0: patrouille au milieu de la foule qui peut être une source d'anxiété pour ces étudiantes.
1: Je me sens quand même un peu stressée des fois, surtout quand les gens sont vraiment collés les uns sur les autres.
2: Même pour l'ambiance, c'est quand même plus chouette s'il y a moins de lumière, même si du coup ça contribue à un sentiment un peu plus anxieux parce que on voit moins concrètement.
0: Dans ce genre d'événement, une personne sur deux affirme avoir déjà subi des violences à caractère sexuel selon des études nord-américaines. Selon Stéphanie Couture, qui est sexologue et professeure au département de psychiatrie et de neurosciences à l'université, l'aménagement des lieux pourrait aider à prévenir ces incidents.
3: Les violences à caractère sexuel sont beaucoup plus fréquentes qu'on le pense en milieu festif.
0: Stéphanie Couture a fait du festival Phono son terrain d'étude. Avec son équipe, elle étudie tous les éléments qui pourraient influencer la sécurité des lieux.
3: Donc l'éclairage sur les lieux d'un festival est quand même considéré important, un facteur potentiel de risque ou de protection.
0: D'autres événements font appel à des brigades de bénévoles spécialisées dans les violences sexuelles. Pourtant, ces mesures restent rares, selon la professeure qui a étudié 126 festivals québécois.
3: Un des constats principaux qu'on a réalisé, c'est qu'il y avait beaucoup moins de festivals qu'on le pensait qui faisaient de la prévention contre les violences à caractère sexuel.
0: À terme, la chercheuse formulera des recommandations pour les organisateurs d'événements. Ici Charlotte Marchal, Radio-Canada, Québec.
4: Et en terminant, le patron d'Anthropic a appelé au ralentissement du développement de l'intelligence artificielle. Ces propos surviennent quelques jours après qu'un chercheur a annoncé quitter l'entreprise en l'accusant de minimiser le risque existentiel que présente la technologie pour l'humanité. Ces derniers mois, des modèles d'IA sont sortis spontanément de leur milieu confiné ou se sont rendus sur Internet à l'insu de leur superviseur, ce qui a soulevé de nombreuses inquiétudes dans l'industrie. 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
5: Oui, bonsoir à tous et à toutes. Ici Isabelle Picard et je vous souhaite la bienvenue à l'émission.

Je suis très heureuse de vous retrouver après un bel été à avoir parcouru le territoire. Vous allez voir qu'on a un beau menu pour vous ce soir en ce deuxième samedi du mois de septembre, le mois des récoltes. Justement, il y a quelques jours, je suis allée me promener dans le jardin communautaire de Wendake et j'ai constaté que plusieurs légumes poussaient encore. On a eu toute une récolte de haricots cette année et je suis contente parce que depuis 2 ans, on a recommencé chez nous, dans ma communauté, à faire pousser à nouveau les 3 sœurs de façon traditionnelle sur des buttes et non pas en rangées, comme la façon, disons, plus européenne de faire la chose. Et ça, je vous le dis, ça fonctionne du feu de Dieu. Les 3 sœurs, ce sont le maïs, la courge et les haricots qu'on sème sur une même butte. C'est des plantes qui vont s'entraider les unes les autres, comme le feraient des sœurs pour bien grandir. C'est beau, hein? Et c'est ce qu'on appelle de la permaculture. Et honnêtement, pour l'avoir déjà essayé dans ma cour, c'est un succès à tout coup et on n'a même pas besoin de s'en occuper. Donc, ce retour des plus jeunes générations vers une horticulture plus traditionnelle, ben ça me remplit de joie et je suis reconnaissante envers la généreuse terre-mère qui nous donne tous ses fruits, tous ses légumes en abondance à cette période de l'année. Bientôt aura lieu la cérémonie des récoltes chez nous et j'ai vraiment hâte d'y être. Parlant d'abondance et de générosité, mes invités ce soir... Jonathan Lainé viendra nous parler du symposium de la Grande Paix de Montréal. Jocelyn Sioui nous fait une chronique comme lui seul sait le faire, portant sur la toponymie. Également avec nous, le professeur Thierry Rodon pour une discussion sur la souveraineté des Inuits dans le Grand Nord. Et on accueille à l'instant au téléphone l'artiste Mimi Obunsawin qui vient nous parler de son nouvel album.

0: va bien.
1: Oui, ça va bien. J'espère que toi aussi. Est-ce que tu as passé un bel été?
0: Oui, on a passé un bel été, très occupé sur la route, puis aussi très occupé dans le jardin. Puis comme toi, c'est la saison de la récolte chez nous, donc tout va bien.
1: Mimi, ben rappelons que tu es autrice, compositrice, interprète franco-ontarienne et Wabanakiise. Donc, tu es membre de la Première Nation d'Odanak. Est-ce que tu es allée faire ton tour dans ta communauté d'origine?
0: Oui, on a fait une réunion de famille cet été. C'était vraiment cool parce que, tu sais, j'ai grandi à Sudbury, puis on est toute une gang d'Obantawin qui vivent à Sudbury. Donc, avoir notre réunion de famille à Odanak, c'était très spécial. J'ai pas eu la chance de me rendre au Powwow parce que j'étais en festival à Guelph en Ontario, mais ça fait toujours du bien se retrouver chez nous, tu sais.
1: Et là, tu viens nous parler de ton nouvel album qui s'intitule Evoke. D'abord, pourquoi un titre comme Evoke? Ça veut dire évoquer, c'est ça?
0: Oui, exactement. Ça veut dire évoquer. Puis pour moi, c'est un album qui représente les plusieurs années qu'on a passées on the road. On a fait plusieurs festivals au Canada, en France, mais aussi en Australie pour la première fois en 2025. Puis jouer pour des spectateurs en Australie, c'était tellement marquant.
1: Oui.
0: Ça l'a vraiment comme allumé une lumière en moi. Parce que les gens sont tellement comme... Ils engagent avec la musique tellement d'une différente façon. Tout le monde danse, tout le monde chante, puis on n'a pas à convaincre les gens de participer. Ça a comme allumé une lumière en moi. Puis on a amené cette lumière-là dans le studio en revenant de notre tournée en Australie. C'est un peu ça que je voulais marquer avec le titre Evoke, c'est inspirer, allumer, juste un peu mettre en lumière le parcours qu'on a fait les dernières années.
1: Ah, c'est beau. On la sent, la lumière, quand tu parles. Je te vois pas, mais il y a quelque chose de, il y a quelque chose de l'ordre de la lumière dans tes paroles. Dis-moi, Mimi, ton album, il est sorti à la fin août, et de tes propres dires, on parle pas juste de lumière, mais c'est un album aussi plus personnel que les autres. Pourquoi est-ce que tu avais ce besoin-là d'ouvrir un petit peu plus sur qui tu es à travers ta musique?
0: Je pense que le plus que je vieillis, le plus que je comprends que je connais rien. Puis je suis très curieuse. Puis c'est de faire du soul searching, puis d'accepter que, tu sais, j'ai une grande vie à vivre, puis de me poser des questions, puis d'aller creuser, c'est tellement healing, c'est tellement important. Donc je voulais juste mettre ce chapeau-là sur l'album. Mais c'est un album que, tu sais, j'aurais pas eu la confiance de parler de certains thèmes dans ma musique il y a peut-être 3 ans quand j'ai sorti mon dernier album. Donc, comme exemple, parler d'être une femme qui a pas d'enfant, puis faire le choix de pas devenir une maman, mais aussi c'est de chanter dans la langue Wabanaki pour la première fois. J'aurais jamais imaginé faire quelque chose comme ça, puis d'être appuyée par ma communauté, puis mon enseignante de langue. Donc, c'est vraiment des gros chapitres dans ma vie.
1: Absolument.
0: Ouais, c'est vraiment cool d'être capable de mettre en musique, tu sais.
1: Puis, parlant de la langue, la dernière fois qu'on s'est rencontrés, toi et moi, parce que ça fait quelques fois que j'ai la chance de t'interviewer, tu me disais que tu prenais des cours de langue Abénakiise. Donc, ça continue, ça?
0: Oui, ça continue. Je vais faire le cours débutant pour la 3e fois cette année. Ça commence la semaine prochaine.
1: Ah oui, quand même. Donc, sur 10, t'es rendu à combien?
0: Je pense que je suis encore à un 2. Je vais dire un ou un 2.
1: OK.
0: I'm in for the long haul. J'ai pas de problème.
1: Ben oui, on le sent. Puis de toute façon,

0: c'est pas notre faute. Mais elle m'a aussi encouragée de chanter dans la langue, même si je connais pas la langue par cœur, parce qu'elle dit que c'est une langue qui veut se faire entendre, puis elle a pas toujours été entendue. Donc, c'est un peu mon devoir en tant que chanteuse de partager la langue, puis un corbeau qui chante avec moi, comme je l'ai dit, puis
1: c'est pas pour rien. Mais j'ai des frissons juste à t'entendre. Et l'album, ton album, donc, Evoke, sauf sur une chanson qui est très vivante, qui est intitulée Homeground. Et j'ai envie qu'on en écoute un extrait d'abord.
0: Yay!

0: Bonsawin, dans ta chanson, tu dis que tu seras brave comme le saumon. Ça m'a fait sourire et en même temps, ça m'a fait réfléchir. Est-ce que c'est important pour toi d'être brave?
1: Oui, mais je pense que c'est pas quelque chose qui vient naturellement. Je suis quelqu'un qui est peut-être un peu introverted puis gêné. Mm. Puis avoir du courage, je pense que c'est quelque chose qui est vraiment important, surtout ces jours-ci. Puis je le vois un peu comme une petite lumière que tout le monde a. Puis mais c'est une lumière qu'il faut en prendre soin. Puis ensuite, il faut la partager.
0: Ouais.
1: Donc, de trouver son courage, d'être fier de qui on est, de porter son identité, toutes ces choses-là, je pense que c'est pas naturellement facile, mais c'est tellement important.
0: C'est vrai.
1: Donc, c'est peut-être un peu ça que je voulais marquer dans cette chanson-là. Ouais.
0: Et on le sent dans ta musique, parce que je trouve que l'album, il est un peu éclectique en ce sens que tu as des chansons qui sont plus up-tempo, parfois tu as des ballades qui sont un peu plus folk. On voit que tu aimes varier les rythmes. Comment est-ce que tu te définis comme artiste musical?
1: Ah, ça, c'était une bonne question. Puis je pense que j'ai toujours eu de la difficulté à répondre.
0: Mm.
1: Mais je pense que dans l'album qui fait des dynamiques, tu sais, ça monte puis ça descend, c'est vraiment, ça nous représente en tant que show. C'est quand on joue des spectacles live, ouais. on a des moments où c'est très doux, très intime, puis ensuite, mais on finit avec la chanson Homegrown parce que c'est un dance party. mais on a des moments où tu sais, on flotte, puis
0: ouais.
1: pour moi, c'est vraiment comme c'est une histoire, c'est un parcours, c'est un moment, c'est pas juste simplement jouer ces chansons. Mais pour me définir en tant qu'artiste, je pense que c'est du folk avec un groove. C'est pas quelque chose que j'entends souvent. Tu sais, un ukulele puis un drum kit, c'est pas souvent des instruments qu'on voit ensemble. Mais on aime inviter les gens dans notre univers. Puis mon mari, c'est mon batteur, puis mon co-producer sur l'album. Donc c'est vraiment de juste vous inviter chez nous, la musique qu'on aime faire, les histoires que j'aime partager. Puis ouais, on va naviguer des belles vagues ensemble.
0: Mais j'ai adoré en tout cas l'album et les gens qui veulent te voir en spectacle, ils vont pouvoir le faire où, quand, où est-ce qu'on voit tout ça? Est-ce que tu as un site web?
1: Oui, j'ai un site web, c'est vraiment simple, c'est mini.ca. Puis j'ai tous mes spectacles qui s'en viennent, si on vient de rapper notre tournée d'été. Mais on planifie toujours des beaux spectacles qui s'en viennent, puis j'espère être capable de me trouver un spectacle proche de chez vous bientôt.
0: Oh, j'irai te voir avec plaisir. Donc, c'est la troisième fois que j'ai l'honneur de t'interviewer, Mimi, et c'est toujours un grand moment pour moi. Oléoné, merci.
1: Oléoné, toujours un gros moment pour moi. Merci pour ta générosité, toujours.
0: Donc, on vient d'entendre Mimi Obonsawin, autrice, compositrice, interprète franco-ontarienne et Wabanaki. Et là, dans nos oreilles, pour notre plus grand bonheur, sa chanson « Pougouas ».

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0: Faisons maintenant un grand retour en arrière dans l'histoire. Je vous emmène avec moi en 1701 à Montréal. Imaginez que nous nous trouvons dans une ville fortifiée d'à peu près 1200 habitants et environ 1300 délégués autochtones d'une quarantaine de nations, dont les Wendat, les Miami, les Odawa, les Anishinaabe et les cinq nations de la Confédération Haudenosaunee, arrivent dans la ville en plein été. Le but? Signer un traité de paix pour mettre fin à des guerres qui perdurent depuis des décennies. Ce traité, signé le 4 août 1701, c'est celui de la Grande Paix de Montréal. 325 ans plus tard, le Conseil Mohawk de Ganawagé, le musée McCord Stewart, Pointe-à-Calière et l'Université McGill soulignent cet anniversaire en organisant le symposium international et multidisciplinaire qui se tiendra du 17 au 19 septembre prochain à Montréal et à Ganawagé. J'avais envie d'en parler avec Jonathan Lainé. Il est conservateur, section culture autochtone au musée McCord Stewart à Montréal. Quoi, Jonathan?
1: Allô, quoi, Isabelle?
0: Je suis vraiment contente de t'avoir avec nous, Jonathan, aujourd'hui. Je viens de donner quelques grandes lignes de cet événement important, mais j'ai envie que tu nous en dises plus. Pourquoi est-ce qu'on a dû négocier?

0: et signer un tel traité à l'époque?
1: Ben parce que les choses sont complexes, tu le dis. On parle d'une quarantaine de nations, beaucoup d'enjeux économiques, territoriaux, militaires. À travers ça, des épidémies qui déciment les populations. Donc, on fait des captifs pour pouvoir renflouer les rangs dans nos villages. Donc, il y a beaucoup, beaucoup de mouvements, beaucoup, beaucoup d'actions, d'interactions. Et à travers ça, ben il y a des conflits armés. Alors, comme tu l'as dit, pendant des décennies, les gens se font des mauvais coups, se font la guerre. Mmh. Faut dire aussi que 1701, oui, on parle beaucoup de la Grande Paix de Montréal, mais il faudrait pas isoler cet événement-là dans la longue durée. C'est-à-dire que des paix, il y en a eu plusieurs. Il y en a eu un peu tout le temps, un peu à toutes les décennies. Sauf que les paix, parfois, ils sont pas conservés. Et puis, eh ben, on recommence à faire la guerre. Et à...
0: Mais la Grande Paix, ça faisait quand même quoi? Une centaine d'années qu'il y avait des raids de part et d'autre? Ça a duré longtemps, là, tout ça.
1: Effectivement. Et c'est ça qui est bien avec la Grande Paix, c'est que on dit que ça a mis fin à ces décennies de conflits. Bon, il y a eu encore des escarmouches, il y a eu encore des attaques et tout ça. Mais disons que l'ampleur et l'intensité et la fréquence ont grandement diminué. Ce qui a eu des effets bénéfiques, bien entendu, pour les nations sur le territoire français, peut-être davantage, hein, parce que les Français, à partir de ce moment-là, ont pu s'étendre davantage sur le territoire, ont pu avoir le champ libre, ont fondé de nouvelles villes, dont Détroit, hein, qu'on dit maintenant Detroit, mais c'est un mot très, très français, Détroit.
0: Mais dis-moi, est-ce que, bon, tu disais que chez les Français, le traité de la Grande Paix a quand même eu une importance grande. Est-ce que ça a été la même chose chez les Autochtones?
1: On dirait que oui, mais peut-être plus sur le court terme. Pourquoi je dis ça? C'est que oui, effectivement, les nations autochtones ont pu avoir plus de marge de manœuvre. Donc, pour, ben, je veux dire, dans un état de paix, qu'est-ce qu'on fait? Ben, on peut reprendre le commerce, on peut reprendre les échanges, etc. Certaines nations, comme les Miami, les Peoria, eux, ils avaient été littéralement déplacés de leur territoire, poussés davantage vers l'ouest. Alors, suite à 1701, ils ont pu revenir sur leur territoire traditionnel. Donc, ça a quand même eu des effets bénéfiques. Pour les Premières Nations. Et pourquoi je fais la différence entre le court et le long terme? Ben, sur le long terme, c'est toujours la même chose. Quand il y a des puissances coloniales qui s'installent sur le territoire, c'est toujours la même problématique de l'échange inégal. C'est-à-dire que sur le long terme, eh bien, c'est souvent les puissances coloniales qui vont accumuler davantage, dicter les termes de, etc. Et ce qui fait en sorte que, ben voilà, les Français ont pu s'étendre sur le territoire, installer, construire davantage de forts et tenter, en tout cas, d'appliquer leur souveraineté qui est bien relative. Là, il faut s'entendre que le territoire de la Nouvelle-France est essentiellement habité par des Premières Nations à cette époque-là.
0: Bien sûr, mais l'histoire parle quand même d'elle-même pour la suite des choses.
1: Voilà.
0: Jonathan Lainé, il y a quand même 4 institutions qui ont décidé d'organiser un symposium autour de cet événement. C'est quoi le but, l'objectif du symposium à venir?
1: Mais c'est bien que tu mentionnes 4 institutions parce que c'est notable juste ça, hein, que deux musées d'histoire montréalais s'associent avec une Première Nation, donc Kanawake dans ce cas-là, avec l'Université McGill en plus. Donc c'est vraiment un effort conjoint qu'on développe depuis, j'ai regardé mes anciens courriels, je pense qu'on a commencé au début de 2025, donc ça fait presque 2 ans qu'on travaille là-dessus. Et le but, c'est parce que c'est un anniversaire, d'abord 325, hein, on souligne pas les anniversaires à la 324e année, plutôt la 325.
0: Effectivement.
1: Et là, ben ça fait 25 ans qu'on a souligné en 2001 le 300e anniversaire de la Grande Paix de Montréal. Alors on s'est dit, on a progressé depuis 25 ans, il y a toutes sortes de nouvelles recherches, les Premières Nations sont de plus en plus impliquées dans le récit de leur propre histoire, etc. Où on en est, hein? On est 10 ans après la commission Vérité et Réconciliation. Je veux dire, il y a tellement de pas qui se fait à tous les niveaux d'un point de vue autochtone. On a envie de dire ça va de mieux en mieux, mais je suis pas en train de dire du tout que les enjeux principaux sont réglés, loin de là. Mais quand même, on s'est dit que c'est un moment de revisiter ça. Et pourquoi revisiter ça? C'est que justement, peut-être qu'on a appris des nouvelles choses en relisant les sources, en contactant les Premières Nations, en travaillant avec elles. Peut-être qu'on a appris des choses et on s'est dit c'est le moment de mettre en relation tous ces chercheurs-là. Il y a des chercheurs qui viennent du Canada, du Québec, mais aussi de différents États aux États-Unis. Il y a le grand chercheur français, je m'amuse à l'appeler comme ça, Gilles Havard, parce que c'est un collègue. Et c'est effectivement lui, en 2001, qui a pratiquement, en tout cas, qui nous a aidés, nous, au Québec, à faire connaître, à se souvenir de cet événement-là qui a une importance sur ce territoire-ci. Donc voilà, en rassemblant tous ces chercheurs-là, on espère qu'il va émerger des nouvelles connaissances et puis qu'on va pouvoir peut-être mieux comprendre notre histoire.
0: Et là, dans la programmation, bon, je l'ai quand même feuilleté un peu, j'ai vu que jeudi le 17, les activités du symposium vont se dérouler à Ganawagé. Et ça, c'est quand même assez rare. Et je pense que c'était important, j'imagine, pour vous qu'une partie du symposium ait lieu là-bas.
1: Vraiment. Mais en fait, c'est bien qu'on le souligne parce qu'effectivement, pour plusieurs raisons. D'abord, on travaille avec les Premières Nations depuis des décennies. Je veux dire, ils ont droit à avoir une voix au chapitre. Je veux dire, il faut les impliquer. Ça va de soi. Mais un autre point qui est intéressant, c'est que d'un point de vue historique, en 1701, tous ces délégués-là que tu as nommés tout à l'heure en introduction, avant de se rendre sur l'île de Montréal pour rencontrer les Français, ils opèrent selon une géopolitique et selon des protocoles diplomatiques autochtones issus du territoire. Ça veut dire qu'avant d'arriver à l'île de Montréal, ils arrêtent à Kanawake. Ils rencontrent les gens du territoire. Et là, ont lieu des cérémonies, des accueils, des mots, des paroles. Et suite à ce protocole-là diplomatique préliminaire, c'est là que après ça ils se rendent sur l'île de Montréal. Fait qu'on s'est dit on pourrait tenter de faire un peu la même chose, pas pour limiter du tout, mais au moins pour rappeler qu'effectivement existe toujours sur le territoire des Premières Nations qui en sont les gardiennes. Et voilà, c'est une façon un petit peu de rappeler cet événement-là qui avait eu lieu il y a 325 ans. Et l'autre chose aussi qui est vraiment plaisant, c'est que Kanawake va ouvrir son nouveau centre culturel qui est majeur, qui est énorme, qui est très beau, et ils vont l'ouvrir officiellement cette semaine. Alors, le timing est vraiment bon. Ces événements-là vont avoir lieu dans leur nouveau centre culturel. Et en plus, si je peux ajouter une touche de symbolisme, ils disent que le centre culturel nouveau là, qui va ouvrir cette semaine, en fait, il est pratiquement situé sur l'ancien village de Kanawake, c'est-à-dire exactement là où les délégués ont passé il y a 325 ans.
0: Jonathan Lainé, est-ce que l'événement est ouvert à tous? Est-ce qu'on peut s'y rendre? Est-ce qu'il faut s'inscrire? Comment ça fonctionne?
1: Oui, bonne question, parce que effectivement, c'est public et c'est pratiquement gratuit, hein, ça coûte 10$ par jour pour assister. Mais le problème, si je peux le nommer ainsi, c'est que les places sont limitées. Hein, la première journée, on l'a dit, c'est à Kanawake, la deuxième, c'est au musée Pointe-à-Calière, donc le vendredi, et ensuite, ça sera à l'Université McGill. Donc, c'est sur trois sites différents et... En termes de logistique, mais les places sont pas illimitées, donc oui, on demande de réserver d'avance. Aux dernières nouvelles, je crois que la journée de vendredi est déjà remplie. Ça veut dire qu'il y a quand même un engouement, ce qui est une bonne nouvelle. L'autre chose qui est bien de mentionner, c'est que de façon à ce que ce savoir-là qui va être généré, présenté, soit disponible par la suite, eh bien, on va enregistrer toutes les conférenciers, toutes les présentations. Par contre, ça sera pas diffusé en même temps que l'événement en tant que tel, c'est-à-dire que ça va être diffusé ultérieurement à partir des sites web des institutions.
0: Et une conférence en particulier que vous avez hâte d'entendre?
1: Ça, c'est toujours dur à répondre les favoris parce que en fait, je peux pas répondre. Non, je ne sais pas. Je peux dire quand même que j'aime beaucoup la session qui va concerner les visites. One Dat de la diplomatie. Je vais présider une des sessions avec Fanny Dionne, Megan Lukaniec, la linguiste qui travaille avec nous à Wendake, et Jean-Philippe Tivierge, qui est un historien à Wendake. Fait que ça, c'est sûr que ça va être plaisant de discuter de ces enjeux-là, mais aussi de le faire avec des collègues et des amis.
0: Mais c'est super intéressant, c'est deux côtés de la médaille. Donc, autant la voix autochtone qu'on va entendre, puis autant des historiens allochtones. Moi, je trouve ça, ces échanges-là, ils sont toujours très, très pertinents. Alors, Tiawank, Jonathan Lainé, merci pour la belle visite.
1: Ça m'a fait plaisir. Merci pour l'invitation.
0: Je rappelle que tu es conservateur culture autochtone au musée McCord Stewart de Montréal. Et je mentionne à nouveau que le symposium se tiendra du 17 au 19 septembre prochain à Montréal et à Ganawagé. Et vous pouvez retrouver toute la programmation en ligne. Merci. Bye-bye, Jonathan.
1: Merci. À la prochaine. Merci.

0: On entendait à l'instant l'artiste Canon avec la pièce Equan Ek. Et là, on avait envie de parler du Grand Nord. Il y a quelques années, j'ai eu la chance de découvrir l'histoire du village de Grisfjord dans le balado Immersion disponible sur audio. Il était question de la souveraineté et de l'occupation de l'Arctique. Le gouvernement avait décidé dans les années 1950 de créer un village de toutes pièces dans un désert polaire et y avait envoyé des Inuits en pensant qu'ils sauraient se débrouiller là-bas. Cette histoire, elle est difficile, mais c'est quand même une grande leçon de résilience et j'ai adoré apprendre cette histoire-là. Et donc, à l'émission, ce soir, on s'est demandé quels sont les enjeux et les perspectives d'avenir pour le Grand Nord canadien d'aujourd'hui, pour les Inuits en particulier. Et c'est une question à laquelle a aussi tenté de répondre l'ancien titulaire de la chaire de recherche sur le développement durable du Nord de l'Université Laval, Thierry Rodon, dans le cadre de la conférence FONO à l'Université Laval. Koué, bonsoir Thierry.
1: Koué.
0: Dans votre conférence, vous avez abordé les questions de souveraineté des communautés arctiques. Pour qu'on comprenne bien, qu'est-ce qu'on entend par la souveraineté de l'Arctique?
1: Ah, c'est une question complexe, parce que ça veut dire quelque chose de différent pour chacun.
0: J'imagine.
1: La souveraineté pour les gouvernements, ça veut dire le contrôle sur un territoire. Mais pour les Inuits, en fait, ça veut dire que c'est un territoire qu'ils occupent depuis très longtemps, et qu'ils considèrent qu'il est le leur. Mais ils considèrent pas la souveraineté dans la même façon que les Occidentaux, évidemment, parce que les Occidentaux, c'est un territoire qui t'appartient, mais t'en fais ce que tu veux.
0: Ouais.
1: Alors que la souveraineté pour les Inuits, c'est d'être les gardiens du territoire. Mais les gardiens du territoire et des animaux et toutes les créatures qui
0: vivent. La faune, la flore, la
1: c'est
0: biodiversité.
1: Ça. Donc, on est dans des conceptions extrêmement différentes. Mm-hmm. Et en fait, il y a une espèce de... Une certaine lutte entre ces deux visions de la souveraineté arctique, parce que la souveraineté arctique pour le gouvernement du Canada, ça veut dire acheter des pour les F-35, maintenant ce sera peut-être des Gripen, mais en tout cas acheter des avions pour protéger l'espace aérien,
0: oui, c'est très politique.
1: Avoir des sous-marins pour empêcher d'autres pays de circuler dans les eaux arctiques, c'est contrôler le passage du Nord-Ouest. Alors c'est mais pour les Inuits, c'est pas du tout ça. Eux, ils ont pas peur d'être envahis par les Russes. D'ailleurs, il y avait un général canadien qui disait là, si jamais il y a quelqu'un qui essaie d'envahir dans l'Arctique, mon premier devoir, ça va être de les secourir.
0: Ah oui.
1: Oui, bah parce que ça n'a pas de sens de faire une invasion armée dans l'Arctique. Là. Ça,
0: ouais.
1: C'est pas par là qu'on va le faire. Et pour les Inuits, en fait, c'est les conditions de vie, c'est la sécurité alimentaire, c'est le logement, c'est ça les enjeux qu'ils ont et que pour eux, donc, c'est pas tant l'investissement dans des avions ou dans des sous-marins qui va les aider. En fait,
0: c'est
1: des investissements dans les infrastructures, etc.
0: Pour la sauvegarde de la culture aussi, des langues, j'imagine.
1: Évidemment, mais des langues, ça c'est un peu un des avantages des Inuits. Ils ont été un peu préservés à ce niveau-là.
0: Oui, c'est vrai.
1: C'est ça. Donc ils ont été. Oui, bah personne s'intéressait à leur territoire pendant très longtemps.
0: Mm-hmm.
1: D'ailleurs, c'est aussi une histoire intéressante sur la souveraineté. Le Canada n'a eu la souveraineté sur les îles de l'Arctique en 1880.
0: Oh,
1: et ça, c'est la Grande-Bretagne qui a offert au Parlement canadien ces îles-là, parce que c'est la Grande-Bretagne qui l'avait réclamé en premier.
0: Okay.
1: Il n'y a pas juste la Grande-Bretagne, les Norvégiens aussi. Vous regarderez une carte du Duo Arctique, l'île Axelheiberg, ça a été nommé par Amundsen, qui est un explorateur norvégien. C'est un explorateur norvégien, en fait, qui a découvert le haut Arctique. C'est un Américain qui est allé au pôle Nord, donc ça a toujours été compliqué, cette histoire de souveraineté.
0: Mais justement, pour essayer de savoir de qui on parle, parce que là, on est déjà allé assez loin dans le sujet, qui sont les Inuits du Grand Nord canadien? En particulier, disons, en premier, puis ensuite, parce que je sais qu'il y en a dans d'autres pays, là. Il y en a en Russie, il y en a en Alaska, bon, etc.
1: Ben, les Inuits, en fait, sont un peuple circumpolaire qui vont de la Sibérie jusqu'au Groenland, en passant évidemment par l'Alaska et le Canada. La plus grande partie est au Canada, avec à peu près 150 000, c'est même le chiffre, mais il y en a 50 000 au Groenland. Chez les Inupiat, je me rappelle plus le nom, mais en tout cas c'est encore plus petit. Et en Sibérie, c'est encore, on parle de 200 à 300 Inuits qui restent là-bas. Mais ça reste qu'il y a une organisation Inuit, la Conférence circumpolaire Inuit, qui est là et qui existe depuis 1978, qui a été fondée par un Inupiat d'Alaska.
0: Et donc c'est pour les représenter, c'est pour les défendre.
1: Oui, pour les défendre, les représenter, et notamment, ben justement, ce qui est intéressant, c'est qu'en 2009, ils ont émis une déclaration de souveraineté inuite. Et le document est là, encore, j'en ai parlé à la conférence. Et donc c'est un document, en fait c'est à la suite d'une conférence qu'avaient faite les 5 pays de l'Arctique, qui se considéraient avoir un territoire sur l'Arctique. Mm-hmm. Donc c'était à l'initiative du Canada, on était au gouvernement Harper à cette époque-là. Donc on avait le Canada, évidemment les États-Unis, la Russie, le Danemark et la Norvège, mm-hmm. Qui s'étaient réunis à Ilulissat au Groenland pour se partager l'Arctique.
2: Ah bon, intéressant. Oui. Comment est-ce que ça a été reçu? Parce qu'on n'en a pas entendu beaucoup parler. Là.
1: Non, ça m'a pas beaucoup parlé. En fait, ça a été assez mal reçu par toutes sortes de pays, notamment l'Islande aussi, qui est un pays d'Arctique, mais qui est pas invité parce qu'il n'a pas de revendication. Il peut pas avoir de revendication sur le territoire maritime de l'Arctique. Mais aussi par les Inuits, parce que les Inuits disaient, là, vous allez pas commencer à vous partager l'Arctique sans nous parler. On est les premiers habitants de l'Arctique. On est le peuple original qui occupe cet Arctique-là. Et donc, on considère qu'il y a rien qui doit se passer sur ce territoire sans notre consentement. Et la souveraineté, c'est ça, en fait. C'est pas d'avoir une armée, c'est pas d'être indépendant, c'est pas ce que demandent les Inuits. C'est d'en fait donner leur consentement pour ce qui se passe sur leur territoire. Parce que l'Arctique, c'est le territoire, en tout cas, une grande partie de l'Arctique, parce qu'on a l'Arctique du côté sibérien où il n'y a pas d'Inuits. Mais c'est donc les peuples de l'Arctique qui devraient décider ce qui se passe sur leur territoire.
2: Oui, absolument. J'ai envie, Thierry Rodon, qu'on revienne sur l'histoire de Grise-Fjord, parce qu'il n'y a pas juste eu Grise-Fjord, il y a eu Resolute Bay aussi, qui c'est aussi un village dans le très grand nord, et ça a été créé par le gouvernement canadien, mais on était en pleine guerre froide, ce sont les États-Unis qui auraient financé certaines infrastructures. Est-ce que c'est ça?
1: Il y a deux éléments différents. Ouais. Pour ce qui est de l'occupation du Haut-Arctique, c'est vraiment une politique canadienne. C'est le gouvernement fédéral qui a décidé de prendre un certain nombre d'Inuits, d'Inukjuak.
2: Oui.
1: Donc ça, c'est au Nunavik. C'est des Inuits, c'est pas le sud, mais qui sont beaucoup plus au sud que Grise-Fjord.
2: Absolument.
1: Et qui ont été envoyés là-bas avec quelques Inuits de Pond-Inlet. Les Inuits de Pond-Inlet étaient là, qui eux habitent dans le Haut-Arctique, mais quand même toujours au sud de Grise-Fjord et de Resolute Bay. Et donc, ils ont été envoyés là pour établir la souveraineté canadienne. Le problème du Canada, c'est qu'il y avait des Inuits du nord du Groenland qui allaient chasser sur l'île d'Ellesmere.
2: Okay.
1: Et donc, ils voulaient qu'il y ait des Inuits là pour Canadiens.
2: Ouais.
1: Donc, ils les ont amenés avec la promesse qu'ils pourraient repartir quand ils voudraient, ce qui n'a pas été le cas.
2: Non, puis c'est un désert polaire, là. Il y avait de la difficulté à trouver à manger, à chauffer.
1: Pour vous raconter une histoire, le premier hiver, ils n'ont pas été dans les tentes, parce qu'il n'y a pas de neige dans le Haut-Arctique en hiver.
2: Ouais.
1: Mais la neige n'arrive qu'au printemps.
2: Ah, d'accord.
1: Donc, ils ont été dans les endroits les plus froids de l'Arctique, sur l'île d'Ellesmere, sans être capables. Et pire que ça, c'est que on leur avait dit qu'ils auraient le droit de chasser, mais en fait, quand ils sont arrivés, les autorités voulaient préserver le caribou et ils leur ont interdit de chasser le caribou sur l'île d'Ellesmere. Donc, c'est ça, ils ont eu beaucoup de mal à se nourrir. En tout cas, c'est une longue histoire. Oui. Il y en a une grande partie qui sont revenus. Il y a Martha Flaherty, qui est la fille, en fait, d'un de ces exilés du Haut-Arctique, qui a écrit un livre, un très beau livre, justement, et qui a fait aussi un film sur cette histoire-là, des exilés du Haut-Arctique, là. Mais c'est une histoire poignante, et c'est ça. Et l'autre élément, c'est qu'en fait, le Canada réclame la souveraineté sur ce territoire-là, mais toutes les infrastructures qui existent dans l'Arctique, pour l'instant, notamment les aéroports, c'est les Américains qui les ont construits.
2: Ouais.
1: Pendant la Deuxième Guerre mondiale et pendant la guerre froide, dans ces deux périodes, pour faire le pont avec le pont aérien qui aidait l'Union soviétique au moment de la guerre, de la Deuxième Guerre mondiale.
2: Mm-hmm.
1: Donc, toutes les grandes communautés, là, on pense à Iqaluit, Kujuak, Inuvik, Cambridge, tout ça, c'est des aéroports construits par les Américains. Et il n'y a pas eu beaucoup d'investissements du Canada depuis. Donc, il y a cette question-là qui se pose en même temps. La souveraineté, c'est aussi d'investir dans un territoire.
2: Ben oui, mais est-ce que les Inuits peuvent utiliser ces pistes d'atterrissage, par exemple?
1: Oui, bien sûr, parce que c'est les avions, maintenant, des avions libres. C'est pour ça qu'il y a des jets. En fait, les villes que je vous ai données, c'est les villes où les jets peuvent atterrir.
2: Je me demandais, Thierry Rodon, quels sont les enjeux actuels qui guettent en particulier les Inuits du Grand Nord canadien? Parce que là, on est un petit peu dans le passé, on a raconté l'histoire, mais maintenant, c'est quoi?
1: Oui, c'est les enjeux de la sécurité alimentaire. La sécurité alimentaire est extrêmement présente dans les familles notamment du Nunavut, mais aussi du Nunavik. On le trouve bien. Préservation de la langue quand même si la langue est assez forte, c'est toujours un enjeu qui est important pour les jeunes. La question des logements aussi.
2: C'est vrai.
1: Et les logements sont beaucoup liés à l'éducation parce que évidemment les logements surpeuplés C'est difficile d'étudier. C'est aussi lié à la propagation des maladies. La tuberculose existe encore dans le nord du Canada.
2: On voit ça constamment. Oui.
1: Et elle vient des baleiniers. C'est une souche qui a été apportée par les baleiniers américains.
2: Ça, je savais pas.
1: Oui, c'est une souche spécifique au Grand Nord Arctique et qui est restée là et qui est encore présente parce qu'il y a de la surpopulation. Et là, on le sait, la tuberculose, elle se transmet justement dans ces milieux fermés et surpeuplés. Donc ça, c'est des enjeux. Et je sais que le gouvernement du Canada, en tout cas surtout à l'ère Trudeau, a remis du financement là, mais le retard est tellement grand là. En fait, depuis 96, il y a pas eu de financement qui a été mis dans le logement en Arctique.
2: 96.
1: Oui, ça date de Jean Chrétien, des réductions des budgets, etc.
2: Donc on parle de 30 ans. Donc on comprend mieux les réalités actuelles, ce qu'on voit dans les journaux, quand on connaît cette donnée. En terminant, quelle perspective d'avenir vous entrevoyez pour les Inuits du Nord?
1: Je pense qu'il y a des leaders extrêmement capables pour être qui vont on voit une nouvelle génération qui vit entre deux mondes. Alors ça, c'est toujours un peu compliqué, hein, parce qu'il y a le monde inuit, et ça aussi c'est quelque chose qui est un petit peu particulier là par rapport aux autochtones du sud. C'est que le contact, le véritable contact, la vraie colonisation, c'est arrivé beaucoup plus tard.
2: Oui.
1: C'est-à-dire que il y a à peu près 3 générations entre ceux qui ont vécu sur le territoire de la chasse dans des igloos, à ceux qui habitent maintenant dans des maisons.
2: Oui, avec l'internet et tout. Là.
1: Exactement. Donc le changement a été extrêmement rapide pour les Inuits, mais on voit une jeune génération là qui prend ça en main, qui revendique, mais plus que revendiquer, là, qui trouve des solutions, là, notamment sur l'énergie. Là, c'est un sujet qui m'a intéressé. Là, c'est à Inukjuak qui sont fait une petite centrale hydroélectrique pour fournir l'électricité à leur village. Et ça vient des Inuits. C'est un projet que les Inuits ont construit, avec beaucoup de résistance des gouvernements, mais qu'ils ont réussi à passer. Et les Inuits ont beaucoup d'enfants. Et ça aussi, ça compte.

0: C'est vrai que ça compte pour les futures générations. Ouais. Merci beaucoup, Monsieur Redon. Je rappelle que vous êtes professeur de sciences politiques et ancien titulaire de la chaire de recherche sur le développement durable du Nord. Et tout ça, c'est à l'Université Laval. Merci.
1: Merci.
2: À surveiller.
0: Québec, c'est Yandawa, ce que nous sommes, de Marie-Josée Bastien, qui remporte cette année le prix Une ville, un livre. C'est la toute première fois qu'un texte de théâtre reçoit cette distinction et l'œuvre sera mise en vedette lors d'une programmation spéciale à la Bibliothèque de Québec, et ce, du 18 au 23 septembre. C'est encore la saison des Pawas et en Haute-Mauricie, c'est le 19 et 20 septembre qu'aura lieu le Pawa d'Opitiouan. C'est un événement ouvert à tous et à toutes et c'est gratuit. Et en Ontario, la Première Nation de Curve Lake tiendra son 73e Pawa traditionnel les 19 et 20 septembre prochains dans le parc Limekiln. Et en dernier segment cette semaine, on accueille un écrivain et un conteur hors pair, un de ceux qui sait nous faire une place dans son monde. Vous pourrez l'attraper à Kwekwe de façon assez régulière pendant toute la saison. Jocelyn Sioui, bonsoir.
3: Bonsoir, Kwekwe. Bien content d'être là, Isabelle.
0: Ben moi aussi, je suis très contente que tu sois avec nous. Alors ce soir, Jocelyn, t'as choisi de nous parler de toponymie. C'est un sujet que j'affectionne particulièrement parce qu'il y a beaucoup d'histoires à l'intérieur, évidemment, de la toponymie, des toponymes. Ouais. Qu'est-ce que tu veux nous raconter ce soir?
3: Ben bon, là, je sais pas si tu savais, Isabelle, mais durant l'été, moi, j'ai fait une chronique tous les samedis matins, ici même, sur les ondes de Radio-Canada.
0: Puis oui, je t'ai entendu.
3: Ben, c'est une chronique qui traitait d'histoire occultée, là, pour situer les gens. Donc, je parlais, bien sûr, souvent des Premières Nations. Puis, à un moment donné, je m'étais engagé auprès de ma blonde pour faire une chronique sur la toponymie, chronique que j'ai sacrifiée pour parler de la grande paix de Montréal. Fait que là, t'as pas idée, Isabelle, de tout ce que j'ai dû faire par la suite pour éviter que le conflit dégénère dans mon couple. C'est pour moi une très belle leçon de comment fonctionne la diplomatie dans le monde. Mais là, aujourd'hui, je gâte ma blonde puis tous ceux qui s'intéressent. Je vais parler enfin de toponymie, gracieuseté de Donald Trump, qui n'hésite pas à rayer de la carte le nom Wendat multicentenaire du beau grand lac, le lac Ontario.
0: Ouais.
3: La semaine dernière, j'ai lu ton article dans la presse qui frappait fort. Hein? C'était un très bel article.
0: Merci.
3: Puis t'as fait aussi un balado, si je me trompe pas, sur la toponymie.
0: Oui, ça s'appelle L'autre moitié de l'histoire. C'est disponible sur audio, si jamais il y a des gens qui ont envie d'aller jeter un petit coup d'œil.
3: Ben, j'irai jeter mon oreille là, bien sûr. Puis tu sais comme moi, Isabelle, que c'est pas le premier Donald Trump à rayer de la carte nos points de repère, nos lieux sacrés, notre histoire inscrite dans le paysage. C'est le jour où Jacques Cartier a mis le pied de son bateau dans le fleuve est devenu chrétien. Puis pour ton information, là, si tu le savais pas, Saint-Laurent de Rome, lui, il est mort brûlé sur le grill, puis il est devenu, sans farce, le saint patron des rôtisseurs, des torréfacteurs, puis des archivistes. Ça, le dernier, je le sais pas pourquoi, peut-être qu'il brûlait ou brûlait les papiers dans le temps, je le sais pas. Ben, tout ça pour dire que si tu veux faire un bon poulet rôti, tu pries Saint-Laurent. Là, si tu pries Saint-Hubert, ça va sonner à ta porte dans 45 minutes.
0: Ouais, c'est pas la même chose.
3: C'est pas la même chose. Si, qu'est-ce que je me rappelle plus la chanson, là, mais si le Breton est arrivé la veille, là, le fleuve aurait été rebaptisé Saint-Amour, tout simplement. Mm. Là, il aurait pu faire un petit effort, moi, je trouve, pour gagner une journée, là, arriver un petit peu plus tôt. Puis, les Anishinabé appellent le fleuve poétiquement Mactoguek, le chemin qui marche. Ça, je trouve ça beau.
0: C'est vrai que c'est beau. Mactoguek.
3: Mactoguek. Et là, on va faire un petit saut dans le temps, puis on va arriver au début du 20e siècle où un certain Eugène Rouillard fonde la Commission de toponymie du Québec. Puis là, il va écrire ceci. Attention. « Sait-on tout le tort que cette manie des noms sauvages nous fait à l'étranger? Jetez, mesdames et messieurs, un coup d'œil sur les cartes géographiques de notre pays et en particulier sur certaines régions de notre province. Ne croyons-nous pas avoir un immense campement de peau rouge? Feuilletez les horaires des compagnies de chemin de fer et vous constaterez, avec épouvante, que la majorité des stations sont décorées de noms sauvages choisis par les plus repoussants et les plus rébarbatifs. »
0: Ça n'a pas de bon sens.
3: Ça n'a pas d'allure. Puis par la suite, Eugène Rouillard va effacer des milliers de noms autochtones sur la carte pour les remplacer par un chapelet de tous les saints qui existent. Puis ça s'est passé il y a à peine 100 ans. Puis comble de l'ironie, il y a une minuscule rue qui porte le nom d'Eugène Rouillard dans Onsic, quartier-ville à Montréal. Ça, c'est le quartier où j'habite, moi.
0: Tiens donc.
3: Mais Isabelle...

0: Isabelle, le président Trump nous a montré le chemin. Je sens que, en ce moment, il y a un momentum à saisir. Je te déclare présidente des présidentes. Puis aujourd'hui, on va signer des décrets. C'est de même, ça se passe. J'ai un gros charpie. Es-tu prête?
1: On va dire oui.
0: OK. On va commencer avec un petit décret pour se réchauffer, là. On change le nom d'Eugène Rouillard dans le quartier, Eugène Rouillard dans le quartier Ville. On signe ici. Ça, c'est le son du charpie. On va en changer un plus gros, OK? Parc de la Vérendrye. Ça, la Vérendrye, si tu le savais pas, c'est un esclavagiste qui vendait ses esclaves autochtones à Montréal. Ce nom-là, en plein cœur du territoire Anishinaabe. Que dire? On va laisser les Anishinaabe décider du nom du parc dans le territoire qui leur a été volé il y a 100 ans, n'est-ce pas?
1: Ouais. C'est une très bonne idée.
0: On signe ça?
1: Oui.
0: C'est presque pareil. Puis maintenant, Jacques Cartier, ouais, lui, il me fait toujours un peu rire. Je veux pas l'effacer complètement, mais tu sais, il y a des parcs, des rivières, des rues, des places, un pont. C'est beaucoup pour un gars qui a pas fait grand-chose à part planter des croix pis apporter la maladie. Tu sais, que kidnapper Donnacona pis une dizaine d'autres autochtones qui sont toutes morts en France.
1: Mm-hmm.
0: Moi, je pense que on peut facilement remplacer une coupe de son nom là par Grande Paix de Montréal qui honore autant l'histoire des Premières Nations que celle des francophones en Amérique du Nord. Comme on dit, c'est du gagnant-gagnant, win-win.
1: Ah, oh, absolument.
0: On signe oui. Ça. C'est encore meilleur ce son-là. Mon dernier et non le moindre. Christophe Colomb, navigateur qui savait pas naviguer, qui a fait des esclaves avec les Autochtones presque au moment où il a mis le pied sur son île, qui torturait, tuait ses esclaves au moindre saut d'humeur, qui offrait des fillettes autochtones de moins de 12 ans aux nobles qui lui rendaient visite. Christophe Colomb, qui a aucun rapport dans l'histoire de notre territoire, qui à son époque a été considéré comme un criminel pour les actes commis, qui a ouvert la porte à un des plus grands génocides de l'histoire de l'humanité. Puis ici, là, on protège son nom comme si ce découvreur de rien faisait partie du patrimoine. Mmh. Mais on oublie souvent que la toponymie honore les valeurs qu'on chérit. Puis ici, je sais pas trop là ce qu'on honore.
1: Ouais.
0: Faudrait que ses défenseurs me l'expliquent, puis pas en me disant que les gens vont se perdre en changeant le nom de la pancarte. Les gens sont pas cons. On vient de le comprendre récemment, Isabelle, la toponymie, c'est excessivement politique, puis ça dit beaucoup de choses sur l'époque à laquelle on vit. Là, je dis pas là qu'il faut tout changer, mais il y a de la place en masse pour honorer la mémoire des Premières Nations. Puis le pas le faire, c'est poursuivre l'effacement. J'ai dit ça dans mon oncle Jules. Nommer permet d'exister pour la postérité. Ne pas nommer, c'est effacer. Oh, ouais, je suis content. Là, je pense que ma blonde va être vraiment, vraiment contente. Ouvre le mousseux, chérie. J'arrive.
1: Merci beaucoup, Jocelyn. Tiawink.
0: Tiawink, ben, ben content. Merci.
1: À bientôt.
0: À bientôt.

C'est ainsi que se termine l'émission cette semaine. Mélissa vous reviendra la semaine prochaine. En attendant, j'aimerais remercier notre équipe à la technique Israël Tanguay et Benoît Vigé, à la recherche Caroline Roy-Blais et Alice Chiche, et à la réalisation Philippe Desrosiers. Je suis Isabelle Picard. On est au revoir et à bientôt.

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5: Bonsoir, ici Fanny Sanson. Voici les nouvelles. Céline Dion a donné le coup d'envoi d'une série de 16 spectacles en banlieue de Paris. C'est un retour très attendu sur scène pour la diva québécoise de renommée mondiale après 6 ans d'absence. 30 000 personnes étaient suspendues aux lèvres de la chanteuse, très touchée d'être de nouveau devant son public. Frédéric Arnould était sur place.
6: Visiblement émue, la diva québécoise a commencé son grand retour sur scène avec une chanson évocatrice. Vêtue d'une robe noire avec Scott Price au piano, accompagnée de 4 violons, ses retrouvailles avec son public lui font monter les larmes aux yeux.
7: Merci. Merci.
6: Destin, Because You Love Me, Encore un soir, The Power of Love et bien sûr la trame sonore de Titanic. Elle a fait défiler tous ses plus grands succès. Un tour de chant qui officialise donc le début de sa résidence à l'Arena Plénitude aux portes de Paris pour une 20aine de concerts cet automne et au printemps prochain. L'attente fut longue pour ses fans qui ne l'avaient pas vu en spectacle depuis l'arrêt de sa tournée Courage en 2020 en pleine pandémie. Devant un parterre conquis d'avance et des célébrités de tous les horizons, telles qu'Oprah Winfrey, Michelle Obama, Michel Drucker ou encore Robert Charlebois, elle a donc retrouvé ce qui lui manquait le plus, son public, qui le lui rend bien.
8: Incroyable. C'était magique. Moi, c'était un rêve de voir Céline Dion et je m'attendais pas à la revoir en concert. Donc là, c'est juste de l'émotion. Moi, j'étais émue.
9: Ouais, beaucoup d'émotions, un peu de pleurs, on va pas se mentir. Et c'était génial.
6: Ses fans sont heureux et garderont encore en tête pour longtemps toutes ces chansons incontournables. Ici Frédéric Arnould de Radio-Canada, à Paris.
10: Élection québécoise.
5: Jour 17 de la campagne électorale. La CAQ s'engage à renforcer les moyens consacrés à la sécurité des Québécois en ajoutant 300 policiers à la Sûreté du Québec et dans les corps municipaux. Le parti de Christine Fréchette propose aussi l'ajout de 50 procureurs au directeur des poursuites criminelles et pénales afin de répondre à l'augmentation de la demande et de réduire les délais de traitement de dossiers.
11: Je ne reculerai devant rien pour protéger les Québécois. Avec nos mesures, on va donner aux forces de l'ordre puis à nos tribunaux également les outils nécessaires pour combattre le crime. Pour protéger nos familles, pour protéger nos jeunes, pour protéger nos quartiers et protéger toute la société.
5: Christine Fréchette promet aussi de créer 2 pôles d'expertise technologique à Montréal et à Québec afin de mieux lutter contre la cybercriminalité. Dans une autre annonce, plus tard en journée, la CAQ a promis d'éliminer des barrières pour développer les marchés de l'alcool au Québec. La formation veut notamment permettre aux microbrasseries producteurs de spiritueux d'écouler leurs produits dans les marchés publics. Les autres partis ont aussi dévoilé des promesses, entre autres en santé et en éducation. Voici le compte-rendu de Rosalie Sinclair.
12: Le Parti québécois et le Parti libéral y sont allés de promesses en santé. Ils s'engagent tous deux à bonifier les sommes consacrées à la prévention pour réduire les coûts. Le chef du PQ veut aussi renforcer la première ligne dans les CLSC. Paul Saint-Pierre Plamondon promet aussi d'augmenter le nombre de médecins.
13: On va ouvrir les programmes de médecine et notamment surtout dans les universités en région.
12: Les libéraux proposent que les Québécois reçoivent des invitations personnalisées, notamment pour du dépistage et de la vaccination. Le chef du PLQ, Charles Milliard.
14: Investir en prévention, c'est dépister certains cancers plus tôt, au moment où les traitements ont le plus de chances de réussir.
12: Québec solidaire y est allé d'une annonce en transport en commun, en promettant la gratuité pour les jeunes de 25 ans et moins et les aînés de 65 ans et plus. La co-porte-parole, Rouba Gazal.
15: Pour tous les autres, on va mettre en place un crédit d'impôt de 20 %.
12: Le Parti conservateur a quant à lui présenté sa plateforme en éducation et propose une réforme du système pour donner plus d'autonomie aux écoles. Éric Duhaime défend d'ailleurs le modèle de l'école à trois vitesses.
15: Ce qu'on devrait viser comme société, c'est un système à 1000 vitesses, où il y a une vitesse ou à peu près pour chaque élève.
12: La campagne atteindra le cap du mi-parcours cette semaine. Ici Rosalie Sinclair, Radio-Canada, Montréal.
5: En pleine guerre tarifaire canado-américaine, une délégation de résidents du Vermont était de passage à Montréal pour témoigner de l'importance de la relation entre les deux pays. Le regroupement Neighbors Together a été accueilli notamment par la mairesse d'Outremont lors d'un pique-nique dans son arrondissement au Parc-Beaubien. La sénatrice démocrate Martine Larocque-Goulick était sur place. Elle a rappelé que l'amitié de mon nombre d'Américains pour leurs voisins canadiens demeure importante malgré les relations tendues entre les deux pays.
16: Le message, c'est que le peuple américain soutient et partage une frontière avec le Canada. On partage un héritage, des racines familiales, et on veut protéger notre histoire et notre amitié. C'est pourquoi on est là aujourd'hui.
5: Par ailleurs, le président américain Donald Trump a affirmé qu'un accord commercial allait probablement bientôt être conclu avec le Canada. Une déclaration qui n'a pas été confirmée par le Canada. 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

0: Bienvenue à toutes et à tous, c'est la nouvelle librairie francophone, votre magazine de l'actualité du livre, une coproduction des médias francophones publics à retrouver chaque semaine sur la RTS Première, RTBF La Première, ici Radio-Canada Première et sur France Inter, Première Radio de France évidemment. Aujourd'hui, nous sommes au cœur du Réacteur dans le festival qui ouvre la saison littéraire en France. Rendez-vous incontournable des professionnels du livre, des auteurs et du public. Le livre sur la place à Nancy, 48e édition. La rentrée littéraire est lancée. Avec ses sélections des prix, Goncourt, Renaudot, Femina, Privé Plaire, dans un contexte difficile, puisqu'il paraît qu'on ne lit plus, ou du moins, beaucoup moins qu'avant. Alors face à moi, dans cette salle de l'Opéra de Nancy, il se pourrait bien qu'on ait affaire à des irréductibles. Bienvenue au public de lecteurs et lectrices venus très nombreux pour accueillir nos invités. En effet, ils sont très nombreux. Et aux lycéens de la Malgrange. Je vous présente nos invités. D'abord, le président du jury du prix Stanislas de Nancy, Philippe Jaénada, auteur plébiscité pour L'inconnu du quai de Javel chez Flammarion, sélection Goncourt, sélection Renaudot. Daria Marx, qui signe son premier roman, Tuer le vieux, chez Flammarion, récit frontal d'un inceste en sélection des prix décembre, Les Inrocs et premier roman. Et avec qui dans le jury de premier roman? Philippe Jaénada. Il est partout. Élise Espade, premier roman aussi, récompensé ici du prix Stanislas du premier roman, c'est Paradisie Gloria aux éditions du Cercle Ouvert, une chronique familiale qui ne fait pas l'économie de la violence. Martine Delvaux, romancière essayiste québécoise avec Diva aux éditions Héliotrope, défense et illustration de voix iconique, métaphore féministe d'une voix démocratique. Et enfin Vivien Bridel à mes côtés, libraire à Nancy, hall du livre, partenaire du livre sur la place. Alors au programme aujourd'hui, Destin brisé, Nina Simone, Maigret, passion, aviation, autofiction et Blanquette de Veau. Alors, je déclare la librairie francophone ouverte à vos livres.
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0: Daria Marx, Martine Delvaux, Élise Lespade, Vivien Bridel, Philippe Jaénada, bienvenue à vous cinq au cœur du livre sur la place à Nancy. Il y a des fidèles, Philippe Jaénada, vous connaissez les lieux, combien de fois ici?
2: À Nancy, 113 ou 114 ans, je pense, ouais. Consécutifs. À l'Opéra, première fois, c'est un lieu magnifique.
0: Ah, quand même une première fois ici. Vous êtes cette année le président du prix Stanislas, qui récompense un premier roman. Et la lauréate est à vos côtés, Élise Lespade. Premier roman, c'est à la fois exaltant et quelquefois aussi une déception, quand il ne trouve pas d'écho. Vous vous souvenez, vous, de votre premier roman? Comment ça s'était passé, Philippe Jaénada?
2: Oui, parce que j'ai bonne mémoire, mais c'était il y a belle lurette. Hein. C'était il y aura 30 ans l'an prochain. C'était en 1997. Ça s'était plutôt bien passé. Malheureusement, le prix Stanislas n'existait pas.
0: Ça s'appelait le Chameau Sauvage. Le
2: Chameau Sauvage, oui.
0: Prix Alexandre Vialat, prix de Flore. Donc, Flore. Plutôt bien passé.
2: Oui, ça s'était bien passé. C'était il y a longtemps. C'était à une époque où les gens lisaient encore beaucoup. Ils lisent moins en ce moment, comme vous disiez, Laurent, mais ça va revenir.
0: Daria Marx, Élise Lespade, vous êtes les deux primo romancières du jour. Ça démarre bien pour vous deux. Les romans sont remarqués, repérés par les libraires et les lecteurs. Je me suis demandé une question, Daria Marx. Tuer le vieux, avec un titre pareil. On va en parler tout à l'heure. Vous êtes aujourd'hui publié chez Flammarion. C'est le premier éditeur que vous avez contacté ou il y en a eu d'autres?
3: Alors j'ai eu l'immense chance que c'est pas moi qui ai contacté Flammarion. J'ai eu figure tutélaire dans ma vie qui s'appelle Virginie Despentes, qui m'a toujours dit il faut absolument que tu écrives quelque chose, et quand tu écriras quelque chose, je t'ordonne de me le transmettre et je le lirai et je ferai quelque chose. J'ai mis un an à lui envoyer mon manuscrit, car je me disais si jamais je lui envoie et qu'elle me dit que c'est de la merde, bah je vais pleurer en fait, ça va pas être bien. Et j'ai eu la chance qu'elle le transmette en fait à Alix chez Flammarion, qui est aujourd'hui mon éditrice, donc je suis bénie.
0: Exactement. Élise Lespade, déjà un prix ici à Nancy, le prix Stanislas pour Paralysie Gloria. Vous êtes déjà rencontré avec Philippe Jaénada, le président de ce prix?
4: Juste à l'instant.
0: Il y a une demi-heure en fait. Ah, c'est parfait.
4: Devant la porte de l'Opéra, voilà.
2: Il n'y a donc pas de mal dans les prix littéraires, on ne connaissait pas.
4: Ce fut bref, mais voilà, on aura l'occasion de
0: en parler. Une heure ensemble. Paradisie Gloria, énorme roman de 780 pages qui s'ouvre sur une lettre de Zoé Bromberg. Elle a 19 ans. C'est une lettre datée du 6 janvier 2025. Elle écrit depuis la maison d'arrêt des femmes à Versailles-le-Château à Isabelle, une amie de son oncle, pour lui demander de lui trouver un avocat. Parce que le sien vient de déclarer forfait au vu du dossier. Le lecteur, pour l'instant, ne sait absolument rien du crime de Zoé. Isabelle va donc devoir convaincre son ex-mari, ténor du barreau, de défendre son ami. Et pour cela, elle doit lui raconter l'histoire des Bromberg, ou du moins ce qu'elle en connaît, et notamment tout ce qui touche aux deux frères liés par une relation destructrice. Il y a d'un côté Dimitri, l'aîné, pilote de chasse, c'est le père de Zoé, un homme dominateur, violent, et il y a son frère, Gaspard, complètement sous son emprise. Et l'histoire va basculer avec l'arrivée d'Alexis de la Paz, une pilote virtuose, passionnée d'aviation, qui épouse Dimitri. Mais c'est une femme, elle, qui ne se soumet pas, qui joue d'égal à égal avec son mari, jusqu'au rapport de force entre eux, ce qui met à jour tous les dysfonctionnements, toutes les violences passées de cette famille. Alors, qu'a bien pu faire Zoé pour être en prison? Il y a même un chapitre qui est titré « Zoé, la tarée ». Le roman joue de tous les registres, saga familiale, drame judiciaire, tragédie antique, sur des allers-retours entre les années 80 et 2025, dans un univers spectaculaire de pilotes de chasse. Vous connaissiez ce milieu avant de commencer le roman?
4: Absolument pas. Absolument pas du tout. Ce milieu s'est imposé dans l'écriture quand m'est apparu le personnage de Dimitri, donc le frère qui est pilote de chasse. Ce personnage m'est apparu en étant pilote de chasse. Ça tombait très mal parce que j'y connaissais rien. Donc j'ai dû faire beaucoup de recherches pour me mettre au niveau de mon personnage et de mon sujet. Donc j'ai évidemment beaucoup lu d'ouvrages sur l'aviation, j'ai été voir des meetings aériens, j'ai contacté des pilotes de chasse que j'ai beaucoup emmerdé avec des questions sur des sièges éjectables et des choses comme ça. Et voilà, ça m'a pris plusieurs années de me documenter là-dessus.
0: Mais pas que les pilotes de chasse, parce que vous êtes aussi documenté sur la prison, sur les couvents, puisqu'on voit tout ça aussi.
4: Oui, la prison, oui, j'ai fait du bénévolat là-bas pour pouvoir entrer dans une prison, ce qui était vraiment un but. Voilà, je voulais absolument rentrer dans une prison pour voir comment c'était à l'intérieur. J'ai été voir des procès aux assises pour voir aussi les avocats en pleine action, pouvoir capter leurs petites phrases, leurs tics, enfin comment se passaient les interrogatoires, des témoins, tout ça. Donc oui, il y a eu beaucoup de documentation sur dans des domaines très variés.
0: J'imagine que c'est ça qui vous plaît aussi, Philippe Jarinada.
2: C'est ça, entre autres, parce que c'est un livre, le livre d'Élise est un livre époustouflant, au sens qu'il époustoufle.
0: Et c'est vrai, ça s'appelle une tautologie.
2: Ouais. Non, c'est un livre extraordinaire, littéralement extraordinaire, qui est conséquent, costaud, qui va dans les moindres détails. Donc ce sont des
0: choses. Ah ben là, ça c'est des choses que vous adorez.
2: Parle un petit peu. Ouais. Et juste une petite parenthèse avant de continuer là-dessus. On parlait tout à l'heure des problèmes dans l'édition, les lecteurs et ça. Il y a quelque chose d'extrêmement joyeux, je trouve, cette année. En tant que président juré du prix, j'ai lu tous les premiers romans. Il y en a vraiment plusieurs qui sont, j'ai l'impression que c'est une année presque exceptionnelle, un cru exceptionnel en termes de premier roman. Celui de Daria est dans un genre complètement différent.
0: Un uppercut.
2: Fracassant, ouais. Mais en tout cas, c'est extrêmement enthousiasmant de voir. Sur notre sélection du prix Stanislas, il y avait 9 premiers romans qui sont tous de très bon et haut niveau.
0: Vous avez voulu être pilote d'avion, vous aussi, Philippe Jarinada?
2: Exactement. Comment vous savez ça, Laurent Gouma?
0: Parce que je suis flic.
2: Ah. J'ai vu un titre dans un journal la semaine dernière, Philippe Jarinada, premier flic de France.
0: C'est vrai?
2: Ouais.
0: Vous voyez, je suis le deuxième.
2: Oui, je voulais être pilote d'avion, et puis j'ai reculé face aux études.

0: faire. Je ne sais pas dans quelles circonstances j'écrirai les suivants. C'est encore, j'ai pas de réponse à l'heure qu'il est. Mais celui-là, j'ai dû tout mettre en suspens pour le finir, vraiment.
1: J'ai lu qu'à 13 ans, vous aviez une révélation de sang-froid de Truman Capote. Et on voit le lien qu'il pourrait y avoir avec, avec ce texte. 13 ans, c'est jeune, donc ça marque. Qu'est-ce qui vous a fasciné à 13 ans en lisant un tel livre sur un fait divers, justement, et une enquête?
0: Les nouvelles vont vite. Oui, oui, effectivement. Je l'ai jamais relu, hein, donc c'est un souvenir qui commence à devenir un petit peu ancien maintenant, mais je garde en mémoire l'effet qu'il m'a fait, qui était un véritable vertige d'ordre, on peut dire moral en fait, parce que on commence la lecture du livre en ayant l'exposition de ce fait divers atroce, donc d'une famille de fermiers, si je me souviens bien, assassinés la nuit par ces deux gars qui en plus volent quasiment rien, c'est pareil si je me souviens bien, enfin, une montre, un truc ridicule. Et donc Truman Capote fait, voilà, va les voir en prison et mène une véritable enquête sur leur enfance et donc remonte tout le fil de leur vie, mais fracassée en fait. Et on termine le livre en ne pouvant pas ne pas avoir pitié de leur vie et d'être totalement dans l'effroi de des choses qu'ils ont traversées. Je me rappelle plus maintenant d'où quoi il est, enfin voilà, quelles sont toutes ces épreuves qu'ils traversent, mais ça m'avait enfin, en fait, j'avais terminé cette lecture avec un sentiment de fatalité, d'un déterminisme implacable qui avait broyé en fait aussi bien les bourreaux que les victimes, à un point où on ne pouvait plus vraiment savoir qui étaient les bourreaux, les victimes. Non, c'est pas, enfin, voilà, tout le monde était plus ou moins une victime finalement dans cette histoire. Certaines étaient devenues bourreaux, mais...
1: 13 ans, 14 ans, 12 ans, est-ce qu'il y a des livres qui vous ont marqué? Comme un trauma, en fait, comme un trauma littéraire. Derrière Marx, de votre côté, est-ce qu'il y a un livre comme ça, à cet âge-là, qui a pu avoir une impression très forte chez vous?
2: Moi, j'ai deux réponses à ça. La première, c'est que je suis tombée dans Émile Zola quand j'avais 10 ou 11 ans, et que j'ai dévoré les Rougon-Macquart, et comme on dévore vraiment un documentaire, pour moi, j'avais l'impression de... comme un documentaire réaliste. Et ça, je crois que ça m'a beaucoup marqué mon besoin de réalisme dans l'écriture. Et mon deuxième choc, c'est Les Nuits Fauves, moi, quand je suis adolescente.
1: Cyril Collard.
2: Voilà. Alors, le film a mal vieilli, je trouve.
1: Ouais, mais
2: le livre est magnifique et je l'ai lu, je pense, 150 fois entre 14 et 15 ans, je pense.
1: Martine Delvaux, de votre côté, est-ce qu'il y a une lecture comme ça déterminante à 12-13 ans?
3: Ouais, celle qui me vient, c'est Christiane F, 13 ans, 12 ans, oui.
1: Prostituée, ça m'a marqué. Droguée,
3: ouais, ouais. Que mes parents ont laissé sur mon petit lit dans ce petit village franco-ontarien pour s'assurer que je ne tombe pas dans la drogue.
1: C'est intéressant, c'est de voir que pour les trois, c'est quelque chose de lié à la violence, notamment chez les Rougon-Macquart, chez Christiane F et chez vous aussi avec Le Sang-Froid. Et pour Philippe Jaïnada,
4: C'est un peu lié à la violence aussi, mais je crois que les livres qui ont vraiment marqué, on s'en rend compte longtemps après, quoi. Moi, c'est Le Pullover Rouge de Gilles Perrault.
1: Sur un fait divers, l'affaire Renucci.
4: Un fait divers et qui m'a à la fois incrusté dans le cœur l'horreur de l'injustice. Et puis, des années plus tard, quand j'ai étudié le dossier Christian Ranucci, je me suis rendu compte qu'à mon avis, il a bien tué cette petite fille, qui m'a fait prendre conscience du pouvoir ahurissant de la littérature.
1: Comme quoi la violence peut être fondatrice. On continue avec des histoires de mots et de littérature. Charade, pour Nina Usan.

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1: Retour à l'Opéra de Nancy, festival Livre sur la Place en public. Avec Daria Marx, Martine Delvaux, Elise Lespade, Vivien Bridel et vous, Philippe Jaénada, avec un 17e roman, L'Inconnu du Quai de Javel, chez Flammarion. Vous, le premier flic de France, vous reprenez du service avec une nouvelle enquête, un cold case de 1949. En septembre de cette année, sur le quai de Javel à Paris, on découvre le corps de Louise, dite Lise Canto, étranglée, qui avait été avant la guerre un des principaux modèles des peintres de Montparnasse. Une femme sans le sou, une vie amoureuse mouvementée, mère d'une petite Nathalie placée chez une nourrice. Signe particulier, elle a été retrouvée comme rhabillée après sa mort, les cheveux mouillés. Et c'est l'inspecteur chef Ferrière, à l'époque, qui était sur l'affaire. Quatre suspects, amants, protecteurs notables ou fréquentation du milieu nocturne. Mais faute de preuves, l'affaire a été classée quelques mois plus tard. C'est sans compter, avec vous Philippe Jaénada, addict au site Gallica, lecteur de détective. Il n'y a pas que vous voyez derrière Marx. Philippe Jaénada aussi, parce que je sais que vous lisez détective.
2: Absolument.
1: Alors, 75 ans plus tard, vous reprenez le dossier. Archives judiciaires, presse ancienne, témoignages, déplacements sur les lieux, reconstitution minutieuse des dernières heures de Louise, inspirée par la méthode de Maigret, vous allez démonter les incohérences de l'enquête initiale, désigner un assassin possible, et très probable, oui, et surtout, redonner à cet inconnu le sens de sa vie. On vous suit dans cette filature jusqu'à chercher à retrouver la fille Nathalie de Louise Canto. On vous suit dans le quotidien de votre vie, des passages bourrés d'humour, ça bouffe tout le temps, ça boit un peu, avec en fil rouge les 75 enquêtes de Maigret que vous avez toutes lues. Pourquoi fallait-il relire tout Maigret et en quoi ça allait aider l'enquête que vous menez, Philippe Jaénada?
2: Au départ, cette idée de relire Maigret, c'est-à-dire que quand moi je suis tombé sur ce fait divers, qui est presque un archétype de fait divers, ça m'a rappelé un épisode de Columbo ou un Maigret, enfin vraiment on dirait de la fiction. Et donc je me suis dit, j'ai eu l'idée de m'adjoindre les services de d'un maître imaginaire, d'un ami imaginaire, donc le commissaire Maigret. Pour ça, j'ai lu ou relu, j'avais dû lire une dizaine ou une quinzaine de Maigret jusque-là dans ma vie, j'ai relu les 75, enfin 74 précisément. Au départ, c'était dans le but simplement d'ajouter une sorte de ressort comique à mon livre, quelque chose de léger, d'un peu marrant et d'un peu ridicule. Je m'étais dit, le narrateur, donc un peu moi, va se prendre pour Maigret. Évidemment, ça ne va pas marcher. Il va se heurter à la différence entre la fiction et la réalité. Et je pensais que ce serait simplement, voilà, pour amuser un peu les lectrices et les lecteurs. Et on est parfois surpris par les blagues. Puisque ça s'est avéré plus utile que prévu, quoi. C'est-à-dire que, sincèrement, réellement, les méthodes de ce monsieur qui n'existe pas, et d'ailleurs dans la police, jamais, c'est ce qu'on disait à Simon à l'époque, jamais un commissaire ne travaille comme ça, à se balader dans les bistrots, à aller faire un tour à Concarneau parce que la victime est née à Concarneau, enfin ça ne marche pas du tout comme ça. Et pourtant, en appliquant ces méthodes, et en les adaptant un peu, bien sûr, je pense avoir trouvé l'ignoble assassin de la gentille Louise Canto.
1: Alors, il n'y a pas que Maigret que vous avez lu, parce que je regarde tout dans un livre, je suis un obsessionnel, et j'ai regardé, non pas les remerciements, mais la bibliographie, et j'ai vu apparaître King Kong Theory de Virginie Despentes. Ça intervient à quel niveau, pour vous, cette lecture?
2: Alors là, elle est citée dans la bibliographie, parce que il y a cette phrase dans King Kong Theory, que Daria doit pouvoir réciter mieux que moi, j'écris depuis chez les Moches, etc., et qui est une phrase magnifique. Virginie est une très chère amie, donc ça me faisait plaisir de la mettre, de mettre son nom dans le livre. Et donc voilà, c'est quand même un livre qui parle, j'espère, de manière assez discrète et pas trop lourdaude, de la condition terrible des femmes à l'époque et bien sûr toujours aujourd'hui.
1: Votre premier roman date de 97,

0: Et à l'époque, vous étiez dans une veine autofictionnelle, celle que travaille aujourd'hui d'ailleurs Daria Marx. 2013, vous basculez dans le fait divers avec Sulac et vous changez d'éditeur. Que s'est-il passé à l'époque pour véritablement changer de point de vue?
1: Alors, il s'est passé que donc mes 7 premiers romans parlent plus ou moins, c'est pas de ma vie, hein, mais disons de vie qui ressemble à la mienne. Un jeune célibataire, un type qui tombe fou, amoureux d'une femme, d'une fille complètement folle, l'enfer de la vie conjugale, la suite logique, quoi, de la vie.
0: C'est du vécu, hein.
1: Ouais. Et au bout de 7 romans, ma vie, on avait un enfant, donc j'ai aussi raconté, et quand il a eu une dizaine d'années, une quinzaine d'années, notre vie était d'une platitude, d'une monotonie, c'est enchanteresse pour moi, j'adore ça. Mais pour la littérature, c'est très faiblard. Donc je me suis dit, bon, ben, je peux plus continuer à écrire sur ma vie. Comme j'avais pas envie d'écrire de fiction, je me suis dit, c'est foutu, il va falloir que j'arrête d'écrire. J'avais juste oublié qu'il y a plein d'autres gens que moi sur Terre.
0: Ah, les autres existent, vous savez, Philippe Jainada.
1: Je crois d'ailleurs, blague à part, c'est en passant devant une librairie, en voyant d'autres vies que la mienne, le titre juste
0: d'Emmanuel Carrère. Oui.
1: Et depuis, ma vie à moi d'écrivain a changé, parce que je prends beaucoup, beaucoup plus de plaisir et d'intérêt à raconter la vie des autres que la mienne.
0: Il y a quelque chose d'obsessionnel dans votre écriture, et ça me ravit parce que je le suis aussi. Il y a une jouissance à noter et diffuser tous les détails, le numéro des dossiers, la précision des dates. Et à un moment donné, vous évoquez un certain monsieur Nathan qui conduit lui-même sa Citroën 11 chevaux, et entre parenthèses, vous notez « normal », BL, je sais pas ce que ça veut dire. Ce n'est pas précis, point d'interrogation, et ça a l'air, et ça a l'air de vous inquiéter.
1: Non, c'est parce que peu avant dans le livre, que vous avez simplement feuilleté.
0: Oh, bien sûr. J'ai eu tout l'été pour feuilleter.
1: Je plaisante. Peu avant dans le livre, le père de l'un des suspects, principaux, passe par le quai de Javel avec sa Citroën 11 chevaux. Il va aux usines Citroën et il explique que c'est pour transformer une normale en BL. Évidemment, moi non plus, je n'ai pas la moindre idée de ce que c'est. Si j'étais Elie Zespad, je serais allé à l'usine
0: Citroën. Ah, mais bien entendu.
1: Et donc, c'est une petite blague, quelques pages plus loin, de préciser. Et puis oui, c'est aussi un clin d'œil aux gens qui disent, c'est pas un reproche, j'espère, que je vais dans les plus petits détails et les plus insignifiants et inutiles.
0: Vincent Bridel, qui est libraire spécialisé dans le polar, j'imagine que Philippe Jainada, c'est votre cam, comme on dit dans le milieu.
2: Absolument ma cam, oui, tout à fait. Il y a toujours ce côté, effectivement, obsessionnel, à chercher le détail, à gratter, effectivement, les apparences. Et en même temps, il y a ce côté... rempli de digressions, avec un côté très joyeux, une sorte de bonhomie, on va dire, qui fait qu'on l'accompagne tout à fait tout au long du livre. Et celui-ci, voilà, c'est un très grand cru, comme on ne peut se rendre compte.
0: Il y a quelque chose aussi qui m'intrigue, c'est que j'ai vu un lien, il y a un lien, en fait, entre les personnages de vos romans, les derniers romans, c'est que les personnes sur lesquelles vous avez travaillé sont jeunes pour la plupart, beaux, assez intelligents, mais quelque chose va se briser entre l'âge de 20 et de 25 ans. Et vous, à cet âge-là, qui étiez-vous, Philippe Jainada?
1: Alors c'est quelque chose de particulier parce que très sincèrement, c'était pas voulu. C'est une lectrice qui écrivait une thèse ou un mémoire qui m'a fait remarquer.
0: Tout à fait, ouais.
1: Tous des gens qui ont toutes les cartes en main et vers 25 ans ou entre 20 et 25 ans, un truc leur tombe dessus, malchance, accident, des choses comme ça, qui fait basculer leur vie, qui la coupe en deux. Je n'aime pas du tout m'analyser ni rien, mais moi, à 24 ans, je me suis enfermé chez moi pendant un an, les volets fermés, sans voir personne, sans parler à personne, sans télé, sans radio, sans téléphone évidemment, sans musique, sans rien. Donc j'ai passé un an comme replié sur moi-même dans un œuf, une sorte d'œuf. Alors je ne sais pas si ça a un lien, c'est peut-être trop facile de dire ça, mais en tout cas, tous mes personnages, c'est à ce moment de leur vie que Louise Canso, c'est à 25 ans, quand elle accouche de sa fille, que sa vie commence à basculer jusqu'au caniveau.
0: Comme quoi il y a un inconscient dans les livres. Vous restez avec nous tous les cinq, vous restez avec nous en public. La librairie francophone revient juste après. Finilé, c'est le titre. Ils s'y mettent à 3, La Fève, Dijuno et 13, Jenaya.

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1: Et je vais refaire l'appel. Philippe Jaénada, Daria Marx, Martine Delvaux, Élise Lespade et Vivien Bridel sont les invités de la librairie francophone aujourd'hui à Nancy avec le public du festival Le Livre sur la Place et en guest les lycéens de la Malgrange. Vivien Bridel, à nous deux. Vous êtes libraire ici à Nancy, Hall du Livre, c'est le nom de la librairie, une librairie en partenariat avec Le Livre sur la Place. Signe particulier, rayon, polar et poche. Absolument. Quels sont les romans qui se dégagent en cette rentrée chez vous? Le top 3, hors même polar, le top 3 c'est quoi?
2: Alors vraiment notre top, et bien on retrouve vraiment en tête de file Philippe Jaénada. Grand.
1: Meilleure vente, à vous.
2: Coïncidence.
1: Vous allez pouvoir vivre de votre plume, Philippe Jaénada.
2: C'est une bonne nouvelle. En top 2, Amélie Nothomb, qui est indéboulonnable des tops de rentrée généralement. Et en top 3, on retrouve Anne Godard, pour nous aussi, qui est vraiment une autrice que l'on défend énormément ici à Nancy, plus précisément au du livre. Elle vient d'avoir le prix des libraires de Nancy, en collaboration avec Le Point. Et oui, on essaie de la pousser un maximum.
1: Et Anne Godard, que j'ai reçue la semaine dernière dans Rien ne s'oppose à la nuit, une autre émission sur France Inter. Quels sont les autres noms qui reviennent, à part le top 3?
2: On retrouve également François-Henri Desérables, avec Le Palais, qui est écrit presque comme un polar, sur un jeune garçon indien qui a un palais incroyable, qui arrive à différencier une centaine de saveurs dans un vin de Bourgogne et qui va devenir plus ou moins une sorte de Robin des Bois new-yorkais plus tard dans le livre. C'est absolument génial. Lenny Kennel, pour la solitude des professeurs.
1: Qui était mon invité aussi, comme quoi j'ai le nez dans Rien ne se pose à la nuit. Oui, ensuite.
2: Et Caryl Ferret, qui est également une autre grosse sortie polar pour cette rentrée.
1: Une des sorties très importantes du polar.
2: Oui, oui, pour le coup, Lakota, qui en plus me parle particulièrement parce que j'adore la littérature américaine. Et du coup, toute l'intrigue se passe dans une réserve indienne contemporaine où on voit vraiment les fractures dans l'Amérique de Trump actuelle.
1: Vous avez une particularité parce que vous êtes libraire, mais aussi prof à l'IUT Nancy Charlemagne pour le BUT, c'est le Bachelor Universitaire Technologique, option librairie et bibliothèque. J'imagine donc que vos étudiants sont de futurs collègues.
2: Normalement, oui.
1: Futurs libraires. Est-ce que vous leur dites ce qui va leur arriver? C'est-à-dire les stocks, les chiffres, et surtout la stratégie pour augmenter le volume des ventes?
2: J'essaye en tout cas de les sensibiliser à tout ça.
1: Par exemple, est-ce que vous regardez avec eux ce qui se vend et de voir comment ils peuvent jouer avec cela?
2: Oui, absolument. J'ai tout un module autour justement de la gestion de stock où j'essaye de dédramatiser les chiffres. Au final, de leur montrer que les chiffres racontent également une histoire.
1: Exactement. On ne peut pas s'en méfier.
2: Exactement. Ce n'est pas du tout.

0: un ennemi et du coup, j'essaye aussi d'éliminer cette sensation que la gestion peut se faire à l'instinct, au feeling. C'était peut-être le cas il y a quelques années. Maintenant, de moins en moins, les marges se réduisent. Il faut savoir que la librairie est le commerce le moins rentable, ou en tout cas un des moins rentables en France. On atteint à peine 1% de rentabilité, ce qui est très très peu, surtout dans une économie qui, comme on le sait tous, c'est pas très très en forme en ce moment. Donc oui, j'essaie un maximum de les sensibiliser, notamment parce que le droit à l'erreur existe de moins en moins, surtout pour des nouveaux libraires.
1: Qu'est-ce qui les préoccupe le plus, ces étudiants, futurs libraires?
0: Je dirais qu'au niveau, déjà le marché du travail, au niveau trouver une place, ça devient extrêmement cher, que ce soit pour des stages, encore plus ensuite pour une place définitive dans une librairie.
1: Surtout que de nombreuses librairies ferment actuellement.
0: Voilà, c'est exactement. Alors, on va dire que un point un peu positif pour eux, c'est que ces libraires-là n'ont pas l'air de vouloir repostuler dans d'autres librairies. C'est une tendance qu'on a l'air de, enfin, qui a l'air de se dégager, c'est que ces libraires qui ont été remerciés ne re-rentrent pas dans des librairies. Donc au final, ça laisse la place à mes étudiants pour un bien ou un mal, je ne sais pas, mais en tout cas, ça leur laisse encore cet espoir-là. Mais effectivement, oui, les librairies qui sont de plus en plus prises à la gorge au niveau de trésorerie, ça les inquiète. Et après, d'un point de vue éthique, il y a également la question de l'IA qui pourrait remplacer une partie du métier, voire la totalité, qui au final accélère encore plus la concurrence des algorithmes façon Amazon qui enferme les gens dans des bulles. Voilà, ce sont des choses qui les inquiètent. Pour ma part, je pense que l'IA peut être un outil pour eux qui leur permettrait au contraire d'être d'autant plus compétitifs actuellement.
1: Notamment au niveau de la gestion des stocks.
0: Ça peut effectivement. Je pense qu'effectivement ils peuvent entre guillemets demander de l'aide à une IA pour essayer d'identifier des tendances que eux n'arriveraient pas forcément à voir, mais également pour être au top, on va dire, en termes de connaissances. Je pense que l'IA peut accélérer leur catalogue de conseils, on va dire, leur constellation de conseils, puisque c'est au final là que la compétitivité se fait au niveau de la librairie.
1: Sur la pile du derrière Marx, tu es le vieux, est-ce qu'il y a marqué recommandé par la librairie?
0: Oh oui, absolument.
1: Derrière Marx, vous signez votre premier roman, Tu es le vieux, chez Flammarion, présent sur les listes du prix Décembre, Des Inrocks et Premier Roman. Alors, pour vous présenter, je vais d'abord lire ce que vous dites de vous-même. Je suis une autrice grosse, queer et féministe. J'écris et je pense la grossophobie comme un système de domination. Je forme et je sensibilise les entreprises, les associations, les écoles, les collèges et les lycées, les syndicats et tout genre de groupes à la grossophobie. Je suis l'une des membres fondatrices de l'association Gras Politique. Nous déployons une carte communautaire de soignantes non grossophobes. Je suis coordinatrice associative dans un lieu de rétablissement en santé mentale. La présentation est cash, d'ailleurs on retrouve ce style dans votre roman. Qu'est-ce que vous en pensez, Martine Delvaux, de cette présentation, vous qui êtes aussi une féministe revendiquée?
2: Absolument, moi je suis ravie. Enfin, moi j'ai une grande admiration pour Daria Marx, pour son livre et pour le travail qu'elle fait. Et cette manière de se présenter, c'est nécessaire, oui. Il faut parler cash, comme vous dites, aujourd'hui.
1: Alors cette présentation, en fait, elle donne le là pour ce premier roman, « Tu es le vieux ». C'est le programme de la narratrice. Elle n'a pas de prénom, elle n'a pas de nom, elle a la trentaine. Elle se prépare à aller porter plainte au commissariat pour viol, inceste. Le criminel, c'est son grand-père. Annulation du rendez-vous au commissariat pour cause de sous-effectif. Alors, c'est décidé, direction Biarritz. Le train, le chien, le projet est simple. Tuer le vieux qui l'a violé enfant, ça a duré 10 ans. Sexuellement, psychologiquement, il lui a fait recopier le Comte de Monte Cristo en entier pendant tout un été. C'est bon pour l'orthographe, c'est bon pour la grammaire. Et elle se souvient de tout. Ça a pris 25 ans. Mais Monte Cristo, elle ne l'a pas oublié. Parce que ce roman est aussi l'histoire d'une vengeance. Elle revient des années plus tard, une question de vie et de mort. Je vais lire la page 41. Tu crois que tu peux te sauver toute seule à 12 ans comme à 30 ans? Mais ça devient de plus en plus compliqué. Se raconter des histoires, ça ne marche plus. C'est la réalité qui rassure. C'est savoir que le sol est assez dur pour te porter, que les humains sont monstrueux, qu'il faut se méfier. La réalité, elle te détruit tout de suite. Elle ne ment pas. Elle n'attend pas 30 ans pour t'attraper les pieds. La réalité, c'est qu'à l'idée de retourner dans la ville du vieux, j'ai envie de gerber. La réalité, c'est que je vais le tuer, mais qu'il faut d'abord que je trouve la force de le revoir. La réalité, c'est que je ne suis pas guérie, malgré la thérapie, et le féminisme, et les médicaments, et les groupes de parole, et les autres victimes, et les collages, et les manifs. J'ai 8 ans quelque part, caché sous mon gros bide. Entre 2 plis de chair, il y a l'enfant violé, celle que j'ai voulu enterrer, celle que j'ai voulu faire taire. Elle respire encore, c'est comme des râles. Si je ne tue pas le vieux, c'est elle qui va crever. À quel moment vous avez entrepris l'écriture de ce roman? Vous-même qui avez beaucoup écrit auparavant, c'est la première fois que vous passez à la fiction, l'autofiction, derrière Marx.
3: Je crois que c'est un texte que je porte depuis très longtemps et j'ai la sensation d'avoir toujours écrit ce texte, mais de manière différente.

0: différente, d'avoir tourné autour du pot avant de me dire et d'affronter déjà moi-même que bah oui, en fait, j'allais écrire sur l'inceste. J'allais partir de moi, de cet inceste que j'ai subi, et puis j'allais le romancer, le fictionner, le transformer et surtout retrouver mon pouvoir d'action, d'agir, d'imaginer, de donner une autre solution que celle que j'ai vécue moi. Moi, j'ai pas porté plainte, j'ai pas eu de résolution. Moi, j'avais envie d'une résolution, j'avais envie de mettre la violence qui m'a longtemps dévorée dans ma vie de jeune femme autre part. J'avais envie de la faire exister et de me rendre le droit à la colère. Et la fiction, pour ça, est un outil extraordinaire.
1: Le style est direct, les scènes de viol frontales, pas de détour, pas de métaphore. Quand on est en colère, on ne s'embarrasse pas de métaphore. C'est un roman qui ne cherche pas la séduction, ni la connivence avec son lecteur. C'est un roman formidablement pas sympathique. C'est le programme que vous aviez déjà écrit dans Fruits de la colère en 2022. J'avais noté, dans une société où il est important de transpirer le bonheur parfait et de le mettre en scène, la colère des femmes fait tâche. Quand on écrit, cette colère, elle passe comment pour vous ? Comment vous écrivez ? Rapidement ?
0: Pour tuer le vieux, souvent j'écris rapidement, oui. Un peu comme un dégueulis, je suis navrée pour cette métaphore matinale, mais un peu comme ça, en tout cas, comme une urgence, comme vraiment comme un besoin impérieux de soulager quelque chose en moi qui brûle. Pour tuer le vieux, j'ai écrit les trois quarts du roman assez vite. Et puis, à un moment, la question de la fin. De qu'est-ce qu'on fait du vieux, cette question presque éthique, morale, mais aussi de filiation, d'amour quelque part. Et là, j'ai buté longtemps sur cette fin, et il a fallu que je joue avec plusieurs fins possibles, et j'écrive une fin beaucoup plus violente que celle qui existe aujourd'hui dans le livre aussi, que j'aille explorer tout ce qui tournait dans ma tête autour de cette mort du vieux, de cet assassinat, pour arriver à la fin qui existe aujourd'hui.
1: La narratrice, c'est vous, mais c'est aussi d'autres femmes, puisqu'elle n'a pas de nom, elle n'a pas de prénom. Est-ce que votre famille l'a lu, ce roman ?
0: Oui, toute ma famille l'a lu, et j'avais très peur, évidemment, de leur réaction. Et j'ai une chance incroyable, c'est que je suis incroyablement entourée et soutenue depuis la parution du roman par ma famille, ce qui est assez miraculeux, je dois l'avouer.
1: Vous l'avez lu tous autour de la table ou pas encore, Philippe Chahinada ?
2: Moi, évidemment. En plus, nous sommes dans la même maison.
1: Oui, Flammarion.
2: Moi, j'adore ce livre. J'adore cette femme-là. Et comme pour moi, la première qualité d'un livre avant d'autres, c'est que de ressembler à son auteur. Donc là, je trouve que c'est parfaitement réussi.
1: Martin Delvaux, vous qui avez écrit justement sur les écrits autobiographiques. Moi, par exemple, quand j'ai lu ça, bien sûr, j'ai pensé à Christine Angot. D'ailleurs, vous êtes dans la même maison d'édition. J'ai pensé à Nelly Arcan, que j'adorais. Putain, c'est-à-dire, à un moment donné, l'autofiction qui est prise en charge par les femmes à la fin des années 90, début des années 2000. Martin Delvaux.
3: Oui, absolument, ça s'inscrit dans cette tradition. Mais ce qui m'a ébloui, c'est la voix, puisque je m'intéresse à la voix des femmes. Il y a ce rythme, cette phrase, ce que vous avez lu, c'est emblématique du livre au complet. C'est cette charge, ce train qui avance et qui ne s'arrête pas. J'ai trouvé ça magnifique.
1: Pas de nom pour la narratrice, pas de prénom, mais vous-même, vous avez choisi un pseudo. Absolument. Daria Marx. Daria, je crois que j'ai la référence. Hein, c'est le dessin animé américain avec une héroïne très intelligente, comme vous, cultivée, comme vous, totalement asociale, ça je ne sais pas. Une voix monocorde, pas de maquillage, extrêmement intellectuelle, tout ce qu'on adore. Mais pour Marx, j'hésite entre deux versions. Bien sûr, la politique ou le burlesque. C'est de quel côté ?
0: Alors j'adore ce flou, j'adore exister dans ce trouble, dans plein d'aspects de ma vie, trouble dans le genre, mais aussi trouble dans le Marx.
1: Alors, qui êtes-vous ?
0: Qui suis-je ? Alors,
1: j'ai
0: pas une grande barbe, c'est déjà une indication. Donc moi, c'est Groucho, et malheureusement, heureusement, je ne sais pas, ça part de Annie Hall, un film de Woody Allen, où il raconte au tout début cette blague de Groucho Marx qui dit « Je ne voudrais jamais faire partie d'un club qui me voudrait moi comme membre. » Et je trouve cette phrase incroyable. et c'est ça qui m'a inspiré mon pseudo.
1: Je vous propose de nous retrouver toutes et tous après Une Diva. Ça va vous parler, Martine Delvaux, on va en parler ensemble. Une Diva qui fait le show tous les jours devant son hôtel à Paris et qui ouvre ce soir sa série de concerts. Vous voyez tous ?
4: Céline !

0: La librairie francophone. Laurent Goumard.
1: Quel show derrière Marx. Vous avez conquis le public du Festival de Nancy sur 7 ans. Prestation au cours du titre de 5 millions. On n'a même plus envie d'aller la voir en concert. Ça s'est passé ici à l'Opéra de Nancy. Nous sommes dans les ors de l'Opéra de Nancy pour le livre sur la place. Face publique avec nos invités, Philippe Jaénada, derrière Marx, Céline Dionnesque au possible, Élise Lespade, Vivien Bridel et vous, Martine Delvaux, qui arrivez du Québec, très oui. Fraîche, pas de jet lag.
2: Enfin, légèrement, mais ça va. Ça
1: la mélatonine
2: va. Oui, ah, absolument, pour dormir, parfait. Nécessaire, oui.
1: Vous arrivez avec un essai diva aux éditions Héliotrope. Vous êtes romancière, professeure à l'université de Québec.
2: Je viens de quitter.
1: Ah, ça y est?
2: Voilà, c'est fini.
1: Waouh! Et pour quelle raison? On peut savoir. C'est le flic en moi qui parle.
2: Mais pour écrire.
1: On peut savoir, Madame Delvaux, pour
2: quelle question posée à Philippe à 25 ans, qu'est-ce qui s'est passé? Ben moi, à 25 ans, je suis devenue prof d'université.
1: Votre
2: voilà,
1: vie a basculé.
2: Ça a été mon traumatisme. Ouais.
1: Mais c'est fini tout ça.
2: Ouais.
1: Aujourd'hui, vous êtes donc romancière, essayiste, débarrassée de l'enseignement. Alors, je vais citer quand même quelques essais pour comprendre qui vous êtes. Femme psychiatrisée, femme rebelle. Vous avez travaillé sur les violences sexuelles dans Je n'en ai parlé à personne, sur les solidarités masculines qui organisent et se gardent le pouvoir avec Boys Club, qui a été très remarqué au Québec. Mais aujourd'hui, c'est Diva, aux éditions Héliotrope. Et cette fois, je vous cite, ce ne sera ni un scénario, ni un récit, ni une biographie, ni un essai, mais peut-être tout à la fois des mots mis en musique, quelque chose comme une chanson. Et c'est une enquête que vous avez menée sur des chanteuses, Nina Simone, en premier, ouais. Maria Callas, Céline Dion, Teresa Stratas. Vous parlez
2: oui.
1: De Teresa Stratas que j'adorais, dont on n'entend absolument plus parler.
2: Elle est quelque part
1: immense cantatrice. Vous connaissiez Philippe Jaénada?
3: Pas du tout.
1: Immense cantatrice.
2: C'était une petite Callas à l'époque. Hein. On disait que c'était. Elle était aussi talentueuse que Callas.
1: Et avec une attention dans sa vie aux autres, menant ouais. Des actions solidaires. Vraiment une femme exceptionnelle. Whitney Houston, Céline Dion, etc. Et vous? Qui ne faites pas l'économie de vous dans cette enquête. Des voix puissantes, virtuoses, immédiatement identifiables, des voix qui se font entendre dans un monde patriarcal et qui vont le payer cher. Diva, c'est l'histoire de femmes riches, célèbres, toutes issues de milieux modestes, des femmes qui, un jour, ont osé parler, des femmes apparemment puissantes, mais pas tant que ça.
2: Ben oui, ce qui m'a intéressé, c'est cette double valeur de la figure de la diva. C'est la déesse, hein. Étymologiquement, la diva, c'est une déesse. Et on aime les voir monter, on aime les voir stellaires, et en même temps, on aime les voir tomber. Et ce qui m'a intéressé, c'est cette double valeur et cette insulte aussi. On se sert du mot diva pour insulter ces femmes, pour les rabaisser.
1: Signe particulier, j'avais pas pensé à ça, c'est que tout à un moment donné de leur vie, elles ont perdu leur voix.
2: Ouais, ou bien par maladie, ou par mise au banc. Il y en a une que vous avez pas nommée, qui est Sinead O'Connor, qui est une de mes divas préférées. On avait le même âge.

0: images.
1: Elle, on l'a fait taire.
0: Vraiment, elle a payé cher les prises de position publiques. Donc, on se souvient de la fois chez David Letterman où elle a déchiré la photo du pape. Elle est retournée dans les coulisses, toutes les portes étaient fermées, on l'a abandonnée. Donc, et elle n'a pas cessé, elle a gardé sa ligne. Donc, ce qui m'intéresse aussi, c'est que ces femmes qu'on connaît pour leur vie, leur grande vie, qui sont placardées partout, ce qu'on oublie, c'est leur engagement. L'engagement de Barbara pour le sida, par exemple.
1: Une femme est au cœur quand même de ce livre, c'est Nina Simone, pour qui vous ne cachez pas votre admiration totale. Et vous revenez sur un épisode de sa vie, c'est le jour où elle écrit et compose sa première chanson, Mississippi Goddam, oui. Une chanson née d'une envie de meurtre, littéralement de meurtre, hein, c'est pas tuer le vieux, mais
0: non,
1: c'est
0: mais
1: tuer
0: ça,
1: tout
0: ça
1: le monde. Une chanson à la place d'une arme qu'elle n'arrive pas à fabriquer. Vous pourriez raconter?
0: Oui, ben c'est après un attentat, l'attentat à Birmingham, où des suprémacistes blancs ont lancé une bombe qui a tué quatre petites filles noires. Et quand son mari, Andrew Straub, qui est aussi son gérant, entre à la maison, il la trouve, elle est allée chercher des outils, des instruments, des morceaux, des trucs dans le garage. Et il dit, mais qu'est-ce que t'es en train de faire? Et il dit, mais je suis en train de fabriquer une arme, un pistolet. Ben, c'est complètement délirant, mais il lui dit, mais attends, mais tu sais pas comment tuer. C'est pas ton métier. Ton métier, c'est la chanson. Donc, fais ce que tu connais. Tue avec des mots, et en une heure, elle a composé Mississippi Goddam, qui est devenu un hymne, qui revient, qui renaît avec George Floyd, jusqu'à aujourd'hui, c'est une chanson qui est reprise par les militants un peu partout sur la planète.
1: Et c'est sa première prise de parole en personne, c'est-à-dire c'est elle qui écrit et compose
0: Absolument.
1: Sa première chanson.
0: Oui, parce qu'il y a beaucoup de reprises chez Nina Simone, c'est aussi un motif qui m'intéresse chez les divas, c'est qu'elles reprennent les mots des autres, comme Céline Dion, qui chante dans Starmania. Mais pour le coup, Mississippi Goddam, c'est la chanson de Nina Simone, écrite et composée.
1: Alors ce n'est pas un essai, c'est un essai personnel, puisque vous y êtes dans cet essai. Car quand on choisit un tel sujet, la voix des femmes, bien sûr, on raconte quelque chose de soi. Je traversais une période difficile, un automne bouleversant, l'acmé d'une certaine violence à mon endroit, manifeste dans les messages que je recevais depuis que je prenais la parole dans l'espace public, depuis que je débordais des lieux où j'étais attendu. J'avais l'habitude de consigner des captures d'écran dans un dossier sur mon ordinateur avec l'intention de m'en servir plus tard dans un texte au lieu de continuer à remplir inutilement un formulaire dans un poste de police. Puiser dans cette collection des exemples et des preuves de la haine qu'on lance au visage des femmes, au visage des féministes. Mais cette fois, je n'y arrivais pas. Je n'y arrivais plus. Je basculais. Les menaces, les insultes, l'impression d'être traquée avait fini par m'envelopper dans un linceul de silence. Mmh. Vous avez été aussi une femme silencée?
0: Ah, absolument, oui. Et ce livre est né de de ce que les féministes connaissent, de ce que les femmes connaissent de manière générale, mais les féministes, les militantes en particulier, on reçoit énormément de haine en ligne. Moi, j'ai été féministe dans l'espace public au Québec quand il y a eu une remontée du féminisme, donc j'en ai vraiment eu beaucoup. Et le point de départ du livre, c'est un épisode qui est particulièrement violent où je reçois un message d'un serveur codé, donc c'est impossible de savoir qui est derrière. On renvoie à des gens que je connais, on renvoie à ma fille. Et ça, pour moi, c'est la limite. Donc, je vais au poste de police et on me dit, mais on ne peut rien faire. Je comprends très bien que la policière, son visage est blanc. Enfin, elle s'en fout complètement et je sais que le papier va disparaître. Et après, j'ai une espèce d'expérience de crise de panique, moi qui ne fais pas de crise de panique dans la vie. Et j'ai l'impression qu'on me serre la gorge, mais de l'intérieur. C'est-à-dire que quelqu'un a agrippé mes cordes vocales. J'arrive pas à respirer. Et voilà. Et quelques semaines plus tard, ben, j'entends Nina Simone chanter Ne me quitte pas, qui est une chanson de mon enfance. Mon beau-père est belge. D'où le Delvaux, qui n'est pas mon nom, mais le sien. Et je me mets à sangloter, c'est le point de départ du livre, c'est qu'est-ce que cette voix de Nina Simone m'a dit.
1: Ce féminisme, comment vous l'avez construit? Contre votre éducation, contre votre milieu familial, social, Martine Delvaux?
0: Ah, je l'ai construit au fil du temps, mais récemment on a fait le lien entre l'éducation catholique et le féminisme. Donc moi, j'ai grandi dans un tout petit village franco-ontarien qui était très catholique, et peut-être que mon féminisme s'est construit entre autres contre ce catholicisme, pour le coup, cette expérience-là que j'ai eue. Mais ça s'est construit au fil d'une lucidité grandissante, d'une analyse et d'une vigilance par rapport au monde dans lequel on vit. Et je me battrai pour les droits des femmes et les droits des queers et des personnes minorisées de manière générale jusqu'à la fin de ma vie.
1: Vous avez une collègue à côté de vous.
0: Oui, je sais.
1: Céline Dion, alias Daria Mars. Merci à vous cinq et merci au public du Livre sur la Place. Encore une chose. Juste avant de nous quitter, Vivien Bridel, notre libraire nancéen, a choisi deux livres pour deux de nos invités. Quelle prescription et pour qui alors, Vivien?
2: Je dirais même pour tous les quatre.
1: Ah bah c'est parfait.
2: Ah oui, non, pour le coup. Alors déjà, la solution simple, c'est effectivement d'enfoncer le clou pour nous aussi, Anne Godard.

0: beaucoup de mes collègues pensent aussi que c'est un livre qui ira très loin pour cette rentrée. Tout démarre dans une famille bourgeoise parisienne où le nous est le seul pronom qui existe au final.
1: Le
0: nous, enfin, c'est vraiment une famille, presque un organisme à part entière, où les frontières s'effacent entre les corps, entre les esprits, et soudain surgissent dans les pages des fractures, même des corps brisés, et à partir de là, c'est l'histoire d'un trauma où le jeu va devoir reprendre vie et va devoir retrouver corps, tout simplement, et retrouver son identité.
1: Dans un climat incestuel?
0: Absolument.
1: Bien entendu. Je sais que aussi parmi le public, quelqu'un, quelqu'une, une femme avec un chignon ravissant, a quelque chose à nous dire sur sa recommandation. Qu'est-ce que vous avez lu de la rentrée littéraire? Votre prénom?
2: Je m'appelle Nadine et je voudrais parler d'un livre d'un auteur québécois qui s'appelle Steve Gagnon et qui a écrit un texte entre théâtre et roman qui s'appelle « Genèse d'une révolution sans mort ni sacrifice » et qui pose la question très intéressante et terrible de notre jeunesse, de ces couples qui veulent avoir un enfant mais qui, face aux désastres du monde, politique, climatique, se posent la question de savoir s'ils vont le faire ou pas.
1: Quelle enquête on va mener. Vous rappelez le titre ?«
2: Genèse d'une révolution sans mort ni sacrifice » de Steve Gagnon.
1: Merci à vous. Je tourne la page tout de suite de cette édition francophone, une coproduction des médias francophones publics. Merci à nos partenaires, la RTS première, RTBF la première, ici Radio-Canada première. Merci à nos invités. Merci Philippe Chahinada.
3: Merci Laurent Goubin.
1: L'inconnu du Quai de Javel en première sélection des prix Goncourt Renaudot apparu chez Flammarion. Derrière Marx, merci et bravo pour cette prestation.
4: Merci à vous.
1: Tuer le vieux, c'est aussi chez Flammarion, sur la liste des prix Décembre, des Inrocks et premier roman. Martine Delvaux, merci.
5: Merci à vous.
1: Votre défense et illustration des divas est à retrouver aux éditions Héliotrope. Élise Lespade, bravo et merci à vous.
6: Merci à vous.
1: Prix Stanislas du premier roman annoncé qui récompense votre Paradisie Gloria aux éditions du Cercle Ouverte. Et enfin, merci Vivien Bridel pour cette collaboration. On peut vous retrouver dans votre librairie tous les jours, ou presque, paraît-il. Quel jour on ne peut pas vous voir?
0: Jeudi.
1: Cette émission a été réalisée par Gaëtan Colli, au son Loïc Duros, Sandrine Malon, Mathieu Leroy, Julien Calvas, merci à toutes et à tous, David Abekassis, Azedine Haït Mesba et Oussama Louribi pour la logistique. À la régie de l'Opéra de Nancy, on a pu compter sur Étienne Caillé et Bernard Picard. À la production, Benoît Gégou, Raja Boudni et Eric Lenné. Programmation, Estelle Gap. Préparation Lynn Bergman, programmation musicale Thierry Dupin. Et oui, une émission, ça se fait en équipe. Merci au Festival Le Livre sur la Place, à toute l'équipe de l'Opéra de Nancy et à vous, public, qui nous avez accompagnés avec une mention spéciale aux élèves du lycée de la Malgrange. La semaine prochaine, on se retrouve tous et tous. Je vous souhaite le bon week-end.

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4: Bonsoir, ici Fanny Sanson. Voici les nouvelles. D'abord sur la scène culturelle. Ce sont les premières paroles qu'a chantées ce soir Céline Dion depuis la scène de la Plénitude Arena en France, alors qu'elle donnait son premier concert officiel depuis près de 6 ans. La foule de plus de 30 000 personnes a pu l'entendre pendant plus de 2 heures, entonner plus d'une vingtaine de succès de son large répertoire, tels que

0: J'irai où tu iras, ou encore pour que tu m'aimes encore. La diva québécoise n'a pas pu refouler des larmes d'émotion pour ses grandes retrouvailles avec son public. Elle s'est exprimée à plusieurs reprises sur sa maladie auto-immune, le syndrome de la personne raide, avec laquelle elle vit depuis 2022.
1: J'ai appris à vivre avec cette fragilité. À force de la côtoyer, je l'ai apprivoisée. Et j'ai décidé d'en faire ma force de vivre.
0: Pour cette première représentation d'une série de 16 concerts, de nombreuses vedettes, dont l'ancienne première dame des États-Unis, Michelle Obama, ont fait le déplacement. Le prochain spectacle est prévu mercredi.
2: Élections québécoises.
0: Le thème de la santé retient l'attention au 17e jour de la campagne électorale au Québec. Le Parti libéral et le Parti québécois ont tous deux présenté leurs engagements en matière de prévention. Les libéraux promettent de consacrer 5 % du budget total de la santé à la prévention sur un horizon de 10 ans, ce qui permettrait notamment d'élargir les programmes de dépistage de certaines maladies. Le PQ, lui, propose de renforcer la première ligne en investissant dans les CLSC et en favorisant de saines habitudes de vie. Le chef libéral Charles Millard estime que sa stratégie sera davantage bénéfique à long terme.
3: Je pense que M. Plamondon ajoute, tant mieux, il ajoute de l'argent, mais dans le système actuel. Moi, je vous propose un changement transformationnel. Donc, je vous propose qu'on se donne un horizon pour qu'on investisse à terme 5 % du budget. Donc, ça peut être, c'est difficile de dire ça va être quoi le budget 5 % dans 10 ans, mais en ce moment, c'est près de 3,4 milliards. Je pense qu'il faut reconnaître que c'est un bon montant. Il propose aussi l'abolition de Santé Québec. Donc, lui, il propose un changement de structure. Moi, je propose un changement de vision.
0: Charles Millard était de passage en Estrie, tandis que son rival péquiste a fait campagne à Montréal. Du côté de la Coalition Avenir Québec, la chef Christine Fréchette propose d'ajouter 50 procureurs et 300 policiers pour lutter contre la criminalité. Québec solidaire, pour sa part, promet la gratuité du transport collectif pour les 25 ans et moins et les aînés de 65 ans et plus. Enfin, le Parti conservateur propose une réforme du système d'éducation en valorisant l'école privée et en donnant plus d'autonomie aux établissements. La saison des festivals de musique touche à sa fin et même si ce sont des espaces festifs, ils ne sont toutefois pas sans risque. Une équipe de l'Université Laval à Québec profite ces jours-ci de la tenue d'un événement sur son campus pour examiner les impacts de divers éléments comme l'éclairage du site, la densité de la foule et la présence d'aires de repos. Les chercheurs mèneront l'enquête avec des observations sur le terrain et des entrevues avec les participants et les organisateurs, entre autres, comme l'explique Stéphanie Couture, sexologue et professeure au département de psychiatrie et de neurosciences à l'Université Laval.
4: L'éclairage sur les lieux d'un festival est quand même considéré important, un facteur potentiel de risque ou de protection contre les violences à caractère sexuel. Nous, on va vraiment rester à l'affût de tout autre élément qui pourrait être observé, qui fait en sorte que, en fait, les personnes festivalières pourraient ou non se sentir davantage en sécurité.
0: La chercheuse mentionne que l'objectif de ses travaux est de formuler des recommandations applicables au festival et à d'autres lieux de rassemblement, comme les bars. En Colombie-Britannique, maintenant, une nouvelle étude révèle que l'élévation du niveau de la mer et le développement des infrastructures le long du littoral pourraient avoir des conséquences néfastes sur les écosystèmes. Les chercheurs s'inquiètent notamment de la disparition des zones humides, essentielles pour certaines espèces d'oiseaux, au moment où le gouvernement souhaite accélérer l'agrandissement du port de Vancouver. Sophie Chevance a préparé ce qui suit.
5: Certaines espèces de bécassos viennent hiverner sur la côte ouest. Mais l'élévation du niveau de la mer, combinée aux infrastructures qui ne cessent de se développer, menace de plus en plus leur habitat.
6: We've built up a lot of infrastructure along the coast and this blocks the pathways that would normally be available.
5: Jennifer Magel, co-auteure d'une nouvelle étude menée par l'Université de la Colombie-Britannique, explique que les zones humides qui abritent ces oiseaux perdent de plus en plus de terrain.
7: To my mind, when I read this paper, I kept thinking, what's going to happen at Roberts Bank?
5: Avec le projet d'agrandissement du port à Delta, au sud de Vancouver, cela ne présage rien de bon, selon Mark Mafti, directeur général de l'organisme environnemental Raincoast Education Society. Il rappelle que la région est une des plus importantes aires de repos pour les oiseaux de rivage en Amérique du Nord. Ottawa, qui souhaite accélérer le projet d'agrandissement du port à Delta, a déclaré avoir chargé un groupe d'experts pour surveiller la santé de ces oiseaux à mesure

0: ici Isabelle Craig, voici La Folle Aventure. Bonjour à tous et à toutes, comment allez-vous? Ben oui, Isabelle Craig qui vous accueille pour 2 heures de radio, mais en bonne compagnie. Vous allez voir, on a beaucoup de bons sujets, de bons invités, c'est très diversifié. On a une deuxième heure qui est construite autour de la voix humaine. On va entre autres aller du côté du mystère, du fado. Sébastien Croteau, c'est la Céline Dion des voix de monstres, paraît-il. Ouais, oui, il fait toutes sortes de monstres. Il fait vraiment le méchant, il fait l'extraterrestre. Il fait le zombie. Enfin, oui, il gagne sa vie comme ça. J'essaie de convaincre Victoria.
1: Vous, Isabelle, faites-vous un beau monstre.
0: Pas pire. Alors ça va être en deuxième heure. Il y a, par contre, des bons invités à vous présenter pour cette première heure. Kevin Breton qui est de retour. Bonjour, Kevin.
2: Bonjour, Isabelle.
0: Que les auditeurs, auditrices vont retrouver avec joie et nous aussi. Kevin qui est sur le bord de se lancer dans une nouvelle vie de quoi? D'étudiant en scénarisation?
2: Ah ouais, c'est vrai, effectivement, à 36 ans. Donc, dans une semaine, pas mal pile poil, ce sera ma rentrée scolaire, la première en plus de 10 ans. Donc, un peu stressé à cette idée-là, mais j'ai bien hâte aussi.
0: Donc, à l'INIS en scénarisation, ouais. Mais il va venir nous voir, mesdames et messieurs, à l'occasion, parce qu'il fait partie de notre groupe de drôles de bébites qui vraiment jette un regard un peu de biais sur notre humanité. Et là, aujourd'hui, Kevin, c'est la drôle de bébite qui prend l'ascenseur, c'est vraiment ça.
2: Et je suis un fin expert en ascenseur. J'en ai pris plusieurs dans la vie.
0: C'est génial. Il aurait pu être garçon d'ascenseur, finalement, Kevin. Également, autour de la table, ils sont des maniaques des phares. Vous savez, ces phares qu'on retrouve tout le long du Saint-Laurent, qui font tellement partie de notre histoire. Et je vous les présente, ils sont dans nos studios à Québec. C'est Lise Cyr et Jean Cloutier. Bonjour à vous deux.
3: Bonjour Isabelle.
0: Bonjour. Jean. Alors écoutez, Jean, je pense que vous êtes un pilote du Saint-Laurent, un de ces rares qui connaît le Saint-Laurent comme le fond de sa poche, n'est-ce pas?
4: Oui, 45 ans en mer, dont 30 ans de pilotage entre Québec, Escoumins et Saguenay.
0: Et est-ce que c'est vrai que les pilotes du Saint-Laurent ont vraiment leur secteur? Vous êtes devenus des spécialistes d'une petite portion du fleuve?
4: Exactement, oui. Donc moi, c'est Québec-Escoumins, puis on remonte le Saguenay aussi jusqu'à Port-Alfred.
0: Oui, et donc les phares, ça fait partie de votre vie maritime, de votre passé maritime aussi, je pense. Ça court dans la famille, cette passion du maritime.
4: Oui, puis mon père était pilote avant moi, alors le maritime, je connais ça.
0: Oui, alors vous allez nous raconter, parce qu'il y a un magnifique ouvrage qui vient d'être publié, et les gens raffolent de notre histoire et puis du patrimoine de ces phares. Alors, restez avec nous, on en reparle dans un instant. Également, Rémi Bourdillon, bonjour Rémi.
5: Bonjour Isabelle.
0: Alors Rémi, ça c'est intéressant, vous êtes français, mais j'ai envie de vous présenter comme acadien, parce que, enfin, néo-brunswickois, parce qu'il y a une partie de votre vie qui est au Nouveau-Brunswick, Rémi.
5: Oui, ben depuis un an seulement, en fait, avant j'ai vécu pendant plus de 15 ans au Québec.
0: Ouais.
5: Donc, je sais pas trop où je suis, peu importe où je suis, on me dit que je viens d'ailleurs, on me dit que je suis français quand je suis ici, on me dit que je suis québécois quand je suis en France. Donc,
0: ouais, c'est un classique de celui qui se promène. Alors, Rémi, vous nous arrivez avec ce livre, le Planète Plastique. En fait, notre émission s'appelle La Folle Aventure, mais j'ai envie de dire ici, c'est la dramatique aventure du plastique. Vous êtes vraiment remonté sur les traces de cette matière envahissante et vous êtes allé surtout en Asie. Votre périple vous a mené dans quel pays en Asie?
5: Ben en fait, j'ai vécu 3 ans à Taïwan, donc j'étais basé à Taïwan, qui était un endroit très intéressant pour étudier le plastique, parce que c'est un gros producteur et utilisateur de plastique, une île industrielle. Et je suis allé aux Philippines, Indonésie, Malaisie. Principalement, ce sont des pays très touchés par la pollution plastique.
0: Alors, c'est ce que vous racontez dans ce livre enquête finalement, et on va apprendre plein de choses. Non, c'est pas Jojo, mais franchement, vaut mieux savoir ce qu'il en est, et c'est pour ça que vous le faites, ce livre-là, Rémi. Également, ben tiens, une revenante, Victoria Boisclair. Salut, Victo.
6: Bonjour, Isabelle.
0: Alors, c'est notre première ensemble cette année, parce que Victo était partie, elle aussi, était retournée à l'école, je pense, cet été, hein?
6: Oui, je suis partie à Paris pour 2 mois pour faire un documentaire sonore, donc j'étais aussi dans des studios de radio.

0: mais pas à Radio-Canada.
1: Oui, et travailler avec des gens de partout qui s'intéressent au son, qui font de l'expérimentation sonore.
0: Exactement, 12 personnes de 12 pays différents, dont une personne d'Israël et une personne de Palestine. Ça, c'était une situation particulière, mais c'était super intéressant. Mais je suis contente là d'être de retour à chaque semaine avec vous pour vous présenter des sujets qui vont vous faire rire, vous impressionner, peut-être vous faire pleurer.
1: Ouais. vous faire sacrer, parce que là, le premier sujet, et on en parlera en fin d'heure, mais on va commencer justement avec un petit vox populi sur ce sujet-là. La colocation, hein, la rentrée scolaire, c'est aussi pour les cégepiens, les universitaires, la colocation. Et puis, on a demandé, hein, vous avez posé la question aux gens, combien ça vous coûtait dans le temps, vous, être coloc, hein, c'est ce que vous avez posé. On va les écouter, puis on y revient en fin d'heure.
2: Vous payez combien pour votre premier appart?
3: Ben, c'était peut-être pas mon premier appart, mais mon premier appart à moi seul, 320 par mois.
4: Nous, on était trois, puis je pense qu'on payait comme 1036 $ à trois, quelque chose comme ça. Fait que c'était comme 300 $ chaque. Mais tu sais, c'était grand, là. Il y avait comme plusieurs salles communes. Il y a un bureau, là, puis tout, là.
5: En 2000, c'était 425. On était à deux. Donc, ça, ma part me coûtait 212,50.
2: Combien vous payez pour votre premier appart?
6: Environ 200 $.
2: Puis c'était en quelle année?
6: 95, j'ai envie de dire, à peu près. Les années 90, voilà.
5: 108 $ par mois en 1970.
2: 54 $ par personne?
5: Oui, par mois.
2: Et là, aujourd'hui, vous payez combien pour votre logement?
7: 1500.
2: OK, maintenant, je vais aller voir des gens plus jeunes pour leur demander ce qu'ils pensent qui est un loyer raisonnable aujourd'hui, en 2026. Quel prix tu trouves raisonnable pour un loyer mensuel?
6: Je pense qu'un prix raisonnable, ce serait autour de 800 $ par mois, sauf que ça, c'est bonne chance pour trouver ça à Montréal.
8: J'avais mes cousins qui habitaient les deux dans un même appartement, puis ils payaient 1000 $ par personne. Donc, ça faisait 2000 $ en tout pour un demi-sous-sol, et ça, je trouvais que c'était quand même vraiment trop.
9: C'est trop dispendieux en ce moment, mais je pense qu'entre 800 et 1000, c'est plutôt raisonnable.
2: Quel est un loyer raisonnable, selon vous?
10: En coloc, je dirais entre 700 et 800 piastres par mois, toutes charges comprises. Une affaire comme ça.
1: Alors là, ça va faire réagir. Vous pouvez nous écrire hein, sur la bulle de conversation. Et 800, 900, 1000 $ en colocation. Mm-hmm. Donc, c'est pas le prix du loyer. On est deux ou trois à payer ça.
0: Oui, exactement.
1: Aïe, aïe, aïe.
0: Ils le disent, ça, c'est si t'es chanceux. Parce que ça peut être beaucoup plus élevé que ça.
1: C'est fou, hein, Kevin?
11: Absolument. Je suis content d'avoir une rentrée scolaire, mais comme adulte à 36 ans, et de pas avoir à faire une colocation à ce prix-là.
1: Ah là là. Alors, prenons le large. Tiens, partons à l'aventure. Vous avez peut-être voyagé cet été au pays. Vous avez peut-être croisé sur votre route l'un des nombreux phares encore présents. Il y en a une quarantaine qui se trouvent sur les rives et les îles du Saint-Laurent. Pendant 200 ans, tous les phares, évidemment, étaient habités. Puis, on disait que pour la folle aventure, ça en devait en être une pour ceux qui décidaient d'aller s'installer et qui étaient nos gardiens de phare. Alors, je le disais tout à l'heure, Lise Cyr, qui est ethnologue, et Jean Cloutier, qui est un ex-pilote et un grand passionné de l'histoire des fleuves, ont publié un magnifique, magnifique livre sur cette question-là, des photos, mais surtout des histoires, j'ai envie de dire. Lise Cyr, vous aviez envie de raconter aussi les humains derrière les phares, c'est ça?
12: En fait, vraiment, c'est la trame de fond. Ouais. Qui nous aurait beaucoup inspiré, c'est de parler des modes de vie, de parler du vécu de ces personnes-là qui devaient s'en aller, surtout au début du 19e, ils s'en allaient complètement à l'aventure, ça c'est vrai. Donc, ils arrivaient dans des milieux très hostiles, sur le bord du fleuve, ils étaient complètement isolés, donc c'était vraiment l'aventure.
1: Et donc, on dit les premiers phares, c'est quoi, 1800, 1810 à peu près, les premiers phares?
12: Le premier phare à l'île Verte est en 1809, qui a été, disons, allumé. Mais il a commencé à être construit en 1806. Mais après ça, il y en a eu quelques-uns, là, jusque, disons, les premiers phares de pierre, ils étaient jusque à peu près au milieu du 19e. Alors, il y en a eu quelques-uns. Il en reste encore plusieurs de cette époque-là. Ouais. Ils sont encore en place, le long du fleuve.
1: Oui, il y a des gens comme vous qui se battent vraiment, bec et ongles, pour les maintenir, pour qu'ils soient, justement, financés. Jean Cloutier, revenons donc à ces années-là, quand les premiers phares sont mis en place. Qu'est-ce qui est si important? Pourquoi les phares sont si importants quand on parle du Saint-Laurent en particulier?
13: Bien, pour développer le Saint-Laurent, pour le rendre sécuritaire, puis avoir une ville comme Québec puis les autres villes en amont, il fallait sécuriser le fleuve. Puis la seule façon de faire, c'était d'y ajouter des lumières. 1809,

0: Visibilité zéro. C'est toutes les îles, les hauts fonds et tout, c'est toutes des éléments qui rendent
1: la nature sensible. Des changements de fond. On dit que le Saint-Laurent, c'est le plus grand cimetière marin au Canada.
2: Ah, oui.
1: Alors, il y a des milliers de naufrages qui ont été recensés, et pas juste des naufrages, il y a des échouements, oui. Des pertes de vie, et la vie des gardiens, ils ont souvent accueilli des naufragés, ça faisait partie de leur tâche.
2: Oui.
1: Alors, les gens pouvaient passer des hivers dans les familles avec les gardiens. Et il y a eu aussi, à plusieurs endroits, avant les phares, des endroits qui étaient des dépôts de provisions.
2: Et ça servait à quoi, justement, à ravitailler, à permettre de ravitailler ceux qui étaient échoués ou quoi?
0: Bien, souvent, il n'y avait pas de navigation d'hiver. Les derniers bateaux qui partaient, des fois en novembre, se faisaient prendre par des tempêtes, s'échouaient. Oui. Et il fallait qu'ils survivent l'hiver.
2: Ben oui.
0: S'il n'y avait pas de phare pour les accueillir, eh bien, il y avait des dépôts de provisions pour lui permettre de survivre jusqu'à temps qu'un bateau les croise au printemps.
2: Oui, mais on n'en parle pas souvent. Puis, on parlait tout à l'heure de la vie de ces gardiens de phare. Parlez-moi de Charles Hambleton, par exemple, Lise.
1: Charles Hambleton était le premier gardien qui était à l'île Verte. Alors, lui, il connaissait très bien le fleuve. Puis, était sur les bateaux, justement, qui faisaient, qui sillonnaient toute cette région-là. Et lorsque est venue la construction du premier phare, ben lui, il a pu appliquer et c'est lui qui a été sélectionné, choisi, si on peut dire, par la Maison de la Trinité, qui était l'instance administrative à partir de 1805.
2: Et est-ce que la plupart des gardiens de phare étaient, en fait, étaient en célibataire, étaient en solo là-bas? Il y en a pas un qui est parti avec une douzaine d'enfants. C'est qui ça qui est parti avec une douzaine d'enfants, Jean?
0: La plupart des phares, les familles suivaient. Là.
2: Ah,
0: Hambleton
2: oui?
0: a eu 7 enfants sur son caillou.
2: OK, sur son caillou.
0: ben, c'était c'est... ça à l'époque. Il n'y avait pas de voisins, il n'y avait pas rien. Oui. Il était pris tout seul.
2: Ça allait être
0: débrouillard. Mais les familles, à l'île verte, la famille Lindsay, il y a eu plusieurs générations de gardiens de père en fils. Les jeunes apprenaient le métier à partir de leurs parents. C'est arrivé aussi pour les Fafard à Pointe-des-Monts, puis les Thibault.
2: Victor Fafard.
0: Oui, Victor, entre autres. Mais il y a eu les Thibault à l'Île-Biquette aussi. Alors, des grosses familles de gardiens qui se passaient le métier de père en fils.
1: Les Duguay, Anticosti.
0: Oui, aussi.
1: Alors, c'était tous des familles qui ont eu de nombreux gardiens dans leur génération et qui se sont aussi... Ils ont été sur plusieurs autres phares également.
2: Et ça devait être des conditions difficiles, Victoria?
3: C'est complètement fou. Mais moi, je suis fascinée par ce métier-là. Mais c'est un métier qui s'est complètement perdu aujourd'hui ou il en reste encore?
0: La technologie a fait que c'était plus nécessaire. La région Laurentienne a été une des premières au Canada à automatiser ses phares puis faire disparaître ses gardiens. Les derniers gardiens sont partis en 1988. Ils ont vu que ça se faisait, automatiser les phares. Ils ont essayé d'appliquer ça aux autres provinces. Ça a marché un bout. Mais aujourd'hui encore, on paye avec nos impôts des gardiens de phares en Colombie-Britannique et à Terre-Neuve.
2: Et est-ce que c'est vrai que chaque phare avait son code ou a son code d'appel? Et comment on peut justement reconnaître un phare d'un autre? Ce serait quoi, par exemple, pour expliquer, genre, comment ça fonctionne, les codes?
0: Ben, il y avait un code lumineux qui était différent d'un phare à l'autre. Donc, ça peut être comme 3 flashs, un espace long 10 secondes et tous des codes différents.
2: Par exemple, l'île verte?
0: L'île verte, c'était un signal de aux 6 secondes.
2: Ah oui.
0: Fait que dans la région, il y avait l'île rouge aussi qui était aux 10 secondes, le Haut-Fond-Prince qui était à 1 seconde et demie. Donc, juste visuellement, on voit les flashs différents, donc on peut identifier les phares. Puis à l'époque, il y avait des signaux de brume aussi. Les signaux de brume, c'était pareil, le signal de brume était différent d'un phare à l'autre. Alors dans brume, on savait que si on entendait à gauche quelque chose... on pouvait identifier le phare.
2: Ah oui, donc parce qu'on identifiait le son, parce que le son était différent, c'est ça?
0: Oui, exactement. Ah, même chose que les lumières, il y avait des codes sonores différents.
2: Ah oui, donc les marins qui arrivent, là, les navigateurs qui rentrent, ont ce code-là, savent que si c'est deux signaux, après ça un arrêt, etc., ils savent où ils sont.
0: C'était tout indiqué sur les cartes marines et aussi dans les documents qui accompagnent les cartes marines. Alors, oui. Puis même chose pour les marins canadiens qui allaient en Europe.

0: ou n'importe où.
1: Oui.
0: Il arrivait là-bas avec les cartes marines, puis il savait les codes lumineux, les codes sonores de chacun des phares pour pouvoir identifier puis naviguer sécuritairement.
1: C'est intéressant. J'aimerais ça entendre les sons différents de chacun des phares qu'on avait. Victoria?
2: J'imagine qu'à un certain point, vous devez les connaître par cœur, vous qui avez navigué le Saint-Laurent aussi longtemps.
0: Quand j'ai commencé comme apprenti pilote, il y avait encore des signaux sonores de brume, mais il n'y en a plus. Il n'y a plus rien. Ils ont tout été enlevés sur le Saint-Laurent. Oui, tout se perd.
1: C'est vrai, c'est poétique quand même. C'est de toute beauté, Kevin.
3: On parlait tantôt d'un patrimoine bâti intéressant à travers le Québec et le Canada. Je me demande, tu sais, ce patrimoine bâti-là, est-ce qu'il est encore vraiment bien entretenu? Puis ça doit être des coûts assez importants, là.
4: Bien sûr, c'est les premiers phares de pierre, c'est sûr qu'ils étaient les gardiens se sont toujours occupés de
1: les maintenir,
4: mettre en ordre, les maintenir et tout ça. Et les derniers phares, c'est sûr qu'ils étaient plus standards, mais quand même avec l'abandon des gardiens en 1988, c'est bien certain que c'est des petits organismes, des municipalités qui ont pris en charge tout ce patrimoine-là. Et vous avez raison de dire ça parce que ces organismes-là le maintiennent à bout de bras. Il faut dire que les phares, tout le côté touristique, le côté de pour les visiter, c'est seulement que 2-3 mois par année par des petits organismes qui sont toujours à la recherche de subventions. Et tout l'aspect de la conservation de tels monuments, c'est quand même, on parle par exemple du plus haut phare au Canada comme Cap des Rosiers, qui présentement en Gaspésie, qui fait l'objet, en fait, c'est un phare pour lequel on se bat énormément.
1: Il faut encore se battre là pour le préserver, le Cap des Rosiers.
4: C'est sûr, c'est un phare qui a pas été pris en charge par les organismes, mais il est la plus haute cote au niveau du gouvernement fédéral. C'est il a une cote de 98% d'importance, donc il devrait y avoir un soutien. Présentement, il n'a pas été pris en charge.
1: Non. Alors, il faut s'intéresser aux phares. Il faut acheter votre livre, premièrement. Il faut connaître nos phares. On dit qu'il reste 43 phares traditionnels le long du littoral, en tout cas, ou sur l'une des îles du Québec maritime, bien sûr. Ce livre-là, il s'appelle « Vivre sous la lumière d'un phare » aux publications du Québec. Et c'est donc signé Jean Cloutier et Lise Cyr. Merci à vous deux pour ce travail que vous faites et à tous ceux aussi qui préservent la mémoire des gardiens de phares. D'ailleurs, dans ce livre-là, vous dites, c'est très joli, vous dites, les gardiens de phare ont été l'âme bienveillante aux premières loges de l'évolution et de l'histoire du Québec. Alors, on espère qu'on va justement mettre un peu plus de soin à préserver ce patrimoine-là. Merci à vous deux.
0: On va être au Salon du livre de Rimouski au début novembre, Salon du livre de Montréal à la fin novembre pour rencontrer les gens.
1: Oui, puis on va aller découvrir ces images formidables et les histoires, on le disait, de ces gardiens de phare. Merci à vous deux.
4: Merci.
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0: Ah ben tu sais, c'est nouveau ça, drôle de bébé. Ben oui, parce que c'est Kevin Breton aujourd'hui qui préside notre observatoire de cette drôle de bébé humaine. Puis là, on se transportait tout à l'heure en bateau, mais là, on prend un autre mode de transport, l'ascenseur, Kevin. Comment se fait-il que vous soyez un spécialiste de l'ascenseur, mon cher Kevin?
1: Ben moi, je me plais à dire que j'ai comme deux champs d'expertise comme employé à Radio-Canada. Les deux ont un certain lien. Il y a une expertise que j'ai acquise au fil des années, alors qu'on m'a confié le mandat, puis je suis bien content de ça, de décrire de l'athlétisme aux Jeux olympiques, aux championnats du monde et tout ça. C'est d'ailleurs ce qui m'a occupé ces dernières journées. Ce qui fait en sorte que j'ai passé beaucoup d'heures, étonnamment, à décrire de la marche rapide. Peut-être une dizaine d'heures. Ça peut paraître pas tant que ça, mais pour un gars qui a jamais marché, je trouve que ça fait quand même beaucoup d'heures. Ça me fait beaucoup rire, mais en même temps, j'ai jamais non plus lancé de javelot dans ma vie et je décris le lancer du javelot.
0: Voilà, voilà.
1: Ma deuxième expertise, elle, j'ai aucun mérite. Vous l'avez nommée, elle est innée depuis ma naissance. C'est-à-dire que je prends beaucoup d'ascenseurs. J'ai une vaste expérience en la matière. J'ai passé d'innombrables heures dans un cubicule ascendant et ou dans descendant, là, selon le point de vue. Les spécialistes s'entendent pas encore tout à fait sur le sens.
0: Comme les stalactites et stalagmites.
1: Oui. Donc, des heures à voyager verticalement de haut en bas et parfois de bas en haut, mais aussi des heures immobiles en parfait état de parfaite pesanteur après avoir appuyé sur le bouton à attendre patiemment comme on attend l'autobus. D'ailleurs, si on fait un tour de table rapide ici, ouais, que je vous sonde à savoir c'est quoi votre moyen de transport préféré. Bon, j'ai vu Victoria arriver en moto tant à l'heure.
0: Ah,
1: donc je sais
0: vrai?
1: Que...
2: Ouais, ouais, okay. Un gros Harley.
0: Non.
1: Ça
0: se pourrait, je ne sais pas. Peut-être qu'elle a une deuxième vie, une double vie.
2: Non, le vélo pour moi, merci.
0: Le vélo, le
1: métro, ouais, sortirait sûrement, mais c'est rare qu'on parle de l'ascenseur inventé par Archimède lui-même, à qui on doit plusieurs autres succès. C'est tout à fait vrai. C'est aussi lui qui a inventé les planétariums et les catapultes. J'ai appris ça. Je vais mettre un astérisque quand même parce que ce que j'ai lu là, dans mes notes, c'est qu'Archimède a pas inventé la catapulte, mais il l'a plus tard perfectionnée, ouais, afin de la rendre plus meurtrière, ah, évidemment. Oui. Mais l'ascenseur fait aussi partie de ses inventions, moyen de transport que je considérais comme étant mon moyen de transport favori, comme c'est le cas pour beaucoup d'autres personnes de ma communauté qui se déplacent sur quatre roues. C'est un peu notre lieu de culte à nous, les personnes handicapées, notre temple. L'ascenseur, c'est le rare endroit où je me sens totalement bien dans mon élément. Parce que moi, socialement, je suis pas fort. Dans la plupart des contextes sociaux, je suis plutôt mal à l'aise. Dans les 5 à 7, les gens sont debout. Moi, je suis assis. Il y a de la musique. J'entends rien. Je suis en contre-plongée. Je veux me sauver. Dans une foule, je détonne un peu dans la masse anonyme de gens. Mais dans l'ascenseur, vous y entrez comme vous entrez chez moi, dans mon royaume. Je me sens un peu roi et maître. Même que des fois, je sens vos malaises. C'est un peu mon super pouvoir dans les ascenseurs.
0: Mais qu'est-ce que vous percevez? Est-ce que vous mettez en mode quoi? Écoute, je ressens, je...
1: Ouais. Je perçois d'abord votre culpabilité intérieure, là, celle qui vous ronge quand vous faites appel à l'ascenseur pour gravir un seul étage.
0: Ah, oui.
1: Tandis que moi, je vais me rendre au quatrième et c'est ma seule option. Je vous sens aussi parfois rongé de honte quand vous ne parvenez pas à retenir la fermeture des portes alors que vous me voyez à courir. Faute de meilleurs verres.
0: Kevin, le nouvel édifice à Radio-Canada, on dirait que les portes se ferment tellement vite, puis là, on sait plus où le bouton.
1: Oui, puis là, c'est difficile de décrypter les hiéroglyphes sur ces boutons-là. C'est lequel, c'est l'ouverture des portes, lequel est la fermeture des portes. C'est pas de votre faute, parce que c'est dans des moments de panique, votre cerveau court-circuite, vous savez pas sur lequel appuyer, puis là, finalement, vous appuyez sur celui de la fermeture des portes, et nos chemins se séparent ainsi. Ben, culpabilisez pas trop, parce que... faut apprendre que le bouton de fermeture des portes, il est complètement inutile. C'est une petite coquetterie d'ingénieur. C'est ce que le réseau américain ABC a révélé dans un reportage en février 2023. En fait, le directeur de la National Elevator Industry Incorporated admettait que la fonction fermeture des portes était essentiellement une relique du passé, notamment en raison d'une loi aux États-Unis qui requiert un temps minimum avant la fermeture des portes pour permettre aux personnes handicapées de pas avoir à se dépêcher pour entrer. Loi, la American with Disabilities Act, fait intéressant, a été votée le 26 juillet 90, une semaine exactement après ma naissance, comme quoi ils m'ont vu venir. Cela dit, la plupart des malaises sont une fois rendus à l'intérieur, une fois qu'on est dans des petites courte période de colocation, pour reprendre le terme du jour.
0: Ben oui, Victoria.
1: Entre le quatrième étage et le rez-de-chaussée, par exemple, du genre de concubinage spontané et éphémère, un moment de suspension dans les airs et dans le temps comme ça.
0: Alors, la question, Kevin, c'est les interactions, le malaise. Est-ce qu'on parle, est-ce qu'on parle pas? Qu'est-ce que vous avez décrypté dans votre livre du parfait gardien d'ascenseur?
1: Ben, c'est ça. D'abord, ma collègue recherchée Geneviève m'a informé qu'il y a déjà eu jadis un cours de bienséance à Radio-Canada pour inculquer aux employés comment bien interagir dans les ascenseurs.
0: Ah, ça s'est perdu sûrement quelque part, ce livre-là.
1: Donc, j'ai plutôt retrouvé un ouvrage qui a été publié en 2014 aux éditions Larousse, qui a pour titre « Auriez-vous eu votre diplôme de savoir-vivre en 1930? » Et on y consacre un chapitre complet aux ascenseurs avec quelques règles de base. Je vous en nomme quelques-unes, ouais. Qui au volet. Règle 1, un homme doit enlever son chapeau

0: chapeau et sa cigarette, ça va. C'est à l'homme de demander à quel étage madame et d'appuyer sur le bouton lorsqu'il y a deux hommes. C'est au premier qui est entré de poser la question. Lorsqu'un homme partage la cabine avec une femme, il lui tient la porte ouverte et peut ensuite descendre à son ascenseur. Donc, il y a priorité qui est donnée aux femmes.
1: Ouais.
0: Et finalement, une fois que l'ascenseur il a été utilisé, il convient de le renvoyer au rez-de-chaussée pour ses voisins. Et ça, ça m'a fait sourciller parce que c'est un peu comme le principe de rembobiner la cassette avant de le retourner au club vidéo. Ça s'est un peu perdu comme pratique. On fait plus ça. Et après vérification, c'est effectivement désuet parce que le prochain à faire appel à l'ascenseur, de toute façon, va pas nécessairement se trouver au rez-de-chaussée. Statistiquement, c'est probable, mais c'est pas assuré. Et même qu'il y a beaucoup de logiciels maintenant installés dans les ascenseurs qui vont se fier aux besoins statistiques les plus probables pour déterminer où l'ascenseur va aller se garer au repos.
1: Ouais.
0: Mais j'ajouterai une règle, par contre, qui elle est la mienne. S'il vous plaît, ne retenez pas manuellement les portes. Prenez-en soin, parce que souvent, c'est ce qui va occasionner des bris. Et pour vous, ça peut être un simple inconvénient, mais moi, ça peut me scraper une journée big time si l'ascenseur fonctionne pas. Ça m'est d'ailleurs déjà arrivé trop souvent de devoir gravir des escaliers ou des descendre en fait parce que l'ascenseur
1: était brisé. Non, ça c'est sportif, hein?
0: Absolument.
1: Ça doit être assez sportif, Kevin. Mais c'est vrai qu'on est prêt à tout. Des fois, il y a c'est n'importe quoi. Ça peut être, hein, on essaie avec nos mains, nos pieds. Il y a eu toutes sortes de situations un peu rocambolesques. On ne fait pas ça, Kevin.
0: Rien ne sert.
1: On va s'en rappeler. Est-ce que vous avez eu des mésaventures dans les ascenseurs, Kevin?
0: Plusieurs, mais celle qui, évidemment, a le plus marqué mon esprit, là, c'était à l'été 2024, donc il y a 2 ans. Ça m'a quand même appris à défaire ce mythe que j'avais en tête que les pompiers étaient la parfaite solution de recours ou les parfaits substituts à l'ascenseur. Si jamais l'ascenseur brise, on a juste à appeler les pompiers. Ils vont accourir comme des héros et me descendre. Ben non, parce que je me suis retrouvé au 16e étage d'un immeuble à bureau à l'été 2024 et les 4 ascenseurs étaient hors fonction. Impossible de rejoindre les propriétaires de l'immeuble, impossible de rejoindre la sécurité. Puis j'étais avec 3 autres personnes handicapées juste pour rendre ça encore plus cocasse. Là, on s'est dit, ben là, on va pas passer la nuit ici. On a appelé le 911. Et on s'est dit, ben les pompiers vont venir nous secourir. Et ce qu'on nous a dit à ce moment-là, c'est que les pompiers ont le mandat de venir secourir des personnes handicapées si elles se trouvent à l'intérieur de l'ascenseur. Mais nous, on n'était pas pris à l'intérieur, on était pris au 16e étage.
1: Sur l'étage.
0: Donc, on nous a dit qu'il n'y avait rien à faire.
1: Bonne soirée.
0: Pour nous, bonne soirée.
1: Faites venir de la pizza.
0: C'est ça.
1: Mais là, les ascenseurs fonctionnent pas.
0: Le livreur va devoir monter les marches, qui sait. Donc, finalement, on a dû descendre les escaliers avec de l'aide des pauvres personnes. Et moi, ben après ça, ben j'ai porté plainte, j'ai rencontré différentes personnes, des chefs d'opération, des services, pour finalement faire reconnaître cette incongruité-là et faire reconnaître mon droit indéniable à ne pas débouler les marches si jamais la situation se présente. Et finalement, on est arrivé à une entente avec les différents services d'urgence de la ville de Montréal et on a créé un protocole. Le seul malheur, c'est que moi, j'aurais aimé ça qu'on appelle ça le protocole Kevin Breton. C'est pas arrivé,
1: porte
0: un nom quelconque. Mais au moins, j'aurais répondu à mon devoir de citoyen.
1: En tout cas, au moins, vous nous aurez sensibilisé à l'importance de l'ascenseur. Qu'est-ce que ça a pour vous comme important? Pour les pompiers, essayez le petit chat blanc. Si vous dites qu'un petit chat blanc qui est pogné quelque part au 16e étage, peut-être qu'ils vont venir vous secourir. Non, mais blague à part, c'est franchement intéressant parce qu'on se penche pas souvent sur le rôle de l'ascenseur, n'est-ce pas, Victoria?
2: Non, mais moi, je pense souvent, on parle de musique d'ascenseur des fois. Pourtant, j'en entends jamais. Moi, je dis, faudrait ramener la musique d'ascenseur.
0: Ça, c'est perdu,
1: c'est quoi? Ça se perd, c'est vrai. Vous pourriez nous faire une chronique sur la musique d'ascenseur.
0: Avec plaisir, mais à rendre fou. Imaginez, vous restez pris dans l'ascenseur, rien ne fonctionne sauf la musique et vous entendez en boucle la même toune.
1: C'est vrai.
0: C'est à rendre fou.
1: La toune qui rend fou.
0: Ouais.
1: Ben, Kevin, merci beaucoup d'être avec nous. C'est un plaisir.
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0: Olive et qui a mené cette quête. Et on était, Rémi, en train de réagir à la chanson qu'on entendait. 100 ans, 100 ans, même plus que 100 ans, les traces du plastique, hein?
1: Ah oui, sûrement. Le plastique n'est pas biodégradable, il va se fragmenter en microplastique et puis il va rester là, en fait.
0: Oui, absolument. Racontez-nous, Rémi Bourdillon, qu'est-ce qui vous a mené sur la trace du plastique? Quelle place le plastique prend dans votre vie?
1: Comme tout le monde, je pense que ça prend trop de place. On a du plastique partout autour de nous. C'est surtout une exaspération personnelle, je pense, de constater la présence de déchets partout. J'aime beaucoup aller me promener dans la nature. J'aime beaucoup faire du vélo, marcher. C'est ma manière de me ressourcer et à peu près n'importe où je vais, je tombe sur des déchets plastiques. C'est comme automatique. Donc voilà, déjà j'avais ça en moi depuis très longtemps et puis je suis parti vivre en Asie pendant 3 ans. Et disons que là je me suis retrouvé un petit peu au milieu de la tempête, c'est-à-dire c'est vraiment l'endroit où la pollution plastique est la plus marquée.
0: Et la plus apparente, c'est-à-dire que vous sortez, vous allez à quelque part, vous allez à la plage, etc., et vous êtes tombé vraiment sur des mers de plastique.
1: Oui, bah après ça dépend où on va. Comme moi, j'étais à Taïwan en ville, c'est très propre.
0: Oui, bien sûr.
1: Mais dès que vous sortez un petit peu au bord des routes, à la plage, oui, à la plage, c'est terrible. Je raconte au début de mon livre aux Philippines.
0: Ouais.
1: La plage a beau être paradisiaque, au bout d'un moment, je ne vois plus que le plastique. C'est-à-dire, je vais dans l'eau, puis pof, un plastique entre les jambes, ça gâche complètement l'expérience, ça me gâche la beauté du monde.
0: Et à partir de là, où commence votre enquête? À quoi vous vous intéressez? Est-ce que vous vous intéressez à ceux qui commercialisent le plastique ou à ceux qui carrément en haut de la chaîne? Et j'avoue qu'on les connaît très peu. On connaît les grandes pétrolières, on connaît les grands groupes d'à peu près tout le domaine, tous les domaines en agroalimentaire, etc. Monsanto et tout, mais qui sont les grands joueurs du plastique? Est-ce que vous avez dû remonter, bien sûr, jusque-là?
1: La réponse est assez simple. En fait, ce sont des grandes pétrolières, ce sont des noms qu'on connaît très bien. Pensons à ExxonMobil, beaucoup de compagnies nationales de pétrole, là, comme j'ai Saudi, Aramco en tête. Donc oui, c'est le plastique, en fait, est un dérivé du pétrole. Donc c'est la même source, et c'est en ça que c'est aussi si difficile d'aborder le sujet de lutter contre la pollution plastique, c'est que c'est aussi difficile que de lutter contre les changements climatiques. On voit comment on peut avoir du mal à sortir du pétrole, etc. On fait face à des groupes qui sont très organisés, à des lobbies très forts.
0: Très puissants, très puissants.
1: Donc oui, je pense qu'il faut prendre conscience de ça. C'est le début de la réflexion. Il faut savoir qui on a en face.
0: Oui, et donc vous dites en Asie, qu'est-ce qui fait que ce territoire-là était propice pour votre enquête? Il y a là des grands groupes industriels et énormément de production de plastique.
1: À Taïwan, c'était très intéressant pour ça, parce que oui, il y avait notamment une grosse compagnie sur qui j'ai écrit un chapitre qui s'appelle Formosa Plastic. Puis à Taïwan, ce qui est intéressant aussi, et que je pense peu de gens savent, c'est reconnu pour être le pays qui a un des meilleurs systèmes de recyclage au monde. Il se classe généralement dans le top 3 des meilleurs systèmes de recyclage. Donc c'était intéressant parce que j'ai pu passer à un moment donné un mois à étudier ce système de recyclage qui était le meilleur, donc ce qu'on peut faire de mieux, et de voir les limites, de voir à quel point on a beau avoir tout le contexte qui nous permet de mettre en place ce bon système de recyclage, on voit que on peut pas non plus aller si loin que ça avec cette solution. Pour ce qui est des autres pays, aux Philippines, là j'ai plus vu la pollution sur les plages. Je me suis intéressé à la question d'une autre solution qui est nouvelle, qui s'appelle les crédits plastiques.
0: Un peu comme les crédits carbone.
1: C'est ça qui est un peu inspiré des crédits carbone, c'est-à-dire qu'on va compenser sa pollution, c'est comme le dernier truc à la mode. Dans d'autres pays comme l'Indonésie, la Malaisie, c'est le problème de l'exportation de nos déchets à nous, des déchets occidentaux, qui est très présent.
0: Oui.
1: Et que notamment j'ai étudié.
0: Et est-ce que c'est possible de parler justement de ça? Je sais que vous avez fait des papiers. Est-ce que il y a une liberté de parole, par exemple, en Asie? Est-ce qu'on commence à s'intéresser à ces questions-là de la pollution plastique?
1: Oui, honnêtement, je dirais que oui. Je trouve que c'est très présent, même dans les médias locaux. Ça en parle quand même beaucoup des. Par exemple, je cite à un moment donné une étude qui avait été faite aux Philippines sur la présence de microplastiques dans les poissons. Il y a eu un cas à Taïwan d'un scientifique

0: scientifique qui avait mis en cause la compagnie Formosa Plastic dans la hausse d'incidence de cancer. Et lui, oui, a eu droit à un procès, mais il y a eu une telle levée de bouclier d'autres scientifiques.
1: Rémi Bourdillon, il faut revenir à l'invention du plastique. Ça, c'est quand même un point de départ qui peut être assez troublant parce que à l'origine, on voulait pallier à l'épuisement des ressources naturelles et on voulait justement éviter que, par exemple, l'ivoire soit trop utilisé. On voulait éviter que les carapaces soient trop utilisées. C'est pour ça qu'on a inventé le plastique.
0: Oui, dans le cas de l'ivoire, on pense notamment aux boules de billard.
1: Ouais,
0: il y avait une compagnie qui avait lancé un concours pour trouver une matière alternative justement pour arrêter d'utiliser des éléphants pour faire des boules de billard. Ce qui avait effectivement une limite. Oui, c'est le cas qui est intéressant, c'est le sac de plastique dont on entendait parler dans la chanson juste avant là.
1: Oui.
0: L'extrait. En fait, le monsieur qui a inventé ce sac, c'est un ingénieur suédois qui s'appelle Sten Gustaf Tulin, et lui, il était très préoccupé par la déforestation, parce qu'à l'époque, on utilisait beaucoup de bois pour faire des sacs de papier. Donc ce monsieur a créé un sac qui était résistant, qui était utilisable à de nombreuses reprises, pour justement qu'on arrête de couper du bois. Et lui, il voulait quelque chose qu'on utilise tout le temps. Et puis évidemment, c'est pas ça qui s'est passé. On est entré dans une dérive totale. Et aujourd'hui, on se retrouve avec une situation complètement hors de contrôle. La situation est grave. On trouve du plastique partout. Il faut s'en rendre compte sur la planète. On en trouve au sommet des montagnes. On en trouve sur des îles désertes. On en trouve au fond des océans. Il y a des animaux sauvages. On en trouve dans leurs excréments.
1: Ouais.
0: C'est partout, on est envahi de plastique.
1: Absolument, envahi de plastique. Qu'est-ce que vous retirez de cette quête-là, Rémi Bourdillon? Est-ce que vous êtes encore plus découragé? Et on l'est tous quand on regarde ce qui se passe avec cette utilisation du plastique, puis notre surconsommation et notre incapacité à résister et à trouver d'autres solutions. Dans quel état mental vous ressortez de cette quête-là?
0: Non, je suis pas découragé parce que il faut pas être découragé, il faut quand même continuer à y croire. Et la raison aussi pourquoi j'ai fait ce livre, c'était pour rencontrer d'autres personnes qui étaient préoccupées par le sujet et j'ai rencontré beaucoup de gens qui étaient en action. Ce que je retiens, c'est que c'est vraiment important de remettre les choses dans l'ordre. C'est-à-dire que là, je vais vous renvoyer à un concept qui est très simple. Le concept des 3 R qu'on apprend aux enfants à l'école. Mmh. Réduire, réutiliser, recycler. Le premier, c'est réduire.
1: Ouais.
0: Ça veut dire qu'il faut qu'on réduise la production. Malheureusement, aujourd'hui, on saute tout de suite au troisième R qui est recyclé, qu'on présente comme la solution, mais c'est pas le cas.
1: Nous-mêmes, consommateurs, il faut consommer moins aussi.
0: Oui, bien sûr. J'invite tout le monde à faire ce qu'il peut, mais après, c'est pas le consommateur qui aura un si gros impact là-dessus. Je pense que ça faut que ça vienne d'un... Il y a eu des pourparlers pour un traité sur le plastique qui, malheureusement, sont au point mort, mais c'est ça le cœur du sujet, c'est de réussir à réduire la production. C'est là-dessus qu'il faut qu'on se concentre.
1: Ouais. Des questions, Victoria?
2: Oui, vous parlez du recyclage. Vous avez dit que vous avez vu les limites du recyclage dans votre périple. Justement, c'est quoi les objets qu'on utilise au quotidien qui vont jamais être recyclés?
0: Oh, il y en a un paquet. Typiquement, les pots de yogourt.
1: Okay.
0: Ça, c'est un plastique qui est trop cassant pour être recyclé. Mais tous les emballages souples, ça, c'est pas très recyclé. En fait, ce qui est beaucoup recyclé, c'est les bouteilles de plastique. Mais ça ne devient pas nécessairement une nouvelle bouteille. En fait, dans bien des cas, ça va devenir du linge. Donc, ça va alimenter une autre industrie qui est un petit peu problématique aussi, même beaucoup.
1: Le textile.
0: La fast fashion.
1: Parce qu'il y a de plus en plus de plastique dans nos vêtements, parce qu'on est vu technique, parce qu'on veut qu'il soit stretch, etc. Le polyester,
0: c'est la même matière que les bouteilles de plastique dans lesquelles on a de l'eau.
1: Alors, Rémi Bourdillon, ça s'appelle La planète plastique, voyager sur les traces d'une matière envahissante, publié chez Éco-Société. J'ai des quelques chiffres ici pour nous remonter le moral. Une bouteille de plastique met 450 ans à se dégrader. Le Canada est un des plus grands producteurs de déchets par habitant au monde, devant la Chine et les États-Unis, et seulement 9% des déchets plastiques sont recyclés. Mm-hmm. Alors, quand on voit ces chiffres-là, on se dit, mais c'est titanesque, hein? Il faut vraiment, vraiment, vraiment s'y atteler.
0: Et là, ça ne s'améliore pas parce

0: que la production de plastique, si rien ne change, est amenée à tripler entre 2019 et 2060. Donc, tout ce qu'on a aujourd'hui comme déchets, ça va être pire.
1: Alors, ça s'appelle la planète plastique. Alors, il y a la folle aventure, il y a la dramatique aventure. Alors, c'était plus ça dans ce cas-ci. Merci beaucoup, Rémi.
0: Merci, merci à vous.
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1: Alors, Victoria, donc, on parlait tout à l'heure de colocation. Mm-hmm. Et puis, on parlait du prix hein, des colocations ouais. et que c'était pas donné. Vous êtes allée assister à une activité quand même assez intéressante dans le domaine.
3: Oui, ben en fait, on parle souvent de comment on va trouver un partenaire amoureux, mais c'est plus rare qu'on se demande comment on trouve un colocataire. Parce qu'il y a pas juste le prix là dans une partager un habitat. Il y a aussi partager un quotidien,
1: ouais.
3: Des valeurs, idéalement. Partager le ménage.
4: Un frigo.
3: Oui, ah. aussi.
1: Quel Donc, étage? À quel, oui, oui, oui. Hein? Quel étage est ton frigo?
3: Ouais. Donc, je me suis posé la question, comment est-ce qu'on trouve un ou une bon colocataire? Et là, j'ai été dans un événement organisé par le programme d'accueil Allo de l'Université du Québec à Montréal. C'est un événement de speed dating pour colocataires. Alors, ça fonctionne exactement comme le speed dating qu'on connaît. Il y a des gens qui cherchent des appartements. Il y a des gens qui proposent des apparts. Puis, on est tous assis autour de table. Puis là, chaque 10 minutes, on sonne une cloche, puis on change. C'est un concept qui gagne en popularité dans les grandes villes à l'international, notamment à Paris, où on appelle ça coloc dating, et à Londres, où les prix des loyers sont exorbitants. Là, on parle de 1500, 1600, 1700 $ pour une chambre.
1: Aïe,
3: donc,
1: aïe,
3: évidemment,
1: aïe.
3: On veut partager ouais. ces coûts-là. Ici, au Canada, c'est moins. Mais quand même.
1: Mais
3: je
1: quand
3: sais
1: même.
3: Que
1: ouais.
3: Vous avez un proche qui cherche un
1: ben, autour, les jeunes qui cherchent autour, on me dit que si on veut chercher, bon, que ce soit parc extension, Hochelaga, Maisonneuve, Montréal Centre, là, plateau, etc., 800 à 900 $
3: Exactement.
1: Donc, par chambre.
3: Puis ailleurs au Canada, bon, à Vancouver, on parle de 1100 $ par mois en moyenne. Toronto encore plus, 1200. Alors, là, j'ai été voir justement comment est-ce qu'on peut trouver quelqu'un avec qui on a envie de partager toutes ces responsabilités-là.
5: Prochaine personne, allô? Alors, tu cherches un appartement, une chambre ou tu as une chambre à...
6: J'ai une chambre à louer.
5: Excellent, tu peux passer de ce côté-ci. Écris ton nom. Salut tout le monde, bienvenue à l'événement Speed Dating. La manière que ça va fonctionner, vous allez tous avoir une petite étiquette avec soit une loupe, soit une maison. Tout dépendant de si vous cherchez ou si vous cherchez un appartement ou si vous avez une chambre à louer.
7: Aujourd'hui, c'est la troisième édition du speed dating colocataire. C'est le classique du speed dating, mais version colocataire. Alors, c'est pas nécessairement un endroit où tout le monde va trouver un appartement ou une chambre. On veut surtout aussi que potentiellement des personnes qui recherchent se mettent ensemble, discutent et réalisent qu'ils ont finalement des points communs et pourraient donc se mettre à chercher un appartement ensemble.
5: Je vais sonner une petite cloche aux 10 minutes. Et là, on change de partenaire de discussion. Je vous invite à prendre place. On va débuter ça maintenant.
8: Enchantée.
9: Enchantée. Je crois que j'ai entendu... C'est dans une coloc, mais tu cherches.
8: Ouais, c'est ça.
9: Ça.
8: Okay, exactement. Ouais.
9: Je m'appelle Anna et du coup, je viens passer un semestre à l'UQAM en sciences politiques. Je suis dans une coloc et c'est une coloc de 4, mais on n'est que 2 pour l'instant. Du coup, on cherche 2 colocs et je viens voir un peu s'il y a des gens intéressés. On avait mis une annonce et il y a eu très peu de réponses. Du coup, là, je me dis que je peux rencontrer les gens, etc., expliquer, montrer des photos, raconter vraiment mon expérience plutôt que 3 photos sur Facebook et quelques lignes pour parler de l'appart, quoi. C'est mieux, je trouve.
10: Bon, là, pour l'instant, on est 2. On était 3 au début. Il y en a un qui est parti ce matin.
8: Okay.
10: Donc, voilà.
8: Pour quelle raison, si j'ose demander?
10: Je sais pas, franchement, honnêtement, heureusement qu'il est parti, il était sale et tout. Enfin, c'est, voilà, tout le monde est très content qu'il soit parti. Malheureusement.
7: On sait que ça peut provoquer une certaine gêne chez des gens de se retrouver devant des inconnus, de devoir parler. Alors, on a une petite feuille, une espèce de gabarit de questions à poser si jamais ils n'ont pas d'inspiration. Puis les questions sont orientées beaucoup vers... Quel est votre mode de vie? Quel genre de coloc es-tu? Est-ce que t'es quelqu'un qui se lève tôt, qui se couche tard? Comment tu interagis avec les autres ou dans une situation d'un conflit? As-tu déjà été colocataire? Donc, il faut vraiment aller un petit peu plus

0: plus creuser un petit peu plus que juste la surface, parce qu'on le sait que les principales craintes à aller vers la colocation, c'est un peu d'aller vers l'inconnu, puis de pas savoir sur qui on va tomber, et de, on veut créer vraiment une compatibilité entre les gens.
1: Ouais, comment tu vis dans la coloc? Ben, une personne qui sort beaucoup, comment tu, ton rapport social?
2: Ok, ben moi je connais vraiment personne, donc j'aimerais quand même créer des liens et ouais me faire des amis et tout, parce que j'ai un peu du mal, je fais un peu de l'anxiété, j'aime pas aller vers les gens, donc c'est je pense le bon endroit pour créer des liens naturellement quoi.
1: C'est clair. Et moi pareil, moi je suis là pour avoir vraiment une bonne, enfin j'aimerais bien avoir une bonne coloc, une bonne fusion. Quand les colocataires mangent dans leur chambre, c'est vraiment pas trop ce que l'esprit colocation. Et pareil, moi aussi rencontrer du monde, moi je suis assez...
3: Comment vous sentez dans un contexte comme ça de speed dating? C'est quand même un peu intimidant peut-être?
4: Je suis super stressée. J'ai pas l'habitude déjà de... Enfin, d'aller vers les gens comme ça. Donc là, de devoir donner plein d'infos sur moi condensées en 10 minutes, c'est un peu stressant, je sais pas trop quoi dire. Mais en vrai, là, ça fait 2-3 personnes, je me suis déjà habituée, ça va un peu mieux.
5: En vrai, je m'y attendais un peu à ça, parce que du coup, bah, en fait, c'est aussi l'objectif de rencontrer du monde. Et ça sort de sa zone de confort aussi. Et ça apprend à se connaître, parce qu'en fait, du coup, ça... Enfin, on te pose des questions que des fois tu te poses peut-être pas forcément. Et donc, du coup, bah, en fait, t'apprends sur ta personne, et puis j'apprends sur la mienne aussi. Et... Ouais, très bon exercice, mais pas trop stressé, on va dire.
1: Très bien. Et tu t'es fixé un budget de combien,
2: à peu près? Moi, je trouve à peu près à 750, 800 max.
1: Ouais. Oui, oui, je suis dans ces eaux-là aussi. 850, enfin, moi, je m'étais fixé 850 max. Pour avoir quelque chose de plus assez potable, on va dire.
0: Il y a une surenchère par rapport au prix du marché locatif, puis les étudiants se retrouvent pris à la gorge avec ça parce qu'ils n'ont pas la possibilité de travailler à temps plein. Alors, ça peut vraiment, ça peut installer les bases d'une précarité.
6: En fait, c'est une caution. Ben ouais, si c'est une caution, c'est un mois de loyer. Mais à la fois, j'ai pas fait l'état des lieux. C'est-à-dire que je suis arrivée dans ma chambre et j'ai pas dit, ah, il y a déjà ça qui va pas. Et donc, il y a cette sorte de caution. Plus août, ben en fait, je suis arrivée le 29 août et le propriétaire m'a demandé de payer août. Un mois de salaire de loyer.
0: J'ai entendu des personnes étudiantes qui me disaient qu'elles avaient le droit de cuisiner en telle ou telle heure parce que ça dérangeait le propriétaire qui était voisin. Mais, et on me demandait tout bonnement, est-ce qu'on peut me demander ça? Mais non, pas du tout. Il y a un abus ici, là. Ça fait pas partie, ça fait pas partie de tes responsabilités comme locataire.
3: Comment ça se passe?
0: Mais ça se passe bien. Je pense qu'il y a, des belles discussions. Il y a aussi des personnes qui... J'ai des témoignages de personnes qui ont un petit peu plus de difficultés à entrer en contact dans des contextes comme celui-là. Donc, il y a comme une espèce d'apprentissage envers soi-même aussi, là, de se dire, ah, peut-être que finalement, la colocation... Mais sinon, je vois surtout des gens qui, comme, ont de super belles conversations et restent. Alors, c'est bon signe, je pense.
7: Je m'appelle Sarah, donc j'ai 31 ans. Je suis en train de faire mon doctorat en littérature de langue française à l'Université de Montréal. Puis je suis venue ici parce que je viens de reprendre le bail de mon appart, puis j'ai deux chambres à sous-louer. Ça fait un peu comme si t'étais sur une date, là. T'es comme, OK, il faut comme que je paraisse bien, puis tu sais, qu'en même temps, j'explique ce que je veux, mes attentes, mes limites. Puis des fois, ça peut être un peu... repoussant de dire, tu sais, c'est vraiment strict sur le ménage, ou tu sais, tu veux pas te parter, peut-être t'as l'air rigide, mais en fait, quand tu vis, ça se fait un peu, ça se place. Tu sais, la plupart des personnes, on n'est pas vraiment connectées, parce que bon, pas différentes raisons, mais tu vois, il y en a une qu'on va se voir demain, elle va venir visiter, puis ça, je pense que ça va fonctionner, probablement.
0: C'est le genre d'expérience qui forge la jeunesse, puis pas que la jeunesse, hein, à cause justement de la flambée des prix, il y a de plus en plus de personnes d'âge adulte, professionnelles, qui vont se mettre en colocation aussi. Je pense que l'esprit de communauté est super important, puis c'est là qu'il se développe. Dans une colocation, on apprend à vivre en groupe. Peut-être qu'on vient d'une famille où il n'y a pas d'autres, on n'a pas de frères et sœurs, ou... Oui, on en a d'autres, mais là, on va changer un petit peu la dynamique pour que ce soit une dynamique un petit peu plus adulte avec des responsabilités. C'est sûr, c'est l'apprentissage de la vie adulte, mais c'est comme un apprentissage aussi qui peut se faire vraiment de façon agréable.
3: Puis comment ça se passe jusqu'à présent? Est-ce que tu es contente des gens que tu as rencontrés?
2: Contente. J'ai pris une vidéo de l'appart. Je l'ai montré à plusieurs personnes qui étaient en mode « Ouais, OK, ça m'intéresse. » Du coup, je pense qu'il y aura des visites. Et je suis contente. En vrai, je suis contente d'être venue. J'ai l'impression qu'on va s'en sortir et on va trouver les colocs chouettes. Peut-être qu'on fera des... Même si elle finit pas en coloc, peut-être qu'on fera d'autres choses en dehors de la coloc.
8: Merci beaucoup, en tout cas, pour l'événement.
6: Ça fait plaisir. Comment ça s'est passé pour toi?
8: Bah, grave bien. Les gens sont sympas.
6: Tu as un horizon possible?
8: T'as un peu le terrain. J'aime.

0: Et puis, pour l'instant, plutôt pas.
1: Ok. Donc, pas nécessairement d'appartement, mais peut-être des amis.
0: Exactement. Voilà.
2: C'est ça. C'est ça. Alors donc, le speed dating de colocataires à l'UQAM, Victoria, moi ce qui me frappe, c'est que c'est une chose quand on part en coloc avec des amis, parce que on est nombreux sûrement, puis il y a des gens qui nous écoutent, puis on part à deux, trois, puis là c'est la fête quand même. Mais là, c'est se lancer, là, c'est des gens qu'on ne connaît pas. Ouais. On va visiter un appartement, par exemple, puis là, c'est là où tu t'en vas vivre, tu t'en vas t'installer. C'est vrai que c'est quand même un peu insécurisant.
3: Oui, mais c'est ça le but, je pense, de l'événement, ben de faire en sorte qu'il y ait quand même un premier lien. Parce que moi, j'ai déjà eu des colocs que j'appelle des colocs marketplace, là. Puis ça se passe bien des fois, puis des fois moins
2: donc
3: bien.
2: Donc des inconnus, on part à l'aventure.
3: Des gens avec qui j'avais parlé cinq minutes visioconférence, un peu comme ça, à l'aveugle, puis c'est ça, tu prends un risque un peu.
2: Donc vous êtes encore colocataire?
3: Moi, je suis encore colocataire, mais pas avec des colocs marketplace, malheureusement. Mais les amis, c'est pas toujours mieux.
2: Pourquoi? Parce que il y a des petites tensions,
3: des fois des attentes. Moi, je dois l'admettre, j'ai déjà perdu une amitié dans une colocation.
2: Ah oui.
3: Ouais, je pense que je suis pas la seule, par contre.
2: Des modes de vie qui sont différents où on se prend. Kevin a eu des colocataires. Kevin, comment ça s'est passé?
4: Moi, ça s'est super bien passé, mais c'était mes amis, puis c'était encore mes amis à la fin de la colocation.
2: Oui,
4: mais je peux comprendre ce que Victoria dit parce que tu peux mettre une barrière claire quand c'est ton ami ou que c'est juste ton coloc. Tu te sens pas obligé d'entretenir une relation qui va au-delà de qui fait la vaisselle et qui ne la fait
2: pas.
4: Vrai. Donc, ça dépend de la personnalité de chacun.
2: Ouais. Alors, Victoria, donc, on le disait, et ça aussi, c'est un autre phénomène, c'est plus juste pour les adolescents. On le voit un peu partout au pays. Il y a même, je voyais, ce qui s'appelle des colocations intentionnelles. Donc, des gens qui sont plus en milieu rural ou semi-rural ou à la campagne et qui, encore là, veulent partager des maisons parce que oui, tu vas avoir une maison, mais tu n'es pas capable de la payer seule. Donc, des colocations intentionnelles.
3: Il y avait une personne au coloc dating, justement, c'était son cas. Il retournait aux études à 34 ans. Il avait sa propre maison. Ça faisait 10 ans qu'il habitait tout seul. Puis là, il revient pour chercher deux colocataires pour partager le loyer.
2: Absolument.
3: Mais dans les 20 dernières années, la colocation, c'est le type de ménage qui a augmenté le plus rapidement au pays. Donc, dans tous les groupes d'âge, là, pas juste les jeunes.
2: Ben non, quand on parle de crise du logement, du fait que ça coûte de plus en plus cher, forcément, la colocation, c'est une offre intéressante. Alors, merci à vous tous d'avoir été là, puis on se retrouve bien sûr en deuxième heure, une émission autour de la voix humaine.

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9: Bonsoir, ici Fanny Sanson, voici les nouvelles. Céline Dion a donné le coup d'envoi d'une série de 16 spectacles en banlieue de Paris. C'est un retour très attendu sur scène pour la diva québécoise de renommée mondiale après 6 ans d'absence. 30 000 personnes étaient suspendues aux lèvres de la chanteuse, très touchées d'être de nouveau devant son public. Frédéric Arnould était sur place.
10: Visiblement émue, la diva québécoise a commencé son grand retour sur scène avec une chanson évocatrice.
11: On ne change pas, on se donne le change, on croit que l'on fait des choix.
10: Vêtue d'une robe noire avec Scott Price au piano, accompagnée de 4 violons, ses retrouvailles avec son public lui font monter les larmes aux yeux.
11: Merci. Merci.
10: Destin, Because You Love Me, Encore un soir, The Power of Love et bien sûr la trame sonore de Titanic. Elle a fait défiler tous ses plus grands succès. Un tour de chant qui officialise donc le début de sa résidence à l'Arena Plénitude aux portes de Paris pour 20 concerts cet automne et au printemps prochain. L'attente fut longue pour ses fans qui ne l'avaient pas

0: vu en spectacle depuis l'arrêt de sa tournée Courage en 2020 en pleine pandémie. Devant un parterre conquis d'avance et des célébrités de tous les horizons, telles qu'Oprah Winfrey, Michel Obama, Michel Drucker ou encore Robert Charlebois, elle a donc retrouvé ce qui lui manquait le plus, son public, qui le lui rend bien.
1: Incroyable. C'était magique. Moi, c'était un rêve de voir Céline Dion et je m'attendais pas à la revoir en concert. Donc là, c'est juste de l'émotion. Moi, j'étais émue.
2: Ouais, beaucoup d'émotions, un peu de pleurs, on va pas se mentir. Et c'était génial.
0: Ses fans sont heureux et garderont encore en tête pour longtemps toutes ses chansons incontournables. Ici Frédéric Arnoul de Radio-Canada, à Paris.
3: Élection québécoise. La CAQ veut renforcer la sécurité publique dans la province. Lors d'un arrêt devant l'École nationale de police à Nicolet, dans le centre du Québec, Christine Fréchette a promis l'ajout de 300 policiers et 50 procureurs pour lutter contre la criminalité. Mais les mesures sont critiquées par ses rivaux et jugées insuffisantes par les procureurs. Le reportage de Pierre-Alexandre Bolduc.
4: Christine Fréchette sort la carte de la loi et l'ordre.
5: Je ne reculerai devant rien pour protéger les Québécois.
4: Elle promet l'ajout de 300 policiers à la Sûreté du Québec et dans les corps de police municipaux. La CAQ veut aussi s'attaquer aux délais dans les palais de justice.
5: Une fois les criminels arrêtés, ça va prendre des procureurs pour les faire incarcérer.
4: Elle promet donc l'embauche de 50 procureurs de la couronne supplémentaires pour qu'il y en ait 850 partout en province.
5: L'objectif, c'est d'accélérer le traitement des dossiers puis de réduire les délais judiciaires également.
4: Sauf que le syndicat qui représente les procureurs dénonce une pénurie d'une centaine d'effectifs, les forçant à parfois abandonner des accusations criminelles. La porte-parole de Québec solidaire, Huba Gazal.
6: Il aurait fallu arrêter de se chicaner avec les procureurs du Québec, comme on l'a vu avec Simon-Jolin Barrette. Et maintenant qu'on est en campagne électorale, tout d'un coup, l'argent pleut.
4: Les adversaires de Christine Fréchette dénoncent des solutions à des problèmes connus depuis longtemps. Le chef conservateur Éric Duhaime, Paul Saint-Pierre Plamondon du PQ et le libéral Charles Milliard.
7: On sait que sous la CAQ, la sécurité publique s'est détériorée.
8: Après 8 ans, il nous arrive en campagne, puis nous disait hey, finalement, on va faire pas mal ce que le Parti québécois dit de faire.
9: Moi, je suis préoccupé de la hausse de la violence dans certains quartiers.
4: Le rythme des annonces va ralentir à partir de dimanche. C'est que les chefs vont se préparer pour un moment crucial de la campagne, la période des débats qui commence mardi. Ici Pierre-Alexandre Bolduc, Radio-Canada, à Bromont.
3: De passage en Irlande, le président américain Donald Trump a déclaré que le Canada souhaite désespérément conclure un accord avec les États-Unis. De son côté, Ottawa affirme qu'aucune négociation officielle n'est prévue pour le moment. Pendant ce temps, des Américains du Vermont étaient à Montréal pour afficher leur amitié, le temps d'un pique-nique symbolique. Andréanne Williams était sur place.
10: Le Vermont reste solidaire.
11: Donald Trump a beau s'en prendre au Canada, les Vermontois, eux, veulent maintenir les liens avec les Canadiens. C'est le message qu'a voulu envoyer une délégation du Vermont de passage à Montréal samedi. La sénatrice du Chittenden Central District au Vermont, Martine Larocque-Goulick.
10: Nous sommes avec vous et nous aimons le Canada, nous aimons le Québec.
11: Une quarantaine de Vermontois ainsi que des Québécois se sont rassemblés au parc Beaubien d'Outremont pour un pique-nique symbolique. Myriam Hansen vit au Vermont depuis 40 ans. Elle a participé à l'organisation de l'événement.
12: Nous sommes ensemble dans la résistance.
11: Pierre Damour, un Québécois, porte quant à lui fièrement une épinglette à la mémoire des attentats du 11 septembre, malgré les tensions entre le Canada et les États-Unis.
13: Cette année, j'avais décidé non, je ne la portais pas. Mais quand j'ai su que ce love-in se produisait aujourd'hui, je dis, tiens, je vais leur dire, il y a encore du monde ici qui vous aime.
11: Samedi, le président américain Donald Trump a affirmé qu'un accord commercial allait probablement bientôt être conclu avec le Canada.
14: I don't believe a thing he says.
11: Je ne crois rien de ce qu'il dit, lance Rhonda Freed, qui, comme cet hymne à la résistance, compte bien continuer de tenir tête à sa manière à l'administration de Donald Trump. Ici Andréanne Williams, Radio-Canada, Montréal.

Craig, voici la folle aventure, deuxième heure. Rebonjour à tous et à toutes. Pour cette deuxième heure, on vous le disait un peu plus tôt, qui est construite autour de la

0: voix humaine. C'est un instrument simple, mais très complexe à la fois. Ça offre tellement de variations, de nuances. On peut littéralement tomber amoureux, être ensorcelé par une voix, ou au contraire, tiens, pensez-y, être repoussé. Vous savez, cette voix qui nous semble insupportable, j'ai envie de dire, comme les hein, quand on met nos doigts, là, nos ongles sur un tableau noir. Mais bon, on va aller dans l'agréable aujourd'hui quand même. On va se faire ça agréable avec nos invités. Ben d'abord, tiens, juste pour sa voix, on est contente et content de l'avoir. C'est Myriam Wojcik. Bonjour Myriam.
1: Allô Isabelle, merci.
0: C'est vrai, vous avez une belle voix grave.
1: Ben merci beaucoup.
0: Une belle voix de radio, ça tombe bien, vous en faites, ma chère Myriam. Et puis, vous revenez de voyage et vous avez rapporté de la musique dans votre bagage.
1: Oui, j'ai rapporté du fado.
0: Hey.
1: Alors, j'ai rapporté du fado. Faut dire, je veux juste préciser que le fado, j'ai peut-être une relation particulière au fado parce que mon père avait un restaurant qui s'appelait le Fado, F-A-D-O.
0: Non.
1: Et on y jouait de la musique portugaise. Alors, beaucoup de fadistas sont allés jouer au restaurant de mon père dès les années 60. C'était à Montréal, dans le Vieux-Montréal. Et quand c'est devenu français, c'est devenu F-A-D-E-A-U.
0: Donc, eh ben, voilà. Eh ben, on apprend des choses. Mais c'est l'histoire du fado que vous allez nous raconter. Elle est passionnante. Je ne savais pas qu'il y avait une facette aussi politique au fado. Donc, on va raconter ça. Également avec nous, Alexis Volant. Bonjour, Alexis.
2: Bonjour, Isabelle.
0: On se rencontre finalement. On s'est beaucoup parlé par téléphone. On a fait des entrevues téléphoniques, pandémie, pas pandémie. Et aussi parce que vous étiez souvent à Pessamit, parce que vous êtes Innu de Pessamit. Et vous êtes rendu maintenant ici, Alexis. Je dis ici, c'est Montréal. Mais on voulait vous avoir cette émission sur la voix pour plusieurs raisons. Vous êtes compositeur de musique, évidemment. Vous êtes soliste. Vous avez fait partie de chœurs à Vancouver, entre autres, des chœurs très renommés. Et puis, vous êtes, là, la dernière fois que j'ai pris de vos nouvelles, vous étiez étudiant en droit. Et là, vous participez à un ouvrage qui s'appelle « Mon Québec inclusive, 12 voix avec un X engagé ». Donc, on s'est dit à la fois pour la voix et pour son engagement, on veut parler à Alexis. Parce que le chant, ça a fait partie de votre vie depuis longtemps. Ça commence quand le chant, Alexis?
2: Depuis que j'ai probablement 6 ou 7 ans, peut-être un peu avant, ça a toujours été, je pense, une petite facette de ma vie. Je pense que c'est devenu une partie plus sérieuse dans les dernières années. Je vous expliquerai comment c'est entré dans ma vie suite à des blessures, notamment causées par le piano. Et ça m'a complètement déboussolé au début, mais ça m'a ouvert sur une nouvelle voie, complètement.
0: Alors, on va découvrir tout ça et c'est passionnant. Quelqu'un qui ne pensait, je pense pas, devenir un jour un spécialiste des voix de monstres, je dis que c'est notre Céline Dion des voix de monstres, Sébastien Croteau. Bonjour Sébastien.
3: Bonjour.
0: Ça aussi, c'est toute une histoire. Hein?
3: Absolument. Oui.
0: Vous êtes dans un groupe de métal. Non, je vais pas dire une bêtise. C'est un groupe de métal?
3: Oui, absolument.
0: C'est un groupe de métal.
3: Oui, absolument.
0: Okay. Qui est comment il s'appelle? Très connu.
3: Nécrotique Mutation.
0: Bah, tout le monde à Radio-Canada me dit, ben oui, Nécrotique, ben oui, c'est un super bon band. Vous êtes en train d'enregistrer en ce moment un album.
3: Absolument, absolument, absolument.
0: Mais votre autre vie, c'est les voix de monstres.
3: Ben, en fait, c'est depuis, maintenant, ça fait 21 ans que je fais ça. Donc, j'ai fait une transition lente du métal jusqu'au doublage de monstres de jeux vidéo. Mais là, c'est vraiment à temps plein.
0: Ah non, c'est maintenant passionnant. Vous avez une expertise mondiale, vous formez des gens, vous fournissez des voix, vous en faites vous-même. Alors, on va parler de tout ça. Xavier Laure Giroux, lui, il est à Moncton. Bonjour, Xavier Laure.
4: Bonjour, trop content d'être là aujourd'hui.
0: Ben oui,
4: Merci tellement de me recevoir.
0: On vous retrouve après cet été donc passé auprès de vos bébés, de vos petites. Xavier Laure, vous nous racontez une histoire un peu abracadabrande d'une chanteuse de Moncton qui a connu le succès en Russie, c'est bien ça?
4: Oui, alors c'est une chanteuse acadienne qui, avec une chanson en français, est parvenue à se tailler une place parmi les hits de l'été en 2013 en Russie, en Ukraine aussi. Alors c'est une occasion pour nous aujourd'hui de voir comment est-ce que les artistes canadiens circulaient dans ces deux pays avant le début des hostilités.
0: Ah oui, absolument. Et comment souvent nos chanteurs ont parfois je parlais de double vie, mais d'autres vies dans d'autres pays. Ça, c'est toujours étonnant. Donc ce sont des petites pages d'histoire. On avait une question pour vous, puis on l'a posée aux gens qu'on croisé dans la rue. Alors, quelle est votre voix préférée? Si on vous dit, qu'est-ce qu'une belle voix? Qu'est-ce qui vous vient en tête, Myriam?
1: Moi, je dirais Serge Fiori. Moi, quand Serge Fiori est mort, j'ai pleuré ma vie. Vraiment, parce que Serge Fiori, il venait chercher quelque chose de particulier chez moi. C'était pas juste une belle voix, c'est une voix chaude. J'avais l'impression d'embarquer dans son univers. J'avais l'impression qu'il me racontait des histoires juste à moi. Donc, c'est cette intimité-là.
0: Alexis Volant?
2: Pour ma part, ce serait Elise Elisabeth Saint-Gelais, soprano Inou, qui oui. vient elle aussi de la communauté de Pessamit. Je crois que ses performances, ses enregistrements, ces derniers mois, ces dernières années, c'est vraiment formidable.
0: Elle est formidable. Et vous avez travaillé avec elle. D'ailleurs, on écoutera un extrait d'un Requiem. Sébastien Croteau.
3: Moi, ça va avoir l'air bizarre, mais comme artiste, on a la chance de pouvoir immortaliser nos voix sur des disques et tout ça. Contrairement, par exemple, des gens qu'on aime, la famille, des gens ordinaires. Moi, j'ai retrouvé une cassette de mon père qui avait enregistré un Noël quand j'avais 10 ans. Et là, il y a toute la voix du côté de la famille de mon père. Tous ces gens-là sont décédés aujourd'hui. Et ça, pour moi, ces voix-là, des fois, qui sont vraiment familières, mais qu'on finit des fois par oublier à cause du temps, de la distance. Ça, pour moi, je trouve ça absolument extraordinaire.
0: Absolument. Moi, ma fille, quand on appelle puis qu'on laisse un message, c'est encore son message. Quand elle avait 6-7 ans, elle avait fait un message. Donc, c'est la petite Romy que j'entends. C'est un morceau qui s'est disparu complètement.
1: Et c'est fou parce que quand quelqu'un décède, c'est la voix qui parle le premier et ça fait de la peine de penser ça. Quelle était sa voix déjà?
0: Alors, on écoute ce que vous aviez à dire à ce sujet.
5: Qui a la plus belle voix parlée selon vous?
6: Et un acteur, c'est Morgan Freeman. Il suffit de l'entendre pour qu'on sache qui parle. Je veux dire, elle est totalement unique.
7: Serge Bouchard, je trouvais qu'il avait vraiment une voix réconfortante.
8: Et Christine Fréchette, elle a une voix de ma tante. C'est agréable. C'est le genre de truc que j'aime.
9: Denzel Washington. Le contenu, le thème montre un passé de l'expérience. Fait que l'intonation, ça montre du vécu.
10: Mon grand-père. Il racontait tellement des belles histoires. Il avait une voix douce, mais ferme. C'était beau, on se sentait enrobé par sa voix.
11: Est-ce que ça vous arrive des fois d'entendre des voix puis de vous dire « Ah, ça ressemble à la voix de mon grand-père? »
10: Je le retrouve des fois à la radio. J'ai pas de nom qui me vient en tête, mais des fois, ça me prend. Ça dans le ton, dans la prosodie, je sais pas.
0: Alors là, je sens qu'on vous a étonné, Sébastien, avec Christine Fréchette. C'était quand même assez... on ne l'attendait pas, celle-là.
3: C'est pointu. C'est très précis, on aime ça.
0: Alors Sébastien, on se lance avec vous, donc, les différentes facettes de la voix. On le disait, chanteur de métal bien connu et créateur de voix de monstres. Vous avez créé la fabrique de monstres. Vous êtes PDG de cette boîte-là. Qu'est-ce que ça fait, la fabrique de monstres?
3: Nous, on fabrique des monstres. Au lieu de fabriquer. En fait, c'est une compagnie, on est fournisseur de services dans le domaine de l'audio pour les compagnies de jeux vidéo et les compagnies de films. Mais c'est aussi une agence artistique, donc on a des acteurs et des actrices dans plusieurs pays. On est 82 à faire ça. Et donc, on s'occupe...
0: Vous êtes dans 15 pays,
3: Oui, exactement. Et donc, on s'occupe de vraiment toute la partie. Par exemple, des fois, il y a des clients qui nous approchent. Ils n'ont aucune idée de quels sont devrait aller avec tel personnage ou telle créature. Alors, on fait tout ce qu'on appelle le travail de prototypage.
0: Ouais.
3: Ensuite, on fait le casting. Ensuite, on fait, bref, toute la chaîne jusqu'à la livraison disons, des fichiers.
0: On va, pour se mettre dans le bain, écouter quelques extraits de je ne sais pas si c'est des zombies, des trolls ou des ghouls. Vous allez nous dire ça.
12: Ah, t'es droit, c'est... Saul Nestra. Wait to try! He's starting to I will kill
0: Là, c'est quoi les types de monstres?
3: En fait, il y a plusieurs, comme on peut s'imaginer, par exemple, il y a les zombies qu'on connaît depuis presque toujours.
0: C'est les morts vivants, ça?
3: Les morts vivants, exactement. Okay. Mais maintenant, il y a plusieurs déclinaisons. On a les infectés, c'est-à-dire les personnages ne sont pas morts encore vivants, mais ils ont été infectés par un virus. on a les ghouls, des fois, qui étaient des humains et à cause d'une guerre radioactive, sont devenus radioactifs et ont perdu de la peau. Et à un moment donné, il y en a qui deviennent bêtes ou animales.
0: Oui, comment ils sonnent, par exemple, la goule ou le goule?
3: En fait, la goule va se rapprocher des zombies qu'on connaît aujourd'hui, par exemple, dans Walking Dead, donc les...
0: Ça, c'est le zombie.
3: La goule va plus être... Animal.
0: Se rapproche de l'animal.
3: Exact. Un petit peu plus agressive que, par exemple, les zombies qui sont généralement, dans certains films, beaucoup plus lents. Et donc, qui vont aller...
0: L'extraterrestre,
3: ça.
0: Lui...
3: L'extraterrestre, ça dépend de quelle technique de voix qu'on utilise. Par exemple, si on recule au film Enemy Mine, qui était dans les années 80, un film de science-fiction, l'acteur qui était Louis Gossett Jr. faisait

0: humanité, hein. C'est quelqu'un qui était humain.
1: Oui.
0: C'est pas comme, je sais pas moi, un loup-garou ou quelque chose qui est, bon, un loup-garou, c'est humain aussi, des fois, au départ.
1: Oui, mauvais exemple.
0: Ou un monstre
1: qui est créé
0: de toutes pièces. J'aime bien les personnages qui se rapprochent de l'humain, parce que je trouve pour que créer quelque chose d'inhumain, ça prend une dimension humaine pour créer la distance entre l'inhumanité et l'humanité.
1: Ouais.
0: Je pense que c'est ce qui rend la chose intéressante. Fait que c'est pour ça que le zombie, pour moi, est vraiment intéressant. Mais sinon, les démons, tout ce qui est possession, j'aime bien faire des voix comme ça.
1: Ouais.
0: Ça, c'est...
1: Alexis, une question.
2: Oui, Sébastien, j'ai une question pour vous parce que je vous regarde faire vos voix. C'est très impressionnant. Mais je vois aussi votre cou, votre mâchoire, même votre visage. Il y a de la tension, mais évidemment, ça semble très exigeant. Et si vous avez, par exemple, des périodes plus intensives de travail, je peux imaginer des contrats qui vont s'étendre sur plusieurs semaines, comment est-ce qu'on garde une bonne santé vocale? Les cordes vocales, c'est très fragile, hein? c'est à protéger.
0: Absolument. En fait, ce qui est intéressant, c'est qu'avec les effets vocaux, on utilise d'autres parties de la voix que les cordes vocales pour créer des sons. Par exemple, si on prend ce qu'on peut bien connaître, le chant tibétain,
1: oui.
0: Et le chant de Mongolie, donc oh, ah, ouais. Comme ça, ce qui crée l'effet sonore, oui, il y a les cordes vocales, mais c'est vraiment d'autres parties du larynx, en fait, ce qu'on appelle les bandes ventriculaires. Mm-hmm. Donc, c'est ça qui est, en fait, à l'origine de la distorsion qu'on entend. Parce que si, par exemple, si je fais, là, je vais me reculer un peu du micro, si je fais une voix d'air métal,
1: le technicien, ouais.
0: Ça a l'air très grave, mais si j'enlève l'effet de son, ouais. C'est vraiment cette voix-là que je fais. Donc, le travail de corde vocale est vraiment un travail normal. C'est que c'est les autres pièces dans le larynx que j'utilise qui vont créer l'effet. Donc, pour les cordes vocales, c'est moins exigeant qu'il n'y paraît, exactement.
1: Mais est-ce que le chanteur de métal en vous, Sébastien Croteau, a dû travailler à un certain moment sur sa voix, sur sa technique vocale,
0: absolument.
1: Évidemment. Et est-ce que c'est ça qui a mené au monstre?
0: Oui, ben en fait, et c'est souvent quand on regarde d'autres formes de chant, il y a toute une technique qu'on apprend, par exemple, dans le classique, dans l'opéra, dans les formes de chant populaires. Mais c'est exactement la même chose pour les voix métal et pour les voix avec des effets. C'est que les effets, on doit les apprivoiser, les maîtriser et arriver à être capable de le faire de façon soutenue. Si on pense, par exemple, à un athlète, comment il est capable d'aller aux Olympiques, ben c'est de l'entraînement. Et c'est exactement la même chose, c'est le même genre de travail d'entraînement vocal, sauf qu'on utilise des parties de la voix qui sont généralement moins utilisées dans la communication ou le chant normal.
1: Ouais. Qu'est-ce que la distorsion vocale?
0: En fait, la distorsion vocale, c'est toute forme de son, disons, qui n'est pas une source pure. Donc, si on prend « ah » comme ça, et ça
1: « ah ».
0: Alors là, on voit que le signal est corrompu. Disons, on pourrait le dire de cette façon-là. Donc, tout signal qu'on émet, qu'il y a quelque chose qui vient modifier le signal de base, c'est ce que je pourrais considérer comme étant de la distorsion vocale.
1: Et donc, ça fait 36 ans que vous êtes chanteur de métal et vous le faites encore, mais là, il y a une grosse partie de votre vie qui est de, justement, faire des voix de monstre, mais surtout, et ça m'intéresse aussi, de diriger des acteurs. Donc, qui sont ces acteurs que vous dirigez? Pour quel type de production?
0: En fait, je dirais généralement 17%, ce sont des jeux vidéo, parce que c'est ce que je fais surtout. Parfois, on fait des films.
1: Oui.
0: C'est un peu plus rare, donc c'est surtout en jeu vidéo. La façon de diriger un acteur, c'est un peu comme la façon dont on dirige n'importe quel acteur. Évidemment, on va lui parler de voici la scène, voici ce qu'on a à faire.
1: Voici le personnage.
0: Dans le jeu vidéo, ce qui est particulier, c'est par exemple quand on enregistre, contrairement à un film, des fois, il faut faire 15-20 variations d'une action spécifique. Donc si maintenant, par exemple, le personnage respire,
1: oui.
0: On peut s'imaginer une respiration normale. Comme ça, mais avec une voix de monstre. Et là, il faut faire des variations. C'est-à-dire qu'il faut s'assurer que les sons de respiration soient différents chaque fois. Et là, c'est vraiment un jeu où qu'on va faire, on va travailler sur les voyelles qu'on utilise. Par exemple, on respire et avec le A, comme ça, ben il faut modifier ensuite, par exemple, A-E. Donc, c'est de légères modifications qu'on va faire pour s'assurer que le son n'est pas exactement le même. La particularité à diriger des monstres, c'est que la plupart du temps, je dois faire l'effet de voix.
1: C'est-à-dire?
0: Pour diriger les acteurs. C'est-à-dire qu'il y a une scène.
1: Ah, vous le faites vous-même.
0: Alors, il y a une scène, là, tu dois attaquer, et là, l'acteur, je vois que ça fait 10 variations qu'il fait et qu'il cherche un peu quoi faire pour la prochaine. Mon travail, c'est aussi de lui dire, ben, Ça, c'est l'effet que tu fais.

0: Alors vas-y. Alors je lui donne le son et il va imiter. Généralement dans le doublage traditionnel, c'est pas quelque chose qui est bien vu de donner la ligne à l'acteur.
1: Oui, absolument.
0: Dans mon cas, c'est essentiel.
1: Mais pensez-vous un jour gagner votre vie en faisant des monstres?
0: Je gagne ma vie en faisant des monstres.
1: Il y en a pas beaucoup.
2: Ça a l'air le fun en plus.
0: C'est très libérateur. En fait, il y a beaucoup. Puis ça, c'est ce que j'ai compris avec le métal, c'est quand j'ai commencé à faire du métal quand j'étais adolescent. Je crois que ça m'a aidé comme on va dire, exorciser les démons, c'est-à-dire à sortir le méchant, hein, quand on est ado, on veut se rebeller contre le monde. Et ça m'a permis d'être, je pense, un peu plus équilibré en ayant une forme artistique pour sortir tout ce questionnement d'adolescent-là qu'on a envers le monde.
1: On va écouter, on a aussi encore des petits monstres. Là, on va les écouter, vous nous direz ce que c'est.
3: Mais de merde? High in hell? 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
0: On dirait un exorcisme.
1: Ben complètement. Alors c'est quoi ça?
0: Ça en fait, c'est ce qu'on appelle du voice layering, c'est-à-dire qu'on va des fois mélanger plusieurs voix ensemble pour créer un effet un peu plus effrayant, dépendamment du personnage qu'on fait.
1: Une multicouche.
0: Oui, exactement. Et donc ça, c'est par exemple ça, c'est des voix de ça peut être des voix de ce que j'entends de démons. Souvent les trucs de possession, on va faire des voix inspirées comme ça.
1: C'est exactement ça.
0: Ou quand c'est plus aigu, là, on peut aller chercher le côté, dinosaure et ptérodactyle et des trucs comme ça.
1: Là, on a une question, je suis sûre que je suis pas la seule à l'avoir, mais est-ce que l'intelligence artificielle est une menace réelle pour le monstre et la voix de monstre, Sébastien?
0: En fait, non. La raison étant que les voix humaines qui font des monstres, c'est très récent. Depuis maintenant presque 100 ans, ce qui fait généralement les sons de monstres, c'est des créatures dans les films et les jeux vidéo, c'est des bandes de sons d'animaux. Et ça reste la principale source de sons pour ce genre de choses-là. Les voix humaines, donc, on est une très, très, très, très petite niche. Et généralement, l'intelligence artificielle va viser des marchés qui sont très payants, comme celui de la publicité, du cinéma et des trucs comme ça. Donc, pour l'instant, c'est ce qui est visé. Peut-être un jour, ils vont arriver à faire ça, mais je leur souhaite une bonne chance d'arriver à imiter ça.
1: Ouais, OK, parfait. Bon, ben Sébastien, vous restez avec nous puis vous continuez à vous joindre à la conversation.

0: disais tout à l'heure, c'est que vous aviez envie de parler de l'histoire du fado, cette musique qui vient du Portugal, mais qui met la voix humaine en valeur. C'est magnifique ce qu'on vient d'entendre.
1: C'est beau, hein? C'est Marisa qui chante ça. Marisa qui est une des voix de fado les plus connues en ce moment. Je voudrais juste préciser une chose parce que je triche légèrement, c'est que il y a beaucoup d'influence de la Morna aussi, qui est la musique du Cap-Vert, parce qu'elle chante cette chanson-là avec un artiste cap-verdien qui est Paris, Tito Paris, c'est ça.
0: Et donc, le fado, c'est associé au Portugal, c'est le tango, l'Argentine, la bossa nova, le Brésil, c'est un peu ça.
1: Absolument, et c'est exactement, et c'est une musique qui maintenant est inscrite au patrimoine culturel immatériel de l'humanité depuis une quinzaine d'années, et ce mot, alors il est dérivé du latin fatum, qui signifie destin, et qui est un thème qui est souvent évoqué dans les paroles des textes du fado, hein, cette fatalité du destin, et qui vient avec une musique, hein, on le voit, cette musique mélancolique, une musique où la nostalgie est très très présente, ce qu'on appelle justement la saudade, et où la voix humaine est mise en valeur, mais aussi la guitare, et pas nécessairement n'importe quelle guitare, la guitare portugaise. Il y a la guitare

0: classique aussi, mais la guitare portugaise, qui est une guitare à 12 cordes, qui sont regroupées par deux, qui est plus petite aussi.
1: Et c'est quoi les origines du fado au Portugal, Myriam?
0: Alors, c'est intéressant parce que le fado, à la base, la première mention qu'on fait du fado dans un genre musical, c'est au Brésil qu'on la retrouve dans les années 1820 pour parler de danse. Des danses qu'on disait voluptueuses et qui étaient fortement inspirées des danses africaines. Et à cette époque-là, donc dans les années 10, dans les années 1820, il y a l'armée napoléonienne qui attaque, qui envahit le Portugal, de sorte que la famille royale et l'élite portugaise, qui sont 14 000, s'en vont s'installer au Brésil à ce moment-là. Et donc, on peut facilement imaginer que des Portugais aient assisté à des spectacles. Évidemment, il y avait aussi tout ce trafic maritime entre le Portugal et le Brésil. Et à partir donc des années 1830, donc juste quelques années après, déjà, on retrouve des mentions du fado à Lisbonne. Et ce fado, donc, qui était une danse à l'origine. Mais ce qui est très important de savoir, c'est que d'abord, le fado, c'est l'origine, c'est populaire. Et il n'y a pas plus populaire que ça. Ça vient des quartiers populaires de Lisbonne. Et ce qu'on appelait autrefois les maisons de fado, ça n'a rien à voir avec aujourd'hui. Les maisons de fado, c'était des bordels. Et les chanteuses de fado, c'était des prostituées.
1: Ah ouais.
0: Et c'est elles qui étaient les premières chanteuses de fado. Des marginaux également. Donc, on retrouvait dans ces tavernes, dans ces bordels, on retrouvait toute une faune urbaine qui était constituée de marginaux, aussi de marins, de soldats, etc., etc. Et puis, à la longue, il y a l'influence de la musique traditionnelle portugaise qui va se mêler à tout ça. Et on va créer un style unique, qui est celui du fado portugais.
1: Et il y a des personnages mythiques dans le fado portugais.
0: Absolument. Et il y a une femme qui s'appelait Maria Severa. Alors, c'est un vrai personnage. C'est une femme qui a vécu, qui est née en 1820, qui est morte en 1846. Elle avait 26 ans quand elle est morte de la tuberculose. Et c'est devenu vraiment un personnage romantique par excellence. C'était une femme à la base qui était une prostituée. Elle avait, semble-t-il, une voix absolument sublime, une voix qu'on disait ensorcelante. Et elle faisait aussi des interprétations à la guitare portugaise. Et elle était célèbre également parce qu'elle avait une relation de plusieurs années avec un comte, le comte de Vimioso là-bas. Et elle va avoir un destin tellement tragique, elle va mourir très jeune, c'est ça, tuberculose. Elle est enterrée dans une fosse commune et elle devient ce personnage romantique dont on raffolait au milieu du 19e siècle. Vous savez, cette femme perdue qui expie ses péchés par sa mort prématurée. Et il va y avoir des tonnes de chansons, de poèmes. Le premier film parlant au Portugal en 1931, ça parlait d'elle. Donc, de Maria Severa.
1: Alors, donc, c'est devenu vraiment un personnage mythique, un personnage à culture populaire. Est-ce que les textes de fado sont importants? De quoi parlent les textes de fado?
0: C'était vraiment des textes très importants, même à l'origine. C'était des textes qui étaient très simples. C'était de la poésie improvisée, c'était transmis par voix orale, mais ça parlait des fadistas. Ça parlait de leur vie difficile, ça parlait de leur souffrance, ça parlait parfois d'amour impossible, et parfois, il y avait des textes satirique également, où on se moquait un petit peu des scandales politiques, par exemple. Mais c'est à partir des années 1870, là, à partir de ce moment-là, où on peut éditer des partitions, on édite les textes, et là, ça change la donne. Parce que qu'est-ce que ça change? Ben, il y a ça fait connaître le fado à d'autres, parce que là, c'était les quartiers populaires de Lisbonne. On va à Coimbra, par exemple, les étudiants de Coimbra, de l'université, vont s'approprier une autre sorte de fado. Si vous allez au Portugal, aujourd'hui, il y a le fado de Coimbra, puis vous avez le fado de Lisbonne, le fado de Coimbra, qui est un peu plus vivant, où on parle essentiellement d'amour étudiante, etc. Et il va y avoir un fado politique également.
1: Ça, c'est intéressant, parce que c'est relié finalement à la vie politique du Portugal, la dictature Salazar pendant des décennies. Est-ce que le fado, disons, est censuré? Est-ce qu'il est bien vu par la dictature? Comment se situe le fado?
0: C'est très intéressant parce que oui, à la fin du 19e siècle, il y a ce fado socialiste où on devient anticlérical. Un peu, ce qui est évidemment dans un Portugal très conservateur, très religieux. Donc, oui, il y a de la censure et suite au coup militaire, le coup d'État militaire qui a lieu le 28 mai 1926. C'est une dictature qui est instaurée. Oui. Salazar arrive au pouvoir peu de temps après. Ils vont rester là pendant une bonne quarantaine d'années. Et oui, on va imposer des choses aux artistes de Fado, mais à tous les artistes, à tous les intellectuels, aux militants, etc. Et ce qui change, c'est qu'à ce moment-là, les années 1920, apparition de la radio, apparition du cinéma parlant, il y a les premiers enregistrements, donc ça contribue, la censure, au développement d'un style de fado. Alors, on demande, par exemple, aux artistes, aux fadistas, d'avoir des permis pour chanter. Qu'est-ce que ça fait? Alors, pour avoir un permis, vous professionnalisez la profession. Vous avez aussi, alors qu'avant, c'est amateur, vous avez également, les salles de spectacle devaient faire enregistrer tous les textes. Avant, c'était de la poésie qui était improvisée. Donc, les textes deviennent figés. Il va y avoir les premières maisons de fado qui vont être... Là, je parle plus de bordel, là, mais on parle vraiment avec des spectacles, etc., qui vont être fondés à partir de la fin des années 20. Et vous parliez de la perception du fado, comment on le perçoit. Alors, c'est étonnant parce que Salazar, lui, méprisait le fado. Il méprisait le fado, il trouvait, oubliez pas que c'est des origines populaires, etc. On ne fait que le tolérer, mais c'est après la Deuxième Guerre mondiale où on se dit, hey, c'est populaire cette musique-là, on pourrait s'en servir pour promouvoir nos intérêts, et ça va devenir donc la chanson nationale.
1: Donc c'est une récupération pure et simple.
0: C'est une pure récupération et ça ne va pas les servir, les fadistas, à la fin. À quand il va y avoir la révolution des œillets.
1: Ouais, la fin de la dictature.
0: C'est ça, au milieu des années 70, les gens vont se dire, les gens de gauche, ils vont se dire, ils vont pointer du doigt les trois F, Fatima, football, fado.
1: Ah oui.
0: Donc on commence à dire, vous avez été proche du régime, etc. Donc et Amalia Rodriguez, la reine du fado, va être pointée du doigt.
1: Alors qui est cette Amalia Rodriguez? Encore à ce jour, c'est la reine du fado?
0: Ah oui, vous allez là-bas, on l'appelle par son prénom. Nous, on a Céline, eux, ils ont Amalia.
1: Ah oui.
0: Et c'est une femme avec une voix absolument splendide et qui était une interprète extraordinaire. Elle a fait 70 albums, une douzaine de films. Et j'aimerais ça qu'on entende sa voix parce que c'est la grande, grande Amalia.

0: C'est magnifique.
1: C'est beau, hein?
0: Ouais.
1: Et c'est elle qui va populariser, entre autres, quand vous pensez à une chanteuse de fado, vous pensez, vous savez, cette robe noire avec un grand châle ouais. noir, c'est elle qui popularise ça. Et elle avait toute une gestuelle, elle a peut-être pas inventé ça, ouais. mais elle l'a popularisé, la tête par en arrière, les yeux fermés et les bras grands ouverts quand y arrivait la finale. Et quand elle meurt en 1999, c'est le deuil national. Des centaines de milliers de personnes sont dans les rues de Lisbonne pour pleurer sa mort. Aujourd'hui, il y a une station de radio Amalia, il y a une comédie musicale qui sur elle. Et je voudrais juste mentionner une petite chose aussi oui. avant de terminer, parce que c'est un livre formidable, une histoire du fado qui est Rui Vieira Neri. C'est un historien musicologue qui a écrit ça. Ça va vraiment
0: et
1: la
0: il y a
1: peine.
0: Encore des spectacles de fado, évidemment. Il y a de la visite qui vient du
1: oui.
0: Portugal. Il y a une chanteuse qui vient bientôt.
1: Oui, la chanteuse qu'on a entendue au début, Marisa, elle va être de passage le 25 octobre à la Maison Symphonique. Et c'est la grande chanteuse de fado actuellement. Et j'y vais, j'ai mes billets.
0: Avez-vous vos billets?
1: Ben oui.
0: Myriam,
1: oui.
0: c'est biaisé, certain. Puis on est quelques-uns à vouloir les prendre. Merci beaucoup, Myriam. Vous restez
1: Merci
0: avec
1: à vous.
0: Nous.

0: si beau. Ben, c'est vous qui l'avez composé, Alexis Volant. C'est magnifique. Qu'est-ce que c'est? C'est pas le Requiem. Ça, c'est une pièce que vous avez composée pour un, ce cœur à Vancouver qui est si important à votre cœur, justement. Quel est ce cœur?
1: Oui, donc, ce cœur, c'est Musica Intima, qui est un ensemble, généralement, on tourne de, autour de 8 à 16 voix, des fois un peu plus. C'est, ce sont des chanteurs professionnels établis à Vancouver qui font toutes sortes de concerts avec des programmes, beaucoup d'innovation, beaucoup de créativité. C'est un ensemble qui est très original.
0: Mais Alexis, ça, c'est une de vos facettes. Donc, vous composez, vous, je l'ai dit, un requiem, on va en entendre tout à l'heure un extrait, mais vous composez. Vous êtes aussi, évidemment, un musicien. Je pense que vous êtes un pianiste. Et puis là, vous avez d'autres vies parce que vous êtes un étudiant puis un stagiaire en droit pour, entre autres, faire valoir les droits de votre communauté. Vous êtes Innu de Pessamit. Alexis, la voix, elle apparaît quand dans votre parcours? On le disait, il y avait le piano et puis là, oups, la voix prend la place. Pourquoi?
1: Tout simplement, en fait, parce que avec le piano, c'est un régime de vie qui demande beaucoup de discipline, beaucoup de pratique. On passe plusieurs heures dans des locaux, assis au piano à pratiquer notre répertoire. Et au bout d'un certain moment, en mon cas, je commence à sentir de la douleur, de la tension. Alors là, on entre vraiment là dans les tendinites. Et ouais. Éventuellement, je soupçonnais le tunnel carpien. Là, qui s'approchait. Alors, je commence à vivre ces difficultés-là, à jouer du piano. Et donc, moi, je me cherche une autre façon de faire de la musique. Je me cherche une autre façon d'être créatif. Et c'est à travers la voix que je vais trouver ce moyen-là de continuer là, la création. Alors, je commence à prendre des cours de chant classique.
0: Là, vous êtes à quel endroit?
1: À Vancouver. Donc, à Vancouver, on est, je pense, aux alentours de 2022-2023. Bon, ça fait pas si longtemps.
0: Parce que vous faites votre formation de musicien, c'est ça?
1: En piano classique, exactement. Et donc, quand je commence cette aventure-là, ben, c'est comme un peu de cette façon-là que je m'ouvre tranquillement au monde du chant choral. Oui. À Vancouver. Et Vancouver, c'est une ville où le chant choral, c'est très précieux pour les gens, c'est très précieux pour la communauté. Les gens vont dans les concerts, les gens chérissent beaucoup les ensembles. C'est vraiment un endroit spécial, puis j'ai pas vu ça vraiment dans d'autres villes.
0: Mais à ce moment-là, est-ce quand vous découvrez votre voix d'une certaine façon, est-ce que vous découvrez que vous êtes chanteur, vous découvrez quoi votre texture, vous découvrez où vous devenez tout de suite compositeur?
1: Alors, j'ai commencé par oui, premièrement on commence avec la tessiture, je commence à découvrir que je serai baryton. Ouais. Donc c'est assez clair, on peut pas vraiment décider, hein. Bon, j'ai mes limites là, ce qu'on appelle mon range. Ouais. Hein, si on veut là, mais justement ma tessiture,
0: votre registre.
1: Mon registre, voilà. Et donc je découvre ça premièrement. Ensuite, j'ai une voix en moi que je ne soupçonnais pas. Je peux chanter de l'opéra, je peux chanter de la comédie musicale, mais j'avais jamais fait ça de ma vie. C'était pas quelque chose qui m'avait vraiment là traversé l'esprit avant. Donc c'est sûr que c'est beaucoup beaucoup d'apprentissage et en mon cas en une très petite période de temps parce que je dois compléter mon baccalauréat aussi en même temps, je dois continuer à faire mes récitals de piano et ça me fait beaucoup de bien de chanter dans les chœurs à ce moment-là parce que dans le chœur ce que je pourrais peut-être dire la priorité c'est vraiment de fondre en voix, c'est vraiment de s'harmoniser avec les gens qu'on a autour de nous. Et moi, ça me procure un bien fou, car l'opéra, je peux trouver ça. Ben, j'en parlais un peu là avec Sébastien. Là, je peux trouver ça exigeant de temps à autre. Et c'est vraiment ma façon pour moi là, de presque méditer en chantant. C'est vraiment une expérience là qui me manque beaucoup.
0: Et ce qui est formidable, c'est que comme vous êtes musicien, mais aussi compositeur, c'est que là, vous pouvez composer pour les voix que vous avez autour de vous, pour les voix que vous avez, que vous entendez. Parlez-moi de ce requiem pour la guérison que on en avait parlé à l'époque, oui. Alexis. Vous avez fait ça avec l'Orchestre symphonique de la Côte-Nord qui fait un job formidable, qui se promène partout sur le territoire, sur son territoire pour faire entendre la musique des artistes locaux. Et là, vous avez fait un requiem et c'est intéressant même de revenir sur ce mot-là et ceux pour qui vous l'avez composé parce que c'est une pièce pour ceux qui ne sont plus là.
1: Quand ils ont découvert les 215 premiers enfants à Kamloops, quelques mois à peine plus tard, je faisais un concert à Vancouver au Chan Center for the Performing Arts. Nous faisions le Requiem de Durufli, qui est un des grands requiems. On connaît le Requiem de Mozart et Verdi et compagnie. Donc, orchestre symphonique complet, chœur mixte complet. C'est vraiment une belle soirée, mais on sent dans la salle, il y a encore peut-être une douleur, quand même un deuil de ces enfants-là

0: c'est quand même une nouvelle qui a choqué beaucoup les Canadiens.
1: Ouais, c'est lourd.
0: C'est la première fois, on se dit, bon, c'est arrivé dans notre cour arrière. Et donc, le chef de chœur décide d'honorer ces enfants-là en dédiant, en fait, le rendant hommage à travers ce concert-là. Et moi, j'ai trouvé que c'était une attention tout à fait touchante. J'étais bien content. Mais après le concert, on vient me demander ce que j'en pense parce que finalement, le Requiem, c'est une messe des morts. C'est une partie de la liturgie chrétienne. C'est une partie de l'Église. Et c'est quand même cette église-là qui nous a envoyé en pensionnat, donc il y a peut-être un conflit artistique. Et ma réaction, ça a été de dire, mais qu'est-ce qu'on a d'autre? On n'a pas ces pièces-là dans le répertoire symphonique, on n'a pas ces pièces-là même dans le répertoire choral. On est très peu de compositeurs autochtones de chant choral au Canada. Et la même semaine, il y a Benoît Gauthier qui m'appelle.
1: Qui dirige,
0: directeur artistique de l'Orchestre symphonique de la Côte-Nord. On se connaissait depuis que j'étais tout petit. On avait fait d'autres projets ensemble dans le passé. Il me dit, qu'est-ce que t'as? J'ai dit, ben, pas grand-chose, mais j'ai une idée. Et il m'est revenu très rapidement, les yeux pleins d'eau. Il me dit, on le fait. Et donc, on a commencé à travailler. Ça a duré peut-être 2 ans. Et la priorité, c'était vraiment de rendre hommage à ces enfants-là. Vous l'avez dit, les pensionnaires, surtout ceux qui ne sont jamais revenus.
1: Ouais. On va écouter un petit extrait, mais c'est vraiment, il y a tellement de variations. Hein, on s'est posé la question, Alexis, qu'est-ce qu'on fait entendre? On va écouter un petit extrait, puis peut-être, si on a le temps, on écoutera un deuxième. On écoute ça.

0: cette voix qu'on entend, c'est la voix d'Élisabeth Saint-Gelais, justement. Oui. Mais il y a des morceaux qui sont pour le cœur. Hein. Il y a vraiment des grandes variations. Comment ça a été de présenter ce Requiem pour ces enfants disparus? Comment ça a été reçu et comment vous l'avez vécu?
1: Ça a été toute une expérience. Ça a été toute une semaine. La première, en avril 2025, je vous dirais que ça a été une semaine vraiment gratifiante, mais aussi très difficile. Il y a eu beaucoup de nervosité chez moi et beaucoup de stress. Et c'est quand même une grosse étape pour moi au plan musical, parce que je crois que c'était une des fois où vraiment j'étais devant le public de chez moi. Une des rares fois et une des premières fois.
0: Communauté de Pessamite est-elle venue?
1: Oui, beaucoup de gens de Pessamite étaient venus. J'étais très, très, très content, très reconnaissant. Et j'embarquais sur scène, pas seulement en tant que compositeur, mais aussi en tant que baryton. Et ça a vraiment été une expérience aussi vraiment intéressante, parce que je me considère pas nécessairement chanteur professionnel. Bon, j'ai eu des cours et tout ça, j'ai chanté dans des chœurs, mais baryton soliste, ça a vraiment été pour moi, là, j'avais l'impression d'être encore à l'école, mais je faisais face au public Nord-Côtier, puis ça a vraiment été une expérience intense.
0: Alexis Volant, j'ai 1000 questions pour vous, mais la dernière fois que je vous ai parlé, j'ai pris des nouvelles. Je dis, Alexis, comment ça va? Là, il me dit, mais là, je fais plus de musique, là, j'étudie en droit, puis je vais devenir avocat, puis je vais aller défendre la cause des ennemis de Pessamite, puis de toutes les communautés. Alors, il s'est fait quand ce virage-là que j'ai raté dans ton histoire?
1: Je pense à la fin de mon baccalauréat, à Vancouver, je termine mes études musicales, et je me dis, faudrait peut-être que je prenne une décision. Est-ce que je continue en musique? Est-ce que je fais autre chose? Finalement, j'ai pris la décision, effectivement, là, de me lancer dans le droit. Ça avait été un intérêt quand même longtemps, mais mes parents voulaient vraiment beaucoup que je fasse de la musique. Et c'est drôle parce que c'est le contraire d'habitude. Oui, c'est ça. J'ai une très bonne famille avec beaucoup de support. Alors, je leur ai dit, moi, j'ai fait mon bac. J'ai fait ce que vous voulez que je fasse. Maintenant, je vais faire ce que je veux faire. Et c'est du droit.
0: C'est pas vrai.
1: Et donc, j'ai commencé mes études à l'Université Laval et maintenant, je suis étudiant à l'Université du Québec à Montréal.
0: Est-ce que vous allez faire un stage? Vous faites un stage?
1: Stage du barreau en 2028. Si tout se passe bien, je vais avoir l'opportunité quand même de m'impliquer en droit autochtone, donc de pouvoir m'impliquer éventuellement auprès d'une clientèle qui provient de ces communautés-là, de ces Premières Nations-là. C'est vraiment ce qui m'anime, c'est vraiment ce qui me motive en fait à continuer dans ce cheminement-là. Donc c'est vraiment une joie pour moi là, de continuer à apprendre et à acquérir de l'expérience.
2: Myriam, je me demande, il y a combien d'avocats autochtones au Québec en ce moment?
1: C'est une très bonne question. C'est dur à dire.
0: Quelques dizaines.

0: C'est ça, des avocats qui pratiquent en droit autochtone, je pense que ça serait dans les quelques dizaines, des avocats autochtones. Je sais pas si on dépasse la dizaine, bien honnêtement. Moi, j'ai des noms qui me défilent dans la tête, mais je les connais pas tous. Mm-hmm. Alors, ce sont des vraiment pas beaucoup.
1: Puis est-ce qu'il y a des causes en particulier? Est-ce que c'est l'amélioration des qualités de la qualité de vie en général? Ou est-ce qu'il y a des causes en particulier qui vous tiennent à cœur?
0: De ma perspective, en tout cas, d'étudiant qui regarde ce qui se passe sur le plan juridique au Canada en ce moment, on parle beaucoup d'enjeux, notamment pour la protection de l'enfance, des enjeux au niveau de la famille également. On veut acquérir de l'autonomie, de l'autodétermination. Et donc, on va des fois aller devant les tribunaux pour pouvoir aller chercher cette autodétermination-là qu'on ne peut pas obtenir d'une autre façon. Alors, ce que je vois en tant qu'étudiant, c'est vraiment des efforts pour pouvoir aller chercher un peu ce que moi je qualifierais de ce qui nous est dû. Mais écoutez, il y a des dizaines de décisions qui sont rendues très souvent.
1: Ce que je vous ai pas dit, donc, chers collègues autour de la table, c'est qu'il était aussi poète, Alexis. il est poète aussi. Il a déjà publié et il est aussi, j'ai envie de dire, essayiste parce que j'ai l'impression qu'on est un peu dans l'essai avec Mon Québec inclusif, 12 voix engagées, qui vient tout juste de paraître et c'est la direction de Michel Doré et Rajoul Mouhamadou. Et là, c'est un texte quand même assez personnel. J'invite les gens à le lire parce que par l'écriture aussi, c'est une autre façon d'exprimer votre voix, n'est-ce pas?
0: Oui, absolument. Oui, c'est vraiment une façon pour moi aussi de reposer mes cordes vocales et d'y aller par l'écriture. Je crois que c'est une bonne façon pour moi de m'exprimer.
1: Alors, donc, il s'appelle bien sûr Alexis Volant. Il reste avec nous.

0: Alors non, ce n'est pas une composition de Alexis Volant. Non, Alexis, hein?
1: Non, non.
0: Alors on s'en va rejoindre, on l'a dit tout à l'heure, Xavier Lorgeroux qui est à Moncton. Parce qu'on dit, bon, on parle de la voix c'est la chanson populaire. Et puis des fois, il y a des choses étonnantes qui se passent, des artistes qui dont les chansons voyagent. Et là, c'était une petite bulle que vous vouliez nous présenter parce que c'est arrivé chez vous à une artiste acadienne. Racontez-nous un peu, Xavier, de quoi il s'agit.
1: Alors, c'est ça, la voix, parfois, elle résonne mieux ailleurs qu'ici.
0: C'est vrai.
1: C'est ce qui s'est passé avec avec l'artiste Mia Martina, qui est originaire d'un petit village un peu au nord de Moncton. Elle a connu un succès retentissant en Russie, contre toute attente, en 2013. Je peux peut-être situer un peu c'est qui Mia Martina, ouais, avant de vous parler de ce succès russe. Donc, Mia Martina, elle chante surtout en anglais. Sa musique pop et electro dance a connu un certain succès au Canada au début des années 2010. Puis là, aujourd'hui, elle est installée à Toronto depuis plusieurs années. Elle fait aussi un peu de chansons en français. Elle va reprendre certains de ses titres en français. Et puis moi, j'ai commencé à faire de la radio quand elle a commencé à sortir des chansons en français. Donc, je suis le pan francophone de sa carrière depuis ses tout débuts. Et je suis aussi un fan de l'artiste. Ce qui est particulier avec Mia Martina en français, c'est qu'elle ne masque pas son accent. Ses R sont bien roulés. Alors, ça donne un son unique sur des morceaux pop et electro dance en français acadien.
0: Et donc, elle est originaire, quoi? Elle vient de quel endroit au Nouveau-Brunswick?
1: Donc, Saint-Ignace, c'est à peu près à 50 minutes au nord de Moncton. Et puis, c'est à peu près à mi-chemin entre le pays de la Sagouine et le village natal de Lisa Leblanc, si ça vous a habitué.
0: Ah, ça nous situe. Donc, Mia Martina fait cette chanson-là. En fait, c'est une reprise, hein. Donc, elle avait d'abord enregistré en anglais, je crois, Missing You. Comment ça se fait qu'elle se retrouve donc au palmarès donc des chansons en Russie?
1: Ben c'est un concours de circonstances, donc Missing You, d'abord en anglais, elle enregistre en français pour le marché québécois. Il y a beaucoup d'artistes canadiens qui faisaient ça. Il y a

0: il y a une quinzaine d'années, comme Simple Plan, par exemple, ou Headley, qui enregistraient des versions francophones de certaines de leurs chansons qui finissent par être mieux connues au Québec. Alors, c'est ce que Mia Martina a tenté de faire, percer le marché québécois, mais ça a pas fonctionné. Mais en Russie, ils ont vraiment trippé sur Tu me manques. C'est devenu la sixième chanson la plus diffusée sur les ondes russes en 2013, tout juste derrière Daft Punk et Rihanna. Je peux aussi mentionner rapidement qu'elle a atteint le top 10 en Ukraine et puis elle a offert des performances dans ces deux pays ainsi qu'en Biélorussie. Tout ça a été médiatisé beaucoup. Il y a eu plusieurs téléspectateurs, des millions de téléspectateurs et d'internautes qui ont suivi la diffusion d'un de des festivals auxquels elle participait à Moscou. Alors vraiment, ça l'a propulsé au rang de vedette là-bas avec une chanson, je le rappelle, en français acadien. Donc, vous me demandiez comment est-ce que ça se fait que Mia Martina a connu un succès. Ben, on peut peut-être écoutez, j'ai eu la chance de lui parler il n'y a pas si longtemps. Elle offre un début de réponse et je vais compléter par la suite.
1: Missing You était une chanson anglaise. Et quand j'ai fait cette chanson, c'était pour mon album Devotion, mon premier album. Puis, dans ce temps-là, on voulait explorer, parce que je suis acadienne au fond, on voulait faire plus de chants français. Et on pensait que Missing You serait très bien si qu'on la reprend en français. On l'a traduit, on a essayé de la traduire le mieux qu'on peut pour que ça soit les mêmes émotions, puis tout ça. Puis on a trouvé que c'était juste plus beau. Comme le français, les mots roulent mieux des fois. J'ai signé avec une compagnie disque en Russie. Je pense que ça a été en ondes, sur les ondes, avec Europa Plus. Il y a une chanson qui était comme ça, passée, et je pense que c'est comme ça que ça s'est développé. Mais quand ça a commencé à aller sur les ondes, c'est comme si j'étais Beyoncé. C'est amazing. Parce que, dans le fond, à cause du succès de Tu me manques en Russie, ça a ouvert beaucoup de portes pour moi et j'ai fait des gros concerts en Russie parce que j'ai headliné une show en Russie à Moscou. Il y avait 200 000 personnes. C'était une des plus grosses shows de ma carrière. Donc ça a tout changé pour moi.
2: Moscow makes some noise!
3: Alors donc, une double vie justement à Moscou, une vie de grande star, mais évidemment, les tensions entre l'Ukraine et la Russie qui ont vraiment culminé en 2014, ça a mis complètement un frein à sa lancée, non?
0: Oui, donc depuis 2015, elle a pris la décision de ne plus aller en Russie et en Ukraine et dans cette région-là du monde. Ce qui est particulier, en fait, quand j'ai creusé un peu sur la diffusion ou la circulation des artistes canadiens en Russie, c'est que c'est une tradition qui remonte à 1957. Il y a le pianiste canadien Glenn Gould qui est le premier artiste d'Amérique du Nord à présenter un spectacle sur une scène russe après la Seconde Guerre mondiale. Donc, c'est vraiment un Canadien qui a ouvert la voie pour les artistes de notre continent dans ce pays. Et puis, depuis la fin de la guerre froide, il y a d'autres vedettes canadiennes qui sont allées à la rencontre des Russes. C'est le cas d'Avril Lavigne, Nickelback, Nelly Furtado, entre autres. Et il y a une quinzaine d'années, Isabelle, de 2009 à 2013 à peu près, les Russes et aussi un peu les Ukrainiens semblent avoir développé un certain intérêt pour la musique francophone d'artistes québécois et canadiens. Alors, on attribue ça à la comédie musicale Notre-Dame de Paris, qui semble avoir vraiment ouvert les portes pour deux artistes d'ici, qui ont connu un succès là-bas. Deux de ses interprètes, donc Bruno Pelletier et Garou, qui ont offert séparément plusieurs concerts en sol russe de chansons majoritairement francophones. Et même selon TVA Nouvelles, la chanson « Dénaturée » de Bruno Pelletier aurait atteint la première position d'un palmarès de diffusion d'une radio moscovite en 2011. Et à peu près à la même époque, l'album « Version intégrale » de Garou était dans le top 20 des ventes en Russie. Donc, les deux chanteurs québécois ont aussi tourné en Ukraine, en Biélorussie et même en Moldavie, dans le cas de Monsieur Pelletier. Alors, Mia Martina, elle débarque peu de temps après tout ça. La musique en français, elle vend dans les voiles dans ces pays. Puis, on remarque quand même qu'un succès en Russie et à Moscou, surtout, pouvait paver la voie aux artistes canadiens vers certains pays de l'ancienne Union soviétique. Alors, c'est un pôle culturel important dans cette région du monde il n'y a pas si longtemps.
3: Ouais. Et comme il nous reste peu de temps, Xavier Laure, peut-être nous expliquer qu'il y a un fait intéressant, c'est que la chanson, elle a connu un regain de popularité en Russie toujours, mais assez récemment.
0: Ouais, donc en février 2022, la chanson est devenue virale sur TikTok. Il y a plusieurs jeunes créateurs de contenu qui se sont filmés en dansant, en chantant.

0: temps sur les paroles de Tu me manques. Il y a une créatrice de contenu qui s'appelle Diana qui s'est penchée sur ce phénomène et offre une explication, à savoir pourquoi les Russes tripent autant sur cette chanson. On peut l'entendre.
1: Вот эта вот штука с жену пуну паси распространяется не только в ТикТоке. Это фраза из песни, и судя по контексту, в котором ее употребляют, люди считывают ее вайб как нечто такое радостное.
0: Alors, elle dit en russe que les Russes, en fait, ont l'impression que Tu me manques est une chanson joyeuse et légère. C'est le cas de la musique, mais pas des paroles qui sont plutôt tristes et nostalgiques. Donc, ça évoque quelque chose de positif en eux avec un brin d'exotisme. Merci le français. Et comme une cerise sur le proverbial Sunday, Isabelle, elle explique enfin que les Russes ont créé un nouveau mot grâce à Mia Martina. Les paroles « Je ne peux me passer » sont chantées à répétition dans le refrain et les Russes pensent à tort qu'elles s'intitulent « Jubunumu Passi », une déformation phonétique de « Je ne peux me passer ». Alors, ils utilisent « Jubunumu Passi » comme si c'était un nouveau mot pour exprimer la joie, la légèreté. Bref, un état d'esprit que nous connaissons bien en Acadie et que plusieurs Russes, mais aussi sûrement des Ukrainiens, semblent souhaiter un jour retrouver.
2: C'est complètement fou cette histoire-là. Ben merci beaucoup Xavier-Laure Giroux d'avoir été avec nous pour nous raconter ça. Alors merci à vous tous d'avoir été là. Merci Myriam, Xavier-Laure, merci beaucoup Sébastien, merci Alexis Volant et puis merci à l'équipe qui a concocté cette émission. Geneviève, Lorrain et Mireille Roberge, bien sûr, Pierre-Antoine et également adjoint à la réalisation, Marie-Hélène Rascot, bien sûr, réalisatrice. Merci beaucoup Alessandro Magana Martinez pour la mise en onde de cette émission. Je m'appelle Isabelle Craig et je vous dis à la semaine prochaine pour une autre folle aventure. Salut tout le monde!

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6: Bonsoir, ici Fanny Sanson. Voici les nouvelles. Céline Dion a donné le coup d'envoi d'une série de 16 spectacles en banlieue de Paris. C'est un retour très attendu sur scène pour la diva québécoise de renommée mondiale après 6 ans d'absence. 30 000 personnes étaient suspendues aux lèvres de la chanteuse, très touchée d'être de nouveau devant son public. Frédéric Arnould était sur place.
7: Visiblement émue, la diva québécoise a commencé son grand retour sur scène avec une chanson évocatrice.
8: On ne change pas, on se donne le change, on croit que l'on fait des choix.
7: Vêtue d'une robe noire avec Scott Price au piano, accompagnée de 4 violons, ses retrouvailles avec son public lui font monter les larmes aux yeux.
8: Merci. Merci.
7: Destin, Because You Love Me, Encore un soir, The Power of Love et bien sûr la trame sonore de Titanic. Elle a fait défiler tous ses plus grands succès. Un tour de chant qui officialise donc le début de sa résidence à l'Arena Plénitude aux portes de Paris pour une 20aine de concerts cet automne et au printemps prochain. L'attente fut longue pour ses fans qui ne l'avaient pas vue en spectacle depuis l'arrêt de sa tournée Courage en 2020 en pleine pandémie. Devant un parterre conquis d'avance et des célébrités de tous les horizons, telles qu'Oprah Winfrey, Michelle Obama, Michel Drucker ou encore Robert Charlebois, elle a donc retrouvé ce qui lui manquait le plus, son public, qui le lui rend bien.
9: Incroyable. C'était magique. Moi, c'était un rêve de voir Céline Dion et je m'attendais pas à la revoir en concert. Donc là, c'est juste de l'émotion. Moi, j'étais émue.
10: Ouais, beaucoup d'émotion, un peu de pleurs, on va pas se mentir. Et c'était génial.
7: Ses fans sont heureux et garderont encore en tête pour longtemps toutes ces chansons incontournables. Ici Frédéric Arnould de Radio-Canada, à Paris.

0: Élections québécoises. La CAQ veut renforcer la sécurité publique dans la province. Lors d'un arrêt devant l'École nationale de police à Nicolet, dans le centre du Québec, Christine Fréchette a promis l'ajout de 300 policiers et 50 procureurs pour lutter contre la criminalité. Mais les mesures sont critiquées par ses rivaux et jugées insuffisantes par les procureurs. Le reportage de Pierre-Alexandre Bolduc.
1: Christine Fréchette sort la carte de la loi et l'ordre.
2: Je ne reculerai devant rien pour protéger les Québécois.
1: Elle promet l'ajout de 300 policiers à la Sûreté du Québec et dans les corps de police municipaux. La CAQ veut aussi s'attaquer aux délais dans les palais de justice.
2: Une fois les criminels arrêtés, ça va prendre des procureurs pour les faire incarcérer.
1: Elle promet donc l'embauche de 50 procureurs de la Couronne supplémentaires pour qu'il y en ait 850 partout en province.
2: L'objectif, c'est d'accélérer le traitement des dossiers puis de réduire les délais judiciaires également.
1: Sauf que le syndicat qui représente les procureurs dénonce une pénurie d'une centaine d'effectifs, les forçant à parfois abandonner des accusations criminelles. La porte-parole de Québec solidaire, Huba Gazal.
3: Il aurait fallu arrêter de se chicaner avec les procureurs du Québec, comme on l'a vu avec Simon-Jolin Barrette. Et maintenant qu'on est en campagne électorale, tout d'un coup, l'argent pleut.
1: Les adversaires de Christine Fréchette dénoncent des solutions à des problèmes connus depuis longtemps. Le chef conservateur Éric Duhaime, Paul Saint-Pierre Plamondon du PQ et le libéral Charles Milliard.
4: On sait que sous la CAQ, la sécurité publique s'est détériorée.
5: Après 8 ans, il nous arrive en campagne, puis nous disait, finalement, on va faire pas mal ce que le Parti québécois dit de faire.
6: Moi, je suis préoccupé de la hausse de la violence dans certains quartiers.
1: Le rythme des annonces va ralentir à partir de dimanche. C'est que les chefs vont se préparer pour un moment crucial de la campagne, la période des débats qui commence mardi. Ici Pierre-Alexandre Bolduc, Radio-Canada, à Bromont.
0: De passage en Irlande, le président américain Donald Trump a déclaré que le Canada souhaite désespérément conclure un accord avec les États-Unis. De son côté, Ottawa affirme qu'aucune négociation officielle n'est prévue pour le moment. Pendant ce temps, des Américains du Vermont étaient à Montréal pour afficher leur amitié, le temps d'un pique-nique symbolique. Andréanne Williams était sur place.
7: Le Vermont reste solidaire.
8: Donald Trump a beau s'en prendre au Canada, les Vermontois, eux, veulent maintenir les liens avec les Canadiens. C'est le message qu'a voulu envoyer une délégation du Vermont de passage à Montréal samedi. La sénatrice du Chittenden Central District au Vermont, Martine Larocque-Goulick.
7: Nous sommes avec vous et nous aimons le Canada, nous aimons le Québec.
8: Une quarantaine de Vermontois ainsi que des Québécois se sont rassemblés au parc Beaubien d'Outremont pour un pique-nique symbolique. Myriam Hansen vit au Vermont depuis 40 ans. Elle a participé à l'organisation de l'événement.
9: Nous sommes ensemble dans la résistance.
8: Pierre Damour, un Québécois, porte quant à lui fièrement une épinglette à la mémoire des attentats du 11 septembre, malgré les tensions entre le Canada et les États-Unis.
10: Cette année, j'avais décidé non, je ne la portais pas. Mais quand j'ai su que ce love-in se produisait aujourd'hui, je dis, tiens, je vais leur dire, il y a encore du monde ici qui vous aime.
8: Samedi, le président américain Donald Trump a affirmé qu'un accord commercial allait probablement bientôt être conclu avec le Canada.
11: I don't believe a thing he says.
8: Je ne crois rien de ce qu'il dit, lance Rhonda Freed, qui, comme cet hymne à la résistance, compte bien continuer de tenir tête à sa manière à l'administration de Donald Trump. Ici Andréanne Williams, Radio-Canada, Montréal.

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Et en troisième heure, pour les chanceux qui nous écoutent à la radio d'ici première, on retrouve nos amis de Rapolitique.

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0: Bon samedi, Paul.
1: Bon samedi, Marie-Louise.
0: Alors, la semaine dernière, on a annoncé aux gens qui nous écoutent, qui nous regardent, qui peuvent nous regarder au RDI à 19h, les deux premières heures de l'émission, mais aussi sur Tout.tv, simultanément dès 19h sur Tout.tv. Et bien sûr, cette émission est présentée en direct à la radio d'ici première. Vous pouvez aussi la rattraper très rapidement sur la plateforme audio. Oui, il fallait être clair, Paul, parce qu'il y a une certaine confusion, là.
1: C'est toujours comme ça au début.
0: Oui. Vous avez raison, Paul. Alors, Paul, on accueille ensemble les invités de cette première heure. Nos analystes de l'actualité, le pédiatre Jean-François Chicoine. Bonsoir, Jean-François. Bon, un vétéran de ce segment. Vous êtes avec une recrue.
2: Oui,
0: le juriste Louis-Philippe Lampron. Bonsoir,
2: bonsoir,
0: Louis-Philippe. Alors, en pleine campagne électorale au Québec, bien sûr, on a instauré ces invitations la semaine dernière. On va accueillir à tour de rôle les cinq candidats des cinq principaux partis. On a commencé avec un candidat libéral la semaine dernière et voilà qu'on accueille un candidat du Parti québécois. Il est élu déjà. C'est le député de Jean Talon. Il est candidat péquiste aux prochaines élections. Pascal Paradis. Bonsoir, Pascal.
3: Bonsoir.
0: Alors, c'est une campagne électorale qui permet aussi de faire des constats de ce qui fonctionne, de ce qui fonctionne pas dans la société. D'ailleurs, on pose la question à nos auditeurs. Ils sont nombreux à avoir répondu. Vous, vous êtes un homme fâché. Vous l'avez déjà dit. Qu'est-ce qui vous ferait, vous, descendre dans la rue, Pascal Paradis?
3: On sait maintenant, par plusieurs études scientifiques, que des géants du numérique ont conçu des logiciels, des appareils pour induire des comportements chez nos jeunes, pour changer leur façon de penser et notamment de considérer la consommation. Je trouve ça absolument scandaleux et extrêmement préoccupant pour l'avenir de notre société. Ça me ferait descendre dans la rue. En attendant de descendre dans la rue, j'en ai fait un enjeu important à l'Assemblée nationale parce qu'on peut agir.
0: On va apprendre à vous découvrir ce soir. Merci d'être avec nous. Jean-François Chicoine, qu'est-ce qui vous ferait descendre dans la rue, manifester en somme là?
2: Ben aujourd'hui, je signe avec plusieurs autres consignataires une lettre ouverte dans la presse, Le Devoir, Journal de Montréal, sur l'activité physique, le plein air et le sport, qui devrait être à la hausse partout, dans les écoles, dans les sociétés. Donc, une société qui serait plus en mouvement physiquement irait beaucoup mieux à différents niveaux. Je pense qu'il faut travailler sur nos habitudes de vie. Et là, je sortirais dans la rue puis je ferais en même temps de l'activité.
0: Ça vous ferait bouger.
2: Ça serait bien. Hein?
0: Oui, pourquoi pas. Louis-Philippe Lampron, qu'est-ce qui vous ferait descendre dans la rue, vous?
4: Ouais, il y a beaucoup de choses qui me feraient descendre dans la rue ces temps-ci, mais je dirais que de manière prioritaire, c'est le fait qu'au Canada et dans les pays occidentaux, on est en train de reculer par rapport à ce qu'il faudrait qu'on fasse pour être capable de lutter efficacement contre les changements climatiques. Ça, j'avoue que ça me réveille la nuit ces temps-ci.
0: Et ça s'accélère. C'est un peu malheureusement un angle mort de cette campagne électorale. Il y en a été assez peu question. Pour répondre à cette question vous-même, chers auditrices, auditeurs, téléspectateurs, qu'est-ce qui vous ferait descendre dans la rue? Vous allez sur la plateforme audio, vous cliquez sur la bulle de conversation associé à notre émission. Tout peut arriver. Vous êtes nombreuses, nombreux à avoir déjà répondu. Le droit à l'avortement, la condition sociale, la précarité des services publics, les changements climatiques, etc. Allez, défoulez-vous, répondez-nous. Bienvenue à toutes et à tous.
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0: On commence cette émission comme à chaque semaine avec notre revue de la semaine, les sujets, les déclarations, les actualités qui ont suscité l'attention de l'équipe éditoriale de Tout peut arriver. Avec nous cette semaine, le journaliste Xavier Savard-Fournier. Bonsoir Xavier.
1: Bonsoir Marie-Louise.
0: Alors commençons par l'obsession de la semaine, Xavier, les multiples annonces de coupes en campagne électorale.
2: Il faut

0: améliorer nos services, augmenter l'efficacité de notre fonction publique.
1: Puis on promet une contraction de 2,5 total de l'État pour une économie de 1,6 milliard de dollars.
2: Alors, ce ne sera pas des couples aveugles, pas avec un chiffre lancé en conférence de presse pour faire spectaculaire.
3: La bureaucratie, mais ça a un prix. Ça coûte du temps. Ça coûte de l'argent.
4: Nous, on veut que le gouvernement rapetisse, diminue ses budgets, puis laisse beaucoup plus d'argent dans les poches des gens.
5: Les fameuses coupes budgétaires, les coupes de l'État, 4 des 5 partis proposent à divers degrés des coupes. Et ça faisait un moment que j'avais pas vu autant de partis proposer ça, même que pendant 5 chefs et une élection, Anne-Marie Dussault a posé une question. Ça va pas à l'encontre de l'État-providence qu'on a bien connu au Québec. Je vous laisse entendre la réponse d'Éric Duhaime à cette question-là.
4: Le Parti conservateur du Québec propose un modèle différent. On a investi beaucoup historiquement dans le modèle bureaucratique, social-démocrate, appelons-le comme vous voulez, là, au cours des dernières années. Et aujourd'hui, les Québécois se rendent compte qu'on est l'État le plus taxé du continent, que les services publics sont pas à la hauteur du montant qu'on paye en taxes et en impôts.
5: Éric Duhaime qui disait après qu'il s'était fait voler en fait ses idées notamment économiques et pas que.
6: Oui.
5: Mais sur cette question-là, effectivement, 4 des 5 partis utilisent qui provient du néolibéralisme alors que c'est un peu en opposition avec cette fameuse État-providence-là. Je prends l'Université de Sherbrooke qui nous rappelle quand même que ça provient des années de Reagan, des années de Margaret Thatcher du côté du Royaume-Uni, que ça, ben c'est la libre compétition des entreprises, c'est la déréglementation, c'est espérer qu'en diminuant la fardeau fiscal des entreprises, ben qu'ils vont pouvoir réinvestir dans la société. Là, je vous passe ne serait-ce que certaines des informations qui ont été mises de l'avant, parce que d'ailleurs, il y a eu un temps où on parlait d'austérité, quand on parlait de coupes budgétaires.
6: Ah ben oui, à l'époque de Philippe Couillard, notamment.
5: À l'époque de Philippe Couillard, notamment. Même avant tout ça, on n'avait pas de termes comme dégraissage, fin du gaspillage, efficacité bureaucratique, efficience gouvernementale, coupe chirurgicale. Ça, c'est nouveau dans notre vocabulaire. Et là, ben la CAQ, avec ça, veut faire à terme, 11 000 postes de fonctionnaires qui disparaîtraient. Du côté du Parti québécois, on l'entendait en ouverture, 2,5 % de la masse salariale totale des ministères et organismes publics. Ça veut dire 16 000 postes environ, dit-on.
6: Quand même.
5: Les libéraux, 12 000 postes à temps plein sur 5 ans, 1,6 milliard de dollars avec ces coupes-là. Et le Parti conservateur, le grand champion dans ce concept-là, avec 47 milliards de dollars en 5 ans, ça amènerait 20 000 postes de fonctionnaires qui seraient à couper un peu partout. Vérification faite par la Vérif de Radio-Canada. Alors oui, l'allègement fiscal peut stimuler l'économie. La question, c'est plus difficile de savoir comment on va quantifier, comment on va investir dans cette économie-là à la suite des choses et comment se fait-il que maintenant, c'est devenu assez accepté, qu'on parle plus d'austérité, qu'on parle de dégraissage, qu'on se mette à parler de tronçonnage de l'économie. Mais ça aussi, c'est Éric Duhaime qui nous l'a dit à 5 chefs une élection, cette fameuse fenêtre d'Overton qui s'est un peu déplacée et qui a amené ces enjeux-là économiques peut-être un peu plus vers le centre, alors qu'il y a pas si longtemps, j'ai à peine 38 ans, mais je m'en souviens quand même.
6: J'aime ça que vous placiez votre âge, vous.
5: J'aime bien des fois le rappeler, ça me fait du bien. Mais qu'il y a pas si longtemps, on parlait d'État-providence et d'une participation plus grande de l'État.
6: Oui, Jean-François Chicoine est assez âgé, je m'excuse de le dire, pour se souvenir de l'État-providence.
7: Oui,
6: ça fait rire Louis-Philippe Lampron, mais c'est vrai.
7: C'est un produit de l'État-providence.
6: C'est un produit, vous iriez jusque-là quand même.
7: Oui.
6: Alors, passons maintenant au scoop de la semaine, ou même aux journalistes qu'il faut surveiller, Xavier Savard Fournier.
5: Shlomi Eldaran et Ruth Yuval, un livre-enquête publié par le journal Haaretz. On est en Israël. C'est ces informations par rapport à Benjamin Netanyahou, le premier ministre israélien, qui, selon cette enquête-là, aurait été avisé par son allié des Émirats arabes unis, Mohamed Ben Zayed, d'une opération terrifiante, qualifie-t-on. C'est quelques jours avant les attaques du 7 octobre 2023. C'est énorme. Et ce que ça nous dit, c'est qu'il a reçu cet appel-là personnellement et surtout qu'il n'a pas partager l'information avec les services secrets. Et là, c'est pas la première fois qu'on entend cette question-là des informations qu'aurait pu avoir Benjamin Netanyahou. Il a été fortement pointé du doigt parce qu'il n'a pas su protéger Israël. C'est la base de sa politique à Benjamin Netanyahou. C'est cette protection d'Israël. Et là, ben, ce qu'on se questionne, c'est est-ce que ça peut vraiment être possible? Est-ce qu'il y a un doute encore raisonnable derrière, pour reprendre des termes juridiques? Ben là-dessus, je vous laisse entendre la réponse de Ehud Olmert. C'est l'ancien premier ministre israélien entre 2006 et 2009. C'est son avis à lui.
8: I have no doubt that what the Haaretz published.
5: Alors, ce qu'il nous dit, il dit, je n'ai aucun doute que ce qui a été publié par le journal Haaretz est tout à fait possible et tout à fait vrai. Effectivement, c'est une enquête qui

0: jour là du côté de Benjamin Smotrich. Alors voilà, c'est une information quand même assez importante cette semaine par rapport à un sujet qu'on a beaucoup entendu.
1: Oui, merci de le souligner d'ailleurs. La nouvelle qui a retenu votre attention, Xavier.
0: Alors, c'est cette région allemande dirigée maintenant par l'Alternative für Deutschland, ce parti d'extrême droite, mais aussi du défi de prononciation que représente cette région de l'Allemagne.
2: Les électeurs de Saxe-Anhalt, Land de l'Est de l'Allemagne.
1: Bon, on rit, là.
0: C'est un clip tiré d'un bulletin de Radio France Internationale. C'est le 7 octobre. On rit parce que, bon, en français, c'est plus difficile
1: de
0: faire la liaison.
1: Ça aurait pu nous arriver, Xavier.
0: Ça pourrait m'arriver. Oui. Et c'est pour ça que j'ai décidé d'appeler Julie Hollande, la coordonnatrice des cours de langue à l'Institut Goethe de Montréal, pour avoir la bonne prononciation.
3: Saxe-Anhalt.
0: Alors, plus sérieusement, ce qui retient vraiment l'attention, c'est cette victoire de l'extrême droite en
3: Saxe-Anhalt.
0: Et pour la première fois depuis la fin de la Deuxième Guerre mondiale, ben, il y aura un gouvernement d'extrême droite dans une région allemande. L'Alternative für Deutschland était déjà très présente dans le contexte de la politique allemande, mais c'est vrai que là, c'est un pas de plus qui est avancé. Ce qui est aussi, par contre, surprenant et qui a retenu aussi mon attention, c'est le fait qu'on a été surpris de cette annonce-là. Oui. Je suis moi-même allé en reportage en Allemagne pour faire des sujets là-dessus, mais aussi quand on regarde qui est à la tête de certains pays en Europe et la montée de l'extrême droite en Europe depuis une vingtaine d'années, ne serait-ce que Giorgia Meloni du côté de l'Italie, mais on a aussi du côté de la République tchèque, il y a eu des anciens gouvernements en Autriche, du côté des pays bas. Il y a des coalitions gouvernementales. On est appuyé du côté de la Finlande, de la Slovaquie avec une partie de l'extrême droite. Et puis même dans les sondages, ne serait-ce que la présidentielle à venir avec Marine Le Pen et le Rassemblement national qui fut un temps s'appelait Front National, mais aussi même à la droite de l'extrême droite où on a aussi des partis qui se créent. Et même chose du côté de l'Italie où Giorgia Meloni pour ses élections l'an prochain pourrait peut-être se faire dépasser par sa propre droite. Alors le défi derrière tout ça, c'est comment se fait-il que là aussi, on en soit venu là. Benjamin Biard nous rappelle quatre éléments. C'est un professeur à l'Université catholique de Louvain-la-Neuve en Belgique. Il y a l'idéologie, bien sûr. Il y a un vote très protestataire. Il y a souvent des oppositions très faibles devant eux. Pas une présence très forte, mais il y a aussi la dédiabolisation. Là aussi, la fameuse fenêtre d'Overton qui s'est déplacée, notamment sur des questions liées à l'immigration, alors que ce soit ici ou en
3: Saxe-Anhalt.
0: On a les mêmes enjeux.
1: Xavier Savard-Fournier, merci beaucoup d'être avec nous. Merci.

0: de revue de la semaine se poursuit avec notre invité politique Pascal Paradis. Bienvenue officiellement parmi nous, Pascal Paradis. Vous êtes député de Jean Talon pour le Parti québécois depuis les élections partielles du 2 octobre 2023. Comment on peut décrire la circonscription de Jean Talon? Puis c'est des gens qui nous écoutent, qui nous regardent de partout au pays. On est Radio-Canada, c'est à Québec, Jean Talon. C'est comment, Jean Talon?
1: D'abord, c'est la plus belle circonscription du Québec. Vous ne serez pas étonné que je vous dise
0: mais
1: ça.
0: Oui.
1: Mais c'est vrai que c'est une circonscription extraordinaire qui est tout près de l'Assemblée nationale. Ce sont essentiellement les quartiers de Sainte-Foy et Sillery. On l'a déjà dépeint d'ailleurs sur les ondes de Radio-Canada. Vos collègues d'une émission plus humoristique l'ont décrit là, comme un quartier là, de veuves de juges. Mais ils m'avaient reçu en me disant ça. Mais c'est un quartier qui a une démographie très variée, dont la démographie change. Donc, c'est un quartier de beaucoup de lieux de commerce, de lieux extraordinaires aussi près du fleuve Saint-Laurent, comme la promenade Samuel de Champlain, d'artères commerçantes. C'est l'Université Laval, c'est des centres d'excellence en matière de santé.
0: C'est un salaire moyen assez élevé, plus élevé que la moyenne québécoise. Je pense que ça tourne autour de 48 000 $ par année.
1: Oui, c'est un salaire moyen un peu plus élevé. Aussi, même chose pour le niveau d'éducation qui est très élevé. Donc, c'est aussi une population qui suit beaucoup la politique. C'est un foyer d'immigration dans la région de Québec. Et je le dis avec beaucoup de fierté. Et

0: Donc, c'est une circonscription, la démographie changeante, mais c'est une fantastique circonscription.
1: Alors, vous êtes un fier représentant de la génération X, hein, parce que vous êtes né en 1971. On est de la même génération. Vous êtes avocat. Vous avez fait des études en droit à l'Université Laval et une maîtrise en droit à la London School of Economics and Political Science en Angleterre, école fréquentée par Jacques Parizeau et Véronique Yvon. Ça se place bien dans une conversation, Pascal Paradis. Vous avez exercé d'abord comme avocat plaideur en litige civil et commercial au sein du cabinet d'avocats McCarthy Tétrault. C'est l'un des cabinets les plus importants au pays. C'est là que vous avez fait votre stage, Louis-Philippe Lampron, si je me trompe pas, où vous avez travaillé, vous avez côtoyé Pascal Paradis.
2: Oui, j'ai travaillé un an, puis ensuite, je suis allé me faire pousser une barbe en Europe de l'Est. Alors, j'ai pas fait mon stage, malheureusement.
1: Vous avez raconté qu'un incident de santé, Pascal Paradis, alors que vous concluez une transaction au Nicaragua, a changé votre vie. Je crois qu'on est en 2002. Qu'est-ce qui se passe exactement?
0: Oui, ben à l'époque, vous avez dit que j'étais en litige, ça c'est dans mon cabinet précédent, mais là donc je suis en droit des affaires internationales et c'est une transaction que j'ai travaillé depuis longtemps au Nicaragua et ben en fait là j'ai fait une crise aiguë d'appendicite sans aucun avertissement le matin de la conclusion de cette transaction là, mais donc
1: et c'est les médecins là-bas qui vous sauvent,
0: oui,
1: si j'ai bien compris.
0: Oui, absolument, parce que j'ai en quelque sorte perdu connaissance dans ma chambre d'hôtel et j'arrivais pas au moment où il y avait le moment de la clôture et donc les gens que je représentais étaient très inquiets, donc c'est eux qui sont venus littéralement défoncer la porte de la chambre pour me trouver là et heureusement là, que je puisse
1: agir. Oui, parce qu'une crise d'appendicite, docteur Chicoine, profitons-en, ça peut être mortel, c'est pas soigné.
3: Oui, dans 1 à 5% des cas selon les équipements autour. C'est une maladie qui, à un moment donné, l'appendice est perfore, puis ça donne une péritonite et puis c'est ça qui fait qu'à un moment donné, on peut pas se lever. Ah oui, c'est particulièrement dangereux, bon. Il faut agir. Ça peut être aussi un peu plus lent. Des fois, ça s'installe sur des jours, mais c'est maladie vicieuse parce que vous saviez porteur d'un appendice, vous saviez pas qu'elle vous ferait défaut en vacances. Il y a des grands explorateurs qui se la font enlever préventivement.
1: Ah, ouais. Oui. Pour pas que ça arrive.
3: Ben oui, pour pas que ça arrive.
1: Bon, alors ça change
0: de l'importance de la prévention. Hein. J'aurais peut-être dû y
1: penser. Ça c'est l'annonce du Parti québécois aujourd'hui. Oui, on va y revenir.
3: Voilà. C'est la danse de
1: candidat en campagne électorale, là, Pascal Paradis, en lâche pas une. Alors Pascal, ça change quoi dans votre vie? Qu'est-ce qui se passe? Parce que c'est un événement majeur quand même pour vous.
0: Ça faisait un certain temps que je réfléchissais parce que mes années en pratique privée et en droit international des affaires ont été extrêmement stimulantes. C'était vraiment intéressant. Mais souvent, j'étais dans des lieux, c'est des grands hôtels. Moi, je travaillais beaucoup, notamment en Amérique latine. Mmh. Et il y a beaucoup de pauvreté et les inégalités qui existent ici aussi. Mais là-bas, tu les as souvent en pleine face. Et il m'arrivait souvent de me demander, mais pourquoi je ne travaille pas à voir comment le droit peut être utile pour les personnes qui en ont le plus besoin. Les plus grandes victimes là, de la marginalisation, des inégalités, de l'injustice, de la discrimination. Et j'avais cette interrogation-là. Et quand tu passes proche par un incident assez bête dans une chambre d'hôtel le matin d'une transaction, ça fait beaucoup réfléchir et je me souviens que je suis rentré au cabinet puis j'ai continué à pratiquer et c'est un appel de quelqu'un que je connaissais pas tant que ça, mais c'était un directeur donc du client que je représentais qui m'appelle quelques mois plus tard et qui me dit ouais Pascal, t'es passé proche, nous ça a été un moment vraiment, même pour nous c'était un peu la panique à bord, et il m'a dit qu'est-ce que t'as changé toi depuis ce temps-là?
1: C'est une bonne question, hein?
0: C'était une très bonne question. Et ça a été un des éléments qui m'a poussé à continuer la réflexion pour dire, ben, qu'est-ce que je veux faire vraiment de ma vie, même si j'avais vraiment beaucoup de plaisir et que c'était intellectuellement extrêmement intéressant ce que je faisais. C'est, est-ce que c'est ça, l'appel vraiment? Est-ce que c'est ce que je suis destiné à faire? Et moi, j'ai décidé de faire autre chose et de me lancer donc dans l'aventure d'Avocats sans frontières.
1: Changement majeur, en 2004, vous quittez la pratique privée avec un salaire de plusieurs centaines de milliers de dollars. Hein, bien entendu, c'est très payant en droit, la pratique privée. Et vous devenez le directeur général d'Avocats sans frontières Canada. C'est une organisation de coopération internationale que vous aviez cofondée en 2002. Je vous cite, en entrevue au Soleil, c'est le 18 septembre 2023. J'étais un avocat d'affaires et je suis retourné dans mon appartement tout seul avec 500 dollars dans un compte en banque. Pour Avocats sans frontières, je l'ai fait par conviction. Quelles étaient vos convictions?
0: Vous l'avez évoqué tout à l'heure, mais j'ai toujours été choqué par l'injustice.
1: Ouais.
0: J'étais jeune et mes parents me racontent ça et je voyais des trucs à la télévision qui me rendaient furieux, là. Tu sais, le

0: J'ai souvent raconté là, le film où, par exemple, là, les extraterrestres débarquent, là, puis là, t'as quelqu'un qui passe la première demi-heure du film à expliquer aux autres qu'ils s'en viennent, personne ne le croit. Moi, ça m'énervait. Les films de grands procès, les films où quelqu'un vit une grande injustice, ça m'a toujours choqué. J'étais souvent choqué et fâché en lisant le journal, en regardant les nouvelles. Vient un temps où tu dis, il faut que je me guérisse. Et pour moi, la guérison, c'est dans l'action. Et
1: canaliser la colère en action, c'est important.
0: Oui, et Avocats sans frontières, c'est un outil pour faire du droit un outil de transformation, de faire du droit un outil d'autonomisation des gens pour que chacun puisse l'utiliser pour faire respecter ses droits, pour faire changer les choses. Parce que on voit souvent le droit comme quelque chose qui appartient au plus puissant, au plus fort, mais ça peut être aussi un outil extrêmement puissant dans les mains de ceux qui en ont le plus besoin pour accéder à la justice puis faire cesser des situations d'injustice ou de discrimination ou de violation de leurs droits.
1: En 20 ans, vous avez travaillé en faveur du rapatriement au Canada d'Omar Kader. Vous avez mené la bataille juridique contre le régime Duvalier en Haïti en aidant les victimes du régime. Vous avez été impliqué dans l'affaire Raif Badawi. Je nomme quelques cas célèbres auxquels vous avez participé comme avocat là, à Avocats sans frontières. Comment ces expériences ont changé votre vision du monde? Est-ce que là, vous entrez dans des notions de géopolitique? Des notions de génocide, notamment, cruauté humaine absolue, injustice terrible. Comment ça change la vision du monde que vous avez?
0: Ça m'a profondément changé. Ça a profondément changé ma vision du monde, la vision de l'humanité. J'ai vu le pire, mais j'ai vu aussi le plus beau. J'ai parlé à des gens qui ont vécu le pire. Des victimes de génocide, des femmes, des hommes qui ont tout perdu, qui ont vu leurs enfants être torturés devant eux. Puis qui cherchent à guérir, qui cherchent à rebâtir leur vie. Et ça prend beaucoup de choses parce qu'à la fin, il y en a qui disent « j'ai tout essayé ». Je me souviens là, de grands procès célèbres, notamment quand j'assistais au procès de Fujimori au Pérou, où c'est la même chose dans d'autres pays en Amérique latine. Et je me dis mais pourquoi t'es ici? Pourquoi t'es dans un processus de justice? Des gens disent j'ai essayé la colère, j'ai pensé au suicide, j'ai essayé la vengeance, la tristesse, puis à la fin de faire sortir la vérité, de reprendre le contrôle sur ma vie en exerçant mes droits et d'obtenir justice, c'est la seule voie pour me guérir puis me rebâtir. Donc t'apprends l'importance du dialogue, de la nuance, de fuir les extrêmes partout. D'ailleurs, c'est une des choses que j'ai dites à mon premier discours à l'Assemblée nationale quand j'ai été reçu comme député. J'ai dit, pour moi, fuir les extrêmes, être dans la nuance, c'est important. J'ai beaucoup appris en Afrique. J'ai beaucoup appris en Amérique latine auprès de grands défenseurs des droits et libertés, y compris des gens qui y ont laissé leur vie. On va parler de l'état de droit tout à l'heure. Il y a des gens qui ne l'ont pas et qui se battent et qui sont prêts à laisser leur vie, qui l'ont laissé. Pour défendre l'état de droit, je sais que c'est précieux et que c'est fragile.
1: Donc, vous passez 20 ans avec Avocats sans frontières et puis, en 2023, vous vous lancez dans ces élections partielles pour le Parti québécois. Pourquoi le Parti québécois? Bon, vous avez eu des discussions avec la CAQ. C'est Tommy Chouinard de La Presse qui a révélé ça, d'ailleurs. Mm-hmm. Vous avez votre version des faits. Il y a la version de la CAQ. Bon, oui.
0: Oui, mais ça a quand même été révélé à la fin parce que c'est quelque chose qui a duré un certain temps. J'avais des écrits et donc certains journalistes les ont vus et à la fin, ce qui est sorti, c'est la version des faits de Pascal Paradis est corroborée. Donc, j'avais été approché.
1: Par la CAQ.
0: Il y a eu des discussions. Ouais. J'ai dit non.
1: Pourquoi vous avez choisi le PQ?
0: Mais parce que ça a toujours été mon parti. Je suis péquiste depuis toujours. Je suis un indépendantiste et c'est une des raisons donc de.
1: Il y a bien
0: mon
1: des péquistes à la CAQ, hein, d'anciens péquistes quand même.
0: On le verra peut-être prochainement. Oui. On verra ça. Il y a une discussion là-dessus hein, avec Madame Fréchette aussi.
1: Oui.
0: Mais pour moi, ça a toujours été une conviction. Je me retrouve dans les idées, dans le programme du Parti québécois, et c'est pour moi le véhicule aussi pour permettre au peuple québécois d'accomplir son destin, c'est de se doter d'un pays.
1: Oui. Quelle est la mesure qui est proposée depuis le début de la campagne électorale qui vous rend le plus fier ou qui est la plus importante à votre avis?
0: C'est une question difficile parce qu'il y en a beaucoup qui me plaisent. On a vu des annonces très importantes en matière de lutte à l'itinérance. Je suis fier que Paul ait annoncé que ce serait sa priorité sociale numéro un après les élections parce que comme député, on a la chance aussi d'aller à plusieurs endroits au Québec et c'est vrai que l'itinérance est partout. On a parlé tout à l'heure de l'importance du sport, de faire bouger nos jeunes.
1: C'est les annonces de ce matin, ça. Vous étiez présent lors de ces annonces. 550 millions sur 4 ans versés dans la santé publique pour prévenir, pour encourager la prévention.
0: Oui, Pascal Paradis. Celle sur le sport à l'école, ça fait...

0: quelques jours qu'on l'a annoncé. Ouais. On a fait des annonces pour les jeunes, notamment pour leur santé mentale. Et aujourd'hui, donc, on annonce un virage vers la prévention. Il y a une infime partie du budget en santé, là, c'est 1,75% qui va en mesure de prévention. Et il y a 2 ans, on a fait un grand conseil national. On était plusieurs centaines réunis avec des grands experts qui ont vraiment des avis différents. Mais tout le monde nous disait, c'est difficile politiquement de parler de prévention parce que on est pris dans le curatif. Hein? Les gens souffrent. Les gens ont besoin de services dans les hôpitaux. Donc là, il faut régler ça. Mais ce qu'on veut, c'est qu'il y ait moins de monde dans les hôpitaux. Et donc, plus on va avoir des saines habitudes de vie, plus on va faire du sport, plus on va être en prévention et plus on va avoir des habitudes de vie saines, moins on va avoir besoin de ces services-là. Bien donc, sûr. Je suis très fier qu'on se lance aujourd'hui dans ce virage vers la prévention, qu'on dise on va y mettre des budgets conséquents. On va rebâtir la première ligne avec les CLSC pour les urgences mineures, pour qu'on arrête d'avoir des gens qui vont à l'urgence par dépit, parce qu'ils n'ont pas d'autre accès à la première ligne.
1: Ah, l'accès à la première ligne, c'est un critère...
0: Très difficile.
1: Très difficile. Ça fait partie des annonces des politiciens depuis au moins une vingtaine d'années. Jean-François Chicoine, là, je vous vois réagir.
2: Ben, c'est qu'on n'aurait jamais dû laisser tomber les CLSC.
1: Ouais.
2: Les CLSC sont communautaires, sont en première ligne. Là, on essaie de refaire toutes sortes de premières lignes de différentes façons, notamment malheureusement par le privé. Quand vous voyez les annonces du privé avec des gens qui se réunissent pour charger de l'argent pour des petites urgences, ça c'est des choses qui auraient dû être prévues en habitude de vie ou qui pourraient être faites dans le communautaire. Et même moi qui travaille dans un hôpital universitaire, si j'ai pas de tentacules dans le communautaire pour les psychologues, les travailleurs sociaux, etc., mon travail il sert à rien. Je fais juste prescrire des médicaments.
0: Et je dirais que c'est la même chose pour les soins à domicile pour les personnes aînées.
1: Oui.
0: Ça aussi, c'est un...
1: C'est une mesure importante
2: ça,
1: annoncée par votre parti.
2: Je connais pas ça, les personnes aînées.
1: Vous travaillez avec les enfants. Bon, Pascal Paradis, l'immigration est au cœur de cette campagne électorale, comme elle l'était, bien sûr, en 2022. Le 29 août dernier, vous étiez présent. On vous a vu dans les images lors de la conférence de presse de votre chef devant l'école secondaire Roger Comtois. C'est dans la région de Québec, c'est à Loretteville. Je cite Paul Saint-Pierre Plamondon lors de cette conférence de presse. Il a avancé que l'école Roger Comtois compte à elle seule 24 classes modulaires. Il a associé le dépassement de la capacité d'accueil du système scolaire québécois au bilan de la première ministre sortante, c'est Mme Fréchette, qui occupait le siège de ministre de l'Immigration de 2022 à 2024. Je le cite encore. L'école déborde en raison d'un trop grand nombre de nouveaux élèves qui proviennent de l'immigration. Pourquoi faire cette annonce devant cette école? C'est une annonce qui a été, vous le savez, fortement critiquée par vos adversaires politiques. Charles Milliard a dit, moi j'avais un malaise qu'on se place devant une école où il y a des immigrants pour dire il y a trop d'élèves issus de l'immigration. Pourquoi vous avez fait l'annonce devant cette école, Roger Comtois, à Loretteville?
0: Ben, si on veut que l'immigration soit une réussite pour les personnes qui choisissent le Québec avec un accès égal au bénéfice de la social-démocratie, donc un emploi qui correspond à leur formation, parce que souvent on va les chercher à l'étranger en leur disant « Venez ici, il y a un emploi pour vous qui vous attend dans votre domaine d'expertise ». L'accès aux services publics, l'accès à un logement. Donc, si on veut que ça soit, qu'il y ait cette réussite-là et qu'il y ait une réussite pour l'ensemble de la société, donc c'est-à-dire que ces bénéfices de la social-démocratie demeurent pour l'ensemble de la population, il faut qu'on soit capable de faire des constats lucides, y compris donc de l'état où on en est actuellement avec les grandes modifications qui ont eu cours à partir de 2017 sur la question des seuils d'immigration. Parce qu'il y a toujours eu un système généreux au Québec. Et à partir de 2017-2018, les courbes ont beaucoup changé et il y a des impacts de ces courbes-là. Donc, le lendemain de cette annonce, c'est intéressant parce que...
1: Non, mais la question, c'était pourquoi devant l'école, Roger Comtois?
0: J'y arrive.
1: Oui, mais il faudrait y aller parce que c'était la question.
0: Mais la prémisse est importante. Oui. Surtout quand on parle d'un sujet...
1: Mais la question est importante.
0: Qui demande de la nuance.
1: Parce que ce qui a choqué les gens, c'est que ce soit devant une école secondaire où il y a des élèves, là.
0: Le lendemain.
1: Oui.
0: Radio-Canada. Je pense que c'est une boîte que vous connaissez bien. Radio-Canada a publié une enquête.
1: Oui.
0: Basé sur les données du Centre de services scolaires des Découvreurs, donc du Centre de services scolaires de la région de Québec.
3: C'est pas la même région, par contre, parce que c'est la capitale pour le Radio. Excusez-moi, c'est mon quartier, en plus d'enfance. Découvreurs, c'est Rochebelle, c'est votre comté, en plus, où il y a beaucoup plus d'immigration depuis toujours, notamment ceux qu'on est allé chercher par l'Université Laval, puis venant de notre 32 fois du quartier de la Mosquée, on a souvent entendu parler de ces chercheurs qui, tristement, ont perdu la vie. Justement, ça fait une différence d'aller à Roger Comtois et de pas être dans votre comté. Est-ce qu'il y a un message dans votre comté? Les gens vous ont dit quoi quand ils vous ont vu là? Parce que le contexte de Jean Talon, c'est pas celui de Loretteville, à Québec.

0: même.
1: Ben, il y a quand même une situation dans les écoles qui est régionale. Alors, les données dont je parlais du centre de services scolaires indiquent donc que 100% de l'augmentation du nombre des élèves dans ce centre de services scolaires, la cause, c'est l'immigration. Donc, c'est l'augmentation du nombre de jeunes issus de l'immigration qui vont dans les écoles. Donc, une fois qu'on a dit ça, il y a des constats qu'il faut faire avec lucidité pour dire quelle politique publique peut-on imaginer pour tenir compte de cette situation-là qui est établie ou qui existe en raison notamment d'une modification assez majeure de nos politiques d'immigration à partir de 2017-2018.
2: Oui, mais vous savez que les journalistes du Devoir aussi ont fait un travail d'analyse des données qui ont été émises par votre parti. Ce jour-là, les journalistes, donc François Carabin et Marie-Michèle Sioui, se sont intéressés aux chiffres que votre parti a utilisés pour expliquer le problème de surpopulation dans les écoles, comme Roger Comtois. Ils ont écrit ceci dans le Devoir. Citant des données du ministère, le PQ a tout de même souligné que le nombre d'élèves immigrants fréquentant des écoles du centre de services scolaires de la capitale avait augmenté de 2,5 fois depuis l'année scolaire 2015-2016. Le PQ n'a toutefois pas précisé qu'une partie de cette hausse, c'est 32 % quand même, était liée à l'immigration de deuxième génération, soit aux élèves qui sont nés au Québec d'au moins un parent né à l'étranger. Bref, ce sont des enfants qui sont nés ici, qui peuplent les classes, là.
1: Oui, mais
2: comment vous expliquez que cette nuance, qui est importante quand même, ait été absente du discours ce jour-là, Pascal Paradis?
1: La question est la suivante. Lorsqu'on veut réfléchir à nos politiques publiques en immigration, et c'est de ça dont il est question, et on veut un modèle viable, autant pour les personnes qui choisissent le Québec, comme je le disais tout à l'heure, que sur l'ensemble de la société, il faut être capable donc de discuter des impacts, et je pense pas qu'on puisse dire que cette augmentation importante du nombre de personnes qui arrivent au Québec, à partir notamment dans les 10 dernières années, a un impact sur le nombre d'enfants qui fréquentent les écoles. Faut pas que ça devienne une interdiction de faire ce constat pour être capable de dire que fait-on avec les politiques publiques.
2: Mais vous parliez de nuance au départ de l'entretien. Ce que le Devoir a démontré, c'est un manque de nuance quand même. Il faut l'admettre, je crois,
1: ben,
2: Pascal. Ce jour-là, en tout cas.
1: Vous savez, les données, il y a beaucoup de discussions sur la nature des données en immigration. Et quand on parle d'avoir la nuance et de faire un travail rigoureux, il y a un parti au Québec. Il y a un seul parti qui a déposé une plateforme complète en immigration. On le fait dès 2024 et la plupart des données qui sont dans ce document-là, qui fait 97 pages et qui cite 245 sources externes, des données notamment d'instituts de statistiques, de démographes, etc., qui ont mené le Parti québécois à proposer une politique en immigration. Ça, c'est de la rigueur, ça, c'est de la nuance parce qu'il faut lire ce document-là. Les gens disent beaucoup de choses des positions des uns et des autres. Mais allez lire ce document et voyez à quel point les constats sont basés sur des faits et des analyses rigoureuses.
2: Par exemple.
1: C'est là la source. Mais c'est important. Parce
2: mais bien sûr.
1: La source de nos positions, elle est là. Et il n'y a aucun parti au Québec qui a déposé une plateforme aussi détaillée et aussi basée sur des données et des faits que
2: Louis-Philippe Lampron, est-ce que vous voulez intervenir? Je vois votre visage, là.
3: Oui, mais je veux faire preuve de nuance et je ne vais donc pas parler de Pascal Paradis, mais bien de parler de la position du Parti québécois. C'est certain que moi, le malaise qui a été soulevé par Marie-Louise Arsenault sur notamment les immigrants issus de la deuxième génération, ça crée vraiment...
2: Je l'ai souligné grâce au travail des journalistes du Devoir, hein. C'est pas mon opinion, là.
3: Oui. mais c'est clair que ça a créé vraiment un ressac important là, dans mon entourage. C'est-à-dire que à partir de quand est-ce qu'on cesse d'être un immigrant au Québec, en fait? Donc, la distinction doit être faite. Les enfants qui sont nés au Québec sont des Québécoises et des Québécois, évidemment.
1: Bien sûr.
3: Mais donc, si on, à chaque fois qu'on entre dans une adéquation entre les problèmes qui sont nombreux du système d'éducation et l'immigration, puis qu'on fait pas les nuances nécessaires sur justement qui sont des immigrants et qui n'en sont pas, c'est certain que ça crée un malaise qui persiste, en fait. Indépendamment là du fait qu'effectivement, c'est un débat qui est tout à fait légitime que de parler d'immigration, de poids de l'immigration, surtout depuis l'ouverture des vannes, notamment du gouvernement Trudeau.
1: Voilà.
3: Mais cet amalgame-là, pour moi, est vraiment très dangereux, en fait, surtout quand on fait un avec les problèmes importants qu'on subit dans notre système d'éducation.
1: Mais c'est pas un amalgame, il s'agit vraiment de dire quelle est la situation aujourd'hui dans laquelle on se trouve à la suite de cette modification, somme toute assez radicale, des politiques d'immigration à partir de 2017-2018. Mm-hmm. C'est un changement majeur. Les courbes ont été complètement modifiées.
2: Est-ce que vous comprenez ce que vient de dire Louis-Philippe Lampron, Pascal? Je veux juste qu'on...
1: Bien sûr. C'est un sujet qui, on en parle
2: parce que
1: depuis
2: vous comprenez
1: le début.
2: Que symboliquement, bon, c'est ça. Ça peut avoir des... Le discours est important. Les mots sont...

0: Bien sûr, et c'est pour ça. Mais voyez, là, dans plusieurs moments, on nous demande, oui, mais est-ce que vous parlez des personnes ou vous parlez des politiques? On dit toujours, on parle des politiques. Et pour parler des politiques, faut être capable de faire des constats. Donc, de dire que l'augmentation est très importante de l'immigration dans une période de 10 ans génère une situation sur le terrain, donc dans les services publics, y compris les écoles, y compris les services de santé, avec les bénéfices de l'immigration, bien sûr, avec les contributions puis la richesse de l'immigration d'un côté, mais aussi avec un impact sur l'ensemble donc des services publics. Et là, ce n'est pas seulement le Parti québécois qui le dit. Si vous allez lire cette politique, vous allez voir la Société canadienne d'hypothèque de logement, les banques, les organisations communautaires qui contribuent, poser des constats qui sont importants à faire. Et je pense que ça, c'est faire preuve de nuance.
1: Bien, la Chambre de commerce va à l'encontre de ces... Ça dépend qui on écoute, là. Vous le savez très bien que les discours du Conseil du patronat de la Chambre de commerce, c'est 35 000 ce que vous proposez comme immigrants par année. Le Parti québécois, chaque parti a son niveau de proposition. C'est très loin des chiffres que préconise le Conseil du patronat ou la Chambre de commerce, là. Pourquoi vous ne tenez pas compte de ces besoins de travailleurs pour les entreprises? Et on va terminer là-dessus, Pascal Paradis, parce que vous savez que je dois faire des entrevues à peu près de la même longueur avec chacun des candidats.
0: Les chambres de commerce reposent leurs propositions sur la pénurie de main-d'œuvre.
1: Oui, qui est importante, vous le savez, vous vous êtes promené en région, entre autres. Là.
0: Ah bien sûr, j'ai fait une tournée moi de l'ensemble des PME, j'ai rencontré des centaines d'entreprises et d'organismes à travers le Québec, mais... Je vais faire un détour par Toronto pour vous répondre, mais cet argument-là a commencé à Toronto il y a 30 ans. On a besoin d'augmenter beaucoup les seuils d'immigration pour régler la pénurie de main-d'œuvre. Qu'en est-il 30 ans plus tard? Pénurie de main-d'œuvre, même encore plus importante. Depuis 10 ans, les seuils d'immigration ont beaucoup augmenté ici. Que s'est-il passé avec la pénurie de main-d'œuvre? Écoutez le Conseil du patronat et les autres. Voyez ce qu'ils disaient il y a 10 ans. Voyez ce qu'ils disent aujourd'hui, la même chose. Toutes les études sérieuse en économie, démontre que ce n'est pas la solution, c'est un ensemble de solutions dont on a besoin pour la pénurie de main-d'œuvre, y compris des mesures d'augmentation de la productivité, etc. Et bien sûr, une immigration, parce qu'il y a personne qui dit pas d'immigration. Tout le monde dit une immigration avec des seuils raisonnables et qui tient compte du fait aussi qu'il y a déjà beaucoup de gens au Québec qui sont intégrés, qui travaillent, qui parlent le français. Et là, il y en a certains à qui on dit de retourner chez eux. Alors, nous, on dit, écoutez, avant de continuer à augmenter les courbes, voyons ce qu'on est capable de faire avec les personnes qui sont déjà ici intégrées.
1: Vous plaidez très bien, Pascal Paradis. On sent que vous avez de l'expérience. Bonne campagne. Bonne fin de campagne. Merci beaucoup d'être avec nous aujourd'hui. Vraiment, merci.

0: On retrouve nos analystes de l'actualité. Un vétéran de ce segment, je le disais en ouverture d'émission, le docteur Jean-François Chicoine, qui est pédiatre à l'hôpital Sainte-Justine et professeur à l'Université de Montréal. Et une recrue, Louis-Philippe Lampron, professeur à la faculté de droit de l'Université de Laval. Louis-Philippe et Pascal Paradis, vous avez tous les deux assisté au sommet sur l'état de droit organisé par le Barreau du Québec qui a eu lieu cette semaine, les 8 et 9 août. C'était il y a quelques jours. Vous étiez là pour représenter le Parti québécois. Pascal Paradis, Louis-Philippe Lampron, ça nous permet de poser une question assez fondamentale. Qu'est-ce que c'est un état de droit?
1: Oui.
0: Monsieur Paradis lui rappelait combien c'était important, un état de droit. Qu'est-ce que ça veut dire, un état de droit, exactement?
1: C'est important, c'est précieux. Puis moi, je salue, en fait, là, les initiatives du Barreau du Québec, oui, et de son bâtonnier, Marcel-Olivier Nadeau, depuis la dernière année, hein, qui dénonce une érosion de l'état de droit au Québec. Et le grand défi auquel on est confronté au Québec et au Canada, quand on parle d'érosion de l'état de droit, surtout quand on se compare à ce qui se passe avec l'orange démente au sud de la frontière, en tout respect, évidemment, c'est qu'on a l'impression que chez nous, tout va bien. On est dans un état de droit qui est solide, on est avec une population qui est quand même assez éduquée, puis qui comprend l'importance de l'état de droit avec des institutions qui sont fortes. Et c'est tout à fait vrai par ailleurs, hein. Quand on regarde les indicateurs, et ça a été discuté lors du sommet organisé par le Barreau, du World Justice Project, le Canada figure au 13e rang sur tous les États qui sont évalués par rapport à la force et à l'efficience de

0: ces institutions. Alors,
1: donc, on a de quoi être assuré.
0: On a de quoi être fier, ouais. Assurément. Mais c'est pas parce que on est 13e actuellement qu'il faut pas s'inquiéter de où pointe le curseur par rapport à la force de nos institutions démocratiques. Et donc, c'est la raison pour laquelle c'est aussi important d'avoir des activités de la nature de celles que a représenté le sommet sur l'état de droit pour être capable de discuter entre juristes, politologues, journalistes, etc. sur qu'est-ce qui est en train de nous arriver au Québec, puis qu'est-ce qu'on devrait faire pour éviter que ce qui se passe aux États-Unis finisse un jour par nous arriver, oui. Parce qu'on est dans le même écosystème informationnel possédé
1: et
0: par...
1: culturel et politique. On exactement. Le voit bien dans la rhétorique de certains politiciens, combien ça peut avoir un impact, par exemple. D'autant plus, oui. Philippe Lampron et Pascal Paradis, vous êtes sûrement au courant de ça, le Barreau du Québec a dénoncé 3 projets de loi qui étaient, selon l'avis du Barreau, c'était une sortie assez spectaculaire et rare. C'était en novembre dernier, 3 projets de loi de la CAQ que le Barreau qualifiait de nature, je mets des guillemets et je cite le Barreau, autoritaire. La loi spéciale qui visait les médecins, Jean-François, vous vous souvenez. L'ordre, oui, l'ordre fait référence aussi au projet de loi 1 qui créerait la Constitution du Québec et le projet de loi 3 qui proposait d'encadrer l'usage que font les syndicats des cotisations des travailleurs. Est-ce qu'on devrait s'inquiéter? C'est le Barreau qui a sonné l'alarme. En quoi ces 3 projets de loi contreviennent à l'état de droit, Louis-Philippe Lampron?
0: Ben, quand on parle d'état de droit, il y a beaucoup de choses pour vérifier si on est en santé au sens institutionnel du terme, le respect qu'ont nos parlementaires par rapport aux droits et libertés de la personne notamment, et de ne pas suspendre l'application des droits et libertés de la personne, parce qu'à un certain moment, si on est toujours en train de les mettre hors jeu via le recours à la disposition de dérogation à la Charte canadienne et à la Charte québécoise, ben c'est susceptible de d'affaiblir la portée effective de ces garanties fondamentales, notamment quand on parle de protection des droits des minorités. D'autre part, les choses qui étaient très problématiques, il y en avait beaucoup, hein, avec le projet de Constitution du Québec qui a été piloté par le ministre de la Justice, Simon-Jolin Barrette, c'était qu'il y avait carrément des attaques visant à limiter la capacité de plusieurs acteurs institutionnels québécois à contester la validité constitutionnelle de lois adoptées par l'Assemblée nationale.
1: Ce qui a donné une commission parlementaire fortement divertissante, à laquelle est-ce que vous avez assisté à cette commission parlementaire, Pascal Paradis, à titre de député?
2: J'ai eu l'honneur de participer aux commissions parlementaires sur ces 3 projets de loi, dont 2 n'ont pas été adoptés d'ailleurs. Il y en a un qui est adopté.
1: Absolument. Absolument.
0: En fait, le projet de loi sur les médecins a été adopté, mais largement changé.
2: C'est vrai. Tout à fait. Il a été imposé par Bayon, donc ce projet de loi, mais ensuite il a été en fait renié. Et de fait, chacun de ces 3 projets de loi avait une clause donc qui restreignait la possibilité de faire appel aux tribunaux.
0: Et les syndicats, quand on parle de contre-pouvoir, le projet de loi qui a passé, la cible très, très claire, là, c'était de limiter la capacité de ces syndicats de participer activement au débat public, au débat politique, au sens, au pluriel. Et donc, moi, je m'inquiète beaucoup, là, du silence des centrales syndicales dans l'actuelle campagne électorale, parce que je me serais attendu à entendre davantage des demandes, des engagements envers les partis politiques pour abroger cette loi qui, effectivement, a passé dans la foulée d'une autre loi qui limitait aussi la capacité et le poids politique des syndicats dans les conflits de travail, le projet de loi 89 qui maintenant permet au ministre du Travail de suspendre une grève alors qu'avant ça prenait une loi spéciale adoptée à l'Assemblée nationale et maintenant on peut le faire d'un trait de crayon en invoquant le fait qu'il y a une tension trop importante de la discrétion du ministre du Travail.
1: C'est intéressant qu'on ait cette conversation alors que sur notre plateau, notre invité Pascal Paradis pourrait devenir ministre de la Justice dans l'éventualité de l'élection d'un gouvernement péquiste. Je dis ça comme ça.
2: Vous savez que j'acquisserai jamais à ce genre de commentaires. Là. C'est comme
1: mais
2: un
1: vous avez tout à fait le profil. Hein? Vous avez tout à fait le profil pour devenir ministre de la Justice.
2: Je vais commencer par continuer à travailler très fort pour être réélu dans Jean Talon. Oui. J'espère que les citoyens de Sainte-Foy-et-Saint-Louis vont faire confiance. Puis ensuite, c'est ce qui va se passer avec le résultat des élections. On est confiant, mais on tient rien pour acquis. Et vous savez, on parle jamais de ça. Qui occupera quelle fonction, ça va dépendre de beaucoup de facteurs.
1: Oui, mais vous seriez un candidat formidable. Louis-Philippe Lampron, comment vous expliquez que les gouvernements se permettent d'agir ainsi? On pourrait dire que le gouvernement de M. Carney agit un peu de la sorte avec des projets de loi omnibus, immenses, difficiles, complexes.
0: Oui, mais ce qui est au cœur...
1: C'est à décrypter et à décortiquer, d'ailleurs.
0: Ben, tout à fait. Ce qui est au cœur de l'état de droit, c'est comme la tarte aux pommes. Hein. Tout le monde est en faveur de la tarte aux pommes, tout le monde est en faveur de l'état de droit, jusqu'à ce que l'état de droit soit réduit comme peau de chagrin. Mais ce qu'a fait le gouvernement Carney depuis son élection, notamment avec le projet de loi C5, c'est des brèches immenses dans l'état de droit, en fait. Le fait de s'autoriser la possibilité de mettre hors jeu des lois pour être capable, de la seule discrétion du gouvernement, de faire passer des projets d'intérêt national, c'est extrêmement problématique. Et c'est très, très proche des pouvoirs d'urgence qu'on a vu utiliser beaucoup pendant la pandémie.
1: Oui, ça crée un précédent d'une certaine façon.
0: Ça crée un précédent,
1: oui.
0: Et ce pouvoir

0: là, cette brèche-là, il faut aussi regarder ce qui se passe au sud de la frontière, c'est-à-dire que les brèches dont essaie d'abuser Trump 2 pour mettre de l'avant ce que moi j'appelle, j'ai pas peur d'appeler ça un coup d'État, une tentative de coup d'État, ce sont des pouvoirs d'urgence qui ont été consentis au président au cours des dernières décennies, puis qui existent toujours dans l'appareil normatif. Alors à partir du moment où on a en place un politicien qui est de mauvaise foi, ces brèches-là, si on ne les referme pas en temps voulu, ben ça peut effectivement nous mettre dans une position où l'État de droit, on ne les a plus, les freins de sécurité, pour empêcher l'élu de mauvaise foi d'abuser de son pouvoir.
1: Jean-François Chicoine, la baisse du niveau de littératie des élèves se confirme dans les pays de l'OCDE, selon une étude parue mardi dernier, où les résultats moyens sont les plus faibles jamais observés dans le cadre du programme international de l'OCDE pour le suivi des acquis des élèves en mathématiques et en lecture. Dans la zone OCDE, on fait partie de cette zone, bien sûr, un élève de 15 ans sur 5, désormais à un niveau insuffisant en sciences, en mathématiques et en lecture, contre 16% en 2022. Donc, il y a une érosion très, très rapide de la littératie, là. Oui. Pourquoi c'est inquiétant?
2: C'est assez inquiétant quand on revise en détail cette étude qui est publiée par le PISA, le Programme international pour le suivi des acquis des élèves, qui existe depuis 2000. Aux 3 ans, on vérifie les connaissances, la culture générale ou les compétences dans 3 matières importantes, les mathématiques, les sciences et la lecture, auprès d'enfants de 99 pays. Alors, une étude est sortie, comme vous venez de le mentionner, faite auprès de 750 000 étudiants, qui représentent à peu près un pool de 30 millions d'enfants de 15 ans. Donc, tous des enfants qui sont nés à peu près en 2009, à qui on a fait part passer des tests, et on pensait lors du dernier, excusez-moi le mot, référendum autour de la question il y a 3 ans.
1: On en a pas parlé de la possibilité d'un référendum avec Pascal Paradis. Ça flotte quand même.
2: C'est ça. Les résultats étaient très bas. Ils avaient commencé à baisser. On avait mis ça sous à cause de la pandémie, des destructions des systèmes scolaires. Et là, on s'aperçoit que ça a baissé beaucoup encore, dans presque tous les pays du monde. Il y en a quelques-uns qui s'en sortent un peu mieux, ça c'est surprenant. Des provinces chinoises, le Japon, l'Estonie, la Grande-Bretagne et la Lettonie.
1: Vous savez qu'il y a un corpus de lecture obligatoire en Angleterre, d'ailleurs.
2: Oui.
1: Et contrairement au Québec. Hein?
2: Et dans les autres pays, ça a baissé. Ça a baissé au Canada, au Québec. En sciences, pas tant que ça. En mathématiques, un peu plus. Mais en littératie, oui, beaucoup.
1: En lecture,
2: en capacité de compréhension de la lecture, surtout. Alors, on mesure pas ici l'orthographe ou la syntaxe, mais en compréhension de lecture, ce avec quoi sont souvent, je mesure souvent les élèves du Québec, et ils sont mieux en compréhension de lecture qu'en orthographe et en syntaxe. On le voit à travers les examens du ministère. Mais aussi, au Québec, comme ailleurs dans le monde, ce niveau-là a baissé l'équivalent d'à peu près une année scolaire en 3 ans, au niveau de la compréhension des textes. Et ça, c'est phénoménal de voir que c'est partout pareil. Et les raisons à ça, elles sont multiples.
1: Bon, encore, c'est la faute des écrans. C'est votre obsession, Dr Chicoine, dois-je le rappeler, l'utilisation des écrans chez les enfants de très bas âge. Est-ce que c'est les écrans qui provoquent cette incapacité à comprendre un texte plus complexe?
2: Alors, j'ai une obsession partagée avec Édouard Geffry, qui est le ministre de l'Éducation nationale en France, où les statistiques ont été épouvantables. Alors, il a dit, suite à cette étude, phénomène de destruction intellectuelle massive par les écrans. Notre génération est pas plus bête, elle est plus distraite. C'est un point de rupture universel dans l'éducation. Et effectivement, le système attentionnel de tous les enfants est changé.
1: Et des adultes,
2: notamment. Oui, puis je vais y revenir.
1: Oui.
2: Il est changé. On sait très bien, les études sont claires maintenant là-dessus, qu'on perd 10 à 15% de niveau académique avec l'utilisation des cellulaires, par exemple, en classe. Depuis qu'on les a cessés, ça commence à remonter. Et on sait très bien que dans les conversations ou dans l'absence de littératie obtenue à travers le livre, parce que les adolescents vont regarder 14 fois plus d'écrans que de livres, le niveau de complexité des lectures c'est énormément diminué. Les textes de plus de 400 mots sont pas tout à fait compris. Les jeunes emploient autant de mots, sinon plus, à travers les textos et tout, mais ils ne les mettent pas ensemble. Ils ne les confrontent pas. C'est comme si on avait longtemps parlé de connexion humaine, et là, il y a une connexion entre les mots.

0: mots qui ne se fait pas, ce qui fait qu'il y a des couches de complexité qui n'arrivent pas. Et la plupart des étudiants maintenant, à la fin du secondaire, et quand je dis la plupart, c'est facilement au moins un tiers, n'arrivent pas à comprendre un texte relativement complexe ou avec plusieurs étages ou plusieurs nuances. Et on en arrive avec la montée de la droite et ce qui se passe en Allemagne, je vais faire le lien avec votre sujet, et je vais rajouter
1: c'est la montée de l'extrême droite.
0: De l'extrême droite. Oui, merci, je suis ici avec vous pour bien choisir les
1: mots. Mais c'est l'extrême droite.
0: Et ce qui fait peur, c'est qu'il y a une autre raison, c'est que les gens ne comprennent pas ce qui se passe. Et ils ne comprennent pas, même s'ils sont intelligents, même s'ils savent lire, même s'ils sont dans des bonnes écoles, ils ne comprennent plus ce qui se passe. Et ça, c'est une des principales raisons. Ce qui est amené aussi par le PISA, c'est le fait que les enfants sont de moins en moins bien soutenus. Notamment au Québec, ça sort très fort dans leur réaction avec leurs enfants, leurs résultats scolaires. Il y a une sorte de nonchalance, qui s'installe et qui est pas mal due aussi à leur c'est pour ça que je disais que je ferais lien avec votre sujet, leur propre technoférence. Les parents ne sont pas négligents, ils sont comme devenus de plus en plus lousses. Et c'est...
1: bon, ils sont lousses. Jean-François Chicoine, Louis-Philippe Lampron, merci à tous les deux. Pascal Paradis, il y a des auditeurs de Jean Talon, votre circonscription, qui nous remercient d'avoir parlé de votre côté humanitaire. Ils ont appris à mieux vous connaître. Merci d'avoir été avec nous. Restez là, on est de retour après le bulletin d'information.
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5: Bonsoir, ici Fanny Sanson. Voici les nouvelles. Céline Dion a donné le coup d'envoi d'une série de 16 spectacles en banlieue de Paris. C'est un retour très attendu sur scène pour la diva québécoise de renommée mondiale après 6 ans d'absence. 30 000 personnes étaient suspendues aux lèvres de la chanteuse, très touchée d'être de nouveau devant son public. Frédéric Arnould était sur place.
6: Visiblement émue, la diva québécoise a commencé son grand retour sur scène avec une chanson évocatrice. Vêtue d'une robe noire avec Scott Price au piano, accompagnée de 4 violons, ses retrouvailles avec son public lui font monter les larmes aux yeux.
7: Merci. Merci.
6: Destin, Because You Love Me, Encore un soir, The Power of Love et bien sûr la trame sonore de Titanic. Elle a fait défiler tous ses plus grands succès. Un tour de chant qui officialise donc le début de sa résidence à l'Arena Plénitude aux portes de Paris pour une 20aine de concerts cet automne et au printemps prochain. L'attente fut longue pour ses fans qui ne l'avaient pas vu en spectacle depuis l'arrêt de sa tournée Courage en 2020 en pleine pandémie. Devant un parterre conquis d'avance et des célébrités de tous les horizons, telles qu'Oprah Winfrey, Michelle Obama, Michel Drucker ou encore Robert Charlebois, elle a donc retrouvé ce qui lui manquait le plus, son public, qui le lui rend bien.
8: Incroyable. C'était magique. Moi, c'était un rêve de voir Céline Dion et je m'attendais pas à la revoir en concert. Donc là, c'est juste de l'émotion. Moi, j'étais émue.
9: Ouais, beaucoup d'émotions, un peu de pleurs, on va pas se mentir. Et c'était génial.
6: Ses fans sont heureux et garderont encore en tête pour longtemps toutes ces chansons incontournables. Ici Frédéric Arnould de Radio-Canada, à Paris.
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5: La CAQ veut renforcer la sécurité publique dans la province. Lors d'un arrêt devant l'École nationale de police à Nicolet, dans le centre du Québec, Christine Fréchette a promis l'ajout de 300 policiers et 50 procureurs pour lutter contre la criminalité. Mais les mesures sont critiquées par ses rivaux et jugées insuffisantes par les procureurs. Le reportage de Père Alexandre Bolduc.
10: Christine Fréchette sort la carte de la loi et l'ordre.
11: Je ne reculerai devant rien pour protéger les Québécois.
10: Elle promet l'ajout de 300 policiers à la Sûreté du Québec et dans les corps de police municipaux. La CAQ veut aussi s'attaquer aux délais dans les palais de justice.
11: Une fois les criminels arrêtés,

0: Ça va prendre des procureurs pour les faire incarcérer.
1: Elle promet donc l'embauche de 50 procureurs de la couronne supplémentaires pour qu'il y en ait 850 partout en province.
0: L'objectif, c'est d'accélérer le traitement des dossiers puis de réduire les délais judiciaires également.
1: Sauf que les syndicats qui représentent les procureurs dénoncent une pénurie d'une centaine d'effectifs, les forçant à parfois abandonner des accusations criminelles. La porte-parole de Québec solidaire, Huba Gazal.
2: Il aurait fallu arrêter de se chicaner avec les procureurs du Québec, comme on l'a vu avec Simon Jolin Barrette. Et maintenant qu'on est en campagne électorale, tout d'un coup, l'argent pleut.
1: Les adversaires de Christine Fréchette dénoncent des solutions à des problèmes connus depuis longtemps. Le chef conservateur Éric Duhaime, Paul Saint-Pierre Plamondon du PQ et le libéral Charles Milliard.
3: On sait que sous la CAQ, la sécurité publique s'est détériorée.
4: Après 8 ans, il nous arrive en campagne, puis nous disait, finalement, on va faire pas mal ce que le Parti québécois dit de faire.
5: Moi, je suis préoccupé de la hausse de la violence dans certains quartiers.
1: Le rythme des annonces va ralentir à partir de dimanche. C'est que les chefs vont se préparer pour un moment crucial de la campagne, la période des débats qui commence mardi. Ici Pierre-Alexandre Bolduc, Radio-Canada, à Bromont.
6: De passage en Irlande, le président américain Donald Trump a déclaré que le Canada souhaite désespérément conclure un accord avec les États-Unis. De son côté, Ottawa affirme qu'aucune négociation officielle n'est prévue pour le moment. Pendant ce temps, des Américains du Vermont étaient à Montréal pour afficher leur amitié, le temps d'un pique-nique symbolique. Andréanne Williams était sur place.
7: Le Vermont reste solidaire.
8: Donald Trump a beau s'en prendre au Canada, les Vermontois, eux, veulent maintenir les liens avec les Canadiens. C'est le message qu'a voulu envoyer une délégation du Vermont de passage à Montréal samedi. La sénatrice du Chittenden Central District au Vermont, Martine Larocque-Goulick.
9: Nous sommes avec vous et nous aimons le Canada, nous aimons le Québec.
8: Une quarantaine de Vermontois ainsi que des Québécois se sont rassemblés au parc Beaubien d'Outremont pour un pique-nique symbolique. Myriam Hansen vit au Vermont depuis 40 ans. Elle a participé à l'organisation de l'événement.
10: Nous sommes ensemble dans la résistance.
8: Pierre Damour, un Québécois, porte quant à lui fièrement une épinglette à la mémoire des attentats du 11 septembre, malgré les tensions entre le Canada et les États-Unis.
11: Cette année, j'avais décidé non, je ne la portais pas. Mais quand j'ai su que ce love-in se produisait aujourd'hui, je dis, tiens, je vais leur dire, il y a encore du monde ici qui vous aime.
8: Samedi, le président américain Donald Trump a affirmé qu'un accord commercial allait probablement bientôt être conclu avec le Canada.
12: I don't believe a thing he says.
8: Je ne crois rien de ce qu'il dit, lance Rhonda Freed, qui, comme cet hymne à la résistance, compte bien continuer de tenir tête à sa manière à l'administration de Donald Trump. Ici Andréanne Williams, Radio-Canada, Montréal.
13: En direct, tout peut arriver avec l'avocat spécialiste des droits humanitaires, Joey Anna. On est avec Alain Olivier, condamné à tort en Thaïlande pour trafic de drogue. Il raconte son histoire rocambolesque. On est avec Nicolas Titley et Nicolas Mavrigakis pour la critique en direct de Micheline, la pièce qui fait le buzz en ce moment, devant son auteur, parce que c'est la tradition, Michel-Maxime Legault. C'est la deuxième heure de notre talk show en forme de revue de la semaine. Bienvenue!

0: 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Vous répondez à la question cette semaine et vous êtes nombreuses et nombreux à le faire. Qu'est-ce qui vous ferait descendre dans la rue? Qu'est-ce qui vous indigne, vous met en colère? Beaucoup d'entre vous répondez les crises climatiques, bien sûr, et l'intelligence artificielle. Ça faisait la une de la presse au Québec aujourd'hui. Cette volonté de certains chercheurs qui ont un pouvoir immense, qui pourraient mettre fin à l'humanité, rien de moins, là, au cours des prochaines années. Continuez à nous écrire. On aime vous lire. Alors, avec l'auteur Michel-Maxime Legault. Bonsoir, Michel-Maxime.
1: Bonsoir. Merci de nous recevoir.
0: Ben oui, vous avez accepté de participer au segment de la critique en direct pour cette pièce Micheline qui a été présentée au BIC dans le bas du fleuve.
1: Oui.
0: À la toute fin de l'été, hein, au cours des derniers jours, et qui est présentée à guichet fermé en ce moment en formule 5 à 7 dans les coulisses du théâtre Jean Duceppe. C'est jusqu'au 2 octobre. Il y a une version, bien sûr, écrite de cette pièce.

0: pièce qui est publiée aux éditions Quartz. Je la tiens dans mes mains, je la montre pour les caméras du RDI. La pièce va être reprise d'ailleurs en mai prochain. C'est la pièce que vous êtes allé voir, les deux Nicolas, pour nous, pour en faire la critique en direct. Est-ce que vous saviez? Bon, il y a un buzz autour de cette pièce.
1: Totalement.
0: C'est clair.
1: Oui.
0: Les critiques sont extrêmement positives. Il se passe quelque chose. Est-ce que vous connaissiez le travail de Michel Maxime, Nicolas Titley, avant d'aller voir cette pièce?
1: Très peu, et il faut dire que ça fait partie d'une trilogie. J'avais pas vu, je connaissais pas le début, donc la première partie, Micheline, et là, il y a Michel.
0: La prochaine pièce, ce sera Michel.
1: Qui va suivre. Ouais. Et j'ai demandé à l'auteur que j'ai croisé en coulisses avant si elle serait présentée en intégralité, et puis ça va être le cas.
0: Ah bon?
1: Je sais pas si on dévoile des punchs.
2: Si on a les subventions, c'est ça.
1: Ah, les subventions, c'est là. Oui.
0: Ah, ça, c'est le. Oui.
3: Mais moi, j'en avais entendu parler parce que en librairie, les libraires me l'ont recommandé. Avant même qu'il y ait eu
0: Même que vous soyez assigné à aller voir la pièce, comme une synchronicité, c'est génial quand même, voyez-vous. La trilogie de Saint-Polycarpe, parlons de vous, parce que en fait, vous vous inspirez de votre famille, de votre enfance, pour écrire des pièces de théâtre. Pourquoi d'ailleurs? Pourquoi votre famille est si importante dans votre œuvre? Qu'est-ce qu'elle a de si intéressant?
2: Ben, ça a commencé, c'est parce que c'est Marcel Dubois qui, du festival Jamais lu, m'avait dit, j'aimerais ça que tu écrives quelque chose pour un festival à Paris. Puis là, elle me dit, anecdote de ta vie. Puis j'ai dit, ben, je suis pas auteur, ça se pourra pas parce que moi, je suis metteur en scène, je suis comédien, mais ça, écrire, c'était pas dans mes plans de carrière. Et finalement, j'ai commencé à écrire Michelin, puis j'ai dit, j'ai failli m'appeler Michelin, puis j'ai fait, oh mon Dieu, mais là, ça a ouvert une panoplie de souvenirs que j'avais dans ma vie.
0: Et ça, c'est vrai, là. Parce
2: c'est vrai.
0: Il faut raconter. Donc, vous êtes né à Saint-Polycarpe.
2: Ouais.
0: C'est en Montérégie. C'est un petit village, je pense qu'il faut le dire. Vous êtes né le 5 mai 1982. Saint-Polycarpe, c'est 2542 habitants. C'est à une heure de Montréal. Bon, il y a peut-être 41 ou 43, là. Ça dépend des naissances et des morts. Vous avez grandi. Vous êtes le benjamin d'une famille de 7 enfants. Et vos parents, vous l'avez raconté, voulaient donner leur propre prénom
2: aux
0: deux derniers. Donc, vous avez failli vous appeler Micheline, parce qu'on voulait une fille, on voulait l'appeler Micheline, pas votre mère.
2: Exactement.
0: Et puis là, votre sœur Chantal a protesté.
2: Elle a dit, ben non, c'est pas un pneu.
0: Ça se pourra pas.
2: Ça se pourra pas. Bon. Fait que finalement, puis là, j'ai dit merci Chantal de m'avoir protégé de ça. Et finalement, ben, puis Michel Maxime est arrivé beaucoup plus tard, parce que je m'appelais Michel Legault, mais à cause de l'Union des artistes, il y avait déjà un Michel Legault. Fait qu'ils ont dit, va falloir ajouter un nom. Fait que là, j'ai appelé ma mère. J'avais signé un contrat UDA le lendemain. Elle dit, il y a un Maxime dans ton baptistère. Alors, j'ai fait Michel Maxime, ça sera ça. Et même ma tante, maintenant, m'appelle. Elle dit, oui, Michel, bonjour aussi à Maxime. Ils sont tous mélangés.
0: Mais qu'est-ce qu'elle a, cette famille? C'est une famille, fermière.
2: Oui.
0: La Montérégie, cette région-là, Saint-Polycarpe, c'est une région fermière du Québec.
2: Ouais.
0: Il y a des vaches, il y a des poules. Pourquoi c'est si inspirant pour vous, votre famille?
2: Ça a été très difficile. Je suis pas né sur le bon territoire, en fait. C'est ça. Puis moi, j'aimais l'émission Fort Boyard. J'écoutais Fort Boyard et je voulais devenir un artiste pour aller à Fort Boyard. C'était mon but dans la vie. Puis quand j'avais demandé à ma sœur, justement schizophrène, qui avait toute sa tête, parce que je l'appelle comme ça, parce que c'était mon ange, mon
0: Chantal,
2: guide. C'était mon guide.
0: Qui vous a sauvé du prénom Michelin.
2: Et elle m'a dit, il faut que tu sois un artiste si tu veux aller à Fort Boyard. Fait que je fais, OK, je serai un artiste et j'irai à Fort Boyard. Bon, c'est pas encore complètement, j'ai pas fait les épreuves de Fort Boyard encore, mais...
0: Ça n'existe plus,
2: je suis devenu un artiste par ça, parce que je voulais aller là. Et j'ai commencé à prendre des cours de théâtre, des cours de piano. Et finalement, je me suis rendu compte que ça me faisait fuir la ferme. Ça faisait en sorte que j'étais pas sur la ferme. Là, le prof de piano me disait, faudrait que tu pratiques 2 heures par jour. Je fais, yes, c'est parfait. C'est 2 heures de moins entre deux vaches. Et ça fait dans... Et finalement,
0: Tout pour fuir.
2: À 20 ans, je voulais vraiment m'émanciper. Je voulais partir de ma famille. Tu sais, je voulais vivre ma vie d'artiste. Je me rappelle même que, tu sais, j'ai fait de la mise en scène. J'ai fait tout pour ne pas retourner sur ce territoire-là. Et à 40 ans, je me suis dit, je fais encore ce métier-là, mais grâce aux valeurs de mes parents et grâce aux valeurs familiales. Je rencontre, veux pas beaucoup de gens dans ce métier, je dirige des artistes, et je me rends compte que finalement, des fois, je rencontre des égaux, des fois, ça arrive.
0: Dites-nous tout. Il y a des égaux dans
3: le milieu.
2: Surprenant. Et finalement, je me rends compte que, si je vois mes parents qui sont encore, ils ont vécu beaucoup d'épreuves, il y a eu l'incendie de la ferme familiale, il y a eu la mort de ma sœur, justement, Chantal, ils sont encore lumineux. Ils sont encore beaux. Ils ont des yeux. Je les vois, ils sont pleins d'espoir. Ils ont 85 ans. Je trouve que c'est formidable.
0: Ouais.
2: Et je me suis dit, je veux vieillir comme eux. Et c'est pourquoi j'écris cette œuvre-là.
0: Pour leur rendre hommage,
2: Rendre hommage et pour pouvoir continuer à bien vieillir.
0: Ouais.

0: Puis Micheline, donc la deuxième pièce de cette trilogie, oui. Ça commence par Michelin, là on est rendu à Micheline. C'est une pièce qui rend hommage à votre mère, oui. Qui s'appelle Micheline, et à votre tante, oui. Qui s'appelle aussi Micheline. On aura compris que c'est la sœur de votre père. Là.
1: Oui, oui, exactement. Oui. Et qui est une fiction, parce que dans la pièce... Donc,
0: ah, ça vous étonne.
1: Ah oui, alors voilà, oui, ça c'est une fiction.
2: Il y a plein d'éléments qui nous laissent croire que tout est vrai. Vos photos d'enfants, oui. Les photos de votre mère, les vidéos. Donc, enfin, moi j'y ai cru pour toi.
3: Oui, bon. Donc, est-ce que la deuxième Micheline, votre tante, n'existe nulle part?
1: Il y a eu une Micheline dans ma... Ah. Oui, il y a eu une Micheline. Elle est arrivée avec une robe, avec une grande boucle rouge dans le dos au jour de l'an. Tout ça, c'est vrai. La seule chose, c'est que j'ai parlé avec une amie qui est décédée d'un cancer et qui m'a... J'ai dit, elle s'appelait Denise. J'ai dit, Denise, quelle a été ta vie? Elle dit, j'ai pas eu la vie que je voulais avoir. Et elle m'a tout raconté sa vie et c'est la vie de la Micheline à Robert dans le roman. Donc, cette Micheline à Robert est un mélange de Denise, de ma tante, de toutes ces femmes qui m'ont inspiré et des femmes qui étaient complètement différentes de ma mère. Parce que ma mère, cet enfant, piochait des champs. Elle arrivait au jour de l'an en legging. Elle sentait un peu peut-être la ferme. Mais la tante était comme lumineuse, une grande robe. Et je trouvais ça...
0: Plus urbaine.
1: Plus urbaine. Ouais. Tu sais, puis il y avait quelque chose là-dedans qui m'inspirait. Je trouvais ça intriguant de voir ces deux femmes-là avec le même nom, aux cheveux auburn, aux sourcils dessinés, mais ils étaient complètement différentes dans leur vie.
3: Et c'est ce qui est intéressant, et c'est ce qui m'étonne, en fait, de voir que ce personnage-là est fictif, parce qu'on a l'impression que ces deux archétypes féminins qui sont présentés dans la pièce, la Micheline de la ferme, qui est beaucoup plus pragmatique, un peu fataliste aussi, je pense, face à son fils aussi, elle dit, à chaque bizarrerie comportementale de son fils, jusqu'à son coming out, c'est toujours, il est comme ça.
1: Il sera comme ça, celui-là.
3: Il sera comme ça, ça se limite à ça. Alors que l'autre, on a l'impression qu'elle incarne d'une certaine base, une espèce de glamour, quelque chose, même si c'est la duchesse de Laval, mais quand on habite Saint-Polycarpe, j'imagine que Laval, c'est presque Paris, là.
1: Oui,
3: c'est
1: exactement.
3: C'est quelque chose de flamboyant. Mais
0: on salue les gens qui nous écoutent depuis Laval.
3: Ce sont deux mères, mais c'est deux modèles de féminité. J'ai l'impression qu'ils ont été... Moi, je le croyais, qui ont constitué peut-être le dramaturge que vous êtes devenu aussi, parce que c'est des personnalités fortes, mais opposées et complémentaires.
0: Qui ont le même prénom, parce que c'est un hommage au prénom.
3: C'est ça, c'est Micheline avec un S, d'ailleurs,
0: ben oui,
3: il faut le dire.
0: Micheline au pluriel.
3: Le titre de cette pièce-là.
0: Et les Micheline, les deux Micheline, donc la mère et la tante, sont interprétées par Frédéric Bédard.
1: En fait, ma mère, c'est moi.
0: Oui,
1: ma tante Frédéric fait ma tante. Donc c'est ça. Moi c'est comme si je raconte mon histoire puis tout d'un coup je glisse et là finalement j'interprète.
2: Continuellement, vous passez d'être votre propre rôle, c'est là votre mère.
0: On écoute un extrait de la presse de la pièce pour donner une idée aux gens qui nous écoutent ou qui nous regardent du ton de la pièce. Très bon extrait. C'est vous qu'on va entendre, Michel Maxime. On écoute.
4: Deux Micheline complètement différentes. Mais le simple fait qu'elles portent le même nom et qu'elles aient tous les deux les cheveux au beurre, les sourcils dessinés, créait de la confusion quand la famille jasait d'elles autour d'un café plein de sucre et de crème. On exclut clairement la personne qui parle. On avait trouvé une façon bien rustique de les différencier. On les appelait Micheline à Yvon et Micheline à Robert. Qu'on les appelait de même. Comme s'ils étaient une possession de leur mère.
0: Alors, c'est un extrait de cette pièce Micheline où vous jouez sur scène avec Frédéric Bédard. Comment on pourrait raconter ce que dit la pièce Nicolas Mavrikakis?
2: Moi, j'ai l'impression
0: que... Parce que là, on a mis en scène l'univers.
2: Oui, mais je pense que si ça touche autant de gens, puis qu'en plus, c'est un guichet fermé, c'est que vous arrivez à résumer un peu une histoire du Québec de la seconde moitié du 20e siècle, qui passe de la ruralité à pas la ville complètement, je dirais à la banlieue, banlieue qui fait rêver complètement la deuxième Micheline. Et d'ailleurs, on se rappelle, on se remémore pour le coup comment la banlieue a pu fasciner les gens et quand les gens aimaient la banlieue. Elle dit, à un moment donné, je voulais vivre à Laval, je voulais mourir à Laval. Bon, quand même pas rien, là. Elle voulait rester là jusqu'à la fin des temps.
0: Après Venise, Laval.
2: Après Venise, Laval. Très joliment dit. Je crois que c'est de ça, que c'est aussi ça qui touche beaucoup les gens, que vous arrivez à résumer ce passage aussi de ces femmes qui sont aliénées d'une certaine manière, on peut le dire. Il y en a une qui travaille à la ferme, votre mère, l'autre qui a épousé un homosexuel et qui découvre par hasard à l'Halloween, alors qu'elle-même est habillée en homme et qu'elle promène sa fille pour faire de porte en porte, et elle tombe dans une maison où son mari est là avec un autre homme. Voilà, donc un peu compliqué.
0: Mais ça, c'est inspiré de la vraie famille
1: De mon amie Denise.
0: Ah.

0: Vous voulez Céline Dion qui apparaît?
1: Ah oui, Céline Dion qui apparaît avec des porteurs de cercueils. Il
0: fallait trouver le moyen de parler de Céline Dion ce soir.
1: Oui,
0: alors, tous les médias européens et québécois sont centrés sur le premier spectacle de Céline à Paris.
2: Oui, c'est intéressant. Moi, je veux revenir sur l'extrait qu'on a entendu où on dit comment on différencie ces deux femmes-là en disant la Micheline à Yvon et la Micheline à Robert. Et une des questions qui est posée par la pièce aussi, c'est qui est-on quand on n'est plus la Micheline à quelqu'un, quand on n'est que Micheline tout seul, ou aussi comment on se définit. Il y a une question de l'identité. Et je parlais aussi tantôt de l'identité de l'auteur aussi, qui est tiraillé un peu entre le côté très terre à terre, littéralement de la ferme, et le côté qui le fait plus rêver, le côté plus glamour de Laval. Ça me fait rire à chaque fois que je le dis.
0: Attendez, moi j'ai vécu 10 ans à Laval.
2: Mais
0: il y a des gens qui pourraient se trouver insultés. Oh, semi-ironique de Montréalais.
2: Il y a des très très beaux coins de Laval, je tiens à le dire. Oui. D'ailleurs, je veux pas m'attirer les fous de qui que ce soit, ni des gens de Saint-Polycarpe d'ailleurs. Mais on sent ce désir d'émancipation de la part du jeune protagoniste aussi, parce que ça évoque des souvenirs d'enfance aussi. Puis il en parlait au début, l'auteur qui est face à nous, c'est ce désir de sortir justement de la ferme, non pas de la médiocrité, mais de la banalité de la ferme, c'est son quotidien, et de la dureté.
0: Qui amène une question intéressante, parce que ce que vous venez de raconter, c'est que c'est votre vie en somme, c'est votre fac. Pourquoi raconter ça? Pourquoi c'est ça le moteur de cette œuvre en fait?
1: Quand j'ai écrit ça, j'étais sûr que ça allait se retrouver dans un fond de tiroir. Je me suis dit, bon, ça intéresse qui? Là, j'ai fait une lecture, c'est Marie-Thérèse Fortin qui faisait la mise en scène de du premier volet qui était Micheline. On l'a fait en lecture ou jamais lu, puis quand je suis sorti de la lecture, j'ai fait, bon, les gens vont me parler de ma structure dramatique, de mes personnages qui sont plus ou moins développés. Tu sais, je m'attendais à des critiques, et tout le monde m'a parlé de eux. De leur vie, des problèmes de la ruralité, des enjeux, et là j'ai fait oh ok, ça intéresse des gens, et les gens ils me prenaient dans leurs bras, ça touche des gens, donc j'ai fait ok, donc ça risque d'intéresser beaucoup de gens, donc finalement on en a fait une production.
0: Bon, la production, vous avez, comment dire, une petite dent contre certains aspects de l'ordre de la mise en scène, si j'ai bien compris.
3: Oui, il y a des choses que j'ai adorées, comme par exemple l'usage des photos, des vidéos. Je pense qu'il y a vraiment un filon que vous devriez peut-être développer encore plus. Mais je ne vais pas vous dire quoi faire, c'est pas mon travail. Mais j'ai trouvé qu'il y avait une richesse là-dedans avec les photos et tout
0: ça. C'est Marie-Hélène Gendreau qui est responsable de la mise en scène. Et c'est très bien. Faut la nommer quand même.
3: La musique, entre les scènes, m'énerve un peu. Il y a un petit côté soap des années 80-90. J'ai même écrit dans mon résumé, j'ai dit, il y a un côté ma tante à la musique. Mais ma tante avec les ma tantes, ça fit peut-être.
1: C'est
2: voulu, je pense.
3: Mais je me demandais pourquoi avoir choisi cette esthétique un peu kitsch, je dirais même peut-être un peu camp, parce qu'il y a peut-être quelque côté gay, où on rit des choses sans vouloir être méchant, mais il y a un petit point de méchanceté aussi sous-jacent.
0: Bravo.
3: Merci,
0: oui.
3: C'est gentil. Et je me disais des fois, ce côté kitsch, parce que faut dire aussi que quand on arrive, on nous offre du popcorn, une boisson gazeuse ou de l'alcool. Ouais. Puis à la fin, on a le droit à des petits signets funéraires avec la photo de Micheline. Puis il y a même un registre dans lequel on peut mettre un petit mot pour, comme si on avait été à l'enterrement de Micheline qui n'existe pas, en fait. Enfin, à travers nos personnes. Et cette esthétique kitsch, moi, j'ai un petit peu de mal. Mais même si le camp ne me donne pas de l'urticaire, là, vous m'entendez bien?
1: Mais non, mais je comprends. Moi, je l'embrasse complètement. Donc,
3: voilà, c'est ça. Expliquez-moi pourquoi ça.
0: Qu'est-ce que vous répondez à ça? On va le laisser répondre, Nicolas. Titlez, si vous le voulez bien, à cette critique.
1: C'est surtout, tu sais, c'est des images aussi d'inspiration aussi de la maison de Saint-Polycarpe. Tu sais, on a un concepteur vidéo qui est allé filmer sur place.
0: Ça avait l'air de
1: ça. Images. Tu sais, il y a une tapisserie quand même avec des chevreuils dessus, là. Tu sais, donc c'est ça, Saint-Polycarpe aussi. Et on a accès aussi à des magasins. Moi, j'allais chez Tic Géant, c'était le magasin qui servait à Valleyfield, toute la décoration de toute la région, fait qu'on prenait nos bibelots au Tic Géant, on avait comme, donc c'est sûr que toute ce kitsch là, oui, on l'embrasse parce que ça fait partie du décor de Saint-Polycarpe.
0: Nicolas Titlé.
2: Et il y a quelque chose qui relève de moi, ce que j'ai noté en premier, j'ai dit c'est une petite pièce, et je le dis pas de façon dérogatoire du tout, parce que c'est une partie d'un tout. On a parlé de la trilogie, c'est une pièce courte et qui va dans l'intime et va dans quelque chose dans le quotidien, et la mise en scène, je trouve, sert assez bien ça. Elle est assez minimaliste et il y a des accessoires qui apparaissent et qui disparaissent dans le sol. Comme ça, il y a une trappe qui ressemble quasiment à un coffre de jouets pour enfants, où on a l'impression que c'est le petit garçon qui, justement, va revêtir comme des morceaux comme ça qui sont pas toujours nécessairement les bons, mais qui donnent l'impression d'un spectacle. On a l'impression, moi,

0: d'un retour dans l'enfance un petit peu. Et ça a un côté très cocon. Il y a quelque chose dont on n'a pas encore parlé. Il faut le faire absolument parce qu'il reste peu de temps.
1: Oui.
0: C'est Frédéric Bédard qui pour moi est la révélation
1: tout
0: de cette pièce-là.
1: Ah oui, c'est une actrice formidable qu'on a très peu vue au cours des dernières années.
0: Ouais. Et qui a une voix formidable et qui sert d'ailleurs. Ouais. Elle chante très bien, elle s'en sert dans la pièce. Et elle est à la fois truculente, elle a ce côté-là très glamour un petit peu qui pète un peu plus haut que le trou, mais en même temps, elle est très, très touchante dans les moments qu'il le demande, et ne serait-ce que pour elle, et je veux rien vous enlever.
2: C'est écrit pour elle. Quand j'écrivais, je me suis dit, c'est Frédéric Bédard, dans toute sa folie, dans tout son côté singulier aussi, comme
1: sa truculence.
2: Vraiment.
1: Ouais. Mmh. Alors, Micheline, c'est un vrai succès, hein. La pièce est à l'affiche en Formule 5 à 7 dans les coulisses du Théâtre Jean Duceppe jusqu'au 2 octobre. La bonne nouvelle, c'est qu'il y aura une reprise de la pièce en mai prochain, et elle est parue, je le tiens ici, l'exemplaire, aux éditions du Quartz. Michel-Maxime Legault, merci beaucoup d'être avec nous. Merci d'être avec nous ce soir.

0: direct, notre talk show en forme de revue de la semaine se poursuit avec notre invité Joanna, avocat, spécialiste des droits humanitaires. Vous allez être heureux d'apprendre, Joanna, qu'on est écouté partout dans le monde. Hein. C'est la joie de la radio numérique.
1: Même à Laval.
0: À Laval, entre autres choses. À Drummondville, où Annie nous écrit. Elle parle de Fort Boyard. Ça existe encore, dit-elle, d'ailleurs.
1: Oui.
0: Mais que c'est diffusé ailleurs dans le monde, là, dans la francophonie. Voilà, c'est plus diffusé au Québec. Merci, Annie, de cette précision. Il y a quelqu'un aussi qui nous écoute du Monténégro, Joanna, quand même de la ville de Kotor. Il s'appelle Pierre Adam.
2: On le salue.
0: Voilà. Merci à vous. Continuez à nous écrire, bien sûr, via la bulle de conversation associée à notre émission Tout peut arriver sur notre site web. Joanna, vous avez 35 ans.
2: Oui.
0: Vos parents ont quitté la Syrie.
2: Oui.
0: Juste avant votre naissance pour venir s'installer au Canada. On est en 1991. Votre mère était enceinte de 8 mois de vous.
2: Jusqu'aux oreilles.
0: Ah oui. Elle a caché sa grossesse.
2: Oui.
0: C'est ce que raconte Rima El Khoury dans un portrait qu'elle qu'elle vous a consacré.
2: Absolument.
0: Pourquoi elle a caché sa grossesse?
2: Ben, c'est parce que ça a pris tellement de temps à avoir le visa pour pouvoir aller vers le Canada que quand le visa est arrivé, il fallait y aller. Et là, ben, elle était enceinte de 7-8 mois, là.
0: Mm.
2: Donc elle a dit, bon, je prends pas de chance, j'y vais. Donc, je me drape et j'y vais.
0: Ils sont partis bien avant la guerre civile, là, qui a évidemment ravagé la Syrie à partir de 2010-2011. On est en 91 quand ils quittent vos parents. Pourquoi ils partent?
2: Pour une vie meilleure, pour une vie différente, pour des opportunités essentiellement. C'est le rêve de bien des immigrants, hein, de donner à leurs enfants une vie que eux n'ont pas eue ou eux qui souhaiteraient que leurs enfants puissent avoir.
0: Et ils vont travailler ici. Votre mère rêve de travailler en droit. Elle va renoncer à ça. Vous allez le faire pour elle, peut-être un peu, hein, d'une certaine façon. Puis votre père va continuer à faire ce qu'il faisait en Syrie, travailler dans le textile, dans les vêtements. Nous, on vous accueille aujourd'hui sur notre plateau. On est dans une forme de primeur pour la radio, pour la télévision. C'est la première entrevue que vous donnez après avoir appris, c'était le 30 juin dernier, que votre poste de chef de bureau du Haut Commissariat des Nations Unies pour les réfugié à Montréal, a été aboli, Joanna.
2: Ouais.
0: Pourquoi on a aboli votre poste?
2: Ben, moi, je l'ai appris un petit peu avant, mais je l'ai annoncé à ce moment-là.
0: Oui,
2: absolument.
0: Nous, on s'est rencontrés sur le plateau de l'émission 24-60 le 17 avril, où vous étiez venu dans le cadre de cette fonction, commenter.
2: On a fait le tour du monde ensemble.
0: Exact. De façon virtuelle.
2: Oui.
0: On était venu parler du déplacement de la population,
2: notamment
0: au Liban. Ça venait de se passer. Il y avait 1 million de personnes qui avaient dû se déplacer en raison de cette guerre au Moyen-Orient. Qu'est-ce qui s'est passé? Pourquoi vous avez perdu votre poste?
2: Ben, c'est pas compliqué, essentiellement. J'ai perdu mon poste dans une restructuration majeure que la HCR a vécue, qui est l'Agence des Nations Unies pour les réfugiés, qui elle-même

0: découle essentiellement des baisses assez drastiques dans les budgets d'aide humanitaire et d'aide internationale qu'on voit à l'heure actuelle. Donc, les pays donateurs, les grands pays donateurs ont réduit leur budget d'aide. Donc, le HCR avait moins d'argent pour opérer. Oui. Et ça a mené jusqu'à tout récemment là, à la suppression de 5000 postes à travers le monde. C'est près du tiers de l'organisation qui a été mis à pied. C'est 185 bureaux qui ont été soit fermés ou restructurés. Et malheureusement, ben mon poste est passé à la trappe.
1: Oui. Le but de l'entrevue, c'est pas de parler de vous, même si on est désolé de ce sort, c'est de parler de l'importance de cette organisation-là. Parlons d'abord de à quoi ça sert, le Haut Commissariat des Nations Unies pour les réfugiés. Quel est le mandat exact de cette organisation-là?
0: C'est une organisation internationale qui est née au lendemain de la Seconde Guerre mondiale pour essentiellement...
1: En même temps que l'ONU.
0: En même temps que l'ONU, absolument, pour soutenir, pour venir en aide, pour fournir une assistance vitale aux personnes déplacées de force. Et qui sont-elles, ces personnes déplacées de force qu'on compte au nombre de 120 millions aujourd'hui? Ce sont les réfugiés, ce sont les apatrides, ce sont les personnes en demande d'asile et les personnes qui sont déplacées à l'intérieur même de leur propre pays en raison des guerres, en raison des violences et en raison des persécutions.
1: Comme au Darfour, comme en Syrie, comme au Liban, en Libye, par exemple.
0: Au Bangladesh, en RDC, en Haïti, on pourrait y aller allègrement comme ça, en Afghanistan. Donc oui, c'est une organisation internationale qui a une vocation dite humanitaire. On est là pour offrir des besoins de pour répondre aux besoins de base des personnes qui ont tout perdu, qui font le choix existentiellement cruel de l'exil, de quitter son chez-soi, sa maison, ses souvenirs, son quartier, d'être déraciné pour trouver le refuge, pour trouver la protection. Et généralement, les premières personnes qui vont rencontrer sur leur route, ce sont les employés, ce sont les fonctionnaires du HCR qui vont leur offrir des tentes, des abris, de l'eau, des vivres pour pouvoir survivre dans des conditions parfois extrêmement cruelles.
1: Oui, pendant les deux ans que vous avez passé comme employé de Montréal, du Haut Commissariat, vous êtes allé en Syrie, par exemple. Oui. C'est le pays d'origine de vos parents. Oui. Vous avez passé deux mois à peu près en Syrie.
0: Exactement.
1: Qu'est-ce que vous avez fait? Ça va donner une idée aux gens de la nature du travail.
0: Oui. Ben, en fait, je suis allé en Syrie au lendemain du renversement de M. Al-Assad. Donc, contexte politique nouveau en Syrie.
1: Oui.
0: Des médias internationaux qui déferlaient par centaines en Syrie. Il y avait un besoin d'avoir du soutien auprès de l'équipe des communications pour parler du mandat du HCR, pour parler aux réfugiés qui rentraient à la maison. Donc, des gens du Liban, des gens de la Jordanie, des gens de la Turquie qui, au compte de plus de 3 millions aujourd'hui sont rentrés en Syrie.
1: Qui étaient partis lors de la guerre civile.
0: Lors de la guerre civile, là, qui rentraient. Donc, il fallait communiquer avec ces gens-là. Il fallait communiquer avec les nouveaux décideurs à Damas. Donc, c'est dans ce contexte-là que moi, j'ai été déployé en Syrie pour soutenir les opérations du HCR là-bas, mais également pour faire des rencontres, pour faire du terrain. Parce que moi, dans mon rôle au Québec, au Canada, qu'est-ce que je faisais? Ben, je venais dans les médias. Je venais commenter l'actualité, bien entendu. Je faisais un plaidoyer auprès du gouvernement pour justement des plus grandes allocations d'aide internationale. C'est bien beau avoir un rapport et dire le rapport dit X, Y, Z, mais c'est encore plus percutant, je pense, d'avoir des récits de personnes déplacées.
1: Toujours. C'est prouvé en forme journalistique aussi. Quand on nomme des gens, quand on raconte des histoires, on a beaucoup plus d'impact que quand on cite des chiffres.
0: Assurément.
1: Oui, et que tout devient une statistique, en fait. C'est fort quand même, 120 millions de personnes qui ont eu à se déplacer sur la planète
0: au cours
1: des dernières années. Puis en corrélation à ça, il y a des coupes, vous l'avez dit, très importantes dans les budgets d'aide humanitaire. Le budget du Haut Commissariat de l'ONU, par exemple, est financé à 80% par les Américains. Et là, arrive Donald Trump au pouvoir. C'est une des premières annonces qui a été faite, d'ailleurs. On coupe dans les budgets d'organisations d'aide humanitaire partout dans le monde. Question naïve, pourquoi?
0: Alors, permettez-moi une petite correction.
1: Allez-y.
0: 80% du budget du HCR, ce sont des contributions volontaires des États. Maintenant, les États-Unis, c'est historiquement le bailleur de fonds principal du HCR. Donc, à peu près 40% du budget.
1: Oui.
0: Et là, qu'est-ce qui se passe? Ben, les États-Unis décident de retirer leur bille. Donc, financer l'organisation à hauteur de 2,5 à 3 milliards. Et là, on passe à des 500-600 millions de dollars par année. C'est immense, oui, mais pour nous, ben ça a un coût énorme parce que là, on perd le principal bailleur de fonds, on perd essentiellement nos ressources et ça nous amène à prendre des choix cruels. Bien sûr, des gens qui vont perdre leur poste.
1: Comme vous.
0: Comme moi.
1: Oui.
0: Mais ça, c'est l'arbre qui cache la forêt. En fait, la vraie crise, essentiellement, c'est que quand on coupe des postes, ben c'est qu'on réduit des services aussi. C'est que des rations d'eau, de nourriture dans des camps de réfugiés vont être réduites aussi. c'est que des services de protection pour les jeunes filles, pour les femmes victimes de crimes à caractère sexuel, on

0: n'aura plus ça non plus. Alors, c'est tous ces services-là qui vont être perdus, des services d'éducation, de scolarisation dans des camps de réfugiés qu'on n'aura plus parce que les ressources essentiellement, parce que le financement n'est plus là.
1: Oui, pourquoi c'est politique? Pourquoi on annonce qu'on coupe? Ça a été la même chose au Canada, même sous Justin Trudeau.
0: Oui.
1: On n'a pas cette perception-là d'un gouvernement de Justin Trudeau. Depuis l'arrivée au pouvoir de Mark Carney, ça s'est perpétué.
0: Oui.
1: On a coupé dans ces budgets-là aussi comme
0: Absolument.
1: Gouvernement au Canada. Pourquoi on fait ça, Joanna?
0: Ben, écoutez, il y a plusieurs facteurs, je pense. On est dans un monde...
1: C'est une dépense qui n'est pas essentielle?
0: Ben, c'est une dépense que, malheureusement, on voit souvent comme étant facultative.
1: Exact.
0: Et ça, c'est erroné comme lecture parce qu'on vit dans un monde interconnecté, interdépendant et ce qui se passe ailleurs dans le monde, on le ressent jusqu'à chez nous. Hein. On le voit avec le prix à la pompe en raison de la guerre en Iran. On le voit quand des détroits sont bloqués.
1: Le fameux détroit d'Ormuz.
0: Le détroit d'Ormuz, oui. Bab el-Mandeb. Mais on le voit également quand, par exemple, les Ukrainiens ou les Russes bombardent des ports en mer Noire. Le prix du blé augmente, donc le prix du pain augmente. Donc
2: les pandémies aussi.
0: Les pandémies.
2: Quand une maladie survient quelque part, c'est pas vrai qu'on est à l'abri parce qu'on est loin.
0: Ben exactement. Alors, les changements climatiques, les pandémies, les crises, les guerres, ça s'arrête pas aux frontières essentiellement. Ah.
3: L'Ebola est revenu en Afrique.
0: Aussi, aussi.
1: En RDC notamment.
0: Absolument. Ouais. Mais bref, donc on vit dans un monde de polycrise, on vit dans un monde où les pays ont injecté beaucoup d'argent pendant la pandémie pour répondre justement à la crise sanitaire. On vit dans un monde où il y a énormément de compétition pour les ressources publiques. Donc, on fait des choix. Et malheureusement, comme je l'ai dit tantôt, on voit l'aide internationale comme étant une dépense facultative et on réduit. Mais pour vous donner un ordre de grandeur, là, moi j'ai regardé les budgets ou du moins les dépenses des 9 organisations humanitaires de l'ONU. Le HCR, le Programme alimentaire mondial, oui. UNICEF, tout ça mis ensemble, là, c'est 30 à 40 milliards de dépenses. À combien s'élèvent les dépenses militaires à travers le monde pour les pays du G7? 1300 milliards de dollars. Donc, on finance la guerre avec 1300 milliards de dollars.
1: Sans protester, ou en tout cas, il n'y a pas des protestations très importantes de la population.
0: Effectivement.
1: Oui.
0: Et en contrepartie, ben, on finance les conséquences de ces guerres-là, les conséquences de ces conflits-là à raison de 30 à 40 milliards. Donc,
1: ça
0: vous voyez
1: l'image, hein?
0: L'inégalité.
1: C'est énorme. Hein? Notre nouveau collaborateur que l'on a entendu en première heure, d'ailleurs, Xavier Savard-Fournier, a réalisé un entretien avec vous pour le site web de l'actualité qui est paru il y a quelques jours. Vous lui avez dit, en parlant de la coupe de votre poste, de l'abolition de votre poste de chef de bureau au HCR, je vous cite, là, ce qu'on va perdre, c'est d'avoir quelqu'un qui vient du Québec, qui comprend la réalité, la culture et les sensibilités québécoises dans un dossier très polarisé, comme celui de l'immigration. Quelles sont les fameuses sensibilités québécoises? Est-ce qu'on peut les nommer? Est-ce qu'on peut en parler?
0: Ben, je pense qu'on les entend tous les jours dans les médias. J'ai pas besoin de les répéter. Puis je vais me garder, comment dire, une réserve onusienne, même si je suis à l'ONU encore aujourd'hui. Mais on voit à quel point c'est un sujet qui est malheureusement clivant, malheureusement polarisant et qui fait l'objet d'une récupération politique. On a vu dans les dernières années, dans les derniers mois, à quel point on a cassé du sucre sur le dos des personnes en demande d'asile. On a attribué à ces gens-là des responsabilités, le fardeau entier de crises structurelles pour lesquelles elles ne sont pas responsables et pour lesquelles, essentiellement, elles souffrent tout autant que nous. Hein. La crise du logement, la crise en éducation, dans les services de santé, l'état de nos routes, tout ça, c'est pas entièrement attribuable aux personnes en demande d'asile.
2: Non, mais attendez même, faudrait quand même rajouter... Nos écoles, nos hôpitaux, toutes ces structures-là, elle est très mal, quelque soit
0: bien avant.
2: À un moment donné, quelque chose de honteux de dire que c'est ça la cause. Pour moi, ça me choque profondément. Mais bon, ça restera mon opinion. Je suis bien content de vous entendre.
0: On est entièrement d'accord là-dessus. Donc moi, essentiellement, mon rôle, c'était de justement pouvoir rectifier les faits, pouvoir ajuster le tir, pouvoir aller en commission parlementaire en utilisant des mots très onusiens, très diplomates.
1: C'est-à-dire, quels mots on utilise en commission parlementaire quand on est face à des politiciens qui se proposent, eux, de couper l'immigration? On est en pleine campagne électorale, c'est un discours qui se perpétue. Là. C'est quoi un discours onusien, là? Poli, diplomate?
0: Ben, c'est le discours que je tiens aujourd'hui, je pense. En tout cas, je l'espère.
1: Mais c'est clair quand même.
0: Ouais, mais je pense, oui, absolument, mais on s'entend. important. Il faut rappeler les efforts historiques et la générosité historique du Québec dans l'accueil des personnes immigrantes.
1: Exact.
0: Dans l'accueil des personnes réfugiées et reconnaître la richesse de ces personnes-là, justement. Donc, c'est ce renversement de discours-là auquel on doit travailler. Faut arrêter de voir les personnes nouvellement arrivantes, les personnes réfugiées comme étant un fardeau pour la société et reconnaître leur plein potentiel, ce qu'elles nous amènent, ce qu'elles nous apportent. Autant sur le plan culturel, sur le plan éducatif, sur le plan de la langue, sur le plan gastronomique, par exemple.
1: Mais ce qu'on dit, vous le savez, je vais me faire l'avocat du diable, ce qu'on va dire, c'est qu'il faut qu'on ait les moyens de bien les accueillir. Hein?
0: Bien entendu.
1: Bon, ça, Alain-Olivier a dit il faut. Bon, parce qu'il y a plein de gens qui nous écoutent qui disent ça aussi, là. Les écoles débordent, les hôpitaux débordent, on n'a pas les moyens d'accueillir autant de gens décemment.
2: C'est une dynamique. Qu'est-ce qu'on croit? Que les gens qui arrivent ici ne participent pas à l'économie, qu'ils ne font pas fonctionner? Il y a un délire là-dedans, excusez-moi, mais j'ose prononcer ce mot. Bon, ça devient du grand n'importe quoi. Ils viennent pas voler des jobs. Oui, on a tellement entendu ça dans notre vie, et pas qu'ici. Là, il faut bien nommer bien d'autres pays.
1: Oui, c'est ça, parce que c'est un discours qui existe partout dans le monde.
0: Absolument.
1: Le Québec n'est pas à l'abri de ça. Non. Le Canada n'est pas à l'abri de ça.
0: Ah non, absolument. Ouais,
1: vous parlez d'un manque d'empathie, d'une déficience d'empathie.
0: Ouais.
1: Qu'est-ce que ça veut dire? Ben, comment on l'explique ça?
0: Ben, je pense qu'on peut l'expliquer parce qu'actuellement, on est, je le disais tantôt, dans un monde de polycrise, on est surchargé, hein, et on souffre, nous, profondément, collectivement, mais de façon individuelle aussi. Et quand je souffre, j'ai pas beaucoup d'espace pour être empathique pour l'autre, n'est-ce pas? Donc, je pense que c'est ça qui nous amène à ce déficit d'empathie-là. Mais ça, c'est un précipice qui est très, très, très dangereux. Parce que cette rupture de solidarité-là, c'est le début de l'effritement, je pense, de notre tissu social.
1: Les Nations Unies, vous l'avez dit, ont été créées au lendemain de la Seconde Guerre mondiale. Elles ont eu 80 ans l'an dernier. Là. Est-ce que l'ONU a encore un impact?
0: Oui. Immense.
1: Comment? Lequel?
0: Immense.
1: On le perd, là. Gutiérrez, il a beau parler.
0: Ouais.
1: On mène des guerres sans prendre compte des déclarations du dirigeant de l'ONU.
0: Ouais.
1: Les principes instaurés de respect des territoires après la Deuxième Guerre mondiale que représente l'ONU ne sont plus respectés. Ouais. Quel est l'impact de l'ONU à l'heure actuelle?
0: Mettons de côté l'aspect politique, les aspects politiques.
1: C'est énorme, quand même.
0: Absolument. Mettons de côté les déclarations, tout ça. Moi, je suis un humanitaire et j'ai travaillé pour une organisation humanitaire. J'étais sur le terrain. J'ai vu ce qu'on fait concrètement sur le terrain. Ce sont des millions d'enfants que l'ONU vaccine à chaque année. 45 millions pour être exact. C'est 3 millions de vies qu'on sauve à chaque année. C'est des élections qu'on supervise dans des pays pour justement éviter des glissements démocratiques. C'est des besoins alimentaires auxquels on répond. C'est des besoins de santé auxquels on répond. Le budget de l'ONU, là, c'est 60 milliards de dollars et on roule avec ça des écoles, des hôpitaux, des soins psychosociaux à travers le monde, dans les endroits parfois les plus reculés de la planète. Alors oui, il y a un impact quant au travail que l'ONU fait sur le terrain, il est concret. Mais ça, malheureusement, il est masqué par justement ce jeu politique-là.
1: Oui, qui s'est beaucoup...
4: Le jeu politique, depuis la guerre entre l'Ukraine puis la Russie, c'est incroyable comment les Nations Unies ont perdu du crédit. Il y a quelque part, comme vous disiez, le dirigeant parle, puis... C'est comme ça rentre d'un bord, ça sort de l'autre.
1: Oui, on le voit dans le conflit au Moyen-Orient à l'heure actuelle, bien sûr.
0: Absolument. Puis je pense que l'illustration parfaite de ça, c'est la paralysie du Conseil de sécurité. Hein. C'est les vétos. Et c'est là pourquoi on pense que l'ONU ne fonctionne pas, justement. Parce que on est autour de la table et là, on s'entend pas. Donc, il n'y a pas d'issue. Mais la réalité, c'est que la diplomatie, ça se joue beaucoup dans les coulisses. Ça se joue beaucoup dans les boudoirs, les chambres arrière. C'est là que ça se joue sur le terrain également, et c'est là où il y a un impact concret à l'ONU.
1: Johanna, merci beaucoup d'être avec
0: nous
1: ce soir. Merci à vous.

En direct, on retrouve notre invité Alain Olivier. Vous l'avez un peu entendu, un peu vu à la télévision intervenir dans l'entretien qu'on vient d'avoir avec Joé Anna. Alain Olivier, on vous accueille sur notre plateau parce que vous

0: Vous êtes la vedette d'un documentaire en deux parties, en deux épisodes, Opération Déception, qui est disponible depuis hier sur la plateforme Prime.
1: Prime Video.
0: Et voilà, votre histoire, je le disais en ouverture de deuxième heure, elle est à la fois fascinante, elle est révoltante, elle est bouleversante. Elle a été racontée au cinéma. Peut-être qu'il y a des gens qui nous regardent ou qui nous écoutent qui se souviennent de ce film réalisé par Daniel Roby intitulé Target Number One.
1: Suspect numéro un.
0: Voilà, au Québec. En français, qui est paru en 2020. Elle a été racontée dans des livres. Normand Lester a écrit un livre sur vous. Vous avez écrit votre histoire.
1: Oui, puis la version française va sortir bientôt. Elle était déjà sortie, mais il a fallu que je l'enlève pour certaines raisons.
0: Oui, et va paraître de nouveau.
1: Mais ça va s'appeler Bonne Chance Frenchie plutôt que Good Luck Frenchie.
0: Voilà, il y a des journalistes comme Pierre Foglia, le grand Pierre Foglia.
1: Qui m'a visité en Thaïlande.
0: Qui a raconté votre histoire dans la presse. Bon, rappelons les faits. Vous avez été condamné en Thaïlande pour trafic de drogue, condamné à tort, on va y revenir. Vous avez été victime d'une opération policière extrêmement controversée.
1: Type Mr. Big.
0: Un Mr. Big dont on a parlé grâce à la série de fiction produite par Sophie Lorrain et Alexis Durand-Brault. Mm-hmm. Ces opérations policières où on se sert d'un individu pour... enquêter et éventuellement arrêter des suspects. Alors, vous êtes retrouvé au cœur d'un Mr. Big qui a été très controversé et puis là, qui vous fait arriver dans ce qu'on appelle le couloir de la mort Bang Quang. C'est l'une des prisons les plus redoutées au monde. Vous allez passer 8 ans en prison. 8 ans et demi, c'est important.
1: 3166 jours.
0: Vous les avez comptés, hein?
1: Ouais.
0: On est quand même en 89 quand tout ça commence. Vous avez 30 ans à l'époque.
1: Est-ce d'avoir 29.
0: Vous venez tout juste d'avoir 29 ans. Est-ce qu'on peut dire que vous êtes encore complètement hanté par cette histoire-là, Alain Olivier?
1: Non, mais hanté, je pense que c'est...
0: Obsédé?
1: C'est pas nécessairement le mot, ni obsédé. J'ai pris la décision que j'étais pour me tenir debout pour la vérité dans ce dossier-là, dans tout ce qui est arrivé. Parce que qu'est-ce que les Canadiens sont fait dire, c'est pas ça qui est la vérité. Tout a été caché.
0: Puis quand que la population, vous voulez dire.
1: La population. Ouais. Puis quand que vous portez des chaînes comme la photo qui est sur la couverture.
0: C'est vous en couverture.
1: Moi, j'ai 40 livres de chaînes aux pieds. Ça, c'est quand que j'allais en cours. Ça, c'est une photo de la GRC pour me dire qu'ils prenaient une photo de moi pour les albums souvenirs alors que j'étais pour être condamné à mort. Puis l'autre côté, c'est Antoine qui a porté des chaînes pour le tournage.
0: C'est Antoine Pilon qui joue dans le rôle, dans le film.
1: Pendant une journée, mais il s'est enlevé.
0: Vous êtes en quête de justice, puis on comprend, parce qu'on le voit dans la série, à la fin des années 80, vous étiez un jeune homme. Vous étiez à Gibson's, c'est en Colombie-Britannique. Ça a l'air d'un paradis, d'ailleurs.
1: C'est le paradis.
0: C'est magnifique. Puis vous aviez des problèmes de consommation.
1: J'étais accro à l'héro.
0: Ce qui est pas rien, quand même, là.
1: Non, c'est quand même considérable.
0: Accro, ça veut dire que vous consommiez de l'héroïne de façon quotidienne.
1: Oui, Ça, c'est des... Lors de mon premier voyage en Thaïlande, quand je suis sorti de travailler en tree planting en Colombie-Britannique, je me suis ramassé en Thaïlande, puis quand je suis tombé à essayer ça, ça a été... Comment je te dirais?
0: C'est en Thaïlande que vous avez commencé à consommer de l'héroïne?
1: Oui, j'avais essayé avant de partir, là. J'en faisais... Mais je l'avais essayé, mais quand j'étais arrivé en Thaïlande, c'était une autre planète. Là, je me suis dit que c'est ma drogue de choix. Mais ça commence, c'est un peu comme une amitié. Hein. Ça commence tranquillement, tu te fais apprivoiser, puis tu vois rien de mal là-dedans. Puis un bon matin, t'en manques.
0: Ouais.
1: Puis là, tu t'aperçois comment que c'est traître. Comment que ça peut te faire mal, puis tout. Fait que là, ça t'en prend pour empêcher d'avoir ce mal-là. Fait que c'est un cercle vicieux.
0: Vous étiez dans l'engrenage quand vous retournez à Gibson's en Colombie-Britannique. Et là, pendant 2 ans, entre 1987 et 1989, il y a des agents de la GRC qui se sont fait passer pour des assassins, des trafiquants qui vous harcèlent, qui vous menacent, qui vous demandent de participer à un deal de drogue en Thaïlande.
1: Ils ont fait un scénario de meurtre sur mon bateau pour faire croire que c'était des tueurs.
0: Oui.
1: Tout ça en pensant...
0: Ils vous ont fait peur, en fait, complètement.
1: Ben, je pense que n'importe quel individu... Moi, je suis un peace and love de nature. T'sais, j'ai fait de la musique, j'ai été dans les arts, j'ai travaillé ici pour Yatsi, à la Place des Arts, au Musée d'art contemporain pendant des années, puis mon retour. Puis j'ai toujours été, même avant ce que j'arrive en Thaïlande, en prison, j'ai toujours été dans un milieu pacifique. Puis du jour au lendemain, tu te ramasses sur ton bateau, tu trouves des balles vides, tu trouves du sang. Puis là, la personne avec qui j'opérais la compagnie de pêche au saumon me dit « On a tué le gars parce qu'il parlait trop, la même chose va t'arriver ».

0: fais pas ce qu'on te dit.
1: C'est comme ça qu'on vous happe dans toute cette histoire. Mmh. Je sais, là, tout le monde soupire, tout le monde est découragé.
0: Ça a été prouvé à procès, mais les juges ont dit que c'était pas grave, que la police avait le droit de faire ça.
2: Ouais. Mais pourquoi vous avoir ciblé, vous, avez-vous une idée?
0: Oui, puis le documentaire est basé sur ça, c'est parce que j'ai été mépris pour quelqu'un d'autre.
1: Votre frère jumeau.
0: Par mon frère jumeau.
1: Ça s'invente pas, ouais. Là. Votre frère jumeau qui, lui, avait un vrai passé criminel.
0: Serge, il était avec les bikers à l'époque, puis très jeune, il a fait une coupe de conneries, mais tu sais, il est passé à d'autres choses, il a recommencé sa vie, ouais. Il est rendu papa 6 enfants,
1: mais oui.
0: Puis grand-père 6 fois.
1: Puis il raconte dans la série, oui. Mais à l'époque, donc, on vous prend pour votre frère, oui. On pense que vous êtes un vrai trafiquant de drogue, mmh. Et là, c'est comme ça qu'on vous appâte pour vous demander de participer à un deal de drogue
0: en
1: Thaïlande. Ça se passe le 19 février 1989, dans le cadre de l'opération Déception. On vous fait miroiter la somme de 3 millions de dollars.
0: Ouais, il m'offrait 1 kilo d'héroïne pure livrée à la maison si je lui présentais une connexion en Thaïlande. Je n'avais pas de connexion. Je connaissais juste un chauffeur de tuk-tuk que j'avais rencontré.
1: Qui vous avait vendu un peu de drogue, ouais, lors de votre premier voyage.
0: C'est
1: pourquoi
0: ça.
1: Vous acceptez? C'est la peur ou c'est l'argent?
0: Il y a la peur, mais à un moment donné, il y avait Glenn Barry, les informateurs, qui s'est jamais présenté ici au procès au civil.
1: Ouais.
0: Il y a eu la pression qu'il a faite. C'est lui qui faisait le dirty work, dans le fond.
1: Qui faisait le travail sale.
0: Le travail sale.
1: Celui de vous faire peur.
0: Les menaces et tout le tralala. Ouais. Même aller de vouloir s'en prendre à ma blonde, même vouloir s'en prendre à ma famille. Il voulait même tuer mon chien puis faire un tapis avec mon chien, tu sais. Fait qu'à un moment donné, c'est l'accumulation de tout ça. Puis la drogue, quand tu te fais offrir 1 million, tu te fais offrir 3 millions de dollars en héroïne sur le marché ici. T'es déjà accro à Léo. Comment tu prends ça? C'est comme un alcoolique, tu lui offres une caisse de bière, là, tout d'un coup, puis tu dis, fais ça pour moi, puis je vais te payer à la traite, là. C'est ça, l'addiction, tu sais. Puis, ce qui est triste, c'est qu'ici, au niveau des tribunaux, les juges n'ont pas pris ça en considération non. Du tout, puis c'est un piège de faire ça. Ça fait partie de l'entrapment.
1: Vous allez trop vite, parce qu'il faut parler de ce qui s'est passé.
0: Ouais.
1: Donc, le 19 février 1989, l'opération a lieu. En Thaïlande. Ça se déroule très mal. Il y a un policier qui va mourir, d'ailleurs, Derek Flanagan. Et puis vous allez être arrêté, condamné à mort en Thaïlande pour possession de 2,4 kilos d'héroïne. Est-ce que là, vous vous rendez compte que vous êtes dans un piège qui vous a mal servi? Quand vous êtes arrêté, là, vous vous rendez compte que...
0: Ben là, quand j'ai entendu dans la ruelle, police, là, à ce moment-là, là, j'ai bien su là, que ces gars-là, c'était pas des bandits,
1: c'était
0: des gars
1: pas des
0: de la
1: criminels.
0: Mafia, c'était pas des criminels, c'était vraiment des policiers de la terre canadiens.
1: Ouais.
0: Mais c'est aussi, vous pensez, c'est de quel droit qu'ils ont fait ça. Hein? Canada est contre la peine de mort. Hein?
1: Oui, puisque vous êtes condamné d'abord à la peine de mort en Thaïlande. Vous allez passer 8 ans et demi en détention, enchaîné durant 42 mois. Est-ce qu'on peut vous demander comment c'est? Comment vous avez vécu ça?
0: Mais à ce moment donné, le principal, quand tu arrives dans un endroit de même, surtout Bamgwan après ma condamnation, t'as plus de 8000 prisonniers, puis t'as des chaînes aux pieds, même en arrivant, te mettre les chaînes aux pieds en arrivant, c'est...
1: Vous êtes 8000 dans la même prison?
0: 8600 quand je suis parti. Hein. Puis quand ils m'ont mis les chaînes aux pieds la première fois, mais j'en ai vu qu'on virait fou au bout d'une semaine, puis qu'on partait à la tête complètement. Puis c'est un choix qu'on fait, puis c'est pas facile. Puis je viens de finir d'écrire un chapitre sur ça.
1: Ouais. Comment vous avez fait pour tenir, vous?
0: Vous savez que quand que vous êtes accusé à tort de quelque chose, vous allez vous lever pour vos droits, vous allez vous battre. Puis ça va au-delà de ça aussi, parce que j'ai une famille là-dedans. J'avais une maman qui est morte à cause de ça. À cause de tous les mensonges qui sont faits compter quand ils sont allés dire que j'étais un trafiquant international, que j'étais le plus haut de toutes les targets qu'ils pouvaient avoir, qui normalement touchent seulement les membres de la mafia.
1: Mmh. Donc, ce qui vous garde en vie, c'est l'idée un jour d'obtenir justice. En 97, vous allez être finalement libéré, ramené au pays, surtout grâce au travail du journaliste torontois Victor Malarek,
0: ouais,
1: Globe and Mail, hein, qui témoigne dans le documentaire, d'ailleurs, dans Opération Déception. Qu'est-ce que vous lui devez à Victor Malarek?
0: Oh, ben, Victor, je vais vous dire, après toutes ces années-là, je suis heureux d'avoir un ami de même aujourd'hui que
1: c'est
0: je peux appeler.
1: C'est lui qui va révéler là, l'histoire.
0: Oui, puis quand il est venu me voir en Thaïlande, il croyait pas un mot de ce que j'avais dit. Qu'il ait payé mon ticket d'avion, qu'il m'ait promis de la drogue, qu'il y ait eu un scénario de meurtre, il me croyait pas. Il croyait pas du tout, du tout. Puis quand il est revenu à Toronto, il a commencé à appeler la GRC pour leur poser des questions. Ils ont dit « no comment, no comment ». Ils ont demandé « c'est qui ça, Alain Olivier ?»« No comment, no comment ». C'est là qu'il s'est dit, il y a de quoi qui se sent pas bon là-dedans. Puis il a commencé à enquêter. Fait qu'il est venu me voir en Thaïlande.

0: Thaïlande, puis il a pris ma version de l'histoire. Puis quand il a vu que le GRC voulait pas répondre à aucune de ses questions, il a écrit un article, puis ça, ça a déclenché une enquête publique à Ottawa, à la Commission des plaintes du public, qui malheureusement a fait camoufler le rapport d'enquête qui est sorti plus tard, que Victor Malarek parle dans le documentaire.
1: Ouais, mais ça va mener à votre libération. Puis de retour au Canada en 97, vous avez poursuivi en 2000 la GRC pour 47 millions de dollars en dommages. Vous soutenez avoir été victime, bien sûr, d'un grave abus policier. Vous avez perdu plusieurs poursuites jusqu'à ce que votre cause soit finalement rejetée par la Cour suprême en 2013. Donc, vous n'avez plus de recours judiciaire, là. Qu'est-ce que vous souhaitez maintenant, Alain-Olivier?
0: Vous savez, se battre pour la justice, il n'y a rien de simple. La majorité des cas d'injustice au Canada, c'est toutes des causes qui ont pris 20, 30, 40 ans et plus à se préparer, puis à venir à jour, puis que le monde puisse avoir la justice. Mais le problème présentement ici, c'est qu'avec dans tout ce dossier-là, il y a eu mort d'homme, premièrement.
1: Le policier?
0: Oui.
1: Là, vous battez pour lui en ce moment.
0: Ben, je viens de mettre une pétition en ligne aujourd'hui. Je demande une enquête publique sur la mort du caporal Flanagan. C'est ça que je demande. Puis, cette pétition-là, j'explique pourquoi qu'elle est là. Il y a 175 pages de preuves de parjure de la GRC qui ont été ignorées par les juges, qui m'ont traité de menteur. Ils ont dit qu'il n'y avait aucune preuve que la GRC mentait.
1: Comment vous expliquez que vous ayez été débouté en cours jusqu'à la Cour suprême, là? Comment vous l'expliquez,
0: regardez,
1: ça?
0: Regardez, la façon que tout est arrivé avec tout ce qui a été caché, là, les gens pourraient être portés à penser que la Cour s'est rendue complice de cover-up sur la mort d'un policier. Sinon, si les omissions n'étaient pas volontaires, que c'était de la négligence, c'est pas mieux. Ça veut dire que les juges n'ont pas fait leur travail de due diligence, comme on dit en anglais.
1: Pourquoi?
0: Ça serait à eux autres de leur demander. Moi, je suis pas juge. Moi, j'ai fait face aux juges. C'est à eux autres de répondre puis mettre la vérité là. Puis je l'invente pas parce que le document, il est sur Internet. Ça fait trois fois qu'on pirate mon site pour enlever tous les documents sur la mort de Flanagan, là. Fait que qui aurait raison
1: là,
0: de
1: moi,
0: faire
1: j'ai
0: ça.
1: Pas l'information pour contrer ce que vous venez de dire. Il faut faire attention.
0: Oui,
1: là.
0: Je fais attention.
1: Oui, Nicolas Tisley.
2: Je suis curieux de savoir parce que bon, vous avez expliqué cette idée du Mr. Big. L'idée, c'est d'attraper les plus gros poissons en se servant de quelqu'un. Mmh. Mais est-ce qu'au final, vous avez été la seule victime de ça ou est-ce qu'on a véritablement démantelé comme un réseau?
0: Ils ont rien démantelé. Ils ont dit qu'ils avaient démantelé un fameux réseau international, un pipeline. Ils ont rien démantelé de ça.
2: C'était vous. Ils ont prétendu que c'était vous, le réseau.
0: Puis ils ont fait à croire au public ici, parce que la personne qui visait en Thaïlande n'a jamais été arrêtée. C'est deux autres Thaïlandaises qui ont dealé avec eux autres, qui ont décidé de prendre. Ils sont revenus ici, ils ont dit on a fermé un réseau, il n'y avait pas rien de vrai. J'avais pas de réseau, moi, là. Puis pire que ça, c'est une question des droits humains. Comme je l'ai dit, la peine de mort, on est contre la peine de mort au Canada. Comment que la GRC peut prendre votre argent, financer une opération comme ils l'ont avoué à procès, où je pourrais être assujetti à la peine de mort. Puis quand on leur a demandé, ça vous dérangeait pas, ils ont dit non. Ils parlent au nom du gouvernement.
1: Ce qui est d'autant plus révoltant, c'est que dans le documentaire, on apprend que la GRC savait des mois avant de vous emmener en Thaïlande que vous n'étiez pas le fameux Alain Olivier avec un casier judiciaire. Là. C'est une information qui avait été réalisée par l'équipe de la GRC qui a mené cette opération déception, d'où le titre du documentaire. Vous dites, Alain Olivier, que chaque fois qu'une personne est victime d'une condamnation en justice, c'est la société entière qui en souffre.
0: Bien sûr.
1: Ouais, qu'est-ce que vous voulez dire?
0: Ben, à ce moment-là, disons, dans toutes les causes d'injustice, de même, là, vous autres, vous avez des enfants, vous avez des amis qui ont des enfants, puis pour les générations à venir, ça vaut pas la peine de se tenir debout de notre système de justice, puis exposer des vérités que la Cour souhaite pas. C'est dans notre intérêt, nous autres, celle de nos enfants, de faire en sorte que la vérité se fasse. Et non pas à laisser avoir des dirigeants à Ottawa. Moi, ça fait des douzaines de lettres que j'envoie pour avoir une enquête publique à Ottawa.
1: On vous a jamais répondu.
0: On me répond même pas. Puis là, c'est les juges même qui sont mêlés de ça. Puis la série, quand on parle d'erreur d'identité, tout ce qui a été dit, que ce soit par mon avocat, puis Malarek surtout, ça laisse rien d'imagination. C'est pas moi qui l'invente, c'est pas moi qui le dis. Tu sais, c'est eux autres. Je veux même pas que le monde prenne ma parole à moi. Allez voir les faits. Visitez mon site internet à alainolivier.ca.
1: Ou lisez ce livre qui va être disponible en version française. Good luck, Frenchie. Alain Olivier, très bientôt. Ou cette série animée par Patrick Lagacé, qui est diffusée sur Prime depuis hier. 2 épisodes. Ouais. C'est très bien fait. Et c'est captivant.
0: J'ai laissé mes tripes, puis je veux remercier tout le monde à Pexcom.

0: Amazon.
1: Oui, c'est le producteur de la série. Allez, Olivier, ça a été un plaisir de vous accueillir sur notre plateau. Bon courage à vous.
0: Levez-vous pour les droits humains puis signez ma pétition.
1: C'est pas à Joey Anna que vous allez dire ça.
2: Je suis convaincu déjà.
1: Vous êtes convaincu, hein? Michel-Maxime Legault, cette pièce, je le rappelle, est parue chez Quartz. On peut la lire, on peut aller la voir aussi au 5 à 7 chez Duceppe et la reprise en mai, parce que là, ça se joue à guichet fermé.
2: C'est un succès.
1: Voilà. Merci à Nicolas Titley et Nicolas Mavrikakis. Vous restez avec nous. Pour ceux qui nous écoutent à la radio, restez là. On est de retour en troisième heure. Au revoir pour les gens.
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10: Bonsoir, ici Fanny Sanson. Voici les nouvelles. Céline Dion a donné le coup d'envoi d'une série de 16 spectacles en banlieue de Paris. C'est un retour très attendu sur scène pour la diva québécoise de renommée mondiale après 6 ans d'absence. 30 000 personnes étaient suspendues aux lèvres de la chanteuse, très touchée d'être de nouveau devant son public. Frédéric Arnould était sur place.
11: Visiblement émue, la diva québécoise a commencé son grand retour sur scène avec une chanson évocatrice. Vêtue d'une robe noire avec Scott Price au piano, accompagnée de 4 violons, ses retrouvailles avec son public lui font monter les larmes aux yeux.
12: Merci. Merci.
11: Destin, Because You Love Me, Encore un soir, The Power of Love et bien sûr la trame sonore de Titanic. Elle a fait défiler tous ses plus grands succès. Un tour de chant qui officialise donc le début de sa résidence à l'Arena Plénitude aux portes de Paris pour une 20aine de concerts cet automne et au printemps prochain. L'attente fut longue pour ses fans qui ne l'avaient pas vue en spectacle depuis l'arrêt de sa tournée Courage en 2020 en pleine pandémie. Devant un parterre conquis d'avance et des célébrités de tous les horizons, telles qu'Oprah Winfrey, Michelle Obama, Michel Drucker ou encore Robert Charlebois, elle a donc retrouvé ce qui lui manquait le plus, son public, qui le lui rend bien.
13: Incroyable. C'était magique. Moi, c'était un rêve de voir Céline Dion et je m'attendais pas à la revoir en concert. Donc là, c'est juste de l'émotion. Moi, j'étais émue.
14: Ouais, beaucoup d'émotions, un peu de pleurs, on va pas se mentir. Et c'était génial.
11: Ses fans sont heureux et garderont encore en tête pour longtemps toutes ces chansons incontournables. Ici Frédéric Arnould de Radio-Canada, à Paris.
15: Élections québécoises.
10: La CAQ veut renforcer la sécurité publique dans la province. Lors d'un arrêt devant l'École nationale de police à Nicolet, dans le centre du Québec, Christine Fréchette a promis l'ajout de 300 policiers et 50 procureurs pour lutter contre la criminalité. Mais les mesures sont critiquées par ses rivaux et jugées insuffisantes par les procureurs. Le reportage de Père Alexandre Bolduc.
16: Christine Fréchette sort la carte de la loi et l'ordre.
17: Je ne reculerai devant rien pour protéger les Québécois.
16: Elle promet l'ajout de 300 policiers à la Sûreté du Québec et dans les corps de police municipaux. La CAQ veut aussi s'attaquer aux délais dans les palais de justice.
17: Une fois les criminels arrêtés, ça va prendre des procureurs pour les faire incarcérer.
16: Elle promet donc l'embauche de 50 procureurs de la couronne supplémentaires pour qu'il y en ait 850 partout en province.
17: L'objectif, c'est d'accélérer le traitement des dossiers puis de réduire les délais judiciaires également.
16: Sauf que le syndicat qui représente les procureurs dénonce une pénurie d'une centaine d'effectifs, les forçant à parfois abandonner des accusations criminelles. La porte-parole de Québec solidaire, Huba Gazal.
18: Il aurait fallu arrêter de se chicaner avec les procureurs du Québec, comme on l'a vu avec Simon-Jolin Barrette. Et maintenant qu'on est en campagne électorale, tout d'un coup, l'argent pleut.
16: Les adversaires de Christine Fréchette dénoncent des solutions à des problèmes connus depuis longtemps. Le chef conservateur Éric Duhaime, Paul Saint-Pierre Plamondon du PQ et le libéral Charles Milliard.
19: On sait que sous la CAQ, la sécurité publique s'est détériorée.

0: améliorer.
1: Après 8 ans, il nous arrive en campagne, puis nous disait, hey, finalement, on va faire pas mal ce que le Parti québécois dit de faire.
2: Moi, je suis préoccupé de la hausse de la violence dans certains quartiers.
3: Le rythme des annonces va ralentir à partir de dimanche. C'est que les chefs vont se préparer pour un moment crucial de la campagne, la période des débats qui commence mardi. Ici Pierre-Alexandre Bolduc, Radio-Canada, à Bromont.
4: De passage en Irlande, le président américain Donald Trump a déclaré que le Canada souhaite désespérément conclure un accord avec les États-Unis. De son côté, Ottawa affirme qu'aucune négociation officielle n'est prévue pour le moment. Pendant ce temps, des Américains du Vermont étaient à Montréal pour afficher leur amitié, le temps d'un pique-nique symbolique. Andréanne Williams était sur place.
5: Le Vermont reste solidaire.
6: Donald Trump a beau s'en prendre au Canada, les Vermontois, eux, veulent maintenir les liens avec les Canadiens. C'est le message qu'a voulu envoyer une délégation du Vermont de passage à Montréal samedi. La sénatrice du Chittenden Central District au Vermont, Martine Larocque-Goulick.
7: Nous sommes avec vous et nous aimons le Canada, nous aimons le Québec.
6: Une quarantaine de Vermontois ainsi que des Québécois se sont rassemblés au parc Beaubien d'Outremont pour un pique-nique symbolique. Myriam Hansen vit au Vermont depuis 40 ans. Elle a participé à l'organisation de l'événement.
8: Nous sommes ensemble dans la résistance.
6: Pierre Damour, un Québécois, porte quant à lui fièrement une épinglette à la mémoire des attentats du 11 septembre, malgré les tensions entre le Canada et les États-Unis.
9: Cette année, j'avais décidé non, je ne la portais pas. Mais quand j'ai su que ce love-in se produisait aujourd'hui, je dis, tiens, je vais leur dire, il y a encore du monde ici qui vous aime.
6: Samedi, le président américain Donald Trump a affirmé qu'un accord commercial allait probablement bientôt être conclu avec le Canada.
10: I don't believe a thing he says.
6: Je ne crois rien de ce qu'il dit, lance Rhonda Freed, qui, comme cet hymne à la résistance, compte bien continuer de tenir tête à sa manière à l'administration de Donald Trump. Ici Andréanne Williams, Radio-Canada, Montréal.
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0: Ce soir, on va découvrir la musique de Muoza et Carson, des fans de Prince et de D'Angelo, qui lancent un tout pour nous plaire. Marie-France Lemaine, la réalisatrice de l'émission, et moi, on dirait que c'est nous qui vous avons créé. Ah, on niaise. Alors, c'est un premier album que vous lancez qui s'intitule « Prends soin de toi ». Vous allez jouer ce soir avec nos musiciens. Vous allez interpréter la pièce « C'est what ». Avec nous, Nicolas Mavrikakis et Nicolas Titley. Rebonsoir à tous les deux.
1: Rebonsoir.
0: On accueille les stars de la nouvelle série documentaire de TV5, « Sexugénaire ». Avec nous, trois sexagénaires qui aiment la sexualité. Tina Carr, bonsoir.
2: Bonsoir.
0: Francine Villeneuve, bonsoir Francine.
3: Bonsoir.
0: Et Michel Paré.
4: Bonsoir.
0: Bonsoir Michel. Alors, la série se définit comme une incursion inédite dans l'intimité des... Bon, aînés. Est-ce que c'est un mot que vous aimez, ça, le mot aîné, d'ailleurs?
2: Pas tellement.
0: C'est vrai que je m'en doute. La série met en lumière, oui.
2: Troisième âge non plus.
0: Non, je sais, je comprends. Bon, la série met en lumière une quête de bonheur, de plaisir, une volonté d'émancipation face aux tabous, aux idées préconçues sur la sexualité après 65 ans. Quels sont les tabous? Nommons des tabous, tiens, inhérents à cette sexualité-là. Des affaires, des idées préconçues, des choses qui se disent et qui sont fausses.
2: Je crois que la chose la plus fausse, c'est de croire que la sexualité des plus de 60 ans, c'est minou-minou, vanille et plate.
0: Wow.
2: Voilà.
0: Bon, Francine, d'après votre témoignage, on est loin de ça. Hein? Hein? On n'est pas dans minou-minou, vanille et...
5: plate. Non, mais moi, j'ai la chance d'avoir peut-être un partenaire plus jeune.
0: Oui.
5: Ce qui fait qu'il y a 9 ans de moins que moi. Ça fait que peut-être ça aide.
0: Bon. Michel, vous avez 78 ans. Oui. Vous êtes le plus âgé des trois invités. Oui. Et de loin, si je peux me permettre. Oui. Puis vous êtes venu avec... Bon, est-ce que c'est votre chum?
4: C'est mon chum.
0: Ah oui, ouais, c'est rendu votre chum, là.
4: Moi, j'ai pas pris un plus jeune, j'ai pris un plus vieux.
0: Ben oui, il est plus vieux que vous, ouais, en plus. Puis ça se passe au lit, votre affaire?
4: Ah oui, oui. Il est plus actif que moi, en fait.
0: Mais c'est merveilleux, on brise des tabous quand même. Ici, ce soir, avec nous, sur ce plateau, l'électrisante Charlotte Aubin.
6: Bonjour.
0: Oui, Charlotte, est-ce que ça vous fait plaisir d'être assise sur
6: oui,
0: le même plateau
6: je
0: que
6: ça?
0: Ben oui,
6: oui,
0: mais c'est ce que je me disais.
6: La liberté, la sexualité, l'amour, let's go.
0: Bravo! Alors vous êtes comédienne, vous êtes en vedette dans la nouvelle mouture de Cyrano, c'est un grand classique, bien oui, sûr, d'Edmond Rostand, qui est présenté au théâtre, monté par René Richard Cyr, au théâtre du Rideau Vert. Ça commence dans quelques jours, vous êtes Roxane.
6: Oui.
0: Oui. L'objet de désir de Cyrano.
6: Absolument.
0: Oui.
6: C'est comme tout le monde dans la pièce, là. Tout le monde m'aime.
0: Bon, comment c'est de jouer un objet du désir? C'est pas la première fois que ça vous arrive, à vous, là?
6: Non, c'est pas la première fois, mais à chaque fois, j'essaie de comme le renouveler pour que ce soit une femme entière qui a de l'aplomb, qui a de une fulgurante envie de vivre, puis d'y donner aussi de la structure, d'y donner pas juste comme une espèce d'enveloppe vide de ouais, jolie fille. Là, moi, j'ai ouais, vu dépasser ça aussi ah ouais, avec le personnage.
0: Est-ce que c'est dans l'écriture de Rostand, ça, ou est-ce que c'est à vous de le rajouter?
6: Ben, disons que ouais, j'ai ouais, choisi quand même certains aspects. Je veux quand même qu'il y ait une progression de personnages. J'ai envie que Roxane, elle se libère des dictats de la société par ben rapport oui, à c'est quoi être beau, c'est quoi qui est important, puis tout ça. J'ai envie que, justement, l'amour la rende plus libre, plus audacieuse. Fait que j'essaie d'insuffler ça quand même
0: oui,
6: au
0: parce que c'est quand même une pièce qui date de la fin du 19e siècle.
6: Oui,
0: là,
6: c'est
0: on
6: ça.
0: On était loin du féminisme, mais on peut imaginer.
6: Elle votait pas, la belle Roxane, là.
0: Bon, alors, Charlotte, on retrouve avec joie nos amis Cyrano de Montréal et Kéké Calix, les co-animateurs du balado Rapolitique, qui sont devenus des habitués de ce plateau en troisième heure. Bonsoir à tous les deux.
7: Hello, hello.
0: Voilà. Alors, Cyrano, quand même. Cyrano de Montréal.
7: De Montréal, c'est pas le nez qui est long.
0: Je sens que cette heure sera pleine de sous-entendus et de jeux de mots, soyons prévenus. Alors, vous devez votre nom de rappeur à Edmond Rostand, là. Bon, oui, oui, vous riez encore derrière.
1: Bon. Je pense qu'ils l'ont pogné à retardement.
7: Ça a pris du temps.
0: Il y a eu comme un petit délai chez les musiciens. Bon, alors, vous devez votre nom de rappeur à Edmond Rostand, quand même, là, à Cyrano de Bergerac. Là. Pourquoi est-ce que ça vous est arrivé de croiser des filles en faisant comme lui, c'est-à-dire vous servir de vos mots pour séduire?
7: Mais il y a ça aussi. J'ai toujours été un gars romantique. J'écrivais des poèmes aux filles et tout à l'école. Mais en même temps, j'ai pris un cours de français au cégep à John Abbott. Puis je devais lire le livre de Cyrano, mais j'ai été voir le film à la place. Et puis, tout le long du film, il rime. Tu sais, ça rimait. J'étais vraiment impressionné. J'étais comme, wow.
0: T'es allé voir le film avec Gérard Depardieu,
7: oui,
0: dans le rôle de,
7: oui, avec
0: de Cyrano.
7: Depardieu. Il est fort, là. J'étais comme, oui, wow. J'étais comme, Cyrano. Mais moi, c'est de Montréal. Tu sais, il y a plusieurs David. C'est le nom de famille qui différencie. Moi, c'est de Montréal. C'est comme ça que je l'ai vu. Puis je suis parti avec le nom. je me suis baptisé moi-même Cyrano de Montréal.
0: Merveilleux quand même. Kéké Calix, ce balado que l'on aime,
3: yes.
0: Rap politique se poursuit. Il y a eu plein d'épisodes au cours des dernières semaines. Parmi vos invités récents, on trouve des rappeurs, toujours. Hein, oui. C'est la matière première de rap politique, surtout. Mais là, comment dire, à part Alex Kenol ou 12-5, vous avez des invités issus de la culture populaire. Ouais. Quand même, on a remarqué le lutteur Jacques Rougeau,
3: exactement.
0: Que vous avez connu sur notre plateau, je crois.
3: Exactement. Effectivement.
0: Évidemment, vous êtes tombé en amour, puis là, vous l'avez invité.
7: Oui.
0: Il y a eu Mitsou aussi, des dernières semaines.
7: J'ai été stressé pour celle-là.
0: Oui, ouais,
3: c'est
0: sûr. Oui, hein?
3: Parce que c'est comme, on l'a dit, on l'a répété, c'est notre Madonna du Québec. Oui.
7: Notre premier crush, Mitsou, là.
0: Vous aviez un poster de Mitsou dans votre chambre.
3: Et là, la voir justement devant nous, mais tu vois, l'aura, c'est vraiment pas juste à la télévision. Tu vois, vraiment, elle dégage quelque chose.
0: Mais
3: moi, Cyrano, c'est une des premières fois que j'ai vu, après votre entrevue, qu'il était vraiment déboussolé. C'est vraiment les deux seules personnes que j'ai vues qui étaient déboussolées.
0: Ah oui, parce que moi, j'ai eu la chance d'être invitée à votre balado. Bon, est-ce que moi, vous m'avez offert du cannabis hein, quand je suis allée? Évidemment, ça vient avec le concept. Il y a même un commanditaire quand même, est-ce que vous en avez offert à Jacques Rougeau du cannabis?
3: Hors caméra, on a consommé beaucoup de
7: trucs. Il voulait pas parce qu'il travaille beaucoup avec les jeunes. Et comme, j'ai rien contre ça, mais je travaille beaucoup avec les jeunes et tout. Fait que lui, pour son marketing et tout, c'est pas.
3: Fait qu'en dehors de la caméra, là, il était à fond.
7: Non, c'est
0: est-ce que Mitsou a fait une entrevue sous influence?
3: On lui a donné de l'alcool sans alcool.
0: Ah bon.
7: C'était sans alcool.
3: C'était juste pour la caméra.
0: Bah, ça change, hein, l'époque quand même.
7: Ouais.
0: Les gens boivent de moins en moins.
3: Exactement.
0: Oui.
7: Mais c'est vrai que les jeunes boivent de moins en moins. Oui.
3: Mais ça fume plus.
0: Alors, comment se porte la scène rap, messieurs?

0: Je pourrais
1: parce que
0: dire...
1: c'est ce que vous tentez dans ce balado-là. Vous invitez tous les rappeurs du Québec et même des rappeurs qui ont une carrière internationale. Comment ça se passe en ce moment?
0: Je pense que cette année, ce que j'ai remarqué, il y a beaucoup de la lancée du rap féminin de la nouvelle génération.
1: Ah ouais.
0: C'est quelque chose que j'avais pas vu vraiment auparavant. Mais là, tu vois vraiment des nouveaux visages, puis tu vois vraiment qui sont vraiment compétitifs. Puis j'aime ça voir ça parce qu'on avait toujours ce côté-là. Est-ce que les femmes ont leur place dans le hip-hop? Est-ce qu'ils ont leur place dans ce côté qui est un peu misogyne? Puis là, tu vois, ils sont là, puis ils se laissent pas intimider par les autres rappeurs.
1: Le rap se féminise.
0: Exactement.
1: Ouais, c'est une bonne nouvelle.
0: Ben oui.
1: Voilà. Alors, on accueille ce soir, en votre honneur, bien sûr, une formation qui s'appelle Muosa et Carson. Muosa rap. Et Carson chante. Muosa et Carson ont lancé un premier album, Prends soin de toi, le 4 septembre dernier. Album d'ailleurs qui est un engouement. C'est l'album de la semaine selon notre collègue, le journaliste Dominique Tardif. On le salue d'ailleurs parce qu'on l'aime. Et ce soir, ils vont interpréter en direct avec nos musiciens une pièce issue de cet album, l'excellente C'est What. Muosa et Carson, on vous écoute.
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Ouais! Oh, c'est la musique de Muosa et Carson et la pièce C'est What que l'on trouve sur l'album Prends soin de toi. Alors, Kiki Calix et Cyrano de, j'allais dire de Bergerac.

0: noirceur dans les textes. On en a eu un bon exemple. Vos premiers repères musicaux des rappeurs des années 90, Notorious B.I.G., yes. Jay-Z, Jay Dilla.
1: Jay Dilla, ouais.
0: Bon, Jay Dilla, c'est D'Angelo, c'est les Roots, c'est toute cette époque de la musique que l'on aime, bien sûr. Vous étudiez au Cégep Saint-Laurent où vous rencontrez plusieurs des membres du groupe, là, quand on dit que vous êtes sept. Carson Alphonse, vous êtes d'origine haïtienne.
2: Exactement.
0: Comme Kéké Calix.
3: Avec Alphonse, ça, c'était sûr. Alphonse! Junior Alphonse!
0: Alors, vous êtes le Benjamin d'une famille, vous grandissez avec des sœurs, vous commencez à chanter le gospel. Ça sent l'église quand ils chantent.
2: Effectivement.
0: Oui, c'est beau. Hein? Et puis, Carson, vous grandissez dans un environnement où se côtoient aussi plusieurs styles musicaux, du R&B, du gospel, le zouk et le compas. Bon, le compas, c'est haïtien, ça, bien sûr. Vous avez remporté les Francouvertes.
4: Ouais.
0: En 2025, c'est là qu'on vous remarque, sous le nom de Muoza et sa troupe. Yeah. Bon, il y a un changement de nom, là.
1: Exactement.
0: Pourquoi?
1: Parce que Carson faisait partie de la troupe, il était avec moi aussi aux Francouvertes, mais il fallait le mettre de l'avant parce que c'est une voix qui ne peut pas se cacher. Puis...
0: c'est beau, ça, une voix qui...
1: Depuis que je l'ai côtoyé, je chante mieux, genre. C'est...
0: Bon, comment on... On a écouté le travail de Carson et de Muoza, là. Kéké Calix, qu'est-ce que vous en pensez?
3: Mais pour moi, ce que vous faites, c'est exactement ce que Montréal a besoin. Parce que pour moi, je trouve qu'il y avait eu un gros, je pourrais dire, un écart trop grand entre l'évolution du jazz, la scène jazz, qui est super riche au Québec, surtout dans le sud-ouest, dans les années 30, années 20. On a eu là le Rockets Paradise, on a eu justement les Oscar Peterson.
0: Mais à un moment donné... Oliver Jones, qu'on avait vu récemment.
3: Donc, je pense que je suis la personne qui a la dernière entrevue d'Oliver Jones, je pense aussi.
0: Oh,
3: parce que je travaille sur un documentaire sur le jazz. Là, je donne en exclusivité ici. Qui va sortir l'année prochaine. Et je crois que je suis la dernière personne que... Peut-être. S'il y a d'autres personnes, allez envoyer des messages, là. Mais je pense qu'il y a un écart entre la scène jazz et hip-hop qui aurait dû avoir cette fusion de jazz hip-hop dans les années 90. Et c'est quelque chose que je trouve qui fait en sorte qu'on a perdu un peu. On a laissé la France prendre le devant alors qu'on est vraiment à la proximité des États-Unis. Donc, quand on regarde l'évolution de la scène française, ben moi, je trouve qu'on est vraiment en retard parce que ce que vous faites, c'est quelque chose qu'on devait déjà faire, fusionner justement le rap, les musiciens comme ça. Pour moi, c'est...
0: Ça vient d'où cette idée de... Oui, le R&B, ça vient d'où cette idée de fusion?
1: Pour mon premier, j'ai sorti un projet qui s'appelait Bijoux, mais qui s'appelle toujours Bijoux, qui est disponible. Et pour le premier anniversaire, je voulais reprendre les samples avec des musiciens live. Puis j'ai juste, puisque j'allais à Saint-Laurent, il y avait plein de musiciens.
0: Oui, il y a une école de musique très reconnue à Saint-Laurent.
1: Ouais, exact. Puis c'est ça. Donc c'était vraiment juste pour le premier anniversaire de mon premier EP. Je voulais que ça soit avec un band live, puis faire ce projet-là. Puis depuis, ça a comme changé ma vie.
0: Vous êtes le chaînon manquant, c'est ce que dit Kéké Calix, d'une certaine façon, entre le jazz. Vous l'assumez, ça, vous, Carson? D'être le chaînon manquant?
2: D'une certaine manière, je pense que, tu sais, admettons, dans les années 90, selon moi, c'est le pic de la musique. Puis à ce moment-là, on peut voir qu'il y a beaucoup de duos, de rappeurs, chanteurs. Tu sais, on peut voir Ashanti, Ja Rule. C'était juste normal de voir ça. Fait que je pense que ça fait du bien de revoir ce genre de combinaison.
0: Non, puis sur scène, ça doit en jeter quand même, sept musiciens en tout, là.
1: C'est vraiment le fun. Pour vrai, venez nous voir si vous pouvez.
3: Est-ce que c'est le fun qu'il faut séparer les cachets aussi? Après, c'est qui la star, là? Non, c'est moi qui rappe, c'est moi qui chante. Yo, ça.
0: Est-ce que vous êtes en spectacle? J'ai aucune date de confirmer le concert.
1: On veut le dire en primaire. On fait une tournée avec Colin Léo. Qui s'annonce bientôt. On va annoncer ça le 15 septembre. Et l'album est disponible partout. Prends soin de toi, prenez soin de vous. Et
0: pourquoi ça s'appelle Prends soin de toi?
1: Parce que c'est important de prendre soin de soi pendant ce monde en train de brûler un peu, puis de je sais pas. Puis aussi, je me suis vraiment épuisé à faire cet album-là. J'ai comme mis en pause un an de ma vie, puis c'est un peu un message de comme faut se reposer un peu des fois, puis de juste prendre soin de soi. Puis j'espère que l'album va vous permettre de prendre soin de vous.
0: C'est joli quand même. Carson et Muoza, merci beaucoup d'avoir été avec nous ce soir. Vous devez nous quitter. Merci énormément. Yes, merci.

0: Avec nous ce soir, l'électrisante et poétique Charlotte Aubin. Charlotte, vous venez tout juste d'avoir 35 ans.
1: Oui.
0: C'était votre anniversaire le 4 septembre dernier. Qu'est-ce qu'on vous souhaite pour cette nouvelle année là, qui s'annonce pour vous?
1: Ah, mon Dieu, beaucoup de surprises, mais aussi d'ancrage, je dirais. Je suis sage, je suis rendue sage. Je suis vieille sage.
0: Bon, Charlotte, vous êtes comédienne, bien sûr. Vous êtes poète aussi. Mm-hmm. On vous doit deux recueils, d'ailleurs. Donc, Paquet de troubles. C'est avec ça qu'on vous a connu. À Plus on est de fous, plus on lit, d'ailleurs. Vous avez été révélée, vous, à un âge très tendre. Mm-hmm. C'était il y a 20 ans exactement cette année.
1: Mon Dieu.
0: Oui, vous aviez 14 ans. Mm-hmm. Grâce à votre prestation dans l'adaptation québécoise du film, de la pièce Roméo et Juliette. Bon, encore un classique. Vous commencez par un classique. Oui, quel souvenir vous gardez de ça? Vous êtes très, très jeune à l'époque.
1: Oui,
0: puis là, vous jouez dans un film sur lequel il y a tous les regards se portent.
1: Oui.
0: Parce qu'il y a Jeanne Moreau qui joue là-dedans.
1: Oui.
0: C'est réalisé par Yves Desgarniers. Vous vous en souvenez, Nicolas Mavrikakis?
2: Oui, très bien. Jeanne Moreau dans sa petite voiture en train de fumer.
1: Dans la Smart. C'est une image marquante.
2: Oui.
0: Ouais. Quel souvenir vous gardez de ça?
1: Des très bons souvenirs, très candides. Je pense que j'étais un petit peu comme encore dans l'enfance, disons, fait que je réalisais pas non plus que c'était une grosse machine, un gros film, que ça venait avec une industrie, puis plein de paramètres que je connaissais pas encore. Fait que je me suis un peu lancée dans cette expérience-là avec beaucoup de naïveté, de plaisir, beaucoup dans le moment présent aussi. Fait que j'ai pas vu l'ampleur que ça avait. Juste profité.
0: Tant mieux.
1: J'essaie de garder ça des fois quand ça part en vrille, puis que les projets s'accumulent, puis que je deviens stressée ou quoi que ce soit. J'essaie de me ramener à cet état-là, de juste comme être là finalement.
2: Ça a été dur d'être à cet âge-là, mis de l'avant ainsi, même un peu dénudé, excusez-moi.
0: Ah oui, il y avait des scènes de nudité dans ce film-là.
1: Oui, c'était cochon, là.
2: Pour cochon, bon, je sais pas là, mais...
0: Allons-y, accueillons ça.
1: Oui, mais oui, je pense que ce qui a été le plus difficile, c'est le après, parce que moi, j'ai comme pas eu un secondaire si facile de revenir au secondaire après avoir vécu aussi cette vie-là, la vie que je voulais mener. Dans ce temps-là, l'intimidation, c'était pas par Instagram, Facebook, et je suis rendue vieille, TikTok, je ne sais pas là, ce qu'on utilise pour faire ça. Mais quand même, il y en avait déjà, puis je pense que c'est ça que j'ai trouvé.
0: Ah oui, vous avez été intimidée.
1: Ouais, après.
2: Oh wow.
1: Puis ça fait des coups de téléphone chez moi, des gens. Il y avait beaucoup de gens qui avaient passé l'audition. Il y avait 10 000 jeunes filles. Fait que c'est sûr que ça peut faire du monde fâché aussi. Puis je pense que c'est ça que j'ai trouvé le plus difficile à gérer. De déplaire, finalement, d'être en conflit avec des gens que je connaissais même pas.
0: Mmh. Ouais, ça vient avec le prix de la célébrité, hein, bien sûr. On vous a vu par la suite dans Blue Moon, dans le film « Ceux qui font les révolutions à moitié n'ont fait que de se creuser un tombeau ».
1: Ils l'ont, ce titre-là.
0: Oui, je sais. Et au théâtre, récemment, dans « Deux femmes en or », au théâtre de la Manufacture, on vous a vu arriver dans le dernier épisode de la première saison de la série Empathie. Qui a regardé Empathie ici? Bon, Nicolas, les deux Nicolas, moi aussi.
2: Extraordinaire.
0: Vous arrivez.
1: Oui, j'arrive, je suis tellement chanceuse.
0: Au tout dernier épisode, on comprend que vous allez séduire le personnage joué par Florence Lompré, puis qu'il va y avoir un énorme impact dans la saison 2 de ce fameux personnage. En fait, on vous perçoit, parce que vous êtes une très belle femme, disons les choses très sincèrement. Vous êtes d'accord, Francine?
1: Oui, bon. Oui.
0: On vous perçoit à tort, parce que vous avez joué toutes sortes de personnages, comme l'actrice qui joue souvent l'objet de désir. On va y venir. Hein. Vous jouez Roxane dans Cyrano, d'où la raison pour laquelle on vous accueille sur notre plateau. Ce soir, pourtant, vous avez raconté dans un entretien que vous avez accordé qu'à l'école de théâtre, on vous a demandé quel effet ça vous faisait de ne pas être la plus belle fille de la classe.
1: Ouais. Ben, j'étais comme, je le savais même pas que c'était pas moi, là. J'ai pas pensé à ça. C'était créé cette compétition-là entre femmes sur justement des espèces de paramètres qu'on contrôle pas, qui sont comme de l'ordre de la beauté.
0: Qui vous a posé cette question-là? C'est un prof?
1: Oui, un prof.
0: Ah, super.
1: Je révélerai pas de nom, parce que je suis pas comme ça. Je suis pas une petite méchante, mais.
3: Et est-ce qu'on vous a dit qui était la plus belle? En vous disant que vous l'étiez pas?
1: Non, mais ma réaction était tellement dubitative, là. J'étais comme, oh, ben,
3: okay.
1: Je savais pas que c'était pas moi. Je sais pas ce que ça me fait. Yeah.

0: qu'est-ce que tu veux répondre à ça?
1: Ouais. Ouais. Mais c'est le thème de la beauté qui est très présent chez les actrices,
0: ouais,
1: quand même.
0: Oui, vraiment. C'est une tyrannie, presque, là. Après, je pense que je le vis très bien parce que j'essaie de pas miser là-dessus, puis de me déployer ailleurs, à être autre chose, à être entière, complète, paradoxale et tout le kit, puis de pas miser justement sur une espèce de beauté plastique ou justement le fait de vouloir plaire et séduire. J'essaie de me tenir le plus loin possible de ça.
1: Oui.
0: Puis ça me fait gagner énormément en liberté aussi dans mes rôles. J'ai l'impression que je peux jouer autre chose. Je me fais proposer toutes sortes d'affaires
1: qui ne sont pas nécessairement des rôles de belle-fille.
0: Exact. Fait que je sors de la jeune première puis j'y retourne avec joie aussi, mais souvent j'en sors. Puis moi, dans ma vie, bon, je peux pas sacrer à la radio, mais je m'en crisse un peu, là, tu sais, de ma face puis de quoi j'ai l'air. J'essaie vraiment que, je trouve que l'intérêt est ailleurs.
1: Et c'est vrai, parce qu'on a eu la chance de travailler avec vous, à Plus on est de fous, plus on lit. Vous êtes venus sur notre plateau, à tout peut arriver, puis c'est vrai que vous jouez pas là-dessus.
0: Oui, je veux pas
1: jouer. Ce qui est assez extraordinaire, puis ce qui vous rend encore plus belle, si je peux me permettre ce commentaire éditorial. Bon, il y a aussi que vous faites du cinéma, là, vous avez obtenu du financement pour un premier court-métrage. Oui. C'est une bonne nouvelle, puis vous écrivez. Mm-hmm. Vous publiez des recueils de poèmes, je le disais, Paquet de troubles, et Tout ou pas en tout, où il est beaucoup question d'amour, quand même.
0: Oui, une grande thématique récurrente, je pense que.
1: Pourquoi?
0: Le monde, quand il va bien, c'est de ça qui est fait. D'amour. On cherche à rentrer en relation avec les autres par amour. On cherche à avoir un rapport sain à soi par amour. C'est ce qui nous lie ensemble, les humains. C'est ce qui nous différencie aussi, je trouve. Il y a comme une volonté de communion, d'être ensemble.
1: Vous êtes romantique aussi.
0: Est-ce que je...
1: Ah ouais, oui. Comme Cyrano.
0: Comme Cyrano.
1: Comme Cyrano de Montréal. Qu'est-ce que ça veut dire être romantique, Cyrano, pour vous?
2: La galanterie, c'est les détails, attention aux détails. Moi, je suis un gars très affectueux. Fait, c'est ton love language. Moi, c'est l'affection, en fait. Ça, c'est comme ça.
1: Est-ce que vous l'êtes romantique, vous, Kéké?
3: Exactement, qu'est-ce qu'il a dit, en fait?
1: Moi, comme un romantique. Est-ce que je me trompe?
3: Mais tu sais, j'ai mon love language aussi.
1: Ah
3: aussi,
1: oui, hein, vous en avez un, love language?
3: Ouais, j'essaie de savoir c'est quoi, mais je sais, j'en ai un.
1: Parce que vous, par romantisme, quand vous étiez adolescente, vous écriviez des poèmes pour Leonardo DiCaprio.
0: Oui, maintenant, j'écris plus ça, là, qui se gère, lui, mais oui, j'ai changé.
1: Qu'est-ce qui vous inspirait, Leonardo DiCaprio?
0: Je sais pas, je pense que c'est à cause du film Le Titanic.
1: Ah, oui,
0: il y avait quelque chose qui m'avait bien inspiré là-dedans. Ouais, je trouve que pour moi, la romance aussi, c'est une façon de se montrer vulnérable.
1: Ah, ouais.
0: Je pense que c'est ça qui me touche dans la romance. Quand on est romantique, on accepte d'être soi et donc comme à nu devant l'autre. Puis je pense que c'est ça, moi, qui me renverse complètement. Là.
1: Ouais. Vous aussi, Cyrano, je vous vois opiner du bonnet. C'est ça qui vous intéresse dans la romance, quoi, la capacité d'être vulnérable, de dire « moi, je t'aime, je l'assume ».
2: Mais le « je t'aime », ça, c'est un peu… Ah. Ça prend du temps, moi, je le dis. C'est quelque chose que
3: c'est plus deep.
2: Ouais, tu peux pas juste dire ça à n'importe qui. Oh, je t'aime, dis je t'aime à tout le monde. Tu sais, c'est quelque chose de précieux. Puis quand je te le dis, c'est vraiment sincère. Puis je t'aime. Ouais. Ça y a une valeur là.
1: Mm-hmm. Ouais. Tu sais. C'est beau ça quand même. Alors, on vous accueille ce soir. Après Louise Turcot, qui en 85 avec Albert Miller a joué dans Cyrano, Sophie Préjean avec Guy Nadon en 96, puis Pierre Lebeau dans la reprise du TNM en 97, Magali Lépine-Blondeau en 2014 qui a joué Roxane elle aussi aux côtés de Patrice Robitaille. Vous voici patatras.
0: Ah là là.
1: C'est des bons souvenirs à porter. Oui, aux côtés de Benoît McGuinness dans le rôle de Cyrano. Bon, on le disait, c'est un classique du théâtre, présenté pour la première fois en France, à la fin du 19e siècle, adapté au cinéma par Jean-Paul Rapneau, qu'on vient de perdre d'ailleurs. C'est Jean-Paul ou Jean-Pierre? J'ai comme un... C'est Jean-Paul Rapneau qui a fait ce film avec Gérard Depardieu dans le rôle de Cyrano. Et c'était Anne Brochet, la comédienne, qui jouait Roxane. Qui est Roxane? Parce qu'on parle toujours de Cyrano, on parle peu de Roxane. Qui est-elle?
0: Pour moi, c'est un personnage quand même assez mythique. Il y a quelque chose qui m'intimidait même chez le personnage de Roxane parce que j'avais justement envie d'y donner une espèce de profondeur à ce personnage-là. Ouais. C'était, oui, une femme qui vivait dans une époque qui était vraiment pas comme la nôtre où la situation des femmes était beaucoup plus oppressante. Mais il y avait une volonté chez elle quand même de sortir de ça, de tomber en amour avec un homme, d'être renversée, d'être libre. J'amène au personnage, je pense, une espèce de sensualité aussi. Les mots chez elle ont un effet comme physique. C'est ça. C'est une femme qui pas loin de l'émancipation. C'est comme si l'amour lui tendait la main dans cette émancipation.
1: Et elle est séduite par les mots,
0: absolument.
1: De Cyrano, qui passe par un homme plus beau pour la séduire, elle. C'est tout le discours autour de la parole, en fait.
0: Oui, exact.
1: C'est écrit en alexandrin.
0: Bon.
1: C'est comment pour une comédienne jouer en alexandrin? On a l'impression que c'est un exercice presque olympique, là.
0: Ben, c'est délicieux.

0: délicieux. C'est délicieux, c'est très difficile, c'est très exigeant, mais une fois qu'on a fait le travail en amont, après, ça offre une liberté immense. C'est comme c'est jouer de la grande musique classique.
1: Ah oui, hein?
0: Oui.
1: Oui. Comment on fait pour réussir? Parce que c'est du 12 pieds, hein? Il faut expliquer. Qu'est-ce que c'est, l'alexandrin? Expliquons aux gens qui nous écoutent. Mais oui, c'est peut-être pas clair pour tout le monde, là.
0: C'est des 12 pieds qui riment. Faut garder plusieurs E pour qu'on ait tout le bon piétage. Faut faire certaines liaisons. C'est une langue assez classique, mais si on la fait bien, on entend le texte, on le voit ressortir. Il y a comme une espèce de musicalité aussi qui apparaît, sans que ce soit une musique qui endort, mais plutôt comme une façon d'aller porter le texte au spectateur. C'est ça. C'est une langue exigeante pour l'acteur, mais complètement délicieuse pour le spectateur. Oui. C'est pour ça qu'il faut bien travailler aussi en amont.
1: Puis il faut avoir une technique extrêmement solide, là. C'est pas tous les acteurs qui ont la technique pour jouer ça, là. On imagine.
0: On imagine. Oui. Je les connais pas tous. Je connais pas leur technique. Bon.
1: Est-ce que ça vous dérange de faire un petit bout, 3-4 phrases du texte? Vous devez le connaître par cœur, là.
0: Oui, je le connais par cœur.
1: Pour qu'on comprenne qu'est-ce que c'est, l'alexandrin.
0: Oui, je pourrais dire, c'est à cause des lettres. Tant pis pour vous si je cours ces dangers. Ce sont vos lettres qui m'ont grisé. Ah, songez combien depuis un mois vous m'en avez écrites. Et plus belle, toujours.
1: C'est beau, hein? C'est beau. Ouais. Wow. Quand c'est bien joué, c'est musical, en fait. Vous l'avez bien dit.
0: Exact.
1: On est à 11 jours de la première.
0: Oh my God, bon. Oui.
1: Comment vous vous sentez?
0: Ben, fébrile, mais j'essaie de justement me ramener au moment présent. On a encore beaucoup de travail à faire.
1: Ah
0: mais
1: oui,
0: je me sens tellement en sécurité aussi avec ces partenaires de jeu-là. C'est une troupe formidable. Benoît McGuinness est un partenaire en or, un virtuose.
1: Il est généreux, Benoît.
0: René Richard, Cyr aussi, c'est un peu pire dans le sens où...
1: c'est lui qui fait la mise en scène.
0: C'est lui qui fait la mise en scène, qui a fait aussi l'adaptation. Le travail dramaturgique qu'il a fait est exquis. On est vraiment dans l'essence de Cyrano. Fait que je me sens tellement comme... blindé par toutes ces personnes magnifiques qui partagent la scène avec moi, devant et derrière. Ben ça marche pas comme au cinéma. Dans la salle, en tout cas, peu importe. Les techniciens et les acteurs. Je me perds dans mes métiers. Mais oui, donc, très fébrile, mais en même temps, j'ai hâte comme j'ai rarement eu hâte.
1: Ça, c'est merveilleux. Ouais. Alors, Cyrano de Montréal, vous devez aller voir Cyrano au théâtre.
2: Absolument. Oui.
0: Vous me direz quand vous êtes là.
1: Cyrano est à l'affiche du Théâtre du Rideau Vert à Montréal, à compter du 23 septembre jusqu'au 25 octobre. Charlotte Aubin, merci énormément.
0: Merci.
1: Merci d'être avec nous ce soir.

0: On est toujours en direct du studio 1 de Radio-Canada à Montréal. Et là, on accueille trois des personnages vedettes de la nouvelle série documentaire Sexugénaire. Quel beau titre. Ah là, là, Cyrano et Kéké sont très attentifs, sont tout oui. Alors, c'est une série qui explore la sexualité des personnes âgées de 60 ans et plus. D'emblée, on va écouter un extrait, tiens, du tout début du premier épisode. Ça donne le ton des confidences et des propos qui sont partagés.
1: Ben oui, j'ai des orgasmes, c'est sûr. On fait l'amour pour ça.
2: Enfin, on va en parler un peu, parce que ça existe, et puis on va arrêter de tout mettre sous le tapis.
3: Il faut qu'ils réalisent que c'est pas à cause que t'es rendu à un certain âge que tout s'éteint.
4: Moi, je fais encore l'amour, mais j'aime encore ça.
2: J'ai découvert à mon âge, il n'y a pas si longtemps, qu'il y avait différentes sortes d'orgasmes, dont l'éjaculation, que j'ai découvert à 50 ans.
4: Ah, j'aimerais que les gens sachent que j'ai de très belles fesses. Voilà.
0: Bon, alors on les accueille, hein, on les présente. C'est une série qui explore, vous l'aurez compris, la sexualité des personnes âgées de 60 ans et plus. Avec nous sur notre plateau, Tina Carr. Vous avez 66 ans.
5: Oui.
0: Vous êtes mariée avec le même homme depuis presque 40 ans.
5: Oui.
0: Vous êtes auteure, formatrice et conférencière. Vous avez un site web personnel où vous vous présentez comme coach relationnel, enseignante PNL, certifiée et spécialiste en infidélité et en intimité.
5: Oui.
6: Oui.
0: Wow. Puis vous êtes bien placé pour le savoir, on va y venir. Bon, alors, vous dites dans la série, moi j'ai encore du désir pour mon mari. Moi je me réveille la nuit et je lui fais une pipe. C'est tout, pas de problème. Si j'ai envie d'être coquine, on se donne rendez-vous dans le jardin, allez hop, derrière la cabane.
5: C'est simple,
0: ça vous définit quoi.
5: Mais c'est simple la vie, veux dire l'amour c'est le sexe, les relations intimes, ça peut être spontané, ça peut être naturel, ça peut être, t'as pas besoin d'être préparé avec un dating puis que ça dure 3 ans. Donc non, je pense qu'il faut être spontané, il faut être amusé, il faut s'amuser,
0: oui. Voilà. Alors, il faut avertir les gens qui n'ont pas l'âge d'écouter ces conversations de s'éloigner. Hein? Oui. Francine Villeneuve, vous avez 65 ans.
7: 68.
0: Oh! Les informations sont... Tout le monde est rajeuni.
7: Je suis contente d'avoir 65,
0: vous avez 68. Vous êtes retraitée, vous êtes en couple depuis... Est-ce que c'est 33 ans ou c'est plus, là?
7: 35.
0: Bon,
7: parce que ça, c'est les dates quand ça a commencé au tout, tout début. Mais c'est un projet qui a duré quand même 2 ans.
0: Ça a été tourné longtemps, votre affaire. Donc, en tout cas, vous êtes en couple depuis 35 ans avec un homme qui a toujours 10 ans de moins que vous, soyons rassurés. Vous fréquentez seul des événements comme l'Igloo Fest ou le pique-nique électronique, très important. Vous êtes végétarienne, passionnée d'électronique et des réseaux sociaux. Vous affirmez avoir une sexualité constante.
7: Très constante.
0: Qu'est-ce que ça veut dire, ça, très constante?
7: Ben, ça veut dire que j'ai des relations sexuelles avec mon mari 3-4 fois par semaine.
0: Ah oui? Hein?
7: Oui.
0: Après 33 ans?
7: Oui. De plus en plus meilleur.
0: C'est vrai?
7: Bien sûr.
0: Comment vous expliquez ça?
7: Je sais pas, peut-être l'intimité qu'on a ensemble. Il sait vraiment ce que j'aime, puis moi, je sais ce qu'il aime. Puis aussi, l'homme plus vieux... Viens moins vite. Ça un plus à quelque part.
0: Donc, ça dure plus longtemps que quand il était plus jeune.
7: Oui.
0: On aura compris. Avec vous, Michel Paré, vous avez 78 ans.
8: Oui, c'est vrai.
0: Bientôt 79.
8: En novembre, oui. Je suis scorpion.
0: Oh, oui. Bon, vous êtes homosexuel.
8: Oui.
0: Bon, vous aimez la course, l'entraînement, vous êtes célibataire. Ouais. Mais l'êtes-vous ou vous l'êtes plus, là? Parce que vous êtes arrivé tout à l'heure,
8: mais
0: vous
8: m'avez présenté votre chum. C'était une relation de fin de semaine parce qu'on ne vit pas ensemble.
0: Vous voyez de façon hebdomadaire?
8: La fin de semaine,
0: oui. Vous dites dans la série, moi, je ferai l'amour, je fais encore l'amour et j'aime encore ça.
8: Oui, effectivement. Ouais.
0: Et c'est vous qu'on a entendu dire, j'aimerais que les gens sachent que j'ai des très belles fesses.
8: Oui, j'ai dit ça, ouais. C'est pas une fake news, mais...
0: mais vous vouliez qu'on le sache,
8: pas la publicité, mais enfin, il faut un peu de marketing.
0: Vous êtes un peu toujours en séduction.
8: Oui, c'est ça.
0: Oui.
8: Mais dans l'amour, il y a de la séduction toujours un peu. Hein.
0: Clairement, bien sûr. Bon, pourquoi vous acceptez de raconter votre vie sexuelle dans une série qui passe à la télévision? Commençons par vous, Tina.
5: Je pense que, premièrement, ce n'est pas discuté suffisamment. Déjà, on parle des jeunes, on parle des milléniums, on parle des baby-boomers qui ne font plus rien. Bref, il y a comme une génération entre ce qu'on appelle la génération Jones. Entre les baby-boomers et la génération X, il y a comme un void, un vide, là. Et je crois qu'on fait partie de cette génération-là, beaucoup. Et le tabou qui est autour de la sexualité est au détriment des jeunes. Moi, j'ai envie de dire aux jeunes, gars, vous avez de l'espoir, même si vous avez un mari ou une femme pendant plusieurs années, il s'agit d'y mettre un peu de créativité, un peu de fun, et puis on peut avoir une relation de long terme avec quelqu'un et pas nécessairement d'avoir à swiper, parce qu'on est dans une génération parce qu'on se lasse très vite, on est dans des doses de dopamine accélérées tout le temps, on change beaucoup, et je pense qu'on peut trouver ça dans la création d'une relation long terme.
0: Ouais, ça c'est votre raison à vous, Tina, d'avoir accepté de participer à la série. Michel, pourquoi vous avez accepté? Parce que là, vous parlez de votre intimité, de votre vie sexuelle, de votre pouvoir de séduction, de la jeunesse qui est très prisée chez les homosexuels. Vous vous en plaignez, d'ailleurs.
3: Effectivement.
0: Ouais. Pourquoi vous avez accepté de raconter
8: ça? Parce que je voulais, moi, d'abord, briser des tabous. Quand même, moi, j'ai un cancer de la prostate que je contrôle. Et je me souviens que c'est comme la sexualité chez les hommes, on en parle très peu. Moi, j'ai passé ma vie dans le gymnase au YMCA. Je me souviens quand je parlais de mon PSA, là, il y avait un silence mortuaire. Je me disais, je suis le seul qui a un problème avec le PSA ici.
0: Qu'est-ce que c'est le PSA?
8: Le PSA, c'est quand on est prise de sang pour savoir si on a le cancer de la prostate ou pas. Mais je me suis rendu compte finalement que en catimini, les gens me disaient, moi aussi, j'ai un test. Alors, moi, je trouvais que c'est intéressant que les hommes parlent un peu de sexualité parce que il y a beaucoup de tabous là-dessus. Puis le pénis pour les hommes, hein, c'est la fin du monde. Moi, mon père, je me souviens, quand il s'est fait opérer pour le cancer de la prostate, il m'a dit avoir su si ça sert plus à rien, on aurait dû jeter ça au cochon. Alors là, vraiment, lui, c'était la fin du monde, son pénis. Et les hommes n'en parlent pas de leur sexualité. Puis quand ils ont des problèmes, ils en parlent encore moins. Puis le cancer de la prostate, il y a personne qui parle de ça, évidemment.
0: C'est vrai. Mais ça, c'est une maladie. C'est bien sûr inhérent à la sexualité au sens large. Mais c'est vrai que les hommes, là, sur le plateau, il faut dire que face à vous, Michel, il y a quatre hommes, hein, quand même. Nicolas Mavrikakis. Est-ce qu'il a raison? Est-ce que les hommes ne parlent pas de sexualité?
6: Ben, ils en parlent plus qu'avant. Mais bon, il y a aussi l'agisme, là, qui rentre en ligne de compte dans la société gay, mais en général.
0: Chez les gays, c'est quelque chose, quand même. Il a raison, Michel, de dire que la jeunesse est primée avant tout.
6: Mais la sexualité des personnes qui vieillissent, elle est très taboue dans notre société. Mais les hommes en parlent entre eux, mais d'une manière beaucoup plus discrète.
9: C'est vrai, c'est vraiment plus discret. On va pas commencer à en parler, puis se faire juger sur qu'est-ce qu'on aime, qu'est-ce qu'on n'aime pas. Donc, on est vraiment plus discret là-dessus.
3: Mais j'aime ce que Michel a dit, on en parle quand ça va bien, c'est plus facile. Quand ça va mal, pas du tout.
9: C'est ça. Non, on a des exploits, ça. On a été checker quelqu'un, ça a duré 10 minutes, on va pas commencer à parler de ça.
0: Il a dit une chose importante aussi, la taille du pénis ou le pénis, c'est une chose fondamentale. Est-ce que c'est encore vrai? Oh, personne ne veut répondre à ça.
6: C'est absolument vrai. C'est absolument vrai encore. Il y a une folie autour de ça.
0: C'est surestimé, non?
6: Mais bien sûr que c'est surestimé. Mais que voulez-vous faire? Il y a aussi la pornographie qui rappuie ça. Mais c'est même pas la pornographie qui a créé ça. C'est une vieille histoire.
0: Qui est monté aux Grecs?
6: Non, les Grecs étaient plutôt pour une valorisation du petit pénis. Alors, c'était signe de civilisation.
0: D'avoir un petit pénis?
6: Oui, et puis de pas être en érection.
3: Regardez leur statut, c'est vrai.
0: Bon, alors, Francine, pourquoi on n'en parle pas de la sexualité? Vous avez dit, moi, j'ai 68 ans.
5: Oui.
0: Pourquoi on les montre très peu? Les femmes et même les hommes de ces âges-là, dans la picturalité, dans la fiction, au cinéma, à la télévision, on voit rarement des scènes de sexualité avec des acteurs de cet âge-là. Pourquoi vous pensez?
7: Moi, je pense que c'est une question de culture, de religion, d'éducation. Tu sais, nos parents ne nous parlaient pas de sexualité. Mais ma mère ne m'a jamais dit comment faire l'amour ou me protéger. On a appris tout par nous autres mêmes, tandis que nos enfants, on leur dit, moi, je parle plus de sexualité avec mes enfants, mais les amis de mes enfants, c'est pas tabou. Mais c'est sûr que avec les personnes plus âgées, mettons comme je me tiens à jouer au golf avec du monde des retraités.
0: Oui.
7: Puis si on en parle, ils vont dire des niaiseries. Tu sais là, ça va être plus en joke que vraiment sérieux. Puis peut-être aussi les hommes, pas, ils en parleront peut-être pas entre eux, mais nous les femmes, on en parle plus. Une amie intime, on va y dire. Mettons ton mari. C'était pas terrible, mais tu sais, on va en parler.
0: Il y a une question de performance.
7: Oui.
0: C'est vous qui parlez de ça dans la série, d'ailleurs.
7: De performance.
0: De performance sexuelle, comme quelque chose d'important.
7: Oui, ben de performance, ça dépend. Là, je demande pas à mon chum des performances de films porno. Je voudrais pas qu'il soit, qu'il qui performerait comme ça, je trouverais que ça serait trop long.
0: Ça dépend des films. Parfois, ça se passe assez vite. La pornographie a été nommée, Tina, dans votre témoignage. C'est assez troublant, d'ailleurs. Vous racontez, bon, je le rappelle, vous êtes avec le même homme depuis 40 ans. Puis à un moment donné, vous racontez qu'il s'est mis à consommer beaucoup de pornographie. Puis ça a complètement changé la sexualité que vous avez avec lui.
10: Absolument. Puis je crois que c'est mon cheval de bataille depuis 15 ans, d'ailleurs, cette pornographie-là. Parce que je trouve vraiment que, premièrement, ça déforme complètement l'idée qu'on a de la sexualité, qui devient performante, qui deviennent génitales, qui deviennent objectivation de la femme, absolument. Et d'autant plus que, bon, moi, j'ai connu la porno dans les années 80, là, avec les cassettes VHS, là. Je veux dire, c'est à
0: Paris.
10: Il fallait travailler fort pour y aller. Quand tu regardes l'évolution de la pornographie depuis 15 ans, maintenant, la femme, elle est violentée. 87% de la pornographie implique de la violence faite aux femmes, physique, psychologique ou morale, si je peux dire. Donc, quand on amène ça chez les jeunes, d'amener ça dans une société, ça déforme complètement les relations humaines.
0: Et ça, moi, ça vous est arrivé dans votre propre couple?
10: Ah oui, moi, mon mari a ramené ça à la maison, grave. Mais ça vient insinuer, tu sais, un petit moment, un petit mot, un petit geste, un petit mouvement, un petit fantasme. Puis à un moment donné, ça s'escalade. Puis là, je me suis rendu compte, je dis, bon, là, je débarque parce que c'est juste trop. Ben, il est allé chercher ailleurs ce qu'il voulait. Puis,
0: oui, vous racontez qu'à un moment donné, vous partez travailler en Afrique et il s'inscrit sur des sites de rencontres.
10: Oui, absolument. Oui. Comme c'est un grand parleur, un beau bonhomme, c'est un grand parleur. Quand les gens sont sur Tinder ou ailleurs, ils trouvent ça difficile de rencontrer. Ben, lui a réussi à rencontrer 21 femmes en 3 semaines. Il est bon, hein? 21 rendez-vous. Et là-dessus,
11: Je comprends même pas la logistique de ça.
10: Trois par jour.
9: Puis le budget aussi pour faire ça.
0: Pourquoi vous êtes resté dans ce couple-là? Parce que votre relation est au cœur. Dans l'épisode 2, on vous voit, bon, dans un bain, il vous touche. On sent comme une espèce de volonté de recréer une intimité entre vous deux. Vous dévoilez des choses tous les trois d'abord.
10: C'est très intime. Ben, moi, j'ai vécu une histoire.

0: histoire d'amour avec cet homme-là de façon spectaculaire. Vraiment, j'étais sur la balloune pendant 7 ans, je volais. Ensuite, on a fait le tour du monde. Vraiment, on a une histoire d'amour sensationnelle. Donc, quand le choc est arrivé, je m'y attendais absolument pas. Donc, je me suis dit, faut avoir distingué le comportement de l'humain. Donc, c'était tout un processus pour moi de dire, il y a l'homme et il y a le comportement qui est inadéquat. Alors, que provoque ce comportement-là? C'est la souffrance que derrière. Là, c'est la coach qui rentre. Donc, oui. La psychologie. Bon, essayer de comprendre le personnage pour pouvoir dire, est-ce que je peux accompagner cet homme-là dans son évolution? Parce que je crois, moi, à ce que mariage est fait pour qu'on s'aide, qu'on évolue, qu'on s'entraide. Et si on doit lâcher dès qu'un bug, ben, on va pas loin, quoi.
1: Oui. Mine de rien, à travers la sexualité, on explore des thèmes assez profonds, hein, évidemment. Michel et Francine, tous les deux, bon, vous, avec le partenaire que vous avez, avec lequel vous êtes venu ce soir, est devenu votre chum, hein, finalement. Oui. La relation a évolué depuis le tournage, parce que dans le tournage, vous dites, c'est mon ami.
2: C'est une relation qui n'est pas toujours facile. On a eu des hauts et des bas, là.
1: Oui.
2: Ça va un peu mieux.
1: Mais vous êtes dans un haut, là?
2: On est dans un haut. On a repris. On s'est laissé 7 mois, puis on a repris. Là.
1: Voilà. Vous dites que la sexualité, ça existe encore à l'âge de 77, 78
2: oui,
1: ans.
2: Oui, contrairement à ce qu'on peut penser, ça existe encore. Et moi, je fais partie de l'association des retraités gays. Et je m'aperçois qu'il y a beaucoup d'hommes qui sont, quand on n'en parle pas, que c'est comme, il y a des gens qui disent, ben, mon âge, c'est fini.
1: Mais on dit tout le temps ça. Oui, toujours après 35 ans, après 40 ans. Oui. Bon, ça, c'est une pente descendante.
3: Mais c'est toujours ça qui a été le grand mythe. Justement, la libido descend à un certain âge. Donc, quand j'ai regardé le documentaire, moi, j'étais vraiment comme...
0: C'est pas vrai.
3: C'est ça, moi, c'est pas vrai. Non, parce que, tu sais, juste imaginer nos parents le faire et tout. On était comme... Donc, pour moi, c'était comme... C'est vrai.
4: L'envie diminue pas avec l'âge.
0: Pas du tout. Je crois qu'il faut développer des compétences.
1: Ah?
0: Vous développez
1: ça a l'air
0: forçant,
1: ça, développer
0: non,
1: tes compétences.
0: Non, pas du tout. C'est parce que, ou ben, on fait la même façon, on fait l'amour pendant 30 ans. Ouais. On s'emmerde royal.
1: Oui, oui.
0: Donc, à un moment donné, il faut pouvoir inventer des choses, développer des compétences, développer des nouvelles façons de faire, avoir de l'imagination, être audacieux, être un peu foufou. Et puis, on recrée quelque chose
1: Attendez,
0: de différent.
1: Attendez, il y a le corps là-dedans. On parle de ménopause, on parle d'andropause. Mm-hmm. Vous, là, c'est tout aussi fonctionnel à 68 ans que ça l'était à 30 ans?
5: Moi, je pense que c'est comme une machine. Là, si t'as fait marcher, elle fonctionne bien. pas de problème.
1: Ah oui, hein? Oui. Vous avez pas eu de baisse de libido, vous?
5: Non.
1: Jamais?
5: Non.
3: C'est fou, ça.
4: C'est comme une drogue, le plus que t'en veux.
5: Oui, exactement. Ouais. Je dirais pas que c'est une routine, mais presque. C'est comme une habitude, comme manger... marcher, moi c'est ça me prend ça.
1: Oui, mais vous l'inscrivez dans votre horaire, là, vous, le vendredi, c'est passe quelque chose.
5: Oui. Le vendredi, mon chum ne travaille pas, moi je suis une fille du matin.
1: C'était hier, donc?
5: Oui, mais j'étais pas là hier. Il y a des fois, je suis pas là.
1: Donc, qu'est-ce qui se passe le vendredi?
5: Le vendredi, ben on déjeune, puis on monte en haut, pour faire l'amour.
1: Ah oui, c'est inscrit, là?
5: Oui, c'est comme, on s'en regarde, on fait OK.
1: C'est comme aller à l'épicerie.
5: Oui,
1: ou encore,
5: ah oui. Mais le plaisir est là pareil. Même si c'est routinier, le plaisir est là pareil. Il y a des fois que c'est peut-être plus intense, mais il y a des, c'est pas toujours la grande affaire. Oui. Non.
1: Avez-vous l'impression d'être représentatif de l'ensemble des gens, Tina?
0: Moi, je trouve qu'on n'a pas assez...
1: Que cet appétit sexuel-là est partagé par la plupart des gens qui nous écoutent, parce que...
0: Moi, je crois qu'il y a deux choses. Je crois que la femme et l'homme ont beaucoup d'appétit sexuel, quoi qu'il advienne. Je crois que c'est simplement le fait que la fameuse baisse de libido qui est temporaire, hein. Faut quand même croire que ça dure pas 100 ans, là. C'est très temporaire, la sécheresse vaginale, etc. C'est très temporaire.
1: Ah oui, parce que ça revient, ça?
0: Ça revient. Moi, ça a pris 3 mois puis c'était fini, là. Donc, vous dire, j'ai été sèche 3 mois puis après ça, c'est revenu comme naturel.
1: Ah, vous avez eu recours à quoi, de la médicament?
0: Rien du tout.
1: Oui.
0: Je pense que c'est comme Francine. Quand la machine fonctionne, tu vois. Oui. Et puis, si on développe des, je répète encore le mot compétence, mais quand l'amant change aussi, quand l'amant devient meilleur, quand la mante aussi devient plus audacieuse, ben il y a quelque chose qui se passe. Puis moi je vous dis, quand on dit les femmes arrêtent de faire l'amour à 50 ans parce qu'elles ont plus de libido, moi je leur dis, donnez-leur un homme de 40 ans, vous allez voir que sa libido va monter.
1: Oui, c'est une forme de libération, en fait.
0: Ouais, ben, regarde, les hommes vont voir les jeunes parce que les femmes, je suis désolée, moi donne-moi un homme de Voilà, tu me tombes comme une crêpe.
1: Elle a pointé Cyrano. Vous êtes un candidat potentiel. Vous romancez. Alors, cette série, elle a commencé hier soir, cette série. Vous allez avoir des commentaires. Là. Est-ce que les gens vont vous regarder différemment, pensez-vous, à partir de maintenant?
5: Moi,
1: dans la rue?
5: J'ai écouté la série avec 12 personnes. 12 personnes.

0: personne de 30 ans.
1: Et?
0: Puis j'étais contente parce que je me disais peut-être qu'ils écoutent pas TV5. Ils écoutent moins TV, puis ils ont adoré.
1: Ben voilà!
0: Ils ont vraiment aimé.
1: Ah non, c'est bien fait, puis le casting est absolument exceptionnel. Sexugénaire, c'est sur TV5 Télé et sur le site web par après. Depuis hier soir, il y a 8 épisodes. Tina, Michel et Francine, merci énormément d'avoir été avec nous.
0: Merci.
1: Merci à Charlotte, à Kéké, à Cyrano et aux deux Nicolas. Au revoir!
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3: Aujourd'hui au calendrier, il y aura bientôt 100 ans, le 11 mars 1818, une jeune femme du nom de Mary Wollstonecraft Shelley publie à Londres le tout premier roman de science-fiction. Son titre, Frankenstein. Oui, Frankenstein, le premier roman de science-fiction. Du moins, c'est comme ça qu'on le décrit maintenant. La jeune Mary Shelley ne se doutait pas qu'elle allait lancer un genre littéraire inédit. Elle cherchait simplement à écrire un roman d'épouvante du genre gothique. Il y avait une mode dans la science à l'époque, c'était de faire des expériences sur l'effet de l'électricité sur les êtres inanimés. Plusieurs médecins amis de la famille de Mary Shelley s'adonnaient à ces expériences pour le moins morbides, et c'est là que la fille de 19 ans puise son inspiration pour son personnage de scientifique fou, Victor Frankenstein, celui qui donne vie à un abominable monstre. Très tôt, le monstre fantastique de Shelley capte l'attention. On l'adapte au théâtre des dizaines de fois, et plus tard, le cinéma n'est pas en reste. L'Edison Company en fait un film muet en 1910. Mais bien sûr, c'est la version de 1931 qui marque durablement l'imaginaire.
4: When this dead hand moves, the monster created by a man they called Mad is turned loose to strike terror into the hearts of men.
3: Frankenstein, réalisé par James Whale avec Boris Karloff dans le rôle de la créature. Celle qu'on connaît tous, regard vide, grand front plat, des boulons dans le cou et des points de suture. Bref, Boris Karloff devient l'archétype du monstre de Frankenstein. Le succès du film est tellement grand que les studios produisent les suites à un rythme fou, de sorte que le personnage du monstre devient bientôt l'un des plus populaires du cinéma. Et ça, ça se répercute dans la chanson, comme ici avec Boris Vian et Lou Bartel.
5: Frankenstein est le grand ami de Fantômas. Fantômas est le grand ami de Frankenstein.
6: C'était mon copain, le grand Frankenstein, qui revenait tout droit du Liechtenstein et qui fredonnait l'équation d'Einstein. Vous connaissez.
3: Et puisqu'on est dans la chanson française, en voici une autre, écrite par Serge Gainsbourg et chantée par France Gall. Et on leur donnera pas la palme de l'originalité. Eux aussi font rimer Einstein avec Frankenstein.

0: 11 mars 1818, le jour où naissait le monstre de Frankenstein.
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2: Bonsoir, ici Fanny Sanson. Voici les nouvelles. Céline Dion a donné le coup d'envoi d'une série de 16 spectacles en banlieue de Paris. C'est un retour très attendu sur scène pour la diva québécoise de renommée mondiale après 6 ans d'absence. 30 000 personnes étaient suspendues aux lèvres de la chanteuse, très touchée d'être de nouveau devant son public. Frédéric Arnould était sur place.
3: Visiblement émue, la diva québécoise a commencé son grand retour sur scène avec une chanson évocatrice. Vêtue d'une robe noire avec Scott Price au piano, accompagnée de 4 violons, ses retrouvailles avec son public lui font monter les larmes aux yeux.
4: Merci. Merci.
3: Destin, Because You Love Me, Encore un soir, The Power of Love et bien sûr la trame sonore de Titanic. Elle a fait défiler tous ses plus grands succès. Un tour de chant qui officialise donc le début de sa résidence à l'Arena Plénitude aux portes de Paris pour 20 de concerts cet automne et au printemps prochain. L'attente fut longue pour ses fans qui ne l'avaient pas vue en spectacle depuis l'arrêt de sa tournée Courage en 2020 en pleine pandémie. Devant un parterre conquis d'avance et des célébrités de tous les horizons, telles qu'Oprah Winfrey, Michelle Obama, Michel Drucker ou encore Robert Charlebois, elle a donc retrouvé ce qui lui manquait le plus, son public, qui le lui rend bien.
5: Incroyable. C'était magique. Moi, c'était un rêve de voir Céline Dion et je ne m'attendais pas à la revoir en concert. Donc là, c'est juste de l'émotion. Moi, j'étais émue.
6: Ouais, beaucoup d'émotions, un peu de pleurs, on va pas se mentir. Et c'était génial.
3: Ses fans sont heureux et garderont encore en tête pour longtemps toutes ces chansons incontournables. Ici Frédéric Arnould de Radio-Canada, à Paris.
0: Élections québécoises.
2: La CAQ veut renforcer la sécurité publique dans la province. Lors d'un arrêt devant l'École nationale de police à Nicolet, dans le centre du Québec, Christine Fréchette a promis l'ajout de 300 policiers et 50 procureurs pour lutter contre la criminalité. Mais les mesures sont critiquées par ses rivaux et jugées insuffisantes par les procureurs. Le reportage de Pierre-Alexandre Bolduc.
7: Christine Fréchette sort la carte de la loi et l'ordre.
8: Je ne reculerai devant rien pour protéger les Québécois.
7: Elle promet l'ajout de 300 policiers à la Sûreté du Québec et dans les corps de police municipaux. La CAQ veut aussi s'attaquer aux délais dans les palais de justice.
8: Une fois les criminels arrêtés, ça va prendre des procureurs pour les faire incarcérer.
7: Elle promet donc l'embauche de 50 procureurs de la couronne supplémentaires pour qu'il y en ait 850 partout en province.
8: L'objectif, c'est d'accélérer le traitement des dossiers puis de réduire les délais judiciaires également.
7: Sauf que le syndicat qui représente les procureurs dénonce une pénurie d'une centaine d'effectifs, les forçant à parfois abandonner des accusations criminelles. La porte-parole de Québec solidaire, Huba Gazal.
9: Il aurait fallu arrêter de se chicaner avec les procureurs du Québec, comme on l'a vu avec Simon-Jolin Barrette. Et maintenant qu'on est en campagne électorale, tout d'un coup, l'argent pleut.
7: Les adversaires de Christine Fréchette dénoncent des solutions à des problèmes connus depuis longtemps. Le chef conservateur Éric Duhaime, Paul Saint-Pierre Plamondon du PQ et le libéral Charles Milliard.
10: On sait que sous la CAQ, la sécurité publique s'est détériorée.
11: Après 8 ans, il nous arrive en campagne, puis nous disait, finalement, on va faire pas mal ce que le Parti québécois dit de faire.
12: Moi, je suis préoccupé de la hausse de la violence dans certains quartiers.
7: Le rythme des annonces va ralentir à partir de dimanche. C'est que les chefs vont se préparer pour un moment crucial de la campagne, la période des débats qui commence mardi. Ici Pierre-Alexandre Bolduc, Radio-Canada, à Bromont.
2: De passage en Irlande, le président américain Donald Trump a déclaré que le Canada souhaite désespérément conclure un accord avec les États-Unis. De son côté, Ottawa affirme qu'aucune négociation officielle n'est prévue pour le moment. Pendant ce temps, des Américains du Vermont étaient à Montréal pour afficher leur amitié, le temps d'un pique-nique symbolique. Andréanne Williams était sur place.
13: Le Vermont reste solidaire.
14: Donald Trump a beau s'en prendre au Canada, les Vermontois, eux, veulent maintenir les liens avec les Canadiens.

0: C'est le message qu'a voulu envoyer une délégation du Vermont de passage à Montréal samedi. La sénatrice du Chittenden Central District au Vermont, Martine Larocque-Goulick.
1: Nous sommes avec vous et nous aimons le Canada, nous aimons le Québec.
0: Une quarantaine de Vermontois ainsi que des Québécois se sont rassemblés au parc Beaubien d'Outremont pour un pique-nique symbolique. Myriam Hansen vit au Vermont depuis 40 ans. Elle a participé à l'organisation de l'événement.
2: Nous sommes ensemble dans la résistance.
0: Pierre Damour, un Québécois, porte quant à lui fièrement une épinglette à la mémoire des attentats du 11 septembre, malgré les tensions entre le Canada et les États-Unis.
3: Cette année, j'avais décidé non, je ne la portais pas. Mais quand j'ai su que ce love-in se produisait aujourd'hui, je dis, tiens, je vais leur dire, il y a encore du monde ici qui vous aime.
0: Samedi, le président américain Donald Trump a affirmé qu'un accord commercial allait probablement bientôt être conclu avec le Canada.
4: I don't believe a thing he says.
0: Je ne crois rien de ce qu'il dit, lance Rhonda Freed, qui, comme cet hymne à la résistance, compte bien continuer de tenir tête à sa manière à l'administration de Donald Trump. Et Sandra Williams, Radio-Canada, Montréal.
5: Ici Eugénie Lépine-Londeau, bienvenue à Admission Générale. Directement du studio 42 à Montréal, c'est votre rendez-vous culturel du samedi qui commence avec des invités de marque qui nous feront voyager entre Montréal, Paris et Los Angeles. Merci d'être avec nous.

Martha Wainwright souligne ces temps-ci les 20 ans de son premier album et s'arrête à Montréal notamment pour participer à un nouveau festival. Elle est avec nous. Connaissez-vous Stéphane Mocchio, pianiste, compositeur, qui est derrière certains des plus grands succès pop des dernières années? On l'a rencontré pour vous. Et au Petit Culture Club, on va essayer de leur consacrer bien plus que 10% de notre temps. On accueille Christiane Charrette et Thomas Leblanc.

0: toutes, bienvenue. Vous avez peut-être remarqué que j'ai pas dit en direct, mais bien directement. C'était un petit subterfuge parce qu'on n'est pas, exceptionnellement, on n'est pas en direct aujourd'hui. Non, parce qu'au moment où vous entendez cette émission, Céline Dion est sur le point de faire son retour sur scène à Paris et j'y suis. J'y suis. Alors, finalement, ben c'est ça. J'y suis avec 30 000 personnes qui sont sûrement en train de me donner des acouphènes présentement. Mais ça va me faire plaisir de vous raconter ça. D'abord, sur les réseaux sociaux et peut-être la semaine prochaine. On verra, chers auditeurs et auditrices, si vous êtes tannés d'en entendre parler. Sinon, on fera un petit mot à l'émission générale.
1: C'est extraordinaire. Moi, je suis tellement contente. Ben, pour toi, j'ai suivi tes péripéties.
0: Mais c'est ça, Christiane Charette. Bonjour.
1: Bonjour.
0: J'allais dire, je pense que c'est celle qui m'a le plus encouragée là, à trouver des billets.
1: Quand je t'ai vu en bas de la Tour Eiffel, en train de crier « Céline! » C'est ça que j'ai dit. Ils peuvent pas lui refuser un billet, ça se peut pas.
0: Écoute, ça a été toute une saga, mais voilà, j'irai parce que Sony offre un billet.
2: J'irai où tu iras.
0: J'irai où tu iras, Céline, ouais. Évidemment. Et toi aussi, ouais. Thomas, bonjour.
2: Bonjour, Eugénie.
0: Honnêtement, j'aurais aimé ça vous amener tous les deux. On aurait pu vivre ça ensemble, mais c'était pas
2: c'est
0: possible.
2: C'est ça, j'ai un gros faux mot. J'ai beaucoup, beaucoup de...
0: Toi qui es un fan
2: Oui, je suis un fan de Céline, mais cette année, c'était pas Céline.
0: C'est ça.
2: Le budget était ailleurs.
1: T'as trompé Céline?
2: Oui.
1: Avec qui?
2: Avec Bad Bunny.
0: C'est correct.
2: Je suis allé voir Bad Bunny en plein.
1: Non, le seul, je pense, mais quand même.
0: Honnêtement, on lui pardonne. Les rumeurs veulent quand même qu'elle va peut-être faire d'autres concerts, oui. Peut-être même ici à Montréal, donc à suivre. Et au Petit Culture Club, en plus, c'est un peu cruel parce qu'on vous a demandé de vous plonger, en fait, en plein Paris, mais pas pour voir Céline, mais bien pour parler de ce film 10%, qui est le film de la série qu'on attendait. Le film est sorti sur Netflix il y a 2 jours. On retrouve toute la bande d'agents qui sont rendus ailleurs dans leur vie. Christiane, t'es heureuse de les retrouver.
1: Oui, oui. Puis moi, j'appelle ça, je portais à dire call my agent, appeler mon agent.
0: Parce au Québec, on dit appeler mon agent.
1: Oui, c'est ça. Oui, moi, j'étais vraiment fan de la série. Puis quand ça a été terminé, bon, j'étais déçue puisque j'aimais beaucoup de cette série-là. Ce que j'aime encore beaucoup parce qu'on le retrouve dans le film, c'est que c'est vraiment à Paris. Ils sont c'est pas, il y a pas d'écran vert, il y a pas de décor. Quand ils sont dans la rue, ils sont dans la rue. Quand ils sont quelque part dans un appartement, alors tu vas vraiment

0: À Paris, quand tu regardes
1: As-tu
0: ça.
1: As-tu entendu parler de Emily in Paris, Christiane?
2: Non, non, on ne partira pas le débat.
0: Justement,
2: pour une immersion parisienne, on vote quand même pour 10%. Donc, on va décortiquer le film avec vous vers la fin de l'émission. Mais d'abord...

0: C'est un gros mois de septembre pour notre première invitée qui sera dans 10 jours si sa chanson avec Patrick Watson, House on Fire, qu'on entend à l'instant, sera récompensée au prix de la chanson Socan Polaris 2026. Elle participe également au tout premier festival Triptyque à Montréal, nouveau festival de musique indépendante. Vous la verrez peut-être aussi à Londres ou à Pop Montréal, tout dépendamment d'où vous nous écoutez. Et toute cette effervescence alors qu'elle poursuit sa tournée qui marque le 20e anniversaire de son premier album homonyme. Ces chansons nous vont toujours droit au cœur. Bonjour, Martha Wainwright.
1: Bonjour.
0: Merci de prendre le temps de venir discuter avec nous. Cette chanson-là, elle est absolument magnifique.
1: Merci.
0: House on Fire, cette collaboration avec Patrick Watson sur son album
1: Oh Oh,
0: paru en 2025. Est-ce que c'est la première fois donc, que vous collaboriez ensemble sur disque?
1: Moi et Patrick?
0: Oui.
1: Absolument, puis aussi en général pour moi aussi, j'avais toujours eu de la difficulté à faire des co-écrits, co-writes, parce que en général mes chansons sont très autobiographiques, puis je me sentais pas à l'aise. J'ai déjà essayé un peu dans mes vingtaines, j'étais allée à Los Angeles, j'étais allée à Nashville un peu, mais j'ai jamais vraiment senti confortable. Puis Patrick m'a demandé pendant quelques mois, il me disait, il y a une chanson, j'ai commencé un petit peu, j'ai un petit peu une parole, mais j'aimerais écrire cette chanson avec toi, puis aussi dans le contexte de ce disque qui est tout des co-écrits avec d'autres.
0: Toutes des collaborations.
1: Oui, exactement. Alors, je me suis dit finalement, écoute, Martha, tu dois faire ça parce que Patrick, c'est quelqu'un très connu. Ça va très bien pour lui dans sa carrière.
0: Attendez,
2: deux icônes
1: montréalaises. Ouais, c'est ça. Alors, j'ai dit, OK, I gotta try. Puis aussi, on s'aime beaucoup. Tu sais, on se connaît depuis longtemps. Puis j'ai trouvé ça drôle parce que tu sais, le contexte de la chanson, c'est un peu comme tu sais, Goffy qui sont en rupture, disons. Puis they're having a fight. T'sais. Puis moi, j'avais beaucoup à amener à ce sujet-là parce que j'ai
0: vous en avez parlé de rupture.
1: Alors j'étais comme prête à vraiment comme OK, on y va là. You know, j'avais plein de paroles déjà préparées, puis lui il disait au début, oh non, je veux pas que ça soit comme, tu sais, elle a raison, puis lui il a pas raison. J'ai dit, mais pourquoi pas? Puis alors, c'est drôlement, qu'est-ce qui s'est passé, c'est qu'on a beaucoup, s'il y avait pas d'une confrontation, mais il y avait des discussions assez hot en écrivant les chansons.
2: C'est rare qu'on entend ça.
1: Moi je veux faire ça. Puis en fait, c'est ça qui a écrit la chanson. C'est qu'on est vraiment devenu le couple.
0: Le couple
1: dans
0: qui devait
1: la chanson. Eh ben, pas qu'ils devraient se séparer, mais peut-être qu'ils devraient rentrer en relation pour finir la relation. Tu sais, c'était intéressant. Ouais. Alors, on a vraiment comme survie un peu la chanson en mini.
0: Mais ça s'est bien terminé.
1: Ah non, absolument. Okay. Absolument. Puis c'est juste que moi, j'ai trouvé ça intéressant parce que quand j'écris des chansons, sont autobiographiques, puis ça doit venir un petit peu de la réalité, disons. Pas complètement, pas toujours, mais au moins. Alors, on a créé le problème pour en parler un peu. Puis ça, je pense que ça a marché.
0: Ouais, ça fonctionne vraiment très bien cette chanson. Donc, House on Fire, qui, comme je le disais, est en liste pour le prix de la chanson Socan Polaris 2026. Ça fait 21 ans maintenant, le premier album, un album homonyme, Martha Wainwright. Vous êtes en fin de parcours de cette tournée anniversaire que vous roulez depuis un an, justement, à peu près. Et on retrouve sur ce disque, je l'ai réécouté cette semaine, ça a vraiment bien vieilli comme album.
1: C'est, comme moi.
0: C'est comme vous. c'est vous qui le dites, mais je suis bien d'accord. Des chansons absolument magnifiques comme Factory, TV Show, Far Away, qui sont vraiment très belles. Une magnifique reprise aussi de Dee, quand reviendras-tu? Et évidemment, Martha Wainwright, ceci.

0: Bon, on n'écoutera pas le refrain, malheureusement, non. Mais la chanson, c'est le refrain, c'est Bloody Motherfucking Asshole. C'est moi qui vais le dire à Radio-Canada. C'est une chanson qui, vous en avez
1: j'aurais
0: souvent
1: parlé. J'aurais pu le dire, hein, pour
0: ouais,
1: toi. Oui,
0: ben, ça me fait plaisir en même temps, vous savez, ça me fait plaisir. Qui évoque en partie un souvenir avec votre père, mais qui a aussi, évidemment, beaucoup de vécu maintenant, beaucoup de couches. Et le public s'est vraiment approprié cette chanson-là.
1: Absolument,
0: parce
1: ouais.
0: qu'on connaît tous une mauvaise personne hein, dans nos vies. Comment vous vous sentez quand vous la chantez sur scène? Parce que là, vous la chantez, je présume, sur scène
1: en soulignant les 20 ans de cet album. Et aussi, durant toute ma carrière, ces dernières 20 ans plus, je chante, pas tout le temps, parce que des fois, je joue des églises parce que le prêtre m'a même demandé de ne pas chanter.
0: C'est arrivé?
1: Oui, absolument. Parce que souvent, tu sais, ici, il y a beaucoup d'églises, mais partout dans le monde, qui sont de moins en moins utilisées. Alors,
0: il y a des concerts, et sont des
1: églises des fois qui sont plus sacrées,
0: désacralisées,
1: c'est ça. Mais il y en a qui sont encore. Alors dans ces cas-là, très souvent,
0: on vous demande de pas la faire, mais des fois. Et vous obéissez dans ce temps-là ou vous la faites quand même?
1: Ouais. Parce que des fois aussi, je ne chante pas si ça me tente pas ou si je suis à un festival pendant le jour puis il y a beaucoup d'enfants. c'est pas toujours nécessaire.
0: Ouais.
1: Aussi, des fois, je me sens pas. C'est pas nécessaire.
0: Vous avez pas envie de la faire des fois?
1: Ouais, des fois. Je chante pas trop quand mon père est dans
0: c'est ce que j'osais pas vous demander.
1: Non, ouais, il aime pas ça trop. Mais dans le contexte du 20e anniversaire, c'est sûr que je l'ai fait tous les soirs. Ouais.
0: Mais les relations se sont adoucies, là, quand même.
1: Absolument,
0: avec votre
1: père. Je pars pour New York pour fait un grand show au Town Hall in New York City.
0: Ben, ce soir, en fait, au moment où l'émission est diffusée, c'est ce soir. Vous êtes à New York pour les 80 ans de votre père, Lou Don Wainwright III.
1: Ouais.
0: Au moment de la sortie de l'album, le magazine Pop Matters écrit une posture rebelle pour une artiste cherchant à provoquer ou à réduire au silence d'éventuelles critiques. Est-ce que c'était ça votre but avec votre premier album?
1: Non, mais mon but était d'être... J'étais pas coincée, mais j'étais vraiment... j'essayais d'être entendue,
0: ouais.
1: T'sais, dans le contexte de ma famille, évidemment, mais aussi dans le contexte de n'importe quel jeune qui commence une carrière en musique. Moi, j'avais commencé à écrire des chansons à 16, 17 ans. J'ai commencé à gagner ma vie en chant à cet âge-là parce que c'était plus facile que faire l'école. T'sais, j'étais le backup singer de Rufus, mais aussi je faisais j'habitais à New York, puis je faisais des jingles.
0: Mm-hmm.
1: T'sais, assez vite, je gagnais une petite vie avec le chant. Et alors, je voulais une carrière, je voulais que réussir, puis ça a pris un petit moment. Alors, peut-être j'avais besoin de provoquer, je sais pas, mais c'était juste que je voulais juste avoir une carrière en musique.
0: Mais c'est vrai quand même qu'au début de votre carrière, j'ai l'impression qu'il y avait cette espèce d'étiquette-là, là, l'enfant rebelle
1: Je pense que c'était important d'avoir peut-être j'avais besoin de quelque chose de me différencier.
0: Ouais.
1: C'est sûr que, tu sais, Rufus, mon frère Rufus, il est très particulier parce que, bon, il était au piano dans un temps, dans les années 90, où on voyait pas ça autant. Il est gay, il est très beau, il avait une musique très presque classique parce que ses influences de l'opéra. Alors pour lui, il y avait beaucoup d'intéressant comme artiste. T'sais, il était aussi vraiment charmant. Je pense pas que j'ai créé cette personnalité de rebelle.
0: Mais on vous a collé.

0: utilise chaque mot.
1: Eh ben merci, Christiane. Mais aussi, qu'est-ce qui était intéressant aussi, c'est que quand j'ai commencé à chanter avec lui au début de sa carrière, moi, j'étais beaucoup sur les premiers deux disques, puis on a tourné beaucoup. Mm-hmm. Moi, je commençais à écrire mes propres chansons. Je commençais à avoir mes shows aussi. J'avais des petits EPs, choses comme ça, des petits CD à vendre. Puis, assez vite, he fired me.
2: Il vous a renvoyé?
1: Oui, il m'a renvoyé parce que je commençais à prendre trop de place. T'sais, j'avais ma jambe qui faisait ça, puis je chantais un peu trop fort, puis je m'approchais, puis je prenais trop de place, puis il a vite compris. Non, c'est pas ça que je veux, là.
2: Ben, alors, il vous a rendu service à quelque part.
1: Ouais, absolument. Ouais.
2: Mais c'est quand même drôle. Mais tout ça, en tout cas, je le redis, moi, j'avais beaucoup aimé votre autobiographie. Tous ces petits pics-là, c'est pas des règlements de compte que vous faites aujourd'hui au micro. Tout ça est su. Vous en avez souvent parlé, puis avec Rufus aussi. Est-ce qu'aujourd'hui, vous diriez que vous avez encore cette fibre rebelle-là?
1: Ben oui, regarde-moi, là, j'ai... Ça paraît pas.
3: Elle porte un coton ouaté à capuchon des Lakers de Los Angeles.
2: Mais la rébellion, c'est pas juste esthétique.
1: Non, je sais. Non. Mais c'est sûr que, oui, à 50 ans, mère de deux enfants, à des écoles privées, tu sais, il y a moins de place pour être rebelle, disons. Tu sais, je suis plus intégrée dans la société. Tu sais, je paye mes impôts, j'ai une maison, alors
3: est-ce que eux sont rebelles, vos enfants? Est-ce que c'est...
1: Non, pas trop.
3: Ah non?
1: Non, pas trop. Mais ils sont bizarres, là, mais ils sont pas rebelles.
2: On les voit. Moi, j'adore, j'ai vu plusieurs des spectacles de Noël des Wainwright, d'ailleurs, qui est une institution. Est-ce qu'ils vont en avoir un cette année, d'ailleurs?
1: Ben, il va y avoir un, mais ça va être un petit peu plus petit parce qu'on ramasse des sous, non pas pour le fonds Kate McGarrigle. On va faire ça à New York, mais à Montréal, on va faire un concert de Noël. Mais on va ramasser des fonds pour l'école de mon fils.
2: L'école
1: Centennial. Non, de mon fils Centennial pour élève avec.
3: Vous êtes très impliqué dans
1: cette chose. Oui, pour enfant avec un problème d'apprentissage. Qui est pas subventionné par le gouvernement.
2: Cette semaine, vous participez aussi au tout nouveau festival Triptyque. C'est un festival de musique indépendante, une initiative de trois petites salles à Montréal où le festival se déroule donc au Vert Bouteille, à l'Escogriffe et au Quai des Brumes. Vous allez être au Vert Bouteille le 16 septembre, mais les billets sont partis rapidement. C'est seulement 100 personnes à peu près. Donc, ça me semble justement petit pour une artiste de votre trempe, de votre envergure. Qu'est-ce qui vous a attiré dans la proposition du festival?
1: Ben, je pense que c'est ça l'idée du festival, d'avoir d'autres artistes avec des plus grands noms or whatever pour mettre en cause ces salles qui sont tellement importantes. C'est sûr que moi, j'avais une salle aussi, Ursa, qui est maintenant le Petit Ours.
2: Ouais, qui pendant 5 ans, sur l'avenue du Parc à Montréal.
1: Exactement, qui est tenu par... Petit Ours est tenu par le même gars qui fait Casa del Popolo Moro. Et c'est dans ces petites salles que... C'est là où ma vie d'artiste vraiment elle vit au début de ma carrière, mais aussi tout au long parce que comme auteur compositeur interprète avec une guitare, seulement une guitare, souvent je pars en tournée et souvent je me trouve dans des petites salles encore. Tu sais, oui, des fois des grandes salles, mais souvent c'est des petites salles aussi. Alors c'est continuellement comme ça. Et aussi moi, ma musique elle est assez naked ou quelque chose
2: dépouillée,
1: comme ça.
2: Ouais.
1: Alors, ça renforce cette idée de cette sorte de musique. Quand on est vraiment en intime avec tout le monde là, il y a pas beaucoup de lumière, pas beaucoup de lighting, pas beaucoup de show, disons. Mm-hmm. Puis ça, pour moi, c'est là où la magie arrive souvent. Hein?
2: C'est vrai?
1: Ben ouais, ça, ouais. Je veux pas enlever. Écoute, je vais être à Londres sur la scène.
2: Je veux vous en parler dans un instant.
1: À Royal Albert Hall. Oui. I'm gonna like that too. You know, c'est correct. Mais c'est sûr que pour un artiste comme moi en particulier, ben beaucoup d'artistes, mais les petites salles, stages sont vraiment où est-ce que tout commence, mais aussi où est-ce que les choses vivent.
2: Ouais. Et effectivement, vous l'avez fait pendant 5 ans aussi. Vous avez offert cette scène-là au Café Ursa, que vous possédez encore l'établissement. Mais vous êtes donc aussi à l'aise dans les petites salles qu'effectivement dans les grandes salles, puisque au mois de septembre, vous allez faire quelques concerts au Royal Albert Hall. En première partie, si je ne me trompe pas, de vos amis de Snow Patrol.
1: Ouais.
2: Les 21, 22, 24 septembre. Vous

0: Vous irez aussi à une autre salle à Londres. Comment on la prononce, cette salle-là?
1: What's it called?
0: Le Tabernacle.
1: Oh, the Tabernacle. Oh,
0: the Tabernacle, parfait. C'était ma limite. Le 23 septembre, merci. Ouais. Mais au Royal Albert Hall, c'est quand même une salle londonienne absolument mythique. Ouais. 155 ans d'histoire, de Wagner à Lady Gaga, là, en passant par Martha Wainwright et Janis Joplin et tant d'autres. C'est une salle où vous êtes déjà produite. Mm. Et c'est la dernière salle où votre mère a chanté en 2009. Est-ce que c'est le genre de souvenirs qui remontent à la surface quand on remonte sur cette scène-là?
1: Oui, absolument. J'ai été là en juin avec Rufus quand il a fait Judy, Judy, Judy, c'est Judy Garland Show. C'est une salle qui est très, très importante pour des artistes qui jouent cette salle. Pour moi, dans le contexte, évidemment, de... La musique anglo-saxon, disons, parce que j'écris mes paroles en anglais. Ma carrière, elle a un peu débuté en Angleterre parce que ils ont pu mettre cette chanson BMFA sur la radio. Mm-hmm. Ils ont le droit. Ça change tout, ça. Ça change tout. Et alors, cette idée de la langue, you know, la poésie, la langue, les auteurs-compositeurs, d'être acceptés en Angleterre, et the mothership of ça, c'est cette salle, c'est un peu le pinacle de alors ouais, ça fait du bien.
0: Ben, je vous souhaite d'en profiter. Et puis ici, plus près de chez nous, il y aura évidemment Pop Montréal aussi, 26 septembre au théâtre du Rialto. Il y
1: a un nouvel encore important Rialto,
0: très important le Rialto, et toujours des moments magiques aussi sur le toit du Rialto. Et puis un nouvel album à venir en 2027.
1: Oui, absolument.
0: Martha, qu'est-ce que vous pouvez nous dire en une phrase ou deux?
1: Ben oui, en une phrase ou deux, juste pour dire que ces derniers mois et maintenant, mes concerts vont avoir des chansons, des vieilles chansons de mon premier disque, mais aussi vraiment principalement mes nouvelles chansons. J'ai une douzaine presque, puis je suis en train d'enregistrer l'album. On a presque fini l'album, puis alors c'est vraiment 2027 va être a very busy year.
0: Ben, tant mieux. Et tant mieux pour nous, les fans de Martha Wainwright. Merci énormément de votre présence aujourd'hui.
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1: À vos agendas cette semaine, la première édition du festival Triptyque dont on parlait avec Martha Wainwright se poursuit jusqu'au 20 septembre. C'est un festival de musique indépendante où vous pourrez voir aussi Chose Sauvage, Zeus, Béris et j'en passe. Sinon, vous voudrez sans doute pas manquer AC/DC, le mythique groupe australien est au Parc Jean-Drapeau ce soir avant de prendre la Highway to Hell vers Toronto et Winnipeg les 16 et 20 septembre. Il reste des billets un peu partout. Et puis en terminant, notez bien la deuxième édition de la journée de l'album québécois qui se déroulera ce vendredi, donc le 18 septembre, une initiative qui vise à inviter le public à écouter, valoriser et encourager la musique et les artistes québécois. Plusieurs concerts sont organisés cette année un peu partout dans la province. À Montréal, Sébastien Diaz animera une soirée au ministère avec, entre autres, Ariane Moffat, Claude Pelgag, Sarah May. Mais il y a aussi des trucs à Gatineau, à Dolbeau-Mistassini et d'autres. Alors, tous les détails sont sur le site albumquébécois.ca. Et évidemment, ben, au moment où cette émission est diffusée, car je vous rappelle, on est exceptionnellement préenregistrée, Céline Dion fait son grand retour sur scène à Paris, le début de deux résidences dans la Ville Lumière. Vous allez en entendre parler parce que, ben voilà, hein, j'y suis. Mais ça nous amène aussi à notre prochaine invitée. Qu'ont en commun Céline Dion, mon accouchement, Annie Villeneuve et Miley Cyrus? Ben, je vous dis tout de suite, mais ça aurait été excellent. Un compositeur, pianiste et producteur extrêmement influent et talentueux qui s'appelle Stéphane Mocchio. Il vit aujourd'hui à Los Angeles, mais il est né à St. Catharines, en Ontario, d'un père canado-italien et d'une mère qui vient de Sainte-Foy. Il parle donc super bien français, ou en tout cas un français très attachant, vous allez voir. On l'a attrapé il y a quelques semaines alors qu'il venait pour un spectacle à la Place des Arts. Il nous a donné rendez-vous au Four Seasons à Montréal, une chaîne d'hôtels très chic où tout a commencé pour lui. On vous présente notre entretien où vous allez comprendre tous ces liens. Stéphane Mocchio, bonjour.
2: Bonjour.
1: Merci de nous accueillir ici au Four Seasons aujourd'hui.
2: Non, absolument, c'est mon plaisir. C'est une belle place.
1: C'est une très belle place, un hôtel très prestigieux, ouais. Mais qui est vraiment au cœur de vos débuts. Comme
2: absolument.
1: Pianiste. À Toronto, quand vous aviez 20, 23 ans, vous avez joué quoi, dans le lounge à Toronto?
2: C'est ça. Le lounge qui s'appelait La Serre, comme
1: Ella. La Serre?
2: Oui, S-E-R-R-E. Et puis, il y avait des bancs velours. C'est pour ça que l'album s'appelle Scenes from a Velvet Room.
1: Ouais.
2: Et puis, comme on dit en anglais, it was very old school.
1: Mm-hmm.
2: Et puis, tu sais, il y avait des cigares, et puis c'était là où que tout le monde allait pour des cocktails. Et puis, la grande société de Toronto, même encore maintenant, avec le Festival de films de Toronto, il y avait toutes sortes de celebrities. Je rentrais, puis j'étais jeune. J'avais 20 ans jusqu'à 23 ans. J'ai joué là 6 nuits par semaine, de 17 heures jusqu'à 20 heures chaque soir.
1: Donc, à l'heure du cocktail.
2: C'est ça. Alors, on commençait à 5 heures et puis tout le monde était fait. Il y avait beaucoup de bruit vers 20 heures.
1: Et là, vous voyez toutes ces stars-là, avant d'en devenir
2: c'est
1: une
2: ça.
1: Vous-même. Est-ce que ça vous arrivait de vous sentir invisible des fois?
2: Il faut être invisible comme le pianiste des fois. Puis des fois, on dit on contrôle la température de la chambre avec le son. Et puis, alors, fallait que je rentrais d'une façon musicalement très douce, c'est à 17 heures, et puis je voulais pas déranger la conversation autour de moi. Alors, et puis, de plus en plus, lorsque les gens commencent à boire plus durant la soirée, je jouais de plus en plus fort.
1: Est-ce que vous déterminiez votre répertoire avant, ou il y avait de l'impro?
2: Il y avait toujours les standards de Gershwin, ouais. Cole Porter, Le Fantôme de l'Opéra, Les Misérables, des affaires comme ça. Ces chansons que j'ai jouées, je jouais 50 fois par semaine. C'est tout le temps en répertoire, Fantôme en particulier.
1: Mm.
2: Mais, quand que j'y avais pas de demande pour demander certaines pièces, j'essayais toujours d'improviser au piano et j'utilisais ce temps-là pour juste vraiment composer de la musique.
1: Mm.
2: Et puis
1: vous exercez à votre métier, en fait.
2: C'est ça. Puis écoute, on rencontre toutes sortes de personnalités aussi.
1: Ouais.
2: Il y a beaucoup d'argent aux quatre saisons, aux Four Seasons. Il y a beaucoup de pouvoir de gens qui sont, comme on dit, des world leaders, des présidents, des premiers ministres des pays qui, quand ils venaient à Toronto, ils restaient toujours là.
1: Oui.
2: Alors, fallait que moi, j'apprends à être discret.
1: Oui.
2: Avec ces noms-là. Et puis, moi, maintenant, j'ai 53 ans. J'avais 20 ans. Je pense que c'est une pratique pour travailler avec les grands artistes que moi, je travaille avec présentement.
1: Comment? Comment ça?
2: Des grandes personnalités. C'est parce que même quand je suis dans le studio et je veux produire de la musique pour de grands artistes, il y a une façon à parler pour avoir une perfo, pour avoir une belle perfo. Disons, écoute, Céline, c'est facile, là, je vais utiliser Céline Dion parce qu'elle est française. Elle est super gentille. En plus de ça, elle est très disciplinée, mais avec Céline, elle veut toujours être... elle veut donner son mieux. Elle veut faire certain qu'elle a donné le meilleur vocal qu'elle peut donner. Et puis, quand on comprend, c'est un type de personne qui, comme Céline, qui a vu toutes sortes de choses à travers le monde que la plupart de nous n'ont pas vu. Et puis, elle chante en avant des 100 000 personnes des fois. Et puis, alors, ça prend des fois, je sais pas, une façon délicate pour entrer dans leur âme, leur psychologie, pour qu'ils nous donnent une perfo vocale exceptionnelle.
1: Donc, un accompagnement solide, fiable, mais discret.
2: C'est ça. Et puis, c'était comme ça aux 4 saisons aussi, parce que si j'étais trop fort, les gens me regardaient, puis il fallait que... Ils voulaient juste de la musique douce pour colorer le son de la chambre.
1: Ouais.
2: Et puis, pour qu'ils puissent parler, boire leur vin.
1: Est-ce que vous vous doutiez à ce moment-là que ces années-là allaient vous servir de leçon pour le reste de votre carrière?
2: Au même temps, tu sais, je jouais toute la, puis durant la journée, je travaillais à Sony Music.
1: Oui.
2: J'étais dans les studios. Alors, c'est sûr que je voulais, m'aboutir à devenir un grand producteur, un songwriter.
1: Oui. Mais plus qu'un interprète à ce moment-là?
2: J'ai sûrement des tendances artistiques. J'ai toujours dans la façon que je joue le piano. Alors, oui, à ce temps-là, j'étais jeune. J'apprenais encore toutes les machines au studio durant la journée.
1: Mm-hmm.
2: Alors, c'était bien. J'étais performeur durant la nuit, aux 4 saisons. Je jouais le piano. Durant la journée, j'étais musicien de studio. Alors, c'était vraiment une belle éducation.
1: Oui, des années extrêmement formatrices.
2: Absolument.
1: Vous qui avez aussi étudié le piano à l'université, donc ça venait pas de n'importe où, là,
2: talent-là. Non, c'est ça.
1: Bien que vous l'ayez depuis... Vous avez commencé à 3 ans, je pense,
2: à
1: jouer du piano. Mais il y a eu la formation qui est venue aussi. Et l'école de la vie qui vous a servi.
2: Oui, c'est ça. Et l'école de la vie, c'est ça.

0: Stéphane Mocchio, en quoi ça vous a inspiré donc votre dernier album qui est paru cet été, Scenes from a Velvet Room? Qu'est-ce que vous avez capté de cette époque-là que vous avez mis sur l'album?
1: De l'album quand les années 90, quand je jouais aux Quatre Saisons. C'était un autre temps. C'était avant la COVID, c'était avant l'Internet, vraiment. Oui. C'était durant le temps d'Internet, mais on n'était pas sur les réseaux sociaux. Les gens, il y a juste 25 ans, on était plus présents dans notre conversation. Mm-hmm. On se regardait dans les yeux, on n'était pas dans nos téléphones. Alors, c'est encore un temps, pour moi, magique. J'étais assez vieux d'avoir vécu les deux dans le temps moderne qu'on est maintenant. Mais... dans ce temps-là, dans les 97, 98, 99, les conversations, moi, je pense, étaient encore, il y avait une profondeur mm-hmm. qu'on n'a plus, parce que même aujourd'hui, je suis toujours dans mon téléphone à regarder le business, les courriels, les réseaux sociaux. Alors.
0: Et c'est ça que vous avez voulu capturer.
1: C'est ça.
0: C'est l'essence de ça dans le dernier album.
1: La simplicité de ce temps-là aussi. Ouais.
0: C'est très beau.
1: Et puis, sûrement, c'était un monde de privilèges, et je le savais. Parce que ces hôtels-là, ça coûte cher, des fois, et puis, je voyais des choses, une crevette qui coûtait 5 $ par crevette.
0: Aujourd'hui, on se dit c'est presque standard. C'est vous parlez d'une autre époque, presque, il y a 30 ans, maintenant. Ouais. Depuis quelques années, on voit vraiment la popularité du mouvement plus néoclassique, le piano, comme vous faites. Alexandra Streliski, Jean-Michel Blais, ici, au Québec, Viviane Audet aussi, sont des artistes extrêmement populaires et leur musique est très prisée. Qu'est-ce que ça dit de notre époque, vous pensez qu'on se réfugie un peu?
1: Absolument, parce qu'on a besoin de la tranquillité.
0: Ouais.
1: On a besoin du silence. Et puis, moi, c'est sûr, je pense que c'est pour ça que je touche mon public. Je compose la musique que moi, je veux entendre, tout simplement. Je suis dans une position maintenant, dans ma vie, dans ma carrière, que je peux faire ce que je veux faire, vraiment. Et puis, les derniers 7-8 ans, je suis retourné à ma fondation classique. Mm-hmm. Et retourner à la source, le piano pour moi, où que j'ai commencé la musique. Alors, nos vies sont trop compliquées. Trop compliquées. Comme j'ai dit, les téléphones, ça dérange tout, hein.
0: Il y a beaucoup de bruit.
1: Beaucoup de bruit dans les courriels, les textos, les réseaux sociaux, tout à checker. On manque la touche humaine de plus en plus. Et puis maintenant, avec l'intelligence artificielle qui commence à déranger toutes sortes de choses, même les arts et puis même la musique. C'est pas épeurant, mais c'est fatigant, c'est épuisant.
0: Est-ce que c'est pour ça que vous choisissez de faire votre tournée en ce moment dans des salles qui sont beaucoup plus intimes?
1: Absolument.
0: Parce que ce soir, au moment de faire l'entrevue, vous allez jouer à la 5e salle de la Place des Arts. C'est une capacité de 400 personnes.
1: Peut-être, c'est ça.
0: Alors que vous pourriez remplir de plus grandes salles. C'est un choix volontaire de votre part?
1: Habituellement. Et puis, comme j'ai dit, j'adore mon public ici à Montréal. Je les adore. Et puis, je pense que c'est la 9e ou 10e fois que je joue la 5e salle. Et puis, j'aime ça, l'intimité. Mm-hmm. Absolument. Parce qu'on peut entendre, je peux même parler au public.

0: Après ces débuts-là à l'hôtel Four Seasons à Toronto, votre carrière, elle a pris un élan vraiment fantastique. Stéphane Mocchio, et vous l'avez nommé, il y a une rencontre que vous dites déterminante dans votre carrière, et c'est avec Céline Dion.
1: Absolument.
0: Au début des années 2000, vous composez A New Day avec Aldo Nova.
1: Oui.
0: Qu'est-ce que ça a changé pour vous, cette composition-là?
1: J'avais déjà écrit des hits pour le Canadien, mais c'était vraiment ma première grande chanson internationale. Et puis, de ce point-là, tout avait changé. J'étais capable de finalement laisser ma job aux quatre saisons. J'étais capable de...
0: C'est à partir de là que vous avez...
1: Oui, plus ou moins.
0: Wow, mais à peu près à la même époque.
1: Aux environs, parce que maintenant, j'étais en demande comme songwriter, producteur international, et puis je recevais des appels chaque semaine, chaque jour pour travailler avec les grands artistes aux États-Unis. J'avais pas encore déménagé à Hollywood. Mm-hmm. Ça, c'était pour arriver en 2012-2013.
0: Donc, 10 ans plus tard.
1: Parce que... Mais j'avais commencé à faire de la musique sur le piano même en 2006 avec Exposure, Miss au Canada, et puis je faisais des tournées québécoises. Et j'adorais ça. Mais tout ça pour dire, Céline sûrement m'a lancé ma carrière internationale. Mm. Et puis de là, c'était Sarah Brightman, Josh Groban, et puis Miley Cyrus, Céline encore, et The Weeknd.
0: Des petits noms comme ça. La chanson A New Day, il y a deux versions sur l'album. Il y a la version piano lente, une valse.
1: Oui.
0: Presque une valse, en fait.
1: Je l'ai écrit comme ça.
0: C'est ça que j'allais vous demander, parce qu'après, il y a eu la radio edit.
1: Oui, c'est ça.
0: C'est comme ça que c'est écrit sur l'album. Et c'est cette version-là qui est devenue le hit planétaire.
1: C'est ça.
0: Mais vous, votre intention, c'était la version plus lente.
1: C'est une valse.

0: C'était presque une chanson pour René Charles.
1: Oui, parce que c'était à la naissance de René Charles, c'est ce dont...
0: C'est une chanson au sujet de son nouveau bébé, son premier garçon.
1: Oui.
0: Et puis, quand je l'avais entendu, la version radio, j'étais confus.

0: Étiez-vous insulté?
1: Pas insulté, je suis jamais insulté, mais j'étais pas certain que si c'était aussi bonne que la
0: version. Alors, c'est pas vous qui l'avez faite, la version radio?
1: Pas, c'est pas moi qui l'ai faite, la version radio. Moi, je l'ai écrit. Da la la, un, deux, trois, un, deux, trois, Et puis la version radio. A new, two, three, oui. Four, un, deux, trois, quatre. Mais, écoute, des fois, on sait pas. Moi, j'étais trop près de la chanson, mais écoute, la chanson était numéro un pour 21 semaines, je pense, en 2002.
0: Ouais.
1: Et puis,
0: Mais moi, ma version préférée, je le dis pas parce que vous êtes devant moi, mais c'est votre version.
1: Oh, merci.
0: Oh, vraiment. Merci, elle est tellement belle, cette version-là. Et c'est vous qui jouez du piano.
1: C'est ça. C'est moi. C'est
0: elle est magnifique. J'encourage les gens à aller l'écouter sur cet album. Vous avez travaillé, vous en avez nommé quelques-uns, mais avec des artistes de renom. Après ça, Andrea Bocelli, son fils, Matteo Bocelli, avec qui vous travaillez encore. The Weeknd, Avril Lavigne, Olivia Newton-John, Miley Cyrus. Wrecking Ball. Il faut en parler parce que, ce qui me fascine, c'est, moi, j'ai connu votre univers comme pianiste. Et là, j'apprends que c'est vous qui avez co-composé Wrecking Ball. Comment ça ressurgit cette...
1: Et je joue le piano sur ça aussi.
0: Vous avez dit de cette chanson, attendez, je retrouve la citation. Ah oui. It was a classical piece of music disguised as a pop song. Donc, c'était à la base une chanson classique, une pièce classique déguisée en chanson pop.
1: Mais vraiment, c'est une, le chorus, comme on dit en français, là. C'était une mélodie de piano que j'avais.

0: Mais c'est simple quand même. C'est deux, trois notes.
1: C'est ça, c'est deux, trois notes. Mais quand on l'entend, on peut entendre comme des influences presque baroques. C'est vraiment un thème classique.
0: Vous avez aussi composé la chanson officielle des Jeux olympiques de Vancouver en 2010, chantée par Nicky Yanofsky en anglais, Annie Villeneuve en français.
1: Oui.
0: Vous avez dirigé l'OSM pour l'occasion, l'Orchestre symphonique de Montréal. Vous avez aussi composé la chanson thème des Blue Jays pour Sportsnet.
1: Oh,
0: comment vous expliquez, avec tout ce qu'on vient de dire, votre polyvalence, Stéphane Mokyo, comme artiste?
1: J'adore la musique, c'est simple. C'est du jazz, du country ou du hip-hop, du classique. Oui, j'ai une belle formation classique. Ça fait depuis que j'ai 3 ans que j'étudie la musique, mais j'adore la mélodie. Écoute, et puis j'adore.
0: C'est ce qui vous inspire, c'est la recherche de la mélodie.
1: De vraiment composer quelque chose de super beau et puis de rendre la mélodie tellement simple et tellement belle qu'on peut pas l'oublier. C'est vraiment, je passe beaucoup de temps dans le design, dans vraiment l'architecture de la mélodie, puis de vraiment enlever tout le gras pour se rendre à l'essentiel. Alors, quoi que ce soit un thème de télévision pour les Blue Jays, pour les Olympiques ou une chanson pour Céline, et puis avec moi, avec la musique de piano, on peut concentrer sur ma musique ou on peut la laisser lorsqu'on fait de la cuisine, on lit
0: tout
1: un livre, et puis nos enfants dorment.
0: Ou en accouchant, là, c'est ce que je vous confiais, que j'ai beaucoup écouté votre chanson The Wanderer.
1: C'est vraiment pour calmer mon cœur et puis j'espère que ça calme le cœur des autres personnes.
0: Ben je vous confirme que c'est que ça fonctionne. Oui, tout à fait. Vous vivez à LA? Depuis quelques années maintenant, vous revenez donc au Canada pour quelques spectacles. Qu'est-ce que ça vous fait aussi avec les tensions entre les deux pays en ce moment?
1: Oh, je peux même pas en parler. ça me brise le cœur.
0: C'est vrai.
1: Je me mêle pas avec les politiques, mais on peut pas ignorer ce qui se passe. Parce que des fois, si je commence à y penser trop, ça m'enrage. C'est pour moi, j'absorbe tout. Nous autres comme artistes, on est très sensibles. Et puis le monde à travers l'année, puis quand on voit des affaires qu'on sait qui vont mal, et puis ils ont pas besoin d'être comme ça, ça nous dérange le cœur.
0: Mais ça nous fait plaisir de vous savoir à la maison pour quelques soirs, Stéphane Mokyo. Merci énormément pour votre temps aujourd'hui. Merci.

0: Et je suis allée le voir, le concert, finalement, le soir même. C'était vraiment fabuleux. Il a même joué Wrecking Ball au piano.
1: Quelle histoire.
0: Version piano. J'avais vraiment des frissons. Alors, c'était formidable. Si vous avez la chance de voir Stéphane Mokyo un jour en concert, faites-le.
2: Hey, t'envoies des choses, hein?
0: J'envoie des choses, Christian.
2: Ta vie actuelle t'envoie des choses.
0: Et j'ai vu, d'ailleurs, le film 10% ou Appeler mon agent au Québec.
2: Call my agent.
0: Qui marque le retour des personnages chouchous de la série française qui a duré 4 saisons. Juste d'entendre la musique du générique qu'on retrouve aussi dans le film, moi, je trouve que ça nous replonge dedans. C'est ce qu'on écoute au Petit Culture Club.

0: Christiane Charrette, déjà, tu t'es dandine.
1: Ah, moi, ça me. Quand ça a commencé, parce que là, on ne l'avait pas vu depuis très longtemps, puis que la musique est arrivée, ça m'a ramené. Là, je vais tirer un peu la couverture vers moi, mais comment je me sentais, ce que je ressentais quand je regardais l'émission, quand j'entendais le thème.
0: C'était quoi que tu ressentais?
1: Ben, premièrement, c'est ce que je ressentais pas. C'est-à-dire que c'est toujours un bien-être, parce que je savais que j'allais voir toute l'émission. Souvent, je sais pas moi si c'était Isabelle Adjani qui était la star un peu capricieuse, je savais que je serais ravie de voir Isabelle Adjani. J'aimais les voir eux, j'aimais leur bureau, j'aime leur métier, tout. Et puis aussi, ce que ça me fait maintenant, comme quand je l'ai entendu tout à l'heure, il y a quelques secondes, quand je l'ai entendu en regardant le film deux fois, c'est que ça me ramène à une époque, puis là je le personnalise, mais peut-être qu'on est plusieurs à le partager, où on n'était pas dans le même monde, on n'était pas dans la même vie, la planète était pas pareille, les échanges entre pays étaient pas pareils, l'espèce de choses qui nous menacent, le climat, on était bien, moi j'étais dans la vie à ce moment-là, je sais pas, j'étais ailleurs.
2: Tu parles de la fin des années 2010, là, donc quand la série est diffusée dans 2007,
0: c'est ça, au tournant, 2019, un peu avant 2020 en fait.
1: Et c'est ça que quand la musique, quand il y a plusieurs pièces musicales pendant le film qu'on connaît, ça me ramène à ça.
0: À cette époque-là.
1: Ça me ramène à ne pas être maintenant.
0: Alors, c'est ça que j'allais dire. Il y a une petite fille nostalgique, Thomas Leblanc, qu'on entend collaborateur à notre émission. Re-bienvenue. Toi, c'est ça, c'est que t'as pas suivi la série.
2: Zéro.
0: Alors, t'avais pas cette même fibre nostalgique. C'est quoi ton rapport? T'as quand même accepté de venir nous en parler du film.
2: Ben d'abord, vous rejoindre, Eugénie et Christiane, c'est sûr, c'est un plaisir. Mais aussi, moi, à l'époque, tout le monde en parlait. Fait que souvent, dans ces cas-là, j'ai moins envie.
0: Ça fait l'effet inverse.
2: Mais mea culpa, mais là, c'était une erreur. Là, je dois le dire, c'était une erreur. Donc, moi, le film part. Puis le film, on retrouve des personnages, mais moi, je les découvre.
1: Ah oui, c'est
2: donc, moi, le personnage d'Andrea Martel, qui est agente dans la série pendant 4 saisons, moi, je la découvre comme réalisatrice dans le film. Mathias Barneville, qui est
1: Mathias? Mathias.
2: Après ça, j'ai regardé un épisode de la série. Je disais, ah, il a pris un coup de vieux depuis 2017.
1: Non, mais pas tant que ça, finalement.
0: Alors, il faut raconter.
1: Il a toujours sa superbe.
0: Et ses beaux cheveux. Il faut raconter. Donc, pendant 4 saisons, appelé mon agent au Québec, 10%, on suivait donc ses agents d'artistes, et vraiment dans leur quotidien à Paris, puis leur rapport avec les comédiens, les acteurs, les actrices qui faisaient des caméos. On les retrouve 5 ans plus tard dans le film. Et là, ils se côtoient presque plus à part certains, et Camille Cotin, donc le personnage qui joue André Martel, réalise un film, a écrit un film qui s'appelle La Fugitive.
2: Donc c'est un film dans le film. Non?
0: C'est un film dans le film, et ce qui fait en sorte que tout le monde va finir par se recôtoyer au final. C'était pas un pari risqué un peu de faire un film après une série qui est tellement aimée, parce que c'est pas arrivé souvent là, qu'il y ait une réussite. Les films de Sex and the City après la série, là, ça a été quand même l'enfer. Une catastrophe.
1: Ouais. Peut-être qu'il y a beaucoup de gens, en tout cas je vais dire moi, là, parce que Thomas l'a pas exprimé de la même manière, vu qu'il le regardait pas, peut-être qu'il y a beaucoup de gens qui ils ont vraiment aimé ces personnages-là, qui se sont attachés à eux.
0: Et ça fait partie du plaisir, c'est de les retrouver.
1: Oui, parce que moi, il n'y a pas tant de séries que ça que j'ai aimé regarder à ce point-là, vraiment. Puis c'est aussi parce que c'est un métier que j'aime. Bon, c'est un métier qui est près du nôtre, d'une certaine façon. Puis parce que les caprices de vedettes, c'est quelque chose. Puis j'aimais beaucoup voir les vraies vedettes jouer des bitches finies, là. Ça, c'était vraiment quelque chose.
2: Je pense qu'il faut nommer les vedettes qu'on retrouve dans le film.
0: Donc,
2: Laetitia Casta, qui joue
1: celui-là, il n'y en a pas tant que ça. Excuse-moi de t'interrompre, Thomas, mais
2: dans le film,
1: par rapport à
2: la série, mais dans la série, c'est que dans chaque épisode, il y avait une vedette
1: différente.
2: Une grande vedette.
1: Nomme-les, là. Oui.
2: Non, mais il y a quand même George Clooney, Eva Longoria et Laetitia Casta dans le.
1: Oui, c'est une bonne scène, ça, la scène avec George Clooney.
2: J'ai détesté la scène avec
1: ça. Voyons donc.
2: J'ai trouvé faiseux.
0: Je veux vous entendre sur le film parce que moi, je trouvais qu'il y a comme vraiment deux parties au film. Première partie où on est plus dans la mécanique du film qui se fait, les caprices de star, la rencontre avec George Clooney et d'autres. Et dans la deuxième partie, on est plus dans la confection du film dans le film. Moi, j'ai préféré la première partie parce que je trouvais que c'était là où on retrouvait vraiment la dynamique de la série. Toi, Thomas, c'est l'inverse.
2: Moi, ça m'a happé le premier 50 minutes où on est en pré-production un petit peu du film. Je me disais, mais je suis où? J'avais jamais fréquenté cette université. univers-là. Puis moi, je dirais que c'est pas la bonne façon d'entrer dans l'univers 10% Call My Agent. J'ai laissé une chance au film. La portion où on tourne le film, là, je suis tombé sous le charme. J'ai vu la dynamique vers la fin et tout le monde se retrouve. Ouais. Et le personnage liant pour moi à travers tout ça, c'est Noémie Leclerc, qui au début est assistante, de ce que je comprends, au début de la série.
0: Exactement.
2: Finalement, elle se retrouve productrice.
1: Mais elle était dans le même bureau, Hervé.
2: Mais j'ai vu le premier épisode.
1: Ah, mais là, t'en as vu, finalement.
2: J'ai juste vu le premier épisode. Pour me remettre dedans. Et finalement, je suis tombée sous le charme dans la deuxième partie, donc c'est ce que tu décris, Eugénie, où on tourne le film.
1: Ouais.
2: Et là, ça part en couille.
1: T'aimes ça, toi, les sangliers.
2: Les sangliers.
1: Les forêts,
2: Mathias
1: les...
2: devient agent de sanglier. Ça, j'ai compris. J'ai fini par comprendre que c'était absurde.
1: Le sanglier, le vrai sanglier.
2: Casta vit une scène pas possible avec sa co-vedette qui change son visage.
0: Elle qui a quand même été top modèle, qui accepte d'être défigurée, vous verrez pourquoi et comment, quand même, ça a son charme. Donc, déjà, même si on n'a pas vu la série, tu as apprécié de voir le film.
2: J'ai apprécié, mais c'est vraiment dans la seconde moitié où on est dans le film, on est vraiment dans l'absurde. Je pense que c'est l'absurdité du star system, c'est l'absurdité de voir des stars faire certaines choses, puis c'est la dimension aussi de comédie d'emploi, comédie de travail. Donc ces gens-là sont en train de travailler, c'est un workplace comedy. Ça, c'est quand même quand on aime un peu ce genre-là, je pense que c'est assez chouette.
1: Moi, je t'interromps, finis, je te dirai après.
0: Qu'est-ce que
1: George Clooney, je comprends ce que tu veux dire. Moi,
2: là-dedans, on décrit la scène. Donc, George Clooney, finalement, Andrea a un rendez-vous avec George Clooney qui est de passage à Paris.
1: Parce qu'elle est en train de perdre son film.
0: Elle cherche un nouvel acteur.
2: C'est ça. Et là, elle rencontre George Clooney. Mais j'aime pas quand les Français trouvent tellement que le cinéma américain, c'est grandiose.
1: Ben oui, mais tu juges tout!
2: Mais ce qui est cocasse, c'est qu'elle rencontre dans un restaurant. Et là, elle veut pas du tout que sa productrice, Noémie Leclerc, se présente. Et Noémie finit par se présenter.
1: Ah oui, c'est difficile à regarder. Sais-tu pourquoi?
0: Oui, moi aussi, j'avais les deux mains sur ma bouche.
1: Je m'identifie tellement au personnage que j'étais à la place de Andrea, qui arrive puis qui se fait voler son morceau alors qu'elle est en train de perdre son film, puis qu'elle avait toute l'attention de George Clooney.

0: pendant que Noémie prend toute la place. Puis je vois le visage fermé d'Andrea pendant longtemps.
1: La tu l'entends crier longue. Dans sa tête.
0: Ah ouais, ouais.
1: Là, tu l'imagines.
0: Oh, c'est terrible. Ouais. Puis je le ressens comme si... C'est comme si ces gens-là, c'est fou. Mm-hmm. C'est comme si je les connaissais tous personnellement. C'est un
2: peu
0: naïf.
2: Je veux quand même souligner la première scène est quand même délicieuse où Hervé s'adresse à la caméra directement. Il marche sur le quai de scène, puis on apprend qu'il est devenu donc acteur, qu'il était au départ assistant. J'avoue que là, ça a quand même piqué ma curiosité, mais après ça, ça a été comme...
1: Parce qu'il s'adresse à nous à la maison.
2: Il s'adresse à nous, mais il s'adresse à vous qui avez regardé la série. Oui, moi, je suis un peu néophyte. Puis on sent qu'il met à jour. Je pense que c'est ça le défi du film, en fait. C'est de parler aux fidèles, puis de parler aux gens qui découvrent l'univers.
1: Ben, je pense que aussi le fait de l'avoir déposé sur une plateforme comme Netflix, ça va permettre à tout le monde, en fait, d'être un peu curieux, j'ai l'impression. Christiane, c'est un film que t'as apprécié, donc au-delà de retrouver les personnages.
0: Oui, j'ai apprécié beaucoup. C'est sûr que je suis pas une fille de bois, là, puis que...
1: Parce que le tournage du film dans le film...
0: Il y a une impresario, je sais pas quoi, une femme importante, là, qui dit, oh, il faut ramener ça à Paris, faut... mais en même temps, tu sais qu'elle se trompe. Mais oui, il y avait beaucoup de...
2: C'est Valangoria.
0: Il y avait beaucoup de... Oui, c'est ça, merci. Il y avait beaucoup de bois là-dedans. Je serais passé plus de temps à Paris, comme cette femme-là disait, Valangoria. Mais, oui, j'ai ta question c'était est-ce que j'avais
1: ben, est-ce que tu as apprécié le film au-delà
0: je l'ai regardé
1: de retrouver...
0: deux fois.
1: Mais c'est ça.
0: Je l'ai regardé deux fois au complet. La dernière fois c'était presque pendant la nuit hier. Puis là je me suis aperçue que certaines des choses que je pensais, on pouvait se dire ah c'est dommage, il y a moins de stars, tu sais parce que finalement à part Laetitia Casta puis le
1: qui joue pas un caméo en fait, qui joue
0: une fille
1: qui joue l'actrice, oui, c'est ça.
2: Il y a aussi Laurent Lafitte, je l'ai pas nommé tantôt mais
0: ouais. Oui, moi je connais pas tant que ça, Laurent Lafitte.
1: Une grande star. Puis il y a aussi celui qui joue le personnage, finalement, c'est Vincent Macaigne aussi.
0: Oui,
1: donc
0: oui mais je connaissais pas tant que ça lui non plus.
1: Ben alors pour nous, ça veut moins dire, mais quand même, c'est des acteurs bien connus ou des producteurs connus en France aussi. C'est vrai qu'avant, dans la série, on avait quand même eu Monica Bellucci, Jean Dujardin, Isabelle Huppert, Sigourney Weaver. Donc on a moins cet effet wow là, mais en même temps, les comédiens qui jouent les agents, ils sont devenus des méga stars. C'est eux qu'on a envie de revoir aussi.
0: Oui. Puis leurs relations humaines. Moi, Mathias, par exemple, qui est vraiment là, a tué des fois. Il peut voler, il peut mentir.
2: La fameuse chanson de Martha Wainwright, c'est à propos de lui.
1: Oui, là. C'est vrai.
0: Oui, c'est ça, exactement. qui a enlevé à Noémie sa blonde, son amoureuse. Il lui a fait perdre un film.
1: Il n'y a
0: pas de coup bas qui fait pas. Alors, la relation qu'ils ont comme couple, tous les deux, parce que est très intéressante. Parce qu'elle, il est allé trop loin. Là.
1: Et elle continue de se développer. Parce que ça se développait beaucoup dans la série. Et on voit quand même que ça continue de se développer dans le film. Est-ce que donc les bureaux d'ASK, l'agence, vous ont manqué? T'as manqué quand même? Oui, c'est ça.
2: Ça se passe pas du tout.
1: Parce que ça se passe
2: plus dans l'agence. Mais moi, j'ai vu le premier épisode de la première.
0: C'est vrai.
2: Je pense que je suis accroché.
1: C'est ça que j'allais te demander, Thomas. Ça t'a donné le goût de voir la série pour la première fois. Bon, ben écoute, on te le souhaite parce qu'il est chanceux quand même.
2: C'est une chance que j'ai de découvrir ça.
1: Il est chanceux de voir pour
0: puis
1: la première
0: fille,
1: fois la
0: Camille,
1: série.
0: Sa fille Camille, là, tu vas voir. Écoute, elle, sa fille Camille, elle part de loin là-dedans. La fille de Mathias.
1: Tu vas l'avoir transformée.
0: Oui.
1: Eh ben, Christiane Charrette, Thomas Leblanc, merci de vous être sacrifié, d'avoir vu ce film. Donc, 10%, Appelez mon agent au Québec qui est disponible sur la plateforme Netflix. Restez à l'écoute dans un instant. Karine Lefebvre avec Dis-moi ce que tu lis reçoit Geneviève Brouillette. 3 livres pour mieux connaître Geneviève Brouillette, oui. Et merci à toute l'équipe, à la technique, Alex Leclerc et Dimes Kim Bouchard, à la recherche Alexandre Gratton et à la réalisation Mathieu Beauchamp. Je m'appelle Eugénie Lépume-Londeau et je vous dis, j'irai au Tira!
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6: Bonsoir, ici Fanny Sanson. Voici les nouvelles. Céline Dion a donné le coup d'envoi d'une série de 16 spectacles en banlieue de Paris. C'est un retour très attendu sur scène pour la diva québécoise de renommée mondiale après 6 ans d'absence. 30 000 personnes étaient suspendues aux lèvres de la chanteuse, très touchée d'être de nouveau devant son public. Frédéric Arnould était sur place.
7: Visiblement émue, la diva québécoise a commencé son grand retour sur scène avec une chanson évocatrice.
8: On ne change pas, on se donne le change, on croit que l'on fait des choix.
7: Vêtue d'une robe noire avec Scott Price au piano, accompagnée de 4 violons, ses retrouvailles avec son public lui font monter les larmes aux yeux.
8: Merci. Merci.
7: Destin, Because You Love Me, Encore un soir, The Power of Love et bien sûr la trame sonore de Titanic. Elle a fait défiler tous ses plus grands succès. Un tour de chant qui officialise donc le début de sa résidence à l'Arena Plénitude aux portes de Paris pour 20 de concerts cet automne et au printemps prochain. L'attente fut longue pour ses fans qui ne l'avaient pas vue en spectacle depuis l'arrêt de sa tournée Courage en 2020 en pleine pandémie. Devant un parterre conquis d'avance et des célébrités de tous les horizons, telles qu'Oprah Winfrey, Michelle Obama, Michel Drucker ou encore Robert Charlebois, elle a donc retrouvé ce qui lui manquait le plus, son public, qui le lui rend bien.
9: Incroyable. C'était magique. Moi, c'était un rêve de voir Céline Dion et je ne m'attendais pas à la revoir en concert. Donc là, c'est juste de l'émotion. Moi, j'étais émue.
10: Ouais, beaucoup d'émotions, un peu de pleurs, on ne va pas se mentir. Et c'était génial.
7: Ses fans sont heureux et garderont encore en tête pour longtemps toutes ces chansons incontournables. Ici Frédéric Arnould de Radio-Canada, à Paris.
4: Élection québécoise.
6: La CAQ veut renforcer la sécurité publique dans la province. Lors d'un arrêt devant l'École nationale de police à Nicolet, dans le centre du Québec, Christine Fréchette a promis l'ajout de 300 policiers et 50 procureurs pour lutter contre la criminalité. Mais les mesures sont critiquées par ses rivaux et jugées insuffisantes par les procureurs. Le reportage de Pierre-Alexandre Bolduc.
11: Christine Fréchette sort la carte de la loi et l'ordre.
12: Je ne reculerai devant rien pour protéger les Québécois.
11: Elle promet l'ajout de 300 policiers à la Sûreté du Québec et dans les corps de police municipaux. La CAQ veut aussi s'attaquer aux délais dans les palais de justice.
12: Une fois les criminels arrêtés, ça va prendre des procureurs pour les faire incarcérer.
11: Elle promet donc l'embauche de 50 procureurs de la couronne supplémentaires pour qu'il y en ait 850 partout en province.
12: L'objectif, c'est d'accélérer le traitement des dossiers puis de réduire les délais judiciaires également.
11: Sauf que le syndicat qui représente les procureurs dénonce une pénurie d'une centaine d'effectifs, les forçant à parfois abandonner des accusations criminelles. La porte-parole de Québec solidaire, Huba Gazal.
13: Il aurait fallu arrêter de se chicaner avec les procureurs du Québec, comme on l'a vu avec Simon-Jolin Barrette. Et maintenant qu'on est en campagne électorale, tout d'un coup, l'argent pleut.
11: Les adversaires de Christine Fréchette dénoncent des solutions à des problèmes connus depuis longtemps. Le chef conservateur Éric Duhaime, Paul Saint-Pierre Plamondon du PQ et le libéral Charles Milliard.
14: On sait que sous la CAQ, la sécurité publique s'est détériorée.
15: Après 8 ans, il nous arrive en campagne, puis nous disait, finalement, on va faire pas mal ce que le Parti québécois dit de faire.
16: Moi, je suis préoccupé de la hausse de la violence dans certains quartiers.
11: Le rythme des annonces va ralentir à partir de dimanche. C'est que les chefs vont se préparer pour un moment crucial de la campagne, la période des débats qui commence mardi. Ici Pierre-Alexandre Bolduc, Radio-Canada, à Bromont.
6: De passage en Irlande, le président américain Donald Trump a déclaré que le Canada souhaite désespérément conclure un accord avec les États-Unis. De son côté, Ottawa affirme qu'aucune négociation officielle n'est prévue pour le moment. Pendant ce temps, des Américains du Vermont étaient à Montréal pour afficher leur amitié, le temps d'un pique-nique symbolique. Andréanne Williams était sur place.
17: Le Vermont reste solidaire.
18: Donald Trump a beau s'en prendre au Canada, les Vermontois, eux, veulent maintenir les liens avec les Canadiens. C'est le message qu'a voulu envoyer une délégation du Vermont de passage à Montréal samedi. La sénatrice du Chittenden Central District au Vermont, Martine Larocque-Goulick.
19: Nous sommes avec vous et nous aimons le Canada, nous aimons le Québec.
18: Une quarantaine de Vermontois ainsi que des Québécois se sont rassemblés au parc Beaubien d'Outremont pour un pique-nique technique symbolique. Myriam Hansen vit au Vermont depuis 40 ans. Elle a participé à l'organisation de l'événement.
20: Nous sommes ensemble dans la résistance.
18: Pierre Damour, un Québécois, porte quant à lui fièrement une épinglette à la mémoire des attentats du 11 septembre, malgré les tensions entre le Canada et les États-Unis.
21: Cette année, j'avais décidé non, je ne la portais pas. Mais quand j'ai su que ce love-in se produisait aujourd'hui, je dis, tiens, je vais leur dire, il y a encore du monde ici qui vous aime.
18: Samedi, le président américain Donald Trump a affirmé qu'un accord commercial allait probablement bientôt être conclu avec le Canada.
22: I don't believe a thing he says.
18: Je ne crois rien de ce qu'il dit, lance Rhonda Freed, qui, comme cet hymne à la résistance, compte bien continuer de tenir tête à sa manière à l'administration de Donald Trump. Ici, Andréane Williams, Radio-Canada, Montréal.

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1: Ici Éric Robitaille. Je suis animateur pour Radio-Canada dans le nord de l'Ontario. Chez nous, tout le monde connaît Pierre Bélanger. Son parcours est tellement impressionnant. Pierre a été successivement hippie, sociologue, professeur universitaire, bâtisseur d'institutions culturelles, éleveur de bisons, politicien, propriétaire d'une usine de roulottes, fondateur d'un zoo exotique, militant écologiste et apôtre d'une nourriture du terroir. Pierre, c'est peut-être un éleveur de bisons, mais en fait, c'est un chat. Il a eu 9 vies. Commençons par le commencement. Pierre Bélanger est issu d'une famille de commerçants du Témiscamingue ontarien. Il est devenu, à la fin des années 60, un jeune intellectuel et aussi un révolutionnaire typique de cette époque-là. Ensuite, il devient professeur de sociologie à l'Université Laurentienne de Sudbury et c'est là qu'il a préparé la Révolution tranquille franco-ontarienne.
2: C'était l'époque, écoutez, la guerre du Vietnam, il y avait beaucoup de questions environnementales commençaient à faire surface, questions de justice sociale et pour les franco-ontariens, c'était l'époque où on se battait pour le droit d'avoir des écoles, que le gouvernement fédéral fonctionne en anglais et en français. Pour nous, fait qu'il y avait ces luttes-là, donc des luttes en quelque sorte linguistiques. Il y avait des luttes à faire partout.
1: À la fin des années 70, Pierre choisit toutefois de revenir dans le Témiscamingue ontarien et de se lancer en affaires. Le hippie change de look et de style de moustache. Il devient gestionnaire d'usine, mais aussi cowboy parce que la famille devient propriétaire d'un élevage de bisons. Voici un extrait d'un reportage d'époque.
2: L'éleveur de bisons fait finalement son travail, le gros de son travail se borne à faire des clôtures parce qu'il faut, comme c'est un animal qui demeure à l'extérieur à l'année longue, il lui faut plus de pâturage, plus d'acre par tête de bison qu'on aurait pour un élevage de bovins. Évidemment aussi, je pense que pour des questions de santé du troupeau, plus ils ont d'espace, mieux c'est.
1: Au fil des ans, la famille Bélanger va ajouter un parc zoologique exotique à ses actifs. Pierre sera aussi à 2 reprises candidat vedette pour les libéraux de Pierre-Éliott Trudeau. Mais dans les années 90, le militant idéaliste refait surface quand la ville de Toronto projette de se débarrasser de ses déchets dans une mine désaffectée du Témiscamingue ontarien. Pierre deviendra le porte-parole d'une coalition d'opposants écologistes.
3: Nous, on voit ça évidemment comme la fin de notre territoire. Si une fois que le Témiscamingue, notre région, est utilisée comme méga dépotoir...
1: C'est un combat que Pierre et son équipe vont remporter. Aujourd'hui, Pierre Bélanger approche les 80 ans. Il est plus actif que jamais pour développer la vie économique et communautaire de sa région. Il poursuit ses combats politiques en faveur de l'environnement et de la démocratie. Pierre Bélanger est à la fois un homme d'affaires, un intellectuel, un cowboy. C'est un idéaliste pragmatique. Ses amis des Premières Nations l'ont surnommé Oudoun Moussan. Traduction, les lèvres qui marchent. Ça le décrit vraiment bien. Pierre, c'est un homme de parole et d'action qui incarne tout ce que j'aime des gens du nord de l'Ontario.

0: L'émission qui suit est une rediffusion. Ici Sophie André Blondin, voici les années-lumière. Du point de vue de l'évolution, le colibri est une créature parfaite qui semble vivre en harmonie avec la nature qui l'entoure. A contrario, nous, pauvres humains, malgré notre succès biologique, nous peinons parfois à vivre une vie heureuse, en adéquation avec notre environnement. Pourquoi ce paradoxe? Bonjour tout le monde et bienvenue à cette édition des Années-Lumière. Oui, paradoxe que nous expliquera Louis Lefebvre, biologiste et auteur qui fait paraître le livre La perfection du colibri. Ce sera la toute fin de l'émission. Mais, c'était la semaine où on donnait les Ig Nobel, toujours un peu spécial aux Années-Lumière. On a remis donc encore des prix cette année à des recherches qui font d'abord sourire, rire, qui donnent ensuite à réfléchir. Ça nous donne la permission d'être un peu iconoclaste dans le choix des sujets qu'on vous présente, quoique un peu plus iconoclaste, parce qu'on se prive pas d'habitude non plus pour mettre un petit peu d'humour dans nos histoires de science. Bonjour aux gens autour de la table. Gabriel Anctil est là. Bonjour. Renaud Manu Guerra-Gagné.
1: Bonjour.
0: Marie-Pierre Elie est là.
2: Bonjour.
0: Ainsi que Damien Grapton.
3: Bonjour Sophie André.
0: Alors tout ce monde-là, évidemment, parmi le groupe, il y en a qui ont choisi des fameux prix Ig Nobel. On vous dit pas tout de suite lesquels. On va les découvrir au fil de l'émission. Un avant-goût quand même, Gabriel. Il sera question d'odeur.
4: Oui. J'espère pas froisser personne, mais je vais parler notamment d'odeurs d'adolescents. Alors, peut-être les parents qui ont des adolescents à la maison, qui ont des critiques à apporter à leurs enfants, je les invite à prêter l'oreille.
0: Il y a des travaux justement qui ont été primés par ces fameux Ig Nobel sur la différence entre l'odeur des adolescents et celle des bébés. Du point de vue des parents, on les aime pas tous égaux. Renaud, parmi les autres reportages, il y a quand même une histoire de cœur qui vous a occupé cette semaine.
1: Ben oui, un cœur, trois personnes. Il y a des chirurgiens à Toulouse, en France, qui ont réussi un rare exploit, il faut le dire, transplanter un cœur qui avait déjà été greffé une première fois après que le premier receveur soit décédé. Donc, au-delà de la prouesse chirurgicale, ben on s'est demandé combien de fois on peut greffer un organe comme ça? Deux, trois, quatre? Ben, la réponse, on l'aura en deuxième heure.
0: Marie-Pierre, oui. Il y a des auditeurs qu'on a qui s'inquiètent que les moustiques souffrent de dénutrition.
2: Oui, donc aujourd'hui, on va s'attendrir potentiellement, tout dépendant de la réponse à la question, à savoir, est-ce que tous les moustiques réussissent à piquer ou est-ce que leur taux de succès est vraiment très faible et dans le fond, bon, la plupart finissent par repartir bredouille et mourir sans avoir eu accès à notre précieux sang.
0: Et il faudrait s'émouvoir d'une hécatombe chez les moustiques.
1: Prenez mon bras.
0: Non, moi je vais pas jusque-là. Damien, à votre chronique qui parle des enjeux qui font bouger le monde de la science, est-ce que bientôt il va falloir obtenir un permis pour se dire scientifique?
3: Mais peut-être, c'est une idée du gouvernement sud-africain, réglementer certaines professions scientifiques, un peu comme on le fait avec la médecine ou avec certaines professions d'ingénierie. Est-ce qu'il faudrait donc un permis d'exercice de la science? Pourquoi pas? Ça pourrait servir
0: vaste,
3: à protéger le public
0: science,
3: dans certains cas.
0: La science, c'est grand.
3: C'est pas toutes les sciences.
0: D'accord. On a d'entendre ça dans votre chronique. Ça aussi, c'est en deuxième heure. Mais pour commencer cette émission, on va commencer notre tournée des quelques Ig Nobel qui ont été attribués cette semaine. Ig Nobel, donc, attribué pour une 36e fois lors d'une cérémonie qui s'est déroulée pour la première fois hors des États-Unis. C'était en Suisse. Parce que beaucoup des chercheurs et des chercheuses qui reçoivent ce prix pour la science qui fait d'abord sourire, mais ensuite réfléchir, viennent de l'étranger et que c'était beaucoup moins compliqué de les amener en Suisse qu'aux États-Unis avec les nouvelles réglementations là-bas. Alors ça s'est déroulé là-bas. Vous avez entendu probablement parler cette semaine de prix et de recherches qui disaient que les riches volent plus souvent les bonbons de leurs enfants, de Coquerel qui produirait l'équivalent d'un lait qui pourrait présenter un intérêt nutritif non négligeable. Vous avez peut-être réussi à mettre la main sur des articles qui parlaient des chercheurs qui ont décidé de marcher sur des serpents pour vérifier leur préférence pour la morsure, que mordre. Tout ça était fort intéressant, tout comme les travaux sur les urinoirs qui seraient moins éclaboussants. Et ça nous a intéressés, mais on en a choisi d'autres qu'on vous présente à l'émission cette semaine. On s'est aussi amusé pour présenter chacun des prix avec de la musique un peu particulière. Et ça commence le bal avec ceci, pour ce que Renaud Manu Guerra va nous présenter.

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2: Comprenez pourquoi je bafouillais, je savais pas trop comment introduire cette chanson-là de Pépé et sa guitare. Babette Bob, c'est ce qui nous amène, Renaud Manuguera, à gagner à votre sujet des Ig Nobel
3: remis. C'est ma meilleure introduction à vie.
2: Mais là, on les porte pas dans votre sujet, on les enterre.
3: Ben oui, je veux parler du récipiendaire du prix Ig Nobel 2026 dans la catégorie sciences du sol. C'est une équipe suisse de l'Université de Zurich qui l'a remporté pour un article intitulé « Évaluation de la santé des sols à l'aide de caleçons en coton enfoui avec le soutien de 1000 citoyens scientifiques ». C'est un bel article. Donc, les scientifiques en gros ont demandé l'aide du public pour enterrer 2000 caleçons en coton à travers la Suisse. Et ensuite, ils ont attendu 2 mois comme ça avant de les déterrer pour évaluer à quel point les 10 caleçons se sont décomposés. Et le but de tout ça, c'est que selon le degré de décomposition, on peut évaluer si un sol est en bonne santé ou non. Bon, c'est important quand même de préciser, c'est pas eux qui ont inventé cette méthode-là. On trouve depuis une dizaine d'années des initiatives inspirées comme ça de cette méthode. Au Québec, on y fait référence sous le nom de test de la bobette. En France, j'ai vu le test du slip. Au Canada anglais, il y a même une campagne intitulée « Salissez vos bobettes, soil your undies » en anglais.
2: Ah! Qui était organisée soil pour la terre, ouais.
3: Oui, c'était là le jeu de mots. Donc, c'est organisé par le Conseil canadien de la conservation des sols. J'ai d'ailleurs parlé à Alan Crussel, qui est agriculteur dans l'Est de l'Ontario et qui est membre du conseil d'administration de l'organisme.
4: Bon, à peu près 2015, dans ce coin-là, en Ontario, c'est un groupe qui s'appelait Innovative Farmers Association of Ontario. En 2017, le Conseil canadien a décidé de faire ça national. Puis on a lancé la campagne Soil Your Undies, ou en français, on a appelé ça Salissez vos bobettes. Les gens savent qu'on a beaucoup de terre au Canada, puis ils pensent pas vraiment à la santé de nos sols. Alors, on voulait les sensibiliser que vraiment, c'est important de maintenir un sol en santé pour être capable de nourrir les gens ici. On a fait des entrevues au travers le pays. Il y avait des gens un peu partout qui se sont intéressés à ça. Ils m'ont appelé pour savoir c'est quoi ça, c'est super intéressant. On aime ça, ça fait rire le monde. Puis j'ai même été invité à l'école de mes enfants, à l'école primaire. Puis on a fait ça avec les enfants. Puis les profs, ils ont trouvé ça super excitant. C'était super drôle, super le fun.
2: Effectivement, j'imagine dans la classe. Là, on parle de qualité des sols, Renaud, mais ça illustre quoi vraiment comme expérience que d'enterrer ses sous-vêtements?
3: Mais la pierre angulaire dans tout ça, c'est de parler au public de la science des sols. Parce que les analyses du sol, il y en a qui sont beaucoup plus précises que ça, mais faut le dire, c'est pas très enlevant. Alors, donc quand on vient le temps d'enterrer des sous-vêtements, ben ça fait que on en parle plus. Et vous voyez, on est là, donc ça marche. Quand on parle des sols, faut le dire, c'est généralement la couche arable dont on parle, donc entre 25 cm et 1 mètre de profondeur selon les endroits. Il y a presque 60% de la biodiversité mondiale qui se cache dans cette couche de terre et c'est le deuxième plus grand réservoir de carbone après les océans. Donc, c'est hyper important, mais quand vient le temps de définir la santé de cet écosystème-là, on est dans le flou. Donc, j'en ai discuté avec plusieurs intervenants pour ce sujet et il y en a aucun qui avait la même définition. Donc, je laisse Marc-Olivier Gasser, qui est chercheur en santé et conservation des sols à l'Institut de recherche et de développement en agro-environnement au Québec, nous englober tout ça.
5: Il y a différentes définitions. Le sol peut être en santé de différentes façons, au niveau conditions physiques, au niveau chimie, fertilité. Donc, un sol naturel qui n'est pas fertilisé, qui n'est pas amendé, on peut le considérer en santé sur certaines formes, mais il pourrait avoir, justement, il peut être capable de remplir certaines fonctionnalités comme maintenir la productivité. Nous, dans un cadre agricole, on s'intéresse davantage à des fonctionnalités comme la productivité des cultures, mais c'est sûr que la santé doit aussi assurer d'autres fonctionnalités comme la capacité de dégrader des contaminants ou de retenir des éléments fertilisants puis pas contaminer l'eau, de pas trop émettre de gaz à effet de serre. Donc, toutes sortes de fonctionnalités écologiques aussi, là, des services écologiques. Il y a un certain équilibre à atteindre.
3: Donc, c'est cette idée de productivité qui revient souvent. C'est aussi ce qui est évalué lors du test de la bobette. Donc, plus le sol décompose la matière organique rapidement, plus il est riche en matière organique, en micro-organismes, donc plus il favorise la croissance des plantes.
2: Bon, l'équipe suisse aura gagné le Ig Nobel cette année pour ses travaux. Ils ont utilisé le test de la bobette comment, eux?
3: Ben, l'équipe a organisé une première initiative de sciences citoyennes en 2019 et ils ont été vraiment dépassés par l'engouement du public. Donc, ils ont eu du financement pour une deuxième ronde et là, ils ont envoyé 2000 sous vêtements 100% coton à 1000 citoyens scientifiques à travers la Suisse. Donc, 2 chacun. Et les instructions, c'était les enterrer à 10 cm de profondeur. Ah. Ils en récupéraient un premier après 1 mois.

0: tout mesurer. Mais c'était clair que lorsque le sol contenait beaucoup de carbone organique, on observait une bonne dégradation du sous-vêtement.
1: Donc les terres agricoles sont moins en santé que les potagers maison?
2: Selon ces données-là, oui. Et il y a plusieurs facteurs, selon les chercheurs, qui peuvent expliquer ça, notamment que les potagers maison sont plus facilement entretenus ou un usage plus contrôlé de fertilisants que les champs. Mais ça ne change pas que les terres agricoles ont des difficultés. On le remarque aussi au Canada. On peut écouter Alain Crussel.
3: En général, notre sol n'est pas en état optimal. Pour plusieurs raisons, on a des endroits où ce qu'on travaille le sol un peu trop. On a de la compaction aussi. La machinerie agricole continue à évoluer, à grandir, à être plus pesant. Essentiellement, ça écrase le sol, ça enlève l'air, puis ça cause des problèmes pour les racines à s'infiltrer. Quand on faisait nos tests, nos analyses de sol, on voyait la matière organique en train de baisser un petit peu. Je dis, il y a peut-être une autre méthode de faire qu'est-ce qu'on fait sans abuser le sol. Alors maintenant, on travaille plus le sol. Puis on voit maintenant nos tests, surtout de matière organique, commencent à remonter un petit peu à la fois. Ça ne veut pas dire que c'est un désastre épouvantable, mais on a du chemin à faire pour arriver à un sol vraiment en santé.
2: Donc, Marc-Olivier Gasser allait dans le même sens aussi. On estime que près de 80 % des surfaces dans le sud du Québec sont affectées par des problèmes de détérioration de la structure et de compaction de la surface. Il existe des solutions, donc changement dans la gestion des champs, la façon de les labourer, les engrais utilisés, mais pour tout ça, ça prend des analyses, des suivis et donc du financement, d'où l'intérêt d'attirer l'attention des citoyens sur ce problème. Avec des méthodes inusitées, on peut écouter encore Marcel van der Hiden.
0: Je pense que beaucoup de gens ne sont pas conscients de l'importance des sols. Le sol, ce n'est pas très sexy. Il faut un microscope ou des outils moléculaires pour pouvoir voir tout ce qui s'y trouve. C'est pourquoi je pense que cet outil est très utile pour sensibiliser les gens. Ils commencent ensuite à réfléchir à ce qui se passe dans le sol, à la manière dont ils peuvent l'améliorer. Je pense donc que nous avons réussi notre pari. Le projet a aussi été repris dans des pays partout dans le monde. C'est de la science, mais avec une touche de plaisir.
2: D'ailleurs, c'est tellement accessible tout ça, Sophie André, que je vous propose de tester la méthode pour l'émission. J'ai ici 12 culottes. 12
1: culottes
2: que je vais donner à l'équipe maintenant.
4: Drôle cadeau, ça.
1: On a tous des culottes.
2: Le plus beau cadeau que je peux donner, des sous-vêtements en coton.
1: Ben, je veux pas les enterrer, ils sont belles.
2: Mais... j'ai pris ce que je pouvais. Donc, c'est ça. Si vous les acceptez, puis le but, c'est de les enterrer selon le protocole à différents endroits. Donc, votre cour arrière, le bord du fleuve, le centre-ville, dans un parc, dans un champ pour ceux qui habitent un peu plus loin. Et dans 2 mois, on peut se retrouver pour analyser les résultats qu'on a obtenus.
1: On verra si donc les bobettes ont complètement disparu. Mais là, l'élastique doit rester
2: quand
1: même.
2: Oui, l'élastique,
1: ils ne
2: sont pas décomposés, non, lui.
1: D'accord.
2: Ce serait sûr. S'il n'y a plus d'élastique, c'est que vous n'êtes pas creusé au bon endroit et vous les aurez perdus.
1: Bon, on récupérera vos bobettes, je vais le dire comme ça.
2: Mon linge sale.
1: Absolument. Merci, Renaud.

0: ça va nous rester en tête, ça, je le sens, là, mes bobettes préférées. Il n'y a pas de faux dans les bobettes, hein. Toutes les bobettes sont vraies. Mais dans le monde de l'art, c'est pas la même chose. Détecter les faux, c'est essentiel dans ce monde-là, mais c'est pas facile. Et quand on parle de contrefaçon, on pense spontanément à la peinture, aux fausses peintures. Mais il y a des autorités qui doivent aussi composer avec des faux dans le domaine de la poterie. Des petites sculptures, ou de la poterie elle-même. Il peut être particulièrement, Gabrielle Anctil, difficile de distinguer le vrai du faux.
1: Oui, et là, j'ai pas de cadeau pour vous. Je suis désolée, je veux l'annoncer d'emblée.
2: On n'a pas de fausse poterie.
1: Mais j'ai une histoire. D'accord. Je veux vous parler d'un artiste mexicain inusité nommé Brigido Lara. Et lui, dès son jeune âge, il s'est montré assez habile à créer des figurines en argile, inspirées de sculptures en ancienne en terre qu'il trouvait près de chez lui dans l'état du Veracruz. Oui. Et là, avec le temps, ses capacités d'imitateur se sont raffinées. Il s'est mis à créer des objets inspirés des cultures mésoaméricaines, donc des récipients, par exemple, au style maya ou olmec, des figurines aztèques ou totonaques. Et là, il

0: devient, justement, il fait rapidement carrière à créer des faux dans la ville de Mexico. Et il est plutôt minutieux là, quand même pour produire des répliques le plus exact possible. Il va, par exemple, visiter des sites archéologiques. Il va aussi utiliser de l'argile récoltée dans la région. Hein? Mais toute bonne chose a une fin. Brigido Lara, il finit par être capturé par les autorités. Et là, il n'est pas accusé d'être faussaire. Il est accusé de faire contrebande de figurines anciennes. Il est condamné à passer 10 ans en prison. Et là, il se dit, ben là, je suis innocent. Je n'ai pas fait de contrebande de figurines anciennes.
1: Elles sont pas anciennes.
0: Et donc, il décide de prouver qu'il n'est pas trafiquant de manière assez créative. Il demande qu'on lui apporte de l'argile dans sa cellule et il crée des répliques, des artefacts qu'il aurait volés. L'expérience convainc les autorités qui finissent par le libérer. Et assez rapidement, il se fait offrir un emploi par le directeur du musée d'anthropologie de Jalapa. Et semble-t-il, il aurait dit en entrevue, si on peut pas les battre, on les embauche.
1: Ah oui, absolument. Bon, ça, c'est une histoire qui illustre très bien les difficultés qu'ont les musées, les collectionneurs à distinguer justement le vrai du faux dans le monde de l'art ancien.
0: Exactement. Les expertes en authentification jouent constamment un jeu du chat et de la souris avec les faussaires. Les scientifiques vont de leur côté développer des nouvelles méthodes pour identifier les objets. Mais une fois que les résultats sont publiés, ben là, les faussaires s'emparent de ces articles-là et ils développent des manières de les contourner. Et les faussaires, eux, ont pas besoin de publier leurs travaux. Présentement, disons, la datation par thermoluminescence, c'est la méthode la plus couramment utilisée pour la détection de fausses poteries. Les argiles de poterie sont formées de divers matériaux, dont du quartz. Ouais. Et ce quartz est sensible aux radiations de l'environnement qui viennent de la radioactivité naturelle de la planète ou bien des rayons du soleil. Et là, au fil des ans, les électrons du quartz vont absorber de plus en plus d'énergie. Et lorsqu'on les cuit, on va libérer cette énergie sous forme de lumière. Et plus l'objet est vieux, plus la lumière sera intense.
1: Ouais.
0: C'est une approche intéressante. Elle est utilisée depuis environ un demi-siècle, sauf que les faussaires ont eu le temps de développer des manières de la contourner. Certains vont irradier leur poterie. Il y a d'autres qui vont carrément utiliser des tessons anciens pour fabriquer leurs faux.
1: Ah oui, faire du neuf avec du vieux. Là, la nouveauté, c'est qu'une équipe de recherche américaine, c'est des Américains et des Britanniques, ils viennent de proposer une nouvelle alternative. C'est un article qui est paru cette semaine dans la revue PNAS.
0: Exactement, leur méthode tire avantage d'une autre propriété des poteries, c'est-à-dire qu'elles contiennent des minéraux ferromagnétiques, des petites particules qui, à l'image un peu des boussoles, sont sensibles aux champs magnétiques de la Terre.
1: Oui.
0: Et lorsqu'on cuit la poterie, ça vient, on pourrait dire, libérer le champ magnétique de ces minéraux. Il va se réaligner vers le champ magnétique de la planète. Donc, si on prenait une poterie et on mesurait son champ magnétique, on pourrait déterminer où se trouvait le nord au moment du chauffage. Mais il y a un second phénomène qui se produit au cours de la vie de l'objet. C'est-à-dire que même si l'orientation des particules ferromagnétiques est figée au moment du refroidissement, il y a certaines d'entre elles qui vont continuer à être influencées par le champ magnétique de la Terre. Yoav Vaknin, qui est co-auteur de l'étude, explique cet effet.
2: Si vous prenez cet objet, ce récipient en céramique, et que vous le tournez de 90 degrés, il se trouverait dans un champ magnétique orienté différemment de celui qu'il avait pendant la cuisson. Donc, plus longtemps vous le laissez dans cette nouvelle orientation, plus le champ magnétique des plus petites particules risque de changer.
0: Donc, on a un objet où certaines particules pointent vers ce qui était le nord au moment de la cuisson et d'autres particules qui sont les plus petites d'entre elles se sont déplacées vers le nord au moment où la poterie s'est retrouvée dans sa position finale. Par exemple, lorsqu'on l'a jetée après s'en être servi. Et on dispose d'outils capables de mesurer ces deux champs magnétiques.
1: Et comment est-ce que ça permet de détecter les fausses poteries?
0: Donc, le champ magnétique qui s'est développé après que l'objet a été déplacé porte le petit nom de visqueux. Dans la recherche, le champ visqueux est habituellement considéré comme un bruit qu'on veut éliminer pour plutôt étudier le champ qui est créé à la cuisson. La nouveauté dans cette étude, c'est de s'intéresser au champ magnétique visqueux. On savait déjà que la chaleur permet d'effacer ce champ, mais l'équipe a découvert que selon la température à laquelle le champ disparaît, on peut déduire l'âge de l'objet. Une poterie plus jeune aura besoin de moins de chaleur pour se remettre à zéro. Et là, on parle pas de température bien élevée. Là, le maximum nécessaire, c'est 112 degrés Celsius.
1: Oui, mais c'est précieux. Ces poteries-là, ça donne. On n'a pas envie de les faire réchauffer. Il faut les faire réchauffer, les artefacts anciens.
0: Exactement. Et Yoav Vaknin a posé cette question à des conservateurs de musées et leur réponse n'était pas très enthousiaste.
2: En fait, la plupart des

0: Les objets du musée n'entrent pas dans notre magnétomètre qui est très petit. Donc, on ne peut pas faire ça sur un grand vase en céramique. Alors, on analyse des échantillons en prélevant un petit morceau de l'objet. Pour les très petits objets, quand j'en ai parlé aux conservateurs de musée, ils étaient vraiment inquiets et ils ont dit, non, vous ne pouvez pas le chauffer, vous ne pouvez pas le refroidir. Ils ont peur qu'il lui arrive quelque chose et ils préfèrent qu'on en prélève un petit morceau.
1: That we cut off a little piece.
2: On les comprend un peu quand même.
3: Oui, exact. Et l'équipe a testé la méthode avec des très petits échantillons prélevés sur des artefacts et a pu prouver qu'elle fonctionnait tout aussi bien. Et il y a plusieurs conservateurs de musées qui considèrent quand même que ce type de dégradation, le couper un petit morceau, oui, est acceptable. Parce que s'ils ont des artefacts à la provenance douteuse, ben ils vont pas les placer sur le plancher du musée de peur de découvrir ensuite que c'était un faux. Alors, s'il faut couper une minuscule portion de l'objet pour garantir que c'est bel et bien une poterie ancienne ou au contraire pour éviter la honte, ben, ça en vaut la peine.
2: Ben, ils ont d'ailleurs une nouvelle technique pour se faire. Merci beaucoup, Gabrielle.
3: Ça me fait plaisir.
2: Plus tard dans notre émission, le programme des Nations Unies pour l'environnement a annoncé cette semaine que le seuil de 1,5 degré que l'on cherchait à ne pas dépasser pour limiter les effets de la crise climatique sera bel et bien franchi. L'humanité se dirige plutôt vers une hausse de température mondiale de 1,8 degré, voire de 2 degrés. Qu'est-ce que cette nouvelle réalité signifie à l'échelle de la planète, mais ici aussi au Canada? Quelles sont les conséquences et surtout, comment faudra-t-il s'y adapter? Marie-Pierre Elie, on a reçu une question à propos des moustiques cette semaine. On va certainement pas s'ennuyer des moustiques là avec le retour des températures plus fraîches, mais il en reste encore.
4: On les aime pas.
2: Notre auditeur, notre fameux auditeur se demandait, puisqu'il y a des milliers de moustiques, quel pourcentage d'entre eux réussissent à se trouver du sang pour se reproduire? Parce que, et là je le cite, il semble qu'il manque de mammifères pour nourrir toutes ces trompes assoiffées de sang.
5: Ouais, c'est vrai hein, qu'on peut avoir l'impression qu'il y a un déséquilibre entre la densité de moustiques et la densité d'humains, là, ou même d'animaux à piquer, ouais, quand on essaie de décompresser en forêt et qu'on se fait plutôt allègrement dévorer. Et une information qui peut sembler évidente, mais qui mérite quand même qu'on s'y attarde, c'est que faut réaliser que c'est pas parce qu'il y a une forte densité de moustiques autour de nous que cette densité-là est la même partout. Dans le sens que ben, les moustiques se regroupent là où il y a des victimes à piquer.
2: Ah ben oui.
5: Pour nous repérer, ils ont un système de détection ultra sensible qui est situé sur leurs antennes et sur leurs palpes maxillaires, le mot savant du jour. Oui. Là, ce sont de petits appendices sensoriels qui sont situés tout près de leur bouche. Et un des premiers signaux qu'ils détectent, c'est le dioxyde de carbone, le CO2 qu'on expire. Et la mesure qui s'approche, notre signature chimique corporelle leur confirme qu'ils sont sur une bonne piste. On parle de l'acide lactique de notre sueur, de l'ammoniac et de différents acides gras qui leur titillent les détecteurs. Bref, un humain isolé en forêt peut attirer les moustiques à quelques dizaines de mètres dans de bonnes conditions. Et même quand on a l'impression que la forêt déborde de moustiques, en réalité, ils sont pas répartis uniformément et se concentrent dans les secteurs qui leur offrent de bonnes conditions de vie et évidemment autour des autres qu'ils arrivent à détecter.
2: C'est normal qu'ils soient aussi bons pour les détecter, pour détecter le CO2, les autres traces de notre présence, par exemple, comme victimes, comme proie, en tout cas. Parce que c'est leur survie dont on parle. Ils dépendent de ça, les moustiques.
5: Oui, ben, pas la survie du moustique qui pique, mais celle de son ADN à travers sa progéniture.
2: Ah oui.
5: Parce que le moustique pique pour se reproduire. Et puis, on devrait même pas dire le moustique pique, mais c'est la vrai moustique pique, parce qu'on rappelle que seules les femelles le font. C'est vraiment pas l'idée qu'on se fait du moustique, là, mais les moustiques mâles sont essentiellement des butineurs qui, pour combler leurs propres besoins énergétiques, vont privilégier, entre autres, le nectar des fleurs.
6: Des poètes.
5: Pardon?
6: Des poètes.
5: Oui, c'est ça. Ouais. Même la femelle a son petit côté poète et se nourrit aussi de nectar sucré. Puis quand elle nous pique, c'est parce qu'elle a besoin des protéines contenues dans notre sang pour synthétiser une autre protéine, la vitellogénine, essentielle à la maturation de ses ovocytes. Il y a quand même certaines espèces qui ont évolué pour s'affranchir un peu de cette dépendance-là, au moins pour leur toute première ponte. On appelle ça de l'autogénèse. Ces espèces-là, Il y a entre autres le fameux moustique du métro de Londres. Encore on a déjà parlé de lui. Oui, ça vous dit quelque chose. On parle ici d'une variante du Culex pipiens, ce moustique ultra commun. Cette variante-là est particulièrement bien adaptée aux habitats souterrains et peut accumuler assez de réserves nutritionnelles

0: au stade larvaire pour développer ses tout premiers œufs sans avoir besoin d'une seule goutte de sang.
1: Bon, là, on en arrive enfin à la fameuse question de l'auditeur. Là, pour les espèces qui, dès le départ, ont encore besoin du sang d'autrui. L'autrui, c'est nous, là, en l'occurrence. C'est quand même périlleux de venir nous piquer pour un moustique. Est-ce que l'entreprise, la plupart du temps, elle se solde par un succès ou par un échec?
0: Ben là, c'est évidemment tout un défi de mesurer ça dans un contexte sauvage et non pas en laboratoire. Une des façons la plus simple, limite simpliste, c'est de capturer des moustiques avec des pièges et de voir quelle proportion d'entre eux sont gorgés de sang. Mm-hmm. Ça a été fait, entre autres, au Brésil, sur des populations sauvages et sur un échantillon de 1714 moustiques capturés. Les chercheurs ont réalisé que seulement 145 femelles, soit à peine 8,46%, contenaient du sang. Mm. Au Royaume-Uni, dans le contexte d'une collecte encore plus massive, sur 20 000 spécimens, c'était à peu près 10 %. Mais là, je vous entends penser, puis vous avez raison, attention, ça veut pas dire que seulement 8 ou 10 % des femelles vont réussir à obtenir du sang au cours de leur vie. Ça, c'est seulement la proportion qu'il y en avait encore dans l'abdomen au moment où on les a capturées, évidemment. Donc, ça reste une technique bien imparfaite là, de capturer des moustiques pour voir s'ils sont pleins de sang ou pas. Parce qu'une fois qu'une femelle a réussi à obtenir son précieux sang, elle modifie son comportement, va souvent se tenir loin des pièges, avoir plutôt tendance à se trouver un abri, devenir plus sédentaire, se cacher dans la végétation pour digérer et entamer la maturation de ses ovocytes.
1: belle activité.
0: Il y a aussi une autre technique. On peut capturer des moustiques et aller observer au microscope si de petits canaux qu'on appelle les trachéoles ovariennes se sont déroulés de manière irréversible. Parce que ça indique que la femelle a déjà réussi à pondre des œufs avec succès au moins une fois.
1: Ah.
0: Et là, avec cette technique-là, les pourcentages sont extrêmement variables. Il y a des études de suivi longitudinal qui ont été menées sur l'espèce Culex pipiens, encore elle, aux États-Unis, qui ont démontré qu'en début de saison, ce qu'on appelle le taux de parité, c'est-à-dire la proportion de femelles qui ont pondu au moins une fois, est de moins de 50 %. Mais en fin de saison, le taux grimpait à 80 %.
1: Mm-hmm.
0: D'autres études ont été menées dans toutes sortes de contextes avec des pourcentages vraiment différents, là, tellement justement les contextes et les environnements le sont différents. Donc, les résultats, ça va de moins de 10 % à plus de 80 %
1: Voilà.
0: Alors, bref, on va pas avoir aujourd'hui de pourcentage exact là, coulé dans le béton pour satisfaire notre auditeur comme il le demandait.
1: Désolé. Mais là, admettons qu'une moustique se fait interrompre en plein festin, là, dans son repas, s'il se fait pas carrément écrabouiller, si on réussit à l'écraser. Est-ce qu'il pourrait aller compléter son lunch ailleurs? Mmh. Est-ce qu'il pourrait se remplir en partie du sang de Gabriel et terminer avec le sang de Renaud?
0: Oui. Et puis ça aussi, ça a déjà été documenté. Une femelle qui est interrompue par les défenses d'un autre, là, que ce soit la main d'un être humain ou la queue d'un animal, peut s'enfuir sans avoir obtenu assez de sang pour synthétiser la protéine dont elle a besoin pour pondre et donc devoir chercher une deuxième, voire une troisième victime. C'est ce qu'on appelle, un autre mot savant, l'hématophagie multiple ou plus simplement des repas fractionnés. comment ça fonctionne? C'est que dans la paroi de son abdomen, la femelle moustique a des récepteurs d'étirement. Donc, quand son ventre est assez distendu par le sang, le signal qui est envoyé au cerveau, va lui faire cesser sa recherche d'autres. Si elle est interrompue avant d'avoir suffisamment mangé, elle peut donc à ce moment-là repartir à la recherche d'une autre victime. Chez Aedes aegypti, par exemple, le moustique vecteur de la dengue, les repas multiples sont même très fréquents. Dans certaines études de terrain, environ le tiers, à près de la moitié des femelles gorgées, avait pris au moins deux repas au cours d'un même cycle reproductif. Et dans le contexte de plusieurs recherches, on retrouve régulièrement des femelles dont l'estomac contient un cocktail d'ADN qui prouve qu'elles ont non seulement piqué différents individus, mais aussi différentes espèces. On peut avoir, par exemple, de l'ADN humain mélangé à de l'ADN de chiens ou d'autres animaux.
1: Ah, mais justement, il y a des cocktails comme ça, mais est-ce qu'il y a des espèces qui sont préférées par les moustiques? Est-ce que les humains feraient partie de ces espèces-là?
0: Oui, il y a des espèces privilégiées par différentes espèces de moustiques parce que toutes les sources de sang ne se valent pas là, d'un point de vue nutritionnel pour justement les nombreuses différentes espèces qui existent de moustiques. Donc, il y a des espèces ornithophiles comme Culex pipiens, c'est encore lui, qui préfère de loin le sang des oiseaux, même s'ils vont pas rechigner à nous piquer, évidemment, là, mais c'est le sang des oiseaux qui leur assure un taux d'éclosion vraiment vertigineux. Plus concrètement, on a des chiffres. Dans une expérience, 95,8 % des œufs issus de femelles nourries au sang de pigeons ont éclos.

0: contre 86,2% après un repas de sang de lapin.
1: Eh ben.
0: Il y a d'autres moustiques comme l'Anopheles arabiensis qui vont préférer les bovins aux humains dans certaines populations. Mais l'humain, qu'on se le dise, reste un grand favori, particulièrement chez des espèces dites anthropophiles, donc qui aiment les humains, comme le moustique Anopheles gambier, le principal vecteur du paludisme en Afrique subsaharienne. Dans une expérience récente, une femelle nourrie de sang humain pondait en moyenne près de 112 œufs, comparativement à 50 quand on la nourrissait de sang de mouton.
1: Et que c'est nourrissant, l'humain.
0: Eh oui.
1: Ben merci beaucoup. Une chance que c'est nourrissant. Notre auditeur sera rassuré. Les moustiques ne mourront pas de faim dans la forêt.
0: Voilà.
1: Merci, Marie-Pierre. Dans quelques instants, ben, on poursuit cette tournée qu'on a entamée en début d'émission avec les Bobettes. Notre tournée des prix Ig Nobel 2026.
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0: même un chef d'État un vidangeur peut être comme ça. Et même un chef d'État un vidangeur peut être comme ça.
1: Ben oui, même un chef d'État ou un vidangeur peuvent avoir le nez bouché. C'est Pierre Perret qui nous a permis d'arriver avec un sujet grave, universel et qui fait l'objet d'un Ig Nobel 2026, le mouchage du nez. C'est Tokuji Uno qui a reçu le prix jeudi à titre posthume pour des travaux qu'il avait publiés quand même en 1977. Signe des temps, d'ailleurs, il les a publiés en japonais. Ce que j'ai pu comprendre en essayant de faire traduire les travaux, c'est que son équipe a voulu vérifier si nos façons de nous moucher, même si elles sont un petit peu différentes dans la culture japonaise et occidentale, si ce sont les techniques les plus efficaces pour expulser ce qu'on veut expulser quand on se mouche. Et il y a eu donc des mesures de vélocité, de volume expulsé, de durée, d'effet sur les membranes comme le tympan. Il y a eu des appareils, 60 sessions de mouchage expérimental pour arriver à des conclusions. La grande conclusion que un bon grand coup par le nez long, c'est la meilleure façon pour prévenir certaines infections. Est-ce que vous pensez qu'on apprend peu de choses en étudiant comme ça le mouchage? C'est sans compter sur notre ténacité aux années-lumière pour trouver toujours un angle, une idée, un éclairage sur des sujets qui peuvent sembler anodins comme celui-là. On a donc trouvé un neuro-rhinologue, oui. Il a accepté de venir en studio pour qu'on discute des travaux et surtout du mouchage du nez. Axel Renteria, bonjour.
2: Bonjour, bonjour.
1: Bienvenue aux Années-Lumière. Vous êtes directeur de la clinique et du centre d'expertise en santé olfactive. C'est au centre hospitalier de l'Université de Montréal. Ça fait quoi, en fait, un neuro-rhinologue?
2: C'est une bonne question. Puis c'est quelque chose qu'on n'entend pas souvent parler. C'est dans le fond, le nez, c'est une interface avec le cerveau au niveau de l'olfaction. Puis on n'a pas tendance à penser de notre nez de cette façon-là. Donc moi, ce que je fais, c'est je viens donner des solutions ou essayer des traitements novateurs pour les gens qui ont perdu l'odorat, qui ont des troubles de l'odorat, parce que des fois, pensez-le ou non, le café peut sentir la banane. Ah. Puis ça, c'est un problème. Donc,
1: oui.
2: Donc, c'est des choses que je vois dans mon quotidien. C'est pour ça qu'on a fait ça.
1: Bon, vous faites ça dans votre quotidien, vous les voyez dans cette interaction entre le nez et le cerveau, mais il doit y avoir du monde, puis ça arrive souvent, qui ont le nez bouché, puis ils ont besoin de se moucher. On fait quoi exactement? À quoi ça sert exactement quand on fait le geste de se moucher?
2: Ben, c'est une très bonne question. Puis, dans le fond, quand on veut se moucher, c'est parce qu'on sent que notre nez est bloqué,
1: oui,
2: qu'il y a des sécrétions qui nous dérangent. On essaie de respirer par le nez, puis c'est difficile.
1: Oui.
2: Hein? On ouvre la bouche et c'est la seule façon qu'on a de respirer. Donc, dans le fond, le but, s'il y en a deux, c'est un petit peu de en sortir les sécrétions qui sont prises, mais aussi d'essayer de respirer par le nez, de se sentir mieux. Il y a une composante psychologique là-dedans. Et donc, c'est vraiment ça qu'on fait. C'est vraiment d'essayer d'expulser les sécrétions qui sont dans le nez, mais aussi d'essayer de pouvoir respirer par le nez après nous avoir mouché le nez.
1: Oh, ça fait du bien quand on réussit finalement.
3: Ça marche pas tout le temps.
1: Ben non, justement, qu'est-ce qui fait que ça marche pas des fois?
2: Ben oui, c'est une bonne question. Puis dans le fond, tout vient de qu'est-ce qui se passe.

0: pourquoi qu'on est rendu à nous moucher le nez? T'sais, est-ce que c'est parce qu'on a un rhume? Est-ce que c'est parce qu'on a des allergies? Qu'est-ce qui se passe? Puis c'est un peu ça. Quand le nez est vraiment enflé, édémacié, ben c'est là où est-ce que ça devient plus difficile de se moucher. On a l'impression qu'on, quand on essaye de faire sortir, il y a rien qui sort parce que tout est pris.
1: C'est bloqué, là, oui.
0: Puis c'est exactement ça qui se passe. Tout est vraiment bloqué.
1: Il y a un œdème, ouais.
0: Très difficile. Par contre, ce que on sait pas, ou ce qui est très rarement dit, c'est que la plupart du temps, c'est un côté qui bouche à la fois et pas les deux en même temps. Ça arrive que les deux soient en même temps, mais ce qu'on peut faire pour se soulager un peu, c'est essayer de moucher le côté où est-ce que ça passe. Mais quand ça marche pas, il faut pas aller plus fort parce que ça va pas nécessairement aider. Hein, ça va être plus des traitements qu'on dit à nos patients de faire, des lavages nasals que vous avez déjà probablement entendu chez les enfants qui font ça.
1: Ben pas juste chez les enfants, c'est très populaire chez les grands aussi, là, les jets de nez. Juste, on va y revenir, mais pourquoi il y a un à la fois? Pourquoi on a seulement une narine à la fois la plupart du temps qui est bloquée?
0: C'est une excellente question. Puis dans le fond, l'intérieur de notre nez, une des propriétés ou des fonctions, c'est de pouvoir ressentir l'air qui passe par nos narines. Puis dans le fond, comment qu'on le sent, c'est quand un côté bloque. Donc même quand on est en santé, il y a toujours un côté qui va être un peu plus bouché que l'autre. Parce que ça permet de donner un signal au cerveau comme quoi l'air passe.
1: Puis on a besoin de cette différenciation-là entre les narines pour recevoir le message comme il faut.
0: Exactement.
1: Que l'air passe. Donc les narines sont pas égales. C'est pas exactement pareil. C'est pas miroir entre nos deux narines. Là, ben, vous avez ouvert le sujet, là, les fameux lavages nasaux, là, c'est très, très populaire. C'est de l'eau sous pression, mais avec aussi des petits produits dedans, là.
0: Ouais.
1: Est-ce que c'est une bonne chose pour se déboucher le nez?
0: Alors, ça, c'est une controverse. Il y a des gens qui disent que oui, il y a des gens qui disent que non. Il y a des gens qui disent que ça va causer des otites.
1: Ouais.
0: Puis, ben, c'est un peu vrai dans tous les cas parce que ça dépend comment qu'on le fait. Hein, si on le fait à toute force et on rentre le jet d'eau dans le nez, mais c'est sûr que ça peut faire mal. De un, ça donne mal à la tête, ça peut aller dans les oreilles.
1: C'est désagréable.
0: Définitivement. Si on met pas la bonne quantité de sel, parce que dans le fond, c'est du sel qu'on met dans l'eau saline pour un peu donner la même, qu'on dit, isotonie à l'eau qu'on met dans le nez que ce qu'on a dans le corps. Mais quand on met pas la même quantité de sel, ben ça va brûler.
1: Ah.
0: Quand il y a trop de sel, quand il y a pas assez de sel, ça va brûler le nez, c'est désagréable. Donc ça, c'est une autre raison pourquoi les gens vont pas aimer ça, se laver le nez. Mettre de l'eau froide. Ouh, ça c'est pas bon. Ça va faire un brain freeze, si vous permettez mon anglicisme.
1: C'est bien que manger de la crème glacée.
0: Exactement. Fait que c'est pour ça que c'est. Il y a toutes sortes de choses que si on n'explique pas bien à nos patients ou si on le sait pas, mais ça peut être très désagréable.
1: Si on parlait de l'efficacité, tout ça et de la vélocité, parce que les travaux qui ont mérité l'Ig Nobel au pauvre monsieur qui est décédé, le Tokuji Uno, qui l'a reçu donc à titre posthume, ils avaient quand même mesuré la vélocité moyenne, 1,87 litres par seconde, 1,81 quand on a une seule narine à la fois. On avait mesuré le volume moyen, 1,34 litres, la durée moyenne d'un bon mouchage, 1,23 secondes. C'était quand même assez précis. On avait mesuré tout ça, mais est-ce qu'on a continué, c'était en 77, là. Est-ce qu'on a continué à mesurer la vitesse, par exemple, à laquelle on peut expulser ce qu'on veut expulser quand on se mouche?
0: Bien, c'est intéressant à dire. Oui, il y a des études plus récentes qui ont démontré un peu les vitesses d'expulsion quand on se mouche ou quand on éternue.
2: Est-ce qu'on se mouche plus vite qu'avant?
0: Tout va plus vite. On se mouche plus fort. C'est à peu près la même chose que je vous dirais.
1: Qu'avant,
0: c'était des mesures qui ont été bien faites. Puis ça, c'est reproductible. C'est environ 50 km à l'heure quand on se mouche.
3: Ah oui.
1: On est bon? On a une bonne vitesse d'expulsion. Ça, c'est quand on se mouche. Vous avez parlé de l'éternuement.
0: Oui.
1: Ça doit être pas mal plus rapide.
0: L'éternuement, c'est environ 160 km par heure quand on éternue à toute vitesse.
1: Ça sort rapidement.
0: Ouais.
1: Est-ce qu'il y a des aspects culturels à tout ça? C'était mentionné aussi dans les travaux qui ont eu le Ig Nobel, c'est-à-dire qu'il y a une petite différence entre ce qui est acceptable ou ce qu'on fait au Japon et dans le milieu occidental. Puis il y en a peut-être des différences dans peut-être la façon de se moucher une narine à la fois, le volume. Il y en a qui font des trompettes assez impressionnantes.
0: Ben oui, c'est un très bon point parce que ça varie, oui, de culture à une autre, mais tu sais, par exemple, ici à Montréal, on va voir toutes sortes de façons de se moucher le nez. Est-ce qu'il y en a une qui est meilleure que d'autres? C'est difficile à dire. Je dirais que le plus important, c'est que si la personne se sent bien après s'avoir mouché, ben c'est parce qu'ils l'ont bien fait.

0: Bon.
1: Mais on est plus méfiant qu'on était, si vous parlez de Montréal, si dans le métro, quelqu'un à côté de moi se mouche, mais de façon très dynamique, puis là, il met du cœur. Je vais quand même me tasser un peu. Maintenant, je me méfie, là.
0: Je suis totalement d'accord avec vous. C'est sûr et certain. Surtout des patients qui ont leur mouchoir qu'ils réutilisent à longueur de journée.
1: Le fameux mouchoir en tissu,
0: ouais,
1: là.
0: Ça, c'est moins recommandé, là, maintenant, parce que c'est une façon de transmettre tous les germes. Vous imaginez, on l'utilise pour se moucher. Ben, la main, il y a toutes les sécrétions, on donne la main à quelqu'un à la suite, on ouvre une porte, la poignée. Donc, maintenant, c'est plus recommandé d'utiliser tout ce qui est jetant.
1: Vous parlez d'ouvrir une porte avec une main qui vient de froisser un mouchoir en tissu dans une poche, un mouchoir plein de sécrétions. Ça me permet de dire qu'avec vous, Monsieur Renteria, on a ouvert une porte vers un monde qu'on n'imaginait pas si intéressant, celui du mouchage du nez. Merci beaucoup pour cette visite aux Années-Lumière.
0: Ça m'a fait plaisir.
1: Axel Renteria, qui est directeur de la clinique et du Centre d'expertise en santé olfactive au CHUM à Montréal. Merci beaucoup pour cette visite.
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0: Voici les premières images des entrailles du tristement célèbre navire d'exploration HMS Terror, qui a sombré dans l'Arctique canadien autour de 1848.
1: C'est vraiment émotionnellement assez chargé parce qu'on peut voir la couchette bénéficier avec certains de ces objets sur l'épave.
2: Il y a 10 ans, on a localisé l'épave du HMS Terror qui dormait donc en Arctique depuis 1848. Le Terror qui était pas loin, qui était en fait loin de l'autre navire de recherche de l'expédition de John Franklin, l'Erebus. Expédition qui s'était mal terminée dans la glace, évidemment, dans la famine. Quand on a finalement trouvé l'épave du Terror, ça a été une découverte archéologique majeure. On en a eu un court extrait avec l'émotion dans cet extrait. Des artefacts qu'on a trouvés qui sont inestimables, mais que raconte-t-il? Quelles sont les sciences? Quelles sont les techniques qui ont contribué à faire parler ces objets-là? Quelle est la contribution des peuples inuits à la découverte? Quelle est la place, par exemple, aussi de cette expédition, de son échec dans la construction de l'imaginaire du Nord ici? Si je vous raconte tout ça, si on entend ça, c'est que la semaine prochaine, on va consacrer une bonne part de notre émission à ces thèmes, à ces travaux. On va vous faire revivre, donc, et l'expédition, et la découverte, et les investigations scientifiques autour des artefacts trouvé sur le Terror. Donc, annonce pour la semaine prochaine. Autre annonce, pour un petit peu plus loin. Un bar des sciences, notre premier de la saison. Le thème, jouer dehors, est-ce qu'on surprotège nos enfants? On les aime, on veut les protéger, mais est-ce qu'on est en train de les priver d'une expérience qui est essentielle à leur développement? Parce que jouer, prendre des risques, jouer dehors, apprendre dehors, ça fait aussi partie de l'apprentissage. Est-ce qu'on est en train donc de priver nos enfants d'apprentissage précieux en les empêchant parfois de jouer dehors, en étant trop prudents comme parents? Ça va susciter des discussions. On le sent. On a des experts sur place qui vont venir répondre à vos questions si vous êtes des nôtres. Ça, c'est le jeudi 17 septembre prochain. Ça commence à 18h. Ça se passe au restaurant Le Robin des Bois. C'est dans le parc La Fontaine. Tiens, là où il y a des jeux à Montréal. Vous venez, c'est gratuit, mais il faut s'inscrire sur l'application audio. Vous cliquez sur la bulle de conversation pour nous joindre. Et puis ensuite, vous cliquez sur « Participer à l'émission ».
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0: que quelqu'un reconnaît autour de la table, à part Damien, parce que c'est votre sujet, quelqu'un reconnaît-il ce qu'on est en train d'entendre? Ils sont perplexes.
1: Xylophone.
2: Ah? Oh, je ne saurais même pas. C'est sûr qu'on va se tromper. Là,
0: non! D'habitude, c'est vous qui posez les questions pièges avec vos quiz.
2: Ça sonne un peu goutte d'eau.
3: Pas loin. Bon, Marie-Pierre refuse de jouer. Pourtant, c'était un quiz facile cette fois. C'était le bruit de bulles qui s'échappent d'une paille sous l'eau. Hein, si vous avez déjà joué avec votre grenadine ou votre jus de pomme. Là.
0: Non, jamais.
3: Ouais. Alors, dans ce cas, bon, c'est plutôt un petit tuyau parce que c'est une expérience.

0: menée en laboratoire pour étudier spécifiquement ce bruit qu'on entendait, celui des bulles. C'est pas une étude récompensée par les Ig Nobel, mais elle aurait pu. Hein, elle va vous faire sourire, j'espère. Et peut-être qu'elle va vous faire réfléchir, en tout cas, je le pense, parce qu'on vient de percer un vieux mystère qui intriguait les physiciens depuis longtemps.
1: Mais là, on parle du bruit des bulles, mais on parle pas du bruit des bulles, c'est très précis, là, pas quand elles éclatent. Le son que produit la naissance des bulles, c'est ça?
0: Exactement, la nuance est importante. Le son qu'on entendait lorsque on souffle dans l'eau avec une paille, c'est le moment où la bulle se sépare de la paille qu'elle produit un son. Hein. La bulle, elle se dilate puisqu'on souffle dans la paille et l'eau autour de la bulle est beaucoup plus dense, elle vient exercer une pression, elle comprime la bulle et donc au moment précis où la bulle se détache de la paille ou du petit tuyau, ben, elle est comme un élastique qu'on lâche, hein, va se mettre à vibrer sous l'effet de ses forces opposées jusqu'à ce qu'elle retrouve un équilibre, et c'est cette vibration qui crée l'onde sonore. Et on sait une chose, c'est que la taille de la bulle va déterminer la hauteur de sa note. Plus la bulle est petite, plus le son est aigu. Mais ce qu'on ignorait jusqu'à maintenant, c'est qu'est-ce qui règle le volume de ce bruit, hein, qu'est-ce qui règle l'amplitude sonore.
1: Donc c'est ça la nouvelle étude qui a été faite. On veut comprendre ce qui fait varier le volume du son au moment de la naissance de la bulle.
0: Voilà, et pour ça, l'équipe a comparé différents types de bulles. Elle les a filmées, enregistrées, d'abord donc avec des caméras ultra rapides qui permettent de prendre des dizaines de milliers d'images par seconde. Et on a mis le son sur ces images avec des micros placés sous l'eau, en l'occurrence un hydrophone. Et les résultats sont parus cet été, c'était dans le journal Physical Review Fluids.
1: Et ça montre quoi?
0: Alors, ça montre que c'est la vitesse de création de la bulle qui règle l'amplitude sonore. Autrement dit, deux bulles de taille identique vont produire la même note, plus ou moins aiguë, mais plus la naissance de la bulle, elle est brusque, elle est rapide, en fait, plus son cri de naissance sera fort.
1: Bon, on aurait pu y penser, mais c'est de la physique fondamentale et c'est beau. Est-ce qu'il y a avec ça des applications plus concrètes?
0: Il y en a plusieurs. En fait, d'ailleurs, le bruit des bulles, ça intéressait beaucoup les scientifiques des deux blocs pendant la guerre froide. Hein. À l'époque, on cherchait à différencier les bulles qui étaient produites par des sous-marins ennemis, des bulles produites par des animaux marins.
1: Ça peut aider, hein.
0: Sauf que, bon, la guerre froide est terminée, pour le moment en tout cas. Et aujourd'hui, on a des applications beaucoup moins guerrières. Les scientifiques écoutent plutôt le bruit des bulles de la glace qui fond sous l'eau, par exemple, ou le bruit des bulles dans les vagues. J'en ai discuté avec la chercheuse qui a codirigé cette étude, Juliette Pierre. Elle est chargée de recherche au CNRS à Sorbonne. Université.
2: Quand les vagues déferlent, il y a plein de bulles qui sont emportées dans le liquide. Et ça, c'est, il y a pas mal de gens qui aimeraient bien arriver à caractériser cet entraînement. Et donc, si on peut utiliser l'acoustique pour mesurer la quantité de gaz et la taille des bulles qui sont emportées quand une vague déferle, ça, c'est des choses qui intéressent beaucoup les gens, notamment parce qu'après, ces bulles, quand elles remontent à la surface, elles éclatent et elles sont responsables des aérosols marins et des embruns marins. Et donc, des échanges océan-atmosphère, quand les bulles cassent, elles emmènent ce qu'il y a dans l'océan vers l'atmosphère.
0: Et en mesurant simplement donc le son sous l'eau à l'aide de micros, on pourrait évaluer la quantité de gaz qui sont transférés entre nos océans et l'atmosphère. C'est un exemple de ce que pourrait nous révéler le bruit des bulles.
1: Absolument intéressant, tout comme la deuxième heure des années-lumière que vous entendrez après les nouvelles. Merci Dani, à tantôt.
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6: Bonjour, ici Nathalie Papin-Gagnon. Jour 18 de la campagne électorale au Québec, les chefs du Parti québécois et du Parti conservateur n'ont pas d'activité prévue aujourd'hui. Pour sa part, le chef du Parti libéral, Charles Milliard, va présenter son cadre financier. Québec solidaire va proposer des mesures pour lutter contre la violence faite aux femmes. Pour sa part, la chef de la coalition Avenir Québec, Christine Fréchette, sera à Drummondville pour un rassemblement militant. Hier, elle a promis l'ajout de 300 policiers et 50 procureurs pour lutter contre la criminalité. Mais les mesures sont critiquées par ses rivaux et jugées insuffisantes par les procureurs. Le reportage de Pierre-Alexandre Bolduc.
7: Christine Fréchette sort la carte de la loi et l'ordre.
8: Je ne reculerai devant rien pour protéger les Québécois.
7: Elle promet l'ajout de 300 policiers à la Sûreté du Québec et dans les corps de police municipaux. La CAQ veut aussi s'attaquer aux délais dans les palais de justice.
8: Une fois les criminels arrêtés, ça va prendre des procureurs pour les faire incarcérer.
7: Elle promet donc l'embauche de 50 procureurs de la couronne supplémentaires pour qu'il y en ait 850 partout en province.

0: L'objectif, c'est d'accélérer le traitement des dossiers puis de réduire les délais judiciaires également.
1: Sauf que les syndicats qui représentent les procureurs dénoncent une pénurie d'une centaine d'effectifs, les forçant à parfois abandonner des accusations criminelles. La porte-parole de Québec solidaire, Huba Gazal.
2: Il aurait fallu arrêter de chicaner avec les procureurs du Québec, comme on l'a vu avec Simon-Jolin Barrette. Et maintenant qu'on est en campagne électorale, tout d'un coup, l'argent pleut.
1: Les adversaires de Christine Fréchette dénoncent des solutions à des problèmes connus depuis longtemps. Le chef conservateur Éric Duhaime, Paul Saint-Pierre Plamondon du PQ et le libéral Charles Milliard.
3: On sait que sous la CAQ, la sécurité publique s'est détériorée.
4: Après 8 ans, il nous arrive en campagne puis nous dit hey, finalement, on va faire pas mal ce que le Parti québécois dit de faire.
5: Moi, je suis préoccupé de la hausse de la violence dans certains quartiers.
1: Le rythme des annonces va ralentir à partir de dimanche. C'est que les chefs vont se préparer pour un moment crucial de la campagne, la période des débats qui commence mardi. Ici Pierre-Alexandre Bolduc, Radio-Canada, à Bromont.
6: Les règles qui entourent la revente de billets en ligne au Québec sont devenues plus strictes en raison de l'entrée en vigueur de nouvelles lois qui protègent les consommateurs contre les pratiques abusives. Les explications de Greta Juris.
7: La nouvelle loi québécoise oblige désormais toutes les plateformes à informer les clients qu'ils se trouvent sur un site de revente et que les billets convoités peuvent être en vente ailleurs à un prix inférieur. Selon le président du conseil d'administration de la DISC, Jean-François Renaud, il s'agit d'un pas dans la bonne direction pour les consommateurs et pour les salles de spectacle.
8: La salle de spectacle ne cherche pas à spéculer sur le prix du billet. Puis là, ben, ça amène des frustrations en disant, écoutez, j'ai déjà des billets qui sont à prix régulier en vente. Puis là, il y a des gens qui achètent mes billets à un prix plus élevé puis qui sont même pas au courant.
7: Cependant, la loi permet toujours la revente d'un billet à un prix supérieur de son niveau initial, mais seulement avec le consentement écrit du producteur. Une faiblesse, selon le professeur titulaire de la chaire de gestion des arts à HEC Montréal, François Colbert, qui risque de profiter aux géants avec le double mandat de producteur et de billetterie comme Live Nation.
9: Live Nation qui possède à peu près tout là au Québec. Là. Donc, ça veut dire que le producteur va demander au producteur, donc à lui-même, la permission d'augmenter les prix de billets dans la revente.
7: L'Ontario a adopté une loi semblable, mais plus contraignante, et elle a déjà été contournée lors de la Coupe du monde de soccer cet été, lorsque les billets pour des matchs à Toronto se sont revendus à des prix exorbitants, bien au-delà de leur niveau initial. Ici Greta Juris, Radio-Canada, Montréal.
6: En Colombie-Britannique, une nouvelle étude révèle que l'élévation du niveau de la mer et le développement des infrastructures le long du littoral pourraient avoir des conséquences néfastes sur les écosystèmes. Les chercheurs s'inquiètent notamment de la disparition des zones humides essentielles pour certaines espèces d'oiseaux au moment où le gouvernement souhaite accélérer l'agrandissement du port de Vancouver. Sophie Chevance a préparé ce qui suit.
10: Certaines espèces de bécasseau viennent hiverner sur la côte ouest. Mais l'élévation du niveau de la mer, combinée aux infrastructures qui ne cessent de se développer, menace de plus en plus leur habitat.
11: We've built up a lot of infrastructure along the coast and this blocks the pathways that would normally be available.
10: Jennifer Meagle, co-auteure d'une nouvelle étude menée par l'Université de la Colombie-Britannique, explique que les zones humides qui abritent ces oiseaux perdent de plus en plus de terrain.
12: To my mind, when I read this paper, I kept thinking, what's going to happen at Roberts Bank?
10: Avec le projet d'agrandissement du port à Delta, au sud de Vancouver, cela ne présage rien de bon, selon Mark Mafti, directeur général de l'organisme environnemental Raincoast Education Society. Il rappelle que la région est une des plus importantes aires de repos pour les oiseaux de rivage en Amérique du Nord. Ottawa, qui souhaite accélérer le projet d'agrandissement du port à Delta, a déclaré avoir chargé un groupe d'experts pour surveiller la santé de ces oiseaux à mesure qu'avance le projet au terminal de Roberts Bank. Ici Sophie Chevance, Radio-Canada, Vancouver.
6: Et après 6 ans d'absence, Céline Dion a renoué avec la scène. La diva québécoise a donné le coup d'envoi d'une série de 16 spectacles au Plénitude Arena en banlieue de Paris. Céline Dion a enchaîné une trentaine de titres pendant plus de 2 heures devant 30 000 spectateurs, émus de la retrouver. Voilà, c'était les informations. Bon début de journée.
13: Un colibri presque parfait, des parfums d'adolescents qui ne plaisent pas toujours aux parents, et un cœur qui donne, qui se donne

Rebonjour tout le monde, Sophie André Blondin, toujours avec vous, avec cette équipe des Années Lumière qui va se joindre à moi au fil de cette deuxième heure de votre magazine d'actualité de culture scientifique. On aura un invité aussi à la fin de l'émission, Louis Lefebvre, biologiste, qui trouve que le colibri, c'est un exemple d'évolution à son plus beau, à son plus parfait. Alors que nous, les humains, ben un peu moins quand même. C'est l'objet de son dernier livre, La perfection du colibri, il viendra nous en parler. Renaud Manu Guerra-Gagné va nous décrire comment un cœur déjà transplanté chez un receveur peut, après le décès du receveur, être transplanté à nouveau. Combien de fois on peut faire ça? On se le demande. Damien Gratton sera des nôtres pour nous présenter des enjeux, des discussions qui ont eu cours dans la communauté scientifique cette semaine. Il y a aussi cette ambition qui voulait qu'on limite à 1,5 degré la hausse des températures qui a été ébranlée par un rapport paru cette semaine. Qu'est-ce que ça veut dire pour la Terre, la planète? Qu'est-ce que ça veut dire au Canada aussi? Il y a bien sûr aussi de la légèreté au menu de notre émission en deuxième heure. Ces fameux prix Ig Nobel remis cette semaine, encore une fois, pour la science, qui est un peu drôle, qui est un peu rigolote, qui est assez originale, mais qui est non moins pertinente. On continue donc la tournée de certains Ig Nobel et qui de mieux qu'Aznavour pour nous mener vers le prochain prix Ig Nobel dont il sera question.

0: C'est cette dernière phrase-là qui nous intéresse. L'odeur de ta peau. Vous n'aimez pas la chanson, vous, Marie-Pierre-Élie?
1: Non, j'ai rien contre. Je cherchais le lien.
0: De quoi est-ce qu'on parle?
1: Oui, de quoi on parle.
0: On veut savoir si vos adolescents sentent mauvais. Parce que ça se peut que des fois, les adolescents, ça sente un peu... Je sais pas, il y en a qui ont des adolescents qui en ont eu ou qui en auront.
2: Ça se peut.
0: Ça se peut. C'est possible. On va pas le déclarer, mais on va ouvrir la question. Mais cette question, elle a été validée par une étude scientifique qui a reçu un des prestigieux Ig Nobel cette semaine. C'est dans la catégorie olfaction. Des résultats qui devraient pas nous surprendre. Les bébés sentent bon. Les adolescents, ben moins, Gabrielle.
3: Oui, je suis prête à parier qu'il y a plusieurs parents qui nous écoutent et qui viennent de se dire « Avions-nous besoin d'une étude pour me dire que mon ado devrait mettre du déodorant? » Mais ce que soulignent toujours les Ig Nobel, c'est qu'à quel point même les questions qui semblent les plus ridicules peuvent nous aider à mieux comprendre le monde. Mm-hmm. Et pour obtenir les résultats de l'étude en question, une équipe polonaise a demandé à 235 parents d'évaluer la qualité de leur relation avec leur enfant, combien de temps ils passent ensemble chaque jour et à quel point l'odeur de leur enfant leur est plaisante. Mm-hmm. Et les données ont été classées, entre autres, selon l'âge de chaque enfant et ont permis de confirmer que les plus jeunes ont une odeur plus agréable pour leurs parents. Mm-hmm. Et ça reste un sondage, hein? Mais pour Johannes Frasnelli, qui est spécialiste de l'odorat et professeur au département d'anatomie de l'Université du Québec à Trois-Rivières, ça rappelle que l'étude des odeurs corporelles, c'est finalement pas si avancé que ça.
4: Nous savons que notre corps produit la transpiration dans la plupart des glandes que nous avons à la surface de notre corps, par exemple dans les mains, etc. C'est juste du sel et de l'eau qui est produite, mais certaines parties de notre corps, dont les aisselles, dans les parties anogénitales, où on a d'autres glandes qui produisent un cocktail de substances. Et ensuite, ce cocktail est métabolisé par les bactéries que nous avons à la surface de notre corps.
3: Donc, tout ça varie selon notre patrimoine génétique, le microbiote de notre peau, mais c'est loin d'être la seule chose qui affecte notre odeur. On peut penser à l'alimentation, à l'hygiène, les parfums, les déodorants qu'on ajoute sur notre corps. Notre odeur va aussi varier selon notre statut hormonal. Hein. Si l'odeur d'un adolescent nous semble plus prononcée que celle d'un bébé, mais c'est notamment en raison des pics dans la production hormonale à l'adolescence. Mais encore une fois, ça ne s'y limite pas. On peut penser par exemple aux habitudes d'hygiène qui varient, hein, qui n'a pas eu des enfants qui faisaient une crise du bacon puis qui se sont pas dit « Hey, on va attendre demain pour lui donner le bain ».
0: C'est arrivé.
3: donc, la façon dont on se lave à l'enfance n'est pas la même ou ne devrait pas être la même qu'à l'adolescence ou à l'âge adulte, par exemple.
0: Juste pour les adolescents, mais l'étude polonaise a montré aussi que les bébés, eux, au contraire, ils ont une odeur attirante pour leurs parents. Est-ce qu'on sait pourquoi?
3: Oui, là-dessus, la science est quand même plus solide. On sait que les bébés

0: bébés sont très mignons.
1: Oui.
0: Chaque parent vous dira que son enfant est le plus beau du monde. C'est un phénomène qui est une manière pour l'évolution de forcer, d'une certaine manière, là, à les parents à prendre soin de leur enfant, alors qu'il est particulièrement vulnérable. Hein, les grands yeux, le rire mignon, les petites joues qu'on a envie de croquer et l'odeur.
2: Nous avons fait une étude où on a regardé le cerveau de jeunes mères qui étaient exposées à l'odeur corporelle d'un bébé, pas leur propre bébé, un autre bébé. Puis on a comparé ça avec des femmes qui n'avaient pas eu de bébé. Puis on a vu que l'odeur corporelle du bébé va activer pas seulement le centre de l'odorat, mais aussi le centre de récompense dans le cerveau. Et c'est beaucoup plus prononcé pour les jeunes mères.
0: Donc, en touchant le centre de récompense dans notre cerveau, en fait, on a un effet similaire à certaines drogues. Oh, l'odeur du bébé, c'est un peu une drogue, finalement, pour les jeunes mères.
3: Oui,
0: Et là, Johannes Frasnelli m'a rappelé quand même à plusieurs reprises que l'odeur, c'est aussi une construction culturelle. Ce qu'on considère comme une bonne odeur, ça va varier selon les cultures, selon même les époques. Là, il parlait de Louis XIV, qui, bon, probablement était moins intéressant qu'un bébé. Bon, évidemment, aucune étude ne le confirme, mais selon lui, il estime que l'odeur d'un bébé, ceci dit, doit quand même être pas mal universellement aimée, puisque c'est un avantage évolutif. Mais par la suite, plus rien n'est garanti.
3: Ouais, là, les bébés, les adolescents, on en a parlé. Les gens plus âgés, le vieillage.
0: Oui, ben, c'est un autre stéréotype, là. Évidemment, là, on parle de manière générale. On parle pas d'individus. Mais un stéréotype, c'est que les personnes aînées vont avoir une odeur caractéristique.
3: Ouais.
0: Et encore là, on peut émettre plusieurs hypothèses, mais on n'a pas de réponse ferme, là, formelle pour expliquer cette odeur.
3: Johannes Frasnelli.
2: De l'autre côté de trajectoire des vies, on a des changements qui vont aussi arriver à la personne plus âgée. Premièrement, la personne âgée va avoir en moyenne un odorat réduit, donc elle va encore moins se sentir. Les glandes produisent différemment, puis certaines choses vont être plus difficiles aussi. L'hygiène peut être affectée, par exemple, si on n'est plus capable de lever son bras parce qu'on est vieux, mais on va avoir plus de problèmes à se laver. Donc, il y a plein d'épiphénomènes qui peuvent expliquer ça.
3: Ouais, ça, en fait, la différence d'odeur, Marie-Pierre et Lise, je me tourne vers vous, là. Vous l'aviez pas testé au Gros Labo, à la télé?
4: On avait fait ça, à la toute première saison du Gros Laboratoire. Oui, un test à l'aveugle où on faisait sentir des personnes âgées et, des personnes d'âge moyen. Puis, de mémoire, là, ça fait quand même, 7-8 ans de ça, mais c'était quand même assez,
3: on reconnaissait les personnes âgées.
4: Les gens étaient capables de les reconnaître, ouais.
0: On sait toujours pas pourquoi. Par contre, ce qu'on sait, c'est que, bon, comme je disais, c'est des générations. Et évidemment, l'odeur de chaque personne est unique en fonction de sa biologie, de ses habitudes. Mais une chose est claire, c'est que les odeurs, ça soulève les passions.
3: Et c'est culturel. Il y a des pays qui ont dressé des listes d'odeurs.
0: Oui, ben le Japon, par exemple, a fait une liste des odeurs patrimoniales. Et donc, ça, c'est pas nécessairement des odeurs qui sont délicieuses ou agréables. C'est des odeurs qui correspondent, qui sont importantes dans leur histoire.
3: Ah oui.
0: Donc, on peut imaginer, par exemple, une usine où on fabrique du poisson fermenté. C'est le genre d'odeur qui risque d'être un peu plus controversé. Hein. Généralement, les gens qui habitent proches vont peut-être la trouver moins intéressante, mais les gens qui y travaillent risquent de la trouver plus intéressante, potentiellement parce que c'est leur gagne-pain, hein. C'est l'odeur finalement de l'argent pour eux. Mais bref, ces odeurs-là, le patrimoine olfactif, c'est un domaine de recherche aussi là, qui est en pleine croissance.
3: Et les Ig Nobel ont ajouté encore un éclairage sur le sujet. Merci beaucoup, Gabrielle.
0: Ça me fait plaisir.
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0: On retrouve Damien pour sa chronique sur les enjeux scientifiques du moment, publiée dans les revues scientifiques et autres. On fait le tour des enjeux, des débats qui animent la communauté scientifique. Damien, vous nous avez vraiment intrigué au tout début de l'émission en parlant de ce dont vous alliez nous parler dans votre chronique. L'Afrique du Sud, où des scientifiques pourraient bientôt avoir besoin d'un permis pour pratiquer. Intriguant.
1: Oui, le gouvernement sud-africain prépare un projet de loi donc qui obligerait certains scientifiques à obtenir l'équivalent d'un permis d'exercice. Alors, ça vise les spécialistes en sciences naturelles exclusivement, même les spécialistes en sciences naturelles qui fournissent un service ou un avis scientifique, qui soit rémunéré ou non. L'objectif, en fait, du gouvernement, là, c'est d'éviter que des personnes non qualifiées offrent certains services comme des conseils scientifiques qui pourraient avoir donc des conséquences pour le public, pour l'environnement.

0: par exemple un avis sur les effets environnementaux d'un projet ou sur la sécurité d'un produit chimique.
1: Ah,
0: alors pourquoi pas,
1: ouais.
0: En soi, réglementer certaines pratiques scientifiques, ça n'a rien d'absurde, on le fait en génie, on le fait en santé, et ça garantit des normes de compétences, d'éthique. Mais il y a un éditorial de la revue Nature qui suggère que ça pourrait, oui, servir d'exemple à d'autres pays, à condition quand même de corriger certains défauts de ce texte.
1: Oui, parce que c'est pas tout le monde qui voit ça d'un bon œil.
0: Non, il y a plusieurs scientifiques qui sont inquiets, qui sont exprimés auprès de Nature. D'abord, on ne parle pas simplement d'obtenir un titre professionnel, hein, ça vient avec des sanctions possibles, je dirais plutôt dissuasives les sanctions. Une personne donc qui exercerait en Afrique du Sud après le passage de cette loi, si elle passe, pourrait recevoir une amende et risquer jusqu'à 1 an de prison quand même.
1: Oui.
0: Ça rigole pas en Afrique du Sud. Et un autre point qui inquiète les scientifiques concernés, c'est que l'organisme chargé de décider qui peut exercer ou qui sanctionner, hein, suivant les manquements, serait étroitement lié au gouvernement, avec toutes les dérives qu'on pourrait imaginer. Ce qui est donc conçu au départ pour protéger le public, ça pourrait devenir un moyen de contrôler qui peut agir, quel scientifique peut parler comme expert, et si cette personne s'exprime sur, disons, les dangers potentiels d'un projet minier qui serait encouragé par le gouvernement,
1: par exemple.
0: Est-ce qu'on pourrait lui retirer son permis d'exercer ? Autre point qui inquiète dans ce texte, c'est que les activités soumises au permis sont assez mal définies. Un consultant environnemental, ça c'est clairement établi. Mais qu'est-ce qui se passe pour un chercheur qui conseillerait une ONG ou qui conseillerait une entreprise qui s'exprimerait dans les médias ? Alors, bon, avant de pouvoir servir d'exemple à d'autres pays, ce projet-là, il va falloir qu'il se précise et qu'il assure quand même une véritable indépendance des scientifiques pour que ça protège réellement cette réglementation, le public.
1: Oui, c'est à lui qu'il faut penser tout d'abord. On sort complètement du sujet, on s'en va avec des mammifères marins. Bon, la fameuse saga des mammifères marins en captivité au Canada, ça s'achève, c'est terminé. Ici, c'est terminé.
0: C'est terminé, les belugas, les dauphins de Marineland, il y en a plus. Les derniers animaux ont été transférés cet été vers des aquariums aux États-Unis, mais bon, c'est une histoire qui se termine assez tristement.
1: Ouais.
0: Il y a un deuxième beluga qui vient de mourir cette semaine, peu de temps après son arrivée dans un aquarium de Chicago. Bon, on ignore exactement les causes du décès. Il n'y a rien qui permet de lier son décès avec le transport ou les conditions de vie dans ce nouvel aquarium à Chicago, mais ces morts de beluga, quelques semaines après leur déménagement, ça relance plusieurs questionnements, dont un, c'est est-ce qu'on a vraiment amélioré le sort de ces belugas ? On rappelle qu'en 2019, c'est ce que voulait faire la loi fédérale qui mettait progressivement fin à la captivité des baleines, des dauphins au pays. La loi, elle n'obligeait pas Marineland à se départir de ces animaux, il y avait des droits acquis. Ceux qui étaient déjà captifs pouvaient le rester, mais ils ne pouvaient plus être utilisés dans des spectacles, par exemple.
1: Et c'est peut-être ça qui a compliqué le sort des fameux belugas.
0: Ben voilà, parce que pas de spectacle, pas de revenus.
1: Ouais.
0: Et le parc d'attractions de Niagara Falls, en Ontario, a fini par fermer ses portes. C'était en 2024. Et dans les dernières années, il y a une trentaine de belugas qui, malgré ça, vivaient toujours dans les installations. Et la loi ne prévoyait pas de véritable plan de sortie de tout ça. Il y avait d'ailleurs assez peu d'options. Trois au total. La première, bon, trouver des façons de maintenir des dizaines de belugas dans le parc, ça a quand même été assez rapidement écarté.
1: Ça coûte cher, oui.
0: Ça coûte très cher, effectivement, il n'y a plus de fonds. Le parc a d'ailleurs menacé de les euthanasier, faute de moyens pour les entretenir, ces pauvres belugas. Deuxième option, envoyer les animaux dans un refuge naturel en Nouvelle-Écosse. Le problème, là, c'est que le refuge n'était pas prêt à temps, il n'aurait pas été, semble-t-il, adapté à ces animaux qui ont connu uniquement la vie en bassin artificiel. Et dernière option, celle qui a été adoptée, les envoyer dans d'autres aquariums. Ça a été bloqué par le gouvernement fédéral pour les envoyer en Chine parce que le transport était jugé trop risqué, mais c'est finalement des aquariums aux États-Unis, en Espagne, qui ont accueilli les 30 belugas, les 4 dauphins du parc. Donc il n'y avait pas vraiment de solution parfaite ou sans incertitude, mais ce que ça démontre, cette saga, c'est que une loi sur la protection animale, c'est bien, mais il faut réfléchir en amont aux conséquences de sa mise en application.
1: C'est un peu comme la loi sur les scientifiques qui doivent avoir un permis. Il faut toujours penser à...
0: Il faut y penser avant de la signer.
1: Quelques coups à l'avance. On va dans le monde de l'intelligence artificielle maintenant. Il y a une enquête, Damien, publiée cette semaine dans Nature qui s'interroge sur les risques que la pensée ne s'uniformise.
0: Oui, on parle souvent de plagiat quand on parle d'intelligence artificielle, de l'uniformisation du style d'écriture par l'usage de cet outil, mais en nous proposant aussi des idées, des arguments, même en nous questionnant, l'IA pourrait réduire la diversité de nos points de départ, nos points de vue. Il y a plusieurs études recensées par Nature cette semaine qui montrent qu'il y a un paradoxe. L'IA, ça peut modifier, ça peut améliorer un texte, elle peut le rendre plus drôle, par exemple, si on veut.
1: Ah oui.
0: Il y
1: a le sens du mot.
0: Mais il y a plusieurs personnes aussi qui pourraient utiliser l'IA et leur production deviendrait plus semblable.

0: Cotta, on t'a bien bon, moi et ma conjointe
1: oui.
0: avec les panna cotta. Avant la naissance de nos enfants, faudrait que je me mette dedans, par contre.
2: Moi, j'aurais fait le pudding aux fruits de ma grand-mère. Voyez, on aurait vraiment eu une belle grosse diversité.
3: Ah, le pudding aux fruits de votre grand-mère, mais ça, c'est une recette familiale. Si on avance un peu dans le temps, au début des années 2000-2010, avec les moteurs de recherche, il y a plusieurs d'entre nous, probablement, qui seraient arrivés après avoir consulté le même site de recette, hein, celui qui est placé en tête des résultats. Mettons que Renaud et moi, on a tous les deux la même idée de préparer une tarte aux pommes.
0: La meilleure,
3: il y a probablement des chances que ça soit cette recette-là qu'on utilise effectivement.
2: Et la meilleure, ben c'est Ricardo, c'est souvent l'appellation des recettes de Ricardo.
3: Mais il fallait quand même qu'on ait nous-mêmes l'idée de la tarte. Hein. Gabrielle, elle aurait pu choisir son idée de carré au sirop d'érable ou de
4: recette
3: gâteau au chocolat.
4: De ma mère.
3: Oui, bon. Mais là, avec l'IA générative, si on veut l'interroger, on franchit une étape parce qu'on peut lui demander quel dessert préparer. Hein, le moteur de recherche, il pouvait nous donner la même réponse. Si on demande une recette à une question que nous, on a choisie, mais l'IA, elle peut carrément nous suggérer la question. Elle peut nous implanter des idées. Et si on accepte la proposition de l'IA, on risque d'uniformiser non seulement ce qu'on produit, mais aussi ce qu'on imagine.
2: Parce que l'IA va se dire, qu'est-ce que tout le monde aime? La tarte aux pommes.
3: Et voilà, c'est universel.
2: On va tous arriver chez nous avec la tarte aux pommes, puis je vais avoir des restants de tarte aux pommes jusqu'à
3: Noël.
2: Plus fin, voilà. On va terminer parce que on va parler de vendredi. Les Nations Unies qui ont voté pour adopter une nouvelle représentation cartographique du monde. Ça s'est passé d'ailleurs vendredi, oui. Fini la fameuse représentation de Mercator.
3: Fini, ou presque en tout cas, l'Assemblée Générale de l'ONU a adopté, donc vendredi, vous le disiez, une résolution pour promouvoir une représentation cartographique mondiale qui serait... C'est ça qui est important, plus fidèle à la taille réelle des continents. Bon, c'est un projet qui est porté par l'Union africaine, qui est soutenu par beaucoup de pays, notamment l'Union européenne, la France. Résolution qui a été adoptée à 164 voix contre une.
2: Non.
3: Celle des États-Unis, vous l'avez deviné. Et 6 abstentions également. Alors, on le sait, hein, les planisphères qui adoptent la projection de Mercator, ils agrandissent artificiellement les régions qui sont plus proches des pôles, au détriment des zones équatoriales, donc l'Afrique, est de la même taille que le Groenland sur ses représentations, alors qu'en réalité, le Groenland est 14 fois plus petit que l'Afrique.
2: C'est fou.
3: La nouvelle représentation qui est adoptée, suggérée, elle corrige cette disproportion, elle représente donc les zones comme l'Afrique, l'Amérique latine, l'Asie du Sud, avec des proportions qui sont plus proches de la réalité, même s'il n'y a pas de représentation parfaite, hein, quand on parle de mettre à plat une sphère comme notre Terre. Et ce que dit aussi cette résolution, ou en tout cas ce que disait le ministre des Affaires étrangères du Togo, la tribune de l'ONU, c'est que les cartes, elles façonnent notre compréhension du monde, elles sont pas neutres, les cartes. Et c'est peut-être pour ça que les États-Unis ont voté contre, hein, parce qu'il fait partie des pays qui apparaissent plus petits sur les nouvelles cartes.
2: Sur les nouvelles cartes, c'est ça, parce qu'ils apparaissent démesurément gros.
3: Comme le Canada, par exemple, sur la projection de Mercator.
2: Effectivement, ou dans la tête de certains dirigeants aussi. Merci beaucoup, Damien.
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0: J'invite maintenant la COP à adopter le projet de décision intitulé « Accord de Paris » qui figure dans le document. Je regarde la salle, je vois que la réaction est positive, je n'entends pas d'objection. L'accord de Paris pour le climat est accepté.
1: C'est le 12 décembre 2015, adoption d'un accord mondial historique pour lutter contre le réchauffement de la planète. 192 pays réunis pour la COP21 qui s'entendaient pour maintenir l'augmentation de la température moyenne mondiale en dessous, bien en dessous de 2 degrés Celsius par rapport au niveau pré-industriel. On voulait s'efforcer de la limiter, cette augmentation, à 1,5 degrés Celsius. Ce bel enthousiasme qu'on a entendu a subi une douche froide cette semaine dans un rapport publié mercredi qui s'intitulait « Limiter le dépassement ». Le programme des Nations Unies pour l'environnement a affirmé, et sans équivoque, que l'objectif de limiter le réchauffement à 1,5 degré ne sera pas atteint, qu'on se dirige plutôt vers une augmentation de 1,8 degré, voire 2 degrés. Deux points de vue pour nous aider à visualiser ce que ces fractions de degrés peuvent pouvoir avoir comme effet dans notre environnement. Pour commencer, Jean-Pascal Van Iperzel, il est ancien président du GIEC, c'était de 2008 à 2015, c'est un professeur de climatologie à l'Université catholique de Louvain, à l'Université de Liège aussi. Je l'ai joint cette semaine

0: pour qu'il nous explique ce que les fractions de degrés du dépassement peuvent vouloir dire dans le monde tel qu'on le connaît.
1: D'abord, on n'a pas encore dépassé vraiment du point de vue climatique. Hein. On a eu une année qui dépassait 1,5 degré, mais on n'a pas encore une moyenne sur 10 ou 20 ans, ce qui est la définition climatique habituelle au cours de laquelle on a cette valeur-là qui est dépassée. Mais enfin, on n'en est pas loin, ne jouons pas avec les mots, ne jouons pas avec les chiffres. Et donc, l'alarme est là. Alors, pourquoi est-ce qu'on en est là? Mais parce que, malheureusement, la température continue à augmenter à peu près d'un quart de degré Celsius par décennie, ce qui est beaucoup plus rapide qu'il y a quelques décennies, et c'est suite à notre addiction aux combustibles fossiles, le charbon, le pétrole, le gaz, et aussi au déboisement dans le monde, toutes activités humaines qui rajoutent chaque année des milliards, des dizaines de milliards de tonnes de CO2 dans l'atmosphère, et c'est ce qui cause le réchauffement et l'augmentation de la température.
0: On parle d'une augmentation prévue de 1,5 et d'une cible qui irait plus vers le 1,8. Ça paraît très peu quand on regarde la différence entre ces deux chiffres-là. Qu'est-ce que ça représente pour vrai?
1: Mais c'est vrai que c'est très difficile à visualiser, à ressentir, je dirais. Personne ne ressent la température moyenne mondiale. C'est un chiffre extrêmement abstrait. Hein. Ce chiffre-là, c'est le chiffre qui correspond à l'augmentation de cette température moyenne mondiale au-delà de la température de référence qui régnait à la fin du 19e siècle. Mais peut-être qu'en comparant à la température du corps humain, on peut mieux comprendre ce que ça signifie. Hein, notre corps, typiquement, ben, il a une température moyenne entre 36,5 et 37 degrés Celsius quand on est en bonne santé. Quand on a un degré de plus, 38 degrés, eh bien, on commence déjà à se sentir nettement moins bien. 39, on est sans doute dans son lit. 43 degrés de plus, mais on est peut-être sous surveillance médicale étroite parce que c'est pas du tout normal. Et pour le climat global, ce sont des chiffres en fait qui sont assez proches de ces chiffres-là. Donc ça permet de visualiser un petit peu mieux ce que ces chiffres autrement un peu abstraits signifient.
0: Et si on essaie de visualiser les conséquences, la différence entre les conséquences d'un réchauffement limité à 1,5 degré et un réchauffement qui irait jusqu'à 1,8 ou au-delà, ça ressemblerait à quoi à l'échelle mondiale?
1: C'est en fait des différences très significatives qui se chiffrent en mètres sur le long terme pour l'élévation du niveau des mers, parce que les grandes calottes glaciaires du Groenland et de l'Antarctique, qui sont déjà en train de fondre aujourd'hui, sont très sensibles à la température, et un demi-degré de différence ou un degré de différence pour ces calottes, c'est très significatif sur le long terme. Pour prendre un exemple dans un autre domaine, l'état de santé des coraux. Les coraux sont très sensibles à la température. Eh bien, au-delà de 1,5 degré de réchauffement, il risque de disparaître complètement. Alors que si on reste en deçà de 1,5 degré, ben, ils vont souffrir, mais une bonne partie va pouvoir rester vivante.
0: On vit déjà certaines des conséquences de ce réchauffement. On a peut-être l'impression qu'on vit dans ce monde qui s'est réchauffé à 1,5 degré, qu'on vit déjà, qu'on connaît déjà les conséquences. Est-ce que c'est vrai ou est-ce que ça ne fait que commencer et on n'y est pas, on ne sent pas vraiment ce que représenterait un réchauffement à 1,5?
1: Alors, je crois qu'on n'y est pas encore et on n'a pas encore tout ressenti. Alors, c'est vrai qu'on commence à voir des périodes caniculaires, des vagues de chaleur importantes, des incendies de forêt. On voit aussi à d'autres endroits des glaciers qui fondent. On a vu ce qui s'est passé il y a quelques jours au Népal avec ses conséquences catastrophiques de glaciers qui fondent dans les régions montagneuses. On voit aussi des inondations qui sont largement causées par l'intensification des pluies qui accompagnent ce réchauffement aussi. Donc, on est effectivement encore au début des conséquences et malheureusement, si on ne réduit pas nos émissions de gaz à effet de serre beaucoup plus vite que ce qu'on a fait jusqu'à présent, bien, on va souffrir beaucoup plus que ce qu'on a déjà vu.
0: N'empêche que quand on a annoncé ce constat qu'on se dirigeait vers un réchauffement au-delà du 1,5 degré, il y a quand même eu cette porte ouverte en disant il faudra quand même garder le cap, éventuellement tenter de revenir à 1,5. Ça peut nous mêler, on fait ça comment?
1: Mais en fait, si on regarde comment le réchauffement se passe sur le papier, c'est assez simple, hein. Pourquoi est-ce que le réchauffement se produit? Mais parce que nous avons progressivement épaissi la couverture d'isolant thermique que nous installons avec nos émissions de CO2, de méthane, etc., autour de la Terre. Et donc, tant qu'on continue à épaissir cette couche d'isolant thermique, eh bien, la température en dessous de cette couche d'isolant augmente. C'est comme quand nous ajoutons des couches de vêtements en hiver, eh bien, on a plus chaud. Et si on en rajoute trop, ben, on finit par avoir trop chaud. Alors, qu'est-ce qu'on fait quand on a trop chaud? Ben, on retire une couche. C'est aussi simple que ça pour les vêtements. C'est un peu plus compliqué pour les couches de CO2 parce qu'une fois qu'on a émis, le CO2 dans l'atmosphère, il se disperse, il se mélange à l'air. Et donc le retirer, oui, c'est possible, soit en plantant des arbres massivement, mais aujourd'hui on est plutôt en train de faire le contraire. Et alors on peut aussi mettre en place des machines qui absorberaient le CO2 présent dans l'air, mais ce sont des techniques qui sont très expérimentales aujourd'hui, qui coûtent très très cher, et donc on devrait se rendre compte, hein, le rapport des Nations Unies le dit aussi clairement, qu'en fait, il vaut beaucoup mieux émettre moins de gaz à effet de serre aujourd'hui qu'essayer demain d'aller récupérer ce gaz à effet de serre qu'on aurait émis dans l'atmosphère.
0: C'était Jean-Pascal Vanipierzel, ancien président du GIEC. Et ici, le climatologue Alain Bourque partage sa réserve, sa grande réserve au sujet de la capture du carbone comme solution. J'ai joint Monsieur Bourque, lui aussi, à titre de directeur général du consortium québécois de recherche Ouranos, pour avoir un aperçu plus local des effets d'un réchauffement qui va être plus important. Surtout qu'Environnement Canada a publié cette semaine un document important sur le climat changeant du Canada. Ce sont des données qui ont été mises à jour depuis la publication la première fois d'un premier rapport du genre en 2019. Voici donc Alain Bourque.
2: Règle générale, ben, l'ampleur du réchauffement du climat au Canada est à peu près le double ou un peu moins que le double de ce qui est observé sur l'ensemble de la planète, alors que pour le nord canadien, ben, les changements, c'est à peu près la règle du triple ou du quadruple pour l'extrême nord, des changements climatiques qui sont anticipés pour l'ensemble du globe.
0: Alors là, ça nous mène dans des températures et dans des scénarios qui sont assez impressionnants où on atteint plus de 6 degrés, 6,9 degrés, entre autres, de réchauffement possible s'il n'y a rien qui se fait dans le monde. C'est là que ça devient impressionnant, inquiétant pour le Canada?
2: Oui, tout à fait. Peut-être que une des bonnes nouvelles, c'est que les scénarios les plus pessimistes que l'on utilisait autrefois pour tenter de déterminer le climat du futur, là, les plus pessimistes au niveau des émissions de gaz à effet de serre, eux, ils sont rendus mis de côté parce qu'il y a déjà, heureusement, eu des politiques publiques, particulièrement en Europe, en Chine, etc., qui ont commencé à faire fléchir la courbe des émissions de gaz à effet de serre. Mais effectivement, si on regarde les autres scénarios, c'est quand même des changements du climat qui sont substantiels et qui rappellent la nécessité d'amplifier les efforts pour réduire les émissions de gaz à effet de serre pour atteindre la carboneutralité, mais qui rappellent aussi qu'il va falloir apprendre à vivre avec ces changements climatiques-là. Donc, on disait que si le changement de la planète se dirige vers un 2 ou 2,5 degrés Celsius, ça, ce que ça veut dire, c'est à peu près 4 ou 5 degrés sur le sud du Québec et davantage pour le nord du Québec. Et donc, il faut repenser les débits des cours d'eau qu'on va avoir dans nos rivières. Il faut penser au niveau régime d'extrême, les canicules les plus abondantes, les sécheresses qui pourraient se produire sur le sud du Québec. Donc, il faut apprendre à vivre là avec ces données-là aussi. Donc, c'est vraiment la solution autour de, un, réduire les émissions de gaz à effet de serre et, deux, s'adapter et apprendre à vivre avec la partie incontournable.
0: Alain Bourque, l'adaptation, on sait que ça vous intéresse tout particulièrement. Si on donnait des exemples concrets d'adaptation, c'est-à-dire maintenant, ce à quoi il faut penser maintenant en vue du climat du futur qu'on annonce, par exemple, sur le reboisement, sur les feux de forêt, sur les infrastructures.
2: Ben là, il y a vraiment une multitude d'exemples qui s'appliquent dans à peu près tous les secteurs parce qu'on peut parler de dimensionnement des infrastructures pour s'assurer d'évacuer les précipitations abondantes. On pense à l'aménagement du territoire où on va vouloir probablement davantage se tenir loin des cours d'eau ou fleuves qui provoquent de l'érosion, etc. On pense aussi, lorsqu'on construit dans le nord, de faire particulièrement attention au pergé du sol qui a tendance à se dégrader, comme on a vu au Népal. On pense aussi à lorsque des feux de forêt, de reboiser les forêts avec une forêt plus diversifiée pour, à l'avenir, retarder la propagation des feux de forêt ou du moins ne pas l'aggraver dans des conditions de chaleur, etc. Et donc, on pourrait appliquer ça là à l'agriculture, au tourisme,

0: aux écosystèmes et à la biodiversité qui va évoluer dans un contexte de changement climatique. Et la bonne nouvelle, c'est que ça commence. Là, il y a plusieurs municipalités ou MRC qui présentement font des plans d'adaptation et qui de plus en plus tentent d'intégrer ces changements du climat-là.
1: Alain Bourque, directeur général du Consortium québécois de recherche sur le climat, Ouranos, qui commentait donc le tout dernier rapport d'Environnement Canada sur le climat changeant du Canada et aussi cette annonce par le programme des Nations Unies sur l'environnement sur le fait que le dépassement, qu'on dépassera cette augmentation des températures de 1,5 degré Celsius.
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1: Là, on parle de un cœur et trois personnes. Renaud Manuguera a gagné. C'est l'histoire assez extraordinaire qui vient d'être apportée par une équipe médicale à Toulouse, en France. Il s'agit d'un homme de 61 ans, atteint d'une insuffisance cardiaque terminale. Et lui, il a reçu un cœur. Le cœur avait déjà été transplanté chez un autre patient. 3 ans plus tard, le cœur fonctionne toujours normalement. C'est le premier cas de ce genre qui est rapporté en France. C'est le 9e qui est décrit dans la littérature médicale mondiale depuis 1993. Quand même, Renaud, là, un cœur, 3 personnes, c'est rare.
3: C'est rare et ça demande des conditions très particulières et, il faut le dire, tragiques, qui ont été rapportées dans un article qui est paru dans la revue Case Reports in Transplantation, c'était en août dernier. Et pour comprendre l'ampleur de la prouesse, ben, il faut suivre le chemin de ce cœur. Donc, initialement, il appartenait à un homme de 40 ans qui est décédé d'une hémorragie cérébrale. Son cœur était en excellente condition et donc il a été offert une première fois à un homme de 38 ans qui en avait besoin. Au début, tout s'est bien passé, mais 8 jours après cette première opération, ben, ce premier receveur subit lui aussi une hémorragie cérébrale massive et décède.
1: Oh.
3: Étant donné la rareté des cœurs disponibles pour le don d'organes, ben, les médecins se sont posé la question, est-ce qu'il était possible de retirer ce cœur qu'on venait de fraîchement transplanter pour le greffer à nouveau chez quelqu'un qui en avait besoin, surtout si l'état du cœur était toujours excellent.
1: Ah.
3: Ils ont décidé que oui, même si chaque transplantation cardiaque, ça comporte des risques. Et quand on le fait une deuxième fois de suite, ben, ça double ces risques.
1: Ouais.
3: D'abord, au moment de la transplantation, le cœur peut être endommagé par la période d'ischémie, c'est-à-dire quand il est maintenu à froid à l'extérieur du corps. Donc, dans ce cas-ci, il y a eu 2 périodes d'ischémie successives en très peu de temps. Mais ils ont réussi. Et maintenant, 3 ans plus tard, ils concluent que cette seconde greffe, elle a été un succès.
1: Mais est-ce que ça veut dire que c'est une approche qu'on pourrait vraiment envisager, qu'on pourrait transplanter des organes un peu à la chaîne, comme ça, si les patients décèdent et qu'ils sont encore en bon état?
3: Pour le cœur, non. Ça reste une situation vraiment exceptionnelle. Et ça pourra être fait même, en fait, qu'avec des cœurs fraîchement greffés. Donc, pas avec ceux qui sont chez des personnes depuis plusieurs années, principalement à cause de tissus dans la cage thoracique qui s'implantent autour de l'organe, comme l'explique Pierre-Emmanuel Nolly, qui, lui, il est chirurgien cardiaque à l'Institut de cardiologie de Montréal. Il est spécialisé en transplantation et en insuffisance cardiaque avancée.
4: Avec le temps, en fait, il y a des adhérences qui se forment. Et donc, d'aller explanter un cœur avec plein d'adhérences et tout ça, c'est compliqué, on risque de l'endommager. Et c'est pour ça que le fait que là, c'était dans les 8 premiers jours, ce phénomène-là n'est pas encore installé. Et donc, on a juste, entre guillemets, à réouvrir la cage thoracique et puis on a accès au cœur qui est intact et tout ça. Et le deuxième point, c'est que avec le temps, il y a toujours un risque supplémentaire que les organes transplantés développent du rejet ou soient endommagés à cause du système immunitaire. Et ensuite, il peut y avoir aussi dans les organes qui sont transplantés depuis longtemps des phénomènes immunologiques où l'organe va avoir les deux reconnaissances, celui du donneur et celui du receveur. Donc, ça complexifie énormément ensuite la partie immunologique et tolérance immunologique chez le deuxième receveur.
1: Ça peut devenir effectivement assez complexe. Là, on parle du cœur, Renaud, mais est-ce qu'on peut imaginer qu'il y a d'autres organes qui soient comme ça retransplantés?
3: Ben oui, mais c'est vraiment du cas par cas. Donc ça, c'est ce que m'a expliqué le docteur Pierre Marcellet, lui qui est interniste intensiviste et coordonnateur au don d'organes à l'hôpital du Sacré-Cœur à Montréal.
5: Chaque organe a ses vulnérabilités différentes. C'est moins risqué pour les organes abdominaux. Pour les reins, là, ils ont été regreffés beaucoup plus tard. Puis ça a bien été. Souvent, le rein n'est même pas greffé à l'endroit anatomique normal du rein. Il est greffé dans la fosse iliaque. Donc, il est même pas au même endroit. Fait qu'ils vont même pas à là où est le cœur. On peut ne mettre que là. Et le foie aussi, ça avait été fait quelques temps plus tard aussi, pas dans les premiers jours. Vous savez, la vulnérabilité au rejet, elle est individuelle aussi. Le foie va moins en faire que le cœur, que les poumons, que le rein. Fait que le foie est plus résistant, ça aussi.
3: Donc, deux fois tout au plus pour le cœur, comme on le dit un peu plus tôt, un peu plus pour d'autres organes, mais en discutant avec les deux médecins, ce qui est clair, c'est qu'on ne veut pas que cet exploit se répète trop souvent. Ce qu'on veut surtout, c'est maximiser la survie du premier patient qui reçoit la greffe. En même temps, le taux de survie des patients greffés, il est en hausse. Les méthodes pour la greffe sont de plus en plus raffinées. Donc, des greffes en série comme ça, ça va rester des cas d'école exceptionnels. En fait, c'est surtout un exemple de plus, toute cette histoire-là qui vient souligner la rareté des cœurs disponibles pour la transplantation et aussi la créativité dont font preuve les médecins pour réussir à trouver des organes à greffer à des patients qui en ont besoin et ainsi sauver des vies. Donc, s'il y a un deuxième cœur qui est disponible à cause d'un accident tragique, ça peut bien aller. Mais sinon, on espère que chaque personne garde son organe.
1: Oui, absolument. C'est le but de l'opération, littéralement. Merci, Renaud.
3: C'est un plaisir.
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0: On accueille maintenant avec nous le biologiste Louis Lefebvre. Vous le connaissez bien, il est venu souvent à notre micro pour parler de l'intelligence fascinante des oiseaux. Entre autres, c'est un sujet qu'il étudie depuis des décennies, qu'il a vulgarisé d'ailleurs, notamment dans l'essai qui s'intitulait « Tête de linotte » avec un point d'interrogation. Mais dans son tout nouveau livre qui s'intitule « La perfection du colibri » ou « Pourquoi les humains ne s'envolent que dans leurs rêves », Louis Lefebvre utilise ses sujets d'études favoris, souvent les oiseaux, comme un miroir un peu qu'il tend à notre propre espèce. On se voit à travers tout ça, à travers nos imperfections. C'est drôle, c'est savant, c'est philosophique. Ça nous montre le décalage entre la nature et notre cinéma intérieur, d'une certaine façon. Louis Lefebvre, bonjour.
1: Bonjour.
0: C'est toujours un plaisir de vous accueillir aux Années-Lumière.
1: Merci.
0: On va commencer par dire les vraies choses, parce que ce que j'ai vraiment ressenti... Je déteste que les entrevues, quand les intervieweurs amènent ça à eux, mais là, j'ai pas le choix. Vous avez plusieurs pages de votre livre qui sont consacrées à une certaine Sophie. Vous la qualifiez de brillante, de machiavélique, de particulièrement douée pour vous soutirer des faveurs. Soyons précis, il s'agit ici d'un chimpanzé de l'Université de Montréal. Oui. Vous avez rencontré beaucoup d'animaux dans votre carrière, mais oui. Sophie, vous l'avez oui. particulièrement.
1: Ah, Sophie, c'était ma préférée. On s'aimait tous les deux d'un amour extraordinaire. On aurait pu partir ensemble dans les arbres, là, puis je l'aurais ramené en Afrique, puis on aurait vécu toute la vie ensemble.
0: Ça arrive, ça, que les scientifiques tombent amoureux de leur sujet.
1: Non, parce qu'elle était tout petite, là,
2: mais
1: ça aurait été de la pédophilie.
2: Mais qu'est-ce qu'elle avait de si spécial?
1: Ah, elle était tellement intelligente comme petite et très affectueuse aussi. Et on avait une relation spéciale avec les autres. Les autres étaient plus méfiants, où il y avait un petit mâle là-dedans qui, de temps en temps, jouait au mâle puis tapait par terre pour essayer de faire une petite parade. Mais Sophie, elle, était comme plus intelligente. Puis c'est comme ça que j'ai découvert.
0: Aussi.
1: C'est comme ça que j'ai découvert. Un moment donné, je mangeais, c'est ça l'anecdote. J'étais en train de manger du yogourt, puis elle est venue me voir. Puis elle m'a échangé quelque chose. Elle m'a proposé quelque chose qu'elle avait, elle, à manger pour avoir goûté à mon yogourt. Puis là, je me suis dit, mon Dieu, est-ce qu'ils sont capables de troc? Ils sont-ils capables d'échanger? Ils sont-ils capables de faire du commerce, les chimpanzés? Puis c'est là que j'ai commencé une vraie expérience sérieuse avec des contrôles, tout ça. Et finalement, oui, elle est extraordinaire. Mais déjà, ça partait d'une affection particulière pour elle.
0: Évidemment, si j'ouvre avec Sophie, c'est que les animaux sont importants. Un, dans votre carrière, oui, beaucoup dans ce livre-là, La perfection du colibri. Oui. Bon, là, vous nous convainquez quand on lit, là, mais pour les gens qui l'ont pas encore lu, pourquoi il est si parfait que ça, à vos yeux, à vous, le colibri?
1: Ben, c'est que ça fait 20 millions d'années qu'il perfectionne un style de vie en coévolution avec des fleurs. Fait qu'il y a 300 quelques espèces de colibris, ils sont pas en danger. Il y en a 80%, 90% qui ont aucun problème. Il y en a partout dans le Nouveau Monde. Il y en a qui sont jusqu'à 5000 mètres dans les Andes. Mmh. Ça s'est retrouvé sur des îles aux Antilles, puis sur une certaine île comme l'île de Sainte-Lucie aux Antilles. Il y a deux sortes de fleurs qu'on aime beaucoup, les héliconies qu'on achète des fois. Et il y a deux espèces, et il y en a une qui est spécialisée pour le bec du mâle, et l'autre qui est spécialisée pour le bec de la femelle. Donc, c'est tellement parfait comme coévolution, le mot parfait, puis d'ailleurs parfait aussi au sens, mettons, on les aime, ils sont beaux, ils volent à une vitesse extraordinaire, les ailes fonctionnent pour les faire voler par en arrière.
0: Oui,
1: il n'y a aucun autre oiseau qui recule, mais les colibris sont capables de reculer. Leur cœur bat à une

0: fréquence extraordinaire. Le métabolisme est à une température extraordinaire. Et quand ceux qui vivent à 5000 mètres dans les Andes, quand la nuit est froide, comme elle peut l'être dans les Andes, ils sont capables de descendre la température corporelle à 10 degrés Celsius.
1: Bon, on comprend que du point de vue de l'évolution, on est arrivé à une perfection, un raffinement, une précision incroyable. À côté de ça, vous nous mettez, Louis Lefebvre, nous, Homo sapiens, les humains. Bon, on tient mal la comparaison dans vos propos dans ce livre-là. On est drôlement imparfait, on n'est pas fini, on a des coches mal taillées.
0: Il y a plein de choses qui font que on est beaucoup moins parfait qu'un colibri et d'après moi, d'après ce que j'ai lu et mis ensemble dans ce livre-là, c'est que ça fait si peu longtemps qu'on a évolué la chose extraordinaire qui nous sépare de tous les autres animaux, qui est l'imaginaire. C'est pas l'utilisation d'outils, c'est pas l'innovation, c'est pas la transmission culturelle, c'est pas l'intelligence, c'est vraiment l'imaginaire. Aucun autre animal est sorti de la réalité comme nous, on est sorti de la réalité. Et vivre en dehors de la réalité une partie de notre vie, c'est pas facile. C'est pas facile à distinguer qu'est-ce qui est vrai puis qu'est-ce qui est pas vrai.
1: Ça arrive, ouais.
0: Et ça fait juste 60, 100 000, 50 000 ans qu'on est. Si on avait eu 20 millions d'années pour évoluer à partir des premiers humains qui ont évolué l'imaginaire, puis s'il y avait l'évolution, avait eu le temps d'enlever toutes les petites affaires qui marchent pas dans l'imaginaire, comme des maladies psychiatriques, par exemple.
1: Ouais.
0: Ou l'idée qu'on est tous là à imaginer des affaires qu'on n'aura jamais. Donc, il y a un malheur, il y a une difficulté de vivre pour les gens qui n'ont pas de problème psychiatrique, qui est lié à l'imaginaire. Donc, c'est tellement récent.
1: Les maladies sont pas imaginaires elles-mêmes, mais ça, c'est l'imaginaire qui peut nous conduire des fois à ces malaises, à ces malheurs-là. Oui.
0: Ben, après 50 000 ans d'un changement évolutif extraordinaire, comme par exemple, bon, les Archaeopteryx, c'est clair qu'il y a 150 millions d'années, les premiers oiseaux volaient pas comme des colibris. De temps en temps, ils se pétaient la gueule sur un arbre quand ils essayaient de faire flap, flap, flap entre deux arbres. Même chose quand les premiers poissons sont sortis sur Terre, comme Tiktaalik il y a 375 millions d'années, ou El Pistostege à
1: Miguacha. Ben oui, le roi de Miguacha, oui.
0: Ils couraient pas à toute vitesse comme un guépard.
1: Non, ils marchaient plutôt maladroits. Oui.
0: 50 000 ans, c'est pas long. Puis nous, tout ce qu'on a comme temps évolutif pour notre imaginaire, c'est 50 000 ans. Quand on regarde les preuves que les humains ont évolué quelque chose d'imaginaire, les preuves les plus anciennes, c'est 40, 50, pas plus vieux que ça. On faisait des outils, on faisait toutes sortes de choses. Il y a 2 millions d'années, il y a 1,5 million d'années. Mais l'idée qu'on faisait des choses qui n'existent pas dans la réalité, c'est assez récent.
1: Donc, il va falloir se reparler dans une couple de millions d'années pour voir à quel point notre imaginaire va avoir évolué si on est encore là.
0: Parce qu'on est encore là.
1: Des mauvaises nouvelles, évidemment, aujourd'hui et cette semaine. Si on est encore là, on va pouvoir avoir évolué. Entre-temps, il y a des gens comme vous. Vous êtes un scientifique. Vous avez commencé par la psychologie, la biologie est arrivée, puis vous utilisez toutes ces sciences-là, ce vocabulaire-là pour nous raconter, bon, bien sûr, ce qu'on doit savoir, ce dont on doit se méfier. Dans certaines modes, par exemple, qui expliquent les comportements animaux, qui expliquent nos comportements à nous aussi. Parce que comme scientifique, vous avez une longue carrière, vous en avez vu passer de ces modes-là. Vous en avez vu passer de ces théories-là qui ont pris du mal en chemin.
0: Oui, quand j'ai été engagé à McGill en 1980, le premier cours qu'on m'a donné, c'était un cours de sociobiologie.
1: Oui.
0: Donc, il y avait de la psychologie évolutionniste, on faisait de la sociobiologie humaine à l'époque, puis j'avais beaucoup de misère avec ça.
1: Déjà,
0: vraiment, là, je trouvais ça pas vraiment sérieux.
1: C'est quoi la sociobiologie, là, pour les gens qui nous...
0: Ben, c'est une science qui s'inspire de la génétique, des choses qu'on peut trouver chez les autres animaux. Et là, mettons qu'on se dit la raison pour laquelle les abeilles ont des ouvrières qui sont infertiles, c'est que dans le fond, le degré d'apparentèle entre les ouvrières et la reine est plus grande que si ils se reproduisaient elles-mêmes. Donc, travailler pour la reine, c'est pas juste une question d'être exploité, c'est une question génétiquement adaptative.
1: C'est la meilleure façon de transmettre ses gènes. Ouais.
0: Donc, quand ils ont commencé à trouver des théories sur l'altruisme comme ça, ils ont commencé à dire ben peut-être que les relations entre les humains aussi, ça a quelque chose à voir avec la parentèle. Donc, t'es plus fin avec ta cousine qu'avec quelqu'un que tu connais pas. Puis c'est pour des raisons purement génétiques, comme chez les abeilles.
1: C'est notre corps, c'est notre ADN qui parle, qui veut se reproduire.
0: On est comme manipulé par toutes sortes de choses qui ont évolué, semble-t-il, il y a 50 000 ans, 100 000 ans, 1 million d'années.
1: Et ça, bon, vous vous méfiez déjà de ça quand vous êtes arrivé à McGill. Vous nous dites qu'il faut encore se méfier de ce genre de théorie-là.
0: J'ai changé de cours avec, j'ai switché avec un collègue. Carrément, je me suis dit, je veux pas enseigner ça. On switch le cours, puis Ça a été parfait, j'ai pas eu à enseigner ça. Mais finalement, ce que je trouve dans cette psychologie évolutionniste là, qui descend de la sociobiologie humaine, c'est que ça explique pas c'est quoi vraiment être un humain. C'est comme si on essayait d'expliquer, je sais pas moi, l'évolution des amphibiens en se basant uniquement du temps où ils étaient des poissons, il y a 375 millions d'années. Quand les humains ont évolué l'imaginaire, ils sont rentrés dans quelque chose de totalement nouveau, puis on peut plus expliquer l'évolution humaine, sans tenir compte de cet univers tout à fait nouveau dans lequel on est entré. On peut pas faire semblant qu'on est juste un singe comme les autres.
1: Et c'est avec les singes, oui, comme Sophie, dont vous nous avez parlé, oui, les colibris que vous avez aimés, mais vous nous décrivez plein de travaux avec des opossums, entre autres, que vous avez essayé. Vous avez essayé de leur faire faire le mort, ça a jamais fonctionné. Ça a juste donné un opossum qui puait, finalement. Ce sont des anecdotes que vous racontez, Louis Lefebvre, dans ce livre-là, La perfection du colibri. Mais on revient toujours à, justement, la place de l'imaginaire, ce qu'on est comme humain. Puis comme scientifique, vous êtes aussi romancier. Oui. Donc, c'est vraiment aussi, c'est peut-être un peu ce qui porte ce avec quoi on devrait terminer quand on finit votre livre, Louis Lefebvre, de cette importance de ce croisement entre la fiction et la science.
0: Mais je demande à tout le monde, qu'est-ce que vous sentez qui explique le mieux ce que vous vivez au jour le jour? Avez-vous l'impression qu'il y a une théorie scientifique qui vous dit, vous vivez ça à cause de ça? Ou bien si quand vous lisez un roman, vous avez l'impression que ça raconte beaucoup plus avec richesse ce que vous ressentez vraiment puis ce que vous vivez. Pour le moment, d'après moi, on n'a pas encore de vraies théories évolutives sur c'est quoi être un être humain. Et peut-être dans 200 ans, peut-être dans 20 ans, peut-être dans 2000 ans, on va en avoir une. Mais pour le moment, je suis pas satisfait. Et je trouve que lire de la fiction, ça nous rend de l'intérieur quelque chose qui dit, oui, c'est vrai, c'est comme ça qu'on est.
1: Donc, la fiction nous en dit plus sur nous-mêmes, en tout cas pour l'instant, que tous les livres scientifiques, quoique les travaux scientifiques sont encore utiles.
0: Ils sont utiles, mais la psychologie évolutionniste, je trouve que ça ne nous dit pas grand-chose.
1: Non, et on comprend quand on lit La perfection du colibri ou pourquoi les humains ne s'envolent que dans leurs rêves. C'est signé Louis Lefebvre, c'est paru au Boréal. Merci beaucoup. En fait, ça va paraître là, cette semaine. Hein?
0: Cette semaine, oui.
1: Ça va être disponible
0: mercredi,
1: cette semaine.
0: Oui.
1: Ben, bravo, merci beaucoup.
0: C'est moi qui vous remercie.
1: Et c'est maintenant le temps d'accueillir Catherine Perrin, animatrice de Feu Vert, qui va suivre les années-lumière à l'antenne. Bonjour Catherine.
2: Bonjour Sophie André.
1: Vous êtes un peu dans le thème des Ig Nobel qu'on a souligné tout au long de l'émission, parce que vous allez nous parler des éponges foie de poulet avant de nous donner un avant-goût de ce qu'il va y avoir dans Feu Vert. Des éponges foie de poulet.
2: Foie de poulet, très exactement. C'est une équipe de biologistes du Conseil national de la recherche espagnole qui a transplanté quelques espèces d'éponges de mer au départ dans un port très pollué de la Costa Brava pour tester leur capacité de survie. Il y a trois espèces qui ont dépéri, qui sont mortes pendant les 15 mois de l'étude, mais il y en a une qui a survécu. L'éponge foie de poulet, en fait, c'est reniformis en latin, donc on l'appelle aussi éponge rognon, mais en anglais, on dit vraiment
1: chicken liver,
2: effectivement. Et ça décrit très, très bien son apparence. Ce serait vraiment pas un bon sujet pour un calendrier d'animaux mignons, là. Ça n'a pas le regard d'un Blanchon, permettez-moi de vous le dire. Sauf que ça fait tout un travail d'ingénieur en bioremédiation, cet être vivant-là. C'est-à-dire que l'éponge de mer foie de poulet, elle filtre des très grandes quantités d'eau, elle est capable de dépolluer tellement que cette espèce en particulier a même réussi à se reproduire dans ce contexte de grande pollution et à améliorer la qualité de l'eau dans le secteur assez pour qu'on voit réapparaître une espèce d'étoile de mer qu'on voyait plus dans le coin. 600 millions d'années, a fait remarquer le biologiste, d'évolution.
1: Ah oui.
2: L'éponge de mer a survécu à 5 extinctions de masse, donc ses capacités d'adaptation sont de toute évidence très élevées. Et il paraît que sa force particulière à cette espèce-là, le foie de poulet, l'éponge foie de poulet, ce serait un microbiome extrêmement fournie, où il y a plein comme ça de micro-organismes qui s'entraident, qui vont faire des coalitions, qui vont s'attaquer à différents polluants. Alors, c'est pas sûr non plus que l'éponge fouette poulet pourrait faire des miracles partout, parce que celle-là, on l'avait prélevée à 30 km du lieu où on l'a fait travailler.
1: Elle était un peu locale, ouais.
2: Ouais, mais ça ouvre très certainement des bonnes idées de recherche.
1: Vive les éponges!
2: Vive les éponges! Et pas seulement Bob l'éponge. Et vous savez, on va aussi parler de filtration de l'eau, parce que c'est très important de filtrer l'eau. À feu vert, notre agriculteur en résidence, Paul Caplette, va nous parler d'un projet pilote très intéressant où les, vous savez, le lac Saint-Pierre, qui oui, se oui. remplit de sédiments à cause de l'agriculture, mais lui a participé à un projet pilote pour restructurer les cours d'eau en

0: amont pour éviter justement qu'on envoie des sédiments. Il va nous expliquer comment on fait.
1: Et on sera à l'écoute. Merci beaucoup, Catherine.
0: À bientôt.
1: Éponge, foie de poulet, si on pourra en avoir dans un aquarium à la maison, pourquoi pas. Je vous rappelle les annonces, les petites annonces des Années Lumière. Tout d'abord, dès la semaine prochaine, soyez à l'écoute pour cette émission en grande partie consacrée aux 10 ans de la découverte de l'épave du HMS Terror, l'expédition Franklin, le deuxième bateau qui avait été découvert il y a 10 ans, expédition Franklin qui, à la fin du 19e siècle, s'est mal terminé. Tout le monde est mort, les glaces et tout, mais on a trouvé beaucoup d'artefacts dans le Terror. Que nous disent ces artefacts? Qu'est-ce qu'on a utilisé comme science pour les faire parler? Quel est le rôle des Inuits, par exemple, qui ont aidé à trouver l'épave? Quelle est la place de cette expédition, de l'échec de cette expédition dans notre imaginaire, dans notre identité aussi canadienne? Plein de thèmes qu'on va aborder la semaine prochaine, donc, pour une émission qui va souligner les 10 ans de la découverte de l'épave. Un petit peu plus loin dans le temps, autre annonce des Années-Lumière, notre premier bar des sciences de la saison. On va parler de cette activité qu'on aime tous faire, jouer dehors, mais semble-t-il que comme parents, on est peut-être un peu trop protecteurs de nos enfants. Et qu'en protégeant ainsi nos enfants dans les jeux qu'ils font, on les prive d'expériences qui sont essentielles à leur développement. Grimper, sauter, courir, apprendre dehors, c'est important dans la vie. Et à force d'être prudent, d'avoir cette illusion peut-être du risque zéro, ben on met des règlements, on protège les enfants et on pourrait peut-être handicaper l'apprentissage de nos enfants. C'est une discussion qui, je le sens, va animer les gens qui vont se présenter. Vous êtes invités. Ça se passe le jeudi 17 septembre prochain. Ça commence à 18h. C'est au restaurant Le Robin des Bois. C'est dans le Parc La Fontaine à Montréal. Soyez des nôtres. C'est gratuit, mais on s'inscrit sur l'application audio. Vous cliquez sur la bulle de conversation pour nous joindre et ensuite participer à l'émission. Ici Sophie-André Blondin. On se retrouve dimanche prochain.

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5: Bonjour, ici Nathalie Papagagnon. Jour 18 de la campagne électorale au Québec, les chefs du Parti québécois et du Parti conservateur n'ont pas d'activité prévue aujourd'hui. Pour sa part, le chef du Parti libéral, Charles Milliard, va présenter son cadre financier. Québec solidaire va proposer des mesures pour lutter contre la violence faite aux femmes. Pour sa part, la chef de la coalition Avenir Québec, Christine Fréchette, sera à Drummondville pour un rassemblement militant. Hier, elle a promis l'ajout de 300 policiers et 50 procureur pour lutter contre la criminalité. Mais ces mesures sont critiquées par ses rivaux et jugées insuffisantes par les procureurs. Les autres partis ont dévoilé des promesses, notamment en santé et en éducation. Voici le compte-rendu de Rosalie Sinclair.
6: Le Parti québécois et le Parti libéral y sont allés de promesses en santé. Ils s'engagent tous deux à bonifier les sommes consacrées à la prévention pour réduire les coûts. Le chef du PQ veut aussi renforcer la première ligne dans les CLSC. Paul Saint-Pierre Plamondon promet aussi d'augmenter le nombre de médecins.
7: On va ouvrir les programmes de médecine et notamment surtout dans les universités en région.
6: Les libéraux proposent que les Québécois reçoivent des invitations personnalisées, notamment pour du dépistage et de la vaccination. Le chef du PLQ, Charles Milliard.
8: Investir en prévention, c'est dépister certains cancers plus tôt, au moment où les traitements ont le plus de chances de réussir.
6: Québec solidaire y est allé d'une annonce en transport en commun, en promettant la gratuité pour les jeunes de 25 ans et moins et les aînés de 65 ans et plus. La co-porte-parole, Rouba Gazal.
9: Pour tous les autres, on va mettre en place un crédit d'impôt de 20 %
6: Le Parti conservateur a quant à lui présenté sa plateforme en éducation et propose une réforme du système pour donner plus d'autonomie aux écoles. Éric Duhaime défend d'ailleurs le modèle de l'école à 3 vitesses.
10: Ce qu'on devrait viser comme société, c'est un système à 1000 vitesses, où il y a une vitesse ou à peu près pour chaque élève.
6: La campagne atteindra le cap du mi-parcours cette semaine. Ici Rosalie Sinclair, Radio-Canada, Montréal.
5: Le chef de cabinet du président Volodymyr Zelensky affirme que l'Ukraine se prépare à une reprise des négociations le mois prochain. Cette déclaration survient une semaine après la visite à Moscou, puis à Kiev, des émissaires américains Steve Witkoff et Jared Kushner. Pendant ce temps sur le terrain, une frappe de drone russe a touché un poste frontière entre l'Ukraine et la Pologne durant la nuit. Et à Odessa, dans le sud de l'Ukraine, au moins 5 personnes ont été blessées lors d'une attaque russe. En Suède, le parti d'extrême droite semble être aux portes du pouvoir. Les Suédois se prononcent aujourd'hui aux élections législatives, régionales et municipales. D'après les sondages, les législatives s'annoncent particulièrement serrées. Quelques points de pourcentage séparent la coalition de gauche de la coalition de droite dans les intentions de vote. Près de 8 millions d'électeurs sont appelés aux urnes. Des recherches confirment que les festivals sont des événements où des violences à caractère sexuel sont susceptibles d'être commises. Mais les facteurs de risque et de protection demeurent peu étudiés. Une équipe de l'Université Laval à Québec profite ces jours-ci de la tenue d'un événement sur son campus pour examiner l'incidence de divers éléments comme l'éclairage du site, la densité de la foule et la présence d'air de repos. Le reportage de Charlotte Marchal.
11: Pour entrer au festival Phono, passage obligé par la sécurité. À l'intérieur, des agents patrouillent au milieu de la foule, qui peut être une source d'anxiété pour ces étudiantes.
12: Oui, je me sens quand même un peu stressée des fois, surtout quand les gens sont vraiment collés les uns sur les autres.
13: Même pour l'ambiance, c'est quand même plus chouette s'il y a moins de lumière, même si du coup ça contribue à un sentiment un peu plus anxieux parce que on voit moins concrètement.
11: Dans ce genre d'événement, 1 personne sur 2 affirme avoir déjà subi des violences à caractère sexuel selon des études nord-américaines. moyenne. Selon Stéphanie Couture, qui est sexologue et professeure au département de psychiatrie et de neurosciences à l'université, l'aménagement des lieux pourrait aider à prévenir ces incidents.
14: Les violences à caractère sexuel sont beaucoup plus fréquentes qu'on le pense en milieu festif.
11: Stéphanie Couture a fait du Festival Phono son terrain d'étude. Avec son équipe, elle étudie tous les éléments qui pourraient influencer la sécurité des lieux.
14: Donc l'éclairage sur les lieux d'un festival est quand même considéré important, un facteur potentiel de risque ou de protection.
11: D'autres événements font appel à des brigades de bénévoles spécialisées dans les violences sexuelles. Pourtant, ces mesures restent rares, selon la professeure qui a étudié 126 festivals québécois.
14: Un des constats principaux qu'on a réalisé, c'est qu'il y avait beaucoup moins de festivals qu'on le pensait qui faisaient de la prévention contre les violences à caractère sexuel.
11: À terme, la chercheuse formulera des recommandations pour les organisateurs d'événements. Ici Charlotte Marchal, Radio-Canada, Québec.
5: Et après 6 ans d'absence, Céline Dion a renoué avec la scène. La diva québécoise a donné le coup d'envoi d'une série de 16 spectacles au Plénitude Arena en banlieue de Paris. Céline Dion a retrouvé son public visiblement ému d'assister à son grand retour. Voici quelques admiratrices rencontrées à la sortie du concert.
15: Incroyable. Elle a la pêche. Elle n'a pas changé. En trois mots, elle va bien.
16: En fait, tout était incroyable. Je suis encore
17: sous
16: choc.
18: Une reine. Elle était magnifique.
19: Une voix.
20: Une queen.
19: Une voix incroyable.
21: Elle avait l'air tellement heureuse. Ça nous rendait heureuses. Magnifique. Ça valait le voyage.
5: Céline Dion a enchaîné une trentaine de titres pendant plus de 2 heures. Elle sera de retour sur scène mercredi. Voilà, c'était les informations de Radio-Canada. L'émission Ça promet suit à l'instant.
22: Quand j'ai vu ce travail-là de nos collègues un peu plus tôt cette semaine, j'ai dit « Ah, je vais attirer l'attention de nos auditeurs là-dessus ». Ce sont nos collègues Nicolas Bougeard et Marc-Antoine Majot qui ont, vous savez, dans cette série Empreinte où on prend le temps là de plonger dans certains sujets, qui se sont intéressés au festival le plus isolé du Québec. Mais savez-vous, le festival le plus isolé du Québec, quel est-il? Est-ce qu'on a des auditeurs de Tête à la baleine? Si vous nous écoutez de Tête à la baleine, on veut vous connaître, ça c'est sûr, parce que le festival le plus isolé du Québec se trouve près de Tête à la baleine. On est vraiment basse côte nord, à un peu plus de 500 km à vol d'oiseau de Sept-Îles. Et là, quand vous arrivez à Tête à la baleine, ensuite vous prenez un petit bateau puis vous

0: aller sur l'île de la Providence et c'est là où se trouve le festival le plus isolé du Québec. Je vais vous faire entendre, rencontré par nos collègues, Gilles Monger, il est résident de Tête à la Baleine. Il nous parle, lui, de sa communauté.
1: Souvent, on peut dire qu'on est au milieu de nulle part. En même temps, on est entouré de ressources de la nature. Dans 10 minutes, tu es à bord de ton bateau, tu peux t'en aller sur l'eau. Tout ce qu'on peut entendre, c'est le ronronnement du moteur. Excepté à un moment donné qu'il y a des oiseaux, des goélands, des huards qui viennent changer le silence de toute cette étendue-là. Actuellement, en permanence, on est à peu près 100. Il y a des journées, oui. Je vais te l'avouer franchement, oui, je me demande qu'est-ce qui va arriver à mon village. Puis pas seulement à mon village, à d'autres villages qui vivent un peu la même chose.
0: Et ça m'a touché de l'entendre dire ça. Ils sont 100. Lui, M. Monger, est né là, à Tête à la Baleine. Il a quitté pour ses études. Il est revenu, il a enseigné sur place. Et il est inquiet pour sa communauté, pour la sienne, mais pour les autres aussi. Et c'est comme ça que 4 jeunes de la place qui ont passé pendant des années leur été à Tête à la Baleine ont eu l'idée de faire de la musique sur cette petite île de la Providence où il y a cette chapelle. Il paraît que quand on approche, et les images des collègues sont magnifiques, vous voyez la petite chapelle blanche et bleu. Il n'y a plus rien qui se passe là pratiquement, mais eux allaient là l'été, ils se disaient, ah, ce serait extraordinaire de faire de la musique là. Et au départ, ils se sont dit, ce qu'ils imaginaient, c'est 3-4 amis jouer de la guitare puis inviter les gens du village. Et à un moment donné, ils se sont dit, non, on va structurer le projet. Et ils ont eu une excellente réaction. Je vous fais entendre Émile Nau, un des jeunes et un des co-organisateurs de ce festival.
2: Il y a comme une idée là-dedans de redonner un peu, tu sais, à la communauté par les moyens où nous, on se sent plus compétents. Parce que, tu sais, on se fait tellement aider dans le quotidien ici, tu sais, avec ce que les gens savent faire. Je pense que ça, c'est vraiment le fun de sentir qu'on est capable de faire quelque chose pour les gens. Ça avait l'air d'avoir vraiment marqué les gens. Le fait qu'on redonnait un peu vie à cette église-là où il se passe plus rien depuis longtemps, puis que là, ça les mettait en lumière, eux, tu sais, puis leur mode de vie.
0: Et comme c'est pas simple de se rendre à l'île de la Providence, c'est sûr que ce festival-là, très, très populaire pour les gens de la communauté. Oui, il y a des gens de passage, mais comme je vous disais, la route, elle arrête à Kegaska, je pense, maintenant, puis ensuite, vous devez prendre les bateaux puis aller à Tête à la Baleine. Moi, j'adorais aller là. Les gens de passage, évidemment, ont voulu assister à ce festival-là où il y avait quand même, quand je vous disais les réactions que ça a suscité, Caroline Savoie, autrice, compositrice, interprète, il y avait Alex Berger, Maude Saunier et Nord Côtier par excellence, Louis-Jean Cormier. Il vient là, lui, de la Côte-Nord. Il est né à cette île. Écoutez-le parler de ça.
3: Je pense que mes racines sont encore profondes, puis on peut pas sortir la côte nord du gars, tu sais. On peut sortir le gars de la côte nord, mais pas la côte nord du gars. Je pense que dans mes chansons, il y a énormément de vestiges ou de panoramas nord-côtiers.

vous tente pas d'aller écouter de la musique comme ça dans une petite église, alors je vous invite à aller regarder ce reportage-là qui dure une dizaine de minutes de nos collègues Nicolas Bougeard et Marc-Antoine Majot. Ça s'appelle le festival le plus isolé du Québec. Puis autrement, ce qui s'en vient pour vous dans les prochaines minutes, pourquoi ça pourrait être moins compliqué pour vous de manger du poulet encore plus local? On vous raconte ça tout à l'heure. Et puis, êtes-vous parmi la gang qui se lève tôt le dimanche parce que bébé se réveille à 5 heures? Je m'appelle Annie Desrochers. Ça promet.

0: souvent je raconte cette anecdote-là. Je pense que c'est après la naissance de mon troisième. Donc, j'en avais trois en bas d'à peu près 4 ans. Puis, il m'est arrivé des matins où je faisais des crêpes à 5h40. Et je me disais, je dois être la seule dans tout l'univers qui est réveillée comme ça et qui a de l'action chez elle à ce point-là. Mais non, parce que depuis qu'on a pris l'antenne, régulièrement, il arrive que de jeunes parents nous écrivent à cette heure-ci, « Ah, bébé a mal aux dents, donc je vous écoute, puis je suis heureux d'être tombé sur vous, des pères et des mères d'ailleurs. » Mais on va aller parler tout à l'heure à une jeune mère qui, elle, est à l'écoute. Là, vous savez quoi? Je suis sûre que Noah fait la grasse matinée à son bébé. Non, mais elle nous dit, il est toujours réveillé à 5 heures. Lui va se réveiller à 9h. En tout cas, on va lui parler tantôt. Merci d'être avec nous. Contente de vous retrouver ce matin. Je me tourne vers vous, Hélène. Qu'est-ce qui retient votre attention?
1: Je veux vous parler de tourisme. L'Ontario qui veut doubler le nombre de touristes à Niagara Falls. Et là, on n'est pas à tête à la baleine. Moi, je me disais, mais il y a déjà
2: énormément de touristes
1: dans ce coin-là. On analyse, en fait, ce plan, cette stratégie destination Niagara dévoilée par l'Ontario l'année passée. On veut faire passer de 13 à 25 millions par année le nombre de visiteurs dans la région grâce à de nouveaux casinos, un aéroport plus grand et un immense parc d'attractions. Alors, l'Ontario veut faire de Niagara Falls le Las Vegas du Nord. Ça, c'est l'expression consacrée, Annie, pour parler de ce projet de développement touristique dans une destination qui jouit déjà d'une immense renommée mondiale grâce aux chutes. Mais là, on nous dit que la ville en tant que telle de Niagara Falls souffre d'un manque de dynamisme. Alors, on fait quoi pour attirer des touristes à l'année? Le plan, c'est de construire cet immense parc d'attractions sous un dôme. Ça va être couvert et donc ouvert à l'année. On nous dit que la centrale hydroélectrique de Toronto, magnifique bâtiment style Beaux-Arts qui est situé au bord de la rivière, près des chutes, c'était autrefois chargé de fournir de l'électricité à Toronto. Et là, il est en rénovation et ça va devenir un hôtel, le premier hôtel boutique 5 étoiles de Niagara Falls qui devrait ouvrir en 2030. Et selon le Toronto Star, la restauration de ce bâtiment témoigne de la transformation beaucoup plus vaste que va subir la région. On parle d'un programme de plusieurs milliards de dollars, l'une des stratégies touristiques les plus ambitieuses de l'Ontario depuis très longtemps. Donc, d'autres hôtels pourraient être construits, hôtels avec casino, modèle Las Vegas, on évoque des grands spectacles, on parle de surf et de ski à l'intérieur. L'aéroport local serait agrandi pour pouvoir accueillir des avions commerciaux, un élément qui, selon le maire de la ville, pourrait vraiment transformer la région. Et pour tout ça, faut trouver des investisseurs. Il y a des processus d'appel d'offres qui ont été lancés, partenariats publics-privés dans certains cas. Et là, quand le quotidien évoque des craintes par rapport au surtourisme, le directeur général de la commission des parcs du Niagara répond que lui, ça l'inquiète pas trop. Comme le maire, les deux disent, on pense qu'on a un potentiel de croissance. Là, il y a de la place pour croître, surtout pendant la basse saison touristique. Évidemment, que si on veut attirer 13 millions de visiteurs supplémentaires, il y a des travaux d'infrastructure.
0: Parce sûrement.
1: Il y a déjà des problèmes de congestion monstre l'été dans ce coin-là. Oui. Alors, faut repenser les routes. Et le professeur, il y en a un qui est inquiet par ces questions-là de surtourisme dans le reportage, et c'est un professeur au département de géographie et d'études touristiques de l'Université Brock qui s'appelle David Fennell. Et lui parle des répercussions environnementales de ce méga projet touristique, répercussions sociales aussi, parce que bon, dire qu'on veut être le Las Vegas du Nord, ça semble parfois un peu imposé, inventé concept, comment ça se marie exactement avec les communautés autour. Donc en tout cas, c'est en ce moment en train de se développer. Le Toronto Star suit ça. Pas tant de critiques dans cette analyse, mais en tout cas, on nous dit en ce moment, ce qui est fait, c'est beaucoup la rénovation donc de cette centrale hydroélectrique.
0: Je me demande justement ce que les communautés autour en pensent.
1: Oui, c'était pas dans le reportage.
0: Et puis si elles vont avoir leur mot à dire là-dessus. Parce que quand je suis allée, moi, c'est vrai, c'était saison touristique. Il y en avait du monde, je veux dire. petit côté là clinquant, c'est ça. On n'est pas en pleine nature en train d'observer des chutes comme ça, qui sont extraordinaires, bien sûr. Hâte de voir si ça verra le jour, tout ça. Olivier, bon, on se prépare pour tranquillement le retour de ses activités dans la Ligue nationale de hockey. Et voici que hier, coup de chapeau, coup de théâtre.
3: Oui. Une bombe. Hein? Chris Kreider est maintenant un joueur du Canadien et tous les amateurs qui ont une poupée vaudou de Chris Kreider dans leur chambre depuis 2014 vont devoir pratiquer un exorcisme. Chris Kreider, c'est bien sûr celui qui avait blessé Carey Price en série 2014.
0: L'année où on aurait dû gagner la coupe ici à Montréal.
3: Écoutez, du moins dans la longue carrière de Carey Price,

0: C'est l'année où est-ce que lui, il était à son sommet, oui. Et qu'on avait construit une équipe qui avait un peu plus de sens. Parce que bien sûr, il y a eu cette séquence pendant la pandémie où est-ce que le Canadien s'est rendu, oui, en finale. Mais le Canadien n'était pas vraiment aussi fort que cette édition 2014. Ça a toujours resté une petite crotte sur le cœur des partisans du Canadien. Et maintenant, c'est un joueur du Canadien à 35 ans, mais il est encore très bon. 8 saisons de suite de 20 buts dans la LNH. C'est un ailier gauche, 6'3", 230 livres. Très rapide aussi, là, un peu à la Josh Anderson, mm-hmm, avec plus de régularité offensive du côté de Kreider. On l'imagine bien jouer à l'aile gauche d'un trio complété par Ivan Demidov, puis quelqu'un au centre, là, Alex Newhook, Kirby Dach, oui, on sait pas trop. Uh-huh. Et aussi, il pourrait jouer sur un premier trio. Donc, il pourrait aussi, on l'a vu l'année dernière, là, Juraj Slafkovský jouer sur la deuxième ligne à un certain moment.
1: Ça avait bien été
0: ouais, avec Demidov. On pourrait aussi voir Chris Kreider sur la première unité. Il pourrait même descendre sur le top 9. Ça donne beaucoup, en fait, donc, d'options à Martin Saint-Louis. Et tout ça, c'est un effet du domino de l'offre hostile de Daniel Brière à Leo Carlson. Donc, de plus de 17 millions de dollars qui avait finalement été, accepté, ou du moins par les Ducks d'Anaheim, de donner ce contrat à leur propre joueur. Mais évidemment, ça l'a fait exploser leur masse salariale et on a dû, au fond, jeter du lest. Du côté de Chris Kreider, il ne voulait pas aller à certains endroits dans la LNH et on s'est entendu cette semaine sur un bris de contrat, donc tout simplement de rayer son contrat des Ducks d'Anaheim, ce qui l'a... Il lui a permis de signer où ce qu'il voulait, ouais, et où, ouais, est-ce, ouais, qu'il voulait jouer. C'est à Montréal. Seulement 2 millions de dollars, mais les bonus de performance, ça pourrait monter jusqu'à 5 millions sur l'année prochaine. C'est un coup de maître du côté donc de Ken Hughes, qui n'a pas voulu parler aux médias hier. Et là, je disais, c'est mon collègue Guillaume Lefrançois de La Presse qui disait, malgré qu'il y avait 8 journalistes sur place, l'état-major ne s'est pas rendu disponible parce que, bien sûr, il y a ce tournoi de golf,
1: oui, lundi
0: matin, ouais, à 8h, qui donne vraiment le coup d'envoi de la saison, du moins du camp d'entraînement Canadien. Là, on va parler, Martin Saint-Louis va parler, Kent Hughes va parler des derniers dossiers, bien sûr. On s'attend à ce que Chris Kreider soit là, à Laval, sur le lac aussi, lundi matin. Et là, moi, à la fin de l'heure, je vous fais un tour d'horizon des autres dossiers inaboutis des équipes canadiennes de la LNH.
1: Parce qu'on est national, parce qu'on dimanche, est national, cher Olivier.
0: Il reste des dossiers inaboutis, ouais, du côté, oui, du Canadien, je vais en parler aussi. Mais un peu partout du côté de la LNH, voilà, il reste des choses à régler avec ces camps qui s'ouvrent cette semaine.
1: J'ai hâte de voir comment il sera accueilli par la foule du Centre Bell. Mais vous savez, des ennemis deviennent si rapidement des amis ligue-là.
0: Il y aura la célébration Carey Price cette année et il sera sur la glace ce jour-là, oui, ou peut-être en congé maladie.
1: Merci. Je vous présente, d'un bout à l'autre du pays, Myriam Edaya, qui est avec nous maintenant à la culture. Myriam, bonjour.
2: Bonjour.
1: Les gens vous connaissent en Ontario. Vous avez sévi là pendant quelques temps. Donc, vous n'êtes pas une voix complètement inconnue, bien sûr. Et là, on poursuit ce qu'on veut faire à cette heure-ci, c'est-à-dire présenter de belles chansons pour commencer la journée en douceur.
2: Oui, et j'ai choisi la chanson « Si les bateaux » interprétée par Lou-Adrienne Cassidy. C'est une chanson, évidemment, de Gilles Vigneault. C'est une chanson, justement, tout en douceur pour bien commencer ce dimanche matin ensemble.
1: Ça va bien
2: ensemble,
1: avec mon truc de la Côte-Nord puis de Tête à la baleine, ça.
2: Ben justement, mm-hmm, Louis-Jean Cormier a dirigé l'album dont je veux vous parler parce qu'il y a un nouvel album qui, justement, rend hommage à Gilles Vigneault en tant que poète, rend hommage à son legs. Et il y a une série d'artistes québécois qui participe à cet album qui s'appelle Au cœur du pays, le même nom que le documentaire qui est disponible d'ailleurs sur Télé-Québec. Et donc c'est un nouvel album qui est paru vendredi et qui réunit 7 artistes québécois. Donc il y a Louis-Jean Cormier lui-même, Mathieu, Michel Rivard, Kathleen Fortin, Richard Séguin, Ariane Moffat et Lou-Adrienne Cassidy. Et j'aimais beaucoup cette chanson parce que Gilles Vigneault a écrit cette chanson en 1962. Elle a été composée l'année suivante, en 1963. Il va bientôt célébrer, en septembre, fin septembre, son 98e anniversaire. Oui. Mm-hmm. Lou-Adrienne Cassidy, qui est une artiste montante sur la scène québécoise et qui, elle aussi, est très influencée par le travail de Gilles Vigneault. Gilles Vigneault qui a lui-même aussi participé à cet album en offrant des réinterprétations contemporaine de quelques-unes de ses plus grandes chansons. Et ce projet musical va aussi

0: Ah oui, quand même. C'est très réussi, cette pièce-là, Lou-Adrienne Cassidy, donc avec Silly Bateau. Merci beaucoup, Myriam, de nous l'avoir présentée. D'ailleurs, je lance l'invitation. S'il y a des chansons comme ça, la grande chanson française que vous aviez envie d'entendre à cette heure-ci, on est comme ça, le retour de la demande spéciale. Vous pouvez nous écrire sur la bulle de conversation de l'émission Ça promet, puis on verra ce qu'on va faire avec vos suggestions. Mais oui, à cette heure-ci, un réveil en douceur. Et vous êtes plusieurs à nous écrire depuis qu'on est à l'antenne pour nous raconter votre routine du dimanche matin. Et ce qui nous a bien plu, c'est que on a reçu plusieurs messages de parents tout neufs avec des bébés tout neufs qui nous disent « Ben oui, moi je suis à l'écoute le dimanche parce que bébé fait ses dents ou parce que je suis avec mon bébé qui vient de naître ou parce que etc. etc. » dont notre invitée à qui on avait vraiment envie de parler. Elle s'appelle Mariana Mendes. Elle vient de Québec. C'est la mère du petit Noah. Elle est avec nous au bout du fil. Mariana, bonjour.
1: Bonjour, Annie.
0: Bon. Est-ce qu'il dort encore ou s'il est réveillé, le petit?
1: Il est réveillé. Okay. Sinon, je vous entendais dire que ce serait peut-être le matin là, où il dormirait plus, mais il nous a pas fait ce cadeau-là. Ah,
0: bon, d'accord. Ben, tant mieux pour vous, au fond, parce que vous avez vous êtes levé à temps pour nous. Quel âge il a, Noah?
1: Il a 8 mois et demi.
0: OK. Et parlez-moi de votre routine du matin avec lui. Comment, quel type de bébé il est? Comment ça se passe?
1: Oui. Ben, contrairement à sa mère, le Noah, c'est vraiment un humain du matin. Donc, vers 5 heures, là, il se réveille. Puis, il se réveille, puis là, il placote, là. C'est que, tout de suite, là, il est dans la phase, là, où il fait des petits sons, là. Fait que c'est très maman, maman, papa, papa, tu sais, tout ça. Fait que, on va le chercher, puis, changement de couche. Je le mets dans sa petite tour, là. On a comme une petite tour d'apprentissage dans la cuisine. Je le dépose là-dedans pendant

0: que je me fais un café qui est extrêmement nécessaire pour moi à cette heure-là. Puis après ça, ben, on écoute la radio pendant que lui joue dans le salon là, avec ses petits jouets. Puis moi, je bois mon café. On a comme une petite demi-heure là, plus tranquille avant de se mettre en mode déjeuner. Ça ressemble à ça nos matins.
1: Là, vous m'en parlez avec un sourire parce que je vous vois à l'ordinateur. Vous avez l'air rayonnante quand vous me racontez cette routine-là. Néanmoins, est-ce que ça a été un choc de s'adapter à tout ça? Comme je racontais tout à l'heure aussi, moi, j'avais l'impression quand les enfants étaient tout petits, que j'étais probablement la seule au monde à faire des crêpes à 6 heures le matin. Mais non, il y a toute cette communauté de parents aussi qui se réveillent tôt comme ça.
0: Oui, ben là, c'est sûr qu'on a l'impression que c'est plus facile maintenant parce qu'il dort un peu plus la nuit que quand il était plus jeune. Fait que c'est peut-être ça qui a aidé. Ça a été pire avant d'être mieux. Fait que là, le 5 heures, on le trouve difficile, mais on est comme on va le prendre. T'sais, s'il y a des heures de sommeil continues qui viennent avec ça. Mais effectivement, la radio, ça permet un peu ça. À 6 heures, là, quand ça commence le dimanche, on est comme, OK, tu sais, je suis pas toute seule. Il y a d'autres gens qui sont réveillés. Fait qu'il y a ce sentiment-là de communauté un peu, là, avec la radio en direct que j'aime bien.
1: C'est ça que je me demandais parce que, ce réflexe-là d'allumer la radio le matin quand la vie s'éveille chez vous, ça vient de ça, de vouloir briser un peu cette espèce de... Est-ce que isolement, c'est un mot trop fort, vous diriez, Mariana?
0: Mais c'est pas le... Peut-être, tu sais, je sais pas si c'est tant de l'isolement parce que... Mais ça donne un sentiment de communauté, tu sais. Fait que c'est sûr que c'est comme l'antithèse, là. Fait que ça, c'est le fun. Tu sais, on, puis la fin de semaine aussi, on a le temps d'aller, tu sais, plus en profondeur aussi dans certains sujets. La radio est différente. Fait que ça donne comme un réveil en douceur, là. Ça me permet peut-être d'accoter un peu le niveau d'énergie positive de mon bébé parce que moi, je... C'est ça, le matin, un peu moins. Là.
1: Oui, des beaux rayons de soleil, mais quand même, parfois intenses aussi. C'est votre premier, Noah. Est-ce que c'est difficile de devenir parent?
0: Oui, c'est difficile, je pense. Mais oui, c'est mon premier. C'est magnifique, c'est merveilleux, c'est beau. Mais oui, je pense que c'est difficile. Ça vient avec toutes sortes d'adaptation, puis avec aussi beaucoup de doutes. Tu sais, on veut faire tout ce qu'il y a de mieux pour notre enfant. Puis je pense que, en tout cas, en parlant avec des amis qui sont parents aussi, à cette époque, je pense que notre défi, c'est peut-être qu'on est exposé à énormément d'informations puis énormément d'opinions. Avec les réseaux sociaux, tu sais, c'est ça. Fait qu'il y a comme un flot là d'informations qui est vraiment intense. Fait qu'à un moment donné, on apprend, tu sais, au début, on est peut-être un peu plus insécure, puis éventuellement, on apprend à se faire confiance. Puis je pense qu'une fois qu'on apprend à se faire un peu plus confiance, ça devient plus facile. Mais oui, pour moi, ça a été un bon défi, mais c'est merveilleux. Vraiment un choix merveilleux, puis un bébé incroyable.
1: On n'en prend pas toute la mesure, je pense, hein? Quand on se lance dans une aventure comme ça, on est enceinte, on attend l'enfant, on s'en fait une vision, je sais pas, peut-être un peu idéalisée, parfois, peut-être, mais on n'est pas dans une société qui nous prépare bien à des moments comme ça, j'ai l'impression. Je sais pas ce que vous en pensez.
0: Ouais, non, je suis d'accord. Puis je pense que, tu sais, ça... Moi, ce que je prenais peut-être pas complètement conscience, c'est à quel point aussi il allait avoir besoin de moi ou les transitions allaient être plus difficiles. Là. Il arrive là, bientôt à 9 mois, on est en train de faire l'intégration à la garderie.
1: L'angoisse de séparation, bien sûr.
0: Ouais. Le retour au travail qui s'en vient. C'est que ça, c'est quelque chose aussi, là, j'entendais parler là, de la culpabilité des parents puis tout ça. Puis on a trouvé une garderie. Fait que, bon, c'est loin de chez nous, mais on a trouvé une garderie. Il est bien, les éducatrices sont bienveillantes. Mais il y a quand même une culpabilité, c'est-à-dire je retourne travailler, puis lui, il va être là parce qu'au final, tout ce qu'il veut, c'est d'être avec moi. Fait que, ouais, mais c'est ça. Fait que oui, définitivement, c'est peut-être plus gros qu'on pense, puis on n'a pas nécessairement la société la mieux adaptée à ça, là, je suis d'accord.
1: Ouais, vous disiez que aux États-Unis, il y a comme des applications qui existent pour les parents debout tôt le matin comme ça.
0: Oui, j'avais vu ça sur les réseaux sociaux. En fait, là, il y a une application aux États-Unis pour les parents qui se réveillent la nuit puis qui se sentent seuls. Parce que surtout au début, là, quand ton bébé fait pas les nuits puis que
1: c'est
0: ça
1: difficile.
0: Fait des jours là que t'as pas enfilé 2 ou 3 heures de sommeil de suite là. Puis là, t'es dans le noir, puis tu berces ton bébé, puis t'essayes de pas t'endormir. Ben, y a une application aux États-Unis, c'est juste une carte du pays. Puis quand tu te connectes, tu vois plein de petits points de lumière. C'est tous les autres parents qui sont debout au même moment que toi, en train de prendre soin aussi de leur bébé. Puis tout à l'heure, là, tu parlais d'isolement. Tu sais, moi, le matin, là, je le ressens pas, mais c'est vrai que dans les nuits les plus difficiles, là, on ressent de l'isolement. Puis encore plus, puis tu sais, je pense que les papas aussi, là, mais quand t'es une maman qui allaite, ben là, il faut que ce soit toi, là. Fait que c'est toi qui es debout, puis il y a besoin de toi, puis il y a cette partie-là où tu peux pas vraiment partager la charge. Fait que de se sentir soutenu, là, j'avais trouvé ça vraiment beau comme application. Là.
1: Ouais. Avant de vous laisser, on va saluer le Noah de 17 ans qui est en train d'écouter cette entrevue, puis ça lui rappelle ses souvenirs de bébé. C'est pour ça que vous avez accepté de nous parler, hein? Vous hésitiez au début.
0: Oui, mais je savais pas si ça allait être si intéressant que ça de vous raconter ma routine du matin. Mais j'en parlais avec mon chum, puis il dit ça va tellement être drôle de pouvoir dire à Noah quand il va être ado, puis il va pas vouloir se réveiller. Il se réveillait tellement tôt qu'on est allé en parler à la radio. Fait que c'est ça. Je fais ça évidemment pour vous parler Annie, mais aussi pour l'anecdote là, en pensant à Noah ado qui ne voudra pas se réveiller.
1: OK, ben on prend rendez-vous pour son 10e anniversaire. On va faire une entrevue avec lui. Puis ça va bien aller, la garderie, Mariana, je le sais. Ayez confiance, ça va bien se passer. Je vous souhaite un très beau dimanche. Merci. À vous, à toute la famille.
0: Merci.
1: Salut.
0: À vous aussi. Bye.
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1: Bon, à la une, ce matin, Hélène, voici que le patron d'Anthropic, cette compagnie d'intelligence artificielle, appelle au ralentissement du développement de l'IA.
3: Eh oui, Dario Amodei, il est sorti hier en mode contrôle des dommages. Je vous dirais quelques jours après qu'un chercheur a annoncé quitter son entreprise, l'entreprise Anthropic, en l'accusant de minimiser le risque existentiel que présente la technologie pour l'humanité. Et donc, c'est en une de plusieurs médias ce matin. Il a écrit un texte, le PDG d'Anthropic, texte dans lequel il dit qu'il est convaincu des nombreux avantages que va apporter l'IA, mais elle évolue présentement à un rythme trop rapide pour que les chercheurs puissent poursuivre leurs travaux en toute sécurité. Ces derniers mois, il y a des modèles d'IA qui sont sortis comme ça spontanément de leur milieu confiné, si vous voulez, ou qui sont rendus sur Internet à l'insu de leur superviseur. Et ça a soulevé beaucoup d'inquiétudes dans l'industrie. En gros, il dit, le PDG, faut modérer le rythme des avancées technologiques pour que la prévention des risques ait le temps de suivre aussi. Et là, les dirigeants de deux autres grandes entreprises spécialisées dans l'IA se sont rapidement ralliés publiquement à cette idée.
1: Tiens.
3: Sam Altman, PDG d'OpenAI, et Elon Musk, qui a beaucoup augmenté ses dépenses en IA à travers SpaceX. Ils ont publié les deux sur les réseaux sociaux des messages où ils convenaient, oui, absolument, de la nécessité de ralentir la cadence. Et en plus de ce texte-là, Dario Amodei, il était aussi en entrevue hier à CNN avec Anderson Cooper. Il a dit, j'ai écouté des extraits, il a dit, oui, il y a des risques que ça aille mal, que ça aille très mal, mais ces risques-là ne sont pas si élevés, selon lui. Les messages clés là, qu'on sentait, qu'il répétait, qu'il voulait communiquer, on est à la croisée des chemins en ce moment, il faut choisir la bonne direction et on a le pouvoir de le faire. Il demande une grande coopération entre les pays pour établir des règles régissant le développement de l'intelligence artificielle et des vérificateurs indépendants pour s'assurer du respect des normes de sécurité par les entreprises d'IA. Et là, Anderson Cooper lui demandait quelle forme prendrait cette vérification concrètement. Il évoquait un peu le modèle des autorités du milieu financier pour les banques, quelque chose comme ça, mais c'est pas clair encore. Ce sont de grands souhaits lancés dans les airs. On n'a pas le concret, évidemment. Et on sait que ces entreprises-là plaident depuis tellement longtemps pour une forme d'auto-régulation.
1: Oui,
3: c'est un milieu qui a consacré depuis très longtemps des moyens très importants, considérables pour échapper à la contrainte juridique. Alors, c'est un discours un peu différent qu'on entend hier, mais reste à voir concrètement quelle forme ça va prendre. Retour de Céline à Paris, Annie,
1: bien sûr.
3: Évidemment.

0: Évidemment, c'était grand soir hier soir. Sophie Durocher écrit que Céline a rempli toutes les promesses. Elle a tout aimé, c'est ce qu'elle écrit. On a retrouvé la Céline des grands soirs, renversante d'élégance, comme une icône de cinéma. Elle parle de renaissance et de Paris réussi, revenir en force alors qu'elle est affaiblie par la maladie. Aucune mention de sa voix dans le Journal de Montréal. Hugo Dumas parle du retour d'une reine dans la Presse Plus. Retour réussi d'une reine en rétablissement. La maladie neurologique rare de Céline Dion a évidemment modifié sa voix. C'est ce qu'il écrit. Elle est moins souple, moins puissante, ronde qu'avant, mais elle réussit encore à tenir 2h30 de concert. Okay. Il a trouvé, Hugo Dumas, la foule française timide, même froide par moments, peu enthousiaste. Il dit comme si les fans parisiens ne réalisaient pas qu'ils assistaient quasiment à un miracle musical. Ouais. Selon Hugo Dumas, au Québec, là, cette résurrection inespérée de Céline Dion aurait davantage ébranlé le Centre Bell, secoué le Centre Bell. Pourtant, France Info écrit que les spectateurs étaient subjugués à la sortie du premier concert de Céline Dion. On parle d'un retour sur scène phénoménal. Libération parle d'un aspect thérapie familiale, avec une Céline à cœur ouvert, émotive, qui a parlé ouvertement des défis des dernières années. Et dans Le Devoir, le titre, Céline Dion tangue, mais tient bon, parce qu'on raconte qu'elle a entamé les premières notes, donc ne change
1: très,
0: pas.
1: Très émue.
0: Oui, avec la voix chevrotante, et on écrit plus fausse que juste, il faut bien le dire. Ça aurait pris une trentaine de minutes pour qu'on voit Céline s'amuser à nouveau, complètement ragaillardie, souriante, qui se laissait aller à des vocalises, qui dansait, elle enchaînait les pas de danse. On écrit avec l'inconscience attendrissante qui la caractérise. Sa voix avait retrouvé sa force après 30 minutes. Ses notes étaient redevenues beaucoup plus justes. Paraît que les applaudissements les plus nourris de ce grand retour sont arrivés quand elle s'est livrée à une interprétation d'opéra italien façon Maria Callas.
1: J'ai vu un extrait de ça sur les réseaux sociaux aussi.
0: Donc, j'imagine que ça a surpris le public. Mais en tout cas, paraît que la réaction était vraiment très enthousiaste à ce moment-là. Et rapidement, je veux vous parler sur le site de Radio-Canada. Il y a un article qui a retenu mon attention, la passion pour le VHS 50 ans après son lancement. Je ne sais pas s'il y a des nostalgiques autour de la table, si on a des nostalgiques de la cassette VHS. Il va y avoir un reportage à tout terrain, mais j'ai appris qu'il y a des gens qui préfèrent cette texture des images beaucoup moins nettes produites par les technologies numériques. Ça devient comme une expérience rétro avec les écrans cathodiques. Il y a de la nostalgie dans l'amour de la VHS. Donc, on choisit la nostalgie plutôt que la qualité technologique. Finalement.
1: Retour de l'analogue, encore une fois, grosse tendance.
2: Le candidat suivant de Montréal, Brian Mulroney.
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1: Alors, on est dans le documentaire politique. Vous l'aurez compris ici, on parle de Brian Mulroney. Mais Myriam, vous nous présentez deux films canadiens à ne pas manquer au TIFF, dont celui-là.
4: Exactement. Donc, c'est le 51e TIFF en ce moment même à Toronto, le grand rendez-vous des cinéphiles que j'adore, que j'ai eu la chance de couvrir plusieurs années.
1: Et je disais qu'elle sévissait à Toronto, c'est
4: j'ai
1: ça.
4: J'ai dit la vérité. Oui. Elle a dit la vérité. Donc, on vient d'entendre un extrait du film « Mesdames et messieurs ». Brian Mulroney en première mondiale au TIFF. Mais attention, Annie, vous n'avez jamais vu une biographie, un film biographique de ce type. Je vous explique. C'est signé par le réalisateur de Winnipeg, Matthew Rankin, qu'on a surtout évidemment connu avec le film Une langue universelle. Il présente en première mondiale ce documentaire. C'est 105 minutes, long métrage documentaire en 6 épisodes, en anglais, en français. C'est la version en anglais qui est présentée au TIFF, mais ce sera plus tard disponible, me dit-on, dans les deux versions. Et ça fait partie d'un programme particulier. OK, avant de vous expliquer l'histoire du documentaire, ça fait partie du programme Midnight Madness. C'est une section programmée du festival qui est consacrée au cinéma de genre, underground, d'horreur, d'action et aux objets filmiques non identifiés ou cultes. Et j'y suis allée au Midnight Madness et les projections sont prévues à minuit. Ouais. Et il y a vraiment une ambiance complètement éclatée. Je manque de mots pour expliquer à quel point c'est intéressant parce que le public est vraiment différent. D'habitude, le public est sobre, solennel.
1: Mais la nuit, c'est autre chose.
4: C'est autre chose complètement. Et donc, ça s'inscrit là-dedans. Description. Bon. On nous dit, il était une fois à Bécomo l'apparition d'un être d'exception. Voici l'ascension d'un politicien au charme messianique. On parlait de Céline, messianique, c'est le mot, on dirait, de la fin de semaine. Mmh. Le très honorable Brian Mulroney. Matthew Rankin nous propose un cinéma maximaliste, un style artistique qui utilise chaque élément visuel et sonore pour créer une surcharge sensorielle, une immersion totale. Pensez à un kaléidoscope, OK? C'est vraiment ça.
1: On n'est pas dans le documentaire classique. Sur un homme politique, là, pas du tout.
4: Pas du tout. Ouais. Une des images là qu'on voit dans la bande-annonce, c'est par exemple Brian Mulroney habillé en collage avec le costume d'Elvis Presley à Las Vegas. Donc vous voyez le c'est complètement éclaté. Oui, oui. c'est le moins qu'on puisse dire. Bref, on va avoir droit à des archives exclusives de la période de 1976 à 1984 au cours du film. Et je veux aussi vous parler évidemment du film sur Gilles Villeneuve.
5: Pour la première fois de ma vie, je sais ce que je veux. Je veux courser. Et puis ma première course, je sais que c'est ce que je veux faire.
1: Ça, c'est très attendu.
4: Très, très attendu. Le film de clôture du TIFF, Villeneuve, l'ascension d'une légende de Yann Lanouette Turgeon, un drame sportif biographique qui va tracer les débuts de la carrière de cette légende canadienne de la course automobile, Gilles Villeneuve. Et le film sera projeté le 19 septembre en première mondiale. Ça va justement raconter les débuts de sa carrière. Lui, malheureusement, qui a perdu la vie à l'âge de 32 ans lors des essais du Grand Prix. Oui. Ben oui. Mm-hmm. Et donc, ça va revenir là-dessus. Le film a été sélectionné justement pour le gala de clôture. Donc, c'est un honneur d'avoir cette plateforme.
1: Surtout que pendant un moment, on pensait que ça se ferait pas, ce film-là. Mmh. Ils ont eu beaucoup de difficultés pendant le tournage. Mmh, ouais.
4: C'est réalisé par, comme je le disais, Yann, scénario de Daniel Roby et de Guillaume Lonergan. Donc, c'est très attendu, le film qui met en vedette Rémi Goulet dans le rôle-titre du regretté pilote automobile. On va aussi voir le personnage de Rosalie Bonenfant qui est interprété par Joanne Villeneuve aux côtés d'une distribution. Bref, Patrice Robitaille, Annick Lemay, Luc Picard, Fabien Cloutier et j'en passe. Mm-hmm. Donc, très attendu au TIFF cette année.
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1: Quand on s'intéresse au développement régional, il y a cette idée de circuit court. Particulièrement en alimentation. Remarquez, le circuit court, ça intéresse aussi les urbains. On va parler de ça ce matin avec Renée Leblanc-Paulin. Elle est bouchère à Trois-Pistoles. Renée, bonjour.
7: Bonjour.
1: Alors, le circuit court, l'image qu'on donne et à laquelle on va s'intéresser, c'est si on veut du poulet, là, du poulet qui est produit par, on sait qu'il y en a, là, qu'il y a des poulets pas trop loin, en plus d'avoir, je sais pas moi, une ferme maraîchère ou autre chose, comment ça se fait qu'on n'est pas capable de lui acheter son poulet? Ben voilà qu'il y a une nouvelle réglementation. Vous voulez attirer notre regard là-dessus qui permettra ça, je pense, des circuits plus courts pour la volaille, René.
7: Oui, effectivement, c'est l'objectif du MAPAC là, qui a présenté une nouvelle réglementation. Ça vient avec plusieurs nouveaux règlements. Celui auquel j'avais envie d'intéresser, parce que je pense que c'est celui qui parle le plus, c'est celui sur les abattages à la ferme de poulets. C'est 300 poulets qui vont avoir le droit d'être abattus par des gens dans une mini-installation, des installations minimalistes qui vont permettre l'abattage de poulets. Mais tu sais, avant de parler de réglementation de poulets, il faut comprendre que le poulet qu'on mange au Québec est régi par des quotas.
1: Mmh. C'est une gestion de l'offre, c'est comme ça qu'on appelle ça, hein, René?
7: Exactement, tout comme le lait et les œufs. Alors, on s'invente pas petit producteur de poulet barbecue. Là. C'est pas qui veut partir dans le poulet. On a le droit d'élever 300 poulets et de les envoyer jusqu'à maintenant dans un abattoir provincial. Quand on pense à la Gaspésie, même au Bas-Saint-Laurent, l'abattoir de volaille le plus près est à Lévis.
1: Ah.
7: Alors, quelqu'un qui voudrait s'acquérir de ce petit permis-là doit quand même transporter ses animaux sur 8, 9, jusqu'à 1000 kilomètres, si on parle de la pointe de Gaspésie. Alors, le nouvel règlement va permettre à ces gens-là de se construire une petite installation, abattre ces poulets-là sur place et d'en faire la revente sur un concept de vente directe. Alors, en marché public, direct à la ferme, mais pas en épicerie ou en boucherie comme la mienne. Là, j'aurais pas le droit de recevoir ces poulets-là. Ces poulets-là devraient passer par un abattoir provincial dans ce cas-là.
8: Ce qui était pas permis. Puis, ce que vous me dites à propos de l'abattoir qui se trouve à Lévis quand on est à la pointe de la Gaspésie, c'est qu'à ce moment-là, il y a sûrement beaucoup de producteurs qui disent « ben ça vaut pas la peine, ça vaut juste pas la peine ».
7: Non, puis pour une région comme la Gaspésie, tu sais, il y a du territoire de libre, élever 300 poulets, c'est possible, et comme la population est pas grande, mais ça, effectivement, on viendrait augmenter une certaine autonomie sur le territoire. Mais là, on doit transporter ces poulets-là, puis ça devient un peu ridicule de le faire, tant financièrement que pour le bien-être animal de ces animaux-là, s'il fait chaud la journée où on a un abattage à Lévis, mais là, c'est pas idéal. Alors, les installations, même en étant petites, elles vont coûter entre 5 000 et 10 000 $. Alors, c'est difficile d'envisager une rentabilité extraordinaire dans un projet comme celui-là. C'est un peu la critique que moi je fais quand j'ai vu ça. J'ai dit, OK, oui, je veux bien, mais ça demande quand même une certaine structure pour être réglementaire. J'ai hâte de voir, en fait, puis j'ai envie là de refaire le constat dans un an, qui va s'être embarqué là-dedans, qui va avoir construit les installations, puis qui va dire, hey, oui, j'ai aimé ça, tu sais, c'était positif.
8: Ben, justement, René, vous êtes en contact dans votre coin avec bien des gens de ce milieu-là, des producteurs bovins ou des maraîchers, puis il y en a sûrement qui élèvent le poulet. Qu'est-ce qu'ils vous disent? Qu'est-ce qui remonte des conversations que vous avez avec votre monde dans votre coin?
7: Ben, j'ai une amie très proche qui se demande s'ils vont construire le petit abattoir ou s'ils vont transporter leurs poulets. Ils sont encore là pour le moment. J'en ai d'autres qui disent, ben nous, ça nous touche pas parce qu'on a un quota de 2000, alors on pourra pas les abattre à la ferme de toute façon.
8: Ouais.
7: J'en ai d'autres qui disent, ben moi, c'est du canard que j'élève et ça touche pas non plus cette volaille-là. C'est vraiment juste le poulet. Mais je pense aussi que si on développe cette expertise-là sur le territoire, tu sais, donnons-nous une chance. Là, je trouve que le nouveau règlement est pas parfait, mais si on met plus de poulets sur le territoire, on développe une expertise. Est-ce qu'on se permet d'avoir de nouvelles races de poulets? Vous savez, le seul poulet qu'on mange, c'est la race Ross. Il n'y a pas d'autres poulets élevés au Québec ou presque. Alors, est-ce qu'on développe une expertise puis on se permet d'avoir une Chanteclaire qui serait produite au Québec? Alors, ce nouveau règlement-là va peut-être permettre la flexibilité. J'ai vraiment hâte de voir là, comment les maraîchers vont embarquer dans le projet, puis si eux vont y trouver leur compte là-dedans. Là. C'est ça que je trouve le plus pertinent. On a déjà pensé faire un abattoir de poulets plus au Bas-Saint-Laurent. C'est un projet sur lequel j'ai travaillé. Il n'y avait pas de poulets élevés, alors ça sert à rien de faire un abattoir s'il n'y a pas de poulets.
8: Ouais.
7: Peut-être que là, on fait un pas vers l'avant pour améliorer les installations. Peut-être qu'un jour, ils ouvriront le permis aux dindes, aux canards, pourquoi pas.
8: OK, là, vous me dites, il y a une réglementation, vous en prenez connaissance, vous dites, oui, c'est intéressant, ça répond pas à tout ce qu'on voulait, mais qui le demandait, ce règlement-là? Est-ce que ça vient de producteurs de la base qui voulaient qu'on modernise ça? Je me souviens en avoir entendu qui disaient, ça n'a pas de bon sens qu'on puisse pas abattre sur nos exploitations et vendre ça chez nous. Est-ce que ça vient d'un mouvement comme ça?
7: Ben, je pense que ça part un peu de Dominique Lamontagne là, qui avait comme objectif dans sa petite ferme de faire justement l'abattage lui-même de ses poulets, puis eux ils font des parties sur place, puis là ça lui permettait de nourrir ses gens avec les poulets élevés abattus chez lui. C'est un beau projet, puis je pense que c'est à ce genre de gens-là que ça va servir le plus. Alors Concrètement, c'est des gens qui ont déjà les installations, qui ça fait longtemps qu'ils travaillent là-dessus. J'ai hâte de voir combien il y a de ces petites fermes-là qui vont lever la main puis qui vont embarquer.
8: Parfait. On se met une note puis on y revient peut-être, je sais pas, le temps que ça prend pour voir comment ça se déploie puis on portera un regard plus tard là-dessus. Là, on a du temps, non. René, pour votre soupe à l'orge dont vous parliez la semaine dernière. C'est quoi ça, l'affaire de la soupe à l'orge?
7: Ben, je pense que... De la même façon là que c'était bien à la mode, toutes les mijotées, tout le monde a tout le temps. Mais j'ai l'impression que ça a perdu de son feu le mijoté. Encore une fois, on est obligé d'en reparler pour dire c'est moins dispendieux, mais c'est surtout que c'est rempli de saveurs. Mmh. Là, on est en pleine saison, le froid est arrivé. Puis j'ai mangé ma première soupe à l'orge.

0: sur le bord du fleuve. Je vous disais que j'étais pas très contemplative, là, mais ça, c'est un beau moment. La brume montait. J'avais cuisiné ce morceau de bœuf, là, de jarret de bœuf, que je coupe en très, très, très fin petit dés. Je fais revenir avec tous les légumes du marché que j'avais achetés cette journée-là. On rajoute une canne de tomates parce que j'avais pas assez de tomates. Je dois avouer que j'avais pas assez de tomates fraîches. Mm-hmm. Puis un quart de tasse d'orge. Ça fait une soupe qui est très, très, très crémeuse et absolument savoureuse. Il y a une profondeur dans le goût du jarret avec l'os. Puis je trouve qu'on passe à côté de ces saveurs-là. Moi, je vends très, très peu de pièces à mijoter, même si c'était très popularisé. Puis même si on a dit « achetez-vous des mijoteuses », le retour du air fryer a tassé la mijoteuse dans le garde-robe.
1: Oui, puis c'est bien dommage. C'est bien dommage parce que c'est vrai que ça fait, ça va avec la. Combien il fait chez vous, par curiosité, ce matin?
0: Ah, ben moi, je suis en tournoi de soccer à Québec en ce moment. Ah. Fait que pour mon garçon, okay. Ça a l'air assez frais, dehors.
1: Oui, c'est ça. Suzanne, hier, nous disait aussi, paraît que demain, on va le sentir encore plus. Parfait. Vive la soupe, vive l'orge. Merci beaucoup, René. Bonne journée, bon tournoi pour votre fils. Salut.
0: Bonne journée. Bye.

0: qui arrive et mijoter. Reviennent les camps d'entraînement. Ça s'ouvre cette semaine dans la Ligue nationale. Et il y a plusieurs dossiers qui sont pas réglés encore chez toutes les équipes canadiennes.
1: Les camps s'ouvrent jeudi dans la Ligue nationale de hockey. Enfin. Rappelons-le, 29 septembre, début de la saison. Début de la saison, pas en octobre cette année. Donc, à deux semaines du début de la saison, on aurait pensé que partout dans la LNH, là, tous les joueurs sont sous contrat, on est prêt à s'amener pour les camps. Mais écoutez, c'est vraiment pas le cas. À Montréal, notamment, trois dossiers sont en suspens. Et la signature hier, donc, de Chris Kreider, a rien changé du côté du Canadien. Surtout, rien changé parce qu'à 2 millions par année, ça va pas non plus avoir un impact très lourd sur les négociations qui sont en cours avec Zachary Bolduc, avec Harbert Jacky, donc un attaquant, un défenseur. Quoique du côté de Jacky, il y a cette question, est-ce qu'on veut le convertir en attaquant? Et là, ce serait très intéressant de le voir au camp, donc que ce soit réglé d'ici c'est jeudi, vrai. Pour voir
0: imaginez
1: de quelle
0: le trio,
1: façon...
0: Jacky, Anderson, Kreider.
1: ça va frapper. Là, on a un vrai trio en série. Il y a personne au centre, toutefois, de ce côté-là. Mais c'est pas très grave. Le troisième dossier. Et bon, Zachary Bolduc, on comprend qu'il y aurait probablement deux offres sur la table. Une offre à plus long terme, une offre à plus court terme. À lui, un peu, peut-être, de choisir d'ici demain. Espérons-le. Troisième dossier, c'est Samuel Montembeau. Ça va se terminer comme ça s'est commencé pour le troisième gardien dans la hiérarchie à Montréal, c'est-à-dire par le ballottage. On n'a pas été capable donc de l'échanger cet été. Quatrième dossier, bonus, prolongation de contrat de Martin Saint-Louis. Est-ce qu'on aura une annonce d'ici demain? Là aussi, il y aura un gros point d'interrogation de ce côté. Mais écoutez, ça va se faire à un certain moment. Faut pas être trop inquiet. Prochaine équipe? Les Sénateurs d'Ottawa, eux ont déjà tenu leur disponibilité d'avant-saison, hein, donc leur tournoi de golf. Moins de mystère sur l'après Brady Tkachuk. De toute façon, on a déjà acquis William Eklund pour donner un peu plus de punch en attaque. Mais un sentiment global qui émergeait du vestiaire des joueurs actuels des Sénateurs d'Ottawa, c'est qu'ils ne sont pas plus mécontents que ça que Brady Tkachuk soit rendu en Floride avec son frère. D'autant plus qu'on comprend qu'il était moins impliqué émotionnellement avec le club depuis le début de son balado avec son frère en novembre dernier. Mm-hmm. Quand même surprise de ce côté-là. C'est pas de capitaine du côté des Sénateurs. On se serait attendu peut-être à ce que Thomas Chabot soit nommé ou peut-être Tim Stützle. Décision qui sera prise, on dit, peut-être pendant le camp du côté d'Ottawa. Du côté à Winnipeg, on est toujours pris dans le marasme Connor Hellebuyck, lui qui a demandé, en fait, qui a demandé d'être échangé il y a plusieurs mois, publiquement, donc une lettre qui
0: c'est
1: a
0: revenu,
1: été publiée donc à la fin du mois d'août. Un autre Américain qui veut quitter le Canada. Très compliqué dans le cas de Connor Hellebuyck parce que c'est un excellent gardien, trois fois gagnant du trophée Vezina, mais un gardien sur le marché des échanges, ça vaut souvent beaucoup moins, en fait, que l'apport du gardien à votre équipe. Donc, il y a probablement, du côté des Jets, une très grande valeur auquel on accorde Connor Hellebuyck. Et sur le marché, la valeur ne suit pas. Mm. Il est encore sous contrat pour 5 ans. Ils ont tout le temps du monde pour l'échanger. Mais ça risque de plomber ce début de saison du côté de Winnipeg. Si on n'arrive pas à échanger Connor Hellebuyck, on ne s'attend pas forcément à ce qu'il se rapporte au camp.

0: de l'équipe. À Toronto, il faut le dire, pas beaucoup de dossiers non réglés. On a réglé
1: pas mal de choses.
0: Donc, arrivée de David Reddish en défense, le vieillissant Sergei Bobrovsky dans les buts. Je peux pas dire que je suis... Et bien sûr, il y aura Gavin McKenna là, qui va arriver au camp. Et ce sera peut-être, au fond, le grand point d'interrogation. Est-ce qu'il sera un contributeur dès sa première saison, le tout premier choix du dernier repêchage? Mais chose certaine, on joue sur deux tableaux, sur deux lignes du temps du côté donc de Toronto avec... une ligue de temps autour de Auston Matthews et l'autre autour de Gavin McKenna. À Edmonton, ben là aussi, on a réglé beaucoup de dossiers parce que c'est la terre d'accueil hein, pour les exilés de la LNH avec Stan Bowman comme directeur général, Mike Babcock comme entraîneur. Peut-être le grand point d'interrogation, est-ce qu'il se rendra jusqu'au 29 septembre comme entraîneur? La dernière fois à Columbus, ça ne s'est pas fait. Et bien sûr, Alex Formanton, maintenant donc l'un des co-accusés donc pour agression sexuelle à London, qui a été acquis cette semaine un contrat. Il y a déjà une pétition en plus de 20 000 personnes ont demandé aux Oilers de revenir sur leur décision. Flames et Canucks, deux équipes en reconstruction.
1: Ah, alors, c'est on ça, verra, beaucoup d'affaires arrivées.
0: Ben voilà, quand est-ce qu'on va le jeter du lest dans ces deux cas?
1: Merci, Olivier. Merci d'être avec nous ce matin. Je pense qu'on a créé le club des parents avec notre entrevue tout à l'heure. Alors, restez là, le Radio-Journal s'en vient. Ça promet.
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6: Bonjour, ici Alex Villeneuve à partir de Rimouski. Voici les informations. Nous en sommes au jour 18 de la campagne électorale au Québec et aujourd'hui, le chef du Parti libéral, Charles Millard, va présenter son cadre financier. Québec solidaire va proposer des mesures pour lutter contre la violence faite aux femmes. Le chef du Parti québécois s'adressera aux médias en début d'après-midi, mais ne fera pas d'annonce en matinée. Le chef du Parti conservateur, lui, n'a pas d'activité prévue. Pour sa part, la chef de la coalition Avenir Québec sera à Drummondville pour un rassemblement militant. Hier, Christine Fréchette a promis l'ajout de 300 policiers et 50 procureurs dans la province pour lutter contre la criminalité. Voici le reportage que nous a fait parvenir Pierre-Alexandre Bolduc.
7: Christine Fréchette sort la carte de la loi et l'ordre.
8: Je ne reculerai devant rien pour protéger les Québécois.
7: Elle promet l'ajout de 300 policiers à la Sûreté du Québec et dans les corps de police municipaux. La CAQ veut aussi s'attaquer aux délais dans les palais de justice.
8: Une fois les criminels arrêtés, ça va prendre des procureurs pour les faire incarcérer.
7: Elle promet donc l'embauche de 50 procureurs de la couronne supplémentaires pour qu'il y en ait 850 partout en province.
8: L'objectif, c'est d'accélérer le traitement des dossiers puis de réduire les délais judiciaires également.
7: Sauf que le syndicat qui représente les procureurs dénonce une pénurie d'une centaine d'effectifs, les forçant à parfois abandonner des accusations criminelles. La porte-parole de Québec solidaire, Huba Gazal.
9: Il aurait fallu arrêter de se chicaner avec les procureurs du Québec, comme on l'a vu avec Simon-Jolin Barrette. Et maintenant qu'on est en campagne électorale, tout d'un coup, l'argent pleut.
7: Les adversaires de Christine Fréchette dénoncent des solutions à des problèmes connus depuis longtemps. Le chef conservateur Éric Duhaime, Paul Saint-Pierre Plamondon du PQ et le libéral Charles Millard.
10: On sait que sous la CAQ, la sécurité publique s'est détériorée.
11: Après 8 ans, il nous arrive en campagne, puis nous disait, hey, finalement, on va faire pas mal ce que le Parti québécois dit de faire.
12: Moi, je suis préoccupé de la hausse de la violence dans certains quartiers.
7: Le rythme des annonces va ralentir à partir de dimanche. C'est que les chefs vont se préparer pour un moment crucial de la campagne, la période des débats qui commence mardi. Ici Pierre-Alexandre Bolduc, Radio-Canada, à Bromont.
6: Et à Bécomo, la première édition du demi-marathon au profit de la Vallée des Roseaux est considérée comme un succès selon ses organisateurs. Par communiqué, on souligne que près de 700 marcheurs et coureurs ont pris part à l'événement et plus de 41 000 $ ont été amassés à cette occasion, ce qui permettra à la maison de soins de fin de vie, la Vallée des Roseaux, de poursuivre sa mission.

0: Et justement, de l'autre côté du fleuve, le marathon de Rimouski se tient aujourd'hui. Le premier départ non compétitif a lieu dans les prochaines minutes. Les coureurs et coureuses qui affronteront de leur côté les 42 kilomètres du parcours entre le centre-ville de Rimouski et Sainte-Luce, un aller-retour, vont s'élancer à partir de 8h30. Et la journée des parcs nationaux du Québec en était à sa 15e édition hier. La CEPAC invitait les amateurs de plein air à profiter d'une journée de déconnexion en prenant le temps de ralentir en nature. Voici les randonneurs rencontrés dans le parc de la Gaspésie.
1: Les couleurs commencent à changer, là, c'est tranquillement, là, mais puis il fait encore chaud, on a eu une belle journée aujourd'hui, fait que c'est super, il faut en profiter.
2: Ben, vu qu'à l'année, on est à Montréal, puis c'est la ville, le stress urbain, etc., c'est vrai que c'est super cool de pouvoir se ressourcer à la montagne.
3: On est venu parce que mon père est ici en visite de l'Angleterre, puis c'est sa dernière fin de semaine complète avec nous. Fait qu'on a choisi de venir aujourd'hui, puis c'est juste une coïncidence que c'est la journée des parcs nationaux.
4: On vit en ville toute l'année, c'est super agréable, en fait, de pouvoir être en pleine nature aussi. Puis, ouais, on a vraiment ce côté-là d'aimer vraiment être isolé en nature.
0: Et Céline Dion a donné le coup d'envoi d'une série de 16 spectacles à Paris. C'est un retour très attendu pour la diva québécoise après 6 ans d'absence. Frédéric Arnould était sur place.
5: Visiblement émue, la diva québécoise a commencé son grand retour sur scène avec une chanson évocatrice. Vêtue d'une robe noire avec Scott Price au piano, accompagnée de 4 violons, ses retrouvailles avec son public lui font monter les larmes aux yeux.
6: Merci. Merci.
5: Destin, Because You Love Me, Encore un soir, The Power of Love et bien sûr la trame sonore de Titanic. Elle a fait défiler tous ses plus grands succès. Un tour de chant qui officialise donc le début de sa résidence à l'Arena Plénitude aux portes de Paris pour une 20aine de concerts cet automne et au printemps prochain. L'attente fut longue pour ses fans qui ne l'avaient pas vu en spectacle depuis l'arrêt de sa tournée Courage en 2020 en pleine pandémie. Devant un parterre conquis d'avance et des célébrités de tous les horizons, telles qu'Oprah Winfrey, Michelle Obama, Michel Drucker ou encore Robert Charlebois, elle a donc retrouvé ce qui lui manquait le plus, son public, qui le lui rend bien.
7: Incroyable. C'était magique. Moi, c'était un rêve de voir Céline Dion et je m'attendais pas à la revoir en concert. Donc là, c'est juste de l'émotion. J'étais émue.
8: Ouais, beaucoup d'émotions, un peu de pleurs, on va pas se mentir. Et c'était génial.
5: Ses fans sont heureux et garderont encore en tête pour longtemps toutes ces chansons incontournables. Ici Frédéric Arnould de Radio-Canada, à Paris.
0: Et voilà, c'est ainsi que se termine ce bulletin. Merci d'être avec nous. 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À tout à l'heure.

Alors, ce qu'on vous réserve dans la prochaine heure, qu'est-ce qui se met en place dans le monde quand survient une éclosion d'une maladie comme l'Ebola, par exemple? Santé publique, tout à l'heure. Créer des corridors humains entre les communautés du Sud et du Nord, on aura un exemple. Et puis, les lectures qui ont formé Catherine Mavrikakis, ça promet.

0: Catherine Mavrikakis qui nous arrive avec un nouveau roman qui sera en librairie d'ici quelques jours, Anna Darling chez Héliotrope. Et c'est elle cette semaine qui va nous raconter ce que ses lectures lui apprennent. Francine nous a fait un petit coucou. Elle était bien contente d'entendre le nom de Tata la Baleine à l'émission. Mmh. En début d'émission, elle dit « J'ai vécu là pendant 27 ans comme enseignante. » 27 ans quand même. Beaucoup de jeunes parents ont apprécié notre segment avec Mariana. Plusieurs nous ont dit « Ouais, elle pensait que c'était plate, mais non, on s'est reconnus. » Regardez, il y a Karel qui dit « Debout avec mon bébé depuis 5 heures, on se sent moins seul, » dit-elle. Mais il y a Jean-François qui nous envoie un petit mot. Il dit « Faut pas oublier la gang qui travaille aux élections. » Vous savez, il y a des élections qui s'en viennent au Québec. Et lui nous dit « Je trouve ça intéressant, il est formateur pour le personnel électoral dans une circonscription montréalaise, celle d'Anjou. Et il nous raconte qu'aujourd'hui, il forme le personnel de la commission de révision. Commission de révision, c'est la commission qui doit gérer les changements sur la liste électorale. Et il nous dit que d'ici les élections, il va former 375 travailleurs juste dans la circonscription d'Anjou. Alors, salutations à ce personnel électoral. Il n'y a pas de démocratie sans vous. Autrement dit, alors ces petites mains de la démocratie, debout de bon matin, ça m'a fait rire. Yasmina nous a dit que elle s'est réveillée ce matin, elle était persuadée qu'on était lundi. Imaginez vous lever. Et là, elle ouvre la radio, puis elle entend, elle dit « J'entends la voix d'Annie ». Elle dit « Ah, oh, on est dimanche !» Ça me fait plaisir de vous rappeler qu'on est dimanche. Et elle dit « Votre voix m'a offert un 24 heures que je n'espérais pas. » Et ça va bien quand même. Alors, merci d'être à l'écoute. J'espère que vous allez bien. Je vois Michel qui est entré. Avez-vous lu le texte de la presse, vous, ce matin?
1: Non, j'étais en train de boire une gorgée de café, pardonnez-moi.
0: C'est un texte qui dit que quand on est médecin, on se fait souvent demander « Ah, oh, vous êtes médecin? » Justement, je voulais vous dire mon coude là ou mon oreille. Ça vous arrive aussi?
1: Oui, mais ça me fait tellement plaisir. Moi, j'adore parler de santé. Parlez-moi de vos petits bobos, de vos problèmes de santé. Moi, j'aime ça pendant les parties de famille ou peu importe. Moi, j'écoute la personne qui veut parler de ses problèmes de santé puis ça me fait plaisir.
0: Ils ont rencontré plusieurs médecins qui racontent des anecdotes comme ça. Ça arrive dans les endroits les plus inusités ou les moments où on s'y attend pas. Oui, vous êtes médecin, ah, justement, mon pied.
1: Sur les réseaux sociaux, parfois,
0: ah,
1: je reçois.
0: Ça, j'imagine aussi.
1: Ceci dit, à ne pas faire
0: pas sur les diagnostic réseaux. Pas de posé sur les réseaux, jamais,
1: non, bien
0: sûr.
1: Entendu. Oui,
0: bien entendu. Hélène, les grands-mères sont à bout.
2: C'est ce que nous explique Annie, la journaliste Marie-Hélène Proux. Dans l'actualité, des aînés qui peinent à concilier le travail, puisqu'ils travaillent encore avec la charge qu'ils assument désormais auprès de leurs petits-enfants. C'est un phénomène récent, mais de plus en plus documenté. Et on nous présente Suzanne. Suzanne, c'est une sexagénaire du Saguenay-Lac-Saint-Jean qui témoigne sous un nom d'emprunt pour éviter les tensions familiales, qu'elle est un peu nostalgique de l'époque où elle avait le temps de s'ennuyer de ses petits-enfants. Suzanne, elle est directrice d'un organisme communautaire. Elle s'implique en politique municipale et depuis 4 ans, elle épaule de manière quasi quotidienne sa fille désormais seule avec ses 2 enfants d'âge préscolaire. Et on estime que l'implication accrue comme ça des grands-parents dans la sphère familiale, ça remonte à une 30aine d'années. C'est ce qu'explique Xavier Saint-Denis, professeur à l'Institut national de la recherche scientifique. Il a mené une enquête auprès de 900 grands-parents l'an passé. Et quand les petits-enfants ont 5 ans et moins, 45% des grands-parents les voient au moins une fois par semaine, entre autres pour les garder, aller les reconduire à des rendez-vous, faire des activités, et 7% les voient tous les jours. Mmh. Selon l'étude, les mamies sont davantage sollicitées que les papis. D'autres grands-mères interviewées par Marie-Hélène Proux ont même mentionné avoir l'impression d'être embrigadées de force gardiennage. Mmh. Et un autre sondage a révélé que plus du tiers des grands-parents s'occupent de leurs petits-enfants à la fois par plaisir, mais aussi pour répondre à une nécessité. Et il y a moins d'accommodement, conciliation, travail, famille pour les grands-parents qui se sentent moins à l'aise de demander à un employeur, par exemple, est-ce que je pourrais partir plus tôt pour aller aider mon petit-fils, ma petite-fille. Il y a cette réflexion à avoir, comment réorganiser aussi le travail pour ces grands-parents qui sont de plus en plus impliqués. Xavier Saint-Denis, il dit, certains sentent que leurs enfants ont des attentes par rapport à la place place qu'ils devraient assumer comme grands-parents et ça peut générer des tensions et des frustrations lorsque ces attentes les forcent à mettre de côté d'autres projets. Par contre, on souligne aussi bien sûr que les contacts fréquents avec les petits-enfants, c'est associé à de multiples bénéfices. Mm-hmm. C'est ce que nous disent plusieurs études
3: de
2: bénéfices.
3: De part et d'autre aussi.
2: Oui,
3: hein?
2: Ouais. Et santé physique autant que sur le plan émotionnel. Donc, c'est souligné aussi dans cet article. Mais trouver cet équilibre-là, ce nouvel équilibre-là, ça semble pas évident pour tout le monde.
0: Quel beau sujet, en tout cas. Merci beaucoup, Hélène. Olivier, quelques résultats?
4: Oui, bon, on a une docteure à la table aussi, donc on va essayer de poser un diagnostic présentement. Bon, okay, oui. Les Alouettes sont malades. Hein, donc, ça fait maintenant, ils ont perdu 2 de leurs 3 derniers matchs avec cette défaite hier du côté de Vancouver.
0: Ça allait si bien cette saison.
4: Ça allait vraiment si bien. Et là, en plus, dans les 3 derniers matchs, ils ont accordé 30 points ou plus. Et hier, ça a été donc la pire du lot. Défaite de 48 à 29 contre les Lions en Colombie-Britannique. Je vous disais hier que ça n'a jamais été facile pour les Alouettes dans les dernières années à Vancouver. Pas de victoire depuis 2015. Bon, il y a une différence quand même entre perdre et perdre de la sorte.

0: et d'autant plus que ça a été donc défensivement extrêmement compliqué. Il y a beaucoup de retravail à faire du côté des Alouettes dans les prochaines semaines. Peut-être une baisse de régime aussi parce qu'on est déjà qualifié pour les éliminatoires et là la ligne d'arrivée est encore en novembre, hein. Donc il faut s'y rendre pour s'y rendre en bonne forme pour les séries éliminatoires. Rare mauvais match aussi de Davis Alexander, seulement complété 19 de ses 36 passes, lui qui depuis qu'il est arrivé avec les Alouettes est exceptionnel au poste de quart. Il y a une baisse de régime aussi dans les dernières semaines. Et ces Lions s'affirment de plus en plus comme un potentiel adversaire des Alouettes à la Coupe Grey. Bien sûr, s'ils s'y rendent, Coupe Grey qui aura lieu à Calgary. Rappelons-le, ce ne sera pas les Stampeders en finale de la Coupe Grey. Eux, d'ailleurs, ils ont perdu aussi hier contre les Elks d'Edmonton, 53-16. Autre diagnostic, le CF Montréal est mort
1: de ce cas. Plus un seul signe de vie.
0: Plus, exactement. quatrième défaite de suite, 1-0 au Colorado. Là, pour les séries éliminatoires, c'est vraiment cuit. Ils sont derniers dans l'Est. Ils ne vont pas se relever. Reste ce championnat canadien qui se conclut, mais qui se poursuit cette semaine. Demi-finale, retour du côté de Montréal contre les Whitecaps de Vancouver. Léger espoir, c'était 1-1 de cette demi-finale aller à Vancouver. Mais surtout, les Whitecaps jouent aujourd'hui contre Austin à Vancouver. Eux devront ensuite se diriger vers Montréal dans une plus petite semaine. Ça donnera une courte chance au CF Montréal. Qui sait d'avoir un peu de vie au printemps prochain en Ligue des Champions.
1: Ouais.
0: L'an prochain,
1: c'est ça. Merci, Olivier. Myriam, c'est le dernier jour de la 15e édition du Festival de cinéma de la Ville de Québec.
2: Oui, on en parlait hier avec le film de Noémie D. Leclerc. Aujourd'hui, on va savoir les gagnants ou les gagnantes de cette 15e édition. La cérémonie des prix va avoir lieu à 11h à la salle multi de Méduse, toujours à Québec. Il va y avoir des prix pour les longs-métrages, les courts-métrages, le grand prix, le prix coup de cœur du jury, le prix du meilleur film québécois, mais aussi le prix du meilleur court-métrage. Et le public va aussi avoir son mot à dire avec le prix Jean-Marc Vallée et le prix du public du meilleur court-métrage pour un total de 6 prix décernés. Hier, je vous en parlais, La meilleure façon, c'est par accident, film de Noémie D. Leclerc. Ça fait encore un peu les manchettes, l'actualité.
1: Oui,
2: aujourd'hui, est-ce que ça va gagner un prix, ce documentaire autobiographique? On verra. En tout cas, on vous en aura parlé à sa promesse. Donc, il y a une trentaine de courts-métrages en compétition au Festival de cinéma de la Ville de Québec. J'y suis jamais allée. Je parlais du TIFF, j'y suis allée, mais pas celui de la Ville de Québec. Mais je pense que l'année prochaine, je vais faire
1: c'est
2: le...
1: C'est pour vous, ça,
2: ouais, pourquoi pas,
1: ben
2: parce
1: oui, pourquoi
2: que je pense qu'il y a comme une identité vraiment particulière
1: oui, à
2: la programmation de ce festival. Aujourd'hui, si jamais vous voulez aller voir quelque chose, un film, il y a seulement deux projections. Un film d'animation québécois soutenu par l'ONF, un film d'enfants qui s'appelle, dans mes notes, je l'ai, à 10h, un film d'animation de Lydia et Le vaisseau des tempêtes. Et donc, ça se passe à 10h à la place Duville. Et il y a aussi à 15h le 50e anniversaire Parlez-nous d'amour, version évidemment québécoise qui se passe à la place Duville également. Donc les deux dernières projections de ce festival qui se termine aujourd'hui.
1: Merci Myriam Edaya. Vous le savez, la docteure Michèle Aude, elle est médecin spécialiste en santé publique et en médecine préventive. On a choisi de vous parler de santé publique à l'émission à cette heure-ci, le dimanche. Et là, Michèle, depuis quelques mois quand même, on entend parler de cette éclosion d'Ebola. Ça se passe, on a l'impression, très loin là, en République démocratique du Congo, mais on parle beaucoup de cette infection-là encore. Pourquoi?
3: On en parle beaucoup de l'Ebola, principalement parce que c'est une maladie, c'est une infection très létale.
1: C'est-à-dire
3: que parmi les personnes qui contractent la maladie, une grande proportion vont en décéder. On parle de 25 à 90 % selon les éclosions, selon le type du virus Ebola. Dans la situation actuelle, on parle d'environ 50 % de létalité. Donc, parmi toutes les personnes qui contractent la maladie, il y en a environ 50 % qui en décèdent. Et justement, pour justifier finalement une réponse internationale, pour justifier de faire des efforts dans une grande partie des pays du monde, on a différents critères. Et dans ce cas-ci, c'est vraiment la sévérité de la maladie qui explique qu'on se prépare autant à une potentielle arrivée pour nous assurer que si jamais il y avait un cas d'Ebola, comme il y a eu par exemple en France, toutes les mesures ont été mises en place très rapidement pour ne pas que cette personne contamine d'autres personnes et ensuite qu'il y ait une transmission à l'intérieur du pays.
1: Vous voulez dire ça, Michel, que dans votre travail au Québec comme médecin en santé publique, parfois on vous fait des briefings où on vous informe sur l'état de l'éclosion d'Ebola dans un pays africain.
3: Absolument. Ah ouais. Sur plusieurs infections, on a des ce qu'on appelle des briefings, des petits topos à chaque matin où on parle de différentes infections. Bon, selon notre domaine de travail, on y participe ou pas, mais on parle par exemple d'éclosions à l'international qui soit ont une importance une grande importance ou alors qui ont un potentiel d'arriver au Québec. Alors nous, on est toujours à l'affût au cas où. C'est de la grande prévention hein, parce qu'on n'est pas
1: sûr.
3: Du tout
1: faut pas être inquiet là.
3: Non, ouais. On n'est pas du tout en ce moment dans une situation où on s'attend à devoir répondre, mais si jamais on devait, on est prêt, et entre autres à cause de la sévérité. Pour d'autres infections, c'est à cause de la grande contagiosité. On peut penser à la COVID-19, par exemple. C'était une maladie très, très contagieuse. Pour l'Ebola, c'est pas le cas. C'est beaucoup moins contagieux, mais c'est très grave. Alors, c'est ces critères-là, en gros, auxquels on réfléchit en lien avec des infections. Je voulais vous faire un petit résumé de ce que c'est l'Ebola, parce qu'on en entend beaucoup parler, mais on connaît pas nécessairement en détail ce que c'est. Alors, c'est une zoonose. Qu'est-ce que c'est une zoonose? C'est une infection, une maladie qui a une origine animale. On peut penser à la rage dont on a parlé
1: la semaine passée,
3: à l'Ebola, à par exemple la dengue, la fièvre jaune. En tout cas, beaucoup de maladies d'infection qui passent par les animaux. Dans le cas de l'Ebola, le réservoir, c'est la chauve-souris. Alors, hein, les fameuses chauves-souris, elles sont porteuses de plusieurs maladies. Hein?
1: Elles étaient là dans votre épisode sur la rage de la semaine dernière.
3: Elles sont encore là. Oui, et les chauves-souris vont soit infecter les humains ou soit infecter d'autres animaux, comme par exemple les porcs-épics, d'autres primates. Et ensuite, ces animaux vont pouvoir contaminer les humains. Mais il y a également une transmission interhumaine qui est possible. Il y a certaines infections où on peut seulement les acquérir des insectes, par exemple, mais on n'est pas contagieux entre humains. Pour l'Ebola, oui, malheureusement, c'est le problème. C'est le virus Ebola, et il y en a plusieurs types. Dans ce cas-ci, le virus s'appelle Bundibugyo. C'est un type de virus Ebola qui donne des symptômes, c'est un mélange de symptômes de grippe et de gastro-entérite. Donc, on peut penser à toute la combinaison possible de ces infections-là avec beaucoup de fièvre. Et parfois, ça va entraîner des saignements. C'est ce qu'on appelle une fièvre hémorragique virale. On en entend parfois parler parce que il y a plusieurs types de fièvre hémorragique virale. Et ça veut dire, bon, une infection qui cause la fièvre, qui peut causer des hémorragies, des saignements, causés par un virus.
1: Oui, et quand vous nous dites ça, on comprend la létalité à ce moment-là. C'est pas le fun d'être aux prises avec ça, là.
3: Oui,
1: on est rapidement affaibli, là.
3: Rapidement affaibli avec un taux de mortalité qui peut être assez élevé. Et justement, les fièvres hémorragiques virales au Canada sont des maladies à surveillance extrême. Donc ça, c'est un concept de santé publique qu'on apprend assez tôt dans notre parcours. On a des maladies à déclaration obligatoire, c'est-à-dire des maladies qui doivent être déclarées à la santé publique pour qu'on fasse une enquête, parfois qu'on intervienne auprès des contacts de cette personne. Mais les maladies à surveillance extrême doivent être déclarées immédiatement à la santé publique. C'est pour ça aussi qu'on est formé pour recevoir un appel.
1: Donc, c'est une obligation que vous avez comme médecin en santé publique.
3: En fait, c'est une obligation des laboratoires,
1: des
3: cliniciens, même des personnes, par exemple, à l'aéroport qui s'occupent de les agents de quarantaine. Donc, il y a plusieurs personnes qui ont cette obligation d'appeler la santé publique si jamais on suspecte un cas. Et c'est le cas pour l'Ebola. C'est-à-dire que si jamais on a même une suspicion d'Ebola, vous pouvez savoir qu'au Québec, il y a beaucoup de travail qui est fait pour qu'il y ait une réponse immédiate et donc qu'on limite ou qu'on amène à zéro la transmission.
1: C'est intéressant, ça. Je l'ignorais. Puis j'ignorais l'espèce... tous ceux, tous les professionnels qui interviennent à ce moment-là, quand c'est une maladie à surveillance extrême.
3: Oui, beaucoup de choses dans les coulisses qui se préparent pour les maladies infectieuses, pour assurer qu'on limite la transmission. Mais les maladies à surveillance extrême, il y en a deux catégories. Il y a des événements susceptibles d'avoir une ampleur internationale, comme par exemple l'Ebola. On a aussi le choléra, la peste, des maladies qu'on entendait, qu'on entend davantage liées à l'époque.
1: Un passé lointain.
3: Mais on a aussi des maladies dont la présence est inhabituelle. Par exemple, la variole, dont qui a disparu finalement du monde, mais qui persiste encore, pas qui persiste, mais qui

0: peut-être m'évaluer là. Si je me trompe pas, c'est environ 14 personnes, en haut de 10. En
1: oui, c'est une des maladies non où c'est dans l'échelle de la contagiosité, elle se retrouve
0: au sommet. En effet, la plus contagieuse. Donc l'Ebola n'est pas extrêmement contagieuse. La contagiosité vient des fluides corporels, exposition aux fluides, soit d'une personne affectée vivante ou décédée ou d'un animal. Mmh. On pourrait penser à la salive, au sang, au liquide autour du cerveau, par exemple. Tous les types de fluides corporels auxquels vous pourriez penser, le contact à ces fluides-là, c'est ce qui
1: transmet
0: c'est ce qui
1: la
0: permet
1: maladie.
0: La transmission. Exactement. Et actuellement, l'éclosion est située uniquement en République démocratique du Congo. Il y a eu initialement l'Ouganda qui a été affecté. Ce n'est plus le cas. Maintenant, seulement la République démocratique du Congo. On parle de près de 7000 cas et de 3350 décès environ. En Ouganda, il y a eu 20 cas. En France, il y en a eu un, mais c'était un médecin humanitaire de retour de la République démocratique du Congo. Mmh. Et ce n'est pas dans tout le pays, hein. La République démocratique du Congo, c'est immense. C'est surtout dans l'Est, mais dans quelques régions du pays. Et les défis à cet endroit-là...
1: Sont immenses.
0: Mmh. C'est un drame, cette maladie-là. C'est beaucoup dans l'accès au système de santé, dans la gestion de la transmission, de la contagiosité, qu'il y a beaucoup de défis. D'ailleurs, j'envoie toutes mes pensées aux personnes qui pourraient connaître des aux Canadiens qui pourraient avoir des contacts dans ces pays-là et bien entendu à tous ceux qui se trouvent dans cette zone du monde actuellement.
1: Vous savez, Michel, au printemps, Raphaël, qui travaille avec nous à la recherche, avait trouvé un chercheur congolais qui, lui, faisait du travail auprès des chauves-souris, devait aller récolter des échantillons, travail très important, s'il en est un, manque de financement et doit se déplacer en pirogue dans des zones où il y a des conflits. Vous imaginez le travail de ces scientifiques-là? C'est magistral ce qu'ils arrivent à
0: Absolument.
1: Faire.
0: Absolument. Si nous, dans notre travail de santé publique, on a des conditions si favorables et que ça reste difficile, je peux pas m'imaginer ce que c'est là-bas. Et je veux terminer par les mesures pour les Canadiens. Alors, où? Les mesures qui sont appliquées au Canada, pour l'instant, on a des mesures qui vont jusqu'au 28 septembre, qui vont peut-être être prolongées pour des ressortissants étrangers, donc qui sont pas citoyens canadiens ou avec une résidence permanente, etc. S'ils sont allés en République démocratique du Congo dans les 21 derniers jours, ils ne peuvent pas entrer au Canada. Si jamais ils sont allés en Ouganda ou au Soudan du Sud, qui sont des pays limitrophes, ils peuvent entrer avec une quarantaine de 21 jours. Et pour les Canadiens, s'ils sont allés dans une de ces zones du monde dans les 21 derniers jours, ils sont également en quarantaine pour 21 jours. Pourquoi 21 jours? Parce que c'est la durée maximale d'incubation du virus, c'est-à-dire après cette période-là, si on n'a pas développé de symptômes, c'est parce qu'on n'a pas attrapé la maladie.
1: Oui, c'est pas 40 jours en terminant, Michel.
0: Non, mais le 40 jours nous provient d'une vraie mesure d'isolement de 40 jours des navires au 15e siècle pour la peste. Alors,
1: justement,
0: la quarantaine vient vraiment d'isolement de 40 jours, mais de nos jours, c'est une quarantaine d'une différente période, finalement.
1: Vraiment très éclairant. On comprend encore plus comment vous intervenez comme ça sur des situations qui nous semblent lointaines, oui, mais qui demandent quand même. Et on a la chance, dans un pays comme le nôtre, d'avoir les moyens pour mettre des mesures comme ça, bien sûr.
0: Absolument.
1: Merci beaucoup, Michel.
0: Merci,
1: bonne semaine, bon dimanche à vous.
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1: Oui, et ça va se faire ce soir parce que c'est le grand soir pour le milieu de la télévision québécoise, Myriam.
4: Exactement, c'est le grand soir, les 41e prix Gémeaux qui seront 41e, oui, prix Gémeaux qui seront remis aujourd'hui. Et c'est Jason Roy Léveillé du Nouveau-Brunswick qui sera l'animateur pour la toute première fois. La série Empathie est en tête des nominations pour le gala ce soir, présente dans 9 catégories, suivie de près par la 3e saison d'Avant le crash qui est en lice dans 8 catégories. Donc, je vous fais rapidement le palmarès des nominations. 19 nominations pour Empathie, 18 pour Avant le crash saison 3, 14 pour Dérive 1 et 10 pour La Nuit Devant Nous et le Bye Bye 2025. Mm-hmm. Donc, on salue Cinem.
1: Cinem, hier, qui nous racontait ça à l'émission, en fin d'émission. Son angoisse.

0: croise du tapis rouge.
1: J'ai hâte de voir la robe
0: oui,
1: en léopard.
0: Aussi, bien sûr.
1: Donc, le gala qui débute à 20h ce soir en direct de la salle Wilfrid Pelletier à la Place des Arts, qui va être présenté évidemment sur Ici Télé et Ici Tout.tv. Et je parlais avec Jason et il me disait que, bon, il nous prépare toute une célébration, toute une fête. Il m'a dit ça va être, il va avoir du funk, des trombones, des trompettes, des saxophones. Ça va nous donner des airs de James Brown et de Bruno Mars. Je suis comme, ah, OK. Mm-hmm. Ça va être intéressant. Il me dit que Marie-Mé a accepté de monter sur scène. Ça, on va voir si comment ça va se passer. Et on va avoir droit aux musiciens de Belle et Bum aussi qui vont monter sur scène. 17 prix Gémeaux qui seront remis pendant la soirée, dont le prix pour la meilleure série dramatique, la meilleure comédie, les meilleurs premiers rôles. Pour Jason Roy, l'éveillé, c'est une première, comme je le disais, à la barre du Gala des Gémeaux. Un nouveau défi pour lui, qu'on connaît comme, évidemment, comédien, chanteur, musicien, réalisateur, et qui œuvre déjà dans le milieu de la télévision depuis plus de 25 ans. Moi, je l'ai connu quand il jouait à Ramdam, donc oui. Ça fait un petit bout. Il succède à Véronique Cloutier, qui a animé les dernières éditions du Grand Rendez-vous. Et à quelques heures de monter sur scène, je lui ai posé la question comment il se sent, qu'est-ce qui lui reste encore à préparer et est-ce qu'il nous prépare des surprises?
2: Ben, tout le monde me dit « sois naturel, sois toi-même ». Puis déjà ça, au niveau de l'animation, je pense que c'est important parce que je veux pas imiter personne, je veux pas jouer à l'animateur. Puis j'ai été agréablement surpris de toute la confiance de l'équipe au niveau de la créativité que je pouvais apporter, tout ça. Donc, je vais apporter du vrai, je vais apporter de l'énergie. Puis ça va se passer avec tous les beaux invités qu'on a dans le numéro d'ouverture et dans d'autres numéros aussi. On a des surprises. Notre filon aussi, c'est un peu les émotions, tu sais, dans le sens que l'être humain, puis notre métier, dans le fond, notre vocation, c'est ça aussi, d'aller toucher les gens par les émotions en faisant de la télé, tout ça. Puis je veux qu'on ressente ça dans le gala aussi, qu'on passe par toute la gamme des émotions dans le fond. Je pense qu'on a ce qu'il faut pour le faire.
1: Mm-hmm. C'est pas une première juste pour lui parce qu'il y a 187 personnes qui obtiennent une première nomination cette année, dont cinéma. Encore une fois, un clin d'œil. Et j'ai posé la question à Jason, qu'est-ce que ça représente justement pour lui de s'être fait offert ce mandat d'animation du gala?
2: Quand je me suis fait offert d'animer le gala des prix Gémeaux, on dirait que ça m'a comme fait une espèce de retour en arrière sur ma carrière. Tu sais comment ça, on m'offre ça, c'est un honneur. Puis en même temps, là, je me suis dit, hey, mais mon Dieu, ça fait 25 ans que je fais ça déjà. Puis j'étais comme, oh, wow, OK, ça passe vite. Un côté nostalgique. Tu sais, j'ai commencé, j'avais 15 ans. Puis je suis vraiment content, je suis vraiment fier de pouvoir célébrer le gala avec tous mes pairs, tous les artistes, les techniciens, tout le monde qui vont être là. C'est vraiment, comme j'ai dit, un honneur d'être là pour moi. Là.
0: Et on le verra ce soir.
1: On le verra ce soir à 20h. Et dernière petite information, le gala d'ouverture commence dès 14h30.

0: Êtes-vous intéressé par le lien social ou le lien humain? Ces dernières années, au Québec, on a beaucoup parlé, par exemple, du troisième lien. Souvent, on le décrit comme autoroutier pour déplacer des véhicules, bon, dans lequel il y a des personnes aussi, mais ça crée pas beaucoup de social. On entend parfois parler aussi de ce qu'on appelle les corridors écologiques. Vous savez, pour que les espèces puissent se déplacer, puis offrir une biodiversité aussi. Mais là, on vous amène ce terme-là ce matin, auquel on devrait tous réfléchir un peu. La création de corridors humains entre, dans le cas qui nous occupe, les communautés du sud du Québec et puis celles du nord. En tout cas, ça, c'est un projet mené depuis quelques années par la Société pour la nature et les parcs du Canada, section Québec. Et ce projet-là, il l'appelle le plan Nous, en référence au fameux plan Nord.
1: C'est
0: oui,
1: bon.
0: C'est pas mal. La création de ce corridor humain, ben le principe est assez simple, c'est-à-dire qu'ils vont jumeler une municipalité du sud avec une communauté autochtone du Grand Nord et on organise comme ça du lien social, des voyages pour permettre à des résidents, tant du Nord que du Sud, d'aller découvrir le territoire et la culture de l'autre.

0: l'autre et bien souvent pour une première fois. C'est ce qu'a vécu la semaine dernière notre invitée. Je vous la présente. Elle s'appelle Isabelle Martineau. Elle habite à Grimbé et Grimbé a un corridor humain avec la communauté crie de Waskaganish qui est là à côté de la baie de Rupert, à la baie James. Elle est avec nous au bout du fil. Isabelle Martineau, bonjour.
1: Bon matin, Annie.
0: Vous revenez tout juste, là, vous, de votre expérience.
1: Exactement, quelques jours.
0: Qu'est-ce que vous connaissiez de Waskaganish avant que le projet prenne forme, Isabelle?
1: Pas grand-chose. En fait, même pas l'Abitibi. C'était la région du Québec auquel j'étais jamais allée encore.
0: Comment ça s'est présenté à vous, ce projet de corridor humain? Qu'est-ce que ça a eu comme résonance quand vous entendez parler du projet?
1: En fait, c'était la quatrième année que Grimbé participait avec SNAP Québec à ce projet-là. Donc, je suis officiellement la quatrième. Ils nous appellent les ambassadeurs, ambassadrices. Donc, moi, j'avais un de nos livrables, si on veut, qu'on a à faire au retour, c'est de promouvoir ce qu'on a vécu là-bas. Donc, on donne une conférence. Donc, j'avais participé à mes prédécesseurs, là, à leur belle conférence qu'ils donnent à l'hôtel de ville à leur retour. Donc, c'est un appel annuel que Grimbé faisait. On pouvait poser nos candidatures. Puis, j'ai été choisie pour l'ambassadrice 2026.
0: Alors là, on vous envoie à Waskaganish. Vous en revenez tout juste, comme on le disait. Vous avez passé, donc, quoi, à peu près une dizaine de jours là-bas. Racontez-moi votre arrivée, comment ça s'est passé. D'abord, vous débarquez là, mais on vous attend, là. Vous êtes accueillis quand même.
1: Oui, exactement. Puis le voyage se fait en voiture. J'étais sceptique au début, là, pour un voyage de 7 jours poil. Pile poil, mais en fait, ça fait partie de l'aventure,
0: ah, hein,
1: de
0: vérifier. C'est pas moi qui va pas vous dire de pas faire la route de la baie de James, là, Isabelle.
1: On vous avait à l'oreille durant notre voyage, d'ailleurs, pour la route Billy Diamond, puis tout ça. Moi, j'avais, ça fait partie de l'expérience. Puis justement, là-bas, on arrive en pleine, on est attendu par une famille qui s'appelle les Hester, qu'ils ont aménagé sur le bord de la rivière Rupert un camp où chaque membre de la famille a sa petite cabine, là. Puis on était hébergés là. Pour moi, c'est un hébergement 1000 étoiles. Puis c'était en pleine saison de pêche. Donc il faisait noir, on prend un petit chemin dans la forêt, puis on arrive à cette famille qui sont une dizaine à arranger le poisson qu'on appelle le Cisco. Puis moi, quand je me donne, j'ai dit, écoute, moi, je veux participer, je veux goûter. Fait que 2 minutes après, j'avais un Cisco dans les mains, un couteau dans l'autre, puis je l'écaillais, tu sais. Puis ça a été comme ça pendant 3 jours. Fait que les Hester nous ont... Tu sais, ils veulent qu'on connaisse leur... sont fiers de leur origine, leur tradition. Puis particulièrement, là, cette activité-là de poisson, de fumage. Tu sais, on a participé à pêcher au filet, ensuite à préparer le poisson. C'était extraordinaire. Moi, il y a la grand-mère qui s'appelle Victoria. Je dis toujours, j'ai pas été sous sa jupe, mais sous son tablier. Elle m'a montré, puis elle m'a même, à un moment donné, mis responsable du feu pour fumer le poisson. C'était extraordinaire. Fait que ça, tu sais, ça a été 3-4 jours dans leur camp. Puis après ça aussi, à l'hôtel à Waskaganish, où là, on a pu profiter un peu des activités touristiques qu'ils tentent d'établir, ouais, de mettre en place pour faire connaître le territoire, faire connaître cette immensité-là de l'eau, là. Tu sais, vous l'avez très bien dit, l'entrée de jeu, on est à la rivière Rupert, la baie Rupert, mais...
0: Magnifique rivière, ça, hein. C'est tellement majestueux quand on voit ça. Des paysages aussi intouchés, là, par la colonisation, ou presque, là.
1: Ben exactement. Un petit peu depuis 2 ans, là. Hydro a fait un petit quelque chose il y a 2 ans, puis là on voit ce que ça a laissé, mais après ça, c'est la baie James, puis on est allé même jusqu'au Nunavut en bateau, qu'on appelle croisière, mais en fait c'est une grosse chaloupe qui nous a amenés là-bas, là, où j'ai pu marcher, imagine donc, dans le pas d'un ours polaire.
0: Oui, c'est ça. C'est des expériences qui nous semblent inatteignables au sud. Ce qui est intéressant de votre profil aussi, Isabelle, c'est que dans la vie, vous êtes agronome. Et là, vous me parliez de cette grand-mère, Victoria, qui vous initie à des méthodes ancestrales. Moi,

0: votre métier d'agronome, je l'imagine, très bien régi par la science, puis des données probantes, puis tout ça. Comment vous mariez cette formation-là professionnelle et ces méthodes ancestrales qui sont là depuis la nuit des temps dans ces cultures?
1: Mais moi, dans ma profession, tu sais, depuis 30 ans, beaucoup de science ne sert à rien s'il n'y a pas l'humain pour l'intégrer, pour la mettre en place. Fait que j'ai fait la promotion de techniques, de pratiques agricoles. Puis en fin de carrière, l'agroforesterie, tu sais, les changements, ça se font par les humains. Donc, tu sais, on a beau avoir la meilleure connaissance, s'il y a personne qui l'intègre, qui la comprend, qui... Donc, l'humain a toujours été une partie prenante de ma profession. Fait que, pour moi, tu sais, de voir comment les gens se nourrissent aussi, tu sais, l'agronomie, c'est se nourrir.
0: C'est vrai.
1: C'est occuper le territoire. C'est de voir comment tu le protèges, comment tu l'exploites. Donc, ça allait de sens, là. Puis, dernièrement aussi, je développe une entreprise agricole en agroforesterie où, là, j'apprends à... Je découvre, tu sais, qu'on peut manger, on peut se nourrir de la forêt. Donc, là-bas, j'ai eu la chance de cueillir, tu sais, du thé du Labrador. Nécessairement, on était au temps des bleuets aussi. Mm-hmm. Certain que je suis allée faire un tour d'épicerie avec à photographier des produits, des prix. Tu sais, imaginez, là-bas, on avait droit à des fraises du Québec. Des beaux parquets de fraises, là, qui, tu sais, des parquets que normalement, ici au sud, ça nous vient des États-Unis, là. Donc, j'étais comme, bon, écoute, qui était 12 $ le parquet,
0: ben oui,
1: mais quand
0: c'est
1: même.
0: Ça n'a aucun sens. Ça n'a aucun sens. Ouais. Qu'est-ce que ça a suscité chez vous comme réflexion à propos du lien social que je vous disais? Ce lien entre les humains puis entre les communautés. Moi, j'adore ça, le terme de corridor humain du nord au sud. On
1: mais
0: en a très peu.
1: Oui, exactement. Mais je pense que moi, pour protéger quelque chose ou pour le connaître, il faut l'aimer. Tu sais, quand on tombe en amour, on est prêt à tout, là. Donc, c'est un peu ça. Fait que, tu sais, c'est plus que les gens ont des liens humains, plus ils vont s'intéresser, ils vont vouloir découvrir, vouloir protéger. Donc, tu sais, moi, j'ai mon cellulaire, j'ai des contacts depuis 3 jours. Tu sais, on s'envoie des photos de ce qu'on vit, de ce qu'elle peut suite faire là-bas. Fait que, tu sais, j'espère bien pouvoir contaminer d'autres gens ici. Là, déjà, à mon retour, j'ai eu la chance de pouvoir rapporter des poissons que j'avais moi-même fumés.
0: C'est une bonne tactique.
1: Oui, on va y aller par le ventre. Oui. Moi, j'ai profité des yeux, là, le sens des yeux, l'odeur, mais... Fait qu'on a fait, j'ai fait déguster ça là, à des voisins ici. Fait que, voilà.
0: J'adore ce que vous dites. Pour protéger quelque chose, faut le connaître. Puis on n'a pas besoin de participer à un programme de la SNAT pour être curieux, puis prendre sa voiture ou d'aller à la rencontre de territoires plus isolés comme ça, et surtout des communautés qui les animent avec cœur. Alors, Madame l'ambassadrice Isabelle Martineau, ça a été un grand honneur de vous parler. Je rappelle que vous êtes résidente de Grimby, la ville jumelée avec Waskaganish dans ce projet de la SNAP, les corridors humains. Merci beaucoup d'avoir été là ce matin.
1: Hey, ça me fait plaisir.
0: Au revoir.
1: Bonne journée.
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0: Volleyball, Olivier, chez les hommes, l'équipe canadienne essaie de faire la même chose que les femmes, au fond, se qualifier pour les Jeux olympiques.
4: Ouais, rappelons que les femmes ont réussi l'exploit il y a 2 semaines de se qualifier pour la première fois depuis 1996 aux Jeux olympiques en volleyball intérieur. Les hommes vont tenter, eux, de poursuivre une belle séquence en se qualifiant pour leurs quatrièmes Jeux olympiques d'affilée après avoir raté les 5 précédents, donc dans les années 80-90. Mais l'équipe a vécu vraiment un été très difficile, hein? Ils sont sortis pour la première fois de l'histoire de la Ligue des Nations ou de la Ligue mondiale, comme ça s'appelait avant, en terminant dernier sur 18 équipes. Ça veut dire que l'année prochaine, ben, ils ne seront pas en Ligue des Nations, hors de l'élite mondiale, et que pour retrouver cette élite mondiale, ben, il faudrait que l'équipe participe à plein de petites compétitions internationales pour remonter au fond dans ce classement. C'est pas une mauvaise équipe, hein. C'est une équipe en transition. On est après la génération de Nicolas Hogg et de son père aussi, donc Glenn, qui a été l'entraîneur longtemps de cette équipe canadienne. Il y avait un entraîneur finlandais.

0: Et deux maintenant, nouvel entraîneur qui s'appelle Dan Lewis, des nouveaux joueurs aussi à ce niveau de compétition. Et ça a paru cet été, ils ont perdu 7 de leurs 12 matchs en Ligue des Nations en 5 manches. Donc vous arrivez au bout et chaque fois en fait, donc 7 fois en 7 en plus, qu'ils se sont rendus en 5 manches, ils ont perdu ces matchs. Et donc, cette qualification olympique, c'est maintenant ou jamais pour le Canada. Donc, parce que les deux autres voies de qualification, c'est la Coupe du Monde l'année prochaine. Faut terminer parmi les trois premiers. Mais bon, si vous n'êtes pas capable d'être parmi les 18 meilleures équipes au monde, faudra un miracle l'année prochaine. Et l'autre, c'est le classement mondial. Mais le classement mondial, on n'arrivera pas à remonter parmi les 10 premières équipes. Mais là, il y a un coup à jouer. C'est le championnat de la Norseca, le championnat continental, au fond, Amérique, c'est comme la CONCACAF.
1: Ah,
0: donc
1: oui,
0: Amérique du Nord, Amérique centrale, Caraïbes. Et donc, il y a un billet, parce que les États-Unis sont préqualifiés pour les Jeux olympiques de Los Angeles. Il est à chercher cette semaine. Et donc, ça amène une pression, au fond, pour cette équipe canadienne, à domicile, en plus d'avoir ce tournoi, de performer. Mais vous allez l'entendre, le seul Québécois de l'équipe canadienne, Zachary Hollands, mon collègue de Moncton, François Leblanc, lui a parlé à ma demande et pour nous ici à sa promesse. Et d'abord sur ce défi que représente de tenir ce tournoi à Moncton et cette qualification olympique pour l'équipe canadienne.
2: Premièrement, c'est une double pression parce que on a aussi l'objectif de se requalifier dans la Ligue des Nations pour les étés suivants. Puis, pour se qualifier, il faut gagner des matchs cet été pour monter dans le classement mondial. Donc, non seulement on veut se qualifier aux Olympiques et on veut aussi se requalifier en Ligue des Nations, mais avec une performance cet été qui a été un peu chancelante de notre part, on avait déjà le feu au cul, si je peux dire, juste pour comme avoir vraiment un super tournoi. Donc, de notre côté, on a juste la rage de vaincre dans ce tournoi-là.
1: Bon.
0: C'est un programme en transition, mais lui aussi est un joueur en transition au Québec, à l'Université de Sherbrooke. C'est un réceptionneur attaquant, donc il attaquait aussi au filet. Mais au niveau international, il est un peu petit, hein, 1m85, 6'1", c'est pas assez à l'international. Donc, on lui a proposé de tester le rôle de libéro, un rôle strictement défensif, où vous devez sauver vos coéquipiers en ramassant quantité de ballons. Ben, il est en train d'apprendre ce rôle.
2: Contrairement au poste que je joue habituellement, où tu peux aller chercher de la confiance dans des attaques, dans des actions puissantes. Le poste de libéraux, c'est surtout des actions mentales. C'est dans ta tête, il faut que tu gères cette pression-là, puis de comprendre que c'est surtout un rôle de soutien, autant émotionnel pour les joueurs qu'un soutien sur le jeu en termes de qualité de jeu. Donc, je navigue à travers ça, sur ce côté mental-là, puis l'exécution de jeu aussi, parce que si on pense trop aussi, ça affecte le jeu. Donc, c'est comme trouver cette balance-là entre les deux.
0: Alors, ça se poursuit toute la semaine à Moncton et sur Tout.tv.
1: Merci, Olivier. Hélène, au Kenya, on assiste à la fermeture des usines à dissertation.
3: Oui, il faut remonter au début des années 2020. Le Kenya, en Afrique de l'Est, était devenu la plaque tournante des usines à dissertation en langue anglaise. Alors, imaginez des sites Internet où vous payez quelqu'un, un humain, pour écrire à votre place un travail universitaire de philo ou même un mémoire de maîtrise. Et là, vous choisissez un rédacteur, votre thème, un nombre de mots, vous payez, tout ça en ligne. On dit qu'en 3 clics, c'était réglé et quelques jours plus tard ou quelques semaines, ça dépend, vous recevez le résultat par courriel. Suffit de mettre votre nom sur la première page et le tour est joué. Et paraît que la tricherie internationale permettait souvent d'obtenir de très bonnes notes. Pourquoi le Kenya? Pourquoi c'est là où c'est devenu la plaque tournante? Parce que c'est un pays anglophone, parce qu'il y a aussi plusieurs très bonnes universités publiques, mais qui proposent peu de débouchés en termes d'emploi aux jeunes. Alors, il y a des diplômés universitaires qui se retrouvent avec très peu d'options. Et là, la combine a fait émerger cette véritable industrie au tournant des années 2020. On dit qu'ils étaient 40 000 dans la capitale, Nairobi, à écrire comme ça les devoirs des autres. Ils vendaient leurs compétences, leurs plumes à des jeunes aux États-Unis, en Angleterre, en Australie, qui eux préféraient payer plutôt que travailler. Et au Kenya, ces rédacteurs se présentaient officiellement comme des spécialistes de l'écriture académique, même s'ils reconnaissaient en entrevue, je suis retournée voir des entrevues en 2021, être moralement compromis. Évidemment, c'est de la tricherie.
1: Oui, oui,
3: il n'y a pas d'autre façon
1: de
3: le voir. Oui. Exactement. Et récemment, le New York Times a rencontré Teresios Bundi. Lui, de 2011 à 2022, il estime avoir écrit plus de 2500 dissertations.
1: Incroyable.
3: Parfois, trois par jour, tout en poursuivant

0: dans ses propres études en santé publique. Mais là, après la fin de ses études en 2015, il a décidé de laisser tomber la santé publique et d'ouvrir sa compagnie de rédaction de dissertation. Il faisait 5 fois plus d'argent avec cette compagnie qu'il aurait fait en santé publique. Mais l'intelligence, l'intelligence artificielle est arrivée. Mmh. La belle époque a pris fin très rapidement. 2022, OpenAI a lancé ChatGPT. Et là, dans les universités du monde entier, les étudiants ont fait un calcul simple. Pourquoi est-ce que je paierais quelqu'un au Kenya quand ChatGPT peut faire le travail? Alors, Teresios Bundy a fermé sa compagnie. Il se demande un peu quoi faire aujourd'hui, comme des milliers d'autres Kenyans. Certains sont devenus, Annie, des humaniseurs d'IA. C'est-à-dire des humains qui vont repasser par-dessus les travaux rédigés par l'intelligence artificielle pour les corriger, les humaniser, pour que les outils des universités n'arrivent pas à détecter ce recours à l'intelligence artificielle. Et là, j'imagine bien que nos auditeurs n'éprouvent pas de sympathie pour celles et ceux qui ont participé à ce système international de tricherie. Mais on montre comment c'est un succès de la gig économie, boulots, et comment l'IA a déjà accaparé une part importante de ces marchés de la débrouille, de l'économie des petits boulots, finalement. C'est dans le New York Times.
1: Et moi, j'ai beaucoup d'empathie pour ces rédacteurs du Kenya. J'en ai peut-être moins pour les étudiants.
0: Pour ceux qui payaient.
1: Pour ceux qui payaient, bien sûr. Catherine Mavrikakis, bonjour.
2: Bonjour.
1: Je vous voyais réagir beaucoup au sujet d'Hélène Mercier.
2: Oui, tout à fait. Mais ça m'étonne pas. C'est-à-dire que moi, quand j'étais jeune, et que j'ai commencé à travailler, j'avais parmi mes étudiants des gens qui osaient me dire ça, qu'ils travaillaient, eux, par contre, à faire les travaux des autres. Et c'était même un de mes étudiants qui avait même pas un bac, mais il arrivait à écrire des thèses, ou peut-être pas des thèses, mais en tout cas, je suis pas sûre de ce qu'il me disait toujours, peut-être que des fois il se vantait, mais en tout cas des mémoires et des travaux pour les autres, parce que c'était un bon travail. C'est un peu désolant que ça n'existe plus.
1: À la débrouille, bien sûr.
2: Exactement.
1: Et puis, bien sûr, comme tout ça est en français ici au Québec, c'est sûr qu'il y a des étudiants qui ont dû gagner leur vie, arrondir leur fin de mois,
2: tout à fait.
1: Alors, vous êtes autrice, professeure au département d'études françaises de l'Université de Montréal. On vous a invité pour nous parler de ces lectures qui vous ont appris quelque chose. Et Catherine, vous voulez y aller en ordre chronologique de votre vie.
2: Oui,
1: d'accord.
2: Oui.
1: On débute quoi? À la début de l'adolescence?
2: Oui, au tout début de l'adolescence, ce que j'aimais, c'était les séries. J'aimais Agatha Christie, j'aimais Maurice Leblanc, les Arsène Lupin. J'aimais ce qui finissait pas. L'été, je me disais... J'avais 12 ans peut-être, donc qu'est-ce qu'on s'ennuie l'été quand on est jeune quand même. Et dans la journée, je lisais, puis je me disais, il me faut un autre livre. Et puis quelqu'un m'a dit, mais il y a des livres qui n'en finissent pas.
1: Oui.
2: Donc c'est Agatha Christie un été.
1: J'ai eu les mêmes types d'été que vous.
2: Oui, exactement.
1: Ces souvenirs d'été du début d'adolescence à lire un Agatha Christie après l'autre.
2: C'est ça. Puis j'avais l'impression que c'était toujours le même en fait. mais j'ai appris beaucoup de choses là-dedans. J'ai appris le raisonnement. J'ai appris aussi à m'échapper, à pouvoir m'évader dans une autre vie que celle de l'été à Montréal avec mes parents, etc. C'était vraiment très très agréable.
1: Ouais, le crime, mais ça vous a suivi ça, la lecture du crime.
2: Oui, c'est quelque chose qui m'a suivi. J'aime bien quand même les intrigues, mais je sais pas si j'ai écrit des intrigues. Je crois pas vraiment en fait. Mais j'aime ça les histoires. Et puis ce qui est fascinant, je crois dans les romans policiers, c'est qu'il y a une résolution. C'est pas comme dans la vie.
1: Malheureusement.
2: Voilà. Donc j'aime bien ce côté très rationnel. Et puis il y a toujours une bonne fin en général.
1: Mais en ce sens, est-ce que le policier, ce type-là, je dis pas tous les policiers, mais est-ce qu'il n'y a pas quelque chose d'apaisant aussi?
2: Exactement.
1: Ouais.
2: Il y a quelque chose de calme. À la fin, on sait la solution.
1: Peut-être contradictoire.
2: Oui, tout à fait. Il y a les bons, il y a les méchants, il y a une solution. C'était parfait pour mon adolescence tourmentée.
1: Alors, on avance dans votre vie. Votre deuxième proposition, lecture donc d'adolescence, mais là, on est complètement ailleurs.
2: Ah oui, j'étais même plus adolescente. En fait, c'était...
1: Jeune adulte,
2: exactement. Mmh. C'est en 1983, on ressort le texte de Huguette Gaulin, qui est une poète québécoise qui a écrit Lecture en vélocipède et d'autres textes, mais pas beaucoup parce qu'elle est morte très jeune. Et je découvre la littérature québécoise. Alors, je la connaissais un peu, mais je découvre une littérature québécoise tout à fait moderne, tout à fait déjantée, où justement, on n'est plus du tout dans Arsène Lupin ou dans des choses très rationnelles. On est dans des inventions de langage, on est dans le surréalisme et c'est à Montréal. C'est Huguette Gaulin qui s'est immolée sur la place Jacques-Cartier.
1: J'adore que c'est pas la première chose que vous

0: m'avez dit d'elle. Trouvez-vous que souvent on la réduit un peu à ça?
1: Oui, on la réduit à ça, tout à fait, mais elle a pas écrit beaucoup. Aussi. Alors on veut parler d'elle, alors on sait pas trop quoi dire. Alors on parle de cette fin tragique
0: ouais.
1: qui nous hante encore, je crois.
0: Ils ont détruit la beauté du monde.
1: Ils ont détruit la beauté du monde. On l'a vu comme un manifeste écologique, comme quelque chose que je ne sais pas, parce qu'on ne sait pas, on n'a pas vu la suite des choses. Mm. Mais en tout cas, elle reste une idole et une passionnaria qui nous hante et qui nous enchante.
0: Mais qu'est-ce qu'elle vous apprend, cette lecture-là?
1: Elle m'apprend qu'on peut jouer avec le langage. Elle m'apprend que même dans les moments de désespoir, on peut encore s'amuser avec la langue. Je me dis, elle devait être quand même très désespérée. Mais elle est d'inventer, d'avoir un pouvoir sur quelque chose. Et ça m'a beaucoup appris. Ça m'a aussi appris, moi, j'avais une formation classique, je suis pas la seule de mon âge. En général, les ouvrages qu'on lisait, ça se passait très loin.
0: Oui.
1: Et très loin dans le temps et géographiquement. Mmh. Là, j'ai l'impression que quelque chose, sans que ça soit nécessairement ancré dans une littérature régionale ou de Montréal, ça a lieu ici. Ça,
0: une proximité.
1: Une grande proximité, une intimité même avec cette fille qui est à peine plus vieille que moi.
0: Ouais. Vous savez, on dit les mots parfois nous aident à vivre. Mais les mots, dans son cas, elle, ne l'ont pas sauvée, par exemple. Avez-vous une réflexion là-dessus aussi?
1: Ben, je pense que les mots nous aident pas tout à fait à vivre.
0: Pas toujours.
1: Je pense que, mais ils sont quand même des îlots. Peut-être qu'on la connaît pas, mais peut-être que ça l'a aidé à prolonger sa vie. Peut-être que ça lui a permis d'avoir des moments heureux. Je ne sais pas. Mais je ne crois pas que la littérature ou que les mots nous aident tout le temps. Mais j'ai l'impression quand même qu'il y avait une certaine joie dans ce qu'elle écrivait, malgré un désespoir. Une joie de l'invention. Une joie d'avoir pu rire avec les mots. Voilà.
0: Est-ce que c'est elle qui vous initie à une poésie que vous continuerez d'aimer?
1: Ah, complètement.
0: Ah ouais.
1: Complètement. Tout à fait. Une poésie aussi.
0: Donc, vous entrez dans la poésie par...
1: Oui, la poésie québécoise que j'aime. Étonnamment, parce que je vous dis, ma formation n'était pas du tout comme ça. Et je suis encore une grande lectrice de poésie québécoise de toutes sortes. Et je suis toujours avide de lire ça.
0: Troisième lecture que l'on suggère aux auditeurs et auditrices, Les années, The Years, de Virginia Woolf.
1: Oui, j'ai pris ce texte de Virginia Woolf, Les années, que j'ai lu très jeune aussi. Je l'ai lu dans la vingtaine. Et puis, je pense que je comprenais pas tout à fait. C'est-à-dire que c'est sur le temps qui passe, c'est l'histoire d'une famille qui commence en 1880 et puis l'histoire finit en 1930. Mmh. Puis c'est comment le temps passe, puis que il y a des personnages qui d'un seul coup disparaissent parce qu'ils sont morts, puis on s'en aperçoit pas tout à fait au début parce que Virginia Woolf, c'est pas la reine du repère, hein. Elle est toujours en train de nous perdre, on est toujours justement en train de chercher un phare dans son écriture. Fait que au début, quand j'ai lu ça comme quelque chose de très jeune, comme de très formel. Je me dis, quelle extraordinaire virtuosité, comme c'est bien écrit, mon Dieu, voilà. Et j'étais étonnée comment elle faisait travailler les voix, etc. Maintenant, avec le temps, maintenant que je suis à la retraite comme professeure, que je travaille plus, que j'ai du temps, je me suis mis à lire ça, puis je me suis dit, mais c'est incroyable, elle comprend ce que c'est la temporalité. Elle comprend aussi que d'un seul coup, quelqu'un disparaît de notre horizon, on n'y pense plus, puis d'un seul coup, dans une conversation, dans un souper, cette personne va nous revenir. Voilà.
0: Ouais.
1: Elle comprend la disparition. Elle comprend aussi comment le temps est, comment dire, méchant, mais en même temps répétitif. Que tu sais, c'est les mêmes soupers qui se répètent de 1880 à 1930 avec des choses.
0: C'est une espèce de cercle temporel.
1: Ah oui,
0: c'est
1: il y a quelque chose de vivifiant là-dedans.
0: Ouais.
1: Il y a quelque chose. On se dit, mais ça passe, mais ça reste. Et j'avoue que ça maintenant. À l'âge que j'ai, il y a quelque chose de très, très réconfortant dans cette lecture-là. Et puis, j'aime toujours les textes longs où je peux complètement m'absorber. Alors, je suis une lectrice paradoxale parce que j'aime les textes très courts de poésie, puis d'un seul coup, c'est un vers, puis c'est tellement ça. Puis, mais j'aime des fois aussi des textes où je peux complètement m'abandonner pendant des heures puis oublier l'heure, justement.
0: Et je trouve pas que c'est un hasard que ce livre-là, que vous relisez à ce moment-là de votre vie, vous montre cette couche qui vous avait échappé peut-être quand vous aviez 20 ans.
1: C'est ce sur quoi je voulais insister ce matin, c'est-à-dire c'est
0: le
1: bien de relire.
0: Le pouvoir de la relecture.
1: Exactement, et on relit jamais la même chose, c'est qu'on n'est pas capable. J'essayais de trouver celle qui avait en moi, qui avait lu en 1989, je ne sais quelle année, mais j'arrivais pas la retrouver, je me dis, mon Dieu, qu'elle lisait mal. Mon Dieu, qu'elle était mal.
0: Ne soyez pas sévère avec cette Catherine.
1: Un peu, puis je dirais ça peut-être dans 10 ans, de moi encore.
0: Mais il y avait celle qui est là aujourd'hui. devant vous, qui, elle, a compris.

0: Crois avoir compris, mais, ouais. mais c'est ça un beau texte aussi. C'est quelque chose qui nous parle de mille façons. Puis si je l'avais lu à 40 ans, j'aurais trouvé quelque chose, etc. Donc j'aime ça, pouvoir dire que les textes nous parlent toujours différemment.
1: Alors les années de Virginia Woolf, Catherine Mavrikakis, on se laisse en disant aux auditeurs que vous publiez ce livre le 23 septembre en librairie.
0: Oui, 23 septembre en librairie.
1: Le livre s'appelle Anna Darling aux éditions Héliotrope. Voilà pour ça. Et merci d'être
0: c'est
1: venu
0: moi qui vous
1: partager
0: remercie.
1: Vos lectures. En ce dimanche matin. 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
4: Bonjour, ici Alix Villeneuve à partir de Rimouski. Voici les informations. D'abord, la Sûreté du Québec indique qu'elle fera enquête sur la cause de l'incendie qui a ravagé l'aréna de la communauté de Nouvelle en Gaspésie. La SQ indique que c'est en raison de la nature indéterminée de l'origine du brasier qui a pris naissance vers hier midi au centre sportif Louis Slayer. À ce stade-ci, rien ne permet de déterminer s'il s'agit d'un incendie criminel, souligne cependant le corps de police. L'aréna est une perte totale, selon les autorités. Et allons maintenant à Rimouski.
5: 3, 2, 1, go!
4: La première course du marathon de Rimouski a commencé vers 7h au centre-ville. Environ 140 personnes participent au Pace du Bonheur, le parcours non compétitif du marathon. Les coureurs et coureuses qui affronteront l'aller-retour entre Rimouski et Sainte-Luce s'élanceront de façon compétitive sur le parcours en bord du fleuve à partir de 8h30. Et des milliers de livres sont mis en vente à petit prix ce week-end aux abris du Vieux Quai de Sept-Îles. Il s'agit de la 5e édition de la Bibliovente, organisée conjointement par le réseau Biblio de la Côte-Nord et la bibliothèque Louis-Ange Santerre. L'agent de développement et communication pour le réseau Biblio, Laura Boudreau, précise que ce que l'argent récolté durant la fin de semaine permettra de financer des outils d'animation et de promotion de la lecture à travers toute la région.
6: Notre objectif, c'est vraiment de faire découvrir la lecture, que la lecture soit accessible à toute tranche de la population, peu importe ton âge, d'avoir accès à des livres à très petit prix, OK? Livre adulte, 2$, livre jeunesse, 1$, donc à très petit prix.
4: Lors des 4 premières éditions de la Bibliovente, plus de 6500 livres ont été vendus. Parlons maintenant de la campagne électorale. Hier, Christine Fréchette, la chef de la CAQ, a promis l'ajout de 300 policiers et 50 procureurs pour lutter contre la criminalité. Les autres partis ont dévoilé aussi des promesses, notamment en santé et en éducation. Voici le compte-rendu de Rosalie Sinclair.
7: Le Parti québécois et le Parti libéral y sont allés de promesses en santé. Ils s'engagent tous deux à bonifier les sommes consacrées à la prévention pour réduire les coûts. Le chef du PQ veut aussi renforcer la première ligne dans les CLSC. Paul Saint-Pierre Plamondon promet aussi d'augmenter le nombre de médecins.
8: On va ouvrir les programmes de médecine et notamment surtout dans les universités en région.
7: Les libéraux proposent que les Québécois reçoivent des invitations personnalisées, notamment pour du dépistage et de la vaccination. Le chef du PLQ, Charles Milliard.
9: Investir en prévention, c'est dépister certains cancers plus tôt, au moment où les traitements ont le plus de chances de réussir.
7: Québec solidaire y est allé d'une annonce en transport en commun, en promettant la gratuité pour les jeunes de 25 ans et moins et les aînés de 65 ans et plus. La co-porte-parole, Rouba Gazal.
10: Pour tous les autres, on va mettre en place un crédit d'impôt de 20 %.
7: Le Parti conservateur a quant à lui présenté sa plateforme en éducation et propose une réforme du système pour donner plus d'autonomie aux écoles. Éric Duhaime défend d'ailleurs le modèle de l'école.

0: À trois vitesses.
1: Ce qu'on devrait viser comme société, c'est un système à 1000 vitesses, où il y a une vitesse ou à peu près pour chaque élève.
0: La campagne atteindra le cap du mi-parcours cette semaine. Ici Rosalie Sinclair, Radio-Canada, Montréal.
2: Et aujourd'hui marque le 20e anniversaire de la tuerie au Collège Dawson à Montréal. Le 13 septembre 2006, un tireur a fait irruption au cégep à l'heure du dîner et a tué une jeune de 18 ans. L'assaillant a aussi blessé 19 élèves. Des survivants ont participé à une cérémonie de commémoration devant le Collège Dawson vendredi. Et Céline Dion a donné le coup d'envoi d'une série de 16 spectacles à Paris. C'était un retour très attendu sur scène pour la diva québécoise après 6 ans d'absence. Louis-Philippe Ouimet est sur place.
3: On ne change pas. C'est avec cette chanson que Céline Dion a lancé à Paris son grand retour sur scène. Dans ses premières minutes, elle a fondu en larmes, visiblement très, très émue.
4: Ça y est, c'est vrai, on est là. C'était une promesse.
3: Émue parce qu'atteinte du syndrome de la personne raide, ses spasmes musculaires rendaient difficile le contrôle de ses cordes vocales. Après 4 ans d'entraînement acharné, c'est une nouvelle Céline Dion à laquelle on a eu droit. Une Céline Dion qui bouge moins, mais mieux, après des années de danse. Et la voix, elle était bien là. Céline Dion était en plein contrôle. Certaines chansons étaient interprétées dans une tonalité différente. Pendant près de 2h20, 26 chansons, ses plus grands succès en français, J'irai où tu iras et Pour que tu m'aimes encore.
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3: Et en anglais, on a eu droit à My Heart Will Go On et All By Myself. Les musiciens étaient québécois, l'acoustique excellente, la mise en scène spectaculaire. Le public était aux anges.
6: Oh my God, comment on peut redescendre sur terre après ça? Elle avait l'air tellement heureuse, ça nous rendait heureuse.
7: Ici, Louis-Philippe Ouimet, Radio-Canada, à Paris.
2: Et voilà, c'était les informations. Merci d'être avec nous.

0: Eh bien, j'ai l'impression qu'aujourd'hui est effectivement une journée de formation du personnel électoral. Vous savez que ces élections au Québec, ce formateur qui nous a écrit tout à l'heure, ça a été suivi de quelques messages d'auditeurs, auditrices qui nous disent « Moi aussi, je suis en formation comme travailleur d'élection. » Il y a même, je pense que c'est DS, c'est directeur de scrutin, ça, qui nous écrit de Laurier-Dorion, haute circonscription de Montréal, qui a bien aimé l'expression qu'on a utilisée, les petites mains de la démocratie. Il dit « Oui, ça décrit très bien nos équipes de préparateurs du scrutin. » Et je vais, si vous le permettez, je vais utiliser cette expression lorsque je m'adresserai à mon équipe. Jacques, vous pouvez le faire. C'est la radio publique ici. On est à votre service. Ça nous fait bien plaisir. Je vois Jonathan Livernois qui s'est connecté. Alors, c'est comme ça que... Bonjour, Jonathan. Et je vais demander à nos auditeurs s'ils ont vu le film De Gaulle, parce que ce sera le sujet de votre chronique tout à l'heure. Il y avait la première partie de De Gaulle qui était sorti un peu plus tôt cet été. Et là, depuis vendredi, on a droit à la deuxième partie de la bataille de De Gaulle. Avez-vous vu le premier, vous, Jonathan?
1: Non, malheureusement. Ah, je suis resté à Deschambault tout l'été. Je suis pas
0: De Gaulle ne vient pas à Deschambault.
1: Il est déjà passé, cela dit.
0: Oui, oui, c'est ça. Mais je vous encourage à le faire. En tout cas, si vous pouvez aller voir ce film-là, si vous vous intéressez à ce personnage, à cette période historique-là, on va le détailler avec vous, mais je voulais vous faire entendre, avant qu'on plonge dans votre sujet tout à l'heure, vous parliez de De Gaulle, son séjour au Québec. On retient toujours celui de 1967, mais il faut pas oublier qu'il était venu au Canada en 1944, d'abord à Ottawa et ensuite à Québec et Montréal. Mm-hmm. Et là, en réécoutant, parce que Radio-Canada avait une programmation spéciale sur la visite de De Gaulle, à cette époque-là, des correspondants le suivaient, on a retransmis l'intégralité de ses discours, et ça m'a fait rire parce que, à un moment donné, quand il est à Montréal, une partie de son

0: discours m'a rappelé une scène du film. Je vais d'abord vous faire entendre la scène du film. Vous voyez, oui. De Gaulle et Churchill, les deux sont ensemble et ça brasse entre les deux hommes. Et c'est là où De Gaulle menace de retirer son soutien aux forces françaises de Gaulle. Alors, écoutez l'extrait.
1: Vous mettez fin à l'alliance entre la France et l'Angleterre.
2: Entre De Gaulle et l'Angleterre.
1: Pourquoi discuter avec De Gaulle s'il n'est pas la France?
2: Vous n'êtes pas la France!
0: De Gaulle, qui s'incarnait comme étant la France. Puis Churchill lui dit, ben non, vous êtes pas la France. De Gaulle lui dit, mais pourquoi vous me parlez si je n'incarne pas la France? Hey, Jeannette, j'ai pensé à vous parce que, écoutez ce que De Gaulle a dit quand il arrive à Montréal, au balcon de l'hôtel Windsor.
3: Ce que vous accueillez en la personne de l'homme qui vous parle, vous le sentez tous. Vous le savez tous. C'est la France!
0: Et la foule qui
4: a pas de
0: chance. Bien sûr. C'est ça, hein? Il se voyait comme ça. Pour lui, c'est important.
4: Ouais. Oui, puis il fallait marquer le coup parce que c'était très dangereux. Là. C'était pas si clair encore en 44, mais on en parlera. C'est assurément très intéressant.
0: Oui, c'était pas si clair qui était la France, même en 1944. OK, alors, dans quelques minutes, allez pas trop loin, on va plonger dans le De Gaulle et comment il était perçu ici au Québec, bien sûr. Alors, Hélène, une lettre à ceux qui lisent en public.
5: Oui, est-ce que vous lisez parfois sur un banc de parc?
0: Ah oui, bien sûr.
5: Debout dans le métro.
0: Dans le métro.
5: Assis dans le bus, dans le train, peut-être.
0: Je vais vous faire une confidence.
5: Allez-y.
0: Il n'y a pas grand-chose de plus sexy qu'un homme qui lit debout dans le métro. À mon avis.
5: Vous savez qu'il y a des comptes sur les réseaux sociaux qui les répertorient. Des photos absolument, ça existe depuis plusieurs années.
0: Absolument obscène.
5: C'est même devenu un livre. Mm-hmm. Mais bon, alors tous ces gens qui lisent sexy ou pas en public... La lettre de Lola Lafont dans Libération vous est destinée, donc écrivaine française qui nous a donné entre autres La petite communiste qui ne souriait jamais, roman très réussi sur Nadia Comaneci. Et avec les routines de la rentrée là, qui se réinstallent tranquillement, Lola Lafont se réjouit de revoir les lecteurs qui lisent en public. Vous savez comment ils vous appellent? Les oublieux du chaos alentour.
0: Oh.
5: Et je cite sa lettre. Les voici qui tournent la page posément sans lever le regard. Ils ont beau être rares, ils sont bien là. Et par ce geste, ils paraissent afficher un ralentissement choisi. Allez, courez, moi j'ai un chapitre à terminer, je n'y suis provisoirement pour personne. Lire en public, qu'il s'agisse d'un livre papier ou numérique, est un geste qui, aujourd'hui, ressemble à une requête. Laissez-nous nous égarer, laissez-nous nous raconter des histoires. Et elle ajoute, sachez-le, votre présence rappelle à chacun, chacune, quelque chose d'essentiel et fait naître une étrange émotion. Celle d'appartenir à une communauté qui persiste, qui ne renonce pas, qui entend entre les mots le bruissement d'imaginaires autant plus précieux qu'ils sont lointains, inconnus. Alors, une lettre à tous ceux qui lisent encore en public, oui, qui sont de plus en plus rares, c'est ce que nous disent les études, on lit de moins en moins, mais qui sont quand même encore là.
0: Ils ne passent pas inaperçus. Hélène, merci Olivier.
6: Annie, on a appris en juin dernier la mort de Hockey Night in Canada, débranché de son respirateur artificiel par Rogers, qui détient depuis maintenant 12 ans et pour encore 12 ans au moins les droits du hockey au Canada en anglais, pour les droits nationaux. Mais pour les 12 premières années, Hockey Night in Canada, produite par l'équipe de Sportsnet, avait continué d'être diffusée gratuitement sur les ondes publiques canadiennes et on avait pu continuer d'entendre ceci. Ce qui ne sera plus le cas cette année, hein, mais il manquait un détail, pourquoi, et cette semaine, on a appris pourquoi sans que le mot Hockey Night in Canada ne soit prononcé ni écrit dans un communiqué qui détaille l'offre de Sportsnet pour la prochaine saison. Et qui va me faire dire ceci? Si vous êtes amateur de hockey au Canada, mieux vaut être francophone qu'anglophone si vous êtes serré monétairement. Parce qu'on a parlé la semaine dernière de l'offre éclatée pour la clientèle francophone au pays entre RDS, TVA Sports et Amazon Prime. Donc, la croissance du coût pour suivre le Canadien, par exemple, ça va être pire pour les partisans anglophones. Mmh. Écoutez, notamment, bon, des Maple Leafs, il faudra être abonné à TSN, à Amazon Prime, à Sportsnet et à Sportsnet Plus. Et voilà pourquoi Hockey Night Canada est mort et a été remplacé par Saturday Night Hockey, donc les samedis à Sportsnet sur le bon vieux câble. C'est que Rogers a deux fenêtres de matchs nationaux, le samedi soir et le lundi soir. Mais le lundi soir, les matchs seront maintenant sur leur plateforme de diffusion en continu, Sportsnet Plus. Et donc, pour que les gens restent encore abonnés aussi au câble, il faut offrir quelque chose à Sportsnet et pas sur les ondes public, et c'est bien là, samedi soir, à Sportsnet, le seul rendez-vous sur le câble pour Rogers. Et en plus, un coût un peu retard, si vous êtes abonné à Rogers, donc pour votre offre câble, Sportsnet Plus devient gratuit, et donc Rogers tente aussi donc d'acquérir, au fond, ceux qui sont abonnés à Bell ou à Vidéotron, peu importe,
7: business,
6: en anglais. C'est une business et les droits hockey en sont complètement au cœur.

0: Ce sera annoncé la semaine prochaine, les révélations Radio-Canada.
1: Oui, le dévoilement officiel va avoir lieu ce jeudi dès 15h. Les révélations seront annoncées lors d'une émission spéciale chez nos collègues de Nouveaux Sons. Ça va être diffusé en direct sur ICI Musique. Il y a 13 artistes en ce moment qui sont en liste, mais seulement 6 d'entre eux seront sélectionnés par le jury formé de membres de l'industrie musicale. Et on entendait la chanson, un extrait de la chanson « Ici, toi aussi ». Du quintet rock alternatif originaire d'Alma au lac Saint-Jean Marie-Céleste. Un groupe que j'aime beaucoup. Mm-hmm. C'est une de leurs chansons les plus douces, encore une fois, dimanche matin, mais allez voir ça. C'est une chanson tirée de leur album Tout ce qui brille. Ils font partie de ces finalistes pour les révélations Radio-Canada. L'émission sera diffusée en direct du studio 3 ici au 1000 Avenue Papineau à Montréal. Vous êtes les bienvenus. Et le groupe Marie-Céleste, comme je disais, fait partie des artistes en liste cette année. Mais il y en a d'autres. Il y a par exemple Duo Étrange, un ensemble classique voix violoncelle contemporain. Il y a Naufal, un rappeur montréalais de plus en plus présent sur la scène. Il y a aussi Marvin Caleb, qui est un artiste qui se concentre plus sur les rythmes afro-caribéens, le zouk, le R&B. Donc, plusieurs genres musicaux différents. Je rappelle que les lauréats de la cohorte précédente l'année dernière, c'était Allo Fantôme, Néatsé qu'on a entendu hier, Gabriella Olivio, Céline, Sensei H, Tommy Dupuis. Et ça sert vraiment de vitrine pour ces jeunes talents de faire partie des révélations et de fièrement porter ce titre au cours de leur carrière.
0: Ah oui, ça rejaillit sur nous tous. Ensuite, oui. Merci Myriam. Alors Jonathan, revenons à notre De Gaulle. Comme on le disait tout à l'heure, c'est sûr qu'au Québec, quand on pense à De Gaulle, on pense à 1967. Oui. On va mettre ça de côté pour les prochaines minutes parce que c'est la représentation de De Gaulle au moment de la guerre mondiale qui va nous intéresser avec vous aujourd'hui.
2: Oui, aujourd'hui, puis votre archive est vraiment intéressante parce qu'elle montre particulièrement bien le fait que c'est pas clair du tout en 1944 là, ce qui va se passer pour la suite. Enfin, petit retour historique, Annie, là, pour qu'on comprenne bien. La guerre est déclarée en septembre 1939. L'Allemagne est un rouleau compresseur, bien sûr, à telle enseigne que la France tombe en quelques semaines hein, à la suite de la Blitzkrieg allemande. Le maréchal Pétain, héros de Verdun pendant la Première Guerre mondiale, est appelé à la rescousse et il demande la fin des combats, malheureusement, le 17 juin 1940. Le lendemain, un général assez peu connu, De Gaulle, qui est réfugié à Londres comme plusieurs.
0: Lui aussi qui a fait la Grande Guerre. Hein?
2: Tout à fait, tout à fait. Donc, colonel qui vient de devenir général, il fait son fameux appel à continuer le combat. C'est l'appel du 18 juin qu'on connaît assez bien. Bon, évidemment, ça change rien pour l'instant. À la signature de l'armistice, la France est découpée en deux zones. D'abord, une zone dite libre, je dis bien dite libre, qui existe jusqu'en 1942, au mois de novembre. C'est au sud et c'est dirigé par, justement, le maréchal Pétain depuis la petite ville, la petite station thermale de Vichy, mm-hmm. au sud. Et on a, au nord, et sur la côte atlantique, c'est important de le dire, bien sûr, c'est la zone occupée, occupation allemande, même si, dans les faits, Pétain a un lien avec cette zone. Mais on comprend que c'est une occupation militaire. Hein. Alors, on a ici une espèce de... On a deux visions de la France. Qui se résume pas, bien sûr, à l'opposition entre collaborateurs résistants entre Pétain et De Gaulle, mais quand même, ça marque les esprits. Bien et sûr. Encore maintenant, Annie, vous le savez, la question est sensible. Vichy, bon, l'historien américain, ça prenait un Américain pour le faire.
0: Oui, oui.
2: Robert Paxton, en 1971, qui dit « Le régime de Vichy, au fond, a non seulement collaboré avec les nazis, mais est même allé plus loin que les demandes allemandes, notamment sur pour ce qui est du sort des Juifs, malheureusement. »
0: Est-ce qu'il faut pas attendre 1994 avec un discours de Jacques Chirac pour le reconnaître?
2: Ouais,
0: hein, imaginez, là, il y a des décennies
2: qui passent.
0: Oui, oui.
2: On est 50 ans plus tard. Ben, c'est ça, c'est encore, et c'est encore sensible. Il y avait un film il y a quelques temps sur Jean Moulin.
0: Oui.
2: Et voyez, les Français sont partagés. Et il faut comprendre, et je repensais à Renaud qui chantait dans l'Hexagone, il n'y avait pas beaucoup de Jean Moulin en 1944. Ben, c'est quand même vrai. Mais faut être circonspect, Annie, en 1942-43, si vous êtes français, vous constatez d'abord que la guerre est à l'avantage des Allemands. Hein, on n'est vraiment pas, on connaît pas 45, évidemment, on connaît pas ce qui s'en vient. Et pour bien les Français, la question est la suivante. Est-ce qu'il vaut mieux pas collaborer, espérer s'en sortir sans trop de casse, plutôt que de risquer une résistance qui va probablement mener à la ruine du pays? Je dis ça, Annie, ça n'excuse rien, ça ne justifie rien, mais ça nous permet de comprendre peut-être pourquoi certains sont allés peut-être pas dans la pleine collaboration, mais dans une espèce de collaboration molle.
0: Pour ouais, ouais. Et en France, Pétain, à ce moment-là, jouit encore d'un aura et d'un charisme. Là, hein? Il y a bien des Français qui sont derrière lui, même s'ils sont pas collabos à fond. Mais comment on le reçoit? Et le message de Pétain et celui de De Gaulle chez nous au Canada, au Canada français peut-être plus particulièrement.
2: Ouais. C'est assez intéressant parce que, bon, dans les milieux nationalistes, c'est assez clair que De Gaulle n'est pas très présent, évidemment. C'est Pétain. Et rappelons une chose, Pétain a les pleins pouvoirs. Il les a reçus de l'Assemblée nationale à Vichy en 40. C'est donc la voie officielle. Et même l'ambassade qui est à Ottawa, elle est de Vichy.
0: En oui, c'est vrai. Vous avez raison, c'est vrai.
2: Donc, il y a tout ça. Mais bien sûr, on aime bien la figure de Pétain chez les gens, bon, du Devoir, à l'Action nationale, à l'Université de Montréal aussi, beaucoup chez les étudiants. On est heureux de voir que la révolution nationale de Pétain, travail, famille, patrie, n'est-ce
0: ça
2: pas?
0: Ça résonne ici, ouais.
2: Mais ça résonne pas mal ici. On partage les mêmes vues conservatrices chez beaucoup de nationalistes. Et surtout, Annie, c'est le retour de la vieille France. Ah, la France de Saint-Louis, la France de Jeanne d'Arc. Et non pas les maudits communistes de 1936.
0: Avec Léon Blum, mais oui.
2: Léon Blum, le Front populaire. Ouais. Ben voilà, donc là, c'est très, très agréable. C'est une belle image pour bien des nationalistes. Mais faut bien voir qu'il y a des gens qui sont plutôt gaullistes. De Gaulle, je le rappelle, n'est pas connu. Il réussit néanmoins à s'imposer parce qu'il est conscient qu'il doit aller chercher une espèce d'adhésion des gens de l'extérieur, notamment du Canada. Alors, on va développer, notamment, il va s'adresser à la radio canadienne en 1940, des journaux comme Le Jour, Le Canada, qui sont des journaux plutôt libéraux, vont adhérer à De Gaulle. Et surtout, et ça me fait plaisir quand même un peu, il y a le développement de tout un vivier gaulliste à l'Université Laval,
0: imaginez-vous donc.
2: Mon endroit, mon lieu de travail. Et c'est même un de mes collègues. Bon, faut comprendre qu'il y a 81 ans entre nos embauches respectives.
0: Écoutez, si je dis que Judith Jasmin est ma collègue, vous pouvez fort bien vous approprier un collègue d'il y a 80 ans, là.
2: Exactement. Vous êtes bien avec moi. Vous êtes gentil. Eh ben, c'est le professeur Auguste Viat qui va, justement, créer avec d'autres ce milieu. Il y aura une espèce de comité de la France libre qui va se développer à Québec. Et faut comprendre que Québec est plus gaulliste que Montréal.
0: Ah, donc, Moses de Québec. Donc, mais autrement dit, le Canada français finit par être gaulliste, vous diriez?
2: Oui, et plutôt qu'on pense. C'est-à-dire que dans les études qu'on a faites, notamment l'historien Éric Amiot montre bien qu'à la fin de 1942, donc au moment où la zone libre est envahie, puis qu'on comprend de plus en plus que Pétain est peut-être une espèce de comment on dit, le personnage un peu fantoche.
0: Ben là, oui, de pantin.
2: De pantin, merci, c'est le mot que je cherchais. Donc, l'opinion publique semble de plus en plus favoriser De Gaulle. Alors, à partir de la fin 42, et Pétain est un peu sur la pente descendante, en quelque sorte, sauf au Devoir, le Devoir qui était autre chose à l'époque. Là,
0: bien sûr.
2: Mon ami Jean-François Nadeau, je veux pas qu'il m'envoie de tomates.
0: Non,
2: ça a changé
0: ça
2: pas mal.
0: Ça, c'est son genre.
2: Oui, je l'attends dans ma fenêtre. Eh bien, on en arrive aussi. Bon, alors voilà, ça change. Alors, c'est tout normal de voir De Gaulle arriver ici le 12 juillet 1944 pour, je le dis encore une fois, marquer le coup, montrer qu'il est la France, comme on le voyait dans l'extrait. Et bon, il passe par les États-Unis, il passe par Ottawa, il passe par Québec, là, il arrive à l'aéroport

0: le balcon de l'hôtel Windsor. Écoutez bien ça.
1: À l'instant même où nous avons l'insigne honneur de vous saluer en nos murs, nous sommes fiers de penser qu'un grand nombre de nos fils, de nos frères, de nos parents, sous l'égide du drapeau britannique, combattent avec les vôtres et avec nos braves alliés pour chasser à jamais les barbares du sol de Normandie, de ce sol sacré d'où nous sont venus, il y a 3 siècles, les premiers colons de notre cher pays.
2: La cité de Montréal, que j'ai l'honneur de représenter en ce moment, fondée il y a 300 ans par Chomédie de Maisonneuve, un Français de marque, accueille avec plaisir dans ses murs un autre Français de marque qui nous rend visite aujourd'hui. Général de Gaulle. Général de Gaulle et Montréalais de toute race vous saluent.
0: Ça me fait sourire parce que cette idée de la vieille France, trouvez pas que les deux l'incarnent dans leur discours?
3: Mais oui, parce qu'on en revient à ça d'une manière ou de l'autre. Alors, c'est la beauté. J'aime bien Lucien Bonne dans cette idée de c'est actuel. On se bat en Normandie, ben c'est là. Donc, nos ancêtres sont partis de là. C'est génial. Moi, j'adore ça.
0: Ouais.
3: Et merci pour l'extrait. C'est toujours un plaisir, Annie, de travailler avec vous pour ça.
0: J'adore
3: notamment,
0: ça. Oui, oui,
3: notamment,
0: vous surprendre avec ça. Oui,
3: vous
0: oui.
3: Vous surprenez toujours. Petite revue de presse pour comprendre un peu comment ça a été reçu de Gaulle. On entend évidemment les applaudissements. Il y a un accueil assez chaleureux. Dans Le Devoir, hein, j'en parlais il y a un instant, on relate la visite en page 3. On parle d'un accueil chaleureux, mais sans plus. Alors, ça va un peu peut-être avec la ligne éditoriale du journal. Dans la presse, on est un peu plus enthousiaste et on parle, attention, d'un orateur aux gestes sobres, à la voix calme et chaude et à la phrase militaire, ce que j'espère incarner, Annie, un jour. Si je peux m'y rendre. Mais c'est dans le journal libéral Le Canada. Alors là, on est en première page et on parle de Gaulle avec beaucoup d'enthousiasme. Vous voyez, donc, à chacun sa visite du général.
0: Ouais.
3: Et il faut comprendre une dernière chose peut-être pour conclure, c'est que, on le dit depuis le début, mais de Gaulle n'est pas encore de Gaulle. C'est-à-dire que c'est le chef des forces françaises libres, mais son gouvernement provisoire ne sera reconnu qu'à la fin août. Paris n'est même pas libéré le 12 juillet.
0: C'est vrai.
3: Et donc,
0: mais ça va venir dans quelques semaines, cela dit. Hein? On est tout proche.
3: Ouais. On est tout proche, Annie, mais c'est la beauté de la chose. On voit bien que l'accueil est enthousiaste, mais ça va pas. On n'est pas en 67 où là, ce sera autre chose, évidemment.
0: Bien
3: vivre
0: sûr.
3: Vivre quelque chose.
0: Oui, oui, c'est ça. Ah, Jonathan, merci beaucoup. Je vous souhaite un très beau dimanche. On se retrouve la semaine prochaine.
3: Pareillement, Annie,
0: salut.
3: Au plaisir. Salut.
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0: On a eu beaucoup de textes, on en parlait hier, Hélène, sur le 25e anniversaire des attentats terroristes du 11 septembre. Là, vous nous amenez ailleurs avec ce balado. Comment rire après le 11 septembre?
5: Oui, en cette semaine de commémoration, ça m'a rappelé cette série balado sortie en 2021, intitulée 12 septembre. Et j'ai repassé à un épisode sur l'humour post-11 septembre. Je suis retournée écouter ça cette semaine, série animée par Dan Taberski. C'est un auteur, un réalisateur. Lui, en 2001, il était l'un des producteurs de l'émission de fin de soirée de Daily Show avec Jon Stewart. Jon Stewart qui avait dit, après le 11 septembre, avoir l'impression que l'humour, que la comédie était devenue une langue étrangère, une langue qu'il ne parlait plus, qu'il ne comprenait plus. Je vous propose de l'écouter tout de suite, très ému. C'était à la télé quelques jours après les attentats. On écoute Jon Stewart.
6: So we're going to take a break and I'm going to stop slobbering on myself in the desk and we're going to get back to this. And it's going to be fun and funny and it's going to be the same as it was and I thank you.
5: Alors, il s'en allait à la... Pardon. Il s'en allait à la pause et il était comme, je vais arrêter là, de baver partout. Je vais...
0: perdu sa contenance.
5: Exactement.
0: Ça, ouais.
5: On va reprendre ça. Ça va être drôle, je vous le promets, comme avant. Ce sera comme avant. Alors, cet épisode, il s'intitule « Too soon », trop tôt. Et on examine comment la rédaction du journal satirique The Onion a réagi le 11 septembre, le jour de la mort de l'ironie. Je les cite ici parce que c'était l'impression qu'ils avaient, eux qui s'inspirent de l'actualité pour écrire de fausses nouvelles. nouvelle. La rédaction venait de déménager ses bureaux à New York parce que The Onion, ça a été, c'est né au Wisconsin. Et là, la grande fête de lancement de l'arrivée à New York avait eu lieu le 10 septembre 2001.
0: Ah, imaginez.
5: Le lendemain, quand ils ont réalisé ce qui se passait, ils ont arrêté l'impression du premier numéro new-yorkais qu'ils avaient célébré la veille. Ils ont tout annulé. L'équipe était comme, c'est pas possible, on peut plus faire

0: d'humour. On ne sait pas comment faire notre travail. Donc, le numéro, on arrête l'impression, mais il faut penser au prochain déjà. Comment on fait ça? Alors, ils se sont dit, on ne parlera pas de ça du tout. On va aller dans l'humour d'observation. Impossible de rire de ça, too soon. Mais quand ils sont assis ensemble et qu'ils ont commencé à lancer des titres, c'est comme ça qu'ils fonctionnent à The Onion. Ils testent des faux titres et ensuite, ça deviendra des articles satiriques. Mais ils avaient seulement les attentats en tête. C'était pas possible. Alors, pendant des heures, ils ont essayé de faire des blagues sur le 11 septembre, mais ils avaient perdu leur mordant, leur irrévérence, leur détachement aussi. Ils étaient tous très émus. Alors, ils ont décidé de ne pas se moquer de ce qui s'était passé, mais de parler de la réaction des États-Unis. Alors, ça a donné des titres comme « Le reste du pays éprouve temporairement une profonde affection pour New York ». Et l'équipe dit elle-même, c'est pas provocateur. On n'est pas dans l'irrévérence. On est peut-être même dans les bons sentiments et c'est pas le style de la maison. Mais nous, on sentait que c'est là qu'il fallait aller pour peut-être faire sourire nos lecteurs, mais surtout qu'ils comprennent qu'ils n'étaient pas seuls. Et tu sais, ça reste de la satire, des histoires inventées, une autre histoire dans ce numéro. Ne sachant que faire d'autre, une femme prépare un gâteau aux couleurs du drapeau américain. Et donc, en suivant toujours ce sillon-là, ils ont fait un numéro uniquement là-dessus. Avec ce ton, ils disent que les lecteurs les ont inondés de messages pour les en remercier. Vous deviez en parler, ont-ils écrit, et vous avez trouvé la façon de le faire. Dans ce même épisode, il y a une entrevue avec la fille de l'humoriste George Carlin, légende de l'humour aux États-Unis, qui est mort en 2008, mais qui était sur scène en spectacle les 9 et 10 septembre 2001. Il testait son matériel. Il préparait une captation de HBO qui devait avoir lieu quelques semaines plus tard. Je vais laisser sa fille Annie, qui parle à l'animateur, nous dire quel était le titre de ce spectacle.
1: What was the title of the show that he had picked out already?
2: I kind of like it when a whole lot of people die. Yeah, I really love it when a lot of people die.
3: Would you want me to tell you about something I really, really like? Huh? Fatal disasters. Big fatal disasters with lots of dead people. Because I kind of like it when a lot of people die.
0: J'aime bien quand il y a beaucoup de morts. C'était le titre du spectacle à l'époque. Il adore quand il y a beaucoup de morts. C'est ce qu'il disait. On l'entend plus loin dire, il y en a qui trippent sur le macramé. Moi, mon truc, ce sont les catastrophes mortelles, les grandes catastrophes qui tuent beaucoup de monde. Et il donnait en exemple les accidents de train, les avions qui explosent. Mmh. Il se moquait sur scène le 10 septembre 2001 de cette fascination morbide qu'on a collectivement. Ouais. Vous vous doutez bien, Annie, que George Carlin, HBO, ont rapidement décidé de laisser faire, de ne pas capter, de ne pas diffuser ce spectacle. Mais il existe un enregistrement parce qu'il enregistrait absolument tout. Alors, sa fille a hérité de ses boîtes et on entend comme ça de longs extraits dans le balado et sa fille parle de la réaction de son père. Too soon, l'humour post-11 septembre, c'est un angle un peu différent sur ce qui s'est passé il y a 25 ans.
4: Néanmoins, très intéressant. Merci.

0: Vous êtes satisfait là, de votre introduction en la matière, Olivia. Je le vois dans votre petit sourire. 5 ans après sa création, ouais. La LIV, ça c'était le circuit de golf soutenu par le régime saoudien, a fait faillite cette semaine.
1: Ouais, ça fait 5 ans que j'espérais un jour pouvoir faire jouer un amorce
0: de chronique. Elle est déjà écrite depuis 5 ans.
1: Mais, ou du moins, l'amorce musicale avec Paul McCartney est écrite dans ma tête depuis 5 ans. Ça aura coûté donc 5 milliards de dollars au Fonds d'investissement public de l'Arabie saoudite, mais je leur en remercie. La LIV est morte, du moins dans cette première incarnation, et ça pose toutes sortes de questions sur la suite des choses pour ce qu'on a appelé le sports washing à la saoudienne, le blanchiment de l'image publique du régime saoudien au travers de ses investissements dans le sport. Ce qui était fascinant cette semaine, c'est que puisque c'était une faillite, il y a quantité de documents qui ont été rendus publics alors que la LIV tente de survivre sans l'appui monstrueux du PIF et en proposant donc une nouvelle structure à ses créanciers. Donc des 5 milliards investi par le PIF en 5 ans, il ne reste que 15 millions en dollars investis et qui en dollars sonnants à la LIV. La LIV a eu des revenus l'année dernière, on apprend, de 200 millions de dollars, la grande majorité en commandite, donc bien sûr encore du PIF. Seulement 10 millions de dollars en droits télé, 5 millions en droits de marchandises. Et donc, il n'y a pas de soutien du public. Il n'y a pas d'intérêt pour cette patente qui s'appelle la LIV. Et là, il y a une LIV 2.0 qui va tenter d'être relancée à la suite.
0: Il y a juste beaucoup d'argent.
1: Ben voilà, et aussi beaucoup de créanciers.
0: Hein.
1: Et donc, tous les joueurs qui ont quitté initialement la PGA pour la LIV, les Bryson DeChambeau, les John Rahm, les Phil Mickelson, ont gagné des dizaines de millions de dollars, mais on leur doit encore de l'argent qui était promis et donc sont créanciers de cette LIV qui va peut-être survivre ou pas. Mais bon, au revoir, la LIV. Mais pourquoi le PIF a abandonné la LIV en cours de route? Visiblement, le régime saoudien a changé d'orientation dans ses investissements dans les dernières années, ne souhaite plus que brûler de l'argent dans des projets vaniteux comme la ville idéale aussi de Neom ou encore du blanchiment, donc de son image par le sport très directement, cherche maintenant à faire de l'argent avec ses investissements dans le sport, ne quitte pas complètement. Donc maintenant, frappe aux portes des grandes ligues, soutient directement ou indirectement, comme avec le groupe de Josh Koshner qui a acheté les Lakers de Los Angeles. Et on se demande, bon, d'où vient l'argent de Josh Koshner? Ce qui circule, c'est que c'est de l'argent saoudien, mais qui ne vient pas directement du PIF publiquement. Mais bon, d'autres voies, on comprend, avec des sociétés écrans. À terme, on s'attend à ce que le PIF réduise son exposition à différents investissements dans le monde du sport, au soccer notamment. Mais une chose qui est sûre, c'est qu'eux se sont déjà retirés du tennis féminin, de la WTA. Les finales de la WTA devaient avoir lieu encore cette année à Riyad, en Arabie saoudite. Ça a déjà été annulé, donc c'était une entente de 3 ans qui n'aura duré que 2 ans. La WTA se retrouve avec donc un trou financier assez important. On pense avec des pertes de plusieurs dizaines de millions de dollars l'année prochaine, alors que la WTA, aidée par le régime saoudien, donc par cet argent, avait promis au fond un plan d'ici 2033 d'équité dans les bourses le circuit masculin, chose qui va être extrêmement difficile à se produire, surtout que le PIF est encore intéressé au tennis et se repositionne sur l'ATP, aura peut-être un peu plus d'investissement de ce côté, et là on va peut-être même accroître la différence entre les deux circuits. Parce que même si le régime saoudien repivote, vous allez continuer d'entendre parler de ses investissements dans le sport, mais seulement autrement et en voulant faire de l'argent.
0: Merci, Olivier. Là, ça fait quoi? C'est la 4e semaine de sa promesse? Je pense qu'on était dû.

0: On se retient depuis 4 semaines de vous faire entendre angine de poitrine, mais là, on n'a pas le choix. Myriam, ils vont être de passage à l'émission de Jimmy Fallon. C'est demain que ça se passe.
1: J'ai presque pas envie de parler tellement boy. C'est bon. Je veux écouter la musique. L'émission va être diffusée à 23h35, heure de l'Est sur les ondes de NBC. Le duo saguenéen de rock microtonal, angine de poitrine, poursuit sa conquête de la planète Terre et fait sa première apparition à la télévision américaine demain, donc à The Tonight Show, starring Jimmy Fallon. Quand même une grosse plateforme.
0: Ben, vraiment.
1: Vraiment prestigieuse plateforme. Plus d'un million de téléspectateurs par émission, sans compter les millions de vues sur les réseaux sociaux.
0: Est-ce que c'est comme un moment à la Beatles chez Johnny Carson, c'est ça?
1: Oui, on pourrait dire ça. Peut-être un peu moins glamour, mais... mais pour 2026, je pense que oui. Le groupe québécois sillonne présentement les routes des États-Unis pour leur première tournée américaine. Un petit peu comme si on était en opération séduction, mais déjà avec un public déjà séduit.
0: Oui.
1: Donc, ça va très, très bien jusqu'ici. Presque tous les concerts de leur tournée affichent complet. Après ça, il y a une série de concerts en Europe, angine de poitrine qui reviendra en Amérique du Nord en novembre pour terminer sa tournée. Il y a d'ailleurs un concert à Toronto le 5 novembre, à Québec le 6 novembre, mais c'est déjà complet, et à Montréal le 14 novembre. Mais pour revenir à Jimmy Fallon, il y a toujours comme un invité musical. Et donc, angine de poitrine sera l'invité musical. On s'attend évidemment à ce qu'il monte sur scène. J'ai hâte de voir ce qu'il nous prépare. Et il va aussi avoir comme autre invité à l'émission Salma Hayek, la chanteuse Becky J et le neuroscientifique Andrew Huberman, qui sont les autres invités.
0: Ça ne nous intéresse pas.
1: Non, ouais, ça c'est juste une information.
0: Oui, connexe.
1: Dernière chose que je vous dis, c'est qu'il y a eu une critique du Guardian signée Alexander Abnos, très élogieuse à leurs propos, qui décrit le duo comme étant des virtuoses dont le math rock microtonal sont remarquables. En tout cas, les gens sont séduits.
0: J'ai hâte de voir ça chez Fallon demain. Merci Myriam. Sophie-André Blondin est avec nous parce que à midi, ce sera elle et son équipe aux Années-Lumière. Sophie, bonjour.
2: Bonjour Annie.
0: La moitié de votre émission va être consacrée aux 10 ans de la découverte de l'épave du Terror.
2: Oui, et puis je vous écoutais tout à l'heure avec M. Livernois, puis je me disais, il y a vraiment une parenté, parce que vous savez, les grands personnages historiques, il y a les faits, ce qu'ils font, donc l'histoire qui va documenter ce qu'ils font, et il y a ce qu'on en fait, comment c'est récupéré, que deviennent comme patrimoine culturel ces grands personnages-là. C'est exactement la même démarche qu'on a aux Années-Lumière en parlant de John Franklin. Mm-hmm. Parce qu'il y a 10 ans, on localisait la deuxième épave de cette expédition assez funeste qui était partie en 1845 et qui a péri finalement. Tous les équipages, tous les membres de l'équipage ont péri dans les eaux de l'Arctique, dans les glaces de l'Arctique.
0: Ça rejoint le territoire du mythe à partir de ce moment-là, cette expédition-là.
2: Absolument. Ouais. Et c'est un grand mythe dans le Canada anglais. C'est un grand personnage. Il y a eu une forme de récupération ensuite dont on va parler dans l'émission parce qu'on va rejoindre à la toute fin de l'émission à Québec quelqu'un qui est spécialiste du patrimoine culturel. Donc, c'est ce qu'on a fait, qu'on fait les politiciens de John Franklin au Canada. Ça va être intéressant, ça va jusqu'à Harper, là. Donc, c'est même assez récent. Mais on passe la première heure avec, entre autres, Charles Dagneau, archéologue subaquatique, qui, lui, a plongé sur des épaves de l'Erebus et du Terror. Il en a remonté des objets de l'Erebus. Il a vu avec les appareils sous-marins, l'espèce de vaisseau fantomatique du Terror qui gît par quelques mètres de fond, mais qui est complètement droit et intact, avec la vaisselle encore accrochée là, sur les murs. Alors, c'est sûr qu'on va lui demander de nous raconter les faits et un peu ce qu'il a vécu, effectivement, comme archéologue, avec ce dossier absolument incroyable. Et ça continue. Il y a encore de la science, de l'ADN qui se fait, des études. Alors, on parle d'hier, mais on parle aussi d'aujourd'hui et de demain avec cette spéciale, en tout cas demi-spéciale sur les 10 ans de la découverte du Terror.
0: On va plonger avec vous dans les Années-Lumière, midi 10 à 14h sur Ici Première. Merci Sophie-André, au revoir.
2: Merci, au revoir.

0: Hier, il y avait beaucoup de textes sur Céline Dion dans les journaux et puis on a pris un petit moment pour en discuter comme ça à l'émission et j'ai reçu le courriel d'une dame parce qu'on demandait aux auditeurs leur avis sur Céline Dion, tout ça. Et puis il y a une dame qui nous a écrit et puis elle m'a dit « Ça paraît, Annie, que vous ne l'aimez pas beaucoup. » Et puis j'ai pensé à ça après parce que j'étais un peu déçue de la façon dont c'est sorti. Mon opinion n'a pas d'importance dans ce sujet-là. Mais néanmoins, je trouve qu'il y a quelque chose à comprendre du phénomène Céline Dion. Et c'est pour ça qu'on a voulu s'arrêter ce matin. 15 minutes pour comprendre Céline Dion. Et ça, j'ai vraiment envie de le faire et de plonger dans ce qu'elle représente. Alors, oubliez ce qu'on pense ou pas. On n'est pas dans l'opinion de ce qu'on pense de cette chanteuse-là. On va essayer de la comprendre, de l'ancrer dans notre époque. On va le faire avec deux invités. D'abord, la collègue Eugénie Lépine-Blondeau. Elle est journaliste culturelle. Elle couvre Céline Dion depuis plusieurs années. Elle anime sur Ici Première Admission Générale. On la retrouve. Elle est à Paris. Elle a vu le spectacle hier. Eugénie, merci d'être avec nous ce matin.
1: Merci à vous de consacrer tout ce temps à Céline Dion. Vous entendez ma voix, Annie? Ça a été une grosse soirée hier. Puis mon but, c'est pas de vous reprendre, mais je suis pas techniquement journaliste culturelle parce que, et je tiens au terme chroniqueuse culturelle parce que ça fait en sorte que je peux être un peu subjective.
0: OK, bien noté. Et votre vis-à-vis sera Danick Trottier, qui est professeur titulaire de musicologie à l'UQAM, avec nous aussi à distance. Monsieur Trottier, merci d'avoir accepté de réfléchir à Céline Dion avec nous ce matin.

0: Un plaisir, Annie, d'être là. Puis oui, il y a tellement de choses à dire sur Céline. C'est un phénomène fascinant.
1: D'abord, Eugénie, bon, c'était hier soir. Racontez-nous comment ça s'est passé, comment vous l'avez vécu.
2: Ben là, Annie, ça va prendre plus que 15 minutes, mais ça a été une soirée, c'était extrêmement attendu. Évidemment, ça faisait des mois qu'on attendait Céline. C'était assez particulier de faire ça dans une salle de 30 000 personnes parce que la première chose qui m'a frappée en l'attendant, c'est que les gens étaient quand même calmes. Je pense que, et je suis d'accord avec Hugo Dumas dans la presse ce matin, on était assis d'ailleurs un à côté de l'autre. Je pense que si ça avait été au Québec, l'ambiance aurait été sincèrement survoltée. Là, on attendait, j'ai l'impression qu'on était, on attendait de voir jusqu'à la dernière minute, est-ce qu'elle va vraiment monter sur scène ou pas? Mais quand elle est arrivée, on a entendu les premières notes de « On ne change pas » qui étaient jouées au violon, c'était aux cordes, c'était vraiment très beau. Elle est arrivée, elle était tout à fait impériale, mais avec énormément d'émotion et beaucoup de vulnérabilité. Et je pense que ça va être les mots à retenir pour cette longue série qu'elle va faire parce qu'elle est malade et c'est une... Comme disait Hugo Dumas, justement, comme il dit, c'est le titre, je pense, c'est une reine, le retour d'une reine en rétablissement. C'est exactement ça.
1: C'est drôle. Lui parle de reine. Vous êtes d'accord avec cette appellation-là, visiblement, Eugénie. Danick Trottier, vous aimez aussi le mot diva. Qu'est-ce que c'est qu'une diva de la chanson? Puis pourquoi vous accolez ce terme-là maintenant à Céline Dion?
0: En fait, je l'accorde maintenant parce qu'il est accolé à Céline Dion depuis les années 90. Hein. Elle faisait partie de ces grandes divas, ce qu'on a appelé les chanteuses à voix. C'est une expression qu'on détestait dans le milieu, mais ça l'avait percolé dans les journaux de l'époque.
1: Pourquoi on détestait ça dans le milieu?
0: Ben, parce qu'une chanteuse a une voix, point.
1: Oui, d'accord.
0: Après ça, on peut utiliser des adjectifs comme elle a une grande voix, elle a une voix à grand déploiement. Mais il y avait une compétition à l'époque au niveau des divas de la pop. Rappelez-vous Whitney Houston, Mariah Carey. Il y en avait plusieurs. Et Céline Dion était représentée par Sony. D'ailleurs, chacune était associée à une maison de disques différentes. Et à ce moment-là, il y a eu une compétition dans les années 90, surtout autour des power ballades. Et on se rappelle, hein, par exemple, All By Myself, qui d'abord est interprété par Eric Carmen, mais Céline Dion a porté cette chanson-là à un autre niveau. Donc, il y avait une compétition. Puis cette image-là de la diva n'a jamais quitté Céline depuis. Et là, c'est le retour en scène de la diva. Beaucoup plus que, par exemple, Mariah Carey. Regardez comment Mariah Carey a manqué, par exemple, dernièrement son retour là, dans le cadre des JO en Italie. Alors, Céline reste la diva et en plus, elle s'est toujours un peu rattachée à l'image de la Callas, au legs de la Callas, de Mariah Callas. Donc ça, c'est intéressant aussi. Donc, Céline veut briller par sa voix, par sa persona. Elle réussit à le faire. Et pour aller dans le sens de ce que Eugénie disait de son retour sur scène, c'est carrément une renaissance artistique. C'est ce qui fait qu'il y a de la magie en ce moment qui opère à tous les niveaux. On croyait tous autour de 21-22, là, à peine 4-5 ans, que peut-être sa carrière était finie. Peut-être qu'elle n'en revenait pas. Donc, qu'est-ce qui s'est passé avec les JO de 2024? Ce qui se passe en ce moment, je le vois dans les témoignages sur la toile. Les gens disent, OK, on était sûr qu'elle ne reviendrait jamais. Donc, on est de l'ordre de la renaissance musicale.
1: J'aimerais ça qu'on s'intéresse à la ville de Paris aussi, Eugénie. Oui. Puis, avec cette question, qu'est-ce qu'elle dit de nous? Ça, on tassons ça un petit moment. Vous dites à Paris, accueil un peu tiède, mais remarquez, toute la semaine, on les a vus devant l'hôtel, ces fans-là. C'est ça, c'était pas tiède. Mais pourquoi, qu'est-ce que la ville vient incarner chez Céline Dion, à votre avis, à ce moment-ci?
2: Ben beaucoup de choses. Puis effectivement, vous avez raison, Annie. Pas juste les fans accueillent Céline à Paris depuis une semaine, deux semaines. Tous les médias français, des plus sérieux ou moins sérieux, consacrent énormément de temps au retour de Céline Dion. Alors, l'engouement dans la ville, il est réel. Moi, ce que j'ai témoigné hier, c'était vraiment au niveau des spectateurs, des spectatrices, mais en même temps, et c'est une des raisons pour laquelle Paris a été choisi, je pense, c'était des gens des quatre coins du monde qui venaient à Paris. Donc forcément, il y avait des gens qui... Le spectacle était à moitié en français environ, donc ça veut dire la moitié en anglais, à l'exception de petits bouts en italien, parce qu'elle a chanté de l'opéra oui. hier, justement, oui. clin d'œil à la Callas, qu'elle adore, comme disait Danick. Mais donc, ça fait en sorte que les gens... Paris, c'est central. Donc, les gens d'Asie, énormément d'Asiatiques étaient présents hier. Des gens de Londres, parce qu'on a parlé à différentes personnes, des gens du Québec, évidemment, des États-Unis. Donc, il y a ce côté très central pour Paris. Il y a aussi le fait que Thomas Joly...

0: donc qui était le directeur artistique des Jeux Olympiques, ouais, orchestré ce retour. Et elle-même, elle l'a dit, et c'est aussi au plan technique ou logistique, c'est une énorme salle, là, la Plénitude Arena, c'est 30 000 personnes, 40 000 même en temps normal. Non, bon, pour la configuration, c'est 30 000 personnes. Donc, ça permet de rassembler vraiment beaucoup de gens pour le spectacle de Céline Dion. On n'aurait pas pu faire ça, par exemple, au Québec. On n'a pas l'installation qu'il faut. Et puis, Céline, elle l'a dit en débarquant, en arrivant à Paris, une des premières choses qu'elle a dites à ses fans, d'ailleurs, moi, ça m'a fait lever les sourcils, mais elle a dit, c'est mon deuxième chez moi, Paris. Bon, après, on peut se poser la question, c'est quoi son premier chez soi?
1: Oui, oui, c'est à ça que je pense.
0: C'est un autre débat.
1: Ouais.
0: C'est un autre débat, mais visiblement, pour Céline, ça, elle a un attachement particulier à la Ville Lumière.
1: OK, plongeons là-dessus, Danick, justement, avec cette question. Qu'est-ce qu'elle dit de nous, c'est-à-dire du Québec? Eugénie nous dit, elle a dit, c'est mon deuxième chez... Elle faisait référence, parce que Céline Dion, c'est Las Vegas aussi, bien sûr.
2: Ah oui, c'est Las Vegas, c'est certain. C'est une carrière internationale. Vous savez, dans la Céline Dion, ça a été l'incarnation de la pop planétaire après Michael Jackson, Madonna. Ça a été une des grandes stars à vendre sur tous les continents, dans tous les milieux. Et on oublie souvent que pour passer au mondial, faut partir du local. Forcément, faut partir de quelque part. Donc, cette jonction entre local et global, Céline a su l'incarner à sa façon. Et c'est certain que toute la question de son attachement au Canada, au Québec, peut se poser. Mais en fait, je veux dire, quand on vise une carrière de ce niveau-là, c'est tout à fait normal de passer par les grandes villes, que ce soit Las Vegas, que ce soit
1: Paris. C'est ça, combien de fois on doit faire une profession de foi là-dessus,
2: mais
1: je veux dire.
2: Ça, exactement. Et en plus, je dois le dire, parce que j'ai souvent mentionné dans les médias ces derniers temps, toute son équipe est québécoise, ce que je trouve génial, mais à un tel niveau, parce que c'est une reconnaissance de notre talent local. D'ailleurs, hier, il y avait un de nos étudiants qu'on a formé à l'UQAM, Jordan Lévesque, qui est le quatrième choriste maintenant de l'équipe de Céline. On n'est pas peu fiers à peu près, vous imaginez.
0: Et Danick, si je me permets... J'allais dire, Jordan, qui a hérité de la partition de Jean-Jacques Goldman, parce que c'est avec lui qu'elle a chanté « J'irai où tu iras ». C'est quand même pas pire comme introduction pour les Français, là, de remplacer le demi-dieu français qui est Jean-Jacques Goldman. Donc, il y a toute cette fierté. Vous avez raison, Danick, toute son équipe est québécoise, mais toute son équipe créatrice et artistique, parce que son management est pas québécois. Et ça, bon, c'est un autre débat encore une fois, mais ça c'est nouveau pour Céline Dion. Mais au moins, son équipe créatrice, elle a rappelé des gens avec qui elle est extrêmement... elle se sent en confiance, en fait.
1: Mais vous avez raison. Quand on a une carrière internationale, la planète est notre scène principale.
2: Oui, tout à fait. Mais vous savez, là, pour moi, où ça se pose aussi comme question, c'est que là, elle a réussi à boucler son année. Parce qu'on va aller jusqu'en mai 2027, évidemment, avec les 10 autres concerts. Mais c'est quoi la suite par après? C'est quelle ville qu'elle va choisir? Vers où elle va aller? Là aussi, ça va faire débat. Parce qu'après ça, on va avoir des attentes au niveau international. Certains vont dire au Canada, on s'attend à ce qu'elle ait peut-être une résidence au Canada. Certains aux États-Unis. Faut pas oublier aussi son marché asiatique. Elle a toujours été très forte du côté de Tokyo, par exemple. Donc, toutes ces questions-là vont se poser. Fait que c'est pas fini. On va entendre beaucoup encore parler de la suite de ce retour de Céline.
1: Est-ce que, à vos yeux, Eugénie Lépine-Blondeau, Céline Dion est une chanteuse engagée?
0: Vous voulez dire politiquement, par exemple?
1: Engagée socialement aussi, peut-être, parce que ces grandes divas-là, et je me souviens de documentaires, par exemple, sur Taylor Swift aussi, hein, qui a attendu très longtemps avant de parler d'autre chose que de sa musique. On a souligné le décès de Dolly Parton, qui, elle, a manœuvré ça très, très habilement, mais on savait ce qu'elle pensait sur plusieurs sujets. Comment vous la voyez, Céline Dion, par rapport à ça?
0: La première chose que je pense quand je pense à Céline, puis je pense souvent à Céline Annie, c'est pas le fait qu'elle est engagée politiquement, mais ou socialement, mais elle a quand même eu des épisodes. Pensez à en 1990-91 quand elle a refusé à la disque le trophée de artiste anglophone de l'année, parce qu'elle se disait pour un album qui était en anglais. Donc et après ça, le nom de la catégorie a changé. C'était quand même un geste politique qui avait fait énormément jaser. Quand elle est arrivée à Larry King pour dire « Take a kayak », c'était un geste politique. C'est devenu une blague, évidemment, mais c'était quelque chose que Céline Dion dise en plein, je pense que c'était l'air Bush, là, « Take a kayak », et dès votre prochain, qu'est-ce que vous attendez?
1: C'était chez Larry King.

0: King, son nom, hein? Est-ce que c'était ça sur
1: oui,
0: CNN
1: c'est ça,
0: qu'elle avait dit
1: Larry
0: ça?
1: King,
0: émission
1: exactement.
0: Vraiment de grande réputation ouais. à l'époque. Ouais, ouais, ouais.
1: Ouais. Et puis, ben, je veux pas, à quelque part, c'est une icône queer aussi, Céline Dion. Est-ce que c'est, est-ce qu'elle a voulu ça ou est-ce que la communauté, les communautés
0: l'a
1: se sont
0: adoptée,
1: appropriées?
0: En tout cas, bien sûr. Ouais.
1: L'a adoptée très clairement. Mais après, bon, je me souviens, quelques années, elle avait fait une vidéo pour Fierté Montréal, justement, où elle disait bonne fierté, tout ça. Bon, le drapeau était à l'envers, mais ça, c'est pas grave. Mais l'intention,
0: oui.
1: l'intention était là quand même. Puis, mais moi, ce que je trouve intéressant, parce que j'ai hâte de d'étudier dans les prochaines semaines, les prochains mois, c'est que c'est la première fois que Céline Dion revient devant non seulement des gens qui arrivent à Paris, mais qui va être beaucoup analysée et peut-être soumise au tribunal TikTok et Instagram. Parce qu'évidemment, ça existait là, il y a 6 ans lors de ses derniers concerts, mais là, c'est vraiment, on est rendu ailleurs. Donc, j'ai vraiment hâte de voir comment est-ce que non seulement son spectacle va être décrypté là, de la façon dont le web s'en charge là, normalement,
0: ouais.
1: mais aussi de voir si on va lui reprocher peut-être de ne pas être assez politique ou encore, bon, je ne sais pas, mais ça va être mais, nouveau ça dans la carrière de Céline.
0: Mais et c'est là, c'est intéressant, Danique, non, parce que si d'un point de vue plus sociologique, on s'y intéresse un peu, on parle souvent de la fin de la culture commune, de manque de référents communs. Mmh. Céline Dion incarne ça, Danique Trottier, quand même.
2: Ah oui, oui, elle est, oui, oui, tout à fait. Et ça, ça se crée dans la durée. Elle a une carrière de plus de 5 décennies maintenant, bientôt 5 décennies. En tout cas, elle a traversé plusieurs modes, plusieurs genres musicaux. Donc, forcément, elle incarne ça. C'est une des icônes de la pop, de la pop mondiale. Et c'est là où ça devient également intéressant parce que dans une culture où il faut créer le buzz pour garder l'attention, ben, on se rend compte que ce buzz-là, en culture numérique, elle a réussi à le garder. Donc, ce phénomène d'attraction, j'ai hâte de voir comment il va se poursuivre parce que depuis, ça avait commencé pendant un peu la pandémie, après sa tournée de Courage, que là, elle avait arrêté. Puis déjà, le buzz, on le sentait venir. Et là, comment ça va se poursuivre. Ça va être intéressant, mais Céline Dion est un exemple de ce qui reste de commun, puis je pense qu'il y a un attachement très fort encore à un héritage du 20e siècle à travers elle, comme on l'a à travers Paul McCartney, Madonna et d'autres.
0: Mais il faut comprendre aussi que ça reste une business, Danique Trottier. C'est une grande opération marketing. Il y a beaucoup d'argent en jeu là-dedans. Là.
2: Mais moi, ce que je trouve fascinant, Annie, c'est le fait qu'on renoue avec la magie des années 90. Parce que quand on regarde la carrière de Céline, il y a eu quand même des creux dans les années 2000-2010. Hein, il y avait moins la magie. Et puis là, tout le conte de fées qu'on avait dans les années 90, on dirait que ça revit en ce moment. Les gens disent « Ah oui, OK, c'est magique, quelque chose qui se passe. » Donc ça, c'est fort. Elle n'a pas voulu. C'est la maladie qui a créé ça. Mais il y a quand même quelque chose de l'ordre de la magie là, en ce moment qui s'opère.
0: Puis, elle se détourne pas de son âge non plus, Jeannie Lépine Blondeau. Ça aussi, c'est peut-être un message. Je ne sais pas si elle est consciente ou non, mais c'est un message fort qu'elle envoie.
1: Ben oui, encore une fois, je ne sais pas si elle est consciente ou pas, mais déjà, ça a commencé dans le documentaire « Je suis Céline Dion » où il y avait deux discours en parallèle, je trouve. Il y avait tout le discours lié à sa maladie, à comment on l'a vu face à une crise liée à sa maladie et tout. Puis il y avait le discours de « Oh mon Dieu, je ne peux pas croire qu'une des plus grandes stars au monde se présente sans maquillage, ouais. sans phare, oui, tout ça. » Puis elle le fait encore quand elle est arrivée à Paris. Elle était les premiers jours, là, elle se montrait vraiment simplement. Là, après, à New York, sa styliste a commencé à plus
0: intervenir,
1: la
0: disons,
1: ça,
0: oui.
1: Intervenir, c'est ça. Mais quand même, oui, il y a cette authenticité-là chez elle, à quelque part. Puis un mot sur ce que Danique vient de dire sur le marketing et la nostalgie des années 90. Je suis allée aux Galeries Lafayette où il y a un pop-up là, de Céline Dion. Et évidemment, il y a toute la marchandise vendue sur place. Et je vous dirais qu'au moins la moitié de ce qui est vendu, des t-shirts, des casquettes, des chandails, c'est avec des photos des bonnes années de Céline dans les, au niveau de sa discographie dans les années 90, donc des chandails de Falling Into You.
0: Ça vous fait sourire, ça, Danique, en terminant.
1: Alors, il y a raison, Danique, tout à fait.
0: Qu'est-ce que vous surveillerez, Danique, de la suite?
2: Ah, moi, ce que je vais surveiller, c'est au-delà de Paris. C'est vraiment au-delà de Paris. Qu'est-ce qui va se passer par après?
0: Alors, Eugénie Lépine-Blondeau, chroniqueuse culturelle, si vous préférez, comme ça. Merci d'avoir été avec nous de Paris ce matin. Bon dimanche, Eugénie.
1: Merci,
0: bon
1: Annie.
0: Retour. Salut.
1: À vous
0: Danique
1: aussi.
0: Trottier, aussi professeur titulaire de musicologie à l'UQAM. Fière comme un pan de ses élèves formés comme ça. Merci d'avoir été là, Danique. Au revoir.
2: Ça fait un plaisir. Au revoir.
0: Et merci à vous de nous écouter ce matin. C'est Ça promet, le Radio-Journal s'en vient dans quelques instants. 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
7: Ce matin, au Radio-Journal, campagne électorale au Québec, le Parti libéral présente son cadre financier. Québec solidaire veut lutter contre la violence faite aux femmes. Jour d'élection en Suède, la lutte est serrée. L'électorat ouvrira-t-il la voie à l'extrême droite? Et Céline Dion à Paris.
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7: Un retour sur scène empreint d'émotions qui a charmé le public.
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7: Bonjour, ici Nathalie Babin-Gagnon. La mi-campagne électorale approche au Québec. À 2 jours du premier débat mardi, la présence des chefs sur le terrain est allégée aujourd'hui. Quelques annonces sont quand même prévues. Nous en parlons avec Pierre-Alexandre Bolduc, qui est à bord de la caravane de la coalition Avenir Québec. Pierre-Alexandre, tout d'abord, le Parti libéral va notamment présenter son cadre financier.
11: Oui, les projecteurs risquent d'être rivés sur le PLQ aujourd'hui. Le chef Charles Milliard va présenter son cadre financier à 9h30 à Québec. Il va rester seulement le Parti québécois à présenter son cadre financier. On nous dit que ce sera fait mardi, jour du premier débat. Par ailleurs, Nathalie, nouveauté ce matin au PLQ, la photo du visage du chef Charles Milliard a été ajoutée sur l'autobus cette nuit. C'était le seul chef à ne pas avoir sa photo sur son autocar de campagne.
7: Et Pierre-Alexandre, la caravane de la CAQ se dirige vers Kingsey Falls pour un premier grand rassemblement militant.
11: Oui, c'est à 11h dans le comté d'Arthabasca, dans le centre du Québec. Christine Fréchette va prendre la parole pendant une quinzaine de minutes, nous dit-on, puis ensuite pause pour la CAQ jusqu'à mardi matin pour se préparer aux 2 débats prévus cette semaine. Vous savez, avec sa position floue au sujet d'un possible référendum promis par le Parti québécois, Mme Fréchette s'attend à être ciblée par ses adversaires.
12: Ben, je m'attends à être attaquée sur tous les sujets possibles. Je pense que, voilà, ben, celui-là, comme d'autres. Mais nous, la Coalition Avenir Québec, on a été créée pour sortir justement de cet éternel débat souverainiste, fédéraliste. Je veux dire, je pense que les Québécois ne sont pas là, particulièrement. On va garder la ligne. On est là pour ceux qui ne veulent pas déclencher de référendum.
11: Par ailleurs, Ruba Gazal de Québec solidaire va présenter ce matin des mesures pour lutter contre la violence faite aux femmes à Montréal. Rien au menu pour les chefs du Parti québécois et du Parti conservateur du Québec, Nathalie.
7: Merci, Pierre-Alexandre.
11: Au revoir.
7: Les Suédois sont appelés aux urnes pour des élections législatives qui s'annoncent extrêmement serrées. L'opposition de gauche profite d'une légère avance sur le gouvernement sortant de droite modérée. Greta Juris est avec nous. Greta, le premier ministre sortant, en quête d'un deuxième mandat, a même promis de faire entrer la formation d'extrême droite dans son gouvernement s'il obtient la victoire.
13: Oui, le premier ministre sortant, Ulf Kristersson, a promis d'offrir plusieurs ministères au parti d'extrême droite, les démocrates de Suède. D'une formation anti-immigration avec des racines néo-nazies et avec lequel son gouvernement de coalition était déjà allié. Le dirigeant sortant, âgé de 62 ans, a même gagné du terrain dans les dernières semaines de la campagne face à son adversaire, la chef des sociaux-démocrates de gauche, Magdalena Andersson, qui a été brièvement première ministre de Suède de 2021 à 2022. La quinquagénaire s'est retrouvée en tête des sondages durant plusieurs mois de la campagne, par les questions sur la santé et les coûts de la vie.
7: Et Greta, plus de la moitié des électeurs suédois ont déjà voté par anticipation.
13: Oui, parmi les 8 millions d'électeurs, plus de 50% se sont déjà prononcés dans ce pays connu traditionnellement pour son fort taux de participation. Voici les commentaires de quelques électrices.
14: Hopefully, a lot of people will realize that we have to change course, I think, in Sweden.
15: Hopefully, we can unite together as a nation, even though we may have a close result.
13: La première

0: espère que les électeurs se rendront compte que la Suède a besoin d'un changement de cap, tandis que la deuxième souhaite que le pays saura s'unir, même si les résultats risquent d'être fort partagés.
1: Merci, Greta.
0: Je vous en prie.
1: En bref, ailleurs dans le monde. Un haut responsable iranien affirme qu'aucun accord n'est en vue sur le détroit d'Ormuz, à la veille d'une réunion prévue demain entre Téhéran et les pays du Golfe à Oman. Selon ce responsable, l'Iran souhaite toujours conclure une entente qui lui permettrait de percevoir des redevances auprès des navires qui empruntent le détroit, ce qu'Oman refuse. La Hongrie va redonner aux couples homosexuels le droit d'adopter des enfants. Le premier ministre Péter Modjar compte modifier les lois adoptées par son prédécesseur. Viktor Orban avait limité le droit d'adoption des couples gays en 2020 en leur imposant d'obtenir une autorisation gouvernementale, ce qui s'est traduit en pratique par une interdiction. La Cour de justice de l'Union européenne avait jugé que cette décision du gouvernement Orban avait enfreint le droit européen. Et en Turquie, la police a procédé à de nombreuses descentes et arrestations dans des bars LGBTQ+, de même qu'au domicile de militants. Plus de 150 personnes, près de 10 associations et une dizaine d'entreprises sont visées par des poursuites. L'homosexualité n'est pas réprimée sur le plan pénal en Turquie, mais l'homophobie y est largement répandue. Le président Erdogan lui-même qualifie régulièrement les personnes LGBTQ+, de perverses et les estime responsables du déclin de la natalité. À Paris,

0: Après plusieurs années d'absence, Céline Dion a enfin fait son retour sur scène hier soir devant quelques 30 000 spectateurs au Plénitude Arena. Notre envoyé spécial Louis-Philippe Ouimet était présent. Alors Louis-Philippe, comment ce soir de première a-t-il été reçu par le public et la critique?
1: Ce matin, Nathalie, la presse est dithyrambique. Tout d'abord en une du Parisien, Céline Dion est sublime. La star québécoise a offert un récital grandiose et je cite « Le premier show d'une série de 16 concerts a été magique et émouvant ». Il y a aussi la tribune en une. Céline Dion est une fête. La diva a ébloui les 30 000 spectateurs qui assistaient hier soir à son grand retour à Paris. J'y étais aussi. C'était du grand Céline Dion. Une Céline Dion très en forme, elle qui a pris des cours de danse pendant des années, pendant 4 ans pour être prête après ce diagnostic du syndrome de la personne raide. 26 chansons, 2h20 de concert, 30 000 personnes aux anges. Et nous avons recueilli pour vous les réactions.
2: J'ai été mariée, j'ai eu 2 enfants et c'est le 3e meilleur jour de ma vie.
3: Incroyable, incroyable, la voix est folle.
4: Excellent, excellent. Une voix comme avant, il n'y a rien de changé.
0: Et Louis-Philippe, il y a de l'ambiance où vous êtes ce matin, qu'est-ce qui se passe?
1: Oh ben, je suis, imaginez-vous, sur la scène à la croisière Céline Dion parce que des inconditionnels vont chanter pendant 2 heures du Céline Dion ensemble et certains d'entre eux étaient au grand concert d'hier soir à la Plénitude Arena. Comme quoi, du Céline Dion, pour certaines personnes, on n'en a jamais assez, Nathalie.
0: Merci, Louis-Philippe.
1: Je vous en prie.
0: C'est ce soir qu'aura lieu le 41e gala des Prix Gémeaux qui récompense les meilleurs artisans francophones du petit écran et des médias numériques. La série Empathie, écrite par Florence Lompré et acclamée par la critique, arrive en tête des nominations avec 9. La 3e saison de la série Avant le crash la suit de près avec 8 nominations et la série Dérive ferme le podium avec 5 mentions. Le gala sera animé pour la première fois par le comédien Jason Roy Léveillé. Et les meilleurs cyclistes du monde vont se mesurer dans un peu plus d'une heure au Mont-Royal, au Grand Prix cycliste de Montréal. La course servira de répétition en vue des championnats du monde qui commenceront dans une semaine dans la métropole. Les précisions de Simon Crémer.
5: C'est un rendez-vous unique dans le calendrier cycliste professionnel masculin. Seules 2 courses de la première division mondiale ont lieu en Amérique du Nord, celle de Québec et de Montréal. Après le couronnement du Belge Remco Evenepoel vendredi dans les rues de Québec, le peloton est arrivé samedi en vue de la course montréalaise. Des cyclistes amateurs se sont donné rendez-vous devant un hôtel du centre-ville dans l'espoir d'apercevoir leurs idoles et leur demander photos et signatures.
6: Ben, c'est sûr, les gros noms, Sexas, Del Toro, Remco. Mais ce qui est cool aussi, c'est d'aller voir les petites équipes comme Movistar, d'autres équipes qui sont pas nécessairement très connues, mais que c'est quand même des professionnels puis qui ont aussi une grosse expérience.
7: Surtout depuis que je suis jeune, là, on voit les professionnels. Il n'y a pas beaucoup de courses à Montréal, donc... Là, les pros qui passent une fois par an, à chaque fois, ça motive un peu, là.
5: La course revient en suspens unique cette année, notamment en raison d'un grand absent. Le Slovène Tadej Pogačar, 5 fois champion du Tour de France et double champion du monde, est blessé. Mais entre

0: D'un coup, le Mexicain Isaac Del Toro ou le Britannique Tom Pitcock, les favoris sont nombreux et le suspense reste entier sur qui lèvera les bras sur l'avenue du Parc dimanche, comme l'explique l'ancien cycliste professionnel Antoine Duchesne.
1: Et c'est vraiment ouvert, puis je vois pas personne qui est extrêmement plus fort, c'est qui peut avoir un outsider justement si ça se regarde.
0: Ce 15e Grand Prix cycliste de Montréal sert de mise en bouche pour les championnats du monde. Une semaine de compétition masculine et féminine, du niveau junior jusqu'au professionnel, avec comme clou du spectacle le couronnement d'un nouveau champion du monde masculin, ici, le 27 septembre. Ici Simon Kramer, Radio-Canada, Montréal.
2: C'est ce qui conclut le Radio-Journal. 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Au nom de toute l'équipe de la Salle des Nouvelles, bonne journée.

0: craignais un peu votre réaction sur Céline Dion. Bon, ben, tu sais, les auditeurs, quand même, je vous connais, là, depuis le temps que je vous côtoie. Non, vous êtes nombreux à nous écrire. Beaucoup disent, moi aussi, je suis pas fan fini de Céline, mais je reconnais son talent. Ce qui se passe actuellement est quasi religieux. C'est une dévotion. C'est un peu ce que l'auditeur essaie de comprendre. Mais nous dit quand même, je me suis laissé prendre à suivre ses pérégrinations. Ça me détourne de Trump, voyez-vous. Béatrice dit, mon amour pour Céline était mitigé, mais en écoutant TV5 hier, j'ai changé d'idée. Eh bien, et il y a Suzanne qui nous dit, elle nous écrit de Québec, elle nous dit la seule chose que je n'aime pas de Céline Dion, ça j'aurais aimé l'aborder avec mes invités, elle nous dit c'est d'avoir fait un reportage sur sa maladie et 6 mois plus tard, elle était aux Jeux Olympiques. Elle dit, moi, je me demande si c'est pas juste du marketing. C'est pas la seule avec cette idée-là. Enfin, on a fait notre segment de 15 minutes sur Céline tout à l'heure et je voulais saluer les pères nombreux qui nous ont écrit avec leur bébé tout neuf. Ça fait plaisir à lire parce que en tout début d'émission, on a fait un segment tout à fait charmant avec une jeune mère d'un petit Noah de 8 mois et puis elle nous racontait les matins avec son petit bébé qui était éveillé. Là, il n'avait pas décidé de dormir parce qu'elle était à la radio. J'avais peur de ça. T'sais, il suffit qu'on soit obligé de se lever pour que le bébé dorme. Non, il était réveillé, mais il y a beaucoup de pères qui nous ont écrit en nous disant que oui, eux aussi étaient à l'écoute et ça faisait du bien d'avoir cette communauté de parents, d'enfants tout neufs comme ça le matin. Alors, merci d'être avec nous. Dernière heure pour Ça promet. Yannick se prépare pour son émission tout à l'heure. Vous aussi, intelligence artificielle à votre émission, mais intelligence artificielle et atrophie de la pensée.
1: Oui, parce qu'on a tous vu ce qui est arrivé au cours des derniers jours avec ce chercheur Jacob Coxon qui a dit...
0: Partez-moi pas sur lui.
1: Ben, oui, je sais que vous parliez d'opération marketing hier en commençant votre émission.
0: Non, je parlais de couverture médiatique qui, à mon sens, n'a pas respecté les règles fondamentales du métier quand on aborde des questions comme celle-là. C'est ce que je disais.
1: Oui, en fait, j'aimerais bien vous réentendre là-dessus. Mais si on part
2: sur audio.
1: Ça va être bulle de conversation.
2: Mais je suis d'accord avec toi.
1: Mais tout ça pour vous dire, on voulait parler d'intelligence artificielle, mais différemment. Donc, on reçoit l'auteur Abel Quentin. Vous le connaissez peut-être, c'est lui qui avait fait paraître Le Voyant des Tempes, qui portait sur la culture de l'annulation, et Cabane aussi, qui revenait sur le rapport Meadows. Vous savez, le rapport des limites de la croissance,
0: oui,
1: qui a eu 50 ans il y a quelques années, où tous les avertissements avaient été lancés dans les années 70 sur le fait qu'on ne pouvait pas avoir une croissance infinie dans un monde aux ressources finies. Bref, c'est un observateur de notre époque. Et là, c'est sur l'intelligence artificielle avec Sanctuaire. Mais pour lui, et c'est un avocat à la base, donc c'est sur le mode du procès. Et le procès l'oppose à un certain Michel Super, parce que pour lui, c'est tellement super. C'est un quinquagénaire qui, lui, trouve que l'intelligence artificielle, ça résout plein de problèmes, ce qui est vrai par ailleurs, mais qui ne voit pas le tribut, le prix à payer au long terme. Et ce prix-là, il se paye sur nos cerveaux, notamment, parce que ces machines-là confirment tout, installent des biais de confirmation cognitive. Donc, c'est difficile après de lutter contre ça. Ça nous rend paresseux, par ailleurs, parce qu'on se dit, la réponse est là. Vous le savez tous autour de cette table si vous avez essayé cette technologie-là. Et ce qui disparaît aussi, selon lui, avec l'IA, c'est la relation humaine. C'est qu'au lieu d'être avec un interlocuteur, quelqu'un à qui on s'adresse, c'est la machine qui devient l'interlocutrice, là, en quelque sorte.
0: Ouais. Donc,

0: Donc, dans ce livre-là, ce qui est intéressant, il se pose des questions sur l'art. Et il y a, parce que le vrai talent, parce qu'on le sait, Hervé Le Tellier en avait parlé il y a quelques années, il avait fait un concours pour savoir si c'était possible pour une machine de rédiger des textes convaincants, et ça l'était, curieusement. Et imaginez, c'était il y a, je crois, 18 mois, 24 mois, donc ça a progressé, vous le savez.
1: Ouais. Donc, et vous avez vu les mathématiciens sortir cette semaine.
0: Oui.
1: Des gens qui sont très créatifs et qui disent « Attendez, là, c'est en train de piger nos trucs » et dire « On a résolu des problèmes insolubles ». Un instant.
0: Oui.
1: C'est ça.
0: En l'espace de quelques minutes.
1: Exactement.
0: Ça fait des décennies qu'on s'échine là-dessus.
1: Ouais.
0: Donc, et est-ce que l'art d'écrire va en devenir un de faire accoucher la machine du texte, donc une sorte de maïeutique, si on veut? Et lui, bon, sans oublier le volet environnemental, il dit il nous faut des sanctuaires. J'y reviens, donc des endroits où, par exemple à l'école, dans la petite enfance, où il n'y aura pas d'intelligence artificielle. Et il faut que ce soit limité, il faut qu'on préserve ce qui nous rend profondément humains. Développer la robustesse aussi, l'adaptabilité. Si vous avez vu le film Le Monde Après Nous, je ne sais pas si ça fait sonner quelques... avec Julia Roberts et Ethan Hawke notamment, où est-ce qu'ils sont pris? Et là, c'est le monde qui est en train de s'effondrer et ils ne savent même plus naviguer en conduisant parce qu'il leur faut Google.
1: Ou faire du pain, ou couper du bois, construire sa maison.
2: Ça peut être un instrument utile à partir du moment où tu circonscris son pouvoir. Imagine-toi, est-ce que tu as vu le documentaire sur Brian Eno, où lui-même, il génère avec son propre matériel, il a le droit sur ses images, ses sons, ses odeurs, et il crée des œuvres qui subsistent dans le temps. Donc, il y a des gens qui ont acheté de ses installations et qui se rendent compte 3 ans plus tard que le tableau multimédia ne fait plus la même chose. Donc, il est en contrôle complètement de son univers. Donc, il y a quelque chose de merveilleux là-dedans.
1: Bien sûr.
0: Et Abel Quentin le reconnaît d'un point de vue médical. On sait qu'on aura sans doute d'immenses bénéfices. Même d'un point de vue environnemental, si jamais ça nous aidait à développer la fusion nucléaire, vous imaginez?
1: Oui.
0: Ça sera, on résoudrait, oui, les problèmes climatiques, mais il faut se limiter, on n'a pas besoin de
2: se limiter aussi.
1: Évidemment, bien sûr. Voyez-vous, c'était le sens de mon propos. Arrêtez de nous bassiner avec votre fin du monde hypothétique, là, puis concentrez-vous donc sur les problèmes actuels que ces outils-là posent. Voilà. Alors, on est avec vous.
0: et j'espère que vous serez avec nous aussi ça sera au début de la deuxième heure, oui, avec Abel Quentin.
1: Merci beaucoup.
0: Merci Annie, merci.
1: Bonne émission, au revoir. Hélène, en Chine, les enfants uniques veulent se marier entre eux?
3: Ouais, ils n'ont pas eu de frères et sœurs, ils ne veulent pas avoir à gérer des beaux-frères et des belles-sœurs. Bon, je caricature un peu aussi, mais vous allez voir qu'on n'est pas si loin de la réalité. Dans la liste des critères amoureux des jeunes, il paraît qu'il y a cette nouvelle exigence qui est apparue en Chine, trouver un partenaire qui n'a ni frère ni sœur. C'est ce que nous raconte The Economist. Et paraît que c'est un sujet qui s'invite là, dès le premier rendez-vous. On est très clair, très franc là-dessus. Contrairement à ce que je croyais, Annie, on explique que les enfants uniques ne sont pas majoritaires parmi les jeunes chinois, parce que la politique de l'enfant unique en vigueur de 1979 à 2015 a fait l'objet d'exceptions.
1: Oui.
3: Souvent dans les campagnes, un assouplissement qui permettait au couple d'avoir un deuxième enfant si le premier était une première, était une fille. Et donc, on dit que les enfants uniques représentent désormais environ 40 % des étudiants universitaires en Chine. Mmh. Oui, c'est la statistique qu'on a. Et selon les recherches d'un sociologue qui est à l'Université d'État de l'Ohio, les enfants uniques en Chine préfèrent se marier entre eux et leurs chances de former un couple sont supérieures de plus de 18 % à celles de leurs pères qui ont des frères et des sœurs. L'idée de consacrer de l'énergie à ces nouvelles relations les décourage. Une certaine jalousie aussi devant l'attention que le partenaire pourrait donner à sa fratrie au détriment de son conjoint ou de sa conjointe. Et surtout, il y a une raison économique. L'héritage familial du conjoint sera partagé entre plusieurs héritiers, absolument. On dit qu'avec les bons emplois qui sont de plus en plus rares en Chine, la situation financière d'un potentiel partenaire de vie, ça pèse dans la balance. Donc, on pense déjà à l'héritage, au partage de l'héritage. Et à Shanghai, il y a un homme qui organise des rencontres pour célibataires, une espèce d'entremetteur, qui dit que plusieurs de ses clients déclinent d'emblée, ils veulent pas de rendez-vous avec quelqu'un qui a un frère ou une sœur.
1: Ça vous décourage, ça, Patrice Godin?
0: Oui, vraiment, vraiment.
1: Vous qui avez trois filles qui en parlez dans le livre dont on va parler. Oui. Tant pis pour elles. Oui, c'est ça, tant pis pour elles. Elles ne pourront pas, trouver preneur chez ceux qui souhaitent se marier avec un enfant unique.

0: Vous êtes avec nous pour ce livre qui paraît Renard,
1: oui.
0: Publié chez Libre Expression. On parlera aussi de feux de forêt,
1: oui.
0: Avec vous dans un petit moment. Donc, installez-vous. Je vois que vous avez du café. Vous êtes bien. Vous allez passer...
1: Tout est parfait.
0: Oui, c'est quelques... Même si vous détestez la ville, je pense, aujourd'hui.
1: Je déteste pas, mais je préfère
0: c'est difficile
1: campagne.
0: Pour vous
1: oh,
0: de
1: oui,
0: faire.
1: Je trouve ça dur.
2: Mais la ville t'aime, Patrick.
3: Je l'aime aussi, mais de loin.
0: Olivier, football.
2: Ben, initialement, je voulais vous parler de football, mais le problème, c'est que Patrice Godin, c'est assis à la table et je vais vous parler rapidement de l'Ultra Trail Aricana.
1: Ben oui,
2: non seulement parce que Patrice en a été, je pense aussi...
1: Président d'honneur.
2: Voilà, donc il y a quelques années.
1: Oui.
2: C'était donc ce week-end, donc du côté de Charlevoix. L'Ultra Trail Aricana, c'est proche du Super Bowl de la course à pied en sentier qu'on a au Québec. Donc dans les montagnes de Charlevoix, ça commence à la...
0: Je vois qu'il va absolument aucune idée de ce que c'est.
4: Ben, c'est-à-dire que je ne connais pas en détail, mais je suis curieux.
0: Oui, ouais,
2: donc,
0: c'est ça.
2: Donc, dans la ZEC des Martres, et puis ça se termine au Mont Grandfond, là, à travers, au fond, une partie de nos parcs nationaux aussi dans Charlevoix. C'est un superbe parcours.
0: Ça doit être magnifique.
2: Extrêmement difficile, il faut le dire également. Et donc, ça a été gagné parce que l'épreuve phare, c'est le 125 km de l'UTHC, là, 4 lettres qui font trembler tous les coureurs en sentier au Québec. Gagné après 14h49 d'effort par Antoine Jolicoeur Desroches ce week-end. Et du côté féminin, on a battu d'ailleurs le record féminin. C'est Rose Vigneault qui l'a battu en 16h06:43.
1: Écoutez, c'est rapide.
2: C'est rapide. C'est un terrain extrêmement technique, le terrain donc de Charlevoix. Il faut comprendre, là, on va monter l'Acropole des Draveurs, on monte... Et c'est très drôle parce que, bon, votre livre s'appelle Renard,
1: oui.
2: Mais ceux qui terminent donc l'UTHC deviennent des loups. Et donc, un gros coup de chapeau à tous ceux et celles qui sont devenus loups pour la première fois cette semaine.
0: Cet univers-là vous intéresse encore?
1: La course, oui, j'en fais. Moi, j'ai été opéré au pied en 2023. Puis j'y reviens tranquillement.
0: Mm-hmm. On parle de littérature avec vous aussi, Myriam.
5: Oui, parce qu'on va parler d'un livre qui est sur toutes les lèvres.
0: Vraiment.
5: C'était ça ou mourir, le premier roman de Télisson Aurélien. Je vous en parle parce que, bon, là, c'est la rentrée littéraire et les nominations s'enchaînent. Après avoir été retenu dans les premières sélections des prix Goncourt, Renaudot et Fémina, le livre figure maintenant parmi les 18 romans en lice pour les prix Médicis. Il y a un prix très prestigieux, créé en 1958, l'un des grands prix littéraires décernés chaque automne en France. D'ailleurs, je vous invite à regarder le reportage de notre collègue Louis-Philippe Ouimet qui s'est assis avec l'auteur de C'était ça ou mourir, Télisson Aurélien, pour en savoir davantage sur l'histoire, mais aussi sur son parcours. Je vous explique rapidement pour les gens qui ne l'ont pas lu. Moi, je ne l'ai pas encore lu. Ça raconte l'exil forcé de Jonah d'Orléans, un jeune professeur d'histoire géographie haïtien qui fuit la violence des gangs à Port-au-Prince et qui cherche refuge à Montréal. Donc, c'est un personnage qui parcourt près de 12 000 kilomètres à travers l'Amérique du Sud, le Panama, le Mexique, les États-Unis, avant d'arriver au Canada par le chemin Roxham. Télisson Aurélien, qui a aujourd'hui 38 ans, qui a quitté Haïti après le séisme de 2010. Et il s'est d'abord installé ici à Montréal avant de déménager à Ottawa en 2022.
0: Andréane, qui travaille avec nous à la réalisation, me dit qu'elle, à sa librairie, là, c'est très difficile de le trouver. Il paraît que c'est en réimpression. Je ne sais pas dans vos librairies chez vous. Là. Ben, tant mieux pour l'auteur.
5: Mmh.
0: Mais... allez sur le site des libraires, vous pouvez le commander, puis ça va finir par arriver. Merci Myriam.

0: Je l'ai vu, votre regard s'allumer à l'écoute de cette pièce-là.
1: J'ai les larmes aux yeux quand j'entends ça.
0: Ah, pour vrai, oui, hein? Oui, l'harmonica, ça. La musique très présente dans cet écrit-là. Oui. Qu'est-ce que c'est? Qu'est-ce que ça vient chercher en vous, une sonorité comme celle-là?
1: Bien, je trouve, moi, j'ai jamais joué d'instrument de musique. Et quand j'ai commencé à travailler à la Sopfeu, j'ai beaucoup de copains qui grattent la guitare puis tout ça. Et j'ai pensé m'acheter une guitare, mais ça se traîne quand même mal quand on se déplace partout. Et j'adore Springsteen, j'adore la musique en général. J'ai découvert beaucoup plus le country americana un peu dans les dernières années. J'ai redécouvert Dylan. En tout cas, bref, je me suis mis à penser à ça. Puis j'ai fait, hey, l'harmonica, j'aimerais ça jouer ça.
0: Ça se traîne bien.
1: Ça se traîne bien.

0: que j'ai commencé, quand j'ai vraiment pris le dessus sur mon roman, sur mon idée, puis que j'ai décidé d'intégrer l'harmonica dans la vie du personnage principal, ben j'ai commencé à apprendre à jouer l'harmonica. Je joue malheureusement pas aussi bien que ce qu'on est dans.
1: L'avez-vous avec vous là?
0: Pardon?
1: Le traînez-vous?
0: Je l'ai dans mes poches, mais je le sortirai
1: pas. Non, je le sais, mais

0: votre vie, ça?
1: Ben, j'ai toujours voulu faire un métier de service. Quand j'étais jeune, j'avais vraiment un attrait pour les policiers, les pompiers, même les militaires. Quand on est petit gars, ben souvent c'est très présent. Mm-hmm. Puis à un moment donné, en découvrant, j'ai été un amateur de cinéma, en découvrant le cinéma, j'avais l'impression que j'allais pouvoir toucher à tous ces univers-là, à vivre plusieurs vies. Et j'ai été attiré vers ça. Et dans les dernières années, quand j'ai commencé à courir en 2010, quand j'ai redécouvert la nature, que j'ai grandi mon lac Saint-Joseph sur le bord d'un lac, quand même assez solitaire, parce que l'hiver, j'étais tout seul, fait que j'ai vraiment été imprégné de ça. Je suis arrivé en ville, j'ai été très urbain, et j'ai redécouvert ça à la quarantaine, cinquantaine. Et en 2023, quand il y a eu les gros incendies au Québec, mm-hmm. j'étais en tournage aux Îles-de-la-Madeleine. Quand je suis revenu, j'ai vu la couleur du ciel, parler de ça. Mm. Je voyais qu'ils cherchaient des gens pour venir aider. Puis j'ai fait, comment on devient pompier forestier, ça m'intéresse. J'ai fait la demande en me disant, ils me prendront pas la soupe-feu. Mm. Puis bon, ça a l'air que j'ai fait la job.
2: Quand c'est du travail manuel, quand il faut aller sur le terrain, je pense qu'il y a de la place. Hein? Donc,
1: Vraiment.
0: Vous aviez peur de pas être pris?
1: Ben parce que souvent, les gens qui vont faire ça sont... Moi, j'ai 58 ans cette année. J'ai eu 58 ans au mois d'avril. Et je travaille beaucoup avec des jeunes entre 20 et 35 ans. Oui, il y a des pompiers d'expérience qui sont là depuis 30 ans, qui ont mon âge.
0: Mais des nouveaux à 56, 58 ans, c'est
1: rare. Mais les pompiers qui ont mon âge, ça fait 30 ans qu'ils sont pompiers à Sopfeu. Fait que j'avais pas de... Puis souvent, ça des gens qui viennent de la foresterie, qui viennent... ils prennent un peu plus de gens de tourisme d'aventure, des jeunes qui ont fait du tourisme d'aventure.
0: Ah oui, bien sûr.
1: Donc, mais sauf que... Moi, je connaissais, les gens connaissaient mon amour de la nature, de la trail, mm-hmm. De l'ultra-trail. Alors, quand j'ai fait les entrevues, j'ai parlé de ça, puis il est en forme. Au début, il faisait, qu'est-ce que Patrice Godin vient faire à la Sopfeu? Il vient-tu faire un film? Fait qu'il y a eu un peu ça que joué contre moi, mais il y a quelqu'un, Mario Trépanier à Sept-Îles, qui a fait, moi, je vais miser sur lui pour un peu, je pense qu'il avait envie que un jeune vieux de 56 ans qui débarque inspire les troupes qui étaient là depuis longtemps à...
2: Ils t'ont-tu testé? Y a-tu un rite d'initiation?
1: Non, on n'a pas ça. Non, en fait...
0: Mais il y a un entraînement.
1: On s'entraîne de ça, mais ce que tu veux dire comme l'espèce d'initiation, non, on n'a pas ça. Heureusement, parce que c'est dépassé d'essayer de faire uh-huh. des affaires niaiseuses au monde.
2: Mais ça peut être aussi symbolique, là, tu sais, genre...
1: C'est que tu arrives dans... Mettons, à la base d'Ave-Saint-Pierre, les pompiers qui sont là, on se tient beaucoup, puis c'est sûr que tu rentres dans un milieu... où les gens vont te regarder aller, puis tu sais, si t'es travaillant, si t'es embarquant, tu sais, si t'es...
0: Parce qu'on dépend du gars à côté.
1: Oui, c'est ça.
0: Ou de la fille, est-ce qu'il y a des filles?
1: Il y a des filles. Au Havre, on est quasiment moitié-moitié, ce qui est... Puis à Sept-Îles aussi.
0: Ouais.
1: Fait que ça, c'est bien. Il y a beaucoup de... À Bécomo aussi, il y a beaucoup de pompières. Puis attachez-vous, parce que ça fonctionne, là. C'est pas...
0: Est-ce qu'il y a des longs moments où on fait rien?
1: Oui. Ben surtout en fin de saison, là, les deux dernières semaines c'est vraiment tranquille. Il y a plus beaucoup. Il y a pas une saison qui se ressemble. Fait qu'il y a des saisons qui sont très très fortes.
0: Ouais,
1: 2023, 2024, ça a été vraiment fort. L'an dernier, ça a été relativement tranquille. On a fait beaucoup de sorties en province. On est allé dans l'ouest du Canada. Puis à l'automne, les feux ont parti. Cette année, ça a été le nord du Québec, l'ouest du Québec. On est allé en Colombie-Britannique aussi.
0: Vous y êtes allé.
1: Que là, ici, ça s'est calmé.
0: Là, on a l'impression que c'est chaque été et que ça part dans l'ouest.
1: Ben là-bas, oui, mais tu sais, c'est dommage parce que ça ira pas en s'améliorant avec tout ce qui se passe, puisqu'on entend parler. On parlait d'intelligence artificielle, on entend parler des méga centres, de data center.
0: Ça va fonctionner avec l'énergie fossile, ça, bien les endroits,
1: bien sûr. L'eau potable qui sert pour nettoyer les... Tu sais, je connais pas ça, puis je pense qu'il y a des bons côtés à l'intelligence artificielle, comme tout le monde. Ce que je vois présentement, c'est vraiment les mauvais côtés, parce qu'on les voit au milieu. Vous en avez parlé un peu, là, pour l'écriture, pour les affiches que tout le monde font d'intelligence artificielle présentement, ça donne mal au cœur. Je me rappelle quand, les années 90, ici, le théâtre Jean Duceppe, il y avait un Polonais qui faisait les affiches de théâtre. C'était magnifique.
2: Kongowski.
1: C'était magnifique. Et là, je dis pas que Duceppe fait ça, mais là maintenant on voit des affiches de tout le monde qui vend quelque chose.
0: Ce que j'aime quand même, c'est que souvent quand ça arrive, on l'a vu. Est-ce que c'était pas le Festival d'été de Québec où des gens ont dit, hey,

0: ça n'a pas de bon sens.
1: Le Salon du livre de Montréal aussi, il y avait eu un truc qui avait été généré par intelligence artificielle.
0: Les gens ont dit non, puis on dit oui, effectivement, on le reconnaît et on va essayer de faire
1: Parce que c'est un système qui est comme... Puis ça s'appelle OpenAI, c'est ça le problème il nous offre ça, puis c'est comme, on doit l'accepter, c'est un cadeau du ciel.
2: Hein. Ouais.
0: Vous devez le trouver compliqué, ce monde-là, parce que quand on lit Renard, c'est l'appel de la nature, la forêt, les liens humains. On parlait de corridor humain à l'émission un petit peu plus tôt, les liens avec vos filles. Ouais. C'est ce que vous avez voulu mettre sur papier, ça?
2: J'avais envie depuis longtemps d'écrire une lettre d'amour à mes filles. Mes chères filles, voici.
0: Mais privé pour vous,
2: pour
0: là.
2: Pour vous et pour elle. Puis peut-être même la mettre dans une enveloppe, puis mettre ça de côté. Puis quand je serai plus là, ben qui découvre cette affaire-là. Je trouvais ça...
0: Mais non,
2: je trouvais l'idée
0: ça fun, de
2: mais
0: quand même.
2: J'avais envie de leur dire, puis elles le savent, je le dis souvent, puis c'est vraiment... J'ai commencé ça en me disant... Un père, parce que le fait d'être éloigné pendant presque 6 mois, cette année, ça a été 6 mois d'éloignement. Je suis revenu 2 fois en mai puis en juin, 3-4 jours. Je trouve ça dur. Elles sont grandes, là, puis elles font leur vie. Puis,
0: mais quand même.
2: Mais je trouve ça vraiment dur, puis je voulais pas qu'elles sentent qu'à un moment donné dans leur vie, je les avais abandonnées. Et ce livre-là vient un peu de ça, puis ça vient de mon questionnement aussi, de mon besoin de solitude, d'être dans mes choses, d'être dans mon univers, mais en même temps, cette solitude-là, des fois, fait mal. C'est dur. Des fois, je m'aime pas à cause de ça, parce que pourquoi je me retire comme ça du...
0: Mais comment on fait la différence entre la souffrance et le besoin à ce moment-là?
2: Ben, c'est qu'à un moment donné, quand ça devient plus que, tu sais, quand je suis bien, quand je suis seul, quand je fais dans mes affaires, je suis bien, mais à un moment donné, je m'en rends compte, je fais, OK, là, reviens au monde, reviens à la suite, va voir tes amis, appelle, va voir tes, reste pas tout seul là-dedans, tu sais. Fait que ça, j'ai appris, dans ma vie à fonctionner à travers ça. Mais dans les dernières années, j'ai senti ça peut-être plus lourd. J'ai des moments, puis c'est une autofiction. Il y a pas tout est vrai dans ça. Il y a des scènes qui sont pas vraies que j'ai inventées.
1: Ouais, mais Charles Bronson qui est vrai.
2: Hein? Oui, j'ai.
1: Parce que j'ai lu les premières pages. On peut lire les premières pages sur le site. Ok.
2: Oui.
1: Fait que l'homme à l'harmonica là, de
2: Léonie. Ça, je l'ai pas mis dans le livre, mais le film dont je parle, Chateau's Land, je me rappelle. De l'avoir vu, mais ça, j'étais dans le livre, j'ai changé l'histoire un peu, mais j'étais allé voir ça. On est allé voir, en fait, un James Bond avec mes parents. Mes parents m'amenaient beaucoup au cinéma j'étais jeune.
0: Ah oui.
2: Puis, on est allé voir, je pense, c'était Vivre ou Laisser mourir. J'étais jeune, là, j'étais en 74. Mais j'adorais les films, puis tout ça. Puis le film qui précédait, à cette époque-là, il y avait 2 films au cinéma pour le même prix.
0: Oui.
2: Puis le prix n'était pas celui d'aujourd'hui.
0: Non, exact.
2: Mais il y avait Chateau's Land, qui est un film, qui est un western avec Charles Bronson, qui est très, très violent. Je l'ai réécouté pour voir, puis il y a des scènes là-dedans.
1: Ouf.
2: Un petit bonhomme de 6 ans, c'était comme boum.
0: Oui.
2: Alors là, j'ai intégré ça dans l'histoire parce que je parle de Bronson, je parle de Stallone aussi, des acteurs.
0: Et vous parlez de renard. Oui. Qu'est-ce que cet animal-là symbolise?
2: Ben, j'ai toujours aimé les renards. La scène où le jeune, le narrateur enfant trouve un renard sur le bord de la route, c'est une vraie scène. Le contexte avec le père, tout ça est différent, mais c'est une vraie scène. Je suis arrivé, il y avait un renard frappé probablement devant chez moi. Je suis descendu chercher mon père, je suis revenu, il était plus là. Je sais pas ce qui est arrivé, probablement quelqu'un l'a pris.
0: Ouais.
2: Mais le renard a toujours été très présent. Puis quand je suis arrivé à la Sopfeu en 2024, j'ai été passer 10 jours en Anticosti avec Larry, un pompier là-bas. Et un après-midi, à 4 heures, j'étais assis sur... C'est comme un garage. Là-bas, c'est une petite barre. J'étais assis, puis il y a un renard qui est arrivé. Un œil crevé, l'oreille déchirée, mais des vieilles blessures.
0: Ouais.
2: Et il s'est vraiment approché de moi. Je suis resté là. Je l'ai nourri un peu. Et tous les jours... Pendant 4 jours, à 4 heures, ce renard-là venait vers moi. Il se couchait à mes pieds, je le nourrissais, j'y parlais. Puis, 2 jours avant de m'en aller, j'ai dit, là, mon ami, je l'ai appelé pirate. J'ai dit, mon ami, moi, il faut que je reparte, je pourrais plus être là. Et les deux jours suivants, il se tenait loin, il est pas venu. Et ça m'a... Et j'ai lu des trucs dans les, je suis pas très dans la symbolique.
0: Ben, il y a quelque chose du petit prince dans cette histoire.
2: Ben, il y a quelque chose de ça. Un petit prince pour adulte, je dirais. Mais, j'ai lu des trucs que le renard est, quand il apparaît dans ta vie, c'est que il est là pour te dire que t'as un changement, puis faut

0: tu l'assumes ton changement. Il y a quelque chose. Il y a beaucoup de symbolique avec le renard.
1: Ouais.
0: Et je trouvais ça intéressant de parce que ma vie a beaucoup changé en 2024. Et l'apparition du renard a fait comme c'est vrai que ça change. Puis dans ça, j'ai voulu mettre un peu ça. J'ai voulu aussi parler des Innus qui sont à Maliutenam, puis à Sept-Îles, la rivière Moisie, un peu le problème qu'il y a avec un certain camp de pêche là-bas.
1: Mm-hmm.
0: Et je trouvais que c'était intéressant là, parce que les animaux chez les Innus, chez les Autochtones, sont très, très...
1: La figure du renard aussi.
0: Et le renard.
1: Bien sûr. Encore de l'harmonica? Ça vous plairait, ça?
2: Oui, okay.
0: Sûr.
1: Patrice Godin, votre livre s'appelle « Renard chez Libre Expression ». Merci de votre visite.
0: Un plaisir.

0: avec la voix de Bruce.
1: C'est ça, les États-Unis aussi.
2: C'est aussi ça.
1: Oui, moi, quand j'avais 14 ans.
2: Ah oui. Oui, rappelons-nous. Contente qu'on ait entendu ça. Rien contre lui, mais je trouve que ça finissait mieux l'entrevue que du Drake. Quoique, Drake va faire de nouveau l'actualité cette semaine, Myriam. Ben, entre Bruce pis Drake, je suis désolée, là.
3: Oui, je comprends.
2: Je vous la donne, mon opinion non sollicitée.
3: Bon, ben, je vous en parle. Peut-être que je vais être tannante.
2: Non, allez-y. Là,
3: parce que Toronto, j'ai encore Toronto dans la peau et Drake, c'est l'ambassadeur de Toronto. OK? Je vous en parle parce que là, petite tranche de vie, là, ça fait des mois et même des années que je suis Drake et il y a eu tout un conflit pour vous donner un petit peu de contexte avec Kendrick Lamar, ben on oui, s'en rappelle, etc. Mm-hmm. Et ensuite, il y a quelques mois de ça, Drake a sorti 3 albums surprises, Iceman, Made of Honor et Habibti. D'accord?
2: Avec l'affaire de la butte de glace, là. Dans
3: exactement.
2: On a tous suivi ça.
3: Ouais, Annie est tannée.
2: Pas du tout.
3: Mais la saga continue. OK? La saga continue, Annie, parce que Drake nous prépare un court-métrage ce mardi 15 septembre et il nous promet un film. Et malheureusement pour vous, qui ne sera pas court, nous dit-il dans les commentaires. Écoutons un extrait, justement, de cette bande-annonce de l'artiste de Toronto qu'il a publié sur son compte Instagram hier.
4: What if I told you there were 2 versions of your life? In one, you avoid risk and withhold love. You feel like you've gone missing from yourself.
3: La traduction libre. Et si je te disais qu'il y avait 2 versions de ta vie? Dans l'une, tu évites de prendre des risques et tu prives les gens de ton amour. Et dans l'autre, tu trouves ce que tu cherches. Vous comprendrez que c'est assez mystérieux comme bande-annonce. Hein? Je ne pourrais pas la décrypter pour vous aujourd'hui. Mais c'est le genre de Drake de pas donner beaucoup de détails. Tout ce qu'on sait, c'est 4 lettres, FOMO, ou plutôt 4 mots, Fear of Missing Out. Et donc, la peur de manquer, de rater quelque chose. Donc, va pas falloir que je rate ce court-métrage. Parce que la grande question est la suivante. Est-ce que Drake nous présentera de la nouvelle musique? Mm. En tout cas, tous les médias américains se posent la question.
2: J'ai l'impression que vous risquez de revenir là-dessus la fin de semaine prochaine. Ça se pourrait-tu?
3: Oui!
2: Okay, on verra bien. Et là, une histoire vraiment très inusitée. Ces filets de pêche bretons qu'on retrouve dans le ciel ukrainien.
5: C'est un reportage de Fabrice de Pierrebourg en Ukraine qui a pris aussi de magnifiques photos tout près de la ville de Kramatorsk. On est donc à l'extrême est du pays, près de la frontière russe, donc théâtre des combats les plus acharnés où la mort surgit souvent du ciel, c'est ce qu'il écrit. Et pour se protéger des drones, les Ukrainiens ont trouvé cette solution toute simple. Tendre des filets en plastique au-dessus de leur tête sur des itinéraires, des routes considérées comme prioritaires pour l'armée, mais les civils les empruntent aussi dans leurs déplacements quotidiens. Ils marchent sous les filets, accrochés là, sur des poteaux de bois plantés le long des routes. C'est un dispositif rudimentaire qui va quadriller le ciel. Des filets qui sont conçus en Chine pour supporter des plans grimpants de concombres ou qui servent à pêcher la lotte en France. Et une fois tendus, pour en faire comme des espèces de voûtes au-dessus de centaines de kilomètres, ben les fragiles hélices des drones russes vont s'empêtrer, vont rester pris dans les mailles du filet, un peu comme des insectes dans une toile d'araignée. L'explosion, ça explose quand même, mais quand ils s'en mêlent dans les filets, mais ça provoque beaucoup moins de dégâts, beaucoup moins de blessures que si on frappe le pare-brise d'un véhicule ou que si on cible, on pourchasse un civil qui n'arrive pas à se mettre à l'abri. Parce que des civils poursuivis comme ça par des drones vont parfois maintenant se précipiter sous le filet pour se protéger. Et à Kramatorsk, Fabrice de Pierrebourg, il a rencontré un septuagénaire, Volodymyr, qui dit « Au début, lorsque des soldats ukrainiens ont commencé à installer ces filets, j'étais effrayée parce que ça signifiait pour moi que la ligne de front se rapprochait. Mais maintenant, je me sens un peu plus en sécurité. Quelques dizaines de kilomètres de voies comme ça ont été protégées de cette façon-là. C'est loin d'être parfait. Ça ne protège pas contre tous les types de drones. Et ces filets, ils viennent donc de pêcheurs bretons. Certains sont récupérés dans les ports du département du Finistère pour ensuite être expédiés en Ukraine grâce à
2: donc c'est connu et récupéré à cette fin.
5: Par une association locale qui achemine de l'aide humanitaire. On dit que les marins pêcheurs sont super fiers de participer à cette initiative. Le président de l'organisme a dit « Ces filets sont très résistants car utilisés pour la pêche à la lotte, un poisson puissant et violent. Les pêcheurs doivent les remplacer tous les 12 à 15 mois pour éviter qu'ils ne finissent par se déchirer. Donc, c'est comme une ressource inépuisable. Mmh. On en a toujours comme ça qu'on peut utiliser. Imaginez-vous donc que le président ukrainien a été mis au courant de cette aide bretonne et en visite officielle à l'Élysée à Paris l'année passée, Volodymyr Zelensky a invité les marins pêcheurs à venir le rencontrer pour les remercier. Je cite le président de leur association. Il nous a dit que nos filets étaient vraiment utiles et qu'il attachait autant d'importance à ce que des gens comme nous font pour son pays qu'à ces ingénieurs qui conçoivent des systèmes de défense anti-aérien.
0: L'huile de bras.
2: Oui, c'est ça,
5: mais on parle
2: j'adore.
5: Tellement de technologie dans ces nouvelles guerres, de voir les images de ces filets en plastique étendus. C'est sûr que ça prend du temps. L'armée ukrainienne doit les installer et on dit qu'à ce moment-là, ben ils sont comme exposés. Alors, faut faire attention. L'ennemi surveille toujours. C'est un travail dangereux pour les soldats d'accrocher ces filets.
0: Quand ça explose pas, des fois, je pense qu'il y a certains drones qui se prennent dans les mailles, puis ils savent pas si c'est juste pour espionner ou s'il y a de la matière explosive.
2: Bien sûr, ouais.
5: Et donc ces filets arrivent de Bretagne et c'est source inépuisable à voir. Là, il y a des dizaines de kilomètres qui doivent être couverts comme ça par ces voûtes quadrillées de filets en plastique. C'est ce qui est prévu.
2: Vraiment. Et là, je repense au film de De Gaulle. On parlait de De Gaulle avec l'Hivernois là, au cours de l'heure précédente. Vous savez, dans le premier épisode, première version du film, il y a ces marins bretons qui, les premiers, viennent retrouver De Gaulle à Londres. Et là, on les voit tout fiers de donner leur filet usagé à l'Ukraine. C'est pas mal comme histoire quand même. Merci, Hélène. Cette émission vous provient du studio 1 de la Maison de Radio-Canada à Montréal, où on vous en parlait pas, parce que la météo d'ici, ça vous intéresse pas, mais j'avais l'œil tout à l'heure et j'ai dit à Olivier, c'est gris pas mal pour ces grands prix cyclistes qui s'ouvrent là dans quelques minutes, Olivier.
0: Ouais, c'est à 10h15 que va être donné le départ du Grand Prix sur l'avenue du Parc. 16 tours de 13,4 km autour du géant du Saint-Laurent, l'orgueil de l'archipel d'Hochelaga, la colline des collines montérégiennes.
2: Oui, monsieur!
0: Bon, ben, si c'est la deuxième plus petite, notre cher Mont-Royal et sa fameuse montée Camillien-Houde, dont l'ascension d'ailleurs la plus rapide n'appartient plus à Tadej Pogacar, mais à un preux québécois, Robin Plamondon.
2: Hey!
0: Depuis cet été, le réasphaltage de la montée. On a chippé son record sur Strava.
2: Ah, ça m'a Tadej échappé, ça!
0: Pogacar. On verra si son record va tenir aujourd'hui, parce que là, pour le peloton élite du World Tour, c'est aussi une nouvelle asphalte. Et je veux prendre quelques secondes pour faire le tour des favoris à quelques minutes de cette course qui va être sous la pluie. Hein, parce que bon, présentement, évidemment, ça s'est découvert. Je regardais, deux prochaines heures, ça devrait aller, mais ensuite, on devrait avoir à nouveau de la grisaille. Et puis, pour peut-être les 2-3 dernières heures de la course, ça se termine dans ces 5h30 de course environ, le Grand Prix de Montréal. Et donc, favori numéro 1, c'était mon favori avant même ce qu'il face à Québec vendredi, Remco Evenepoel. D'ailleurs, il faut dire, auparavant, il y avait eu une plus grosse différence entre les gagnants possibles du côté de Québec et du côté de Montréal. On a changé le parcours de Québec, on l'a durci. Et là, j'ai l'impression, à moins qu'on fasse de nouvelles modifications à Québec dans les prochaines années, qu'il y aura plus de chances de doubler entre Québec et Montréal. Remco est vraiment le plus fort dans cette fin de saison avec la disparition sur blessure de Tadej Pogacar. On le disait d'ailleurs qu'il devait être du côté de Montréal.
2: Oui,
0: et là, je suis plus trop sûr parce que sa conjointe,
2: c'est vrai, elle a
0: qui est cycliste, et donc dans son cas, autre fracture à la mâchoire. Et donc là, sa présence aux Mondiaux est très incertaine. Et si elle ne vient pas, peut-être que Tadej ne viendra pas lui-même et qu'ils prendront
2: une violente chute aussi un petit peu plus tôt.
0: Oui, c'est pas sa première cette saison. Favori numéro 2, bien sûr, Paul Sexas, donc le prodige du cyclisme français. Ce sera la dernière course de son adolescence, Annie.
2: Oui, vous nous avez dit ça.
0: Il a 19 ans. Il aura 20 ans le 24 septembre. Donc, une dernière chance pour marquer les esprits avec cette première présence du côté donc, de Montréal. Un circuit qui lui convient un peu mieux quand même que celui de Québec.
2: Admettez que ce serait pas mal.
0: Ça serait quand même pas mal.
2: Paul Sexas, Victoria,
0: ben voilà.
2: Montréal.
0: Non, encore avec son biberon et un peu tout le reste. favori numéro 3, Tom Pidcock, hein, le Britannique. Lui, il m'a fait forte impression à Québec dans le final. C'est un grimpeur, un descendeur naturel aussi. Il est champion du monde récemment de vélo de montagne. Mm-hmm. En plus, une excellente fin de saison. On voyait peut-être plutôt comme troisième favori au début de la semaine, Isaac Del Toro, mexicain, coéquipier de Tadej Pogacar. Moi, il ne m'a pas fait bonne impression à Québec. Il a chuté aussi dans le final. Bon, écoutez, c'est la faute de Paul Sexas, mais mm-hmm. il a quand même chuté. Mm-hmm. Il doit se remettre mentalement. Les cartes cachées, Quinn Simmons, Matteo Jorgensen, bien sûr, Brandon McNulty. Et puis, petite mention pour ceux qui sont à Montréal, il y a une modification dans le parcours. On ne fait plus l'aller-retour sur l'avenue du Parc. On passe par Saint-Urbain et puis on remonte par Despins et puis donc par l'avenue du Parc. C'est le même parcours que pour les mondiaux, du moins pour la composante autour du Mont-Royal. Et donc, ça va peut-être un peu plus disséminer la foule autour de l'avenue du Parc. J'ai hâte de voir d'ailleurs si les gens vont faire un peu plus l'aller-retour entre les deux cours.
2: Avez-vous vu les cyclistes de F Éducation avec leur maillot rose hier se faire aller en Bixi?
0: Ah non!
2: Oh, c'était formidable. Vous irez voir ça sur leurs réseaux sociaux. Non, pas du tout.
0: Un beau vieux Bixi.
2: Un beau vieux Bixi, oui. Ils sont pas mal plus rapides que le Montréalais moyen, je vous dirais quand même.
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2: C'est pas mal d'être présenté par celui qui
7: ben
2: a
7: oui,
2: composé
7: notre indicatif. C'est la première fois que j'entends cette version-là avec la narration.
2: Il a été très gentil de me l'envoyer comme ça, puis on a pu le
7: mixer avec. Ça m'a fait penser parce que hier, j'ai vu sur TV5 qu'il y avait un spécial Michel Drucker, Céline. Puis à un moment donné, on la voyait chanter « Parole » avec Alain Delon.
2: Oui, il y a une très belle voix. C'était son rêve d'être animateur de radio, mais ça peut toujours arriver. Alors, votre chronique aujourd'hui.
7: On s'est rendu l'objet. Au tour.
2: Oui, c'est votre tour.
7: Ça va être dans la continuité thématique. Yannick, Patrice, Hélène. Donc, je veux juste faire un petit rappel du concept. Alors, c'est une chronique ludique au ton léger où j'essaie de revaloriser des petits objets banals du quotidien. Donc, c'est impressionniste. Documenté, mais c'est un parcours instinctif à cohérence variable.
2: Donc, je prends tout le temps
7: un petit objet que je mets dans de la boîte à cossin. Et là, donc, c'est thématique. Ça a rapport aux élections.
2: Okay.
7: Ça a rapport à un objet qu'on va utiliser dans l'exercice démocratique. Je pense qu'Hélène a deviné.
2: À la maison. Oh, Hélène.
0: Une urne.
7: Oui.
2: Le petit crayon. C'est le petit crayon à mine d'élection.
7: Non, mais ça moi, j'ai pas un spécimen d'élection.
2: Vous l'avez volé à Élections Québec.
7: On n'a pas le droit de voler des questions. La provenance de ce crayon-là, je l'ai pas encore identifié.
2: Okay.
7: Ça se peut que ça soit dans une boîte de Yum. C'était dans le fond d'un tiroir. Mais tu sais, les jeux de société, on notait des
2: points.
7: C'est
2: vrai qu'il y avait ça.
7: C'est là aussi un crayon peut-être dans un club de golf ou un mini-pot où j'ai noté des points. Donc, je sais que c'est un système archaïque. Au Québec, c'est obligatoire d'utiliser le petit crayon à mine dans l'isoloir. Je sais qu'en Ontario, je pense que le Manitoba aussi, il y a des systèmes avec tabulateurs maintenant. Mais je pense que c'est encore présent dans certains isoloirs, le petit crayon à mine. Je le trouve extrêmement cute. Puis il y a quelque chose que moi, j'aime ça aller voter.
2: Pour le petit crayon.
7: Pour ça, entre autres, ça c'est le petit accessoire, c'est le bonbon.
2: Oui.
7: Moi, ce que j'aime, c'est sortir de chez moi et il y a une journée spécifique, même si c'est les journées, le 27 et le 28, ça va être le vote par anticipation
2: Québec,
7: ou
2: à
7: présomption. mais j'aime ça me déplacer, aller dans un endroit. T'as parlé tantôt des scrutateurs qui sont formés.
2: C'est
7: aujourd'hui,
2: il y a beaucoup de gens qui sont formés.
7: Et là, il y a quelque chose d'extrêmement artisanal, de l'huile de bras. Allez, va faire ta petite marque sur le crayon. Donc, Élections Québec, ils disent que il a choisi un crayon à cause de assurer le secret du vote. Donc, tout le monde utilise le même crayon, puis on peut pas les identifier par leur bulletin de vote selon si on utilise un stylo ou quoi que ce
2: soit. C'est
7: vrai. Au niveau fédéral, je pense que tu peux utiliser ton stylo ou d'autres choses, mais au Québec, élections municipales puis élections provinciales, on doit utiliser le petit crayon Amine. Alors, ils disent que, aussi, il sèche pas avec le temps, contrairement à un stylo ou un marqueur. Alors, chaque scrutateur a trois crayons. qui va distribuer comme ça. Et oui. les crayons peuvent être aiguisés. À un moment donné, si tu dis à la personne au comptoir, ah, là, la petite mine est en train de s'émousser.
2: Ils ont le droit de l'aiguiser
7: pour
2: nous, là.
7: Les crayons ne sont pas nettoyés.
2: Oh.
7: Après les utilisations. Donc, c'est pour ça qu'il y a du Purel ou, tu sais, du gel. Donc, moi, j'aime ça. J'aime la communion. Puis même si c'est pour aller annuler ton vote. Je dis, vas-y, va les mettre, les petites marques, par respect des autres.
2: Et du crayon, qui va servir.
7: Du crayon. Alors, oui. C'est un objet de 8 cm. Comme je disais tantôt, c'était peut-être dans une boîte d'unanimo. Ce que j'aime, moi, là, c'est qu'il n'y a pas, d'efface.
2: C'est okay? vrai qu'il n'y a pas d'efface.
7: Puis on appelle ça la dénomination crayon à mine, crayon de bois, crayon à papier, crayon de plomb. Il n'y a jamais eu de plomb. Dans ces crayons-là, c'est du graphite et il y a aussi de l'argile. Et selon le mélange entre l'argile, le kaolin et le graphite, c'est là qu'on a le H, hard, B, black. Donc, HB, toutes les formes de crayons qui fait qu'à un moment donné, quand il y a plus de B, ben là, ça fait des traits plus gras.
2: Hey, c'est ridicule, vous m'apprenez quelque chose parce que j'ai dû, pour mon fils qui est en un cours d'art au secondaire, acheter là des mines
7: heures de recherche
2: HB2 ou je sais pas trop quoi. OK, merci Yves.
7: Ça a été inventé à quelle date qu'on est déjà? On est le
0: 13 septembre 2020.
7: Ça fait quelques semaines, en 1795, par le scientifique français Nicolas Jacques Comté, c'est lui qui a un peu déterminé cette espèce de recette-là de faire cuire l'argile et le graphite ensemble pour faire des belles mines. Alors, l'utilisation du crayon nécessite un apprentissage. Et donc, la façon dont on le sait, les enfants, là, au départ, oui. manipuler cet objet-là.
2: La motricité fine,
7: la motricité, la calligraphie. Ouais. Alors, les usages alternatifs. On peut s'en servir comme menuiserie si on n'a pas de crayon de charpentier. Mm-hmm. En général, le charpentier, c'est plus gras. C'est un accessoire décoratif. Non, mais derrière moi, j'ai toujours aimé ça. Quelqu'un qui a un petit crayon derrière l'oreille.
2: Oui.
7: Ou comme un cure-dent. Ça donne un petit côté travail manuel. Uh-huh. Ça peut être aussi anti-stress. On peut se gratter. Un accessoire de toilette. Mais attention, c'est une arme létale potentielle.
2: Hein?
7: Oui. T'as-tu vu John Wick? Keanu Reeves. Ça a été tourné. Certaines scènes ont été tournées à Montréal et parmi les plus violentes, c'était à Montréal. Il y a une scène d'assassinat où Keanu se débarrasse de deux tueurs à gages avec des crayons à mine.
2: Ben, voyons.
7: Je te ferai pas. On est dimanche matin.
2: Non, ça marche. Mais l'émission est familiale.
7: C'est très, très, très sanguignolant. Et ça se passe. Il y a une des scènes où on est avec, la place des arts, à l'extérieur de la place des arts. Mais ça, je pense, c'est au palais des congrès. Hein? Keanu. Mon
2: pas
7: ami
2: lui,
7: Keanu.
2: Oui. Non,
7: juste courte anecdote. Je suis allé au Bhoutan, moi, en 1996, et là-bas, il n'y avait pas de télé à l'époque, il y avait juste un peu de radio communautaire. Et là, le mot s'était dit, « Oh, there's a Canadian actor here in Bhoutan. » Et Keanu, lui, est allé tourner Little Buddha au Bhoutan quelques années auparavant. Et il a été d'une gentillesse.
2: Oh, bon.
7: Donc, j'ai eu un traitement royal.
2: Parce que j'ai dit sur tous les Canadiens.
7: Les gens me disaient, do you know Julia Roberts? Julia and me, it's over. We're just friends.
2: On est seulement des amis.
7: Alors, donc, voilà. Et c'est, donc, mais paradoxalement, c'est ça. Donc, tu vois, dans les pénitenciers, certains pénitenciers vont peut-être permettre ce petit crayon-là parce que la mine peut pas devenir
2: pas
7: très, très dure.
2: Ouais.
7: Mais ils vont permettre les stylos.
2: Hi.
7: Mais en même temps, c'est un instrument de survie. Ça fait partie de toutes les trousses de premiers soins, les trousses d'urgence. Ils mentionnent tous le petit crayon de bois, le crayon à mine. Je sais pas s'ils disent c'est celui avec une efface, là.
2: Mm-hmm.
7: Mais c'est comme, c'est pour noter
2: les contractions de la femme, là, que vous assistez, ouais.
7: Et l'autre affaire, on voyait Patrice qui parlait des feux de forêt, peut-être, on peut partir un feu.
2: Avec votre crayon.
7: Avec une batterie, parce que le graphite, c'est conducteur.

0: Donc, en même temps, c'est hyper dangereux, là.
1: Je le vois d'un autre œil, là.
0: Tu le vois d'un autre œil, mais juste, oui. Il me reste un petit,
2: ben oui, vous avez le temps, allez-y. Juste même minute, deux, vous avez.
0: Le pouvoir symbolique. Alors, on le sait, là. C'est écrire. C'est laisser une trace. C'est pas une machine, là. C'est pas une affaire pliable, là, à 4 500 $. C'est un petit crayon à mine fabriqué au Canada avec du bois canadien, du graphite canadien, l'argile, je le sais pas. Ça veut dire aussi communiquer, ça veut dire esquisser, faire un brouillon, un projet. Il n'y a pas d'efface. Hein? On n'efface pas. Hein? On n'annule pas. On rature, on corrige, on laisse les choses avoir exister. Puis c'est aussi le coffre à crayon, l'enfance et tout ça. Puis c'est la survie, je pense, un peu aussi culturelle, à l'heure où l'IA détruit des livres. L'IA, il achète des livres de collection, puis il les scanne, mais il les détruise. Il s'approprie le patrimoine des bibliothèques humaines. Donc, mon message, c'est juste de dire, allez-y, allez voter. Un geste, moi, c'est un mot que j'aime beaucoup, le civisme.
1: D'accord, tout ça incarné par
0: le civisme peut être original, le civisme peut faire du bruit. C'est juste d'avoir conscience des autres. Allez-y, allons voter.
1: Donc, l'importance de ce petit objet-là, finalement banal, mais qui ne l'est pas du tout après vous avoir entendu.
0: Moi, j'ai eu de la difficulté à le trouver chez moi. Puis là, maintenant, je vais le mettre sur une tablette.
1: Mais vous savez où on en distribuait? Bon, je ne sais pas si c'est encore chez IKEA.
3: Ben oui. C'est vrai, vous avez raison.
1: Ah, je pense qu'il y en a toujours. Son petit crayon
3: qu'il y en a toujours.
1: On peut noter nos mesures, tout ça. Oui, chez IKEA, il y avait, c'est ça, l'espèce
4: de... Mais souvent mal aiguisé.
1: Ah, toujours!
0: Il y a les crayons Prismacolor aussi, là, qui font comme...
1: Alors, si on avait, tout à l'heure, les petites mains de la démocratie, là, on a notre socle démocratique avec
0: le petit crayon. Ce que les mains vont calligrapher.
1: Exactement. Yves, merci beaucoup. Merci. Et... avec vous maintenant, Myriam.
3: Oui, il y a plusieurs choses. Je vous parle de télévision à surveiller ce soir. Rappel, 41e gala des prix Gémeaux, le grand rendez-vous de la télévision québécoise. Oui. Il a dit qu'il allait chanter, danser et nous faire rire. Donc, pourquoi pas. Gala d'ouverture des Gémeaux diffusé sur Crave, animé par notre collègue Nicolas Ouellet cet après-midi dès 14h30. Ça, c'est en direct du Monument National, évidemment. Et ce soir, le gala des prix Gémeaux, c'est à 20h. Et demain, place au Emmy aux États-Unis, hein, l'équivalent des Oscars de la télévision américaine. La plus grande soirée, eux aussi, ils auront leur lot de moments forts. Ils ont, deux cérémonies, deux soirées, beaucoup de télé à surveiller.
1: Hélène?
5: Demain s'ouvre à Toronto le sommet canadien de l'investissement. Ah, peut-être des stylos plumes plus que des petits crayons.
1: J'ai l'impression qu'il y aura
5: des gros contrats.
1: De
5: non, c'est ça. Les dirigeants des plus grandes firmes d'investissement du monde entier ont été convoqués par le premier ministre Mark Carney. Mais dès aujourd'hui, en fin de journée, le premier ministre doit prononcer comme une allocution de bienvenue. Alors, il va donner le ton à ces deux jours de rencontre, donc qui commence officiellement demain à Toronto.
1: Et puis, Olivier?
4: Bon, Patrice est parti. Donc là, premier dimanche de la NFL aujourd'hui. 13 matchs au programme. Le plus intéressant, Bills de Buffalo, Texans de Houston à 13h. Et puis, on surveille les Bills à nouveau jeudi cette semaine, leur match d'ouverture. Nouveau stade de 2 milliards de dollars. Et on chantera l'hymne canadien. Et qui va le chanter? Bare Naked Ladies. Appel vraiment à ce que les fans canadiens continuent de suivre les Bills de Buffalo.
1: Ah oui. On va surveiller ça, bien sûr. Olivier, Myriam, Hélène, merci beaucoup. Je vous souhaite un très beau dimanche. Merci d'avoir été avec nous cette fin de semaine. Un grand plaisir d'être avec vous. Et merci à toute l'équipe à la recherche. Ania Kazi et Raphaël Goyer-Pétrin. À la technique, c'est Marielle Momini. Zachary Routier, notre édimestre. L'adjointe à la réalisation s'appelle Florence Thil-Descombes. Cette émission est réalisée par Andréanne Plante. Ici Annie Desrochers. À très bientôt. Bonne journée.
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0: Vos idées.
1: Bonjour, ici Alix Villeneuve à partir de Rimouski. Voici les informations. D'abord, le Parti libéral du Québec dévoile en ce moment son cadre financier. Ce cadre prévoit des engagements totalisant 11,9 milliards de dollars et respecte la loi sur l'équilibre budgétaire avec un retour à l'équilibre en 2029-2030. Les engagements du parti sont financés principalement par les économies découlant de la réforme de l'État et le maintien de transferts fédéraux. Voici le chef libéral Charles Milliard.
2: C'est pas le temps de céder au chant des sirènes. C'est pas le temps de céder à la facilité. C'est pas le temps des dépenses électorales bonbons ou des baisses d'impôts, certes séduisantes, mais peu réalistes dans le contexte actuel. Alors moi, je n'ai pas l'intention de gagner la confiance des Québécois à coup de chèques de 100 $ ou de crédits d'impôt de 200 $. On veut gagner la confiance des Québécois par notre vision, par notre sérieux et par la qualité de ce qu'on vous présente ce matin.
1: De son côté, Québec solidaire présente ce matin des mesures pour lutter contre les violences faites aux femmes. Et la ministre de l'Industrie du Canada, Mélanie Joly, aimerait faire venir une entreprise qui fait du laminage d'aluminium, notamment pour produire des tôles utilisées dans la fabrication de canettes de bière. La ministre espérait ainsi réduire la dépendance du Canada aux États-Unis en matière de transformation de l'aluminium au Québec. Mélanie Joly pense qu'il faut développer la transformation de l'aluminium d'ici.
3: Je veux absolument qu'on ait un laminoir au Québec. On doit être capable de transformer l'aluminium. Donc, on n'est pas capable de faire nos propres canettes, on n'est pas capable de faire nos pièces d'aluminium pour l'aérospatiale, alors qu'on a des industries qui seraient capables d'acheter de ce laminoir-là. Et ça, là, ça nous changerait la vie.
1: L'émission Les coulisses du pouvoir présentera le reste de cette entrevue dans une heure sur ICI Télé et RDI. Et sur la Côte-Nord, Aqua Boreal a terminé hier ses travaux de forage technique à Baie-Trinité. L'entreprise prévoit y construire une ferme de saumon atlantique. Sur place, une équipe de foreurs creuse sur le terrain et sous l'eau depuis le début de la semaine pour déterminer la profondeur du roc. Ces données guideront la suite du projet, explique le président d'Aqua Boreal, Léopold Landry.
4: Le sédiment marin, de quelle profondeur qu'il est, le sable, le roc. Parce que définitivement, si on met un tuyau dans le roc, ça va coûter beaucoup plus cher que dans les sédiments ou dans le sable. Fait que c'est tout, faut tout valider ces choses-là. Comment vraiment ça va coûter? On dépense beaucoup d'argent à ce moment-là pour valider toutes nos choses, pour avoir un coût de projet exact.
1: L'entreprise souhaite commencer la construction de la ferme piscicole à l'automne 2027. Et un grave accident de la route est survenu à Saint-Jeanne-d'Arc hier après-midi. Les policiers ont été appelés sur les lieux vers 15 heures en raison d'une collision impliquant un véhicule et une motocyclette. Les deux conducteurs ont été transportés dans un centre hospitalier et on craint encore pour la vie du motocycliste, selon les informations de ce matin venant de la Sûreté du Québec. Et des centaines d'amateurs de vélos de montagne se sont réunis au Mont-Commis près de Rimouski à l'occasion du 4e Monco Bike Fest. L'objectif de l'événement festif est de faire connaître le sport et d'amasser des fonds pour développer les sentiers de vélos de montagne. L'organisation souhaite amasser une somme de 30 000 $, soit 7 000 $ de plus que l'an dernier. L'un des membres du comité organisateur, David Parent, et une jeune athlète, Adèle Hudon, se réjouissent de voir l'amélioration des installations.
5: On a beaucoup de nouveaux jeunes là, qui adhèrent à ce sport-là. Puis oui, on a des bons athlètes à Rimouski qui se sont développés cette année, qu'on est quand même fiers parce que c'est des jeunes qui ont commencé à rouler ici.
6: Je trouve ça le fun parce que ça fait que c'est ma montagne, comment je peux dire, maison. Fait que je trouve ça le fun de voir que le Mont-Commis se développe.
1: Et la 15e édition de la Journée des parcs nationaux du Québec se déroulait hier. Pour l'occasion, l'accès au parc de la CEPAC était gratuit. Mais plusieurs randonneurs n'ont pas besoin d'un incitatif pour avoir envie d'aller les visiter. Flavie Durette nous a fait parvenir ce reportage à partir du parc national de la Gaspésie.
7: La Journée des parcs nationaux du Québec ne semble pas être la motivation première des randonneurs rencontrés au parc national de la Gaspésie. C'est d'abord l'amour du plein air et la nature qui les ont conduits ici, en cette journée ensoleillée.
8: Les couleurs commencent à changer, là, c'est tranquillement, là.
9: Fait qu'on a choisi de venir aujourd'hui, puis c'est juste une coïncidence que c'est la journée des parcs nationaux.
10: On vit en ville toute l'année, c'est super agréable, en fait, de pouvoir être en pleine nature aussi.
7: Les montagnes dessinent un paysage

0: qui plaît particulièrement aux visiteurs rencontrés. Mais pour certains, le Parc national de la Gaspésie représente un écosystème qui met en valeur la région gaspésienne.
1: C'est important de conserver à quelque part ce genre de milieu-là.
2: C'est une façon de découvrir aussi la faune et la flore de l'intérieur.
0: La CEPAC a choisi de tenir sa journée des parcs nationaux sous le thème de la grande déconnexion.
3: Je pense que c'est important d'avoir des journées comme ça, de déconnecter de la technologie, mais de se connecter à la nature puis à l'humain aussi.
0: Bien que la journée des parcs nationaux semblait moins connue des visiteurs, la grande déconnexion a tout de même résonné avec eux. Ici Flavie Durette, Radio-Canada, dans le Parc national de la Gaspésie.
4: Et c'est avec ce reportage que se termine ce bulletin. Merci d'être avec nous. On se retrouve dans une heure pour un autre bulletin de nouvelles avec davantage d'informations. Tout à l'heure.

Super El Niño. Le nom peut faire sourire tellement il évoque un lutteur qui pratiquerait la lucha libre dans une arène mexicaine. Mais ne vous y trompez pas, ce phénomène climatique n'a rien de drôle. Parlez-en aux producteurs de café du Honduras. La sécheresse des derniers mois est en train de ruiner leur récolte. Reportage sur place dans quelques instants. Aussi, dans les grandes villes canadiennes, les personnes itinérantes sont de plus en plus visibles. Elles sont aussi de plus en plus nombreuses à vivre dans des campements de fortune. À Montréal, quiconque emprunte la rue Notre-Dame peut apercevoir leurs tentes sur plusieurs kilomètres avant de les voir disparaître dans le rétroviseur. Mais les riverains, eux, doivent composer sur une base permanente avec ces nouveaux voisins et la cohabitation est loin d'être facile. Et enfin, les Russes voteront cette semaine. Pas besoin d'être devin pour prédire la victoire du parti de Vladimir Poutine. Mais quelle sera la suite? L'économie du pays continue de tourner au ralenti et l'épée de Damoclès d'une conscription plane au-dessus des Russes. On en discute en fin d'heure avec la spécialiste des espaces post-soviétiques, Elsa Vidal. Tout terrain, ça commence maintenant.

0: Bonjour tout le monde, soyez les bienvenus à cette nouvelle édition de Tout Terrain. On est ravis de vous retrouver pour cette émission. Je vous rappelle que vous pouvez nous écrire en tout temps, toutterrain@radio-canada.ca ou via la bulle de conversation de l'application audio. Sommes-nous en train de vivre l'épisode du phénomène El Niño le plus intense de l'histoire humaine? C'est ce que croient beaucoup de climatologues qui anticipent des conséquences dramatiques dans les zones les plus à risque et leurs habitants. Certaines régions du globe ressentent déjà les effets de ce super El Niño causé par un réchauffement des eaux dans l'océan Pacifique. Un de ces secteurs, c'est l'Amérique centrale, d'où revient mon collègue Yannick Dumont-Baron. Bonjour Yannick.
1: Bonjour Yannick.
0: Plus précisément, vous êtes allé au Honduras. Pourquoi avoir choisi ce pays?
1: Parce que de par sa position géographique, c'est l'un des pays les plus vulnérables aux bouleversements climatiques. Point. C'est un pays souvent frappé par les ouragans, par exemple. Il est aussi traversé par une zone qu'on surnomme le corridor sec, qui va du Guatemala jusqu'au Nicaragua. C'est pas un désert, mais c'est quand même un lieu où il ne pleut pas de manière régulière. C'est aussi, cette année, l'un des premiers coins de la planète à subir les effets de ce super El Niño. Donc, on peut voir ce que ça donne. La pluie a cruellement fait défaut cette année. C'est la pire année en au moins 5 ans. 80 % du territoire du Honduras est en état d'alerte sécheresse présentement. Dans la capitale, l'eau potable est rationnée. Ce sont des vieux problèmes qui sont empirés par ce phénomène. L'eau ne parvient aux résidents qu'aux 10 jours environ.
0: 80 %, vous venez de le dire, du territoire qui est en alerte de sécheresse. Décrivez-nous les conditions dans ce corridor sec.
1: Ouais, mais ce sont des conditions difficiles. Imaginez déjà que c'est un lieu pauvre où beaucoup de gens dépendent de ce qu'ils peuvent faire pousser durant l'année pour manger, pour survivre, donc le maïs, les fèves. Il n'y a pas vraiment d'irrigation possible dans ces collines, donc on attend la pluie pour semer. Et cette année, évidemment, il y a

0: On n'a pas eu beaucoup. On a voulu savoir ce que ça voulait dire pour ceux qui habitent, pour ceux qui survivent là. Donc, imaginez-vous à bord d'une camionnette. On circule entre des villages dans l'ouest du pays. Les vitres du véhicule sont levées parce que les routes, elles sont de terre. Et là, c'est tellement sec, tout est poussiéreux. Il y a une poudre gris-beige sur les arbres en bordure de route.
1: Ah, esto es carretera buena.
0: On a fait ce chemin-là pour aller à la rencontre des producteurs de café. Une partie de leurs grains va se retrouver dans nos tasses. La récolte de décembre, donc dans quelques semaines, c'est souvent leur seul salaire pour l'année. Mais avec ce super El Niño, c'est clair qu'il va y avoir moins de grains de café provenant du Honduras. Pour nous, pour notre café, ça veut dire des prix plus élevés. Mais pour eux, faut pas l'oublier, c'est potentiellement plus dramatique. Donc voici mon reportage qui débute après 1 heure et demie de route sur des chemins assez poussiéreux. On est dans une petite vallée entourée d'arbres. Il y a des pins, des cèdres. Ça, c'est vert. Mais ce qui est frappant, par contre, c'est de voir le maïs qui a été planté sur la colline. Les feuilles sont jaunies, presque grises, brun très pâle. On ne voit pas d'épis non plus. En fait, les épis ne semblent même pas avoir poussé tellement il manque d'eau dans la région.
2: Aquí casi el 50%, la mitad de este productor se perdió.
0: La mitad?
2: La mitad de su producción.
0: Cette voix, c'est celle de Brian Lara. C'est un technicien hondurien. Il travaille pour un projet qui est bien implanté dans la région, financé par le gouvernement canadien. Et quand il regarde le maïs, Brian, lui, estime que la moitié de la récolte sera perdue, à ce qui peut devenir un problème assez compliqué pour cette famille. Brian nous guide vers quelques petites maisons de ciment installées à flanc de colline. Dans l'une d'elles, on retrouve Marvin Marquez et sa jeune famille. À 35 ans, il sait bien lire l'état de ses cultures.
3: C'est à cause du manque de pluie. Ça fait plus de 3 mois qu'il n'a pas plu ici. C'est ça le problème en ce moment. Et ce n'est pas seulement ici, c'est au niveau national. Je n'ai jamais vu ça. Je ne sais pas, ça fait combien de temps qu'on n'avait pas vu un tel phénomène. Mais ici, nous n'avons pas d'autre choix que d'aller de l'avant et de chercher des moyens de résoudre nos problèmes.
0: La voix de Marvin masque bien son inquiétude, lui qui pense à ses enfants, mais aussi à ses parents et aux aînés qui habitent autour. Un des indices de cette sécheresse, c'est que l'eau parvient à la maison pour une journée seulement, chaque 3 jours, ce qui fait qu'il faut emmagasiner de l'eau, un réservoir de ciment d'environ 1 mètre cube. Avec ça, la famille peut survivre quelques jours, le temps que l'eau revienne. Marvin prend sa machette et nous guide sur des petits sentiers de terre. D'abord à une parcelle de maïs où il n'y a aucun épi, rien n'a poussé encore. Et tant qu'il n'y a pas d'eau, rien, aucun épi ne va pousser.
4: Et ici, le café.
5: Ici, le café. Ici, está ya el cafecito.
0: Un peu plus haut, sur la pente abrupte, une petite plantation familiale de café, comme il y en a beaucoup sur les collines du Honduras. L'œil du technicien agricole Brian Lara, rattaché à une ONG américaine, détecte rapidement les traces de la rouille du café. C'est un parasite qui profite des bouleversements climatiques.
6: Comme il y a moins de feuilles, il y a moins de fruits. Et puis, la plante a l'air triste. Le sol est sec, la plante ne pourra pas offrir beaucoup de grains de café. Normalement, chaque fruit devrait contenir 2 grains, mais là, peut-être qu'elle va en sacrifier un. Il y aurait alors qu'un seul grain par fruit. La plante est trop faible.
0: Tout un constat qui laisse entrevoir de bien maigres récoltes en décembre pour les familles de petits producteurs comme celle de Marvin Marquez.
3: Vous savez que la fin de l'année approche. Il nous faudra donc acheter de la nourriture, des vêtements. Et l'argent pour ça, il vient du café. Même chose pour les fournitures scolaires. C'est bien difficile parce qu'on a placé nos espoirs dans ces grains de café.
0: Ce problème nous touche tous, lancent 2 hommes qui s'approchent pour se joindre à la conversation. Il s'agit du père de Marvin et de son frère. C'est

0: toute une crise, confirme Arturo Marquez. Heureusement, certains proches habitent les États-Unis et peuvent envoyer de l'argent.
1: C'est certain qu'on s'entraide comme on peut. Et sans aide extérieure, ce serait bien difficile. C'est dur de gagner de l'argent ici. Il n'y a pas vraiment d'emploi. On vit de nos efforts, de ce qu'on parvient à faire pousser.
0: Dans cette région de l'Amérique centrale, ils sont des milliers à dépendre ainsi de la culture du café. Nous voici chez Esmeralda Rodriguez, une mère de 3 enfants qui tient un petit dépanneur en plus de faire pousser un peu de café. Elle ferme son commerce quelques instants pour nous montrer l'état de ses plants de café, une culture dans laquelle la famille a investi beaucoup de temps et beaucoup d'argent.
2: Solo las cosechas.
0: En traversant le village, elle nous confie sa crainte de tout perdre cette année.
3: Une pente à monter et nous voici près des petits arbres de café avec des feuilles jaunes. Comment le voyez, usted?
2: Madurando a ciel.
4: C'est en train de mûrir, mais regardez, il n'y a pas de grain de café dans le fruit. Ça veut dire que c'est une perte. C'est très triste. C'est triste à dire. Regardez, l'arbuste qui vient d'être planté est en train de sécher. Il va mourir. Et c'est pareil si on va un peu plus loin. Tout est en train de sécher. C'est partout pareil. Ce sont des pertes pour tous les producteurs.
3: Hay nada, es como solo una cascada.
2: Solo la cáscara que el sol por la calor se está secando.
0: La grande femme aux longs cheveux noirs montre des fruits asséchés, sans grains à l'intérieur, et d'autres tombés au sol avant d'avoir pu mûrir correctement. Sur les branches des caféiers, quelques fruits encore verts, une petite source d'espoir.
2: Es la fuente de esperanza que, si Dios permite.
4: Oui, c'est l'espoir qui nous reste. Si Dieu permet qu'il pleuve ce mois-ci, il y a une possibilité de sauver une partie de la récolte. Cette année, ce ne sera pas 100%, mais la moitié d'une récolte, ça nous aiderait. Même le quart, ce serait mieux que rien.
2: La mitad, por si acaso, o una cuarta mitad.
0: Doña Esmeralda regarde le ciel et les nuages gris qui se forment. Peut-être contiennent-ils l'eau tant attendue.
2: Il se pone como que va llover. On da aliento por ratito, pero rapidito se convierte en viento.
0: Mais cela fait plusieurs semaines que Dame Nature déçoit. Cette fois-ci encore, le vent chasse les nuages, ce qui assèche davantage le sol et les plants de café.
5: Estoy un poco preocupado porque si sigue así con el clima, pues va a estar un poco baja la cosecha.
0: La situation préoccupe le fils aîné de la famille. Isaías nous regarde passer assis sur sa moto.
5: Esa idea de irse para la ciudad como un...
0: Dans la jeune vingtaine, il semble prêt à quitter la région si les récoltes de l'année ne sont pas bonnes. Ces genres de propos que n'aime pas entendre Rodolfo Peñalba, le gérant de Comsa, un important distributeur de café bio de la région.
6: Ven en el celular que en otros países viven muy bien.
0: Fils de producteur de café, il craint que les complications climatiques poussent les jeunes à abandonner le métier, attirés par une vie moins difficile dans les grandes villes. Rodolfo Peñalba se permet d'espérer que les pluies de septembre sauvent une partie des récoltes, mais même si c'était le cas, le Honduras devrait produire moins de café cette année, ce qui va provoquer une pression sur les prix.
7: Le prix du café peut monter. Il doit monter. Si on n'a pas de café, le peu qu'on a à offrir, il sera acheté par ceux qui paient le mieux. Dans ce genre de cas, les grandes entreprises luttent entre elles et les prix montent.
6: Quand il y a peu de café, les grandes se pelean aussi pour le café. Et les prix montent.
8: Hombre, esto se llama carretera fea.
0: Ceux qui pourraient profiter de ces prix plus élevés, ce sont des producteurs qui se sont déjà adaptés au bouleversement climatique. Nous voici sur l'une de ces plantations, au sommet d'un long chemin de terre en très mauvais état. C'est l'une des plantations d'Efraín Murquía, un vieux paysan bien maigre mais tout souriant. Il nous guide sur la première terre où il a planté des caféiers il y a plus de 30 ans. Ces arbustes à lui regorgent de fruits remplis de grains de café.
9: No voy a perder.

0: Don Ephraim croit que ces caféiers peuvent tenir sans eau quelques semaines encore. Pourtant, ces arbustes ont dû composer avec les mêmes difficultés climatiques que les autres dans la région. Ce qui a fait la différence, c'est que les caféiers ici sont entourés d'autres espèces plus grandes, comme des arbres à bananes plantains.
1: Quand je suis venu planter ici, je n'ai pas laissé mes arbustes à l'air libre. Regardez, j'ai laissé des vieux caféiers. Il y a des arbres d'ombrage, c'est tout. Ça prend un équilibre. Cette ombre, ça garde l'humidité dans le sol, contrairement aux parcelles trop ensoleillées. Le grain de café a besoin d'eau. La soif, ça le fait mûrir trop vite. C'est ce qui arrive au grain de café là où il n'a pas d'ombre. Et ça explique pourquoi bien des producteurs sont inquiets. C'est parce qu'il n'y a pas un bon équilibre pour le caféier.
0: Le paysan est bien fier de montrer sa plantation aux visiteurs, lui qui est parfois perçu comme un excentrique parmi les producteurs de café du coin. Pourtant, ce qui était peu orthodoxe dans la région est maintenant un bon gage d'avenir, assure le technicien agricole Brian Lara.
2: Les changements climatiques, on ne va pas les arrêter. Il faut voir à s'adapter. La solution la plus réaliste pour le café, c'est de créer ce genre de microclimat plus adapté à ces températures. Avant, les producteurs voulaient un terrain bien propre, mais maintenant, ils comprennent que la présence de broussailles ou de couvertures végétales aide le sol à retenir l'humidité.
3: Et autre pratique d'adaptation au changement climatique.
0: Don Ephraim est à l'âge où les hommes pensent aux legs qu'ils laisseront derrière. Lui, il a donné son nom à cette variété de caféiers qui nous entoure. Une variété qu'il croit plus résistante aux chaleurs, appelée à devenir plus fréquente.
4: La dénominé en ese nombre para que las futuras generaciones pues lo sigan cultivando.
1: Je l'ai nommé ainsi pour que les générations futures continuent de cultiver le café et pour qu'on se souvienne d'Efraín Urquía. Il n'avait pas un sou ni un toit, mais le café lui a tout apporté, même la possibilité d'aider les autres. Le café est une plante qui nous offre de nombreux bienfaits tout au long de sa vie. Le café peut aider beaucoup de gens, c'est pourquoi nous devons le cultiver avec amour.
4: Et pour eso lo debemos de cultivar con amor el café.
5: Et merci à Yannick Dumont-Baron de nous avoir si bien amené avec lui sur place.

0: Le visage, l'itinérance a changé énormément.
1: J'entends les tentes, j'entends les cris la nuit, mais surtout, j'entends la détresse.
2: C'est juste à ce moment-là qu'on entend vraiment. Et après, ben, on n'entend plus vraiment parler.
3: Quelque part près de chez nous, une série électorale de tout terrain.
4: De plus en plus de personnes sont en situation d'itinérance visible. Selon le dénombrement d'avril dernier, on compte en moyenne 20 % d'itinérants de plus qu'en 2022. Cette augmentation, elle est visible dans plusieurs régions de la province. Les organismes d'aide notent aussi un vieillissement de cette population qui est déjà fragile. Toutes ces personnes qui vivent dans la rue compliquent, vous l'aurez sans doute deviné, la vie des riverains. Je vous invite à écouter le reportage réalisé à Montréal par Annick Béraud dans un arrondissement au bord de la saturation. Comme vous allez l'entendre, la misère humaine et le désarroi des citoyens se croisent au quotidien.
5: Je vais vous montrer dans la chambre de Béatrice. Béa, je peux rentrer? J'ai juste dit de montrer par la fenêtre.
6: Bonjour.
7: De la fenêtre, on a une vue directe sur une partie d'un vaste campement d'itinérants, à une quarantaine de mètres environ de chez Julie Bouchard et de sa famille.
5: Donc, on voit toutes les tentes, les intervenants, on voit toute la misère du monde.
7: Sur les parterres de la rue Notre-Dame, qui traverse le quartier Hochelaga-Maisonneuve, dans l'est de Montréal, Étienne Martel, son conjoint.
1: Et on a demandé

0: C'est vraiment tout le matériel pour se droguer, pour avoir des relations sexuelles protégées. Donc, je fais ma demi-heure par jour quotidienne à ramasser des déchets ici dans mon secteur. Je le fais depuis le mois de janvier. Là, je commence à être très fatigué.
1: Environ une centaine de tentes et d'abris de fortune forment cet énorme campement insalubre sans eau courante le long de la rue Notre-Dame. Près d'une halte chaleur installée par un organisme communautaire, Éric explique pourquoi elle est dans la rue.
2: La consommation m'a amené à me faire détester mes proches, puis à me retrouver comme toute seule. Puis c'est ça.
1: La crise de la toxicomanie est au nombre des causes qui mènent à l'itinérance. Comme la crise de la santé mentale ou encore celle du logement abordable, c'est le cas de cet autre itinérant qui préfère taire son nom.
3: Avec un chèque d'aide sociale, tu ne peux même pas arriver à payer un logement. Puis plus que tu dis que tu es l'aide sociale, bien, le monde te juge, puis les propriétaires, ils ne veulent même pas te louer, ils ne veulent pas t'avoir. Pas parce que tu es un peu dans la rue que tu n'es pas une bonne personne. Là. Puis là, qui ont des problèmes de consommation, bien ça, c'est... Il n'y a rien à faire avec ça, tu vois, c'est comme une maladie. C'est un autre problème. Ici, dans l'entour, il y a pas mal, ça, c'est pas mal du monde qui sent mental un peu, pas mal. Ouais, tu vois, là, puis... Tu vois que par des campements qui sont normaux, qui ne sont pas normaux. Tu vois, tout est propre, tout est digne.
1: Il en veut pour preuve l'aménagement de sa tente.
3: Un lit, une petite lampe, une glacière, glace-moi de mon linge, tout est propre. C'est normal. Tu vois, ceux qui ont des problèmes mentaux, c'est rien que des vidanges, c'est dégueulasse. Puis ça cas aussi le citoyen, c'est mal propre. Le monde qui a acheté un bloc à 600 vues, 100 000, paye des taxes, puis devant chez eux, il y a un campement, puis tout crotté, puis le monde va debout, puis il dérange. Moi, avec, je serais fauché en tant que propriétaire, puis en tant. Parce que même moi, je trouve ça plate, puis quand c'est propre, mais...
1: La tolérance, la solidarité font place à de la lassitude chez bien des résidents, comme Julie Bouchard.
4: En fait, moi, ce que je dis toujours, c'est on a tellement fait preuve d'humanité que maintenant, c'est l'empathie qui est en train de partir. T'sais, on se déshumanise à cause qu'on a eu trop d'empathie puis qu'on sent qu'on n'est pas entendu, on n'est pas écouté. Tu sais, c'est beau la mixité sociale, c'est beau la cohabitation, mais ça peut pas aller juste d'un bord. Faut que ce soit des deux côtés, là, que ça se passe.
5: Ben, nous, notre service de médiation, c'était justement pour avoir une réponse.
1: Michèle Patnaud est la directrice générale de l'organisme communautaire Cap-Saint-Bernabé, qui vient en aide aux itinérants dans Hochelaga-Maisonneuve.
5: Un couloir de communication plus rapide lorsque le résident, citoyen du quartier, là, habitant du quartier, vit un irritant.
1: Elle nous reçoit dans un ancien YMCA converti en centre d'accueil pendant la pandémie de COVID-19. Ce qui devait être temporaire est toujours là, 6 ans plus tard.
5: On a un CPE qui est collé, on a un centre de la petite enfance, le Jardin Charmant, avec lequel on travaille en étroite collaboration depuis qu'on est ici. Tu sais, juste exemple, mes intervenants font des tournées. Le soir, ils vont s'assurer qu'il n'y a personne dans la cour pour que quand les éducatrices et les enfants arrivent le matin, on est certain que tout le monde est en sécurité puis qu'il n'y ait pas de matériel à la traîne, là, etc. Là. Mais... Le risque zéro n'existe pas, mais dans le meilleur des mondes, on essaie d'être toujours présent là, sur le terrain.
1: Nous entrons dans un ancien aréna, l'un des refuges dans lesquels l'organisme offre quelques 300 places temporaires dans Hochelaga-Maisonneuve. Des lits sont installés dans de petits cubicules faits de toiles tendues sur des planches de bois.
5: Juste au mois d'août, j'ai eu un peu plus d'une vingtaine de personnes qui sont arrivées en situation d'itinérance pour la première fois. C'est des rhinovictions, t'sais, toutes les causes, là, de la violence conjugale qui se sépare, perdu le couch surfing, là, t'sais, ce fameux « on se promène de place en place ». Finalement, on a épuisé les ressources. La voiture a brisé, je peux plus vivre dans mon char. Donc, ils arrivent là, chez nous. Fait que c'est 21 nouvelles personnes qui sont arrivées pour 7 personnes qu'on a mis en logement au mois d'août. Fait qu'il y en a plus qui rentrent, qui sortent, t'sais, en ce moment. Là.
6: Ce qui est alarmant du dénombrement de 2025, c'est la très, très, très grande augmentation de l'itinérance dans les plus petites municipalités. Qui ne connaissaient pas autant de personnes en situation d'itinérance. Donc oui, ça touche tout le monde.
1: Caroline Grimard, professeure en travail social à l'Université de Montréal, est également la co-porteuse du champ Itinérance au Centre de recherche de Montréal sur les inégalités sociales.
6: Il y a une question qu'on me demande souvent, c'est mais pourquoi on n'est pas comme en Norvège

0: qu'on n'arrive pas à l'itinérance zéro. Mais l'itinérance zéro, là, elle arrive après 10, 15 ans. C'est parce que c'est exactement ça qui est arrivé en Norvège. Ça a pris 10 ans d'investissement massif en logement, en santé, puis en services sociaux, pardon, surtout, là, pour coordonner le logement avec les services sociaux, pour assurer cette stabilité résidentielle-là. Présentement, on n'a pas eu encore de gouvernement dans les 20 dernières années qui ont investi massivement. Donc, si aujourd'hui, on n'est pas en train d'investir massivement dans le logement social puis dans les services sociaux, dans 10 ans, on n'est pas au même état que la Norvège l'est présentement. Mm-hmm. Donc, on reporte toujours la question à 10 ans plus tard. Fait que oui, c'est une question de volonté politique.
1: Dans Hochelaga Maisonneuve, on retrouve une forte concentration de ressources pour les itinérants, dont plusieurs devaient être temporaires, sur quelques kilomètres carrés.
0: Les services sont installés là où il y a les personnes. Hein. Donc, ça permet vraiment, d'un point de vue de la santé publique puis de la santé communautaire, de répondre aux besoins de la population qui est là. Par contre, ça crée un effet de concentration qui, lui, hein, amène toutes sortes d'enjeux par rapport à la cohabitation. Ben, il faut créer une dispersion des services, puis faut qu'il y en ait dans plusieurs quartiers pour que ça, qu'il y ait plus cet effet de pot de miel là. Par contre, on n'y arrive pas parce que les autres quartiers se mobilisent puis font une espèce d'effet pas dans ma cour.
1: La coupe est pleine pour le regroupement citoyen Enjeu Cohabitation Hochelaga. Il exige, entre autres, qu'il y ait un mécanisme de répartition entre tous les arrondissements de Montréal qui serait contraignant et fondé sur la capacité d'accueil déjà atteinte par chaque milieu. Une pétition a recueilli plus de 1000 signatures.
2: Moi, j'ai mal à mon quartier.
1: Dont celle de Julie Bouchard, qui a grandi ici.
2: Parce qu'en ce moment, ce qui arrive, c'est que Hochelaga-Maisonneuve, qui a toujours été un quartier défavorisé, accueille tous ces gens qui sont aussi défavorisés. Donc, c'est impossible pour un quartier de se sortir de ce cercle de misère, là, constamment, là.
1: Son conjoint, Étienne Martel.
3: On sent qu'il n'y a pas de maître à bord. On sent que l'imputabilité, personne là, en fait. On sent que les organismes en ont beaucoup sur les épaules, certes, mais on sent aussi que la politique fuit. Il met ses responsabilités sur les organismes, puis lui, il se dédouane. Donc, le résultat, c'est que c'est de la détresse, c'est un manque total d'humanité qu'on voit là présentement, mais c'est nous qui souffrons aussi. Donc, la douleur est partagée entre l'itinérance et aussi entre les riverains.
2: Ça, c'est quotidien.
4: C'était un reportage d'Annick Béraud à Montréal. Et comme la semaine dernière, je poursuis la discussion en analyse avec ma collègue Véronique Prince pour comprendre la place que prend cet enjeu dans la campagne électorale. Bonjour Véronique.
5: Bonjour Janick.
4: On peut le dire, toutes les régions du Québec ont vu le nombre de personnes en situation d'itinérance augmenter. La pression qui s'exerce sur les chefs de partis politiques pour s'attaquer à cet enjeu ne vient pas que des grandes agglomérations. Les maires de nombreuses villes veulent que ça change. Ils ont d'ailleurs l'appui de l'ex-première ministre Pauline Marois. Bref, c'est un sujet qui a pris beaucoup d'importance.
5: Oui, et je suis pas certaine que les chefs des partis politiques en parleraient autant si ce n'était pas de cette pression-là qui est constante d'ailleurs là, des maires et de Madame Marois. Ça avait commencé, rappelez-vous, avec une lettre ouverte au printemps avec une trentaine de signataires. Un regroupement donc mené par Madame Marois qui a par la suite sollicité une rencontre individuelle avec chacun des chefs pour, c'était avant la campagne, là, c'était pour s'engager à tenir un sommet sur l'itinérance en 2027 et tous ont accepté. Maintenant, faut pas non plus que la lutte à l'itinérance soit repoussée après le sommet. Hein. Faut commencer à agir dès maintenant, au lendemain du 5 octobre. Et c'est pourquoi encore la semaine dernière, c'était le maire de Québec, Bruno Marchand, qui signait à son tour une lettre pour les pousser de nouveau à s'engager. Alors, ça force les partis politiques à se pencher sur cet enjeu-là qui est très, très complexe parce qu'il s'agit pas juste pour eux de promettre de construire des logements abordables. Hein. Ils doivent agir sur beaucoup d'autres fronts et il faut aussi des ressources en santé mentale, il faut investir dans la lutte à la toxicomanie. Il faut finalement un réel plan de santé publique. Et en campagne électorale, Janick, c'est pas des engagements très, très sexy à faire. Hein? C'est clair que les partis politiques, en général, vont préférer faire des engagements sur le coût de la vie, par exemple, parce qu'on a l'impression que ça touche tous les électeurs, que c'est leur priorité, remettre de l'argent dans le portefeuille. C'est même à la mode de dire ça. Mais en réalité, l'enjeu de l'itinérance, ça touche autant les électeurs. C'est juste que c'est plus indirect, peut-être. Hein? Ça entraîne des problèmes de sécurité dans certains quartiers. Ça fait diminuer la valeur des résidences. On l'a vu dans votre reportage. Ça contribue à engorger aussi les urgences parce que souvent les policiers

0: T'sais, vont amener des personnes en crise à l'hôpital parce qu'ils n'ont pas d'autres ressources où aller. Et les partis peuvent promettre toutes sortes de solutions. Mais à la fin, ça va aussi prendre du monde pour mettre fin à cette crise-là. Mais le problème, quand on dit qu'il est multifactoriel, c'est aussi que les organismes qui se sont déjà engagés dans cette lutte à l'itinérance sont à bout. Hein? Vous avez sûrement entendu parler oui. du mouvement.
1: On en a parlé il n'y a pas longtemps.
0: Ben voilà, le mouvement, le communautaire à bout, les organismes demandent un fonds d'urgence de 360 millions de dollars, un rattrapage salarial. Ils ont d'ailleurs l'intention de tenir une grande manifestation dans 2 jours à Trois-Rivières.
1: On l'a bien entendu dans le reportage d'Annick, il faut des plans au long cours. Quels sont les engagements politiques de chacun des partis?
0: Bon, on va faire le tour là. D'abord, la CAQ a promis un plan d'action nationale et l'ajout de suppléments au loyer, qui est une aide financière pour les ménages à faible revenu. Le Parti libéral va injecter 60 millions de dollars supplémentaires par année pour atteindre ce qu'il appelle l'itinérance zéro. Et il promet aussi la construction de 40 000 logements sociaux. Le Parti québécois va augmenter le nombre aussi de logements sociaux et bonifier les ressources en matière de lutte contre la toxicomanie. Québec solidaire créerait un poste de super ministre à la lutte contre l'itinérance. Et finalement, le Parti conservateur du Québec propose de former 125 nouveaux médecins communautaires par année qui seraient comme déployés dans des centres d'hébergement avec plus de travailleurs sociaux.
1: Mais les organismes communautaires pensent, eux, qu'il y a surtout un problème de volonté politique de la part des gouvernements. Donc, eux ne veulent pas seulement entendre ces promesses que vous venez d'énumérer.
0: Voilà, parce qu'en ce moment, quand vous écoutez les élus, il y en a pas un seul qui a pas manifesté d'empathie, là. Ils répètent tous qu'ils comprennent l'urgence de la situation, comprennent qu'il faut agir. Mais depuis plusieurs années, on sent aussi une certaine impuissance de leur part. Comme si le problème était tellement multidimensionnel qu'on a l'impression qu'ils savent pas trop par où commencer. Les maires des villes ont même eu le sentiment d'être laissés à eux-mêmes, hein, comme si le gouvernement provincial jetait l'enjeu dans leur cour, parce que finalement, ce sont les municipalités qui doivent agir auprès des campements puis augmenter la sécurité. Le ministre Lionel Carman a tenté, faut lui donner, plusieurs mesures ces dernières années pour atténuer la crise. Mais peut-être que son gouvernement a pris la mesure du problème trop tard, après la pandémie surtout, qui a contribué à aggraver des problèmes de santé mentale. C'est comme si avant la pandémie, on n'en parlait presque pas de l'enjeu de l'itinérance, ou pas autant qu'aujourd'hui. Parce qu'en 2018, le dénombrement de personnes en situation d'itinérance, c'était environ 6 000 et 8 ans plus tard, on est rendu à 12 000. Est-ce que les autres partis politiques ont raison de blâmer la CAQ et de tout mettre sur sa faute? Ben, le gouvernement Legault n'en porte pas non plus l'entière responsabilité, parce que l'augmentation des coûts de l'immobilier, par exemple, c'est pas lui qui en est responsable. Mais peut-être que beaucoup d'actions sont arrivées trop tard et on se retrouve aujourd'hui en réaction plutôt qu'en action. Donc, le prochain gouvernement, quel qu'il soit, va hériter d'une situation qui est très, très complexe, qui doit être considérée urgente. Et oui, ça va prendre une réelle volonté politique pour investir rapidement, malgré l'état des finances publiques, avec des échéanciers très, très clairs et surtout respectés, et des moyens qui sont pas donc seulement financiers, parce qu'il faut un rôle de facilitateur de la part du gouvernement pour que chaque ressource dans la chaîne de commandement soit pas freinée par de la réglementation ou de la bureaucratie, par exemple.
1: Un immense merci pour cette analyse, Véronique Prince. On vous retrouve très bientôt.
0: Bonne journée.
1: Restez à l'écoute. Un peu plus tard à l'émission, on fait un retour dans le temps. Il y a 50 ans, l'entreprise japonaise JVC lançait la fameuse cassette VHS. Les plus jeunes n'en ont que de vagues souvenirs.
2: Une boîte noire avec deux rouleaux avec un tape dedans, et tu mets ça dans une machine pour voir un film.
3: Est-ce que vous auriez aimé avoir cette expérience-là?
4: 50-50.
3: Pourquoi?
4: Ben, comme je dis, c'est moins accessible. C'est comme, tu veux juste écouter un film à place de juste aller sur ta télé. Tu dois te déplacer puis aller dans l'auto.
1: Ah oh oui, on se déplaçait. Et vous, êtes-vous nostalgique des VHS? On en parle en deuxième heure d'émission.

0: Les sirènes d'alerte retentissent à répétition depuis deux semaines à Kiev. L'Ukraine subit une pression croissante avec l'intensification de la campagne aérienne russe qui utilise, qui a recours à des missiles balistiques et des drones à réaction, beaucoup plus rapides que les autres, pour percer les défenses. Ce matin, on rapporte des attaques contre le réseau ferroviaire. Je joins à Kiev notre envoyé spécial Marie-Ève Bédard. Bonjour Marie-Ève.
1: Bonjour.
0: Vous êtes arrivé en Ukraine depuis quelques jours. Comment l'intensification des sirènes et des frappes change-t-elle le climat de la ville? Vous le savez, vous y êtes allé à quelques reprises.
1: On sent beaucoup plus d'anxiété chez la population, d'angoisse. On prend aussi ces alertes peut-être un peu plus au sérieux. C'est une population qui s'épuise parce qu'elle n'a plus de répit. Ça, c'est ce que beaucoup de gens nous racontent. On avait l'habitude de ces alertes en pleine nuit. Beaucoup de gens faisaient le choix de dormir dans les abris. Mais maintenant, c'est constant et on ne peut plus planifier le quotidien. Il y a des gens qui réfléchissent à quitter la capitale Kiev, mais se cherchent des logements ailleurs. Et on nous dit, si on veut se déplacer plus à l'ouest du pays, parce qu'on a le sentiment d'être un peu plus en sécurité, c'est très cher. On est coupé aussi de son travail. Ça force les autorités ici à Kiev à aménager de nouvelles règles pour ce qui est des alertes. On a maintenant des alertes rouges et des alertes jaunes. Les alertes rouges, c'est réservé généralement aux missiles balistiques quand on les détecte. Et là, ça force tout le monde, toutes les activités économiques, les commerces, à mettre la clé dans la porte, c'est-à-dire qu'on ne peut plus opérer. Les alertes jaunes, on permet maintenant aux commerces pour leur permettre de subvenir aux besoins de la population et surtout à leurs propres besoins économiques de fonctionner s'ils ont des abris à proximité. On interdit les grands rassemblements publics dans la ville. Alors ça, c'est des mesures concrètes, mais surtout, ce qu'on sent, c'est donc cette fatigue, cet épuisement. Et on a le sentiment que ce sont des attaques concertées, un harcèlement de la part de la Russie pour épuiser la population physiquement, mais aussi moralement, pour les amener à accepter n'importe quelle condition dans d'éventuelles négociations.
0: Vous parlez des commerces, mais il y a aussi, j'imagine, des événements qui doivent être annulés. Je crois que vous avez rencontré le directeur d'un salon du livre.
1: Un salon du livre qui devait se tenir cette semaine, qui a vu le jour au tout début de l'invasion parce qu'on a constaté une recrudescence de l'intérêt pour la littérature, pour les publications dans la langue ukrainienne. Et cette année, pour la première fois, avec beaucoup de difficultés, on a pris la décision d'annuler l'événement. D'abord parce que beaucoup des gens qui publient ces livres se sont vus être ciblés par des attaques. Il y a des entrepôts avec des livres scolaires, mais aussi des livres, des romans, des livres de fiction, des livres d'information qui ont été attaqués au cours des deux derniers mois. Donc, on a plus de difficultés à fournir le marché ukrainien, mais surtout un événement d'une telle ampleur qui attire une foule énorme. C'est le plus grand salon du livre de l'Ukraine. On s'est dit que ça n'était pas possible d'assurer la sécurité des gens qui viendraient à cet événement-là. Donc ça, c'est un exemple, mais il y a des entrepôts aussi avec des denrées alimentaires qui ont été visés, des biens médicaux. Et tout ça, des centres commerciaux, ça perturbe énormément la vie économique du pays. On a plus de difficultés d'approvisionnement et surtout, on se prépare au pire pour les semaines et les mois qui viennent si cette tendance-là se poursuit.
0: Oui, vous venez de le dire, les mois qui viennent avec l'hiver, le retour, les attaques russes qui visent des stations-service, mais aussi le réseau électrique. Et ce matin, plus particulièrement, le réseau ferroviaire, qu'est-ce que vous avez pu observer?
1: D'abord, ça, ces attaques-là sur le réseau ferroviaire, ça suscite énormément d'émoi ici, mais dans les pays frontaliers de l'Ukraine aussi, en Pologne notamment. Il faut dire qu'au cours des trois derniers jours, il y avait une très importante conférence économique qui se tient chaque année, qui a eu lieu. Beaucoup de gens étaient venus de l'étranger, des représentants des gouvernements. Il y a le train de Boris Johnson, l'ancien premier ministre de la Grande-Bretagne, qui a dû être évacué en cours de route pendant la nuit parce qu'un des trains a été visé tout près de la frontière polonaise. Et on redoute que ça, ce soit encore une fois, une nouvelle stratégie du gouvernement russe dans ses cibles militaires, compliquer l'acheminement de marchandises, le transport tout près des frontières. Vous avez mentionné les stations-service. Encore aujourd'hui, une station-service de Ukraine Naftal, la compagnie d'État, a été ciblée. Cette semaine, c'est la quatrième station-service comme ça qui est la cible des drones de la Russie. Partout au pays, depuis le début de l'année, si on calcule jusqu'à la fin du mois d'août, ce sont 300 stations-service comme ça qui ont été ciblées. Depuis juillet, 200. Donc, il y a une augmentation, une recrudescence de ces stratégies. Et puis, tous les sites énergétiques aussi. Donc, on se prépare, on redouble d'efforts, on craint l'hiver de toute évidence, on fait des stocks, mais ça ne va pas suffire, ce qui explique beaucoup pourquoi le président Volodymyr Zelensky insiste sur l'urgence d'aider l'Ukraine à défendre

0: défendre son espace aérien. C'est ce sur quoi il met l'emphase quand il rencontre des gouvernements, comme on l'a vu cette semaine au Canada, plus rapidement des missiles pour pouvoir contrer ces drones. Vous l'avez mentionné en ouverture, ces drones maintenant qui fonctionnent à moteur à réaction, qui sont beaucoup plus difficiles à abattre. Ils vont plus vite, plus haut, plus loin et avec des charges explosives beaucoup plus importantes.
1: Rapidement, il y a le gouvernement de Volodymyr Zelensky qui a fait face à de nombreux scandales de corruption au cours des derniers mois. Est-ce que ça préoccupe les Ukrainiens?
0: Il y a des scandales de corruption, il y a la crise politique aussi qui est provoquée par tout ça. Il a dû démettre de ses fonctions son ministre de la Défense au cours de l'été qui était très populaire. Ça a provoqué des manifestations. Il y a ces trous financiers qu'on n'arrive pas à expliquer. Le président Volodymyr Zelensky demande à l'Union européenne de combler un déficit budgétaire de 27 milliards pour pouvoir boucler les coffres d'ici à la fin de l'année. Ça ne s'explique pas facilement. Alors ces crises-là, oui, ça préoccupe beaucoup la population ici, mais tout le monde concède à regret, je dirais, que ce n'est pas le moment de passer, par exemple, à des élections. C'est pas possible en temps de guerre, mais il faut trouver une façon d'être un peu plus transparent et d'impliquer la société civile et les partis d'opposition, puisqu'on ne peut pas changer de gouvernement.
1: Marie-Ève Bédard, depuis Kiev, merci beaucoup.
0: Je vous en prie.
1: Et on traverse la frontière pour faire le point sur ce qui se passe chez l'autre belligérant, la Russie. Que manigance le Kremlin? Jusqu'où ira Vladimir Poutine? Cette guerre peut-elle prendre fin et comment? Oui, je sais, c'est une question qu'on a beaucoup posée et on va continuer de le faire. Donc, et qui sont, oui, je sais, très corsés. On va relancer notre invité là-dessus. Bonjour Elsa Vidal.
2: Bonjour Yannick Tremblay.
1: Vous êtes éditorialiste politique internationale à BFM TV et essayiste, auteur de « Que pensent les Russes ?» C'est paru chez Gallimard, c'était en avril dernier. Parlons de cette guerre. Donc le nouvel hiver qui s'annonce pour les Ukrainiens. Vous avez entendu ma collègue depuis Kiev qui parle de déploiement de drones à réaction. Donc des positions qui ne bougent pas. On est toujours dans cette guerre d'usure où on a franchi un nouveau socle, un nouveau palier.
2: Alors, on est toujours dans cette guerre d'usure, en ayant malgré tout franchi un nouveau cycle technologique, avec d'abord le retour de l'initiative ukrainienne cette année, via ses frappes dans la profondeur au moyen de drones, mais l'avantage dont elle disposait est en train d'être récupéré par la Russie, qui, elle, répond par ses drones à réaction, dont on arrive à intercepter qu'environ 60%, alors que pour les précédents modèles qui n'étaient pas à réaction, l'Ukraine interceptait environ 90% d'entre eux. Aujourd'hui, les techniques de frappe sont très différentes. Ce sont des drones qui volent en groupe, qui frappent en montant très haut en altitude, donc qui ne sont pas repérés, qui sont de 6 mètres de long, de 5 mètres de large, avec des missiles en fait embarqués. Donc on est plus près du missile à réaction que du drone en réalité. Et donc dans ce nouveau cycle technologique, l'Ukraine et la Russie recommencent à se trouver à parité. Et donc ça fait peser sur les alliés de l'Ukraine la responsabilité très importante du devenir de la guerre, puisque nous sommes à nouveau la variable d'ajustement.
1: L'Europe et l'Occident, mais beaucoup l'Europe, se sont raffermis. Je crois que le niveau de financement, il y avait près de 90 milliards de dollars qui ont été accordés à l'Ukraine, ce qui est énorme. D'euros, donc c'est 145. Oui, c'est beaucoup plus que ça. Est-ce que ça va assez loin? Vous entendiez aussi Marie-Ève parler de la requête du président Zelensky qui aimerait bien qu'on aide à sécuriser le ciel ukrainien. Ça semble une demande exagérée pour l'instant, non?
2: Malheureusement encore une demande exagérée, avec la perception que celle-ci nous mettrait face à une ligne rouge de la Russie, une ligne rouge qui a été réitérée par Vladimir Poutine en Inde vendredi, lorsqu'il a dit que s'il y avait des troupes européennes, notamment françaises, en Ukraine, alors ce serait une déclaration de guerre à la Russie. Mais pour l'heure, ces lignes rouges, elles sont surtout formulées pour inhiber la réaction européenne européennes, elles interviennent toujours lorsque la Russie se trouve fragilisée sur le front militaire, parce qu'il est très important pour Vladimir Poutine, quand il perd sur le front militaire ukrainien, de s'assurer que nous, les alliés de l'Ukraine, nous ne sommes pas prêts à tirer parti de sa faiblesse et que nous allons rester relativement figés, inquiets de sa possible réaction. Et donc, nous ne sommes pas encore prêts, nous les Européens, à réaliser que l'escalade est déjà en cours et que notre prudence excessive ne nous permet pas d'aider l'Ukraine suffisamment tôt, suffisamment vite. La contrepartie de cette grande prudence, qui est là pour essayer d'éviter une aggravation de la guerre, eh bien, c'est que la violence se dissémine ailleurs, et d'abord chez nous, alors qu'on souhaite l'éviter. Et cette violence, elle prend une forme hybride. Il y a bien sûr des cyberattaques, il y a bien sûr des brouillages de signaux GPS d'avions hein, qui se comptent en milliers de cas. L'attentat manqué au drone piégé sur l'aéroport de Leipzig et bien d'autres campagnes de déstabilisation. Et donc, pour Vladimir Poutine, il est important de sécuriser un élément, c'est la peur qu'auraient nos dirigeants européens de s'avancer un peu plus loin dans le soutien à l'Ukraine. On parle, il faut bien le réaliser, encore une fois, non pas d'envoyer des troupes en Ukraine, mais de fournir à l'Ukraine des systèmes d'interception de missiles qui lui permettraient de protéger ses principales villes. Et cela fait encore peur à nos dirigeants.
1: C'est très risqué malgré tout de la part de Vladimir Poutine de tester les limites, les résistances. Et vous l'avez dit, la réponse européenne pour l'instant elle est timorée. Est-ce que vous croyez que ça pourrait changer à court ou moyen terme?
2: Oui, je pense que si du côté russe il y a un accroissement de la violence, même hybride, contre les adversaires de l'Ukraine, avec un attentat qui serait réussi ou une infrastructure civile qui serait frappée en Europe, comme là on a vu des bombardements s'approchant, d'abord portant sur des trains civils qui n'avaient pas été pratiqués jusque-là et s'approchant de la frontière polonaise, eh bien oui, effectivement, il y a le potentiel pour que l'Europe change d'attitude, et le défi sera double. Il faudra à la fois s'affranchir d'une certaine peur de la réponse russe et en même temps continuer de maîtriser la réponse apportée pour ne jamais se trouver dans la situation d'être responsable d'une escalade dans le conflit.
1: Quand on a commencé cette discussion, vous disiez que les Russes et les Ukrainiens avaient pendant un temps joué à jeu égal quand les Ukrainiens se sont mis à frapper, notamment en profondeur. On lit ce matin le président Donald Trump sur ses réseaux sociaux qui appelle Volodymyr Zelensky à cesser de frapper le diesel, les usines donc russes. Et il me semble que c'est là l'un des seuls ou des grands avantages que le régime ukrainien peut tirer. Peut-être qu'on n'en serait pas là si les États-Unis ne s'étaient pas désengagés de façon aussi draconienne, non?
2: Oui, c'est certain que le désengagement des États-Unis, mais aussi d'un acteur privé essentiel, Elon Musk, par la compagnie SpaceX et par le réseau satellite Starlink, en 2023, a retiré son soutien et donc la fourniture de ses informations à l'Ukraine alors qu'elle menait une offensive qui avait des chances d'aboutir, parce qu'il avait peur d'une défaite russe et de l'escalade qui en découlerait. Ensuite, bien sûr, Donald Trump a mis sa puissance diplomatique, ou plutôt celle des États-Unis, au service de Moscou. Il est de nouveau revenu dans une posture où il réclame à l'Ukraine des concessions à Moscou. Il faut quand même souligner que à l'heure actuelle, les Ukrainiens, et notamment Volodymyr Zelensky, demandent à Elon Musk qu'il accepte de leur fournir les données nécessaires pour frapper des lanceurs de missiles vides en Russie. Et même cela, pour le moment, cela semble trop important, trop dangereux, trop escalatoire. De notre côté, les Européens, nous pourrions aider l'Ukraine d'une manière bien moins escalatoire si nous acceptions de protéger efficacement l'Ukraine et ses grandes villes des frappes de missiles.
1: Rapidement, cette intervention de Donald Trump, le fait aussi que ce soit Jared Kushner et Steve Witkoff qui soient les émissaires, ce sont pas des diplomates. Est-ce qu'on peut considérer que l'un et l'autre, ça c'est pour la forme, mais en ce qui concerne le fond, ben on l'a eu il y a quelques semaines quand le chef de la CIA, John Ratcliffe, s'est rendu en Russie.
2: John Ratcliffe, c'est effectivement un émissaire diplomatique un petit peu plus intéressant parce qu'il est déjà impliqué dans d'autres dossiers de négociation. Et c'est un homme qui serait en fait un interlocuteur assez idéal pour parler à des négociateurs russes qui sont tous issus des services de sécurité. Mais comme on l'a vu, Vladimir Poutine n'a pas souhaité le rencontrer. Il a souhaité retrouver Jared Kushner et Steve Witkoff qui lui conviennent beaucoup mieux. Et à leur retour, on a vu une nouvelle fois à s'infléchir la position de Donald Trump en faveur de la Russie, demandant des concessions à l'Ukraine.
1: Les Russes sont appelés aux urnes cette semaine. C'est pas une élection présidentielle, c'est le renouvellement de la Douma. Quelle importance cela peut avoir? Est-ce qu'il y a de véritables enjeux?

0: Alors, l'enjeu pour le pouvoir, il existe. Il s'agit de diminuer l'expression de du mécontentement et du rejet de cette guerre en faisant de cette campagne non pas une campagne de type législatif, puisqu'il n'y a pas de débat, les programmes ne sont pas présentés, les candidats ne vont pas s'expliquer auprès des journalistes. C'est d'ailleurs maintenant à l'origine de la production de mèmes assez drôles sur Internet montant des studios vides. Il n'y a pas de campagne, il n'y a pas de programme, il n'y a pas de débat. Le seul acteur politique qui s'exprime, c'est Vladimir Poutine. Et donc, pour essayer de limiter l'expression du désaccord, on fait de cette campagne un plébiscite sur la personne du président. Et je pense qu'il y aura très peu de signes de mécontentement. Les Russes qui voteront comme ils savent qu'ils doivent voter. Il n'y a absolument rien à attendre de cette élection, si ce n'est l'enjeu pour le pouvoir de ne pas se voir désavoué par un taux de participation qui serait trop bas.
1: Mais y a-t-il un enjeu malgré tout pour la population avec ce qu'on évoque depuis quelques jours déjà, savoir une possible conscription, donc une mobilisation massive de la population pour aller au front, quand on sait le danger que ça suppose? Je lisais un papier du Grand Continent, c'était quoi? Une survie de moins de 30 minutes, en tout cas, peut-être pas une survie, mais le risque, oui, de se faire tuer ou d'être gravement blessé très rapidement. Est-ce que ça aussi, ça fait partie des considérations, ce recrutement forcé?
0: Le recrutement forcé, ça fait partie bien sûr des considérations que les Russes tiennent à l'esprit. Il y a énormément de départs qui se font de jeunes hommes qui pourraient être mobilisés en destination de l'Arménie, de la Géorgie et de la Serbie, où les citoyens russes peuvent entrer sans visa. À peu près 800 000 d'entre eux avaient quitté la Russie au moment de la déclaration de la mobilisation partielle. C'était en septembre 2022. Il y a beaucoup d'hommes russes qui ont acheté des billets par précaution. D'autres qui attendent en Turquie de voir comment ça va se passer. Et puis, il y a des craintes aussi pour la sécurité personnelle de Vladimir Poutine. Vladimir Poutine craint que les ultras, c'est-à-dire les vétérans qui ont fait la guerre, ne poussent pour un remplacement du régime. Il y a un niveau de détestation parmi ces vétérans de la guerre des élites de Moscou et de Saint-Pétersbourg qui atteint des niveaux totalement inédits.
1: Et là, vous faites allusion à cette déclaration rapportée par The Economist. S'il y a un échec, ils vont me pendre. C'est à eux qu'ils pensent, vous croyez?
0: Oui, je pense que c'est vraiment à eux qu'il fait référence. Mais par ailleurs, je dois préciser qu'il y a un élément beaucoup plus intime et irrationnel. Quand Vladimir Poutine est revenu au pouvoir à la présidence en 2011, il a été personnellement extrêmement frappé, impressionné par les printemps arabes et la capture et le lynchage de Muammar Kadhafi. Ça, c'est son obsession. Ouais. Il ne veut pas finir comme ça.
1: On a vu comment ça s'est passé pour Muammar Kadhafi. La fin n'a pas été effectivement très glorieuse. Elsa Vidal, on va se quitter là-dessus. Merci beaucoup.
0: Merci
1: d'être revenu nous voir à la radio publique. On vous réinvite dès qu'on peut.
0: Avec plaisir.
1: Au revoir. Et c'est tout pour cette première heure de Tout Terrain. On se quitte pour le bulletin de nouvelles et on se retrouve après. On va parler d'intelligence artificielle. Oui, je sais, il y en a été beaucoup question avec la fin possible de l'humanité, mais on va se poser d'autres types, d'interrogations sur qu'est-ce qui advient de notre nature humaine avec l'IA. À tantôt.

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7: Bonjour, ici Alex Villeneuve à partir de Rimouski et voici les informations. D'abord, parlons de la campagne électorale, puisque Québec solidaire veut contrer la violence physique en ligne contre les femmes. Au 18e jour de la campagne électorale, le parti a annoncé son intention de créer une nouvelle plateforme numérique où les femmes pourront dénoncer la cyber-intimidation dont elles sont victimes. Les experts de la plateforme auront le pouvoir d'entrer en contact avec l'auteur des messages et pourront aussi demander à une ordonnance d'un juge pour faire cesser le comportement. Le site s'inspire d'une approche en Nouvelle-Zélande qui a fait ses preuves, selon la co-porte-parole de Québec solidaire, Ruba Gazal.
8: Ça vient, notamment à cause des réseaux sociaux, ben ça amène des discours masculinistes quand même importants qui se rendent jusqu'à nos garçons. Moi, je parle avec des profs dans nos écoles qui disent, c'est incroyable, en quelques années, ils entendent des fois un discours d'un retour aux valeurs traditionnelles. La femme peut pas faire ci, elle doit rester à la maison, s'occuper des enfants. Moi, ça m'horripile. Je veux dire, moi, j'ai 48 ans, dans ma tête, tout ça a été réglé il y a longtemps.
7: Québec solidaire veut aussi ajouter 1000 places en centre d'hébergement pour les femmes victimes de violences conjugales. Et la 15e édition de la Journée des parcs nationaux du Québec avait lieu hier. Pour l'occasion, les randonneurs étaient attendus dans les parcs de la CEPAC de la province, gratuitement. Et cette année, afin de permettre aux visiteurs de profiter de la beauté des paysages, la journée s'est tenue sous le thème de la grande déconnexion, explique la conseillère en relations médias de la CEPAC, Olivia Jacques.
9: On sait qu'on vit dans un rythme effréné, on est constamment sollicité là, par nos écrans, la télé, les courriels, les applications. Donc, on veut vraiment profiter de cette journée-là pour décrocher le plus possible là, de nos téléphones et venir profiter en fait des bienfaits de la nature.
7: Et sur la Côte-Nord, le Centre d'action bénévole de Port-Cartier est en train de s'installer dans l'église de la communauté. L'église Saint-Alexandre, désacralisée, sera désormais le quartier général de l'organisme bénévole. Le centre bénéficiera d'une cuisine industrielle neuve, capable de préparer jusqu'à 200 repas, des chambres froides, des bureaux modernes, ainsi que des espaces pour regrouper sous un même toit la friperie, la banque alimentaire et les activités du centre de jour. Depuis 1991, le Centre d'action bénévole occupait en location des locaux devenus trop petits d'une ancienne école de la communauté. Et la journée « J'achète un vin québécois » avait lieu hier. Justement, les consommateurs sont de plus en plus nombreux à se tourner vers les vins québécois, selon la Société d'alcool du Québec. Elle indique que les ventes de vins d'ici ont bondi de 43 % dans les derniers mois, notamment en raison de la guerre commerciale avec les Américains, puisque la SAQ a remplacé les tablettes de vins américains par des produits du Québec. C'est un atout positif pour les producteurs. Cependant, il reste du travail à faire pour faciliter l'accès aux tablettes, selon Henri Robert du domaine Vallier-Robert dans le Témiscouata et Mathieu Beauchemin, le président du Conseil des vins du Québec.
10: C'est sûr que c'est un petit peu plus dur pour la commercialisation, mais je crois que c'est en bonne direction pour les règles changent entre les provinces aussi. Donc, une fois que ça va être un petit peu plus, on va avoir plus d'air, je crois que ça va beaucoup nous aider.
11: On pense que la Société des alcools du Québec doit faire encore plus de place au vin du Québec. Donc, doit être, et que ça devrait être même enchâssé dans sa mission de participer au développement de l'industrie des boissons alcooliques et pas que du vin.
7: La province compte maintenant au moins 180 producteurs de vin. Et depuis la pandémie, il n'est plus possible de se déplacer en autobus entre Rivière-du-Loup et Edmundston au Madawaska. Il s'agit d'un chaînon manquant pour lier le transport interrégional entre les Maritimes et le reste du Québec. Toutefois, ce trajet d'autobus pourrait revenir. C'est du moins ce sur quoi travaillent les villes concernées depuis quelques mois. Alison Dubé explique.
12: Faire Moncton-Montréal en autobus est impossible depuis la pandémie. Le trajet Edmonton-Rivière-du-Loup n'est plus assuré par l'entreprise privée Maritime Bus, ce qui oblige de prendre le taxi ou une voiture pour faire ce trajet d'environ 120 km. C'est pourquoi la ville d'Edmonton et les autres villes de la région travaillent ensemble depuis près d'un an à l'élaboration d'un plan d'affaires. Le maire d'Edmonton, Éric Marquis.
13: Il n'y a pas question de le laisser comme ça. Puis une des choses qu'on a faites aussi, c'est qu'on est allé voir nos voisins du Témiscouata pour voir de leur côté, eux, comment ça se passait. Puis ils rencontrent le même défi que nous. Le fait qu'Edmonton n'est pas connecté avec Rivière-du-Loup par service routier, ben c'est en principe le seul endroit au Canada où est-ce qu'on trouve ça. On dit souvent en anglais « coast to coast ». Ben dans ce cas-ci, ce n'est pas le cas.
12: Les villes en ont aussi discuté avec les députés fédéraux de Manawaska-Restigouche et Côte-du-Sud, Rivière-du-Loup, Catascomique, Témiscouata. Le projet pourrait s'insérer dans le nouveau programme de transport intercommunautaire pour les régions rurales. Le projet est en demande à Edmonton. Les citoyens souhaitent le retour de ce service pour diverses raisons.
14: Moi, j'en veux plus que je l'utiliserais à la place d'y aller en auto.
15: Il n'y a plus de chemin de fer, tout. Fait que, tu sais, ça prend quelque chose.
12: Impossible pour l'instant de savoir quelle forme ce projet prendrait exactement, mais le rêve ultime serait d'avoir un service 7 jours sur 7 avec au minimum un aller-retour par jour. Ici Alison Dubé, Radio-Canada, Edmonton.
7: Et voilà, c'est avec ce reportage de notre collègue d'Edmonton que prend fin ce bulletin d'information. Merci d'être avec nous. Pour plus de détails, d'autres nouvelles, vous pouvez consulter notre site Internet sur la page du Bas-Saint-Laurent, Gaspésie-Côte-Nord ou l'application mobile Info de Radio-Canada. Sinon, on se retrouve dans une heure pour un autre bulletin avec plus de nouvelles.

Cette semaine, un chercheur d'Anthropic a quitté la compagnie d'intelligence artificielle avec fracas. Sur les réseaux sociaux, il a avancé que tout va trop vite et que l'IA pourrait à terme anéantir l'humanité. Rien de moins. Ils sont de plus en plus nombreux à s'inquiéter publiquement des risques qu'elle représente. Hier, le patron d'Anthropic, Dario Amodei, a lui-même appelé à un ralentissement. Pour l'auteur Abel Quentin, c'est carrément ce qui nous rend humains qui est menacé. Son dernier livre est un long réquisitoire en faveur d'une IA bridée et contrôlée afin d'éviter de nous perdre nous-mêmes. Et il y a 50 ans disparaissait Mao Zedong. Il a profondément marqué la Chine avec le bond en avant et la révolution culturelle. Ça ne s'est vraiment pas passé comme prévu. Des millions de personnes ont payé de leur vie les ambitions démesurées du grand timonier. Mais pourquoi diable le maoïsme a-t-il séduit certains intellectuels de gauche? Et en fin d'émission, un autre 50e anniversaire, celui de l'invention du VHS. L'enregistreur qui permettait d'accumuler les épisodes de toutes les séries télévisées a lancé la mode de l'écoute en différé. Il a aussi fait les beaux jours des clubs vidéo où l'on se ruait les soirs de fin de semaine pour avoir une chance de mettre la main sur le dernier film à la mode. Vous rappelez-vous? Andréanne Williams va vous rafraîchir la mémoire. C'est reparti.

0: Rebienvenue parmi nous pour cette deuxième partie d'émission. Cette semaine, un chercheur qui travaillait pour Anthropic a quitté la compagnie parce qu'il ne voulait plus participer à, et je cite, l'élaboration d'une technologie qui pourrait anéantir l'humanité d'ici la fin de la décennie. La BBC a sondé celui qu'on appelle le parrain de l'IA, le britano-canadien Geoffrey Hinton, pour savoir si cette crainte était fondée. Voici un extrait de cet échange.
1: We don't know what's going to happen. We should obviously be cautious. A 10% chance seems not an unreasonable estimate to me.
2: That AI could kill all humans.
1: Yes.
2: Wow. Oh my God.
0: 10% de risque que l'IA tue tous les humains est une estimation raisonnable. Et vous entendiez les mots de la journaliste Victoria Derbyshire, d'ordinaire très mesurée. D'ailleurs, hier, le patron d'Anthropic, Dario Amodei, a lancé un appel au ralentissement de la vitesse de développement de l'industrie, suivi de trois autres grands patrons, barons de la tech, Elon Musk, Sam Altman et Demis Hassabis, lui est chez Alphabet. Il y a le sénateur américain Bernie Sanders qui a ajouté son grain de sel aussi sur la BBC cette semaine.
3: And when scientists tell you there is a chance that it could have a cataclysmic impact on humanity, you got to be a moron not to say slow it down. Yeah.
0: L'heure est venue pour lui de légiférer et de ralentir. Il faudrait être, vous l'avez entendu avec son langage coloré, il faudrait être fou pour ne pas le reconnaître. C'est sans doute de la musique aux oreilles de notre prochain invité, l'auteur Abel Quentin, qui plaide, lui, en faveur d'un sursaut citoyen contre l'IA dans son dernier livre intitulé « Sanctuaire, résister à l'invasion de l'IA générative » paru aux éditions de l'Observatoire. Je lui ai parlé hier matin. Bonjour Abel Quentin.
4: Bonjour.
0: On reviendra plus tard sur les événements de cette semaine parce que votre livre qui est paru bien avant se concentre, lui, sur ce que nous risquons de perdre en tant qu'humanité avec la propagation de ces IA. Parlons donc de ces mutations anthropologiques que vous redoutez et je vous lance sur une phrase que je trouve qui résume tout et qu'on peut lire dans votre livre. L'homme augmenté est en fait un homme diminué.
4: Oui, c'est ça, c'est-à-dire que sans même parler, je dirais, de risque existentiel, c'est-à-dire d'extinction de l'humanité, il y a un risque d'avilissement et même, à mon avis, une certitude si on entre dans une sorte de dialogue ininterrompu avec des robots. Et donc, je dirais que la difficulté, c'est que les gains qui sont

0: sont promis et qui sont apportés par ces IA génératives qui sont entrées dans nos vies sont très palpables, sont immédiats, sont à court terme, alors que les coûts, eux, sont très importants, mais sont cachés, sont parfois différés, sont moins palpables. C'est le risque d'atrophie cognitive qui a été objectivé par une étude du MIT Lab. C'est le coût écologique qui est absolument catastrophique et qui nous entraîne très loin de nos objectifs climatiques qu'on n'arrivait déjà pas à tenir. C'est également quelque chose qui n'est pas tellement mesurable, mais qui est tout simplement un délitement du lien social.
1: Vous savez qu'avec tout ça, vous vous inscrivez un peu à contre-courant. Vous venez de le dire, il y a des avantages indéniables à court terme avec les intelligences artificielles. Et vous avez donc choisi le mode du procès, ce qui est pas très surprenant. Vous êtes avocat de formation. Et est-ce que vous vous opposez en quelque sorte à Michel Super? Michel Super, c'est un quinquagénaire qui adore l'IA. C'est un peu chacun de nous en ce moment qui voit les bénéfices à court terme, mais qui ne voit pas ce que la technologie détruit et qui est différé, comme vous venez un peu de le dire.
0: Oui, c'est ça. J'ai voulu faire un livre vivant et donc avoir une sorte de punching ball qui est Michel Super, ouais, qui est ce personnage du, on pourrait dire, du techno-béa, c'est-à-dire de la personne qui gobe tout, à la fois tous les bobards de la Silicon Valley, mais qui est dans une forme de célébration de cette technologie et qui ne supporte pas le moindre discours dissidence associé à quelque chose que je voulais souligner, qui était déjà quelque chose que soulignait un penseur comme Jacques Ellul dans les grands penseurs critiques de la technique dans les années 70. Il disait ce qui est très étonnant, c'est alors même que ces industries sont des véritables rouleaux compresseurs, elles ne supportent pas les discours critiques qui sont tout de suite caricaturés, attaqués. C'est-à-dire que si vous avez le malheur de critiquer ces technologies, eh bien tout de suite vous êtes contre la recherche médicale, vous êtes contre le progrès. Moi je crois qu'on est à un moment de l'histoire où on n'a pas d'autre choix que de se poser la question de quels sont les vrais progrès. Une innovation n'est pas nécessairement un progrès. Toutes les innovations ne sont pas des progrès. Ce sont deux termes qui sont différents.
1: Vous mentionnez Jacques Ellul, vous le citez à profusion dans ce livre et à bon droit, si vous voulez mon avis, pour dire notamment que nous ne sommes pas libres face à la machine. Nous faisons des choix qui sont parfois même dicté par elle parce que nous baignons dans cette technologie. Vous avez mentionné une étude du MIT qui démontre que justement qu'il se passe quelque chose quand on recourt massivement à l'IA, on ne réfléchit plus tout à fait de la même façon et ça peut même laisser des séquelles.
0: Oui, c'est une étude qui a fait pas mal de bruit. Elle date maintenant de quasiment un an et demi. Donc, elle montre que, en effet, si on équipe de capteurs une catégorie d'individus qui travaillent avec l'IA, eh bien, elle a moins de. On constate une baisse de la connectivité cérébrale par rapport à une population qui effectuerait les mêmes tâches intellectuelles sans l'IA. Et les chercheurs qui ont fait cette étude observent également que il y a une sorte de dette cognitive, c'est-à-dire que se pose la question de savoir même si ce qui est perdu peut être récupéré et que ça n'est pas certain du tout. Mais je dirais que considérer qu'il y a là qu'une étude, qu'elle doit être affinée, que ça ne suffit pas à faire un consensus scientifique, que tout ça est encore assez récent et donc il faudrait que du temps s'écoule pour qu'on puisse y voir là une vérité scientifique. Mais je crois que s'agissant du patrimoine, je dirais, cérébral de l'humanité, notamment de la jeunesse, dans le doute, il y a un principe de précaution qui me paraît évident, c'est-à-dire qu'on ne peut pas attendre 15 ans d'études d'impact pour décider de trancher cette question. Le doute, je dirais, doit profiter sur cette question aux critiques de la technologie. C'est-à-dire que on ne peut pas faire la même erreur qu'on a faite avec les réseaux sociaux, c'est-à-dire 15 ans à tergiverser, à se laisser enfumer par des discours très émollients, je dirais, pour se rendre compte 15 ans après, 20 ans après, que bien sûr, oui, ces technologies, celles-là, je parle de celles des réseaux sociaux, du marché de l'attention, sont dramatiquement nocives à nos cerveaux.
1: Mais vous rappelez, Abel Quentin, qu'on a des biais cognitifs contre lesquels il est difficile de lutter, les biais d'ancrage, savoir que dès qu'il y a une information qui nous plaît au premier abord ou qui répond à une question, on s'y attache, il y a un biais d'automatisation, on fait confiance à la machine, il y a un biais d'impatience, on aime que ça aille vite. Donc, est-ce que dans ce contexte-là, c'est possible d'avoir un usage, je dirais, parcimonieux et raisonné, même avec des campagnes de sensibilisation? Il me semble que il va falloir ramer très

0: fort contre le courant.
1: Oui, c'est-à-dire que c'est ce que je dis à mon cher Michel Super, qui explique que bien sûr, lui a une utilisation intelligente, lui l'utilise à bon escient. Je dirais qu'il y a toujours une sorte de pas de vanité, mais on a tendance à surestimer nos forces, à imaginer qu'on pourrait déjouer tous les biais qui sont, je dirais, encodés dans ces technologies. Ces technologies entraînent un usage toujours plus frénétique et, en effet, nous manipulent. Alors, bien sûr, on peut être plus ou moins armé face à cette manipulation. Bien sûr, la façon dont est configurée une IA peut être plus ou moins manipulatrice, mais il ne faut pas se raconter l'histoire. À partir du moment où vous avez un robot qui parle en langage naturel, il y a un risque d'illusion anthropomorphique, c'est-à-dire de se laisser entraîner plus loin dans la discussion qu'il n'est raisonnable. Il y a un risque de lui faire trop confiance, c'est le fameux biais d'automatisation. Donc ces biais-là, ils sont très très puissants et je ne pense pas qu'on puisse s'en remettre à la vigilance des utilisateurs, surtout que ce faisant, on sacrifie évidemment les plus vulnérables.
0: Donc, les enfants notamment. Si ce n'est pas comme ça, c'est forcément, et on revient un peu à ce que disait Bernie Sanders, c'est qu'il faut intervenir, il faut légiférer.
1: Je suis parfaitement d'accord avec ce que dit Bernie Sanders. Voilà, il utilise le terme de moron en anglais. Je pense qu'il faut voilà avoir des termes énergiques. On est dans une sorte de déni qui est absolument catastrophique. Alors tant mieux si c'est les malheureux, les déclarations absolument terribles de Jacob Coxon ce week-end nous réveillent. Mais je dirais que sans même parler de ce risque épouvantable d'une fin de l'humanité, on a de toute façon un avilissement à l'œuvre, une déshumanisation à l'œuvre qui a été parfaitement, par exemple, expliquée par le pape Léon XIV dans son encyclique, et que face à ça, il faut, à un moment donné, faire quelque chose qu'on n'a peut-être pas réussi dans l'histoire occidentale des derniers siècles, c'est-à-dire mettre le bouton pause. Mais on est dans un moment particulier de l'histoire, donc ce qui n'a pas été fait avant, parce que les révolutions technologiques ont toujours suscité, bien sûr, un petit peu d'hostilité, mais c'était des hostilités assez localisées qui ne duraient pas. On assiste aujourd'hui à quelque chose de différent, c'est-à-dire que l'hostilité grandit, l'hostilité se répand, et on n'a pas un des critères de la propagation de la technique, qui avait été dégagé par Jacques Ellul, qui était l'unanimité. C'est-à-dire qu'à un moment donné, une technique finit par faire l'unanimité, finit par faire taire toutes les révoltes, toutes les hostilités. Là, c'est le contraire. Et donc, je crois qu'il y a là, peut-être, on n'a pas d'autre choix de toute façon, des conditions pour que une hostilité qui est un petit peu sourde, on va dire, se transforme en contestation politique. C'est ce qui se passe aux États-Unis, en France, en Europe. Ça n'est pas encore arrivé, mais je dirais qu'il y a des leçons à prendre aux États-Unis d'Amérique où il y a quand même, par exemple, un moratoire qui était signé par l'État de New York pour arrêter de construire des data centers. Ça peut paraître pas grand-chose à l'échelle de l'humanité, mais moi, je veux y voir le début d'un réveil.
0: Début d'un réveil, et vous dites qu'il faut qu'il survienne, que ce sursaut-là se manifeste dès que possible, parce que ça va tellement vite que ce sera bientôt irréversible. Vous nous donnez quelques pistes, Abel Quentin, dans votre livre, notamment en faisant allusion à un roman que j'ai lu, moi, il y a quelques décennies, mais quand même dont je garde un souvenir très vif, et c'est Ravages de Barjavel, où dans cette société moderne, les gens ont perdu des tas de réflexes, il y a des tas de choses qu'ils ne savent plus faire. Or, la technologie, il laisse tomber plus près de nous ceux qui ont vu le monde après nous. C'était en 2023 avec Julia Roberts et Ethan Hawke, où là, tout s'effondre et les gens n'ont plus les clés. Il y a une citation célèbre d'Ethan Hawke qui dit « Je ne sais pas m'orienter. Tout ce que je sais faire, c'est lire les cartes sur Google » et qui se perd là où il est pas en mesure de retourner rapidement à l'endroit où il doit se rendre. Donc, vous dites, il faut développer des réflexes qu'on a en nous, mais qu'on a peut-être un peu oubliés. Et c'est la robustesse et l'adaptabilité.
1: Oui, exactement. C'est-à-dire qu'il ne faut pas se raconter d'histoire lorsqu'on se dope, et lorsqu'on se dope mentalement, je dirais, eh bien, on développe des comorbidités. C'est comme dans le dopage sportif, c'est-à-dire que c'est dangereux. Et on développe des risques de santé qui, à un moment donné, se paieront cash. Et donc, c'est la même chose avec ce que j'appelle, moi, des stéroïdes cognitifs. Et bien sûr, c'est face au culte de la performance. Parce que derrière ça, il y a une idéologie, il y a un culte de la performance, qui est l'alpha et l'oméga de toute vie terrestre. Il faut être plus performant, aller plus vite. Face à ça, moi, je pense qu'il faut valoriser le chemin parcouru pour aboutir, par exemple, à une recherche, à une idée. Et il faut valoriser la robustesse. C'est un terme qui a été dégagé par un biologiste en France qui s'appelle Olivier Hamant et qui dit plutôt que remplaçons la performance par la robustesse. C'est-à-dire la robustesse, ça veut dire ne pas être le meilleur tout de suite, là, maintenant. C'est être adaptable. Et on va rentrer dans un monde de rareté de ressources, qu'on le veuille ou non. En France, on a connu une sécheresse extrêmement grave cet été. On sait que ça n'est que le début. Et donc, au moment où on rentre dans ce monde-là, eh bien, je crois que il faut favoriser l'adaptabilité, la robustesse. Et le problème, c'est que ces technologies, l'IA qui est une, et notamment l'IA générative, qui est une plante invasive, une plante tueuse, nous rend plus fragiles. Et c'est, en effet, c'était le message du roman de Barjavel, Ravage. On voyait que de dépendre intégralement d'une technologie, lorsqu'une technologie prend trop de place, eh bien, le risque aussi, c'est que si on en est tout à coup privé ou si on n'a pas d'autre choix que s'en priver, ben notre société n'est plus capable, elle ne peut plus être sevrée, elle n'est plus robuste parce qu'on aura perdu des savoirs, qu'on aura arrêté d'enseigner, parce que on aura délité le lien social. Et donc c'est en effet toutes ces œuvres que vous citiez, ce roman, mais également le film avec Julia Roberts peuvent nous enseigner ça.
0: Il y a cependant du très positif avec l'intelligence artificielle. Vous le dites, la recherche médicale, la recherche sur la crise climatique, qui, si par exemple on débouchait sur la fusion nucléaire, vous ne le niez pas, il y a d'énormes gains possibles. Alors vous dites, il faut maintenir ça, mais en même temps il faut créer ce qu'on appelle, et c'est d'où vient le titre de votre livre, des sanctuaires.
1: Oui, je rappelle que contrairement au discours de mon Michel Super qui explique que l'IA c'est apprendre ou à laisser, soit on prend tout, soit on rejette tout, c'est-à-dire soit on revient à la bougie, soit on accepte tout l'IA. L'IA c'est différentes technologies. L'IA elle existait bien avant l'IA générative, bien avant novembre 2022, le mois de sa commercialisation. Et donc je ne nie pas que certaines IA, ce qu'on appelle les IA experts, des IA je dirais professionnels, qui sont d'ailleurs les moins énergivores, les moins nocives en termes écologiques, je ne dis pas que ces IA-là puissent rendre des services à l'humanité. Mais je reviens à cette idée de monde de rareté, de monde de la sobriété, dans lequel nous allons entrer à reculons, sans le vouloir, mais dans lequel nous allons entrer. Pas tous en même temps, pas de la même façon, etc. Dans ce monde-là, ma conviction, c'est que nous n'aurons pas d'autre choix que d'entrer dans une logique d'arbitrage, d'arbitrer entre l'IA qui est au service, qui peut être mise au service, je dirais, du bien commun, et l'IA qui le détruit. Et donc se poser la question de la puissance de calcul, non pas comme quelque chose qu'on doit augmenter absolument dans une espèce de course à l'abîme, une course folle, un chemin sans étoile, disait Jacques Ellul, mais comme un stock qu'on a, cette puissance de calcul, par exemple en Europe, elle est assez faible hein, par rapport à nos voisins américains ou chinois, mais cette puissance de calcul, il faut se dire à quoi on veut l'allouer. Est-ce qu'on veut l'allouer à quelque chose qui va pomper l'eau qui nous reste, qui va pomper l'énergie qui pourrait servir aux hôpitaux ou aux transports publics et pour abrutir les gens, ou est-ce qu'on va l'utiliser de façon ciblée pour des programmes de recherche médicale sur la transition écologique qu'on a défini comme étant positive. Je dis pas que tout ça est facile, mais avant même de se poser la question de sa faisabilité technique, moi, cette idée-là, je pense qu'il faut l'installer dans les esprits. C'est l'idée de planification, c'est l'idée de choix. La politique, c'est le choix.
0: Savoir se limiter. D'ailleurs, vous citez Albert Camus qui disait « Un homme, ça s'empêche ». Je rappelle le titre de votre livre, Abel Quentin, ça s'intitule « Le sanctuaire, résister à l'invasion de l'IA générative ». Ça paraît aux éditions de l'Observatoire. Merci beaucoup d'avoir été avec nous ce matin.
1: Merci beaucoup. Merci de votre invitation.
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0: Vendredi, New York et les États-Unis commémoraient les 25 ans qui sont écoulés depuis le 11 septembre 2001. Ces attentats terroristes qui ont marqué l'histoire et ont fait près de 3000 victimes, dont les maris de deux femmes de la région de Boston, qui ont décidé de transformer leur deuil en action et d'aider d'autres femmes qui vivent à des milliers de kilomètres de chez elles en Afghanistan. Raphaël Bouvier-Auclair les a rencontrées.

0: Pourtant, elles prennent grand plaisir à se voir. Elles se connaissent depuis maintenant 25 ans, réunies par une tragédie.
1: This just in, you were looking at obviously a very disturbing live shot there. That is the World Trade Center, and we have unconfirmed reports this morning that a plane has crashed into one of the towers.
2: Sadly, my husband David was killed on 9/11, and I was pregnant with our third child.
0: Le 11 septembre 2001, le mari de Susan Reddick était à bord de l'un des avions qui a quitté Boston, détourné par des terroristes, pour foncer dans les tours jumelles du World Trade Center à New York. Susan était enceinte de leur troisième enfant à 7 mois de grossesse. Patty, elle, était enceinte de 8 mois. Son mari était aussi passager de l'un des avions.
3: Elle vivait juste à côté. Son mari a aussi été tué le 11 septembre. Nous étions toutes les deux enceintes et nous sommes devenues amies rapidement. Personne d'autre ne pouvait comprendre ce que nous vivions. Et puis, c'est tellement une bonne personne. Ça a juste cliqué.
2: She's such a cool, awesome person. So, like, we just really connected.
4: And I think in the first moments of just meeting each other, we didn't even have to say anything. We knew what each other was going through.
0: Quand elles se sont rencontrées, elles n'avaient presque pas besoin de se parler, tellement elles traversaient des épreuves semblables. Pendant que Susan et Patty vivaient leur deuil et tentaient seules d'élever leurs enfants, le gouvernement américain organisait sa réponse aux pires attentats terroristes de l'histoire du pays.
5: On my orders, the United States military has begun strikes against Al-Qaeda terrorist training camps and military installations of the Taliban regime in Afghanistan.
0: Le 7 octobre 2001, moins d'un mois après les attaques, le président George W. Bush a annoncé le début de l'invasion de l'Afghanistan, qui abritait des membres d'Al-Qaïda.
5: And to attack the military capability of the Taliban regime.
0: Face à cette nouvelle guerre, Susan et Patty n'ont pas voulu rester les bras croisés. Elles disent avoir choisi la compassion face à la haine.
4: We realized there were going to be more widows.
6: Nous avons réalisé qu'il y aurait encore plus de veuves, plus de gens qui mourraient, plus de gens sans père. Et ils n'ont pas les mêmes systèmes d'appui là-bas.
4: They don't have the same support systems.
0: Ensemble, elles ont fondé Beyond the 11th, après le 11, une association qui vient en aide à des veuves de la guerre en Afghanistan.
7: All right, well, I'll see you in Kabul.
0: En 2004, 3 ans après les attentats, elles se sont envolées pour l'Afghanistan. Leur voyage dans ce pays en guerre a été immortalisé dans le documentaire Beyond Belief.
8: So what are those women lined up for?
9: This is our
8: distribution area.
9: Yeah, we have just
2: Going to Afghanistan was super scary.
3: C'était très épeurant de se rendre en Afghanistan. J'étais très hésitante, même si je voulais y aller. J'étais effrayée. J'avais de jeunes enfants à la maison. En même temps, c'était tellement important.
2: And at the same time, it felt so important.
10: Do I understand correctly that her mother-in-law had 7 sons and all 7 of them died?
0: Dans le documentaire, on voit les deux amies arriver à Kaboul, où elles échangent avec des femmes qui portent la burqa en public, mais dont on voit les visages derrière des portes closes. Susan n'a rien oublié de ces échanges.
3: Nous avions des traductrices, mais nous n'avions pas besoin de traduction pour comprendre leurs émotions. C'était tellement clair.
2: It was so clear.
0: Des arrêts dans des maisons sans électricité et eau courante qui ont permis à Susan et Patty de comprendre la réalité des femmes qu'elles voulaient aider.
2: I don't think I could have really understood it unless I saw, you know, they welcomed us into their homes. They were basically all one room, no electricity, no running water.
4: Okay.
10: So I'll be there on the
4: Yeah.
10: But you are going down on the night.
4: I'm going down on the night. So.
0: Depuis des années, les deux femmes organisent donc des campagnes de financement.
4: But I'm still figuring out all the car situation because.
0: Lors de notre première rencontre cet été dans la maison de Patty, elles discutaient du déroulement de leur plus grand événement, un trajet de vélo entre Ground Zero, le site de l'attentat à New York, et leur banlieue de Boston. Chaque année, autour du 11 septembre, leur passion commune pour le vélo est donc mise à contribution. Leur association, Beyond the 11th, transfère l'argent amassé à une organisation qui gère une école destinée aux jeunes filles à l'extérieur de Kaboul.

0: Hi, Naheed.
1: Hi, Petty. Susan,
0: Oh,
1: how are you?
0: hi. It's so nice to
1: Hi.
0: see you.
2: Encore aujourd'hui,
1: So, how
2: Patty et
1: are you?
2: Susan prennent régulièrement des nouvelles des responsables de l'établissement, comme en cet avant-midi dans la maison de Patty lors d'un appel en visioconférence. Sur l'écran de la tablette de Paddy, la responsable de l'école Zabouli dit en farsi, avant de traduire, que leurs élèves ont accès à d'excellentes infrastructures, ce qui est loin d'être le cas de toutes les filles d'Afghanistan. Surtout que les dernières années ont été compliquées, marquées par la pandémie et le retour au pouvoir des talibans. Malgré tout, Paddy se sent fier du travail accompli.
3: Ça m'a définitivement aidé à faire mon deuil. On sort aussi grandi quand on voit plus d'empathie.
2: Paddy et Suzanne se réjouissent de constater que le financement de l'école en Afghanistan est assuré pour plusieurs années. En parallèle de leur engagement, les deux femmes ont rencontré de nouveaux conjoints et leurs enfants ont grandi. La vie suit son cours. Le temps est donc venu de tourner la page sur Beyond the 11th, que Susan a la responsabilité de diriger depuis plus de deux décennies.
0: I've been a 9/11 widow for 25 years.
4: Cela fait 25 ans que je suis veuve du 11 septembre. C'est lourd à porter. Je serai toujours une veuve du 11 septembre, ça ne changera pas. Mais ma relation avec ce statut a changé avec les années et je suis prête à passer à autre chose.
0: Put it down. It's heavy.
5: So if we can get all the bikers in and maybe the taller behind closer to the wall, and then I'll kind of direct them there.
2: Le 10 septembre, alors que le soleil se levait sur les gratte-ciels de Manhattan, Susan et Paddy étaient entourés de proches et d'amis sur le site du mémorial de Ground Zero. Presque tous avec des casques de vélo sur la tête. Des accolades, des pleurs et des rires autour des fontaines où sont gravés les noms de leurs maris et de toutes les autres personnes tuées ce jour-là. Puis, les pieds sur les pédales, pour entamer une dernière fois le trajet de 350 km entre New York et leur banlieue de Boston, point d'arrivée de ce voyage, mais point de départ de leur amitié.
4: L'idée qu'on puisse être ensemble à Ground Zero et parcourir tous les kilomètres me rend tellement heureuse. Je suis heureuse que Patty soit là et qu'on termine ça ensemble.
6: C'était un reportage de Raphaël Bouvier-Auclair. Et vous savez, la semaine dernière, on vous invitait à nous écrire parce qu'on avait une heure spéciale sur les 25 ans des attentats du 11 septembre. Un auditeur nous dit « Je travaillais pour l'ONU au Pakistan. Après 3 semaines sans regarder la télé, je suis rentré à la maison pour l'écouter. J'étais incrédule. Je croyais qu'il s'agissait d'une maquette. Ma seule pensée était d'imaginer la réaction militaire de la part des Américains qui allaient déferler sur la région. Martine, j'étais conseillère en emploi à Montréal avec une clientèle issue de l'immigration, principalement du Maghreb. On a regardé l'horreur en direct à la télé. Avant le 11 septembre, les employeurs étaient ouverts à intégrer nos clients lorsque je les sollicitais. Ça a changé après. Mayanne, qui dit « J'étais en 5e année, mon enseignant nous a montré les images à la télévision, nous faire réaliser que ce que nous connaissions allait être du passé et que tout allait changer. » Et enfin, Gaël, j'ai allumé la télé, j'ai vu le 2e avion entrer dans la tour et j'ai pensé « Notre monde vient de changer, nous venons de perdre nos libertés. » C'est un souvenir qui est encore très vivace. Voilà.

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1: Il y a 50 ans cette semaine disparaissait Mao Zedong en laissant derrière lui une Chine transformée mais aussi meurtrie. Aujourd'hui, les historiens s'accordent pour dire que son régime, bien que fondateur, a été marqué par un autoritarisme sanglant responsable de la mort de dizaines de millions de personnes. Sauf qu'en 1976, la perception occidentale de Mao était bien différente. Voici ce que déclarait le premier ministre du Canada de l'époque, Pierre Elliott Trudeau, au lendemain de la mort du grand timonier.
2: À mon avis, Mao Zedong était un des géants du 20e siècle.

0: siècle, un grand leader, c'est un homme qui a organisé ce pays de 700 ou 800 millions d'habitants, qui lui a donné une structure, qui lui a donné une orientation, qui lui a donné une direction, qui fait que maintenant ce pays est un pays stable, un pays toute apparence unie.
1: Il aura retenu un côté plutôt élogieux. Notre prochain invité va nous aider à décortiquer cet héritage. Bonjour Serge Granger.
2: Bonjour.
1: Vous êtes sinologue et directeur de l'École de politique appliquée à l'Université de Sherbrooke. Je rappelle votre livre « Le Lys et le Lotus, les relations du Québec avec la Chine de 1650 à 1950 ». On vient d'entendre Pierre-Éliott Trudeau encenser Mao à sa mort. 50 ans plus tard, il y a une histoire qui est positive, qui retient qu'il a été un mobilisateur, qu'il a fait naître la République populaire de Chine. Il a amélioré l'espérance de vie de son peuple. Ça aussi, il faut le dire, notamment avec les médecins aux pieds nus, hein, qui ont été inspirés du médecin canadien Norman Bethune. Il a permis aux femmes de s'émanciper. Oui, la Chine a progressé sous son règne, mais parlez-moi de la part d'ombre qui a pris beaucoup plus de place avec le recul, parce que certaines de ces politiques ont été funestes et vraiment très mal avisées.
2: Oui, parce que, comme dirait Deng Xiaoping, le bilan de Mao, c'est 70-30. Alors, il a fait quand même 70% de bon et 30% de mauvais.
1: Mais le mauvais était très mauvais.
2: Oui, en effet, parce que si on regarde le mauvais, il y a le grand bond en avant qui a été un désastre économique. Et il y a aussi la révolution culturelle qui a été une grande période de paranoïa collective en Chine, ce qui a dérapé totalement, ce qui fait en sorte que ça a créé 1 million de victimes directes, seulement la révolution tranquille, mais aussi on estime qu'il y a 15 millions de victimes indirectes et la grande famine qui, on estime entre 30 et 40 millions de personnes qui sont décédées. Alors, on pourrait dire que d'un point de vue administratif, Mao n'a pas un modèle à suivre, mais d'un point de vue mobilisateur, c'est clair qu'il a permis à la Chine de sortir de son colonialisme.
1: On les entend souvent ces mots-là, le grand bond en avant, la révolution culturelle, mais on a parfois de la difficulté à distinguer l'un de l'autre. Le premier s'est produit le bond en avant dans les années 50. Il voulait transformer en quelque sorte la Chine. Et pour ce faire, il avait besoin d'aciérie. Or, il en a fait, il en a demandé partout.
2: Oui, et on pourrait dire que cette période, justement, de couler l'acier, de très mauvaise qualité d'ailleurs, qui a donné des résultats vraiment affreux, ce qui fait en sorte que, et pas simplement ça, d'un point de vue agricole aussi, hein, la mobilisation et la mise en commun des forces productives agricoles qui a donné des résultats très mauvais, ce qui a généré justement cette famine dans les années 60. Alors, le grand bond en avant, c'est une erreur de vouloir rattraper l'Occident dans une vitesse grand V en l'espace de lui le proposer. C'est même 5 à 10 ans, ce qui a fait en sorte qu'on a pas mal tourné les coins ronds. Et ça a été un résultat pitoyable.
1: Ouais, je lisais même qu'il voulait se débarrasser de tous les parasites lors du grand bond en avant pour favoriser de meilleures récoltes et que parmi ces parasites, il y avait les moineaux. Or, les gens tapaient littéralement dans des casseroles pour empêcher les moineaux de se poser. Ça a causé la mort de millions et certains disent même de milliards d'oiseaux.
2: Oui, et le problème, c'est que l'année subséquente, les insectes pouvaient se donner cœur joie dans les cultures. Alors, il n'y avait plus d'oiseaux, justement, pour manger les insectes. Ce qui fait que c'est carrément un peu, on pourrait dire, utopique.
1: Oui, et donc, après ça, il va être blâmé au Congrès du Parti. Il va être placé en retrait. On va redonner les terres aux paysans, aux propriétaires. Et il va avoir sa vengeance un peu avec la révolution culturelle un peu plus tard.
2: Oui, parce que les personnes qui se sont opposées, surtout d'autres qui ont voulu le mettre justement en sourdine, vont souffrir énormément par la suite. Je pourrais vous en nommer quelques-uns, Liu Xiaoxu, Pang Dehuai, bref, ils sont morts en prison, une bonne partie. Et c'est clair que pendant la révolution culturelle, tous les opposants au maoïsme, hein, à la doctrine de Mao, comme Deng Xiaoping d'ailleurs, furent envoyés dans les champs. Et ça a pris plusieurs années avant qu'on puisse les revoir.
1: Oui, et le père de Xi Jinping aussi. Xi Jinping a été envoyé à la campagne. Donc, tout est dans tout. Mais dites-moi, dans les années 60 et 70, le maoïsme, ça devient presque une mode en Occident. Il y a des figures connues qui s'en font les porte-voix. On pense à Jean-Paul Sartre, on pense à Simone de Beauvoir et même à Philippe Solers. Ils vont être écoutés par une partie de la jeunesse. Il y a le réalisateur Jean-Luc Godard qui va les mettre en scène dans son film La Chinoise. Ça, c'est en 1967. On y suit un petit groupe d'étudiants qui essaie d'adapter la révolution chinoise à la société française. Écoutons ensemble un petit extrait.
3: Mais tu crois pas, Francis, que c'est important ce qui se passe en Chine maintenant? Enfin, tu vois par exemple les universités qui sont fermées, moi je trouve ça formidable.
4: Tu as une idée de ce qui va se passer ensuite?

0: veux dire, oui, on va les rouvrir, ces universités.
1: Enfin, pour le moment, les étudiants sont au champ, ils font du travail manuel.
0: C'est ça.
2: Et juste avant, ce personnage-là expliquait s'être elle-même rendue à la campagne cueillir des pêches avec une amie et que ça avait probablement permis de réussir un cours qu'elle avait échoué précédemment. Donc, comme pour illustrer les vertus de la rééducation par le travail manuel, il faut que vous m'expliquiez là, comment vous expliquez comment vous la percevez, cette fascination des élites intellectuelles pour le maoïsme.
3: Bon, il y a la France et le Québec. On va demeurer dans le monde francophone. En France, c'est plutôt lié au fait de cette mouvance révolutionnaire, mai 68 s'en vient, et un des slogans qui était mis de l'avant, c'était « Faisons table rase du passé ». C'est un des strophes dans l'Internationale socialiste. Alors, il y a beaucoup d'intellectuels français qui ont voulu se dissocier aussi du Parti communiste français, qui était plutôt aligné sur l'URSS de l'époque.
2: Et 67, le livre, donc, précédait tout juste le printemps 68. Oui.
3: Exact, parce qu'il y avait une mouvance quand même assez révolutionnaire, et on voyait la Chine, justement, ses gardes rouges, qui faisait la pluie et le beau temps et qui décidait que, soudainement, il va avoir une nouvelle âme. On reprend en chinois, on disait, Fancheng, on va retourner notre âme pour devenir des révolutionnaires. Et là, le travail, bien sûr, manuel, c'était pour se rapprocher d'un intellectuel à un ouvrier pour bien comprendre sa cause. Donc, il y avait cette mouvance dans les années 60 en France qui fait en sorte que plusieurs grands intellectuels et même plusieurs professeurs d'université étaient du côté de ce maoïsme. Ce qui fait en sorte que ça a pris plusieurs années, notamment après la mort de Mao, pour que des auteurs comme Jean Chesneau ou Jean-Luc Domonac reconnaissent que leur croyance aveugle dans le maoïsme était fautif et après ça, ils ont fait leur mea culpa.
2: Et avant que vous alliez sur le Québec, on va y venir plus tard, mais je veux vous faire entendre une autre archive, c'est celle de l'ORTF, c'est en 1971. Écoutez bien le ton qu'on a à l'égard du régime.
4: Un des plus grands succès du régime communiste est de réussir à nourrir maintenant convenablement plus de 700 millions de personnes, alors que la Chine a de tout temps été un pays sujet aux famines.
2: Le reportage, il est resté célèbre à cause du ton bienveillant, complaisant envers Mao. C'est facile de critiquer avec le recul des décennies plus tard, mais quand même, qu'est-ce qui explique ce décalage entre les comptes rendus de l'époque, y compris par des journalistes, et la situation sur le terrain?
3: Bien, il faut comprendre que si on regarde avant le maoïsme, la Chine n'allait pas très bien. Hein? Il y avait beaucoup de pauvreté, c'était la guerre, etc. Donc, seulement d'offrir de la nourriture à tout le monde, c'est déjà un grand pas à cette époque. Et il faut comprendre aussi que les moyens de diffusion étaient très restreints. La Chine contrôle bien sûr les moyens de diffusion. Et lorsque les journalistes étrangers vont en Chine, on leur montre bien ce qu'ils veulent, ce qu'on veut leur démontrer. Alors, vous aviez ce genre d'engouement et beaucoup d'ignorance sur ce qui se passait véritablement sur le terrain. Alors, on peut dire que oui, il y a peut-être eu des gens qui ont réussi à se nourrir, mais c'est clair que c'était encore une extrême pauvreté.
2: Mais il y en a qui essayaient de lever le voile sur cette ignorance, notamment le sinologue Simon Leys, qui a été un des premiers à dénoncer les exactions du maoïsme. Mais en Europe, le monde intellectuel, médiatique, était plutôt favorable au grand timonier. Ça a changé lors d'une émission d'Apostrophe qui était animée par Bernard Pivot, c'est en 83. Il y a un moment culte où il déconstruit le récit de la journaliste Maria Antonietta Maciocci, qui, elle, venait de publier un livre qui louait les bienfaits de la révolution culturelle. Elle avait plein d'éloges au sujet de l'Empire du Milieu. Écoutez bien, c'est un peu long, mais comment Simon Leys va lui répondre sur le plateau, ça vaut la peine.
5: Quand je parle de Maciocci, je parle d'une certaine idée de la Chine. Je parle de son œuvre, pas de sa personne. Son ouvrage de la Chine, c'est ce qu'on peut dire de plus charitable, c'est que c'est d'une stupidité totale. L'une, c'est dans le texte, c'est que le peuple de Mao est une humanité sans péché. Du fait que c'est une humanité sans péché, découle tout normalement des faits, comme Mme Maciocci constate avec émerveillement, qu'en Chine, les ouvriers refusent des augmentations de salaire et estiment que des organisations syndicales sont superflues. Les paysans pratiquent la philosophie et la pensée de Mao fait pousser les cacahuètes.
6: Mais je n'écris pas ça, monsieur.
5: Vous l'écrivez, madame. L'autre point plus fondamental encore, c'est évidemment ce mythe que le maoïsme, c'est la rupture avec le stalinisme.
6: Voilà,
5: le maoïsme. Bon, ça va à l'encontre de toute l'évidence historique connue de tout le monde. Si vous donniez la peine simplement de lire les œuvres de Mao, vous y trouveriez déjà le démenti. Ce n'est qu'en suivant la voie indiquée par Staline, en acceptant l'aide de Staline, que l'humanité pourra enfin se libérer du malheur. Staline est l'ami fidèle et sûr de la libération du peuple chinois, etc., etc.
2: Donc la lumière a fini par prévaloir, mais il a fallu du temps.
3: Oui, parce que, une fois que Mao est décédé, ça a pris quelques années, il y a eu une guerre.

0: de lutte, une lutte importante entre Deng Xiaoping et on pourrait dire les maoïsmes. Deng Xiaoping est sorti vainqueur et là, on a commencé à connaître davantage tous les débordements qu'a connus les années 60, c'est-à-dire le résultat du grand bond en avant et la révolution culturelle. Les langues ont commencé à se délier, ce qui fait en sorte qu'on a commencé à être beaucoup plus critique sur la période des années 60 et l'effondrement de ces mouvements maoïstes suit la décennie où arrive Ronald Reagan, etc. Alors, vous pouvez comprendre que tout ce qui est idéologie maoïste s'effondre au début des années 80 et on pourrait dire que depuis ce temps, on pourrait pas dire qu'il y a eu une renaissance.
1: Bon, venons de ce côté-ci de l'Atlantique. Là, on a entendu Pierre-Éliott Trudeau au début de l'entrevue, oui, mais le maoïsme, lui, il a suscité de l'engouement de ce côté-ci avec des groupes comme En Lutte ou La Ligue qui ont rassemblé des milliers de membres. Écoutez bien.
2: Considérer la lutte du peuple vietnamien comme une grande contribution à la cause commune de tous les peuples du monde pour l'indépendance, la liberté, la paix et le progrès social.
3: Vive la pensée de Mao Tse-tung!
1: Okay. Vive la pensée de Mao Tse-tung! Ça peut surprendre.
0: Oui, et d'ailleurs, ce qui est intéressant aussi, c'est qu'il produit beaucoup d'événements culturels. Hein. Le groupe En Lune, il y a même un 33 tours, un disque, vous préférez, qui fait l'éloge de Normand Bétune sur des rimes québécois.
1: Alors, oui, je me rappelle.
0: Ça vous donne toute une idée de l'engouement de l'époque. Il faut comprendre aussi que dans la mouvance de la décolonisation, le Québec, dans les années 60, est en train de se décoloniser, ce qui fait en sorte que ce soit les luttes vietnamiennes ou chinoises, de voir ces révolutionnaires marxistes et maoïstes prendre le pouvoir. Ça va donner beaucoup d'inspiration au mouvement d'ici.
1: Oui, d'ici et dans le sud global, hein?
0: Oui, parce que il faut faire une distinction entre le marxisme et le maoïsme. Le marxisme classique va dire que la révolution arrive par les ouvriers, tandis que le maoïsme est plutôt les paysans. Ce qui fait en sorte que dans les pays où il y a beaucoup d'exploitation de populations d'origine rurale, fait en sorte que le maoïsme peut survivre, parce que c'est à eux qu'on s'adresse finalement. Il y a encore aujourd'hui, comme le Sentier lumineux au Pérou, etc., qui sont d'inspiration maoïste. Ce que ça veut dire aujourd'hui, c'est plutôt une réforme agraire qu'on désire pour attribuer les terres justement aux paysans.
1: Et c'est pas encore complètement mort en Chine, on s'en convainc quand on regarde parfois Xi Jinping qui porte le complet Mao avec les quatre poches, les quatre vertus chinoises. Bref, c'est une histoire qui continue de se décliner, mais de façon différente. On va se laisser sur une chanson assez évocatrice, c'est Mao Mao de Claude Chan, de son vrai nom Jean-Claude Champon. On peut l'entendre dans le film La Chinoise de Jean-Luc Godard, Serge Granger. Merci beaucoup d'avoir été avec nous ce matin.
0: Ça fut un plaisir, merci.
1: Partagez.

0: Vous me pardonnerez, mais la chanson, je la trouve très drôle, même si ce qu'elle raconte ne l'est pas du tout. Il y a 50 ans cette année, l'entreprise japonaise JVC lançait sur le marché la cassette VHS. Véritable révolution technologique à l'époque. La VHS a aujourd'hui pratiquement disparu, vous le savez. Mais des cinéphiles continuent de la collectionner par amour du cinéma, et aussi ben par nostalgie. Andréanne Williams a préparé ce qui suit.
1: Fait que dans le fond, bienvenue dans ma collection de films.
2: Le sous-sol de Stéphane Surprenant est un véritable temple de la cassette VHS.
1: J'ai commencé avec le VHS à 12 ans. Je sais pas, il y a une piqûre qui m'a pogné. J'ai acheté deux cassettes que j'ai ici. Puis j'ai comme jamais arrêté après.
3: C'est
1: jeu d'enfant, Chucky.
2: Le collectionneur en possède maintenant plus de 1000, principalement des films d'horreur, dont des centaines sont soigneusement exposés sur des étagères.
1: Celui-là qui va être très convoité parmi les collectionneurs, ce serait lui, qui est Texas Chainsaw Massacre, qui est comme la seule piste québécoise.
3: Ça vaut combien, ça?
1: 300, 700, mettons.
4: JVC vous offre de toutes nouvelles dimensions en vidéo comme en audio.
2: Le VHS, ou Video Home System, a été commercialisé en 1976 par l'entreprise JVC et fête ses 50 ans cette année.

0: Née. Considérée comme le standard de la vidéo domestique dans les années 80 et 90, cette nouvelle technologie a bouleversé l'industrie du cinéma en s'imposant dans les foyers du monde entier. Le professeur de cinéma à l'Université de Montréal, André Habib.
1: C'est sûr que ça démocratise l'accès au cinéma, donc ça permettait le visionnement en différé. Donc, par exemple, vous pouviez enregistrer à la télévision votre émission, votre film, copié d'une cassette à l'autre.
2: Vous savez, nous, le Super Club Vidéotron, des nouveautés, on a des tonnes de copies.
3: Pis ça, ça énerve.
2: Des tonnes de copies.
0: Autre phénomène culturel engendré par le VHS, les clubs vidéo.
4: Ici, nous avons des sections des vieux VHS.
0: Sam Meach s'occupe du cinéma Le Cinoche à Montréal. Pendant plus de 25 ans, l'endroit était une boutique de location de films. Converti en cinéma communautaire depuis 2023, le local est comme une capsule temporelle. Ses murs sont toujours recouverts de films, des DVD, des Blu-ray, mais aussi des VHS qui sont maintenant à vendre.
4: Mais dans un espace physique, c'est un espace social. Tu peux parler avec le propriétaire, les autres gens. Quand j'étais enfant, chaque samedi, je suis allé au club vidéo en Angleterre avec ma mère. Et pour moi, c'était comme la première galerie d'art.
0: À nouveau, André Habib.
1: C'est vraiment une culture des années 80 qui coïncide aussi avec l'émergence d'un nouveau type de blockbuster. Donc, cet accès au cinéma à la maison va avoir évidemment des conséquences sur le cinéma commercial, le cinéma en salle. Donc, il y a toute une nouvelle configuration des distributeurs qui vont donner une sorte de seconde vie à des films vus en salle qui vont exister en VHS. Donc, ça a eu l'effet parfois d'encourager des reboots.
0: Mais l'histoire du VHS n'est pas un long fleuve tranquille. Pendant des années, JVC et Sony, qui avaient lancé le format Betamax, se font concurrence pour tenter d'imposer leur format sur le marché mondial.
5: About one in every 10 families owns a home videotape recorder. A Hollywood studio and production company had claimed the machines were being used to illegally tape copyright material.
0: Sony ayant lancé sa technologie un an avant JVC, les studios hollywoodiens Disney et Universal intentent une poursuite pour violation de droits d'auteur contre l'entreprise. Les studios craignent de perdre le contrôle sur la distribution de leurs œuvres, puisque les consommateurs peuvent désormais enregistrer gratuitement les émissions diffusées à la télévision ou copier le contenu d'une cassette. Ils souhaitent entre autres que la vente de magnétoscopes soit interdite.
6: Nobody's going to arrest you for videotaping.
0: En 1984, la Cour suprême des États-Unis tranche finalement en faveur de Sony. Isolde Gendreau est professeur de droit à l'Université de Montréal et spécialiste de la propriété intellectuelle.
7: C'est une décision très importante. Si la Cour avait tranché en faveur des studios, ça aurait signifié que les studios pouvaient réclamer des redevances de la part des entreprises qui fabriquent les appareils. Sony représentait tous les fabricants d'appareils de lecture et de copies vidéo.
0: Malgré une qualité d'image inférieure au Betamax, JVC réussit à imposer le format VHS en partageant sa technologie avec d'autres fabricants, ce qui fait chuter le prix des magnétoscopes et les rend plus accessibles. Puis le VHS disparaît peu à peu au profit des DVD au début des années 2000. Dans un cinéma de Montréal, Milo et Cali, 16 ans, se rappellent de la VHS, même s'ils ne l'ont pas vraiment connue.
8: Une boîte noire avec deux rouleaux avec un tape dedans, et tu mets ça dans une machine pour voir un film.
9: Est-ce que vous auriez aimé peut-être avoir cette expérience-là?
10: 50-50.
9: Pourquoi?
10: Ben, comme je dis, c'est moins accessible. Puis c'est comme, tu veux juste écouter un film à la place de juste aller sur ta télé, tu dois te déplacer puis aller dans l'auto.
0: Objet désuet pour certains, la cassette VHS incarne pour d'autres, comme Stéphane Surprenant, tout un pan d'histoire.
11: Hey, c'est toute une époque, pareil, le VHS. Quand on sortait, tu avais des gens qui travaillaient aux vidéos, toi, tu travaillais dans un vidéologue toi-même. C'est toute une autre époque que ça représente, les années 80, les années 90. C'est le fun. Fait que c'est la nostalgie. Ça me rappelle une époque qui était cool, t'sais, d'aller t'sais, dans un vidéologue, puis trouver un film, puis il l'avait pas dans un autre.
12: Merci, Andréane Williams, pour ce reportage.

0: Bonjour Catherine Perrin.
1: Bonjour Yannick.
0: Édition assez spéciale de Feu vert aujourd'hui.
1: En effet, en direct devant un public trié sur le volet, je dis ça parce qu'on n'avait pas énormément d'espace dans notre studio 41, un débat électoral devant public, donc animé avec notre collègue journaliste Étienne Leblanc, qui est spécialisé en environnement. Et on va avoir quatre partis représentés. Le Parti conservateur a décliné l'invitation. Nous, on a mené un genre de grande consultation auprès des auditeurs. Quelles questions aimeriez-vous qu'on pose? Et on a été surpris du résultat. Beaucoup, et c'est, je parle de centaines de messages, beaucoup plus de gens qu'on le pensait nomment carrément les changements climatiques. Leur inquiétude, je dirais, intergénérationnelle. Et ça, on le sent pas beaucoup dans la campagne. Hein. On est toujours
0: on a parfois l'impression que c'est pas une priorité.
1: Ben, c'est qu'un mandat électoral, c'est 4 ans. Mais là, on va essayer de les amener. Là. Nous, là, on s'excusera pas de faire un débat sur l'environnement. On va vraiment le faire comme si c'était le sujet le plus important de la campagne. En tout cas, ça le sera aujourd'hui entre 2h et 3h en direct.
0: J'ai très hâte d'entendre vos questions à vous et celles d'Étienne aussi parce que je vous sais tous les deux hyper préparés sur ces questions-là. On va vous écouter.
1: Merci.
0: Petit retour sur certains de vos courriels, notamment de Louise qui nous écrit de Québec sa suggestion pour les politiciens en lien avec l'itinérance, rénover les bâtiments déjà existants et payer une partie des loyers d'organismes comme Mission au Bon Accueil. Et sur l'IA Ariane de Saint-Camille, dit, par rapport aux mises en garde de plus en plus pressantes des chercheurs, je me demande vraiment pourquoi notre gouvernement ne se prononce pas davantage. Continuez de nous écrire, ça nous fera vraiment plaisir de vous lire. Hey, merci à toute cette équipe, Antoine Babin, Yannick Dumont-Baron, Annick Béraud, Véronique Prince, Marie-Ève Bédard, Raphaël Bouvier-Auclair et Andréanne Williams à la recherche Myriam Lemay-Gosselin. Tout terrain est une réalisation de Marie-Odile Marcoux-Fortier, assistée de Marie-Josée Gendron, notre rédacteur en chef et Hugues Mollet. Je m'appelle Yannick Tremblay, c'était encore une fois un grand bonheur de passer ces 2 heures de radio en votre compagnie. Je vous donne rendez-vous la semaine prochaine.

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11: Au Radio-Journal, cadre financier du Parti libéral du Québec, Charles Milliard prévoit près de 12 milliards de dollars en engagement et l'annulation de certaines mesures de la CAQ.
12: C'est pas le temps des dépenses électorales bonbons ou des baisses d'impôts, certes séduisantes, mais peu réalistes.
11: Un retour à l'austérité selon Québec solidaire. Fermeture des bureaux de vote en Suède, l'électorat en attente du résultat qui s'annonce serré. Et au pays, élus et investisseurs réunis deux jours à Toronto pour un sommet organisé par le premier ministre Mark Carney. Bonjour, ici Nathalie Babin-Gagnon. Lutte contre le déficit et rétablissement de la TVQ sur certains produits. Au 18e jour de la campagne électorale québécoise, le Parti libéral de Charles Milliard a dévoilé à son tour son cadre financier qui prévoit, entre autres, un retour à l'équilibre budgétaire en 2029-2030. Marie-Josée Paquette-Comeau accompagne la caravane libérale. Marie-Josée, les promesses des libéraux coûteraient 12 milliards de dollars.
13: Oui, des engagements qu'ils financeront par l'encadrement du jeu en ligne, la coupe de 12 000 postes de fonctionnaires, mais aussi grâce à une révision des crédits d'impôt et l'annulation de mesures adoptées par la CAQ, telles que le remboursement de la taxe de bienvenue et la fin de la TVQ sur certains produits d'épicerie. Le Parti libéral mise sur des transferts fédéraux et le fonds d'urgence pour revenir à l'équilibre budgétaire d'ici 2030. Voici Charles Milliard.
12: C'est pas le temps de céder au chant des sirènes. C'est pas le temps des dépenses électorales bonbons ou des baisses d'impôts, certes séduisantes, mais peu réalistes dans le contexte actuel. Alors moi, je n'ai pas l'intention de gagner la confiance des Québécois à coup de chèques.
11: Marie-Josée, Charles Milliard prévoit aussi un accroissement des dépenses de l'État de 2,4% en moyenne d'ici 2030.
13: Et vous l'avez dit, c'est une moyenne parce que pour les années 2028 et 2029, on prévoit seulement 1% de hausse de dépenses. C'est moins que l'inflation, alors c'est difficile à soutenir. Charles Milliard promet qu'il ne réduira pas les dépenses en santé ni en éducation. Alors on comprend que les dépenses d'autres ministères devront être révisées ou coupées, ce qui a fait réagir Hubert Gazal de Québec solidaire. La voici.
14: Ben, c'est quoi le taux d'inflation? C'est ça que j'ai envie de demander à M. Milliard. Là, on a dépassé le 3%. Quand les dépenses ne suivent pas le taux d'inflation, c'est des coupures puis de l'austérité.
13: Un petit mot en terminant, Nathalie, pour vous dire que l'autobus libéral arbore maintenant le visage du chef Charles Milliard, ce qui n'était pas le cas depuis le début de la campagne.
11: Merci, Marie-Josée.
13: Au revoir.
11: Ailleurs, dans la campagne électorale, Québec solidaire et le Parti québécois ont tous les deux dévoilé des engagements pour lutter contre la violence en ligne et physique contre les femmes. QS promet notamment de créer une plateforme en ligne où les femmes pourront dénoncer la cyber-intimidation dont elles sont victimes. Le Parti s'engage aussi à ajouter 1000 places en maison d'hébergement pour les femmes victimes de violences. Le Parti québécois promet aussi d'agir sur ce front en construisant 6 nouveaux centres d'hébergement dans des régions jugées prioritaire. La députée sortante et candidate dans Terrebonne, Catherine Gentilcor.
15: Il n'y a aucune femme au Québec qui devrait sentir que sa sécurité, que son intégrité sont menacées. C'est choquant quand on pense au fait qu'une femme sur deux qui va dans une maison d'hébergement parce qu'elle a besoin d'aide, elle a besoin d'être accueillie, se voit refuser l'accès par manque de ressources. C'est une situation qu'il faut absolument renverser.
11: Selon le PQ, cet engagement permettrait de créer entre 70 et 80 places supplémentaires. En Suède, les bureaux de vote viennent de fermer à la suite d'élections législatives dont les résultats s'annoncent serrés. L'issue déterminera si le gouvernement conservateur du pays obtiendra un deuxième mandat, avec pour la première fois de l'histoire du pays une participation de l'extrême droite ou bien un retour vers la gauche. Greta Juris est avec nous. Greta, la marge entre les deux camps s'est resserrée en fin de campagne.
1: Oui, les sociaux-démocrates dirigés par Magdalena Andersson, qui a été brièvement première ministre de Suède de 2021 à 2022, se sont maintenus en tête des sondages durant plusieurs mois de la campagne, mais sa formation a perdu du terrain au profit des conservateurs du premier ministre sortant, Ulf Kristersson, ces derniers jours, lui qui a gouverné le pays depuis 2022 grâce à l'appui, entre autres, d'un parti d'extrême droite avec des racines néo-nazies, auquel il a promis plusieurs ministères s'il devait obtenir un deuxième mandat. Voici les commentaires du Premier ministre sortant.
2: I have a good feeling. We've had a good campaign, but obviously no one can be confident.
1: Il dit qu'il demeure optimiste, mais que personne ne peut être confiant dans ce scrutin. Pendant ce temps, la chef des sociaux-démocrates Magdalena Andersson a obtenu un appui inusité aujourd'hui lorsque Benny Andersson, ancien membre du groupe ABBA, s'est rendu au siège de son parti à Stockholm pour jouer la mélodie de Mamma Mia, revue pour l'occasion et à laquelle la foule sur place a participé avec joie.
11: Et Greta, plus de la moitié des électeurs suédois avaient déjà voté par anticipation.
1: Oui, plus de 50% des 8 millions d'électeurs suédois se sont déjà prononcés et on devrait connaître à tout moment les résultats des sondages à la sortie des urnes.
11: Merci Greta.
1: Je vous en prie.
11: En Ukraine, un train à destination de Varsovie avec 200 passagers à bord aurait été la cible de drones russes. La compagnie ferroviaire estime être la cible d'une attaque russe à grande échelle. Pendant ce temps, le président américain Donald Trump appelle l'Ukraine à cesser ses frappes sur des cibles pétrolières en Russie. Il accuse l'Ukraine d'être à l'origine de la flambée des prix aux États-Unis. Moscou et Kiev se prépareraient à une reprise des négociations le mois prochain. Et des dirigeants de la finance mondiale se retrouveront demain et mardi à Toronto à l'occasion du sommet canadien de l'investissement. L'événement organisé par Mark Carney se tiendra en même temps que le Festival international du film de Toronto, ce qui pourrait mener à la création de nouveaux partenariats selon le PDG du festival. Kim Tai Franco a préparé ce qui suit.
3: Il y aura forcément des retombées économiques.
4: Pendant deux jours, Toronto sera le centre de gravité de la finance internationale. Des investisseurs internationaux de premier plan, des PDG canadiens et des représentants du secteur public se donneront rendez-vous pour discuter des grands enjeux économiques. L'événement a lieu en même temps que le lancement du nouveau segment du Festival international du film de Toronto, le TIFF Market. Cameron Bailey est le PDG du festival. Des liens pourraient véritablement être créés, dit-il. La première journée du sommet sera consacrée à des rencontres entre des investisseurs et des ministres. La deuxième prendra forme de conférences sectorielles, notamment sur l'exploitation minière, l'énergie et la défense. Olivier Poitier est le président du Club canadien de Toronto.
3: Il y a un intérêt plus que grandissant qui est clairement établi avec la volonté d'attirer de nouveaux investisseurs et de créer de nouveaux partenariats au-delà même du Canada.
4: Mais d'autres critiquent le manque d'ouverture du sommet envers les PME canadiennes. Dan Kraft est un avocat spécialisé en droit des affaires et en relations économiques internationales.
16: Il y a juste des grands fonds d'investissement, des grands fonds de pension, des entreprises qui sont extrêmement dépendantes de subventions de l'État. Ça envoie un mauvais signal aux PME.
4: Pour Ottawa, le sommet n'est qu'un début. Mark Carney espère générer 1 000 milliards de dollars d'investissement au cours des 5 prochaines années. Ici Quintin Franco, Radio-Canada, Toronto.
11: C'est ce qui conclut la partie nationale et internationale de ce Radio-Journal.
17: Et maintenant, de Rimouski, voici la suite des informations. Et commençons ça au centre-ville.
18: 3, 2, 1, go!
17: Depuis ce matin, près de 4 000 coureurs et coureuses longent le fleuve pour le marathon de Rimouski. Il s'agit de la 22e édition de cette course qui a lieu entre le centre-ville et Sainte-Flavie. Et la 15e édition de la Journée des parcs nationaux du Québec se déroulait hier. Plusieurs randonneurs n'ont toutefois pas besoin d'un incitatif pour avoir envie d'aller visiter les parcs. Flavie Durette est allée à leur rencontre dans le parc national de la Gaspésie.
19: La Journée des parcs nationaux du Québec ne semble pas être la motivation première des randonneurs rencontrés au parc national de la Gaspésie. C'est d'abord l'amour du plein air et la nature qui les ont conduits ici, en cette journée ensoleillée.
20: Les couleurs commencent à changer, là, c'est tranquillement. Là.
21: Fait qu'on a choisi de venir aujourd'hui, puis c'est juste une coïncidence que c'est la journée des parcs nationaux.
22: On vit en ville toute l'année, c'est super agréable en fait de pouvoir être en pleine nature aussi.
19: Les montagnes dessinent un paysage qui plaît particulièrement aux visiteurs rencontrés. Mais pour certains, le parc national de la Gaspésie représente un écosystème qui met en valeur la région gaspésienne.
23: C'est important de conserver à quelque part ce genre de milieu-là.
24: C'est une façon de découvrir aussi la faune et la flore de l'intérieur.
19: La CEPAC a choisi de tenir sa journée des parcs nationaux sous le thème de la grande déconnexion.
20: Je pense que c'est important d'avoir des journées comme ça, de déconnecter de la technologie, mais de se connecter à la nature puis à l'humain aussi.
19: Bien que la journée des parcs nationaux semblait moins connue des visiteurs, la grande déconnexion a tout de même résonné avec eux. Ici Flavie Durette, Radio-Canada, dans le parc national de la Gaspésie.
17: Et voilà, c'est ce qui complète les informations du midi. Merci d'être avec nous. On se retrouve tout à l'heure pour un autre bulletin.
25: 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En septembre 2016, on découvrait enfin l'épave d'un navire qui alimentait les légendes, la science, la littérature. Le Terror, le deuxième des deux voiliers de l'expédition au destin funeste de John Franklin au 19e siècle. Le navire gisait tranquille, intouché, dans les eaux glaciales de l'Arctique. Depuis 10 ans, les équipes scientifiques étudient les épaves, analysent les artefacts pour percer les mystères du destin tragique des 129 membres d'équipage.

0: C'est un grand plaisir de vous retrouver pour cette édition en partie spéciale des années-lumière, puisqu'une bonne partie de notre édition aujourd'hui est consacrée à la science, aux sciences au pluriel, qui éclaire le passé en l'occurrence, l'épisode de cette fameuse expédition Franklin. On va en découvrir l'histoire par le biais beaucoup d'objets, d'artefacts qui ont été recueillis ou qui ont été observés sur les deux épaves découvertes tout récemment finalement, en 2014 et en 2016, épaves de cette expédition qui s'est lancée à l'assaut de l'Arctique à la fin du 19e siècle. En grande partie, l'émission y est consacrée, mais on garde la place pour d'autres sujets. Gabriel Anctil sera là en deuxième heure pour nous parler de ce qu'on va faire des chevaux sauvages en Alberta. Il y en aurait trop. Que va-t-on en faire? Devrait-on utiliser de la contraception? Marie-Pierre Elie viendra aussi nous parler de la compressibilité limitée de l'eau. C'est un sujet qui intrigue une de nos auditrices qui n'a que 15 ans d'ailleurs avec sa question. Pour notre expédition curieuse dans l'histoire de l'expédition célèbre de Franklin, on aura avec nous Charles Dagneau. Il est archéologue subaquatique qui va nous tenir compagnie pour toute la première heure de cette émission. Bonjour, Monsieur Dagneau. Bienvenue aux Années Lumière.
1: Merci.
0: Et merci. Ben, je sais que vous avez plein d'histoires à nous raconter. On a très hâte de les entendre. D'ailleurs, parlant d'histoire, il y a l'historien Jean-François Lauzier qui sera de la partie. Il est dans les studios de Radio-Canada à Ottawa. Bonjour.
2: Bonjour.
0: À vous aussi, on a hâte d'aller poser des questions sur les personnages qui ont joué dans cette grande expédition Franklin. Nos yeux, nos oreilles sur le terrain, mais c'est les collègues Damien Grapton. Vous avez vu des objets, vous en avez...
3: Oui. Touché. J'ai même vu la barre de l'Erebus, c'est quand même émouvant.
0: Ah, puis là, pour les gens qui savent pas c'est quoi l'Erebus, ça sera pas long, vous allez comprendre. Renaud Manuguera-Gagny, vous, c'est une piste un petit peu plus chimique, celle de l'ADN que vous avez suivie.
4: Oui, essayer de mettre les noms sur les bonnes personnes.
0: Et plus tard, à la fin de la deuxième heure de notre émission, on va braquer les lunettes des sciences sociales et de la littérature sur l'expédition Franklin, avec Dominique Fortier, romancière, et avec Étienne Berthold, qui est spécialiste du patrimoine culturel. 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Mais là, on se lance dans notre belle histoire de cette expédition Franklin. On va raconter toutes sortes d'aspects de cette expédition, mais on commence avec vous, Charles Dagneau. C'est aussi une belle histoire de science et d'archéologie. Ça a quelle place, d'ailleurs, dans le monde de l'archéologie canadienne?
1: Alors, cette découverte-là, c'est une découverte majeure en archéologie subaquatique. Les épaves d'Erebus et Terreur sont comme un peu le Saint Graal pour nous. L'histoire de l'expédition Franklin, moins connue au Québec, mais plus connue dans le Canada anglais, est vraiment tragique. Mm-hmm. Tous les éléments sont là. Donc, c'est un grand mystère de l'histoire canadienne là qu'on a essayé de comprendre.
0: Et ça a été justement une quête pour les archéologues subaquatiques de localiser les deux épaves, donc les deux bateaux qui portaient le nom de Erebus et de Terror. Mais puisque tout le monde n'a pas en tête le déroulement de cette fameuse expédition Franklin, ben on vous a préparé un petit résumé. Le matin du 19 mai 1845, les spectateurs se rassemblent à Greenhithe, à l'est de Londres. Ils assistent au départ d'une des expéditions arctiques les plus ambitieuses jamais organisées par la Grande-Bretagne. Ces paires de lances, l'Erebus et le Terror, deux voiliers à trois mâts spécialement renforcés pour naviguer dans les glaces, équipés des technologies les plus récentes et même de machines à vapeur pour franchir les passages difficiles. Sir John Franklin est à la tête d'un équipage de plus de 125 hommes. Il est un vétéran de la Royal Navy, il a 59 ans et il est déjà célèbre comme explorateur. Quelques mois plus tard, à la fin juillet, des marins européens aperçoivent l'expédition dans la baie de Baffin. C'est la dernière fois. Après, plus rien.

0: Que s'est-il passé? Aucun des membres de cette expédition ne reviendra vivant de l'Arctique canadien. Pendant plus de 10 ans, des dizaines d'expéditions de secours vont tenter de percer le mystère. En 1859, un indice émerge de la neige sur une île de l'archipel arctique. Une note, laissée par un membre de l'équipage, nichée dans un amoncellement de pierres. Il est écrit que l'Erebus et le Terror sont restés prisonniers des glaces pendant près de 20 mois, que le capitaine John Franklin et 23 hommes sont morts, et que les 105 survivants ont abandonné les navires pour tenter de gagner le sud. Leur tentative désespérée va se transformer en longue marche vers la mort. Tout indique que les hommes sont morts les uns après les autres, victimes de la faim, de l'épuisement, des conditions extrêmes de l'Arctique. Aucun ne va survivre. Le passage de cet équipage, le souvenir de ces hommes vont se faire une place durable dans la tradition orale inuite, tandis que le destin de l'expédition Franklin et de ses deux navires va rester un des grands mystères de l'Arctique pendant plus d'un siècle. Heureusement, c'est de moins en moins mystérieux, grâce entre autres aux travaux que vous avez menés sur place, Charles Dagneau. On parle de quel endroit? Où est-ce qu'on est? Où est-ce qu'on a trouvé ces épaves-là?
1: Alors, les navires se trouvent les deux dans l'Arctique central. Il faut s'imaginer, il n'y a pas d'arbres, très peu d'obstacles. Les îles qu'on trouve là sont basses. Ce sont des déserts en quelque sorte, donc déserts de cailloux, de roches l'été, déserts de neige l'hiver. Mm-hmm. L'horizon à perte de vue, c'est déstabilisant au début, mais c'est aussi magnifique.
2: Et c'est là donc qu'on a fini par trouver les épaves, parce qu'on les a très très longtemps cherchées. C'est qu'à partir du moment où Franklin et les deux bateaux sont disparus, ça a créé un émoi. Il y en avait déjà eu des expéditions pour retrouver d'abord l'équipage vivant, mais ensuite comprendre peut-être ce qui est arrivé à un équipage dont on se doutait qu'il était mort.
1: Oui, c'est ça. Donc, très rapidement, la Marine Royale Britannique va lancer des expéditions de secours. Il va aussi avoir des expéditions financées par des intérêts privés. Et donc, ça va... En fait, l'échec de l'expédition Franklin va mener une campagne de cartographie de l'Arctique intense. Puis c'est ce qui fait en partie l'importance de ces navires-là, en fait, et de l'expédition elle-même.
2: Et ça continue donc à alimenter la science avec ses efforts qui ont repris du poil de la bête à partir de 2008 pour aller retrouver les fameuses épaves. Qu'est-ce qui a déclenché le fait qu'on ait découvert d'abord l'Erebus puis ensuite le Terror? Quels ont été les moments charnières?
1: Bon, alors, on a toujours eu des informations plus exactes, la tradition orale inuite, mais surtout des récits recueillis au 19e siècle, sur la localisation d'un navire qu'on appelait le navire Utchulik, parce que c'était près de l'île O'Reilly, dans l'Arctique central. C'est ce navire-là pour lequel on avait plus d'informations. Les Inuits sont allés à bord, ils ont vu même des hommes européens à bord, présumément. Donc, c'est là qu'on a mis l'essentiel de nos recherches. Pour Terreur, on avait des récits contradictoires à savoir si l'épave était détruite complètement ou non. On avait d'ailleurs plusieurs localisations. Mm-hmm. Donc, on a concentré nos efforts sur Erebus et tout en cherchant aussi Terreur. En 2014, on avait plusieurs plateformes de recherche et c'est une découverte terrestre là, qui a permis finalement, sur Terre, d'un archéologue terrestre, qui a permis de préciser nos secteurs de recherche au sonar latéral et de découvrir Erebus.
2: Donc, alors, qu'est-ce qu'on a trouvé? C'est des objets qu'on a trouvés sur Terre.
1: Effectivement. Donc, c'est un bel exemple de collaboration. On est tous à bord d'un navire de la garde côtière. Notre collègue Doug Stanton, à l'époque archéologue au gouvernement du Nunavut, va profiter d'un voyage en hélicoptère pour regarder ce qu'il y a sur une île et trouve deux objets, notamment une ferrure de bossoir. C'est un objet en métal assez lourd qu'on ne transporterait pas sur des grandes distances, c'est-à-dire que les Inuits auraient pu le récupérer mais l'amener à terre juste pour en briser une partie.
2: Mais pas loin, ouais.
1: Pas très loin.
2: Ouais.
1: Donc cet objet-là était marqué du faillon britannique, c'est le Broad Arrow, donc c'est la marque distinctive du gouvernement britannique. Tout de suite, on s'est dit il y a une épave britannique, dont Erebus ou Terreur dans le secteur, et c'est ce qui nous a permis de trouver le lendemain. Erebus,
2: oui.
1: Littéralement, oui.
2: Donc, à partir de cet objet-là, comment ça s'appelle, hein?
1: Une ferrure de bossoir. Faut s'imaginer une pièce en U qui vient enserrer une poutre de bois verticale.
2: Oui.
1: Et cette poutre de bois-là, elle supporte un bossoir, c'est-à-dire un assemblage qui permet de monter ou descendre des embarcations sur le côté du navire.
2: Ah oui.
1: Des bossoirs de navire.
2: Alors, on a, avec cet objet-là, le lendemain, ça nous permet, on dit, pas loin, il y a une épave, elle est britannique. Ça doit être les Rebus Ulterior parce qu'il n'y a pas des milliers d'épaves britanniques de cette époque dans le coin, là, dans l'Arctique. On n'était quand même pas allé si souvent. Ça, c'est en 2014. Là, on célèbre les 10 ans de la découverte du Terror. Qu'est-ce qui s'est passé pour celle-là?
1: Alors, Terror, c'est un hasard, un concours de circonstances. Un résident de Joe Haven, en fait, plusieurs résidents de Joe Haven, la ça, communauté c'est la plus proche, oui. nous avaient parlé d'une épave dans la baie de Terror. Donc, ça s'est avéré être l'épave de Terror, mais c'est un hasard.
2: OK, il n'y a pas de lien entre la baie de Terror et l'épave de Terror.
1: Non, l'épave, la baie a été nommée avant qu'on sache que l'épave s'y trouvait. Et donc, un résident a fait part d'informations par rapport à une épave-là. Puis, il y a un navire de notre expédition à l'époque, en 2016, qui a décidé de passer par là avec son sonar. C'était pas les sonars haute résolution qu'on utilisait, mais ils sont tombés sur l'épave. Voilà, bang, comme ça. Ça a été la découverte de la deuxième épave de l'expédition.
2: Vous parlez de sonar parce qu'on dispose de plus en plus d'équipements hyper sophistiqués qui vous sont très utiles comme archéologue subaquatique, non?
1: Oui, de plus en plus, on utilise des équipements de télédétection pour documenter les épaves. Dans le cas des Rebus et Terror, c'est ce qui a permis en grande partie la découverte. Maintenant, on peut couvrir des zones de fonds marins de 200 mètres de large en avançant à une vitesse rapide. À l'époque, il fallait tracter un plongeur sous l'eau, donc on... c'est plus pareil, là.
2: Oui, c'est un petit peu plus compliqué. Donc, c'est de plus en plus, entre guillemets, facile de repérer les épaves. Des épaves qui ressemblaient à quoi quand on les a découvertes?
1: Alors, c'est drôle parce qu'à la découverte des Rebus, l'épave était tellement bien préservée que mes collègues qui étaient à bord du navire, notre navire, l'épave était tellement bien préservée qu'on a eu peur de rentrer notre sonar qu'on tracte dans l'eau, dans la coque. C'est-à-dire que c'est une coque qui s'élève à une hauteur de à peu près 6 mètres de haut. Les mâts sont abattus, le pont principal est, supérieur est dégradé, mais effectivement, c'est une épave en 3 dimensions. Donc, quand on plonge sur le site, on est vraiment frappé par la taille du vestige en 3 dimensions. C'est énorme, c'est couvert d'algues. C'était magnifique. Terreur.
2: Est-ce qu'il faut plonger profondément pour aller voir tout ça?
1: Non, l'épave est seulement à 11 mètres de profondeur. Donc,
2: quand même.
1: On la voit des airs, en fait. Avec un drone, on a pris des magnifiques photos là, lorsque le temps le permet puis qu'on voit bien au travers de l'eau. On la voit très bien, l'épave.
2: Bon, ça, c'est pour les Rebus. Vous avez parlé des mâts qui sont tombés quand même. Le Terreur, c'est autre chose. Là, c'est presque fantomatique.
1: Oui, là, le Terreur est différent. L'eau est plus trouble. Quand on y arrive, littéralement, on la découvre quand elle est directement devant nous. Et là, effectivement, c'est encore plus impressionnant. On n'arrêtait pas de dire pour 2 ans que les Rebus étaient si bien préservés, mais la Terreur est encore mieux préservée. D'abord, elle est plus profonde, 24 mètres de profondeur. Pour vous donner un exemple, le mât arrière, mât d'Artimon, est conservé sur une hauteur d'à peu près 12 mètres en haut du pont supérieur, qui lui est intact.
2: Verticalement?
1: Verticalement, oui. Donc, c'est pas assez haut pour sortir de l'eau. Mais c'est ça, les bas mâts sont encore en place. Il y a les mâts supérieurs qui sont là, mais écroulés, tombés sur le côté. Donc, il y a des éléments sur Terreur qui se retrouvent pas sur Erebus et vice-versa. Donc, c'était vraiment intéressant de comparer les deux.
2: Et on va revenir avec vous, bien sûr, Charles Dagneau, sur ce qu'on a trouvé, sur l'état dans lequel on les a trouvés. Puis vous allez voir que sur Terreur, mesdames et messieurs, c'est vraiment, ça donne à voir, même si on n'a pas les images, un bateau qui s'est comme déposé en arrêtant le temps dans le fond de l'océan Arctique. Qui étaient ces gens-là à l'époque? Que cherchait-on? C'est là qu'on se tourne vers l'histoire et vers Jean-François Lausier, qui est conservateur début du Canada au Musée canadien de l'histoire et conjoint à Ottawa. Jean-François Lausier, c'était qui? Franklin. Pourquoi c'est lui qui s'est retrouvé à la tête de cette expédition-là?
3: Franklin, d'entrée de jeu, c'est devenu un nom, c'est un symbole. Qu'est-ce qu'on peut dire de l'homme? Il naît en 1786 dans une famille qui appartient à la petite bourgeoisie. Son père est marchand. C'est pas forcément quelqu'un d'entrée de jeu qui est destiné à devenir un explorateur arctique, mais il s'enrôle dans la marine britannique, la Royal Navy, à un jeune âge, 12 ans, si je me souviens bien. Il se lance donc pendant les guerres napoléoniennes et c'est à ce moment-là qu'il gagne du galon. Il participe notamment à la célèbre bataille de Trafalgar.
2: Ah oui?
3: Où la flotte franco-espagnole de Napoléon est défaite par la marine britannique. Comme un tas d'officiers de la marine britannique en 1815, donc après Waterloo, il se retrouve à la semi-retraite. Mais c'est pas quelqu'un qui veut s'asseoir sur ses deux mains. Il se cherche des affectations, puis ayant des champions influents dans la bureaucratie de l'amirauté, on va lui confier un rôle de commandant en second en 1818 d'une première expédition arctique au nord de la Norvège. Donc, on n'est pas encore dans l'Arctique canadien. L'expédition est un échec, mais Franklin lui-même se démarque de sorte à ce qu'on lui confie une autre expédition en 1819, cette fois-ci dans l'Arctique canadien. Donc, par la terre, dans ce qui est aujourd'hui les territoires du Nord-Ouest et du Nunavut, suivant la rivière Coppermine, pour cartographier ce passage du Nord-Ouest qu'on cherche depuis longtemps. Cette première expédition de l'Arctique canadien sera extrêmement difficile. La moitié de son équipe d'environ 20 hommes meurt, mais Franklin en revient comme un héros et devient une vedette. Les médias

0: de découverte du continent entre ses premiers tâtonnements et l'époque de Franklin. Et donc, au moment où Franklin entreprend ses expéditions, et donc l'expédition de 1845, il reste finalement qu'un petit tronçon qui correspond peut-être à 5 ou 10% du trajet, ou 500 kilomètres. Pour mettre ça en perspective, c'est à peu près la distance entre Ottawa-Gatineau et Québec. Donc, l'expédition n'est pas lancée vers un inconnu complet.
1: Non.
0: Les attentes sont élevées et donc on va de l'avant avec une certaine confiance.
1: Oh, une certaine confiance parce qu'on connaît le territoire. On est quand même équipé parce qu'on a des bateaux qui sont équipés pour affronter l'Arctique. Il y a par exemple l'Erebus qui est un navire de guerre mais qu'on a aidé, agrémenté pour qu'il puisse résister à l'hiver arctique. On sait qu'on va passer l'hiver là, on va se faire englacer, on va avoir un hivernage. Le problème c'est que ça ne dégèle pas un premier été, ça ne dégèle pas un deuxième été. On est un peu pris là, les vivres viennent à manquer. Comme dans la chanson, et l'histoire est celle qu'on est en train de découvrir. C'est-à-dire que les gens tentent de quitter le navire, meurent les uns après les autres. Il y en a qui sont, dont Franklin meurt assez rapidement. Ça devient un mythe, presque, cette expédition-là. Ça laisse une cicatrice dans l'imaginaire britannique.
0: Tout à fait. D'une part, parce que les attentes étaient élevées. On s'imaginait cette expédition représenterait le couronnement de la suprématie de l'Empire britannique, notamment la suprématie sur les mers, un triomphe sur le plan cartographique, scientifique, impérial. On s'attendait pas à une catastrophe. Il y avait pas depuis 1717, si je me souviens bien, eu d'expédition arctique qui était disparue. Il y en avait eu plusieurs qui avaient vécu des hivers difficiles, mais qui étaient revenus. Donc, on ne s'attend pas. La disparition de l'expédition est inimaginable. Mm-hmm. Franklin, d'entrée de jeu, est également une vedette. Or, sa célébrité, on la doit beaucoup au rôle joué par Lady Franklin, sa deuxième épouse.
1: Qui insiste beaucoup, il faut qu'on le retrouve, il faut qu'on trouve la clé, la raison de la disparition.
0: Tout à fait. Donc, elle a été représentée longtemps dans les livres d'histoire comme une veuve dévouée, mais en ce début du 21e siècle, je pense qu'on peut plutôt la voir comme une femme extrêmement dynamique, une leader, femme d'affaires capable de mobiliser la sympathie du public, capable de mobiliser également ses réseaux politiques pour mener des recherches. Elle ne voulait pas croire à la disparition, à la mort de son mari. Et donc, elle va elle-même voir au financement. Charles, il faisait allusion au passage, il y a des expéditions qui sont financées par des intérêts privés. Ben, c'est Lady Franklin, née Jane Griffin qui est derrière ces efforts-là.
1: Alors, rôle de la femme intéressant. On comprend un peu l'époque dans laquelle on est parti pour cette expédition-là. Est-ce que ça a laissé un peu comme trace, comme trauma finalement, dans l'imaginaire avec l'échec de la fameuse expédition Franklin? Merci de nous avoir décrit tout ça, Jean-François Lozier.
0: Ça m'a fait plaisir.
1: Jean-François Lozier, conservateur des Buts du Canada au Musée canadien de l'Histoire.
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0: Mais vous allez l'entendre, là, toute l'équipe, ce sera pas long parce qu'évidemment, nos têtes sur le terrain, nos têtes chercheuses sont allées voir pour avoir plus d'informations, plus de choses à vous raconter sur cette fameuse expédition Franklin qui fait l'objet de toute cette première heure des années-lumière cette semaine. Charles Dagneau, archéologue subaquatique, je reviens vers vous. Vous avez commencé à nous décrire un peu cette épave, le Terror, dont on célèbre les 10 ans de la localisation, de la découverte cette année, parce que ça s'est passé en 2016. Ça s'est passé en appliquant des techniques d'archéologie qui sont différentes quand on travaille dans le Grand Nord, quand on travaille l'été et quand on travaille l'hiver.
1: Effectivement, on a pu explorer les navires lors des deux saisons. Il y a des avantages, des inconvénients aux deux. Donc, quand on fait de la plongée sous-marine à partir d'un navire l'été, on se dit il fait plus chaud. Mm-hmm. Mais en même temps, se rendre l'hiver a ses avantages. On peut être plongé sous une tente, ce qui est en fait assez confortable. Oui.

0: c'est vous qui portez la combinaison puis qui rentrez de l'eau parce que vous l'avez fait en très souvent. Mm-hmm. C'est presque plus confortable l'hiver?
1: Oui, c'est plus confortable l'hiver. D'accord. Mais une fois, ça, par contre, il faut bien se sécher en sortant parce que là, le vent nous attrape. Puis il peut faire moins 40, moins 50 quand on sort de la tente. Alors, les cheveux gèlent assez rapidement. Puis c'est ça. Je me suis gelé le nez d'ailleurs.
0: Une sorte qu'il a repoussé parce que vous êtes, il vous manque pas de morceaux de nez tel que je vous vois en ce moment. Vous avez plongé beaucoup. Bon, le terreau, on l'a dit, est intact un peu dans le fond. Puis on choisit quand on plonge comme ça de remonter des objets. Dans le cas du terreau, on a choisi d'aller explorer sans remonter les objets. Mais l'Érébus, c'est de cette épave-là que viennent la plupart des artefacts qu'on peut toucher, qu'on peut voir, qu'on peut analyser maintenant.
1: Oui, on a sorti environ 1500 objets, artefacts, échantillons. Ça exclut beaucoup de balles de plomb là, qu'on compte pas, parce que ça serait infini. Mais environ 1500 objets de HMS Erebus, aucun de terreur. La raison pour laquelle on a focusé nos efforts sur Erebus, c'est que l'épave est beaucoup moins profonde, plus accessible et aussi sujette à une dégradation accélérée, dans le sens où le pont supérieur est déjà partiellement démonté, donc on pouvait accéder plus facilement à l'intérieur. Pour terreur, on a plutôt utilisé des véhicules téléguidés pour rentrer à l'intérieur puis explorer des structures intactes. Là les choses sont encore complètement intouchées dans terreur. Là. C'est deux sites complètement différents, mais qui livrent des informations importantes, chacun à leur façon.
0: Et c'est important de documenter tout de suite ce qu'on voit, par exemple, et sur les Rebus, mais aussi sur le Terreur, d'avoir ces robots qui prennent des images. Vous avez plein d'images, c'est très sophistiqué, mais vous avez encore besoin de crayons et de papier?
1: Oui, on a des scanners laser, on fait de la photogrammétrie, mais on fait aussi du dessin archéologique parce que des fois, un tracé de crayon peut permettre de simplifier la réalité puis d'enregistrer dans l'espace tous les objets qu'on montre. Ça reste encore la méthode la plus simple, la plus facile. Quand on enregistre directement sous l'eau avec notre mitaine, ben on sait que ce qu'on a enregistré est bon. Mm-hmm. S'il faut traiter un scan laser rendu en laboratoire, puis qu'il y a un problème,
0: eu un problème entre les deux.
1: Donc on fait les deux.
0: C'est bien de savoir que l'humain, la main de l'humain, l'œil de l'humain, c'est encore important. Quand on se retrouve, par exemple, vous êtes sous l'eau, vous êtes près de l'Érébus, il faut choisir quel objet on va remonter. Est-ce que c'est difficile? Est-ce que c'est un dilemme?
1: C'est-à-dire que on choisit pas à proprement parler quel objet on va remonter, sauf si, par exemple, on fait affaire à la cloche du navire. Celle-là, on l'a remontée sans nécessairement comme faire une fouille systématique. Mais dans Airbus, on s'est attaché à fouiller des secteurs particuliers, des cabines notamment spécifiques, d'officiers ou un coffre de marin, par exemple. Et lorsqu'on s'attaque à une unité de fouille, on remonte, on conserve et on étudie l'ensemble des objets de cette unité-là. Donc, on choisit pas les objets un à un.
0: C'est pas comme du magasinage, là. On va
1: non,
0: remonter,
1: c'est ça.
0: Non. N'empêche que ça donne une collection d'objets, d'artefacts. Daniel Grapton, vous êtes chanceux, vous. Parce que vous êtes allé au laboratoire de conservation de Parc Canada. Vous les avez vus, ces artefacts-là.
2: Oui, j'en ai vu quelques-uns, hein, dans tous ceux qui sont donc à Ottawa, au laboratoire de conservation de Parc Canada. Je suis allé précisément dans les laboratoires d'analyse, moi, parce que c'est là que sont traités tous les objets donc qui ont été découverts par les archéologues de Parc Canada comme Charles sur les Rébus. Alors tous sont pas dans le même état de conservation. Il y en a certains qui sont encore conservés dans de l'eau de mer au frigo pour pas qu'ils se dégradent trop rapidement à l'air libre. Il y en a d'autres qui sont déjà restaurés, prêts à être présentés au public. Mais dans tous les cas, tous ces objets, ils sont analysés pour qu'on identifie les matériaux qui les composent, les techniques aussi de fabrication de l'époque. L'idée, c'est bon d'abord de bien identifier chaque matériau hein, pour les restaurer, pour mieux préserver ces objets. Mais c'est aussi de comprendre où, comment ils ont été fabriqués, hein, pour que ça nous renseigne un peu sur cette expédition, sur les technologies de l'époque aussi. Michael Dushry, il est scientifique en conservation à Parc Canada. C'est lui qui a sélectionné trois objets qui ont été retrouvés sur les pages de l'Erebus, qu'il a analysés. Trois objets qui nous renseignent un peu plus, vous allez voir, sur l'expédition elle-même. Le premier, c'est un sextant de navigation, une pièce assez unique. Il est presque entier, c'est fascinant. Il y a le corps en bronze, qui est un petit peu oxydé, évidemment, par les années passées sous l'eau. Hein, mais l'œilleton en verre est encore là, la poignée en bois est toujours là aussi.
0: Ah, oui.
2: Bon, c'était un instrument de base au 19e siècle, un sextant pour naviguer. Il y a rien de surprenant à le retrouver à bord, mais on suppose que l'expédition avait des instruments dernier cri à l'époque, donc on veut comprendre comment ils étaient fabriqués exactement. Et pour analyser ces objets, ce sextant en particulier, sans risquer de l'abîmer, les chercheurs utilisent des instruments, vous allez voir, de très haute technologie, mais un petit peu surprenant. On peut écouter Michael.
3: Okay, so this is our X-ray flirt.

0: fluorescence spectrometer.
1: Voici donc notre spectromètre de fluorescence X. Ça ressemble beaucoup à une perceuse portative.
2: Ah, it looks a little bit like mine.
1: Mais au lieu d'une mèche, c'est un petit faisceau de rayons X qui permet d'analyser les différents métaux de l'alliage et de déterminer exactement de quoi il est composé. Il suffit de le tenir près de la surface et d'appuyer sur la gâchette. Mais comme il émet des rayons X, par sécurité, tout le monde doit se tenir à au moins 3 mètres. Je ne vais donc pas faire l'analyse pendant que vous êtes à côté. Ça nous donne énormément de détails sur l'alliage lui-même, mais aussi sur la façon dont l'instrument a été fabriqué. Sur certains instruments, on a trouvé des alliages de soudure et de brasure à base d'argent, de cadmium et d'étain. Je pense que c'était une technologie vraiment à la fine pointe pour l'époque.
2: Et le prochain objet, il m'intéresse beaucoup. Pour l'instant, c'est une fiole vide, mais quand elle a été trouvée, elle était pleine.
0: So inside was an oily white liquid.
1: Oui, à l'intérieur de la fiole, il y avait un liquide blanc et huileux. On pense qu'il s'agit d'un échantillon d'huile de foie de requin du Groenland qu'ils ont collecté sur le trajet.
0: This one we used a technique known as gas chromatography mass spectrometry.
1: Nous avons utilisé la chromatographie en phase gazeuse couplée à la spectrométrie de masse. En gros, cette technique permet de séparer les ingrédients du gâteau. Elle décompose un mélange complexe pour nous permettre d'en identifier les différents composants. En séparant les molécules, on peut repérer certains éléments caractéristiques, comme ici le squalène. Il n'est pas exclusif aux requins, mais sa forte concentration laisse penser qu'il s'agit d'huile de foie de requin. Il est impossible de dire exactement pourquoi ils ont collecté cette huile. C'était peut-être pour utiliser comme médicament ou comme échantillon pour faire du commerce dans le futur. Mais ce qu'on peut dire, c'est qu'ils ne l'ont pas conservé par hasard.
2: Mais là, elle est vide à nouveau, cette bouteille. Hein?
1: C'est vide maintenant, mais on a l'huile dans un frigo. Vous voulez la voir?
2: Pourquoi pas?
0: Yeah, so these are what I consider the really special objects. This small container right here.
1: C'est le petit récipient juste ici.
2: Alors, ce que je vois, ça ressemble un peu à une soupe un peu grise. Et à l'intérieur, on voit comme des grumeaux. Ça ressemble peut-être même à des morceaux de fromage ou de yogourt coagulé. Ça serait donc l'huile que vous avez analysée.
0: Yeah, so you see it's
1: an... Oui, vous voyez, il y a encore de l'eau de mer mélangée. Il y a un peu de phytoplancton. Mais ces morceaux de matière blanchâtre et rosée, c'est l'huile avec différents taux de squalène.
2: Bon, je vous laisse le remettre avec les autres précieux échantillons que vous gardez dans le laboratoire. Est-ce qu'on continue pour le troisième échantillon? Ça, c'est un morceau de tissu.
1: C'était placé entre les couches de planches du pont supérieur. C'est de la laine tissée pour former une sorte de toile qui était ensuite imperméabilisée. L'Erebus était à l'origine un navire de guerre. Cette toile faisait partie des modifications faites pour affronter le climat arctique. Il existe bien sûr des documents qui décrivent ces travaux, mais ils ne racontent pas tout. L'examen du navire nous permet donc d'en apprendre beaucoup sur la façon dont il a été modifié.
2: On voit des petits morceaux de fibres qui dépassent, et puis on a une partie de la fibre qui est brunie, comme si elle avait été en contact avec du métal rouillé.
1: Tout ceci est de la rouille. La couleur d'origine est plus blanchâtre, comme ici dans le coin. Nous avons utilisé la microscopie et des analyses chimiques pour confirmer qu'il s'agit bien de laine de mouton tissée. Elle avait été imprégnée d'huile et de blanc de plomb pour la rendre imperméable. L'objectif était probablement de protéger les quartiers sous le pont. Il est essentiel de savoir s'il s'agit de laine contenant du plomb. Ça influence la manière dont on la manipule et on la conserve. De plus, la laine dégage du dioxyde de soufre qui est susceptible de corroder le métal. Si cet objet est exposé un jour, il devra être impérativement isolé d'artefacts comme le sextant pour éviter que le soufre ne réagisse avec le cuivre.
3: Là, là, c'est précis ce qu'on doit savoir. On est un peu jaloux, n'est-ce pas, Renaud?
4: J'en veux un peu de pas pouvoir aller à ce laboratoire-là moi-même.
2: Je vous ai amené des photos, Renaud.
3: Ah,
4: ça compense un peu.
3: Mais vous les avez vus, donc, et oui. Même pas touchés, peut-être?
2: Non, pas touchés. Donc, un isolant imperméable, un sextant, et puis, cette fameuse fiole, hein, avec de l'huile de foie de requin, en tout cas, c'est ce qu'on présume. Et c'est vous qui l'avez remontée, justement, Charles Dagneau, cette fiole?
5: Oui, oui, c'est vrai. Puis d'ailleurs, la description de l'intérieur de la fiole, c'est exactement ce que j'avais noté au moment où on l'a trouvée. C'est ça, c'est une substance grumeleuse, grise.
3: Parce que quand vous l'avez trouvée, c'est dans l'eau glacée, c'est un peu dans les conditions dans lesquelles, dans le frigo.
2: C'est comme un frigo.
3: elle est restée, là.
5: Ouais, effectivement, je pense qu'à température pièce, elle se liquéfie, puis en frigo, elle retrouve
3: ça. Ça fait de l'huile figée. Ouais. Mais ça... c'est de l'huile de requin du Groenland.
5: De foie de requin, peut-être, du Groenland. Alors, c'est Michael qui a fait l'analyse. Mais ce qui est intéressant, c'est que ça aurait pu être collecté, effectivement, par les membres de l'équipage qui faisaient toutes sortes de travaux scientifiques à bord, incluant de la pêche, de la collection de toutes sortes de fossiles d'animaux. Mais ça a pu aussi être, à l'époque, il y avait un commerce connu de l'huile de foie de morue. Donc, ça peut être de l'huile de foie de requin vendue comme de l'huile de foie de morue. Ah. Puis, on connaît les propriétés des deux pour la santé. Cette bouteille-là, en fait, portait un cas. Et un phéon britannique, encore une fois. Donc, elle faisait partie, comme beaucoup de bouteilles du genre, d'un coffre de médecine. Et donc, c'est dans les règlements de la marine britannique de l'époque d'avoir ce genre de bouteilles-là. Elles étaient fournies vides à utiliser comme le chirurgien de bord le voulait.
3: Et quand vous parlez de la marine britannique, il faut se mettre à l'époque, c'est-à-dire qu'on continuait à prendre les traditions et une certaine rigueur de la marine britannique normale, même dans des conditions en Arctique, on reproduisait. C'était très, très régimenté, tout ce qu'on avait.
5: Absolument, oui. Il faut s'imaginer que, en fait, ces travaux scientifiques-là, ou les explorations arctiques, c'est aussi une manière pour l'Empire britannique de rayonner dans le monde, d'être un leader scientifique, mais aussi d'occuper ces marins qui étaient par ailleurs en demi solde et très nombreux à pu avoir d'emploi quand il n'y avait pas de guerre. Ouais.
3: Bon, là, on est dans les artefacts, on a envie d'en savoir un peu plus. Vous nous avez décrit, par exemple, l'Erebus, où on a remonté des artefacts comme ça. Il faut faire attention. Est-ce qu'il y en a comme ça que vous avez vu, que vous avez laissé sur place ou qui sont dans des matières qui sont surprenantes à voir conservées sous l'eau?
5: Ben oui, en fait, on a au moins deux livres.
3: Avec
5: des pages de papier. Et c'était une des grandes questions qu'on se posait quand on a commencé le projet, c'est est-ce qu'il va y avoir du papier survivant et dans quel état il va être. Et donc, on a deux livres en ce moment en laboratoire de conservation. On est très anxieux de savoir qu'est-ce qu'il y a sur ces savoir qu'est-ce qu'il y a sur ces pages de papier là. Mais évidemment, les traitements de conservation, ça prend beaucoup de temps. Et alors, il va falloir être patient puis attendre pour.
3: Parce qu'il y a beaucoup de risques à remonter ces artefacts là, parce qu'ils pourraient par exemple se dégrader si on les sort de l'eau, se dégrader plus vite ou
5: c'est vrai.
3: Très rapidement.
5: C'est vrai qu'il y a certains objets qui pour lequel la remontée est très, très périlleuse. On a toutes sortes de techniques là, pour consolider l'objet avant de le remonter, des emballages. Moi, j'utilise personnellement beaucoup de bandages. Chaque archéologue subaquatique, on est plusieurs dans mon équipe, là, chacun a ses techniques.
3: Ah bon?
5: Oui. Il y a des gens qui préfèrent les plats refermables. C'est pas mon cas. Ouais, moi j'aime bien les sacs plastiques puis les bandages. J'utilise des bandages. Je trouve que c'est flexible, ça fonctionne, ça se glisse bien dans la poche. Faut pas les échapper par contre parce que s'ils sont pas imprégnés d'eau, ils ont tendance à flotter à la surface. Là, c'est compliqué.
3: Il paraît qu'il y avait du vin à bord. Vous en avez remonté des bouteilles de vin?
5: On a beaucoup de bouteilles de vin. Puis d'ailleurs, on avait un projet pour analyser le contenu de ces bouteilles-là avec un laboratoire français spécialisé dans l'analyse du vin.
3: Oui.
5: Philippe Sarchambault de l'Université Laval faisait partie du groupe, etc. Puis malheureusement, en fait, on a trouvé différentes composants de vases, puis pas vraiment de fragments liés à la production du vin.
3: Ah.
5: Donc, c'est ça. Ça a été un
3: échec.
5: C'est
3: moins savoureux.
5: Oui, mais on a beaucoup de contenu comme ça qu'on a analysé et des belles surprises comme celle de l'huile de foie de requin. Là.
3: Bon, ça, c'est quand on peut remonter. Le Terror, lui, il est intact, il est dans le fond, tellement que la vaisselle est même pas cassée.
5: Effectivement, ouais. Ben, la vaisselle sur Erebus qu'on a trouvée, on a un lot de vaisselle complet, l'autre vaisselle qui, on croit, était utilisé par Franklin à sa table. Un lot de complet, bol, assiette, plat de service, etc. Sur Terror, ce qui est impressionnant, c'est qu'on se promène avec notre véhicule sous-marin dans le navire, on voit la vaisselle dans les étagères. Ouais, comme archéologue, là, c'est C'est exceptionnel. On trouve pas ces choses-là.
3: Ben non, on voit pas ça. Puis même la pièce, il y a une chambre, il y a un bureau là, comme si quelqu'un l'avait quitté il y a pas longtemps.
5: Le bureau du capitaine Crozier.
3: Sur le terreur.
5: Ouais, sur le terreur. Et donc ça c'est un bureau. On a tous rêvé dans mon équipe de pouvoir rentrer à l'intérieur pour ouvrir ces tiroirs-là. Mais en fait, l'épave est tellement bien préservée, d'ailleurs couvert largement de sédiments, que il y a pas d'ouvertures qui sont assez grandes pour être sécuritaire pour rentrer à l'intérieur. Il faut penser qu'on plonge dans une structure qui est elle-même potentiellement instable. Donc pour des raisons de sécurité, là, rentrer à l'intérieur, c'était pas évident.
3: Oui, mais la curiosité.
5: Ouais.
3: Qu'est-ce qu'il y a dans... Il paraît qu'il y a une porte dans laquelle vous n'avez pas réussi d'ailleurs à pénétrer.
5: C'est ça. Mon collègue Ryan Harris, c'est celui qui pilote là, notre véhicule téléguidé. C'est un expert en télédétection. Et puis, ouais, je peux vous dire que lors de ces plongées à l'intérieur où c'est le VTG qui rentrait, il y avait des plongeurs sous l'eau dont le travail était juste de s'assurer que l'ombilical s'accrochait nulle part. Le reste de l'équipe était derrière Ryan à regarder les images. C'est génial. Ouais.
3: On était jaloux de Damien qui est quand même allé au labo. On est
2: très jaloux.
3: C'est juste
4: une vraie capsule temporelle, un navire fantôme.
3: Oh, wow! Pourquoi pas? Ben, tiens, Renaud, je me tourne vers vous parce que dans toute cette science qui est mise à contribution pour comprendre ce qui s'est vraiment produit, il y a les analyses ADN, il y a les sciences judiciaires aussi. Là, on est dans un autre monde.
4: Oui, un autre monde, mais c'est deux approches qui ont débrouillé plusieurs cartes. On l'entendait dans la capsule au début de l'émission. Dans les années après la disparition de l'expédition, il y a des missions de secours qui ont été organisées. Donc, en plus de recueillir les récits des peuples inuits, elles ont permis de récupérer des premiers indices pour expliquer la tragédie, des eaux dispersées dans l'Arctique, des objets qui provenaient des navires, mais ça restait très peu pour reconstituer les événements. Et avec un manque d'informations, ben, est venue la spéculation, les exagérations. Il a fallu attendre, en fait, dans les années 80-90 pour que viennent des découvertes archéologiques, donc des tombes qui appartenaient à des marins morts à bord des bateaux lors des longs hivernages et que l'équipage avait enterré, des restes humains qui appartenaient à des hommes probablement morts durant leur longue marche vers le sud. Donc, les analyses de ces eaux-là ont permis d'écarter certaines causes probables de décès, notamment l'idée d'un empoisonnement au plomb.
3: Non, ça a beaucoup circulé,
4: Mais finalement, ça s'est pas avéré, c'est peut-être arrivé, mais pas, c'était pas la cause principale. Même chose pour le scorbut, la tuberculose. On constate par contre que la plupart des corps ont souffert de dénutrition généralisée, mais malgré tout ça, il manque une information fondamentale: à qui appartiennent ces eaux. Parce que sans identité, on peut pas savoir si on a affaire à un officier ou à un matelot, si la personne venait du Terror ou de l'Erebus, avec qui ces gens se trouvaient au moment de leur mort. Et sans ces informations, ben, c'est très difficile de rétablir la chronologie de l'expédition.
3: Ah, mais là, la génétique arrive et ça change la donne.
4: Oui, surtout les progrès récents qui permettent d'extraire de l'ADN de sources de plus en plus dégradées. Donc, pour identifier les victimes, les chercheurs ont constitué deux bases de données. La première provient de l'archéologie. La seconde vient des descendants des membres de l'équipage. Steven Fratpietro, qui est responsable du laboratoire paléo-ADN de l'Université Lakehead en Ontario, qui a pris part aux analyses, il m'a expliqué comment ils ont fait.
6: And what we do here at the lab is we extract the DNA.
7: Ce qu'on fait, c'est qu'on extrait l'ADN des ossements de membres de l'expédition Franklin, puis on regarde quel type d'ADN on peut récupérer pour poursuivre les analyses. On s'intéresse notamment à l'ADN mitochondrial, qui permet de retracer la lignée maternelle, et à l'ADN nucléaire, spécifiquement le chromosome Y, qui permet de retracer la lignée paternelle. En parallèle, je reçois des échantillons d'ADN de descendants de membres de l'expédition. On vérifie d'abord leur lien généalogique avec un membre de l'équipage, puis on peut comparer leur ADN avec celui retrouvé sur les restes. Pour l'instant, les eaux retrouvées ont permis de créer le profil génétique de 26 individus, mais nous avons seulement pu trouver à qui il appartenait pour 6 d'entre eux. On continue donc les analyses et on cherche toujours de nouveaux descendants qui pourraient nous aider à identifier les restes.
3: Alors, c'est qui les 6 hommes qui ont été identifiés?
4: Ben, le premier qui a été identifié, c'est en 2019. Il s'agit de John Gregory, qui est ingénieur à bord de l'Erebus, à partir d'ossements qui ont été retrouvés sur l'île du Roi Guillaume. En 2024, c'est le capitaine de l'Erebus, James Fitzjames, qui est identifié. Et depuis, la liste s'est allongée. Donc, en 2026, il y a 4 autres membres d'équipage qui ont été identifiés grâce à des correspondances génétiques et généalogiques. Il y avait John Bridgens, William Oren et David Young, tous de l'Erebus, ainsi que Harry Pegler, qui est le premier premier membre du Terror à avoir été officiellement identifié.
3: 2026, c'est encore tout récent. Ce qu'on comprend, c'est que ça continue d'avancer comme information scientifique. Et puis, connaître l'identité d'un corps, l'identité des ossements, ça permet d'apporter un éclairage sur les circonstances de la mort de cette personne-là.
4: Oui, et ça soulève aussi parfois des questions assez troublantes. Donc, Douglas Stanton, qui est professeur au département d'anthropologie à l'Université de Waterloo et que vous aviez mentionné un petit peu plus tôt, il m'expliquait à quel point le cas du capitaine FitzJames était important parce que ses ossements ont deux particularités. Donc, de un, il n'était pas enterré, et de deux, il portait plusieurs marques de découpe compatibles avec du cannibalisme. C'était un sujet qui était très très troublant autour de toute cette histoire. On le savait déjà grâce aux témoignages inuits que certains membres de l'expédition avaient eu recours à cette pratique en désespoir pour survivre. Mais désormais, les chercheurs savaient qu'un officier de la marine britannique en avait été victime. Donc, ça suggère qu'après l'abandon des navires, la situation est rapidement devenue dramatique sur Terre.
8: We thought it was rather extraordinary given his rank.
9: Pour nous, c'était vraiment extraordinaire que, compte tenu de son rang, le corps du capitaine FitzJames, qui commandait l'Erebus après la mort de Franklin, ait été retrouvé dans l'état où il était. Si les équipages de l'Erebus et du Terror voyageaient encore ensemble et que FitzJames était malade ou mourant, on se serait attendu à ce que Francis Crozier, le capitaine du Terror, fasse en sorte qu'il soit enterré, comme pour d'autres officiers. Mais ce n'est pas ce qui s'est passé. Et puisque sa dépouille a été cannibalisée, cela signifie que d'autres marins étaient encore vivants auprès de la dépouille. À quel point la situation était désespérée pour qu'on en vienne à ça?
8: Desperate was the situation.
3: On peut seulement imaginer. Les ossements, Renaud, qui ont été trouvés jusqu'ici, ça laisse encore beaucoup de questions en suspens.
4: Oh, oui, ben notamment, les équipages des deux navires se sont-ils séparés pendant leur retraite? Qui dirigeait les survivants après la mort de plusieurs officiers? Et comment cette marche vers le sud elle s'est réellement déroulée? Mais l'approche transforme aussi progressivement des amas de restes anonymes en une collection d'histoires individuelles. Et ça, c'est une tâche qui est importante scientifiquement, mais aussi humainement, comme l'a dit Douglas Stanton.
8: In one sense, to give them their identity back, to give them their names back.
9: On a maintenant réussi à redonner leur identité, leur nom, à 6 membres de l'expédition. Et je pense que c'est très important parce que lorsqu'on sait qui ils étaient et où leurs restes ont été retrouvés, on peut commencer à reconstruire ou parfois à revoir certains épisodes de l'expédition. Mais c'est aussi important pour leurs descendants et leurs familles. Même si près de 175 ans ont passé, il y a encore beaucoup d'intérêt. On a travaillé avec des descendants qui viennent de partout dans le monde et sans leur aide, on n'aurait pas pu identifier ces hommes. Maintenant, on peut leur dire, on les a retrouvés. Et pour nous, étudier les restes de ces hommes dans les lieux où ils sont morts, c'est à la fois un privilège et une grande responsabilité.
3: Je me tourne vers vous, Charles Dagneau, parce que cette responsabilité, vous en portez un peu sur vos épaules aussi, de donner une vie à ces hommes-là.
5: On essaye de donner une vie à ces hommes-là, à ces objets-là aussi, essayer de les comprendre. Donc, notre tâche dans les années à venir, ça va être d'étudier la collection, de continuer de faire des belles découvertes. On en fait chaque jour. Vendredi dernier, on a fait une découverte sur une chaussette qui a été reprisée 10 fois. Donc, le travail sur les artefacts, l'interprétation continue.
3: Et avec les instruments, avec des sciences qui sont toujours de plus en plus performants, ben on va probablement avoir de plus en plus d'informations. Pendant ce temps-là, les épaves sont encore sous l'eau, c'est très loin, c'est en Arctique. Qu'est-ce qu'on fait pour que tout ça ne se dégrade pas encore plus?
5: Ben alors, on a un plan qui est en cours de développement pour faire la surveillance des épaves, pour voir comment les navires évoluent. Mais malheureusement, c'est inévitable que Erebus et Terror éventuellement, mais surtout Erebus, soient éventuellement brisés, se dégradent. Il va falloir peut-être intervenir de temps en temps, mais c'est le lot de toutes les épaves. Donc, comme archéologue, on accepte ce fait-là. C'est inévitable, malheureusement.
3: Est-ce que c'est encore plus le cas parce que Erebus, par exemple, n'est pas profondément dans l'eau et elle est dans un... L'épave est dans un environnement arctique avec des glaces?
5: Ben, la glace, en fait, offre une protection quand il y en a. Alors, s'il y en a de moins en moins, d'une part, et qu'il y a des épisodes de tempête qui augmentent en sévérité, en fréquence, c'est des choses qu'on étudie en ce moment exactement. On essaie de modéliser, ça va être quoi l'impact. Mais déjà, les tempêtes affectent les parties supérieures de l'épave, qui est juste à 5 mètres de profondeur, donc très, très peu profonde, impactée aussi par les paquets de glace qui peuvent se retourner puis racler le fond de l'eau à des profondeurs importantes. Donc, on s'imagine qu'à 5 mètres, certainement, elle n'a pas été affectée. Ouais.
3: Vous y retournerez pas? Donc, pas de fouilles prévues sur Erebus ou d'aller visiter, même avec des véhicules, Terror?
5: probablement des visites avec des véhicules de manière périodique pour justement faire le appliquer le programme de surveillance qu'on développe en ce moment avec nos partenaires inuits là.
3: Ils sont importants dans l'équation, les partenaires inuits.
5: Effectivement, oui, ils jouent un rôle, ils ont joué un rôle à chacune de nos campagnes, ils vont continuer de jouer un rôle puis on espère d'ailleurs peut-être développer un programme de surveillance qui pourrait peut-être faire de manière autonome dans le futur même.
3: C'est loin pour nous, on peut pas le voir, c'est avec vos yeux, vos témoignages et les artefacts qu'on peut voir dans les laboratoires que se déroule cette histoire qui garde encore sa part de mystère sur l'expédition Franklin. Ça passe très vite, une heure. Merci de l'avoir passé avec nous, Charles Dagneau, archéologue subaquatique à l'équipe d'archéologie subaquatique de Parc Canada, qui est allé donc sur ces deux épaves. On termine la première heure des Années-Lumière ainsi. On va commencer notre deuxième heure avec des sujets qui ont rapport à l'actualité, des chevaux sauvages en Alberta, une question d'auditrice sur la compressibilité ou pas de l'eau. Mais on va terminer cette émission en revenant sur le sujet. Mais au lieu de prendre les lunettes des microscopes et les outils crayon papier et autres radars des archéologues, on aura les lunettes des sciences sociales et même de la littérature pour regarder un peu ce qu'il y a comme héritage de l'expédition Franklin en deuxième heure des Années-Lumière. Un petit peu plus loin dans le temps, autre annonce des Années-Lumière, notre premier bar des sciences de la saison. On va parler de cette activité qu'on aime tous faire, jouer dehors, mais semble-t-il que comme parents, on est peut-être un peu trop protecteur de nos enfants. Et qu'en protégeant ainsi nos enfants dans les jeux qu'ils font, on les prive d'expériences qui sont essentielles à leur développement. Grimper, sauter, courir, apprendre dehors, c'est important dans la vie. Et à force d'être prudent, d'avoir cette illusion peut-être du risque zéro, ben on met des règlements, on protège les enfants et on pourrait peut-être handicaper l'apprentissage de nos enfants. C'est une discussion qui, je le sens, va animer les gens qui vont se présenter. Vous êtes invités. Ça se passe le jeudi 17 septembre prochain. Ça commence à 17h30. C'est au restaurant Le Robin des Bois. C'est dans le Parc La Fontaine à Montréal. Soyez des nôtres. C'est gratuit, mais on s'inscrit sur l'application audio. Vous cliquez sur la bulle de conversation pour nous joindre et ensuite participer à l'émission. Alors, ne quittez pas. On vous revient après les nouvelles.

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6: Bonjour, ici Alex Villeneuve à partir de Rimouski. Voici les informations. D'abord, le maire de la municipalité de Nouvelle est encore sous le choc à la suite de l'incendie qui a ravagé son aréna hier. Richard Saint-Laurent souligne à quel point le centre sportif Louis Slayer est important pour sa communauté. C'est là, selon lui, que plusieurs jeunes ont donné leur premier coup de patin. Il raconte que l'aréna abritait également plusieurs rassemblements communautaires tout au long de l'année, en plus d'accueillir la Ligue de hockey pour adultes.
7: Beaucoup de jeunes de Nouvelle ont appris à patiner parce que ces portes-là étaient ouvertes pour eux autres. Et puis, l'école l'utilisait à plein. Là. Bon, c'était une de mes motivations pour garder ce coin-là vivant. L'hiver, je te dis, cet endroit-là, ça devenait un peu le centre de la municipalité. Là. Ça fait 50 ans que ce bâtiment-là accompagne la vie communautaire de la municipalité de Nouvelle.
6: Le maire de Nouvelle indique avoir été contacté par plusieurs intervenants politiques, mais qu'il est encore trop tôt pour déterminer la suite des choses. Et le Centre culturel musulman de la Côte-Nord, qui accueille la mosquée de cette île, ouvre ses portes aujourd'hui à l'occasion des Journées du patrimoine religieux. Pour le président du conseil d'administration du Centre de la Côte-Nord, Donald Runto, cet événement est une occasion d'aller à la rencontre de la population.
8: On va résumer un petit peu l'histoire de la mosquée, comment elle a été créée, comment l'islam est arrivé à cette île aussi, comment les musulmans sont arrivés à cette île. C'est une opportunité, la communauté, de prendre contact. Puis on va présenter un peu l'histoire, on va présenter aussi les principes de l'islam, l'architecture de l'islam.
6: Cette année, plus de 140 établissements à travers la province ont pris part à la programmation des Journées du patrimoine religieux. Le Centre culturel musulman de la Côte-Nord se distingue en étant le seul établissement non chrétien à participer à l'événement cette année. Et allons maintenant à Rimouski.
9: Mesdames et messieurs, il traverse la ligne d'arrivée maintenant!
6: Les premiers marathoniens traversent la ligne d'arrivée du marathon de Rimouski. Près de 4000 coureurs et coureuses ont participé au populaire événement entre le centre-ville de Rimouski et Sainte-Flavie. Guillaume Ruel de Normandie a été le premier à franchir la ligne.
10: Ouais, première participation, premier marathon au Québec même, donc très agréable. On a eu une belle météo, un peu de vent, mais franchement, je suis habitué en Normandie. Il n'y a pas de virage, donc ça casse pas le rythme, il y a juste un demi-tour, on va dire. Et je pense que si toutes les conditions météo sont réunies un jour ici, je pense que ça peut faire vraiment un très très gros chrono.
6: Dans la campagne électorale maintenant, Québec solidaire et le Parti québécois ont tous les deux dévoilé des engagements pour lutter contre la violence en ligne et physique contre les femmes. QS promet notamment de créer une plateforme en ligne où les femmes pourront dénoncer la cyber-intimidation dont elles sont victimes. Le Parti québécois promet aussi d'agir sur ce front en construisant 6 nouveaux centres d'hébergement dans des régions jugées prioritaires. Voici la députée sortante et candidate dans Terrebonne, Catherine Gentilcor.
11: Il y a aucune femme au Québec qui devrait sentir que sa sécurité, que son intégrité sont menacées. C'est choquant quand on pense au fait qu'une femme sur deux qui va dans une maison d'hébergement parce qu'elle a besoin d'aide, elle a besoin d'être accueillie, se voit refuser l'accès par manque de ressources. C'est une situation qu'il faut absolument renverser.
6: Selon le Parti québécois, cet engagement permettrait de créer entre 70 et 80 places supplémentaires. Et le Wall Street Journal rapporte que le premier ministre Mark Carney examine la possibilité que le Canada devienne un membre associé de l'Union européenne. Le quotidien américain précise que l'UE serait ouverte à l'idée d'accorder ce statut au Canada, selon des responsables cités anonymement, tant du côté européen que canadien. Toujours selon le Wall Street Journal, le premier ministre Carney s'est entretenu avec plusieurs dirigeants, notamment le président français Emmanuel Macron, au sujet de la possibilité de permettre aux Canadiens de vivre et de travailler sans visa dans les pays de l'Union européenne. Et c'est aujourd'hui que se déroule la 22e édition des Portes ouvertes sur les fermes du Québec. Il y a des fermes participantes, notamment à la Pocatière, Percé, Passepébiac. C'est un événement qui est organisé par l'Union des producteurs agricoles dans l'ensemble de la province. Andréane Williams est allée visiter l'un des participants près de Montréal.
12: Avec cette journée porte ouverte, l'Union des producteurs agricoles espère sensibiliser les Québécois aux réalités des agriculteurs et les encourager à consommer des produits locaux. Chaque ferme offre des visites à leur image. À la ferme L'Agneau de Laval, où je me trouve par exemple, les visiteurs peuvent faire des tours de tracteur, déguster des produits et observer les animaux. Une manière pour son propriétaire Donald Beaulieu d'inciter à la consommation locale.
13: Quand on consomme des choses qui viennent de près de chez nous, ben, c'est près de nos goûts. C'est ce qu'il faut retenir.
12: Ce qui différencie l'événement cette année est certainement le contexte géopolitique actuel. L'incertitude engendrée par la guerre commerciale de Donald Trump ainsi que l'augmentation des prix du carburant en raison de la guerre au Moyen-Orient ont eu d'importantes conséquences pour les agriculteurs québécois. Le président de l'Union des producteurs agricoles, Martin Caron.
7: Ce conflit géopolitique-là amène une incertitude, amène une hausse au niveau des entrants qui malheureusement ben, va se refléter au niveau de l'assiette des citoyens et citoyennes.
12: Toutes les activités offertes dans le cadre de la journée porte ouverte sont gratuites. Et Sandra Nouliane, Radio-Canada, à Laval.
6: Et voilà, c'était les informations. Merci d'être avec nous. On se retrouve tout à l'heure pour un autre bulletin.
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0: Rebonjour tout le monde, Sophie André Blondin, toujours avec vous pour cette deuxième heure des années-lumière. J'ai volontairement choisi des titres de films pour vous donner une idée de ce qui vous attend avec nos sujets. On achève bien les chevaux. Non, on va pas parler de Sidney Poitier ou de réalisation, mais de l'histoire tout actuelle qui se déroule en Alberta, où on tente la contraception pour limiter la population de chevaux sauvages. La forme de l'eau, ben, il sera pas question de créatures vertes et attachantes comme celle qu'a imaginé Guillermo del Toro, mais bien des propriétés qui rendent l'eau fort peu compressible. Question qui nous a été soumise par une jeune auditrice. Terreur dans l'Arctique. Ben, ça, là, j'ai un petit peu inventé le titre de ce film-là, mais j'avais l'embarras du choix parce que l'expédition de John Franklin, dont on a raconté les étapes, les découvertes des épaves en première heure d'émission, elle a inspiré des réalisateurs, des chansonniers, des romancières aussi, des politiciens aussi. On explore les échos culturels, sociaux, politiques aussi de l'expédition Franklin. Ça, c'est en fin de cette deuxième heure d'émission. 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Pas de problème pour le dodo, donc. Si vous pouvez pas assister à l'émission, si vous êtes pas à Montréal ou que ça fait pas dans votre horaire, n'hésitez pas, envoyez-nous vos questions. Et là, on vient à l'actualité de la semaine avec Gabrielle Anctil. Bonjour, Gabrielle.
1: Bonjour.
0: Cette semaine, l'Alberta a obtenu de Santé Canada une autorisation pour tester un nouveau contraceptif, mais c'est pour les chevaux. C'est pour des populations de chevaux sauvages. Il y a des auditeurs qui, comme nous, savent peut-être quoi, qu'il y a des populations de chevaux sauvages en Alberta. Ils viennent d'où, ces chevaux-là?
1: Oui, moi-même, je l'ai appris cette semaine, là. Je sais pas. Bon, la plus vieille trace de chevaux qui galopent en Amérique du Nord, ça remonte à 50 millions d'années. Par contre, il y a 10 000 ans, il leur arrive un petit malheur, l'ère glaciale leur est fatale, ils disparaissent du continent, l'Equus caballus disparaît du continent, mais il revient avec l'arrivée des colons espagnols, le cheval en Amérique est de retour. Et là, tour à tour, on va avoir des éleveurs, des bûcherons, des mineurs, des chasseurs et même des membres des Premières Nations qui vont abandonner des chevaux qu'ils avaient, là, qu'ils utilisaient dans leur quotidien, et ces chevaux-là vont retourner à la nature. Et aujourd'hui, au Canada et aux États-Unis, on se retrouve avec des populations éparses de chevaux sauvages. En Alberta, ces populations existent au moins depuis le début du 20e siècle.
0: Ouais.
1: Et là, je vous laisse imaginer un peu la région occupée par les chevaux. C'est quand même très, très large. Ça longe les montagnes rocheuses. C'est une zone qui débute à peu près à la même hauteur que Calgary vers le sud et au nord, ça atteint à peu près Edmonton. Mm-hmm. Mais c'est vers l'ouest de ces deux villes. On la désigne, cette zone, comme la réserve forestière des montagnes rocheuses. Et un recensement du gouvernement albertain cette année dénombrait environ 2000 de ces chevaux. C'est quand même une augmentation significative parce qu'il y a 4 ans, on dépassait à peine 1100. C'est quand même beaucoup. Oui, exact. Je sais pas ce qu'ils font dans leur temps libre. Et là, cette région-là, il y a pas seulement des chevaux sauvages, il y a aussi l'exploitation forestière, l'industrie pétrolière, le tourisme, la conservation de la nature. Et autour, juste à côté, il y a aussi des terres où des bovins vont paître pendant l'été. Il y a aussi, bon, des wapitis, des chevreuils. C'est occupé, comme région. Et ces chevaux-là, on les appelle les Wildies. Ah. Ils se concentrent principalement près de la ville de Sundry. Ça, c'est à environ à peu près 100 kilomètres au nord-ouest de Calgary.
0: Bon, on sait où ils sont, on le sait combien ils sont. Pourquoi le gouvernement albertain veut contrôler la population?
1: Oui, donc le gouvernement albertain, il veut conserver les populations de chevaux. Ça, c'est très clair. Ils veulent qu'ils restent, mais ils jugent qu'il y en a trop pour ce que l'écosystème peut supporter. C'est vrai que leur présence peut contribuer à la compaction des sols, la perte de végétation indigène et mettre de la pression sur les ressources en eau. En fait, les chevaux ont une alimentation similaire à celle de plusieurs autres animaux dans la région, notamment le bétail qui broute dans les prairies pendant l'été. Normalement, les éleveurs mènent leurs animaux vers la mi-juin, mm-hmm. et ça laisse autant le temps aux herbes de bien s'installer, mais la présence des chevaux vient ajouter des menaces pour ces herbes. Oui. Alors, je laisse Edward Borg, qui est professeur à l'Université d'Alberta et qui se spécialise dans les écosystèmes où évoluent les chevaux sauvages, raconter la suite de l'histoire.
2: First of all, you have this really small area of
3: Tout d'abord, vous avez cet habitat de pâturage de premier choix qui est déjà restreint. Ensuite, les prairies qui se dégradent sont fréquemment remplacées par des zones d'arbustes. D'autres sont touchées par les activités liées aux feux de forêt. Le bétail y pâture tout l'été et par-dessus le marché, les chevaux y sont présents toute l'année. Résultat, ces prairies ne bénéficient d'aucun répit. Ces pressions entraînent souvent une surexploitation.
2: Taking too much use.
1: C'est finalement un enjeu de cohabitation entre cette espèce sauvage, les éleveurs, d'autres usagers de la région. Il y a l'industrie forestière dont je vous avais pas parlé, qui eux aussi voient leurs efforts de reforestation suite aux coupes menacées par la présence des chevaux. Donc la liste est longue là, des problèmes.
0: Les arbres, ça se fait piétiner par ces chevaux sauvages. Donc on a une réponse à ces pressions environnementales. Le gouvernement introduit des mesures de gestion de la population des animaux.
1: Oui, et ça date pas d'hier. On parle des années 20 là. Oh. Le gouvernement albertain tente de contrôler ses chevaux. En 2023, il a introduit un cadre de gestion. Et je vous fais remarquer le choix terminologique. Les chevaux en Alberta sont considérés comme étant errants. Ah. Des animaux abandonnés, finalement. Oui. Mais le terme est bien sûr débattu. Il y a certaines personnes qui aimeraient plutôt qu'on considère le cheval comme une espèce sauvage, comme un animal canadien, comme les autres. La position actuelle du gouvernement albertain, c'est que la population des chevaux, donc, comme je disais, doit être contrôlée, surtout dans la région de Sundry. Et de 2015 à 2017, il a tenté une approche, un projet pilote où des juments se voyaient administrer un contraceptif, sauf que ça a eu des effets mitigés. Donc, chaque dose du contraceptif coûtait plus de 1 000 $ c'est pas donné. Le contraceptif, ça demandait du personnel spécialisé. Alors, les chevaux habitent dans un terrain accidenté, difficile d'accès. Ils ont réussi seulement à administrer les doses à 87 chevaux. Et ça, c'est seulement une dose, parce que le contraceptif nécessitait des doses de rappel. Ah, qu'on n'a pas réussi à administrer à tous les chevaux. Et donc, pour avoir un effet visible, il aurait fallu moins stériliser 45% des juments. Si on prend les chiffres de 2026, on parle d'environ 500 individus. À 87, on était quand même très loin du compte.
0: J'imagine comme travail, ça doit être assez risqué d'aller administrer des contraceptifs à des chevaux ou des juments sauvages. On peut imaginer
1: c'est
0: aussi...
1: C'est inusité, en tout cas.
0: Mais là, il y a un nouveau vaccin. Ça change quoi, l'autorisation par Santé Canada?
1: Oui, donc l'autorisation ouvre la porte à un second projet pilote. Mais selon un porte-parole du ministère des Forêts et des Parcs, le gouvernement examine encore ses options avant de lancer un projet précis. Selon la compagnie qui les produit, une seule dose du nouveau vaccin peut avoir des effets pour au moins 5 ans. Donc là, on n'a pas de dose de rappel à aller administrer dans le fin fond du bois. Le vaccin fonctionne en injectant un composé issu des ovocytes de porc. Et le composé provoque une réaction immunitaire chez les juments. Et ça génère des anticorps qui viennent interférer avec la fixation des spermatozoïdes sur leurs ovules.
0: C'est donc ça vaccin,
1: Oui. Et ça vient vraiment interférer finalement avec la fécondation. L'Australie, elle est aussi aux prises avec une population de chevaux sauvages. Là, en Alberta, on en a 2000. En Australie, on parle de 16 000 chevaux qui vivent dans un parc national et viennent menacer le fragile écosystème. J'ai parlé avec David Watson, qui est spécialiste de la question en Australie. Il est professeur à l'université Charles Sturt. Et selon lui, la contraception n'a que peu de chances de fonctionner.
4: The work has been done in many situations.
5: Ce type d'expérience a été mené avec plusieurs types de vaccins dans plusieurs circonstances. C'est toujours très coûteux, c'est intrusif pour les animaux, c'est dangereux pour les personnes impliquées. Je ne veux pas anticiper les résultats du projet pilote, mais si vous voulez aller droit au but, ces vaccins ne fonctionnent pas très bien.
1: Bon. Pas très optimiste.
0: Non, si ça fonctionne pas le vaccin, est-ce qu'il va falloir penser à d'autres solutions? Je pense à l'abattage.
1: Oui, alors là, vous nommez un mot qui risque de susciter des réactions vives. C'est un type d'option qui est loin d'être acceptée par l'opinion publique. Je vous rappelle, par exemple, le tollé qui avait entouré l'annonce à Longueuil qu'une centaine de cerfs allaient être abattus pour reprendre le contrôle de la population trop nombreuse. Le chercheur australien David Watson, lui, pour sa part, il en fait la promotion. Il a préconisé cette approche pour réduire la population de chevaux en Australie. Et pour cette position qu'il occupe, ben, il a reçu des menaces de mort. Edward Burke considère qu'il est certainement possible que tous puissent cohabiter, mais il va falloir déterminer à quoi ressemble le bon équilibre. Du côté du gouvernement albertain, on est catégorique. Il n'est pas question en ce moment d'aller vers l'abattage des chevaux. Mais on peut se demander comment atteindre l'équilibre si les solutions avancées pour l'instant ne fonctionnent pas. Il faut aussi considérer la variable culturelle. Les chevaux sont importants, par exemple, pour plusieurs des Premières Nations et des Métis qui vivent dans la région.
0: Ah oui.
1: Et la majorité des Albertains et Albertaines considèrent que les Wildies ont une place importante dans la province et souhaitent les protéger. Donc, il va être intéressant de voir quelles solutions seront trouvées pour régler ce problème qui est quand même causé par des humains. Hein. Ce sont des humains qui ont laissé ces chevaux aller en liberté.
0: Au départ, c'est vrai.
1: Au départ,
0: ouais, ouais.
1: Et aujourd'hui, ça implique bien d'autres espèces vivantes. Et en attendant que le vaccin soit testé en Alberta, ben le gouvernement préconise l'adoption de chevaux sauvages par des particuliers comme principale méthode de contrôle de la population.
0: Voilà, 2000 chevaux sauvages, ça ne doit pas être très facile à aller chercher.
1: Non.
0: Et à reloger si c'est possible. Tout un dossier. Merci beaucoup, Gabrielle.
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0: Elle était là, toute sage, mais elle était là. Bonjour, Marie-Pierre-Élie.
1: Bonjour.
0: Hey, on a reçu une question assez costaude cette semaine. Elle nous a été envoyée par une auditrice qui n'a que 15 ans.
1: Oui, c'est Sophie Charret qui nous demande pourquoi les liquides sont incompressibles si la matière est principalement faite de vide.
0: Oh.
1: Sous-entendu, tant qu'il y a du vide, il devrait y avoir de la place pour rapprocher les molécules les unes des autres.
0: Mm-hmm.
1: Et puis, elle se demande aussi, petite question Bonnie, pourquoi certains solides sont compressibles comme la gélatine et pas les autres?
0: Ah ben?
1: Mais la gélatine est-elle vraiment compressible? C'est ce qu'on va bientôt découvrir.
0: Bon, il va peut-être falloir aller du côté de notions élémentaires de physique, de chimie, derrière la compressibilité des gaz, l'incompressibilité qu'on imagine, en tout cas, des liquides et des solides. Parce que pour plusieurs, tout ça, ces notions-là, ça a pu être oublié depuis le secondaire.
1: Ça a pu. Puis en fait, il va plutôt falloir désapprendre un peu ce qu'on a appris, comme c'est souvent le cas quand on entre dans le très pointu. Alors, ce qu'on a appris, en effet, c'est que les gaz et les liquides sont ce qu'on appelle des fluides, c'est-à-dire en gros qui vont prendre la forme du contenant dans lequel ils sont, à l'inverse d'un solide qui conserve sa forme, peu importe dans quoi on le met. Mais il y a une différence fondamentale entre les deux types de fluides. Les gaz sont compressibles, c'est-à-dire qu'on peut réduire l'espace qu'ils occupent et forcer les molécules à se rapprocher, autrement dit les comprimer.
0: Oui.
1: Concrètement, donc, si on prend un volume donné d'air, il suffit de l'enfermer dans un cylindre et de pousser sur un piston pour réduire le volume qu'il occupe et obtenir de l'air comprimé.
0: Oui.
1: Éventuellement, si on combine cette augmentation de pression-là à une diminution de la température, autour d'environ moins 140 degrés Celsius, on finirait même par obtenir de l'air liquide. Et puis là, on pourrait pas continuer parce que les liquides sont incompressibles.
0: Ah ben oui.
1: Et c'est en grande partie parce que dans un liquide, les molécules sont déjà très rapprochées, elles glissent sans arrêt les unes autour des autres comme un immense bain de balles de ping-pong continuellement agité. Il reste beaucoup moins d'espace entre elles pour les rapprocher facilement, contrairement au gaz où l'espace libre est immense. C'est d'ailleurs ce qui permet aux seringues de bien fonctionner. Si un liquide était compressible, une partie du mouvement du piston servirait d'abord à réduire l'espace qu'il occupe. Le liquide se ferait d'abord écraser plutôt que de ressortir instantanément à l'autre bout. Mais c'est pas comme ça que ça marche. Et on nous a toujours appris que les liquides sont donc incompressibles. Une incompressibilité qui permet de faire fonctionner des grosses machines, là, comme des pelles mécaniques avec de gros cylindres hydrauliques sur lesquels on appuie pour obtenir une force impressionnante.
0: Vous venez de dire, on nous a toujours appris que les liquides sont incompressibles. Est-ce que ça veut dire que c'est pas vraiment le cas?
1: Ça reste vrai, disons, je vais pas donner de pourcentage exact, là, mais disons que c'est pas mal vrai. Donc, pour l'instant, on tient pour acquis que c'est vrai, on garde en tête la seringue. La logique de notre auditrice, donc, c'est qu'il reste quand même un peu d'espace entre les molécules d'un liquide comme l'eau, même s'il y en a moins qu'entre les molécules de gaz.
0: C'est vrai.
1: Alors, pourquoi on peut pas faire la même chose avec le liquide qu'avec le gaz? C'est-à-dire réduire encore l'espace qui sépare chacune des molécules. Et là, pour comprendre, il faut remettre en question une autre notion apprise au secondaire, la vision de l'atome où des électrons tournent autour d'un noyau composé de protons et de neutrons, avec beaucoup d'espace vide entre le noyau et les électrons, espace qu'il suffirait de réduire pour comprimer n'importe quoi.
0: C'est vrai.
1: Une vision de la matière qui nous donne d'ailleurs des fun facts répétés ad nauseam du genre « Si on enlevait tout le vide dans tous les atomes, on pourrait réduire l'ensemble de l'humanité à la taille d'un morceau de sucre. » C'est une image frappante, mais physiquement assez trompeuse, justement parce que ce modèle-là, là, l'image de petits électrons qui tournent dans un grand vide autour du noyau, elle est désuète. En mécanique quantique, les électrons sont plutôt décrits par des nuages de probabilités qu'on appelle des orbitales. Alors, quand on essaie de rapprocher deux atomes ou deux molécules, leurs nuages électroniques se chevauchent de plus en plus. Plus on réduit la distance, plus le rapprochement devient coûteux en énergie. Deux électrons identiques ne peuvent notamment pas occuper exactement le même état quantique. Et c'est cette réalité-là, plutôt qu'un simple manque d'espace physique,

0: qui explique pourquoi les liquides et les solides sont si difficiles à comprimer.
1: Ah.
0: Et si cette barrière-là semble inexistante dans le cas des gaz, c'est simplement parce que leurs molécules sont tellement éloignées au départ qu'on a amplement d'espace pour les rapprocher avant que le chevauchement de leurs nuages électroniques ne devienne trop important et entraîne cette répulsion quantique. Sauf que...
1: Ah non!
2: C'est pas fini!
0: Je vais maintenant complètement dédire tout ce que je viens de dire.
1: Mais voyons!
0: Les liquides, comme l'eau, sont compressibles.
1: Mais... Ben là!
0: Ouais, on parle d'une compression tellement faible qu'elle est imperceptible aux pressions de la vie courante. À très haute pression, par contre, elle devient mesurable.
1: Et on aurait ça où? Ça existerait où, ça, de l'eau comprimée?
0: Au fond des océans, à des pressions abyssales qui, oui, forcent l'eau à se comprimer un tout petit peu. Dans la fosse des Mariannes, par exemple, l'endroit le plus profond au monde, les 11 kilomètres d'eau qui pèsent très fort sur les molécules d'eau qui se trouvent au fond font bel et bien diminuer le volume d'eau. Concrètement, si on prenait un contenant géant de 1000 litres d'eau à la surface et qu'on le descendait dans la fosse des Mariannes, la pression l'écraserait pour qu'il occupe environ 950 litres.
1: Ouais.
0: À l'échelle d'une bouteille d'un litre, là, c'est l'équivalent de perdre le volume de 3 bonnes cuillères à soupe d'eau sous l'effet de la pression.
1: Quand même.
0: En comparaison, une bouteille d'un litre remplie d'air se ferait littéralement écraser. En théorie, là, son volume devrait diminuer jusqu'à une toute petite bulle, là, minuscule, minuscule, minuscule.
1: Donc, on comprend la différence entre les liquides et l'air de ce côté-là. Mais là, on n'a pas parlé des solides. Notre auditrice, elle en parle. Elle a mentionné la gélatine.
0: Oui, la gélatine, c'est ce qu'on appelle un hydrogel, donc un réseau souple de protéines qui emprisonne énormément d'eau. Puisque l'eau là-dedans est pratiquement incompressible, ben la gélatine l'est aussi. Quand on appuie dessus avec notre doigt, ces chaînes de polymères sont juste assez souples pour changer de forme et s'étaler sur les côtés.
1: Ah oui, on voit bien l'image.
0: Ben c'est ça, elles se déforment pas mal plus qu'elles ne se compriment. Et si on s'attarde aux solides dans leur forme classique, là, un beau gros bloc dur, ben là encore, l'incompressibilité, c'est relatif.
1: On sait pas aller là, hein? L'incompressibilité, c'est relatif. Ça fait une belle phrase. Avant d'aller plus loin, on va régler quelque chose. Est-ce que tous les atomes peuvent exister à l'état solide? Il y a des gaz légers, l'hydrogène, l'hélium, en version solide? Je sais pas, moi, j'ai pas l'impression qu'on voit ça à tous les coins de rue.
0: On voit pas ça à tous les coins de rue, parce qu'en effet, forcer certains atomes à devenir solides, ça demande des conditions extrêmes, tout particulièrement pour l'hélium. À pression ambiante, là, faut oublier ça, l'hélium refuse de se solidifier. Ben, il refuse, en tout cas, on se comprend, là. Il ne se solidifie non. pas. Même si on le refroidit au zéro absolu, la température la plus froide de tout l'univers, une température, en fait, impossible à atteindre, là, mais ça, c'est une autre histoire. C'est entre autres parce que ces atomes sont tellement légers que leur mouvement quantique persiste même à des températures très basses. Donc, pour réussir à créer de l'hélium solide, il faut le refroidir presque au zéro absolu, tout en lui appliquant une pression d'au moins 25 bars, mm-hmm. c'est-à-dire 25 fois la pression atmosphérique normale.
1: Ça, c'est?
0: Et bah, c'est vraiment... disons, là, on plonge à 250 mètres de profondeur dans l'océan, ça ressemble à ça. Et ce qui est particulièrement intéressant, c'est qu'une fois qu'on a fait ça, on obtient un solide exceptionnellement compressible qui peut l'être des dizaines de fois plus que l'eau. En laboratoire, on peut bel et bien réduire significativement son volume sans briser sa structure. Un exploit pour un solide. Puis même dans les profondeurs de la Terre, des solides sont constamment soumis à d'énormes pressions.
1: C'est vrai.
0: Hein, on pense au carbone qui devient alors du diamant. La pression du manteau force les atomes de carbone à s'organiser dans un réseau de liaisons ultra dense et rigide. C'est ce qui crée un des matériaux qui offre la résistance maximale à la compression. Mais même le diamant, théoriquement, est compressible. Il y a des modélisations récentes qui nous apprennent que si on le soumettait à une pression faramineuse là, qui frôlerait le billion de pascal, là, environ 10 millions de fois la pression atmosphérique, ben, de nouvelles structures du carbone, encore plus stables, pourraient se former.
1: Ah.
0: Et puis, en fait, là, s'il y a une chose à retenir aujourd'hui, c'est qu'aucun matériau n'est parfaitement incompressible si on augmente suffisamment la pression. Et puis, quelle en est l'incarnation parfaite? Les trous noirs.
1: Ah, on revient à eux.
0: Bien oui.
1: On touche vraiment à tout avec ce sujet, oui.
0: Donc, quand une étoile assez massive s'effondre sur elle-même à la fin de sa vie, bon, la force de gravité devient tellement colossale qu'elle pulvérise toutes les barrières quantiques et écrase tout, tout, tout, jusqu'à former une singularité, une réalité où notre description

0: On parle de lumière et santé du cœur maintenant. Ça fait quelques années qu'on sait que la lumière, la nuit, ça a des effets néfastes sur la santé en général, plus spécifiquement sur les maladies cardiaques. Mais là, il y a une nouvelle étude et ça va beaucoup plus loin. L'étude suggère que la lumière à laquelle on est exposé pendant la nuit, ça pourrait être associé à des changements dans la structure même du cœur. C'est Renaud qui s'est intéressé à cette étude-là cette semaine. Renaud, est-ce que les veilleuses, ça devient un risque pour la santé du cœur?
1: Bon, on n'est pas rendu là, mais la science avance et qui sait, peut-être un jour, on aura des avertissements de santé sur les petites lampes de chevet, comme pour les cigarettes. Non, là, je blague, là, ça n'est pas rendu là, mais ça fait quand même plusieurs années qu'on sait que l'exposition à la lumière, comme l'éclairage de rue, la lumière artificielle pendant la nuit, et le manque de sommeil qui vient avec, ben, ça a plusieurs effets néfastes. Il y a beaucoup de travaux qui ont montré des liens avec des modifications de la pression artérielle, le cholestérol, le contrôle du diabète, et une augmentation des marqueurs d'inflammation dans le sang. Mais malgré tous ces liens, il manque une information essentielle. Et comment tous ces facteurs-là vont agir concrètement sur le cœur?
0: Oui.
1: Donc, l'étude qui a été publiée cette semaine dans le European Heart Journal propose une explication. Elle porte sur plus de 11 000 personnes dont les données se trouvent dans la vaste banque de données britannique UK Biobank, ce qui est donc 11 000 personnes, c'est beaucoup.
0: Oui.
1: Et les scientifiques qui ont utilisé ces données pour évaluer ce qui se passe dans le cœur lorsqu'une personne est régulièrement exposée à la lumière pendant ses heures de sommeil.
0: Ils ont mesuré ça comment?
1: Bien, les participants ont porté pendant 7 jours un capteur de lumière au poignet afin de mesurer, dans des conditions habituelles de leur vie quotidienne, la quantité de lumière à laquelle ils sont exposés pendant leur sommeil. 7 jours, c'est peu, mais les chercheurs se sont assurés que c'était des journées représentatives de l'exposition quotidienne. Les personnes ne partaient pas en camping pendant ce temps-là. Et donc, 3 ans plus tard, ces mêmes personnes ont passé un IRM cardiaque, donc une technique qui permet d'observer la structure du cœur, mais aussi la façon dont les différentes parties se contractent. Et ils ont ensuite comparé les personnes qui dormaient dans l'obscurité avec celles qui étaient exposées à 3 lux de lumière pendant la nuit. Donc, 3 lux, c'est une unité de mesure de la lumière, c'est à peu près l'équivalent de la luminosité des soirs de pleine lune.
0: Ça semble assez peu, mais ça peut donner des différences qui sont mesurables?
1: Ben, chez les personnes qui étaient davantage exposées sur le long terme, les chercheurs ont constaté un remodelage cardiaque. Donc, un cœur un peu plus épais, un peu moins souple et un peu moins efficace. On est dans les petits pourcentages, là, 1 à 2 % mais quand même. Et les scientifiques sont même allés plus loin en regardant ce qui arrivait aux participants sur une période de 8 à 10 ans plus tard. Et les personnes qui étaient les plus exposées à de la lumière nocturne présentaient un risque plus élevé de développer plusieurs problèmes cardiovasculaires. Donc, j'en ai parlé au docteur Jean-Claude Tardif, qui est cardiologue et directeur du Centre de recherche de l'Institut de cardiologie de Montréal. Je lui ai demandé de mettre ses résultats en perspective avec ce qu'on sait de la santé cardiaque.
2: Si on les prend isolément, on pourrait dire, mon Dieu, ce sont des changements qui apparaissent relativement petits, mais il y a une gradation. Le lien n'est pas seulement pas de lumière, beaucoup de lumière. Il semble avoir un lien que j'appellerais dose-réponse. Plus il avait cette exposition-là, plus il y avait des changements importants. Alors, pour toutes ces raisons-là, les changements à la résonance magnétique sont de signification clinique pertinente.
0: Mais là, qu'est-ce qui se passe? Comment la lumière entraîne ces différences-là?
1: Ben, faut le dire, même si on dort les yeux fermés, les paupières, c'est pas totalement opaque. Il y a certains types de lumière, souvent la longueur d'onde bleue, qui peuvent passer à travers, venir perturber l'horloge, notre horloge biologique, réduire la durée de notre sommeil. Et ce sommeil altéré, ça vient avec des effets néfastes, comme le changement du rythme cardiaque, la pression artérielle et certains mécanismes hormonaux inflammatoires. Et tout ça, à la longue, ça vient faire travailler le cœur davantage qu'il ne le devrait pendant la nuit. Et après des années, ben, cette surcharge de travail, ça mène à un remodelage cardiaque. L'étude signifie pas que les personnes qui dorment avec une veilleuse ont un cœur malade. On va le souligner à grands traits, là. Mais les données sont intéressantes parce qu'elles correspondent à des transformations qu'on retrouve lorsque le cœur est soumis à un stress chronique.
0: Mais là, est-ce que c'est possible de renverser tout ça, les changements qu'on remarque, si on élimine les sources de lumière dans nos chambres?
1: Là-dessus, la science est moins certaine, mais le docteur Tardif apporte une dose d'espoir.
2: Ce sont des changements qui peuvent être modulables. Et on le sait de plusieurs façons. Par exemple, dans certaines maladies où la taille, par exemple, des cavités cardiaques droites, dont le ventricule droit est augmenté, avec différentes approches, dont des médicaments pendant une longue période de temps, on sait que ça peut être modulable dans le temps. Donc, on peut tout à fait espérer que les changements qui ont été observés en lien avec l'exposition nocturne à la lumière, moins de sommeil, on peut tout à fait espérer que avec une meilleure hygiène de vie, une période adéquate de sommeil la nuit, que ces changements-là qui ont été observés à la résonance magnétique pourraient être

0: être modulable et on pourrait donc en induire la régression.
1: Donc, on parlait d'espérer ici. Donc, ce serait vraiment intéressant de vérifier si réduire réellement la lumière nocturne avec des études, ça permettrait de prévenir ou de ralentir ce changement cardiaque. Mais si on retient un message essentiel de toute cette histoire, ben, c'est que c'est important de réduire autant que possible la lumière pendant notre sommeil. Donc, avoir fermé les rideaux, éloigner le téléphone, avoir des éclairages faibles ou avec le moins de lumière bleue possible. Parce que ce qui est clair dans la littérature, c'est qu'un sommeil de bonne durée, de bonne qualité, c'est essentiel pour la santé cardiaque.
2: Merci, Renaud.
1: Ça fait plaisir.
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2: Damien Grapton, on n'a pas seulement visité de beaux laboratoires cette semaine, non. Il a aussi consulté les revues pour trouver ce qu'il y avait comme discussion, comme débat qui anime la communauté scientifique. Et ça commence, Damien, assez gravement, cette recension, avec le décès de deux enfants. Des décès lors d'essais cliniques en Chine. Ça soulève des inquiétudes au sujet de l'éthique, la surveillance des thérapies géniques dans ce pays-là.
4: Oui, deux enfants morts en Chine, donc vous le disiez, lors d'essais cliniques de thérapie génique, deux essais distincts. Le premier enfant, c'était un garçon atteint de la myopathie de Duchenne. Mm-hmm. C'est l'entreprise chinoise Huida Jin qui a annoncé en août qu'il était décédé l'an passé, donc en 2025, d'un syndrome de détresse respiratoire aiguë après donc l'essai du traitement. Et le deuxième décès, lui, il a été révélé cet été par une enquête de la revue Science et de Retractation Watch. C'était une jeune fille de 6 ans atteinte du syndrome de Snyder-Block-Campo, une maladie génétique assez rare. Elle est morte en mars 2025, elle, après avoir reçu donc une dose de cette thérapie qui était destinée à corriger sa mutation génétique. Et on le sait, hein, bon, les thérapies géniques, ça comporte des risques, c'est pas nouveau ça. Ça veut pas dire qu'elles sont pas d'intérêt, en fait, au contraire même, hein, avec le développement des techniques comme CRISPR-Cas9. Ça a relancé cet intérêt il y a quelques années. En fait, ce qui inquiète ici, c'est vraiment la manière dont ces essais semblent avoir été menés en Chine.
2: Un enjeu éthique, donc.
4: Voilà, exactement. Et le cas de la fillette est particulièrement troublant là-dedans, parce que dans ce que décrit la revue Nature cette semaine, Philippe Campo est cité. Il est généticien médical à l'Université de Montréal. Il est spécialiste du syndrome qui porte en partie son nom, d'ailleurs, dont la jeune fille était atteinte. Et il précise qu'elle présentait, cette jeune fille, des symptômes relativement modéré. Donc on peut s'interroger sur le choix de l'inclure dans cet essai clinique risqué. Mm-hmm. Et autre élément majeur que souligne Nature, c'est que avant de traiter l'enfant, l'équipe aurait appris que les tests chez les animaux montraient que cette thérapie pouvait être toxique pour le foie. Et pourtant, ils ont procédé avec l'expérience.
2: Ah oui.
4: Alors, c'est des tragédies qui sont survenues lors de tests qu'on appelle des tests rapides en Chine, qui sont moins encadrés, qui sont laissés à la discrétion des équipes de recherche, donc sans supervision directe du régulateur chinois du médicament. Ça, c'est en train de changer. La Chine revoit sa copie, sa législation. Mais ces deux décès, ça montre une espèce de dilemme qu'il y a en Chine en ce moment, de trouver l'équilibre entre l'innovation rapide, la volonté d'innover, hein, et l'exigence éthique pour s'assurer quand même une crédibilité scientifique internationale.
2: Ah oui, et que ce soit acceptable, socialement aussi.
4: Exactement.
2: Acceptable, tout ça. On revient plus près de chez nous maintenant, Damien, avec c'est une ancienne analyste du Colorado Bureau of Investigation. Elle a été condamnée à la prison, à 10 ans de prison cette semaine.
4: Oui. Yvonne Missy Woods, une ancienne analyste de l'ADN du bureau d'enquête du Colorado, elle manipulait, semble-t-il, des données, des comptes rendus d'analyse ADN.
2: Ouais.
4: Elle n'a pas inventé de données à proprement parler, mais il semblerait qu'elle modifiait, qu'elle supprimait certains résultats, qu'elle répétait des analyses sans forcément consigner ses expériences ou qu'elle transmettait des résultats qui pouvaient être partiel, incomplet. Alors j'ai consulté plusieurs articles des médias locaux, la Colorado Public Radio, le Denver Post, même CNN, et partout son mobile demeure assez obscur quand même. Elle prétend, et son avocat aussi, que c'est peut-être le surmenage, la pression de rendement. On sait que c'était une employée relativement zélée, qui travaillait beaucoup, parfois même les fins de semaine, qui faisait des heures supplémentaires, et que dans les dernières années, elle a traité presque deux fois plus de dossiers qu'à l'habitude.
2: Mais est-ce que tout ça pourrait faire ombrage aux analyses judiciaires qu'on utilise dans les procès?
4: Alors quand même, l'affaire remet pas en cause directement les sciences de l'analyse de l'ADN ou les sciences judiciaires. Hein. On est de toute évidence dans un cas très particulier, dans un cas isolé. Mais ce que ça montre, c'est que la valeur d'un résultat médico-légal, c'est pas seulement une question technique. Sa validité, ça dépend aussi de la traçabilité des manipulations, de la conservation des données brutes et de la surveillance, de la révision du travail avec des audits, par exemple. Et dans le cas de Missy Woods, on parle de plus de 1000 dossiers auxquels elle a participé qui doivent maintenant être entièrement réexaminés, des jugements qui pourraient être annulés. Le Colorado a donc renforcé ces règlements depuis et commandé un audit qui a formulé 52 recommandations. Elles n'ont pas toutes été appliquées, mais c'est devenu un cas d'école maintenant.
2: Oui, ça à suivre. On va terminer avec un cas qui a beaucoup fait couler d'encre cette semaine. C'est OpenAI qui a annoncé mardi qu'il y a un de ses modèles d'intelligence artificielle. Ça a beaucoup intéressé Gabriel Anctil cette semaine, ouais. qui aurait résolu un problème mathématique, un des problèmes du millénaire, là, des grands problèmes.
4: Ouais, les équations de Navier-Stokes qui portent sur le mouvement des fluides. Elles ont donc des applications très très concrètes hein, en ingénierie par exemple pour analyser l'écoulement de l'air sur une aile d'avion. La question à résoudre, c'était de savoir si elles fonctionnent dans tous les cas ou s'il y a des limites à l'application de ces équations, des conditions où les résultats ont plus de sens physique. Alors la résolution du problème, ça change absolument rien dans notre quotidien. C'est vraiment un défi mathématique. Ça vient avec $1 million aussi. Et on peut pas dire pour l'instant que le problème est résolu. Il faudrait que cette démonstration proposée par OpenAI soit vérifiée, validée par la communauté. Bon, on peut dire quand même qu'il y a de bonnes chances que ce soit exact, que la démonstration réalisée par l'IA soit validée. Mais ce qui est intéressant ici, c'est plutôt les questions que ça pose sur la relation entre les mathématiciens et ces outils d'intelligence artificielle.
2: Ouais, les vrais de vrais mathématiciens, parce qu'il y en a deux qui ont publié des résultats avec une approche qui ressemble drôlement à celle de l'annonce d'OpenAI.
4: Oui, et là je vous résume très très rapidement toute cette histoire qui a été rapportée dans énormément de médias cette semaine, le New York Times, le New Scientist, même l'AFP l'a rapporté. Deux mathématiciens qui travaillaient à résoudre des équations très proches donc de celles de Navier-Stokes, qui disent avoir utilisé des IA pour leurs travaux, notamment un outil d'OpenAI. Et quand ils ont appris que l'annonce de cette découverte par OpenAI était imminente, ils ont publié, eux, leurs travaux le plus vite possible avant la compagnie. Ça s'est fait la veille. Des travaux qui adoptent une approche assez particulière. Et ce qui est troublant ici, c'est que la démonstration d'OpenAI utilise une approche similaire. Rien prouve qu'il y a eu un vol de données véritablement. Mais d'ailleurs, OpenAI affirme que ses travaux n'ont pas pu influencer son système, même s'il y a un de ses outils qu'il a utilisé. Et ça met en évidence un problème, c'est quand un chercheur confie ses idées à une IA, est-ce que l'outil est vraiment un collaborateur ou un concurrent? Est-ce que si une découverte émerge de l'IA, on peut déterminer réellement l'origine de cette idée hein, et à qui donner le crédit ou le million de dollars dans ce cas-ci? Donc l'IA, ça pourrait accélérer les mathématiques, mais elle oblige aussi cette communauté scientifique à redéfinir ses règles de confidentialité, de vérification aussi, de paternité des découvertes.
2: Donc, les requêtes qu'on fait à l'intelligence artificielle peuvent alimenter l'intelligence artificielle, donc une requête très originale.
4: Ben, elle n'aurait, semble-t-il, pas dû dans ce cas-ci, mais...
2: On n'en a pas fini avec l'intelligence artificielle. Merci, Damien.
4: Merci à vous.
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2: Extrait de la série The Terror de Ridley Scott qui parle bien sûr de cette expédition Franklin à laquelle on a consacré toute notre première heure d'émission et sur laquelle on revient à l'occasion donc des 10 ans de la découverte de l'épave du Terror dans les eaux de l'océan Arctique. Cette fois, on met les lunettes, les yeux de la culture, des sciences sociales pour clore l'exploration du sujet parce que il y a tout dans cette histoire-là, la démesure des ambitions, la tragédie humaine, les défis de la nature, les travers de la culture humaine. Il y a tout pour inspirer l'imagination, pour une certaine récupération politique aussi peut-être. On accueille pour en parler Étienne Berthold. Il est professeur au département de géographie à l'Université Laval. C'est un spécialiste du patrimoine culturel. Il est dans les studios de Radio-Canada à Québec. Bonjour.
6: Bonjour Sophie-André.
2: Alors l'expédition Franklin, ça fait partie du tissu culturel dans le Canada anglophone depuis très longtemps. Les écrivains s'en sont largement inspirés. Il y a des exemples par exemple.
6: Oui, tout à fait. Je pense que on parlait des sciences des sciences naturelles, de l'archéologie. La science sociale a vraiment elle est très complémentaire à ce que va amener l'archéologie. On s'intéresse beaucoup au sens des choses. Donc, dans ce cas-ci, une série un événement aussi marquant que l'expédition de Franklin va nous amener finalement à regarder comment l'imaginaire finalement a pu être structuré en littérature aussi en politique. En littérature, c'est très très manifeste. On pourra parler de la littérature britannique, bien sûr, mais on peut parler d'abord et avant tout de la littérature canadienne qui est la nôtre. On a notre grande romancière, dont Margaret Atwood, La Servante écarlate, qui est une romancière, mais aussi une critique littéraire. une partie de sa production a consisté à analyser des œuvres littéraires. Puis à deux reprises, au moins, dans Survival en 1972 et en 1995 dans Strange Things, qu'Atwood fait, c'est qu'elle dissèque finalement, elle regarde la façon dont la littérature canadienne-anglaise a perçu l'expédition de Franklin. Puis

0: Puis là, ce qu'on met de l'avant, c'est vraiment une tragédie. Donc, mais on met de l'avant l'archétype de la survie face à la nature qui est vraiment rude, qui est difficile, comme un trait distinctif de l'identité canadienne.
1: Moi, j'allais dire, c'est tellement canadien, ça, survivre à une nature qui est impitoyable.
0: Oui, c'est très canadien, mais c'est pas très loin aussi de la façon dont les premiers colons français pensaient à nos grands explorateurs comme Louis Joliette se représentaient la nature. Si je me permets, par ailleurs, une digression rapide dans le contexte du biome boréal. Une partie de la culture russe en littérature aussi a été conçue en réaction à la nature. Donc, c'est aussi des traits qu'on partage, mais c'est évidemment lié à l'identité canadienne-anglaise en partie.
1: Donc, on a utilisé cette expédition-là. L'échec était peut-être... On parlait peut-être d'un trauma pour les grandes ambitions britanniques. C'est quand même un échec, et c'est un échec aussi de rapports et de discussions entre les peuples, parce que il y a des savoirs inuits qui ont peut-être pas été utilisés pour et qui auraient pu aider la survie, par exemple, de l'expédition.
0: Oui, sans aucun doute. Puis je pense que si on fait une dernière incursion rapide du côté de la littérature canadienne-anglaise, on va retrouver en 1965 une nouvelle radiophonique, donc qui est écrite par Gwendoline McEwan, donc pour la radio. Et puis là, à l'intérieur de laquelle on a, lorsqu'on regarde le déroulement de l'histoire, les personnages, on a une prise de position très viscérale par rapport au triomphalisme britannique. Puis même à l'idée de la survie, là, ce qu'on va faire finalement, c'est surtout de constater que la tradition orale inuite dont on a parlé et son importance dont on a parlé pendant la première heure, ben elle n'a peut-être pas été reconnue à sa juste valeur dans ce cas-ci. Donc la représentation de l'expédition de Franklin dans la littérature canadienne, elle est différenciée. Hein. Elle suit pas uniquement le même modèle, si
1: non.
0: Vous voulez.
1: Donc elle a été généreuse, elle a germé en plusieurs thèmes que cette expédition dans la littérature canadienne anglaise. On en trouve point de traces de l'expédition Franklin dans la littérature francophone, mais il y en a toute une, parce qu'en 2010, avant qu'on trouve les épaves qui ont permis les investigations scientifiques dont on parlait en première heure, Dominique Fortier a publié son roman, c'est son premier roman, qui s'intitule « Du bon usage des étoiles », c'est aux éditions Alto. Elle relate le périple des navires, le Rebus Terror, à partir de 1845, mais dans la perspective des marins qui se dirigent vers la mort, on le sait là, mais aussi de leurs flammes, leurs amoureuses qui étaient demeurées en Angleterre. Et surtout, l'expédition est commandée par Sir John Franklin, mais c'est dans la tête de Francis Crozier, le second, qu'elle imagine la vie englacée là, des membres de l'équipage. Alors, pour rendre compte de la rencontre qu'elle a vécue comme autrice entre ce qu'elle avait imaginé et les découvertes scientifiques qui ont été faites il y a 12 et 10 ans, j'ai rencontré Dominique Fortier plus tôt cette semaine. J'ai commencé par lui demander ce dont elle disposait comme autrice avant la découverte des épaves pour raconter ce qu'elle nous transmet au sujet de la vie et de la mort à bord du Terror.
2: En tant que romancier, on a toujours un peu le même matériau, qui est pas un vrai matériau, mais c'est notre imagination, en fait. C'est notre intuition, c'est notre empathie, qui, quand on s'attaque à un sujet historique ou à des événements qui se sont réellement produits, évidemment, peut venir s'appuyer sur des témoignages. Puis dans le cas de l'expédition Franklin, on avait cette chance-là d'avoir d'abord les livres de bord des navires. On connaissait exactement le nom des matelots qui étaient à bord. On savait ce qu'ils avaient apporté comme nourriture, comme accessoires, tout ça. Puis il restait aussi quelques témoignages écrits qu'ils avaient laissés tout au long de leur trajet. Donc c'est un peu comme des jalons entre lesquels il fallait tracer des chemins. Mais ça, c'est toujours par l'imagination qu'on y arrive.
1: Et livre de bord, on veut dire à ce moment-là, les choses qui ont été laissées au départ, on savait exactement donc ce qu'il y avait à bord. Mais à partir de là, il fallait imaginer et vous nous donnez à voir. En fait, on a l'impression d'y être tout à fait. Et un jour, la réalité rejoint la fiction. Mmh. On trouve les épaves.
2: Oui.
1: Ça fait quoi la romancière que vous êtes à ce moment-là, qui avait tout imaginé ça?
2: C'est très étrange. C'est l'impression d'une collision entre la fiction et le réel, même si au moment où j'écrivais les romans, je savais que c'était une vraie expédition dont je parlais. Mais de voir apparaître ces images-là, les premières images qu'on a eues du Terror, notamment, c'était tellement frappant. C'est comme le moment où chacun, on a vu apparaître pour la première fois les images du Titanic, par exemple. T'sais, de se rendre compte que cette chose-là, non seulement avait existé pour vrai, mais continuait d'exister d'une certaine façon sous-marine, secrète. Et puis là, d'avoir accès à ça, de voir ces objets qui ont traversé le temps, des choses très fragiles, des fois, t'sais, des assiettes. Dans

0: Dans le cas du terror, on dit qu'il y a comme une grande caisse qui subsiste dans laquelle probablement dorment encore des documents, de dire, OK, ça, c'est encore là.
1: Et ça, évidemment, ça doit alimenter l'imaginaire de la romancière, mais vous l'avez déjà écrit, le roman du bon usage des étoiles. Est-ce que ces découvertes scientifiques-là sont venues ajouter au roman, contredire le roman?
0: Il y a toujours ce risque-là que le réel vienne un peu appauvrir la fiction d'une certaine façon, parce que quand on écrit, le propre de l'écriture, le propre de la littérature, c'est de laisser ouvertes toutes les portes. La fiction, c'est une sorte de refus de choisir. Et toutes les possibilités sont là. Moi, mon roman, je l'ai terminé sur une possibilité, le fait que Crozier ait survécu. Mais tant qu'on n'est pas confronté au réel, ces possibilités-là existent tout en même temps. C'est le chat de Schrödinger. Il est vivant, il est mort, il est là, il est pas là. Ça peut être deux chats, un chien peut-être. Mais la minute où on est confronté au réel, mais là, il y a plein de possibilités qui disparaissent dans le réel, mais j'ai l'impression qu'elles continuent à exister dans la fiction. J'ai l'impression que le roman perd pas pour autant de son pouvoir d'évocation. Surtout que là, heureusement, un peu par hasard, un peu parce que je m'étais quand même bien documentée, le réel m'a quand même donné raison. Les épaves ont été trouvées pas trop loin d'où moi je les avais placées. Donc, on dirait que ça va, les deux trames s'accordent.
1: Si vous réécriviez aujourd'hui du bon usage des étoiles, est-ce que ça serait très différent?
0: Ça serait probablement différent parce que moi, je suis différente. Mais je suis pas certaine que je ferais entrer plus de réel dans l'histoire. De la même façon que quand j'ai écrit sur Dickinson, j'ai pas voulu aller voir sa maison parce que je voulais pas être chevillée, je voulais pas être clouée au réel. Je voulais garder cette liberté-là.
1: La liberté de la romancière, la liberté de l'imagination. Mais cette fois-là, l'imagination et la romancière a été rattrapée par la science et la réalité. C'est une expédition qui, au départ, vous a intéressé, qui était peut-être moins connue dans la culture francophone qu'anglophone. Est-ce qu'il y a un côté traductrice, parce que vous l'êtes aussi, pont entre les cultures que vous vouliez faire?
0: Je pense pas que c'était un projet qui était concerté, conscient, de dire « je vais essayer de faire un pont entre les cultures », mais c'est vrai que avec le recul, je me rends compte que mes romans se passent plus souvent dans le monde anglophone que dans le monde francophone, parce qu'il y a pour moi là, une certaine étrangeté qui va de pair avec la littérature. On dirait que j'ai besoin de cette distance-là pour écrire. Écrire sur quelque chose qui est très proche de moi, ça fonctionne. Les mécanismes sont différemment. Puis c'est pas la fiction qui embarque à ce moment-là. Mais c'est un fait que quand j'ai pour la première fois pris connaissance de cette expédition, j'avais l'impression de faire une découverte parce qu'on la connaissait pas tellement dans le monde francophone. Et puis quand je me suis rendu compte que c'était pas du tout le cas dans le monde anglophone, en fait, qu'elle faisait partie de la culture depuis des siècles, que c'était quelque chose que les enfants apprenaient à l'école très tôt, cette histoire-là, j'étais comme étonnée de cette différence-là entre nos deux cultures. C'est vrai qu'il y avait un fossé à combler.
1: Il a été comblé avec du bon usage des étoiles, donc c'est aux éditions Alto. C'est d'ailleurs sur audio aussi, c'est un roman qui est disponible en audio-livre, en livre audio à écouter. Je reviens vers vous, Ertienne Berthold, et on vient de parler de littérature avec une autrice, mais on a parlé de culture, vous êtes spécialiste du patrimoine culturel. Les épaves, c'est du patrimoine matériel, mais à un moment donné, ça fait son chemin dans le patrimoine culturel.
2: Ça fait son chemin dans le patrimoine culturel parce que ça reste un objet au sens large qui porte des significations. Puis à partir du moment où un patrimoine culturel existe, et à partir du moment où il est mis en valeur, puis je pense qu'on est dans des étapes de conservation très exigeantes, et je lève mon chapeau à tous les collègues archéologues qui s'y vouent. À partir de ce moment-là, ben c'est sûr que le patrimoine va susciter aussi un symbole politique, puis va nourrir aussi le discours politique. Et là-dessus, l'expédition de Franklin a été pas mal intéressante. Si on regarde rapidement, la redécouverte des épaves en tant que telle, elle s'est produite dans un contexte où on avait un parti politique au pouvoir à Ottawa, donc conservateur, donc dirigé par Monsieur Harper, qui était dans un contexte où on développait un discours sur la nation. cet événement-là, donc l'expédition de Franklin est arrivée avant la formation de la Confédération 1867. Vous allez me dire, ça n'a pas grand-chose à voir avec le
1: c'est
2: Canada.
1: C'est pas très canadien, ouais. C'est plutôt britannique.
2: C'est britannique, mais l'imaginaire politique fonctionne pas toujours de manière très raisonnée. On est donc avant les années 1867, ce qui se produit, donc a priori touche pas le Canada qui dans sa forme actuelle n'existe pas. Sauf qu'au moment où on redécouvre les épaves, on est dans un contexte complètement différent. Le Canada existe évidemment depuis longtemps, puis on est dans un contexte où on repense puis on essaie de donner un nouveau sens à la nation canadienne. Puis là, la redécouverte des épaves va amener le discours politique à affirmer deux choses. D'abord, le fait que Franklin, même si ça correspondait pas à la réalité, est une figure canadienne avant l'heure. C'est-à-dire que justement, Hardy est de prouesse qui va s'aventurer dans l'Arctique pour montrer l'ancienneté puis l'enracinement de la présence du Canada dans l'Arctique. C'est complètement anachronique, mais ça fonctionne comme ça, le patrimoine. Puis ça, il y a une raison. On est donc autour donc dans les années 2010, il y a déjà quelques années à ce moment-là, depuis 2007, les Russes ont fait le planter du drapeau en Arctique parce qu'évidemment, on le sait, ils vont affirmer qu'il y a une partie de l'Arctique qui est liée naturellement au prolongement du plateau sibérien par la dorsale de Lomonossov. Donc, il y a un enjeu géopolitique de ce côté-là.
1: Et ça, c'est évidemment, ça excite la fibre qui est très disponible quand on regarde l'expédition Franklin pour revendiquer cette expédition dans la culture canadienne. On comprend donc du côté culturel, scientifique, production littéraire, mais aussi la socio et la politique canadienne, en quoi cette expédition-là, la découverte des épaves, se sont tracés un chemin dans nos identités. Étienne Berthold, professeur au département de géographie à l'Université Laval, vous êtes spécialiste du patrimoine culturel. On va se laisser sur une chanson. Si vous voulez bien. Allons-y, parce que jouons la totale, puisqu'il est question de l'expédition Franklin. On va entendre Northwest Passage de Stan Rogers, qui a contribué vraiment à immortaliser l'épopée dans l'imaginaire collectif. Merci beaucoup, Monsieur Berthold.
2: Merci, Sophie-André. Merci beaucoup.

0: qui est un peu cette ambiance de folklore. Pour vous rappeler quelque chose, cette invitation qu'on vous fait pour assister à un bar des sciences qu'on organise ce jeudi 17 septembre. 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Le jeu libre. Est-ce que on en prive nos enfants? Est-ce que c'est plus dangereux de jouer dehors et de risquer quelques blessures et quelques éraflures ou de ne pas jouer dehors? Le fait de jouer dehors nous donne des apprentissages physiques et cognitifs qui, semble-t-il, sont informés par la science, mais effectivement, ça vient avec quelques risques de blessures. Il y a des pédiatres qui ont signé des lettres pour ramener le jeu risqué dans le quotidien des enfants. Est-ce que c'est vrai qu'on jouait plus dans le temps? Qu'on prenait plus de risques?
1: On a l'impression.
0: On va vérifier ça auprès des experts présents. La discussion risque d'être animée. 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Ça se termine à 19h. 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Mais là, pour l'heure, c'est le temps d'accueillir Catherine Perrin pour un avant-goût de feu vert après les Années Lumière. Bonjour, Catherine.
2: Bonjour, Sophie André.
0: Grosse semaine pour vous.
2: Ben, grosse semaine. Parce qu'on est en veille constante jusqu'à 2h, au moment où notre débat électoral va commencer en direct du Studio 41 devant public, avec des représentants de quatre partis. Le Parti conservateur a décliné l'invitation et on a recueilli les questions du public. On a les nôtres aussi, bien sûr. Puis de tout ça, se sont dégagés trois grands thèmes: lutte et adaptation au changement climatique, mobilité et aussi la question de l'énergie. Puis évidemment, il y a toutes sortes de sous-thèmes. Puis évidemment, Sophie André, on sait déjà qu'au bout de l'exercice, on va dire « Ouais, mais on n'a pas parlé de ça. » C'est toujours, bien sûr, ça semble généreux, une heure sur l'environnement, mais on le sait que ce sera pas assez. On va quand même essayer d'en tirer le plus possible, parce qu'il faut aussi parler un peu de l'eau. Beaucoup d'auditeurs nous ont écrit leur inquiétude à propos de la ressource en eau.
0: Ah oui.
2: Même au Québec, où on la croyait,

0: infini. C'est un peu comme l'électricité. On a
1: Oui.
0: toujours cru que c'était infini. On commence maintenant à les mesurer, ces limites-là. Ça paraît pas beaucoup dans la campagne, mais nous, on le sent très fort, ce poids de la préoccupation, qui est peut-être pas nommée telle quelle dans les sondages, mais elle est là. Puis on va s'en faire l'écho.
1: D'où l'importance, donc, de l'organiser, d'y participer pour ceux qui y seront, de l'écouter pour nous aussi. Merci beaucoup, Catherine.
0: C'est un plaisir. Merci à vous.
1: Et nous, on s'arrête donc pour cette édition des Années-Lumière. Merci à toute l'équipe qui a participé à la production de l'émission. Continuez à nous écrire, continuez à nous écouter. Ici Sophie-André Blondin. À dimanche prochain.

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5: Bonjour, ici Alex Villeneuve à partir de Rimouski. Voici les informations. D'abord, Intercar a déposé cet été une demande à la Commission des transports du Québec pour mettre fin à son trajet d'autobus entre Tadoussac et Chicoutimi. Il s'agit de la seule desserte par autobus qui relie la Côte-Nord au Saguenay-Lac-Saint-Jean. Elle n'est d'ailleurs disponible que le jeudi. La MRC de la Haute-Côte-Nord s'oppose à cette demande devant la Commission et ce, à la suite d'une résolution adoptée le mois dernier. Voici la préfète de la MRC, Micheline Anctil.
6: Particulièrement la partie ouest de la MRC, les étudiants sont beaucoup du côté du cégep et de l'université à Chicoutimi. Donc, il y a là un mouvement, je dirais, naturel vers Chicoutimi, vers Saguenay. Donc, c'est important. Nos populations vont chercher aussi les services de santé spécialisés vers ce centre hospitalier.
5: Micheline Anctil ajoute qu'elle souhaite avant tout travailler de concert avec l'entreprise Intercar pour mieux comprendre la problématique et être en mesure de trouver des solutions. Pour l'instant, Intercar n'a pas donné suite à nos demandes d'entrevue. Et le maire de la municipalité de Nouvelle en Gaspésie est encore sous le choc à la suite de l'incendie qui a ravagé son aréna. Richard Saint-Laurent souligne à quel point le centre sportif Louis Slayer est important pour sa communauté. C'est là, par exemple, que plusieurs jeunes ont donné leur premier coup de patin. Il raconte que l'aréna abritait également plusieurs rassemblements communautaires tout au long de l'année, en plus d'accueillir la Ligue de hockey pour adultes.
7: Beaucoup de jeunes de Nouvelle ont appris à patiner parce que ces portes-là étaient ouvertes pour eux autres. Et puis, l'école l'utilisait à plein. Là. C'était une de mes motivations pour garder ce coin-là vivant. L'hiver, je te dis, cet endroit-là, ça devenait un peu le centre de la municipalité. Là. Ça fait 50 ans que ce bâtiment-là accompagne la vie communautaire de la municipalité de Nouvelle.
5: Le maire de Nouvelle indique avoir été contacté par plusieurs intervenants politiques, mais qu'il est encore trop tôt pour déterminer la suite des choses. Et un peu moins de 3900 coureurs et coureuses se sont élancés au centre-ville de Rimouski ce matin à l'occasion du 22e marathon de Rimouski. Malgré le vent, le parcours de Rimouski reste l'un des plus rapides au Québec en raison du relief assez plat qui longe le fleuve. La distance qui a attiré le plus d'athlètes est le 10 km selon le coordonnateur Sébastien Bolduc.
8: Quand 4000 personnes débarquent à Rimouski, puis ben, je dis 4000, mais il y a 2000 de ces personnes-là qui habitent à plus de 200 km. Donc, visiblement, les hôtels sont pleins, les restaurants débordent la veille de la course. Mais moi, c'est pas l'aspect qui me rend le plus fier. Ce qui me rend le plus fier, c'est de voir les retombées que je qualifierais d'indirectes, parce que il y a des gens qui apportent des modifications à leurs habitudes de vie, qui commencent à s'entraîner, qui modifient leur alimentation en prévision de relever un défi.
5: Environ 200 bénévoles se sont aussi à pied d'œuvre cette fin de semaine pour assurer le bon déroulement du marathon.

0: Et des milliers de livres sont mis en vente à petit prix ce week-end aux abris du Vieux Quai de Sept-Îles. Il s'agit de la 5e édition de la Bibliovente, organisée notamment par le réseau Biblio de la Côte-Nord. Sur place, les passionnés ne se privent pas. José Rondeau, par exemple, repart chez elle avec 17 livres différents.
1: À chaque année, je viens chercher les livres, soit que je complète des collections que j'ai déjà à la maison, puis j'ai également une belle fille qui est anglophone puis qui est francophile. Alors, j'achète des livres là typiquement québécois. J'ai acheté une collection pas mal là de Michel Tremblay. Alors ça, c'est excellent pour quelqu'un qui aime le français puis qui aime le Québec.
0: Chaque année, le réseau Biblio doit retirer environ 4000 ouvrages de son inventaire pour faire de la place aux nouveautés et renouveler les collections de ses 32 bibliothèques affiliées.
2: Ailleurs dans le monde.
0: Un petit tour à l'international, puisqu'en Suède, les bureaux de vote viennent de fermer à la suite d'élections législatives et les résultats s'annoncent serrés. Le scrutin déterminera si le gouvernement conservateur du pays obtiendra un deuxième mandat de 4 ans, avec pour la première fois de son histoire une participation d'un parti vu d'extrême droite. Les sociaux-démocrates pourraient aussi faire un retour au pouvoir. 8 millions d'électeurs étaient appelés aux urnes. Et le cofondateur de l'entreprise d'intelligence artificielle Anthropic, Dario Amodei, appelle à ralentir la course à l'intelligence artificielle. Il dit craindre que les capacités de l'IA progressent désormais plus rapidement que notre capacité à les contrôler. Fauzi Trita a plus d'informations.
3: Le patron d'Anthropic estime que dans les 6 à 12 prochains mois, des agents IA pourraient agir à très grande échelle sur Internet, avec des dégâts potentiellement chiffrés en centaines de milliards de dollars. Selon lui, ces agents pourraient se coordonner, tromper leurs superviseurs et effacer les traces de leurs actions. Des incidents récents chez OpenAI et Anthropic ont renforcé ces inquiétudes. En juillet, des agents IA d'OpenAI, pourtant confinés dans un environnement, ont réussi à rejoindre Internet et à attaquer la plateforme Hugging Face. Dario Amodei appelle donc à ralentir temporairement le développement des modèles les plus puissants et propose notamment l'arrivée d'observateurs indépendants, une mesure qu'il s'engage à appliquer chez Anthropic. Le dirigeant a été soutenu par Sam Altman, le patron d'OpenAI qui s'est dit d'accord sur X, et par Elon Musk qui a écrit toujours sur X, Dario a raison. Un obstacle demeure, Donald Trump. Le président américain est opposé aux restrictions sur le développement de l'IA et il encourage la construction de centres de données, les fameux data centers.
0: Et voilà, c'est avec le reportage de Fauzi Trita à Atlanta que se terminent les informations. Merci d'être avec nous.
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0: Aujourd'hui, il y a quelques semaines des élections québécoises du 5 octobre, un débat sur l'environnement avec de l'équipe Christine Fréchette, Coalition Avenir Québec, Pascal Derry, actuel ministre de l'Environnement. Bonjour.
1: Bonjour.
0: Du Parti libéral du Québec, Virginie Dufour. Bonjour.
2: Bonjour.
0: Du Parti québécois, Christian Savard. Bonjour.
3: Bonjour.
0: De Québec solidaire, Alexandre Boulris. Bonjour.
4: Oui, bonjour.
0: Je souligne que le Parti conservateur du Québec a décliné notre invitation à ce débat. Merci à vous d'être ici et merci au public qui est en studio avec nous aujourd'hui.

0: Avez-vous en tête une question que vous aimeriez formuler aux différents partis politiques en ce qui concerne l'environnement?
1: Moi, j'aimerais savoir, dans le contexte actuel, où c'est beaucoup des préoccupations d'économie avec le coût de la vie qui augmente, etc., quelle place dans la hiérarchie de priorités ils vont mettre pour la protection de l'environnement?
2: Qu'est-ce qu'ils prévoient faire pour relier les régions?
3: Qu'est-ce qu'ils vont faire, justement, pour préserver nos forêts?
4: Qu'est-ce que ça veut dire, concrètement, protéger l'environnement pour les générations futures?
3: C'est très questionnant. J'ai hâte de voir ce qu'ils vont faire.
0: Alors oui, on a hâte de voir ce qu'ils vont faire. Nous aussi, chers candidats, je dois vous dire que les questions pour vous ont déferlé dans la rue, sur nos réseaux sociaux, dans notre bulle de conversation depuis une dizaine de jours.

0: Alors aujourd'hui, c'est vraiment au nom des auditeurs, au nom des citoyens qu'on va vous interpeller. Une petite précision aussi, vous êtes à Feu Vert. Ici, Feu Vert, c'est une émission en mode solution. Ça veut dire qu'on est probablement plus intéressé à entendre vos propositions, vos idées, vos engagements, que de vous entendre, mettons, critiquer ce que les autres partis ont fait ou ont pas fait. Bonjour Étienne Leblanc.
1: Bonjour Catherine.
0: Étienne, qui est journaliste spécialisé en environnement, qui est à mes côtés pour co-animer ce débat. Étienne, à votre avis, vous avez l'impression, je pense, que l'environnement est peut-être plus présent qu'on le pense.
1: Plus présent dans nos vies, peut-être pas dans cette campagne, puis c'est un peu pour ça qu'on a voulu faire ça, parce que les changements climatiques, c'est pas juste une question séparée de notre vie quotidienne, c'est la santé humaine qui est affectée par les canicules, la fumée des feux de forêt, le coût de nos aliments qui est affecté par les chocs climatiques qu'on a ici ou ailleurs, les sécheresses, etc., la façon de nous loger qu'il va falloir adapter à la nouvelle réalité climatique. Donc le climat, il s'invite partout dans tout ce qui nous préoccupe au quotidien.
0: Alors, il y aura trois grands thèmes dans ce débat. La lutte et l'adaptation au changement climatique, la mobilité et l'énergie. Mais d'abord, une question d'ouverture qu'on a communiquée à l'avance à nos candidats en leur demandant de répondre en 30 secondes chacun. Et cette question-là, c'est: parlez-nous d'une mesure phare, concrète, qui incarne l'engagement de votre parti pour l'environnement. L'ordre de réponse a été déterminé au hasard et c'est Christian Savard pour le Parti québécois qui va prendre la parole en premier. Monsieur Savard.
2: Mais en fait, le témoignage le plus concret d'engagement du Parti québécois pour l'environnement, c'est le fait qu'on a été les premiers à présenter justement un plan complet sur la question. Dès la mi-août, on a mis au jeu notre plan environnement 2026-2034, une feuille de route de 60 pages. Très détaillé. Pour l'instant, on est les seuls à l'avoir fait. On y parle bien sûr de climat, d'habitation, de transport, santé, biodiversité. Avec ce plan, on a ouvert notre jeu dès le début. On a démontré notre sérieux. Il a été d'ailleurs très bien accueilli par la société civile. Ça me fait donc vraiment plaisir d'être ici pour présenter les différentes mesures d'un plan dont je suis très fier. Encore merci de l'accueil.
0: Merci, Monsieur Savard, représentant le Parti québécois. On passe à Alexandre Boulris pour Québec solidaire.
3: Oui, ben bonjour tout le monde. Merci beaucoup de l'invitation. Je suis heureux qu'on puisse parler d'environnement aujourd'hui. Ça fait du bien. À Québec solidaire, une chose est sûre, c'est que l'énergie fossile, les combustibles fossiles, le gaz et le pétrole, c'est l'énergie d'hier. Si on veut préparer la société de demain en accord avec nos engagements internationaux puis l'accord de Paris, il faut interdire, il faut dire non à tout projet de pipeline, de pétrole et de gaz, y compris Marinvest. Et à ce chapitre-là, Québec solidaire est le seul parti qui a une position qui est claire, ferme et cohérente sur les gazoducs et les oléoducs.
0: Merci Alexandre Boulris pour Québec solidaire. Maintenant, Virginie Dufour pour le Parti libéral du Québec. Mesures phares concrètes que votre parti entend prendre.
4: Il y a une semaine, notre chef a annoncé le plan en agriculture. Et dans ce plan, il y a une mesure qui est de revoir la distribution du fonds vert pour que finalement l'argent qui vient du milieu agricole, 560 millions sur 4 ans, soit retourné aux agriculteurs pour mieux s'adapter justement au changement climatique, aux aléas, mais également pour diminuer leurs émissions de méthane, dépendre moins des combustibles fossiles. Donc, c'est l'argent du fonds vert des agriculteurs retourné aux agriculteurs.
0: Merci, Madame Dufour. Et on conclut avec Pascal Derry pour la Coalition Avenir Québec.
5: Merci. Bonjour tout le monde. Merci pour l'invitation. Alors, pour moi, la mesure phare, puis on n'a pas attendu la campagne électorale pour la dévoiler dans le dernier plan de mise en œuvre, qui relève du plan pour une économie verte, c'est l'adaptation au changement climatique. Je pense que c'est le premier plan, la première fois où on met autant d'argent pour l'adaptation. On nous en parle. Je fais beaucoup de porte-à-porte. Je rencontre beaucoup de gens. On nous en parle beaucoup. Donc, aider les citoyens de manière concrète, de manière tangible, de les aider à rénover leur maison, que ce soit avec des clapets, que ce soit pour des travaux de rénovation ou d'adaptation aux inondations. Plusieurs mesures très, très concrètes. 425 millions avec un programme qui fonctionne très bien, qui s'appelle RénoClimat. Pour moi, l'adaptation au changement climatique, là, c'est la clé là, pour les prochaines années.
0: Merci. Et j'invite les auditeurs à continuer à réagir tout au long du débat en passant par notre bulle de conversation. C'est Madame Derry, donc de la CAQ, qui terminait cette question d'introduction. Et on se lance tout de suite vers notre premier thème.
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7: Les 11 dernières années sur la planète ont été les 11 années les plus chaudes. Et les 3 dernières sont également des années historiques en matière de hausse de température.
0: Alain Webster, professeur et président du comité consultatif sur les changements climatiques. Notre premier grand thème, c'est justement la lutte et l'adaptation au changement climatique. Étienne, je vous laisse poser la première question. Et selon le tirage, c'est maintenant Québec solidaire qui répondra en premier.
1: Oui, la lutte et l'adaptation, ce sont dans le fond les deux volets hein, de la lutte contre les changements climatiques. D'un côté, il faut réduire les émissions et d'autre part, il faut s'adapter, comme vous l'avez dit, Madame Derry. Et de plus en plus, on a eu des rapports là, dans les derniers jours qui nous disent que la situation va ne faire que s'empirer. Et donc, sur la question de l'adaptation, au Québec, on le vit de façon assez intense. Il y a des millions de personnes au Québec qui voudraient vivre dans un environnement mieux adapté à ces événements climatiques, hein, l'érosion côtière, les inondations dans les villes et dans les milieux urbains, les canicules dans les villes. Donc, quelles seraient vos priorités en matière d'adaptation? Donc, on commence avec vous, Monsieur Boulris, de Québec solidaire.
3: Bien, merci beaucoup pour la question. C'est une question qui est importante. Puis on voit aussi dans les dernières années le coût de l'inaction face au changement climatique. Vous avez évoqué là les inondations, les berges, l'érosion, les zones inondables. Il y a un paquet de choses qui heurtent les gens, puis peut-être éventuellement de la sécheresse aussi. Mais moi, je dois dire qu'on peut pas faire que de l'adaptation, même si elle est nécessaire, sans faire de l'atténuation, c'est-à-dire de la réduction du gaz à effet de serre. Et je pense que ça, c'est important, parce que si on ne fait que de l'adaptation, c'est mettre des plasters, c'est mettre des patchs sur une brèche qui n'arrête pas de grandir. On va toujours être en retard. Et ce qu'il faut bien réaliser, c'est que plus on continue à émettre du CO2 dans l'atmosphère, plus notre planète va se réchauffer, plus le climat va se dérégler. Oui. Donc, il faut faire les deux. Il faut s'attaquer, entre autres, à la source. Parce que, vous le savez très bien, les gens qui nous écoutent aussi, on peut négocier des prêts avec une banque, on peut négocier des traités commerciaux, on peut négocier des conditions de travail. On peut pas négocier avec l'atmosphère. On peut pas négocier avec la biodiversité. Et je pense que ça fait en sorte que l'environnement et les changements climatiques, c'est un sujet qui est complètement différent de tous les autres.
0: J'aurais envie de demander, est-ce qu'il y a des mesures qui peuvent faire les deux en même temps? C'est-à-dire à la fois contribuer à l'atténuation et à l'adaptation. Avez-vous des exemples en tête?
2: Ben, j'en aurais, à titre d'exemple, favoriser des quartiers, des nouveaux quartiers qui, à la fois situés près du transport en commun, situés des services, donc qui réduit la demande en transport, mais qui sont également construits absorber plus d'eau, avoir une bonne canopée, réduire les îlots de chaleur. Donc, vraiment investir dans des quartiers verts qui s'attaquent à la fois à la diminution des gaz à effet de serre et à l'adaptation au changement climatique.
0: Virginie Dufour?
4: Mais effectivement, je pense que les infrastructures municipales ont un beau potentiel justement pour s'adapter, les infrastructures vertes notamment.
0: Et est-ce que le Parti libéral du Québec que vous représentez a des mesures proposées justement pour l'adaptation?
4: On s'est engagé à augmenter la part des investissements dans les infrastructures municipales de 4,4 à 8 %. Ça, les municipalités, c'était leur souhait parce que c'était la part qui était précédemment du gouvernement avec les municipalités. Donc, c'est sûr que ça va donner des moyens supplémentaires aux municipalités qui sont les premières, tu sais, sont premières loges de l'impact des changements climatiques avec des infrastructures vertes. Effectivement, mm-hmm. On peut réduire les gaz à effet de serre, mais surtout s'adapter aux changements climatiques.
1: Madame Derry, vous disiez de la Coalition Avenir Québec, vous disiez tout à l'heure que vous n'avez jamais mis autant d'argent dans l'adaptation. 1,3 milliard sur 5 ans, je crois, si les chiffres sont bons. Les villes qui ont les deux pieds dedans l'adaptation mm-hmm. demandent 5 fois plus d'argent. Comment allez-vous faire pour répondre aux nombreux besoins des municipalités?
5: Écoutez, c'est clair que les besoins sont nombreux, puis les besoins sont grandissants. Puis je suis d'accord avec mon collègue ici, M. Boulris, quand il dit qu'il faut pas juste faire de l'adaptation. On fait pas juste d'adaptation. Depuis 10 ans, là, on fait les deux. C'est juste que l'adaptation a pris un petit peu le dessus au cours des deux dernières années. On a bonifié certains programmes. Donc, on laisse pas tomber les mesures pour lutter contre les changements climatiques, mais on vient bonifier certains programmes qui sont d'ailleurs victimes de leur succès à l'heure actuelle. Les gens demandent d'être mieux protégés, d'avoir des résidences mieux protégées. Les villes aussi demandent d'être mieux protégées puis d'en faire des villes résilientes. Donc, je suis d'accord avec Mme Dufour. D'ailleurs, justement, il y a quelques mois à peine, on a fait une annonce avec le maire Boyer pour les infra-vertes, donc les fameuses infrastructures vertes qu'on appelle des infrastructures drainantes. Ça va venir rendre les infrastructures plus solides et plus les villes plus résilientes. On va être capable d'affronter les aléas climatiques qu'on a actuellement.
0: Alors vous parlez
5: mais sans le faire au détriment de la lutte au changement climatique,
0: par exemple. Voyez, maire de Laval, mais à un moment donné, est-ce qu'il pourrait y avoir des directives nationales sur la manière de déminéraliser, par exemple, nos villes? On sait qu'elles sont trop imperméables, elles n'arrivent plus à absorber. Est-ce que ce genre de mesures-là sont réfléchies? Christian Savard?
2: Il est clair qu'il faut absolument faire en sorte que dans chacune de nos décisions qu'on prend dans les prochaines années, on s'adapte au changement climatique. On sait que le gouvernement actuel nous a laissé avec un déficit d'entretien des infrastructures de 44 milliards. Ça veut dire qu'il y a beaucoup de choses à réparer, des écoles, des routes, des hôpitaux. Il faut saisir chaque occasion de réparation, d'entretien pour s'adapter au changement climatique. Donc, on reconstruit une école, on construit une cour verte. On fait un hôpital, on l'adapte pour que ça soit moins chaud. On construit une route, on en fait un corridor de biodiversité, des infrastructures drainantes. Il faut vraiment profiter de chaque occasion que ça devienne une lunette d'analyse de chacune des politiques publiques.
0: Alors, tout à l'heure, Alexandre Boulris nous a amené rapidement vers l'importance de la lutte au changement climatique. Les partis politiques ont tous revu à la baisse, cela dit, leur cible climatique en invoquant un retard accumulé et le contexte économique. Mais d'autre part, on refaisait le calcul, Étienne et moi, on n'a jamais atteint nos cibles, ni au Canada, ni au Québec. Alors, ce qu'on trouve important de vous demander aujourd'hui, c'est, peu importe la cible, quels moyens allez-vous prendre pour vous assurer d'atteindre la cible que vous vous donnez? Là-dessus, on veut tous vous entendre, puis donc, Virginie Dufour lève déjà la main.
4: Ben, en fait, je voudrais juste corriger une chose. Je ne crois pas que les partis aient baissé leur cible. Il y a un seul parti qui a baissé la cible, c'est le gouvernement, c'est la coalition Avenir Québec.
0: Vous l'avez entendu dans le temps.
4: Oui, mais attendez, c'est que l'enjeu que les entreprises, tout le monde, toute la société nous a dit, il faut faire preuve de certitude. C'est-à-dire que c'est l'incertitude qui nuit le plus. Donc, nous, on était pour le maintien de la cible et on l'a dit en commission parlementaire. Et d'ailleurs, toutes les industries qui sont venues en commission parlementaire étaient pour le maintien de la cible, voilà, incluant l'industrie d'aluminium et les cimenteries. C'est pour vous dire, parce qu'ils ont déjà certaines atteint leur cible même. Donc, on était pour le maintien de la cible. Mm-hmm. Mais là, un coup que la décision a été prise, là, ça amènerait trop d'incertitudes de la rechanger à nouveau. Donc, c'est pour ça que nous, tous les autres partis ont suivi finalement en disant, on ne va pas, c'est-à-dire qu'on s'est adapté à la nouvelle cible, mais c'était pas notre choix au
0: D'accord.
4: départ.
0: D'accord. Venons-en aux moyens. Les moyens d'atteindre ces fameuses cibles, Alexandre Boulris.
3: Merci, mais je voulais vous dire effectivement que les émissions de gaz à effet de serre au Québec stagnent depuis 2014. C'est que depuis 2014, on est pris à 78 mégatonnes par année. Il n'y a eu aucune amélioration, sauf quand il y a eu la COVID, mais ça, c'est parce que l'économie a été mise par terre. Alors, faut prendre ça en considération. Puis nous, à Québec solidaire, on est très ambitieux. Notre plan actuel fait en sorte qu'il faudrait diminuer de 12% par année les émissions de gaz à effet de serre au Québec pour atteindre notre cible de 45% pour 2030. Puis oui, c'est parce qu'on a pris du retard dans les dernières années, malheureusement. Mais pour nous, on pense
1: que
3: tous les contrats...
1: Parce que vous proposiez 55%.
3: Là. Oui,
1: donc
3: 55...
1: Donc, vous avez fait un petit recul.
3: On est plus ambitieux par année, parce qu'à 55% en 8 ans, c'était un effort de 9% de diminution par année, alors que 45% est un effort de 12% par année, ce qui est encore plus difficile.
0: Parlons des moyens, s'il vous plaît.
3: Mais là, c'est M. Leblanc qui m'a relancé.
0: Oui, vous avez raison.
3: Mais ce que je veux dire, c'est que le gouvernement du Québec doit arrêter d'investir dans des projets d'énergie de combustible fossile, puis d'énergie fossile. On doit investir massivement dans le transport en commun, puis dans le transport actif, le transport interurbain. Puis on doit aussi faire en sorte que, pour nous, à Québec solidaire, à chaque fois qu'il y a une étude de budget, il doit avoir le dépôt obligatoire d'un plan de transition énergétique puis écologique. Ça devrait faire partie des devoirs de tous les parlementaires, de tous les partis politiques, de tous les gouvernements. Puis je pense que c'est important de pousser là-dessus, d'investir l'argent public dans des efforts de transition qui vont créer de l'emploi.
0: Christian Savard, le Parti québécois parle d'intégrer systématiquement les risques climatiques dans les décisions gouvernementales. Est-ce que ça pourrait inclure l'impact des GES et donc le coût en GES de certaines décisions?
2: Oui, en fait, on veut renforcer la gouvernance climatique du Québec en instaurant des budgets carbone. On garde la cible très haute. Hein. Au Parti québécois, on parle de 42,5% à l'horizon 2034. On lance pas la serviette. Au contraire, on garde un niveau d'ambition très élevé et je suis d'accord avec M. Boulris. Faut sortir des énergies fossiles. C'est un enjeu climatique, mais c'est aussi un enjeu d'enrichissement. Parce que le Québec, on n'en produit pas de gaz, on n'en produit pas de pétrole. À chaque fois qu'on n'en consomme pas, on s'enrichit. Ouais. Donc, il va vraiment falloir avoir une stratégie très ambitieuse et justement avoir des plans quinquennaux de finalement combien on peut par secteur attaquer les changements climatiques, notamment en transport, avec des investissements en transport en commun, des investissements dans l'électrification.
3: Enlever la taxe sur l'essence, comme le Parti québécois.
0: On va y venir, on va en parler tout à l'heure quand on parlera de mobilité. On va terminer cette question-là avec Mme Derry.
5: Je veux revenir sur les cibles. Ben, les moyens, c'est ce qu'on fait actuellement. Puis la transition énergétique, on est en plein dedans. C'est pas pour rien qu'on a une entente comme celle de Churchill qui va nous permettre justement de décarboner l'économie au cours des 50 prochaines années. C'est quand même une entente historique. Ça nous permet de continuer cette transition énergétique dans laquelle on est. Ceci dit, les cibles, ben, j'aimerais que le Parti québécois m'explique un peu comment on va atteindre la cible de 42,5 en 2034. On a déplacé notre cible de 37,5 à 2035 pour les raisons qu'on connaît, la conjoncture actuelle étant difficile. Ceci dit, je veux qu'on se rapproche et qu'on l'atteigne, cette cible-là. C'est bien beau de mettre des cibles, là, mais à un moment donné, quand on n'est pas capable de l'expliquer comment on va faire pour l'atteindre, moi, il y a plusieurs montants d'argent là, du PQ qui sont en train de piger dans le FEC en ayant des cibles très, très, très élevées. Je me demande comment les deux sont réconciliables. Donc, là-dessus, il faut faire attention. Là. La cible, on l'a déplacée à 2035 pour s'assurer que tous les ministères puis tout le gouvernement puissent savoir et continuer ces mesures concertées pour qu'on soit capable de l'atteindre. Mon but, là, c'est de tendre le maximum vers une cible et non pas avoir des cibles qui sont irréalistes puis inatteignables.
0: Et en ce moment, vos calculs vous indiquent que vous pourriez atteindre ces cibles-là.
5: Ben, nous, on fait tout pour les atteindre, ces cibles-là.
0: Alors, ben, merci là-dessus, sur cette question des cibles et de leur atteinte, qui reste extrêmement importante. Question d'une auditrice qui est ici avec nous, Marion Sterescu, qui est elle-même biologiste et qui s'intéresse beaucoup, beaucoup à l'eau. On parle d'adaptation changement climatique, ils ont déjà un impact sur l'eau, Madame Sterescu.
8: Donc, bonjour, merci beaucoup. Donc, au Québec, nos lacs et rivières donnent l'impression que l'eau est inépuisable. Mais c'est une illusion. Les eaux souterraines se renouvellent de plus en plus lentement, les étiages s'aggravent et le réchauffement des cours d'eau menace la biodiversité, comme par exemple la population de saumon qui est déjà assez fragilisée. Les experts sonnent l'alarme depuis des années. Quelles mesures concrètes et mesurables votre gouvernement, entend-il prendre et dans quel délai pour protéger nos ressources en eau douce à long terme?
0: Qui veut prendre la parole sur l'eau réponse rapide, oui. Oui, Madame Derry, allez-y.
5: Ben, écoutez, je pense que c'est une des plus grandes richesses. Il n'y a personne ici là qui va contredire tout ça. Là. Il y a un changement de culture qui s'opère depuis déjà plusieurs années. On le sait que c'est une richesse qu'il faut valoriser, qu'il faut protéger, puis il faut en prendre soin sur plusieurs fronts. Puis on l'a fait au cours des dernières années. Là. On a des investissements majeurs pour ce qui est de la gestion de l'eau. La création du Fonds bleu, je vous rappelle qu'il y a 500 millions dans ce fonds bleu-là qui nous permettent d'agir sur plusieurs domaines clés, que ce soit la protection des plans d'eau, que ce soit le traitement des eaux usées, que ce soit les nouvelles pratiques agro-environnementales, le nouveau RPAE qu'on a fait de concert avec les agriculteurs. D'ailleurs, Mme Dufour nous disait que c'est un recul historique. Pour moi, c'est pas un recul historique. Le règlement agro-environnemental, ça nous permet de travailler avec nos agriculteurs pour être capable d'avoir des pratiques plus durables parce qu'ils veulent faire partie de cette solution-là.
0: La tarification de l'eau, est-ce que c'est une chose qui est envisageable? Il y a beaucoup d'experts qui disent qu'il faudrait qu'on passe par là puis qu'on le fait pas sérieusement, qu'il y a beaucoup d'opacité et que même la tarification résidentielle devrait être envisagée. Qu'est-ce que vous en pensez? Christian Savard du Parti québécois.
2: Effectivement, la question de l'eau est essentielle. Je veux juste répondre par rapport au appuyer les municipalités. Il y a des municipalités qui manquent d'eau, les infrastructures d'eau sont problématiques, ça nous empêche de construire du logement. Il va falloir investir massivement avec un programme prévisible pour les villes actuellement. C'est vraiment un enjeu très important. En ce qui concerne les redevances, le Parti québécois propose d'augmenter les redevances sur l'eau afin que les grands préleveurs industriels paient leur juste part et en fonction également de la vulnérabilité des bassins versants.
0: Donc ça pourrait varier d'une région à l'autre.
2: Exactement, parce que dans les régions, c'est pas un enjeu. Dans d'autres régions, d'accord, c'est plus problématique et on veut avoir cette approche-là peut-être modulée en fonction des régions.
0: Un mot de Virginie Dufour rapidement parce que
4: on a demandé, en Montérégie, il y a eu des sécheresses majeure l'an dernier. Donc, on a demandé qu'il y ait un BAP sur la gestion
0: donc,
4: de l'eau.
0: Donc, des audiences justement publiques sur la gestion de l'eau.
4: Clairement,
0: c'est le Parti
4: parce
0: libéral
4: que
0: demande ça.
4: Là, actuellement, le gouvernement s'apprête à autoriser du prélèvement de millions de litres d'eau dans des secteurs où il y a eu d'immenses sécheresses l'été dernier. Donc, avant d'aller de l'avant, nous, ce qu'on demande, c'est qu'il y ait un BAP.
0: Et un mot rapide d'Alexandre Boulris de Québec solidaire.
3: Et je suis très heureux d'avoir une question d'une biologiste. Et puis, sur l'eau, c'est important. Des grands lacs à l'estuaire du Saint-Laurent, c'est 20% de l'eau potable mondiale. Ça va devenir devenir un enjeu de conflit d'ailleurs. Il va falloir le protéger, empêcher les exportations en vrac. Et pour nous, à Québec solidaire, une des mesures très, très concrètes, c'est donner un statut juridique au fleuve Saint-Laurent et à ses affluents. Puis on est le seul parti à mettre ça de l'avant.
0: Un grand merci à vous quatre. Deuxième grand thème, la mobilité.
9: Le nombre de véhicules est lui aussi en augmentation.
10: Donc, la solution en transport, en mobilité, c'est d'avoir plusieurs possibilités de déplacement puis de combiner toutes ces offres-là.
11: La vraie liberté qu'on devrait mettre de l'avant, c'est

0: C'est une des façons de réduire les gaz à effet de serre. D'ailleurs, c'est le Parti libéral qui a mis en place la première norme VZE que nous avons eue.
1: Véhicule zéro émission.
0: Oui, pardon. Oui, effectivement. Donc, ça a été mis en place par le Parti libéral juste précédant la coalition Avenir Québec. Et par contre, on voit qu'il y a eu un ralentissement au niveau de l'électrification des autobus, par exemple, qu'on croit qu'on doit continuer dans cette veine-là. Mais il faut aussi investir pour réduire, dans le fond, rendre plus efficace le transport lourd, parce que ça ne peut pas être tous les transports qui peuvent être électrifiés. Ça, c'est certain. Mm-hmm. Donc, il faut penser à d'autres moyens, comme par exemple, et ça, j'ai fait le débat avec le ministre précédent de l'Environnement, qu'il faut penser aussi au gaz naturel renouvelable, par exemple, pour les camions lourds, ce qui n'était pas prévu là dans les règlements du gouvernement à l'époque. Donc, il faut avoir différentes approches. Mais j'aimerais parler aussi du transport en commun. Certes, il faut développer davantage de transports en commun, mais il faut aussi entretenir celui qui est existant. Le métro de Montréal, par exemple, il a besoin d'amour. Et nous, on s'est engagé à travailler avec la Ville de Montréal pour le rénover de façon importante, pour qu'on puisse justement continuer à s'en servir pendant des décennies.
1: Bon. Alors, qui veut renchérir ou réagir, Christian Savard?
2: Mais d'abord, oui, je suis tout à fait d'accord avec la dernière intervention sur l'entretien du métro de Montréal et l'entretien de manière générale des infrastructures de transport en commun. En ce qui concerne le transport en commun, on sait qu'il y a eu des coupes majeures dans les dernières années. Si votre autobus, si votre métro passe moins souvent, c'est en raison du désengagement du gouvernement actuel. Le gouvernement du Parti québécois va s'assurer d'offrir un financement stable, prévisible et suffisant au transport collectif. Il y aura peut-être des annonces dans les prochains jours, semaines là-dessus. Mais les gens ont beaucoup parlé dans leur intervention, le fait de lier beaucoup de moyens de transport ensemble. Donc, nous, on a proposé la passe mobilité, 95 $ par mois, pour avoir accès à l'ensemble du transport en commun au Québec. Et à terme, on va le lier avec le transport interurbain. Transport interurbain qui a beaucoup de difficultés. Là, il y a presque plus de liaison Sherbrooke-Québec, Saint-Georges-de-Beauce-Québec. Donc, on va lier et éventuellement lier aussi au vélo en libre-service. Donc, une offre intégrée, finalement, de transport autre que la voiture, qui va faciliter la vie des gens. Et évidemment, on va continuer à appuyer l'électrification des transports parce que on y va y arriver. Il y a des voitures au Québec, on en a besoin.
1: Alexandre Boulris, Québec solidaire.
3: Et évidemment, le secteur des transports, c'est le secteur majeur d'émissions de gaz à effet de serre, avec des émissions qui ont augmenté de 27% depuis 1990. C'est vraiment le mauvais élève. Et on a un gouvernement qui, systématiquement, que ce soit libéral ou de la CAQ, a investi davantage dans les infrastructures routières et autoroutières que dans les transports en commun. Nous, à Québec solidaire, on veut un budget qui est 50-50 entre le transport collectif et les infrastructures routières. Et ça, pour nous, ça passe par aussi beaucoup d'électrification des transports, mais pas uniquement. Parce que si on met juste des autos solo électriques sur la route, on n'a peut-être pas gagné, surtout ces autos-là, ils pèsent 1,5 ou 2 tonnes. On n'a pas gagné grand-chose. L'électrification des transports, elle est nécessaire, ça nous enrichit collectivement parce qu'on produit l'électricité qui est propre, mais il faut penser aussi aux vélos électriques. Dans des centres urbains, c'est intéressant de pouvoir utiliser un vélo électrique pour des distances de 5 à 10 kilomètres qui sont la majorité des transports qui peuvent être faits comme ça, qui prennent beaucoup moins de place. Puis on est d'accord pour, évidemment, relier la ligne bleue à Montréal avec la ligne verte. Il faut commander des nouvelles voitures Azure pour la ligne verte à Montréal. Il faut prolonger le métro à Laval également, puis le tramway à Québec et le tramway à Gatineau. Ça fait partie du programme de Québec solidaire.
1: Madame Derry, la CAQ, c'était alignée ou avait manifesté son intention au début, je pense, du premier mandat, Étienne pourra me corriger, justement d'équilibrer les dépenses en infrastructures routières.
4: Au budget de 2020, voilà, vous aviez promis ça.
1: D'équilibrer en 50-50, justement, entre transport en commun et maintien des routes. Et vous avez rebasculé, enfin, c'est toujours les proportions. 70% pour les routes, 30% pour le transport en commun.
5: En fait, les derniers chiffres qu'on m'a fournis, c'est qu'on investit dans de nouveaux projets de transport en commun, bien plus que dans la construction de nouvelles routes, là. C'est les derniers chiffres qu'on a. On investit dans le dernier PQI, le fameux plan pour les infrastructures du Québec, il y a 15 milliards. Et ça s'ajoute aux 10 milliards de l'entente avec le fédéral en infrastructure. On est allé chercher plus que notre poids démographique. Donc, tous les projets qu'on met de l'avant actuellement, avec l'entente de 10 milliards qu'on a du côté du fédéral, ça va nous permettre de continuer ces projets-là. Puis, il parlait du prolongement de la ligne bleue, qui est déjà en marche, le projet de tramway au Québec, qui est déjà en marche, qui est déjà aussi financé, le service rapide par bus sur le boulevard Pie-Neuf aussi. aussi, il y a de nombreux projets de voies réservées.

0: Et donc, je pense qu'on investit plus dans de nouveaux projets de transport en commun que dans la construction de routes actuellement. Puis pour ce qui est de l'électrification des transports, on continue là, sur l'électrification des transports. Là. La norme sur les véhicules zéro émission a été ajustée, mais justement, pour être capable de répondre à nos régions. Dans nos régions, il y avait énormément d'enjeux d'avoir des véhicules hybrides, certains branchables, non branchables. On donne la possibilité à ces régions-là de pouvoir avoir accès à ces véhicules-là. Mais ça ne veut pas dire qu'on continue pas l'électrification. On est en plein dedans. Mmh. On rajoute 500 millions pour développer le réseau de bornes de recharge. Donc, on en fait. Il faut continuer d'en faire. La démographie augmente. Chez nous, dans la Naudière, là, on parlait du fameux projet structurant de l'Est. Madame Fréchette s'est prononcée là-dessus cette semaine. On continue d'aller de l'avant. Là. On a martelé le fait qu'on doit aller de l'avant.
1: Le projet
0: a quand même
1: été abandonné pendant votre mandat.
0: On a fait l'annonce en 2023, puis on continuait. C'était dans les mains de la RTM. Là, on demande à la Caisse de reprendre le dessus, parce que la Caisse a déjà l'expertise de le faire. Ça va partir à peu près d'Honoré-Beaugrand. Ça va se rendre jusqu'à Repentigny. Mais fallait développer l'Est de Montréal aussi avant d'arriver avec un projet structurant de l'Est.
2: Il y a un projet d'écoquartier à la Chine qui existe depuis quelques années, qui, lui, attend le développement de transports structurants. Ouais. C'est qui attend qui, à un moment donné?
0: Il y a beaucoup de rattrapage à faire aussi. À un moment donné, il faut faire des choix. Mais il y a beaucoup de rattrapage à faire. Ceci dit, on est très content d'avoir une entente avec le fédéral de 10 milliards. Ça va nous aider justement à déployer d'autres projets ou à poursuivre les projets qui sont déjà lancés, qui sont des projets structurants, puis qui sont des projets majeurs. Là.
1: Moi, j'ai une petite question pour monsieur Savard du PQ, monsieur Boulris aussi, sur la question. Vous promettez donc le transport en commun gratuit pour une partie de la population. Vous arrivez avec votre passe transport. Est-ce que le fond du problème, c'est vraiment le prix du billet? Ou est-ce que c'est pas justement la fréquence du transport, le confort du transport, le fait que ça se rende plus loin? Est-ce que vous touchez vraiment le cœur du problème en faisant ça, Christian Savard du PQ?
3: En fait, c'est les deux. C'est les deux et nous allons investir dans l'amélioration de l'offre de service. On va mettre fin aux coupures du gouvernement actuel qui fait que la situation se détériore. Oui. Mais il faut également faciliter les choses au niveau du coût. Et je pense qu'on arrive avec une solution très raisonnable qui a été expérimentée maintenant, qui est rendue permanente en Allemagne, par exemple, où ils ont une passe climat. Nous, on l'a appelée la passe mobilité à 95 $, qui fait en sorte qu'il vient un peu lisser certains irritants de la prise du transport en commun et qui vient ouvrir les possibilités pour les gens. Donc, je crois que notre solution, elle est vraiment bien adapté pour donner un coup de pouce financier aux gens, mais ça ne va pas nous empêcher, comparativement à la gratuité quasi globale qu'on proposait par Québec solidaire, de faire en sorte d'investir dans l'amélioration de services. Et je tiens à dire que nous, on va continuer à construire du métro après que la ligne 2 soit faite et qu'on va continuer à construire du tramway parce qu'on va y aller en continu au lieu de toujours arrêter puis recommencer.
2: Mais donc, l'importance d'une offre efficace, Mme Dufour du Parti libéral, dans la Couronne Nord où vous êtes vous-même comme députée. Il y a 21 maires et mairesses qui se sont réunis pour dire on n'a pas ce qu'il faut. Le Parti libéral répondrait comment à cette demande?
4: Mais je vais confirmer ce que M. Savard disait. Moi, je suis députée dans l'Est de Laval. Le prix, la tarification, c'est gratuit, le transport en commun pour les personnes âgées depuis presque 10 ans à Laval. Mais les personnes dans l'Est de Laval ne prennent pas plus l'autobus. Elles prennent leur voiture. Pourquoi? Parce qu'il n'y a pas un service d'autobus efficace. Et malheureusement, dans les dernières années, le service a même diminué. De plus en plus, il y a de moins en moins de gens qui partent de la rive nord pour aller vers Montréal. Ils se déplacent d'est en ouest.
1: Soit
4: à Laval. C'est la même situation à Laval. Ou, justement, de Saint-Eustache à, par exemple, à Boisbriand ou même plus loin. Donc, il faut investir, effectivement, mais soutenir les municipalités.
2: Donc, Alexandre Boulris, la gratuité, c'est peut-être pas la meilleure réponse. C'est peut-être l'amélioration d'abord et avant tout.
5: Il faut faire les deux. Dans le cadre financier de Québec solidaire qui a été bien examiné, on va chercher des revenus suffisants pour offrir cette gratuité-là, parce que pour nous, pour Rouba Gazal a été clair, c'est essentiel, c'est un service essentiel de transport collectif. Mais comme ils disent en anglais, construisez et ils viendront. Et c'est effectivement, il faut augmenter l'offre, une offre de qualité et qui correspond aux besoins de la Couronne Nord. On en est tout à fait conscient aussi à Québec solidaire. Mais c'est pas vrai que ça n'a pas d'impact. Quand pour les 65 ans et plus à Montréal, quand ça a été rendu gratuit, il y a eu une augmentation de 20% de la fréquentation de la part de nos aînés, de l'utilisation du transport en commun, de l'autobus et du métro. Donc, il faut être capable de faire les deux. Et c'est pas excessif. C'est quelque chose de base qui va aider les gens dans leur vie quotidienne sur le coût de la vie, mais également qui va aider notre rapport à l'environnement puis notre pollution.
2: Merci, Alexandre Boulris. On vous propose maintenant un bref interlude en nature.
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0: La nature, essentielle à notre qualité de vie, elle contribue à réguler le climat, à purifier l'eau, purifier l'air, à diminuer les îlots de chaleur, à limiter les inondations, entre autres. Le gouvernement du Québec s'est engagé à protéger 30 % de son territoire d'ici 2030. Vous aurez du travail à faire, j'aime mieux vous le dire. Mais aujourd'hui, on a décidé de vous lancer une question personnelle dans cet interlude. Et vous répondrez dans l'ordre que vous voulez. Parlez-nous brièvement de la dernière fois que vous avez été émerveillé par la nature.
1: Oui.
2: Pascal Derry.
0: Pascal Derry a levé le doigt. Là.
1: Mais je vais me lancer parce que j'ai été fascinée. Puis c'est un moment, à la limite, que mes collègues, mes prédécesseurs, c'est eux qui avaient travaillé là-dessus. Mais j'en ai pris une petite partie du crédit parce qu'on a fignolé tout ça. C'est la restauration du lac Saint-Pierre. Puis je peux vous dire que c'est merveilleux. C'est un projet... Depuis des décennies, là, on a des enjeux avec des habitats, notamment avec la perche chaude qui a disparu au cours des dernières décennies. Puis d'avoir un projet de restauration de 44 millions, c'est pas tant 44 millions quand on pense à un projet de restauration aussi énorme. Là. C'est énorme, le projet est gros et grand et ça se fait en concertation, en collaboration avec tout le monde. Quand on a fait l'annonce, on était tous émus, le ministère ayant travaillé là-dessus pendant des années. Nous, on a travaillé là-dessus au cours des dernières années.
0: Vous êtes émerveillé parce qu'on voit des résultats déjà?
1: Oui, parce qu'on a fait des projets pilotes avant d'embarquer dans ce projet-là à 44 millions pour être capable de voir si on était capable de restaurer une partie de l'habitat. Puis ça a donné des résultats concluants. On a été capable de restaurer 105 ou 150 hectares. Puis là, évidemment, on parle de 5 000, 6 000 hectares, ce qui est beaucoup plus gros. Donc, pour moi, c'est important d'agir et ça se fait en collaboration avec tout le monde. Puis c'est un gros projet. Puis j'ai hâte de voir éventuellement dans une couple d'années ce que ça va donner. Mais je suis très optimiste. Alors, j'étais contente de vous le partager.
0: Tiens, Alexandre Boulris de Québec solidaire a levé la main.
3: Ben, la dernière fois où j'ai été émerveillé par la nature, c'est toutes les fois. Je pense qu'on a tous eu besoin d'aller prendre une marche dans la forêt. On a tous été plus calmes sur le bord d'un lac. On a tous été heureux de marcher sur le bord de la mer puis d'entendre le bruit des vagues. Et moi, je pense qu'il faut changer notre rapport à la nature. L'être humain n'est pas en dehors de la nature ou au-dessus. On est dans la nature. Et si on change pas cette relation fondamentale puis on met pas l'être humain d'abord et avant tout, mais qu'on considère plutôt qu'on est intégré dans ces écosystèmes-là, on va avoir de meilleurs programmes de développement et économique et sociaux d'ailleurs. Et pour nous, dans ma famille, ça a toujours été important. J'avais 8 ans, j'étais bénévole pour les Amis du Mont-Saint-Grégoire, on allait faire de la réfection. Puis je pense qu'encore aujourd'hui, on a besoin de protéger ces zones-là. Puis nous, on est d'accord avec le 30% là, à Québec solidaire.
0: Vous engagez dans ce sens-là aussi. Je pense que tous les partis, d'ailleurs, se sont engagés.
2: Protéger
0: Virginie
2: 30%
0: Dufour,
2: des terres,
0: du Parti libéral du Québec.
4: Je peux pas confirmer cet engagement pour l'instant.
0: Pour l'instant, dit-elle. Okay.
4: Mais par contre, on croit qu'il doit y avoir une belle coordination, surtout avec les MRC et les municipalités.
0: D'accord. Alors, revenons-en à la question. Émerveillé par la nature?
4: Moi, je suis, comme M. Boulris, à tous les jours. Je fais beaucoup de vélo. Dans ma circonscription, il y a énormément, c'est la rivière des Mille-Îles, la rivière des Prairies. Mais j'aimerais vous parler d'un milieu naturel que j'ai visité qui m'a énormément surpris. Surprise, c'était la grande tourbière de Blainville. Et j'ai fait cette visite dans le cadre là, des discussions sur Stablex. Et malheureusement, bon, ce milieu n'existe plus en grande partie. Mais c'était absolument merveilleux. Et sur papier, on nous disait c'est un milieu qui était contaminé, etc. Madame Perrin, c'était absolument merveilleux. C'était tellement beau. La nature avait repris complètement sa place. Et on doit aussi, je crois, protéger des milieux comme ça.
0: On a reçu énormément de questions sur Stablex. On voulait pas nécessairement entrer dans un dossier aussi particulier, mais est-ce que ça amènerait un gouvernement libéral à intervenir pour protéger ce qui reste de cette tourbière-là?
4: Je pense qu'il est trop tard, malheureusement. Malheureusement.
0: Trop tard pour revenir en arrière. Et Christian Savard, du Parti québécois.
5: Ben, je vous confirme qu'on veut protéger 30% du territoire. On a pris cet engagement-là dans notre plateforme, déjà paru. Moi, c'est il y a une semaine. Je suis allé tourner un vidéo de campagne électorale. Vous voyez le genre. Je suis allé sur le bord de la rivière Saint-Charles, au cœur de ma circonscription. En fait, à la frontière de ma circonscription, entre les quartiers Vanier, Saint-Sauveur, quartier relativement défavorisé à Québec. Et j'ai trouvé là quelque chose de très zen. Et je me suis même arrêté un 15 minutes parce qu'on a tout renaturalisé la rivière. C'est devenu un grand parc linéaire. Et il y avait des canards, il y avait du silence. Et je voyais les tours de Québec autour, comme quoi la nature peut être au cœur de la ville et peut amener vraiment beaucoup.
2: Je pense que le public s'attend des élus, justement, et on a eu des questions là-dessus.

0: que vous ayez, vous intégriez ces émotions-là quand vous prenez vos décisions à l'Assemblée nationale.
1: En effet, merci Étienne, merci à vous quatre. C'est déjà le temps de passer à notre troisième et dernier grand thème, l'énergie.
2: Opérer le tournant énergétique, passer aux énergies renouvelables.
3: Pour que on prenne véritablement en main la question de la réduction des gaz à effet de serre.
1: Alors, c'est la Coalition Avenir Québec qui va ouvrir ce bloc avec la question qu'Étienne va lancer.
0: Sur l'énergie, il n'y a pas si longtemps, il me semble, au Québec, on avait l'impression, on nous disait, on baigne dans les surplus énergétiques. Hydro-Québec a beaucoup d'électricité, les bassins sont pleins. Et on se rend bien compte aujourd'hui que ce n'est plus du tout vrai. Le niveau des bassins est à la baisse et c'est une tendance de fond. Et donc, on augmente la demande, l'électrification augmente la demande. Et donc, pour l'avenir, on le sait très bien, les experts nous le disent, chaque kilowattheure d'électricité qu'on va produire va coûter plus cher. Donc, Madame Derry, je vous pose la question sur les tarifs d'électricité. Est-ce qu'on va devoir les augmenter? On préparait ce débat et hier, votre chef nous a dit, on va pas les augmenter, les tarifs d'électricité. Ils vont rester au maximum 3% d'augmentation par année. Comment comptez-vous financer le fait que la production d'électricité va coûter de plus en plus cher alors que vous proposez de ne pas augmenter les tarifs d'électricité?
4: Alors, en effet, Mme Fréchette s'est prononcée là-dessus hier. On n'augmentera pas les tarifs. On a plafonné jusqu'à maintenant. On va maintenir le plafonnement dans ces services publics-là et donc notamment plafonner à 3% les tarifs d'électricité. Maintenant, comme je parlais en début de débat, il y a une entente qui a été signée avec Terre-Neuve-Labrador, une entente qui va garantir de l'énergie, de l'électricité à des coûts très compétitifs. Puis c'est ce qui va nous permettre de continuer de décarboner notre économie. Puis c'est ce qui va nous aider justement à aller chercher ce qui nous manque actuellement. C'est vrai, on est en rareté d'énergie. Ce qu'on fait aussi dans tout le plan de mise en œuvre, c'est qu'il y a beaucoup de mesures dans ce plan de mise en œuvre puis de programmes qu'on pilote avec Hydro-Québec qui nous permettent d'aller chercher ce manque à gagner. Donc on économise, on a des programmes comme éco-performance, on a des programmes qui viennent améliorer la performance énergétique des bâtiments par exemple, parce qu'il y en a beaucoup au Québec de bâtiments dans des grandes villes. Donc le projet de Churchill va nous aider pour les 50 prochaines années. Mais parallèlement à ça, on a ce plan de mise en œuvre, puis on a ce plan sur l'économie verte où on continue avec des programmes. D'accord. Où on va chercher des économies d'énergie substantielles avec ces programmes-là. Là.
1: Alors, donc, la CAQ s'engage à maintenir ce plafonnement des tarifs résidentiels à 3%. Il y a des modèles qui ont été avancés par plusieurs experts qui seraient, par exemple, de faire payer un tarif majoré aux grands consommateurs. Garder un bloc de base pour les consommateurs résidentiels normaux, entre guillemets, mais vraiment faire payer un tarif plus élevé aux grands consommateurs, et ça semble soulever quand même l'intérêt du public aussi. Quelle serait votre réaction par rapport à ce genre de proposition-là, Virginie Dufour, du Parti libéral?
5: Merci. Bien d'abord, j'aimerais préciser que c'est faux de prétendre qu'il n'y aura pas d'augmentation. Si c'est plafonné à 3%, mais que les coûts de production augmentent au-delà de ça, quelqu'un va payer. C'est pas vrai là que ça va pas augmenter. Il y a quelqu'un qui va payer. Soit ça va être à travers nos impôts, soit ça va être les industries, les commerces. Quelqu'un va payer. Donc nous, ce qu'on a dit depuis le début là, c'est que c'est pas aux élus de déterminer ça, c'est la Régie de l'énergie. On veut remettre dans les mains de la Régie de l'énergie la détermination des tarifs. Ça ne devrait pas être politisé. Mm-hmm. Et d'ailleurs, il y a eu l'avance-recul dans ce dossier-là avec la Coalition Avenir Québec qu'il faut pas aller. Il faut mettre ça dans les mains des experts et ce sont à eux de déterminer les tarifs.
1: Christian Savard du Parti québécois.
6: Mais une chose est sûre, c'est que sortir des énergies fossiles est essentiel et miser sur notre électricité pour enrichir les Québécois puis assurer notre avenir énergétique est essentiel. Et donc vendre des blocs d'énergie à des multinationales qu'on subventionne ne doit plus être au rendez-vous. C'est un des engagements qu'on a pris. Donc il faut économiser notre énergie. Je suis d'accord avec vous. C'est bizarre qu'on soit passé en 10 ans de surplus à déficit d'énergie. On a besoin au Québec d'une vraie conversation sur l'avenir énergétique. Pour l'instant, on est très éparpillé avec la Coalition Avenir Québec depuis 8 ans. On ne sait plus où est-ce qu'on en est. On a besoin d'avoir cette conversation-là sur qu'est-ce qu'on produit, combien ça coûte. Et donc, nous, on répond à l'appel de la société civile qui dit on doit avoir un débat de société sur notre avenir énergétique. Et il va falloir surtout tabler sur l'efficacité énergétique et la sobriété, parce que qu'est-ce qu'on consomme pas nous coûte 3 fois moins cher que d'en construire de nouvelles infrastructures.
1: Alexandre Boulris de Québec solidaire.
7: Oui. Je trouve ça intéressant que M. Savard nous parle de l'importance de sortir des énergies fossiles quand son parti laisse la porte ouverte à un gazoduc comme Marine Vest, qui va avoir 3 stations flottantes sur le fleuve Saint-Laurent, qui va augmenter notre production de gaz à effet de serre. Je comprends pas comment le Parti québécois peut dire une chose et laisser la porte ouverte à des projets comme ça, malheureusement. Mais pour nous, à Québec solidaire, c'est important.
6: La porte est fermée.
1: La porte de Marine Vest?
7: Marine Vest, ben, elle est fermée?
6: Eh bien, on a dit qu'on étudiait tous les projets, mais il n'y a pas beaucoup de...
7: Ben, étudier un projet, c'est pas fermer la porte, ça. Oui, c'est la laisser ouverte.
6: Mais on a...
7: Allez parler avec votre collègue Joël Arsenault, c'est ça qu'il a dit explicitement sur Marine Vest. Et votre candidat Pierre Nantel non plus aussi. Mais sur les tarifs d'électricité, puis moi je suis heureux, là, c'est rare que je dois dire ça avec Mme Derry, que l'entente avec Church and Falls est un bon exemple, où on utilise des infrastructures qui sont déjà là d'hydroélectricité. On a été chanceux au Québec, puis assez malin pour l'utiliser. Il va falloir continuer de le faire, mais de le faire de manière intelligente. Puis sur les tarifs, quand c'est régi par des instances publiques, on regarde les CPE, les tarifs de transport en commun ou alors les tarifs d'électricité, on est bien en deçà des hausses de coûts qu'on a vues pour les maisons, les loyers ou alors les paniers d'épicerie. Et je pense qu'il faut protéger ça. Et là-dessus, le projet de loi 69 qui augmentait la place du privé dans le cadre d'Hydro-Québec est un danger selon nous à Québec solidaire parce que ça risque de faire augmenter les prix.
1: Alors, il y a eu plusieurs allusions là à la cohabitation avec les énergies fossiles. C'est quand même un sujet incontournable. Depuis 2022, il y a une loi qui interdit l'exploration et l'exploitation de tout combustible fossile au Québec. Alors, vous engagez-vous à la maintenir, cette loi-là, dans son intégralité, en ce moment où on parle de gaz de schiste, d'ouvrir ou pas, un tout petit peu ou pas du tout, la porte, et on parle de gaz naturel liquéfié. Votre position sur, commençons par là, la loi qui interdit l'exploration et l'exploitation. Virginie Dufour, du Parti
5: pour
1: libéral.
5: Pour les gaz de schiste, on n'est pas là du tout.
1: On n'est pas là du tout. Donc, non, vous ne voulez pas rouvrir.
5: C'était Mme Fréchette.
1: Vous ne voulez pas rouvrir cette loi sur l'interdiction d'exploration et d'exploitation.
5: Non.
1: Ça mérite d'être court et simple comme réponse. Christian Savard, du Parti québécois.
6: Non, on n'a pas l'intention d'éventrer la vallée du Saint-Laurent en ouvrant la porte au gaz de schiste. On n'a pas l'intention d'ouvrir cette loi-là et on se dirige vraiment vers les énergies renouvelables, l'efficacité énergétique du côté du Parti québécois.
1: Québec solidaire.
7: Effectivement, il n'y a pas question pour nous de toucher à cette loi-là. Puis, au contraire, on est inquiet de possible projet là, de gazoduc comme Marine Vest qui pourrait passer à travers le territoire québécois, qui pourrait endommager des écosystèmes fragiles comme celui du Saint-Laurent où il y a des belugas qui sont menacés également. Alors pour nous, c'est un énorme non. On touche pas à ça. Puis je pense qu'au contraire, il faut être clair sur le fait qu'on est le seul parti qui veut aller de l'avant avec les énergies renouvelables faites de manière intelligente dans tous les territoires du Québec.
1: Je pense qu'il y a d'autres partis qui ont manifesté leur intention de travailler.
7: De leur intention de continuer à avoir du gaz.
1: Terminons avec sur cette question-là avec l'actuelle ministre de l'Environnement. Effectivement, votre chef n'a pas fermé la porte.
4: Non. Mais je l'ai dit à plusieurs reprises, puis je le répète aujourd'hui, là, on n'a pas l'intention de rouvrir la loi à l'heure actuelle. Ceci dit, ce que Mme Fréchette dit, c'est que on veut réduire notre dépendance aux États-Unis. On en importe encore beaucoup de gaz naturel. On veut poser la question. On veut que les Québécois se prononcent. On veut être capable de faire une consultation populaire puis de voir où les Québécois en sont. Je pense que c'est une question légitime à l'heure actuelle dans le contexte dans lequel on est. On veut vraiment être capable de savoir ce que les gens en pensent. Est-ce qu'ils seraient d'accord de transporter ce gaz naturel? Il y a plusieurs questions qui se posent. On n'a pas la réponse. Madame Fréchette, ce qu'elle veut faire, c'est de voir avec les Québécois où on en est, puisqu'on veut réduire cette dépendance aux États-Unis. Mais ceci dit, la grande priorité, c'est l'entente avec Churchill, c'est la décarbonation de l'économie, c'est de miser sur ce symbole fort, sur cette fierté-là qui est Hydro-Québec en matière d'énergie renouvelable puis en matière d'électricité. Puis, de toute façon, peu importe la consultation populaire qu'on va faire, Il faut analyser ces différentes options, mais il faut toujours qu'elles se fassent en respectant les lois environnementales puis en ayant une acceptabilité sociale. Je pense que la première ministre a été claire là-dessus.
1: Alors, ça pourrait nous amener à une question. Malheureusement, on commence à manquer de temps sur les éoliennes parce qu'effectivement, la question de l'acceptabilité sociale est majeure. Mais je vais me permettre là de vous mettre au pied du mur un oui ou un non. Des audiences publiques sur l'énergie éolienne en ce moment avec le rejet par la Commission de protection du territoire agricole de l'avis des favorable sur 2 projets en Montérégie, on commence à se la poser cette question de l'acceptabilité sociale, de la cohabitation. Alors, des audiences publiques, beaucoup de gens nous ont écrit à ce sujet-là. D'accord ou pas d'accord? Alexandre Boulris de Québec solidaire.
7: Québec solidaire veut un BAP générique sur le développement de l'industrie éolienne.
0: Merci. BAP générique, donc, sur toute la filière des éoliennes.
7: Exactement.
1: Christian Savard, du Parti québécois.
6: Pour l'instant, notre position, c'est de faire confiance aux régions du Québec et de faire leur propre choix. Donc, là-dessus, on fait confiance aux régions de mener leur propre consultation, mais on ferme pas la porte à un éventuel BAP.
1: D'accord, merci. Virginie Dufour, du Parti libéral.
5: C'est une position très similaire. On pense que le gouvernement et Hydro-Québec doivent aussi prendre plus de leadership pour aller voir justement les parties prenantes sur le terrain, s'assurer qu'il y a une acceptabilité sociale, mais on ferme pas la porte.
1: Madame Derry, de la CAQ.
8: Ce qui est non négociable pour nous, c'est justement ça, c'est d'avoir de développer davantage d'énergie au Québec. On n'a pas le choix, là. Faut absolument décarboner, électrifier davantage. Puis on doit le faire avec une acceptabilité sociale. Puis il faut le faire de concert avec les communautés qui sont concernées.
1: Merci à tous. Et on s'en va vers notre conclusion, déjà.

0: une époque, on pouvait encore attendre, mais là, il faut se dépêcher. J'espère juste vraiment une solution extrêmement rapide, durable.
1: Il s'appelle Adrien Lucier, c'était lors d'une émission de Feu Vert, il avait 10 ans à l'époque et vous voyez l'urgence dans sa voix. La question de conclusion, elle va être posée par une auditrice, Marie-Christine Dorval.
2: Merci. Selon le GIEC, l'humanité se dirigerait vers un réchauffement planétaire de 3 à 5 degrés avant 2100. Sachant que l'ONU a reconnu que nous avions déjà franchi le 1,5 degré d'augmentation en 2026, dans ce contexte marqué par l'urgence, quelles mesures courageuses votre gouvernement prévoit-il mettre en place pour assurer la sécurité de nos enfants?
1: C'est très clair comme question, pas facile de répondre et pourtant on va quand même vous demander de répondre en 20 secondes à peu près chacun. J'ai un bol ici, tirage au hasard pour l'ordre de réponse dans ce cas-là. Parti libéral du Québec, Virginie Dufour. Monsieur.
3: Écoutez, j'ai des jeunes enfants, moi ben ils commencent à vieillir, mais aussi j'ai cette préoccupation-là. Il faut aider nos entreprises à se décarboner. On parlait d'énergie, des blocs d'énergie doivent être alloués d'abord aux entreprises québécoises pour se décarboner. 120 secondes.
1: C'est un engagement assez clair. Parti québécois, Christian Savard.
4: Il faut maintenir la lutte au gaz à effet de serre. C'est pour ça qu'on a une cible ambitieuse et commencer à s'adapter pour justement protéger les populations qui subissent. Moi, j'ai commencé dans le mouvement là, et je pensais jamais que c'était pour arriver aussi vite. Donc, il faut également prioriser l'adaptation.
1: Alexandre Boulris de Québec solidaire.
5: Bien, la première chose, c'est arrêter de faire ce qu'on a fait dans les 20 puis les 30 dernières années, parce qu'on voit qu'on n'y arrive pas en ce moment. Puis je vois votre inquiétude, puis je la partage aussi. Alors, il faut faire une autre économie qui est pas basée sur les combustibles fossiles puis la pollution. Puis si on le fait pas vite, effectivement, on va taper le 2 puis le 3 degrés d'augmentation et ça va avoir des conséquences catastrophiques pour les générations à venir. On en est conscient et on veut agir là-dessus le plus vite possible.
1: D'accord. Et finalement, Mme Derry de la Coalition Avenir Québec.
6: Écoutez, je peux dire qu'on a fait un bon bout de chemin au cours des dernières années, des dernières décennies, mais il faut continuer, il faut pas baisser les bras. C'est un contexte difficile, même s'il y a des recul chez nos voisins du Sud, puis ils ont abandonné à peu près toutes les mesures. On garde le cap, on maintient le cap, on est quand même très ambitieux dans les cibles qu'on a, puis dans les programmes qu'on a. Je pense qu'il faut juste continuer, il faut pas abandonner, puis continuer. Je pense qu'au Québec, on est bien positionné, puis on a tous les leviers pour pouvoir continuer de décarboner notre économie.
1: Je vous remercie beaucoup, beaucoup, tous les quatre, d'avoir été là aujourd'hui. Quelques réactions du public. Il y a des gens qui ont répondu à cette question sur la beauté de la nature. Françoise qui dit l'abondance dans un champ de bleuets au lac Saint-Jean, les paysages majestueux de Kamouraska, des Laurentides, du Saguenay où je suis allée. Donc, quelqu'un qui visite beaucoup le Québec. Roland qui dit pourquoi pas faire comme les pays nordiques, utiliser les profits pour les changements climatiques. Le pétrole reste utilisé dans différents produits, donc il va être utile. Alors, proposition de profit, je sais pas de quel profit il parle par contre. Mais tout ce qu'on peut trouver de profit. Le télétravail aide à baisser les émissions de GES, dit Marie. C'est une solution qui serait facile à appliquer. Pourquoi ne pas faire une règle qui laisse le choix aux employés de décider où ils travaillent? On nous parle constamment du troisième lien promis par la CAQ, le Parti libéral, le Parti du conservateur du Québec qui est absent. Comment concilier ce projet et protection de l'environnement? C'est un autre débat qu'il faut avoir.
7: On a fait tout le débat sans parler du troisième lien.
1: Ben oui, en fait, on peut, voilà. Je sais pas si on devrait s'en réjouir. Je rappelle bien sûr que le Parti conservateur avait décliné notre invitation à ce débat. Et je vous remercie donc encore une fois de l'équipe Christine Fréchette, Coalition Avenir Québec, Pascal Derry, du Parti libéral du Québec, Virginie Dufour, du Parti québécois, Christian Savard, et de Québec solidaire, Alexandre Boulris. Merci à Pierre-Luc Brisson qui est à la technique. Merci beaucoup, Étienne Leblanc, d'avoir été là pour cette émission très spéciale. Chloé Sondervorst, notre précieuse réalisatrice, Gabrielle Lamontagne-Allée, Coralie et Camélia à la recherche. À la semaine prochaine.
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11: Très bon après-midi, ici Alexandre Courtemanche à Rimouski. Voici les informations. Tout d'abord, la chef de la coalition Avenir Québec insiste sur l'importance d'une position autonomiste pour défendre la province dans le contexte de la guerre commerciale avec les États-Unis. Lors d'un discours dans un événement partisan à Kings and Falls, dans le centre du Québec, Christine Fréchette a vanté les mesures adoptées par son gouvernement, comme la loi sur la laïcité, qui ont permis au Québec d'acquérir davantage d'autonomie, selon elle. La chef caquiste a aussi insisté sur la nécessité pour le prochain gouvernement de se donner de nouveaux leviers pour assurer le développement économique du Québec et moins dépendre des États-Unis.
12: L'autonomie, ça se traduit aussi par la volonté de se donner les moyens de nos ambitions. C'est particulièrement vrai quand nous sommes frappés de plein fouet par la guerre commerciale de Trump. Ça nous oblige à diversifier notre économie, à ouvrir des nouveaux marchés, puis à défendre nos entreprises puis nos travailleurs. Parce que l'autonomie politique repose aussi sur l'autonomie économique.
11: Christine Fréchette a aussi tenté de se décrire comme une alternative aux camps souverainistes et fédéralistes. Et le cadre financier du Parti libéral du Québec suscite des critiques de la part de ses rivaux. Au 18e jour de la campagne électorale, la formation de Charles Milliard a présenté un plan qui prévoit le retour à l'équilibre budgétaire en 2029-2030. Pour y arriver, les libéraux rétabliraient la TVQ sur certains produits, en plus de mettre un terme au remboursement des droits de mutation immobilière. Le Parti libéral veut aussi plafonner les dépenses de certains portefeuilles. La CAQ reproche toutefois aux libéraux de prévoir des investissements trop élevés dans les infrastructures, tandis que Ruba Gazal de Québec solidaire évoque le spectre de l'austérité.
13: Quand les dépenses ne suivent pas le taux d'inflation, c'est des coupures puis de l'austérité. Puis c'est pas étonnant hein, de la part du Parti libéral du Québec qui est le parti de l'austérité. Ça a toujours été ça, leur façon de gérer l'État. Ils appellent ça de la rigueur, réduire là, les dépenses dans l'État. On a besoin d'un État fort pour contrer la crise du logement, la crise du coût de la vie, l'épicerie, la guerre tarifaire. On a besoin d'un État qui réponde présent.
11: Le PQ s'est contenté d'affirmer que le cadre financier libéral lui semblait plus réaliste que celui de ses rivaux. Un grave accident de la route est survenu à Sainte-Jeanne-d'Arc hier après-midi. Les policiers ont été appelés sur les lieux vers 15h en raison d'une collision impliquant un véhicule et une motocyclette. Les deux conducteurs ont été transportés dans un centre hospitalier et on craint encore pour la vie du motocycliste, selon la SQ. La route 132 a été fermée dans les deux directions. Un itinéraire de contournement avait été aménagé pendant la fermeture. Un policier spécialisé en collision s'est rendu sur place afin de faire la lumière sur les circonstances de l'accident. Et sur la côte nord, Aqua Boreal a terminé hier des travaux de forage technique à Baie-Trinité. L'entreprise prévoit y construire une ferme de saumon atlantique. Sur place, une équipe de foreurs creusait le terrain et sous l'eau depuis le début de la semaine pour déterminer la profondeur du roc. L'entreprise souhaite commencer la construction de la ferme piscicole à l'automne 2027. Le maire de Baie-Trinité, Yves Tremblay, se dit heureux de voir de la machinerie sur le terrain.
17: Mais c'est une étape obligatoire, mais faut garder une petite gêne. Faut pas dire qu'on crie victoire tout de suite, tu sais, c'est ça. Il reste encore des étapes à suivre. Ça fait partie des étapes du cheminement pour le projet. Ça. C'est ça qu'il faut bien comprendre. Un projet comme ça, ben ça va. C'est sûr que ça va changer un peu la face de Baie-Trinité aussi. Ça va amener des familles, des nouveaux mondes.

0: mentionne que la municipalité apporte son soutien à Aqua Boreal tant qu'elle juge que le projet est accueilli favorablement par la population. Les dirigeants de la finance mondiale se retrouveront demain et mardi à Toronto à l'occasion du Sommet canadien de l'investissement. L'événement, organisé par Mark Carney, se tiendra en même temps que le Festival international du film de Toronto, ce qui pourrait mener à la création de nouveaux partenariats, selon le PDG du festival. Kim Tai Franco a préparé ce qui suit.
1: Il y aura forcément des retombées économiques.
2: Pendant deux jours, Toronto sera le centre de gravité de la finance internationale. Des investisseurs internationaux de premier plan, des PDG canadiens et des représentants du secteur public se donneront rendez-vous pour discuter des grands enjeux économiques. L'événement a lieu en même temps que le lancement du nouveau segment du Festival international du film de Toronto, le TIFF Market. Cameron Bailey est le PDG du festival. Des liens pourraient véritablement être créés, dit-il. La première journée du sommet sera consacrée à des rencontres entre des investisseurs et des ministres. La deuxième prendra forme de conférences sectorielles, notamment sur l'exploitation minière, l'énergie et la défense. Olivier Poitier est le président du Club canadien de Toronto.
1: Il y a un intérêt plus que grandissant qui est clairement établi avec la volonté d'attirer de nouveaux investisseurs et de créer de nouveaux partenariats au-delà même du Canada.
2: Mais d'autres critiquent le manque d'ouverture du sommet envers les PME canadiennes. Dan Craft est un avocat spécialisé en droit des affaires et en relations économiques internationales.
3: Il y a juste des grands fonds d'investissement, des grands fonds de pension, des entreprises qui sont extrêmement dépendantes de subventions de l'État. Ça envoie un mauvais signal aux PME.
2: Pour Ottawa, le sommet n'est qu'un début. Mark Carney espère générer 1 000 milliards de dollars d'investissements au cours des 5 prochaines années. Ici Kim Tai Franco, Radio-Canada, Toronto.
0: Voilà, c'est ce qui conclut ce bulletin d'information. 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
4: Isabelle Craig, voici La Folle Aventure. Bonjour à tous et à toutes. Comment allez-vous? Bienvenue à ce magazine radio 2 heures variées. Il y a vraiment pas mal de choses à se mettre sous la dent. Toujours des sujets relativement étonnants. Si vous n'êtes pas étonné, écoutez, vous êtes peut-être dur à étonner, puis on peut pas rien faire pour vous. Mais on fait notre possible, je vous avoue. On a beaucoup de plaisir à fabriquer cette émission. Vous savez, il y a souvent un fil qui relie nos sujets en deuxième heure, mais parfois même ça déborde, même en première heure. Et je dirais que le fil qui relie un peu tout ça aujourd'hui, c'est l'écho du passé. On a un petit pied dans le passé. On est un petit peu nostalgique et on assume ça complètement. On va d'ailleurs vous parler, tiens, c'est une question que vous posez peut-être si vous faites de l'exercice physique. Victoria, je vous regarde, Victoria Boisclair, bonjour.
5: Bonjour.
4: Est-ce que vous faites du Pilates?
5: Yes,
4: oh, du Pilates. Bon, alors aujourd'hui, c'est le 100e anniversaire du Pilates et on va raconter l'histoire de Joseph Pilates, celui qui a inventé cette technique de mise en forme si particulière et si populaire. Et c'était parce qu'il était restreint dans un espace. Il a été fait prisonnier pendant la Première Guerre mondiale. Et c'est comme ça que cette technique a été mise au point. Donc, on reparle de ça. Donc, on est dans le passé. On va également parler de la bataille des gens de l'air. Alors ça, moi, je ne savais pas. En 1976, on ne pouvait pas, quand on était pilote d'avion ou encore contrôleur aérien, parler français. Et il y a deux contrôleurs, ils ont été congédiés, ou en tout cas suspendus, et ce fut le début d'une très grande bataille. On vous parlera de ça en deuxième heure avec Jean-Charles Paneton. Mais commençons par cette première heure qui, je vous le disais, peut-être elle aussi un peu teintée de nostalgie, parce que on va, avec Victoria, tiens, célébrer la fin des récoltes et aller rencontrer ceux qui produisent nos légumes, les maraîchers. Vous avez passé une partie de la nuit debout cette semaine.
5: Oui, j'ai été visiter la place des producteurs, puis effectivement, on a un peu un pied dans le passé, parce que c'est une place qui date des années 1930, qui prend ses origines au marché Bon Secours, de Montréal. Et donc, j'ai été rencontrer les producteurs, j'ai passé une partie de la nuit avec eux, parce que ça se fait juste la nuit, l'activité là-bas.
4: On va comprendre pourquoi dans le topo. Et il y a des gens, peut-être, ça leur rappellera le marché central. Moi, j'ai connu l'époque du marché central et je pense qu'un de nos invités, Daniel Lafrenière, bonjour.
6: Bonjour.
4: Daniel, vous, avez-vous connu le marché central? Ben non, c'est un gars de Québec.
6: J'étais un gars de Québec.
4: Ah, c'est ça.
6: Je l'ai pas connu.
4: Peut-être que Roger Léger a connu le marché central.
6: Pas vraiment. Non. Je suis d'une lignée de cultivateurs, par exemple.
4: Oui. C'est vrai. De la rive sud de Montréal.
6: Mes grands-parents, eux, étaient dans le coin de Coteau-du-Lac, les Cèdres.
4: Ah oui.
6: Toute la famille
4: vient de ce vers l'Ontario. Alors, je vous présente nos invités. Vous entendez Daniel Lafrenière pour l'art perdu du commerce. Alors déjà, hein, on est un peu dans le passé. Vous êtes vraiment un spécialiste du commerce, entre autres choses, et vous vous dites, ben, coudonc, on a perdu un peu la façon de faire, peut-être, de se dire bonjour, de se saluer, de garder les clients, d'aimer le commerce, c'est ça?
6: Oui, tout à fait. Ce que je constate, c'est que le commerce est devenu de plus en plus transactionnel. Je rentre, je sors, mais on a oublié la relation. On dirait qu'on a oublié l'amour du client, l'amour de son métier, prendre soin du client, prendre le temps de l'écouter, être fier de ses produits, être fier de ses services. Il me semble qu'il manque cette petite étincelle-là de plus en plus, malheureusement, dans les commerces.
4: Alors, si vous êtes commerçant, je vous dirais, écoutez cette entrevue parce qu'il y a même un livre aussi que vous pouvez consulter parce qu'on vous dit un peu comment raviver la flamme du commerçant en vous et peut-être de celle de vos employés. Également, en fin d'heure, il y aura, tiens, ça, c'est une superbe aventure. Il y a une, elle s'appelle Gwen Duval, capitaine Gwen. Elle est navigatrice, océanographe, et elle se promène sur le fleuve avec son tout petit bateau. Elle fait à la fois des ateliers scientifiques, mais elle demande aux gens aussi d'écrire des lettres, et elle se fait factrice, donc elle se promène de port en port, et les lettres se promènent, donc on en lira quelques-unes, et on parlera de ce projet. Et parlant d'écriture, tiens, notre premier invité, vous l'avez entendu brièvement, vous avez peut-être reconnu cette belle voix. C'est Roger Léger. Bonjour, Roger.
7: Bonjour.
4: Bonjour. Alors, Roger, ça, c'est chouette parce qu'on vous connaît comme comédien, bien sûr. On vous connaît à la télé, au cinéma. On vous connaît au théâtre. On pourra remonter même à vos débuts. Mm-hmm. Le deuxième ouvrage, « Par les temps qui courent, je marche ». Qu'est-ce qui fait un jour, Roger Léger, que vous avez eu envie de prendre la plume?
7: Oh, c'est arrivé en réaction aux réseaux sociaux, carrément. J'ai commencé à écrire sur les réseaux, en fait, parce que pendant la pandémie, j'ai un peu comme tout le monde, j'ai un peu tombé dans les réseaux je me suis mis à répondre à des gens qui des complotistes autour de monde. Je m'astinais ces réseaux avec du monde. J'ai fait ben qu'est-ce que je suis en train de faire là, moi. Puis là, tout à coup, j'ai fait j'aime être sur les réseaux, j'aime avoir des contacts avec mes amis là-dessus, c'est le seul moyen qu'on avait. Je vais au lieu de tomber dans ce je vais écrire des choses qui ont pas rapport avec Facebook, avec ces pages là. Je vais écrire ce que je vis, ce qui m'arrive, ce qui arrive tous les jours autour de moi, parler. Et je me suis pris au jeu, j'écrivais pas mal tous les jours. Je publiais des choses. En fait, je me publiais moi-même sur Facebook. Et tout à coup, il y a un éditeur qui m'a appelé, qui m'a dit « Roger, j'ai lu ce que t'écris, puis je veux faire un livre. »
4: Cet éditeur, c'est Yvan. Bienvenue, qu'on a connu avec les contes, bien sûr.
7: Exactement.
4: Roger, mais on disait, c'est intéressant parce que vous rentrez bien dans ce ton et dans cette couleur qu'a cette émission aujourd'hui où on regarde un peu en arrière parce que plus vos textes sont longs, et plus il replonge dans votre passé, dans votre petite enfance. Et moi, j'adore quand les gens racontent leur enfance, même si elle est pas si lointaine que ça. Roger, je vous rassure, mais on dirait que vous avez 8 ans. On dirait que vous avez 8 ans et qu'on voit le petit bécic rouge, qu'on voit le premier plongeon. Il y a plein de souvenirs d'enfance qui sont revenus à la mémoire, mais ça c'est à force d'écrire, hein, c'est ça.
7: Oui, à force d'écrire, puis à découvrir à cause de la liberté que je me suis mis à avoir à cause de la pandémie, finalement. Je me suis mis à marcher. Tout à coup, plein de choses me revenaient. Et tout à coup, je découvrais un peu plus qui j'étais quelque part avant, mais qui je suis encore. Je suis encore cet enfant de 8 ans-là. Je m'en rends encore plus maintenant. J'ai l'impression de ne pas avoir changé depuis l'âge de 8 ans. Je suis essentiellement ce petit garçon-là de 8 ans. Il y a rien qui s'est transformé vraiment dans mon caractère, dans ma façon d'être, dans ma façon même de penser. Je me rends compte que que finalement, j'étais toute là à 8 ans. Tout était là. Et en plus, raconter des souvenirs quand tu as 8 ans, ça te donne la liberté de mettre ce que tu veux dans tes souvenirs.
4: Ouais, de les choisir.
7: Personne
4: aussi
7: va les vérifier. Ouais,
4: okay, de les choisir et même peut-être de les inventer.
7: Ah oui.
4: Mais en même temps, on y découvre là une fratrie. On y découvre votre père, votre mère. Ça, c'est très drôle. Votre père que vous avez toujours vous voyez.

0: votre mère que vous tutoyez. Votre père, je l'imagine dans un camion. Qu'est-ce qu'il faisait, votre père?
1: Mon père était camionneur, il faisait de la route. C'est ce qu'il a fait pendant 45 ans.
0: Il était souvent parti.
1: Camionneur parti. Il a fait toutes les routes de la baie James, toute la construction de la baie James.
0: Ah oui.
1: Il faisait les ponts de glace, les premiers ponts vers Matagami, etc. Il allait porter des marchandises à Matagami. Il était toujours 2-3 jours. Par contre, mon père était là tous les dimanches. Il y avait un bon syndicat, il avait congé le dimanche. Ouais. Et le dimanche, mon père cuisinait. Mon père cuisinait pour la semaine, on mangeait, parce que ma mère, ça n'aimait pas cuisiner, elle n'aimait pas cuisiner, elle n'aimait pas ça. Bon, on était 6 enfants quand même, elle avait de quoi s'occuper. Alors, mon père cuisinait, c'était sa façon de se détendre le dimanche.
0: Et vous étiez, en tout cas, ça a l'air d'une famille heureuse, d'une famille, mais c'est pas là où vous avez fait la découverte de la culture nécessairement, ou des livres, ou de c'était pas là que ça se passait, c'était pas sur ce plan-là. Et ça, c'est venu par après.
1: C'est venu... Je sais pas comment c'est arrivé, sincèrement. Je pense que j'avais quelque chose en moi qui était latent, qui était là, qui avait, j'avais une espèce de vision du monde qui était celle d'un artiste, d'un poète, je ne sais pas. On m'appelait déjà l'artiste quand j'étais vieux.
0: Ben oui.
1: Puis pourtant, je faisais pas de spectacle ou de choses comme ça, là, enfin. Ça a commencé vraiment, dans les hasards de la vie. Je me suis mis à jouer de la guitare, mané, parce que je voulais plaire aux filles, c'est sûr. Hein?
0: Ouais, c'est bon, une bonne
1: la bonne époque pour ça. Là, tout le monde jouait de la guitare. Je me suis mis à jouer de la guitare, à chanter, etc.
0: Puis on découvre comme ça au fil du temps, bon, qu'on peut jouer, qu'on peut interpréter un personnage. Il y a des débuts aussi au théâtre avec Carbone 14, l'équipe de Gilles Maheu. Ça a été des années importantes pour vous, ça.
1: Oui, ça a été
0: formateur.
1: Très formateur, puis des expériences inoubliables. Moments de joie, de plaisir qu'on a eu ensemble, de création aussi, puis de découverte d'une certaine discipline, d'une créativité aussi qui avait pas de limite.
0: Ouais.
1: Et ça c'était formidable. Ça.
0: Ouais. Mais l'artiste est aussi un observateur, et c'est ça qu'on remarque dans ces deux livres là que vous avez publiés. J'aimerais ça, Roger, qu'on en lise. Je sais pas si c'est possible, mais il y a un petit bout de texte que j'aime qui met un peu la table, et c'est « J'écris court ».
1: Ah, j'y vais. Je suis peut-être trop vieux pour écrire longtemps ou autre chose. Je n'ai peut-être pas tant de choses à dire, et je dis probablement, la plupart du temps, la même chose que les autres. J'écris court. J'y mets que l'essentiel et un peu d'inutile pour alléger. J'écrirais bien un roman si j'avais une histoire, mais peut-être que je m'essoufflerais ou me lasserais. Il faudrait que j'y laisse une bonne part de mon temps. Je suis là. Et j'ai autre chose à faire. Souvent, je ne fais rien. Et puis, je parle beaucoup. Et lorsque j'en ai dit beaucoup, il ne reste plus rien à écrire. Je ne suis pas intarissable, ni indispensable. Voilà. Ce sera tout.
0: C'est magnifique, hein?
1: Absolument.
0: C'est plein de petits textes comme ça qui nous rappellent justement les petites choses de la vie.
1: Ouais.
0: Je pense que c'est important pour vous. C'est presque, j'ai envie de dire, là, je m'excuse d'anglicisme, mais c'est une posture, là, c'est un statement de dire il y a plein de petites choses qui se passent. Vous marchez, vous marchez généralement, vous aimez pas marcher pour aller à quelque part.
1: Non,
0: mais vous aimez flâner.
1: Marcher pour aller quelque part, il y a un but. Non, moi j'aime marcher simplement pour marcher et observer. Et j'aime pas marcher, je marche seul. Marcher à deux, ça veut dire une conversation. Ça veut dire je suis un intarissable caboté. Je suis pas capable de m'empêcher quand j'avais quelqu'un de l'entretenir, de lui parler. C'est comme si ça se peut pas que je ne parle pas avec quelqu'un si je marche avec lui. Alors je marche tout seul, comme ça je fatigue personne, sauf moi-même. Et puis je peux partir dans mes pensées, je peux partir dans... J'observe beaucoup. Des fois c'est pas grand-chose. Je regarde un arbre, tout d'un coup il te fait penser à quelque chose. Il y a des vagues de fond aussi quand on marche longtemps. Il y a comme la nage, parce que je nage beaucoup aussi. Il y a comme un état dans lequel on tombe où là, on souvent, il y a des choses qui surgissent de loin.
0: Ouais.
1: On fait, mon Dieu, je me rappelais pas de ça. Ou ça, c'est une sensation qu'on a eue à une époque qu'on revit maintenant. Alors, je suis bien nouveau.

0: ouvert à ces choses-là.
1: Ouais, mais c'est peut-être ça aussi qui permet de faire remonter un peu à la surface des petites affaires. Hein, qu'on, et c'est pour ça que je reviens à l'enfance, puis ça m'a tellement... J'adore ce type d'écriture-là, parce que ce sont des petites choses. Il y a un texte que j'ai beaucoup aimé, mais il y en a tant. Il y en a un qui s'appelle « La mélasse ».
0: Ouais.
1: Et là, vous dites « du sirop sur mes crêpes ». Je ne dis rien, papa verse du sirop sur mes crêpes. Nous sommes dimanche, papa est à la maison après une semaine sur les routes, évidemment. Papa a fait des crêpes pour toute la famille et le sirop coule à flot. Et s'il savait, il mourrait peut-être, au pire, il ne m'adresserait plus jamais la parole. J'ai un secret, un terrible secret. Maman sait. Moi, je préfère la mélasse. Ça, il y a une partie de notre enfance, je sais pas pour vous, Daniel. Oui. Hein, la mélasse, ça fait Victoria, non, sûrement pas, parce que c'est plus à la mode.
2: Oui,
1: est-ce que...
2: non, oui, c'est oui, vrai. Oui. Le petit berlingot, vert et blanc.
1: La chopine, exactement.
0: Oui.
1: C'est des choses comme ça qui remontent, justement, quand on a du temps. Oui. Le premier plongeon, racontez-moi le premier plongeon.
0: Ah, le premier plongeon, c'est que ça c'est toute une... C'est toute la fratrie de la famille de mon père dans cette histoire.
1: Ils étaient nombreux, ils autant.
0: Ils étaient 12 enfants. 11 du côté de ma mère, 12 du côté de mon père. Puis du même rang, en plus. Les deux venaient les deux familles étaient dans le même rang.
1: Ah,
0: au Cèdre. Alors, ces gens-là, bon, ma tante avait un chalet. Ma tante, c'était la reine.
1: La reine mère, qui régnait sur son clan.
0: Qui réglait tout, puis c'était elle qui était le boss. Puis on allait toujours chez ma tante Rita. Puis j'ai ma tante Rita, ben c'était le fleuve, puis c'est là qu'on se baignait. Puis tout le monde faisait ces folies-là.
1: C'était où, ça, chez ma tante Rita?
0: C'est au Cèdre, à côté
1: du
0: lac.
1: D'accord.
0: Là, tout près de Coteau-du-Lac, là, dans ce coin-là. Et c'est là que j'ai appris à nager, parce que personne savait nager à cette époque-là.
1: Tout le monde allait au lac, personne savait nager.
0: Mes oncles, les jeunes, on apprenait, on se foutait à l'eau, puis on apprenait à nager. C'est comme ça que j'ai appris. J'avais un oncle, mon oncle Élie, qui lui était le bouffon de la famille, qui plongeait, puis qui nageait. Puis on l'admirait tous, parce que quand il plongeait, souvent il plongeait avec son chapeau puis sa cigarette dans la bouche, là.
1: Oui, le genre de clown.
0: Oui, le clown. Alors c'est à 5 ans, j'ai plongé pour la première fois, ça a été toute une décision.
1: Il a coulé, finalement.
0: Et je coule encore parce que je suis quelqu'un qui flotte pas. Et pourtant, je suis un grand nageur. Ouais. Mais si je ne bouge pas, je m'en vais au fond. Ouais. Je vais au fond de l'eau.
1: Et on parlait du camion tout à l'heure. Puis Daniel, je veux vous entendre aussi, Lafrenière, là-dessus, parce que ça m'a frappé dans vos deux histoires. Quand je lis vos livres côte à côte, il y a des histoires de camions. Vous disiez, votre père était camionneur, parti. Mais la première ride de camion, c'est quelque chose, ça, Roger.
0: Oui, puis moi, j'étais pas le premier, là, j'étais le troisième garçon.
1: Ouais.
0: Donc là, mon père, il en avait un peu aussi son voyage, là, se promener avec un enfant dans le camion. Bon, ça a pris un peu de temps, puis à un moment donné, à force d'insister, il m'a emmené en camion. Mais c'était une époque où il n'y avait pas de place pour il y avait un banc, puis il y avait une grosse boîte à outils sur laquelle il mettait des coussins de Chesterfield, sur lesquels on embarquait, puis on se cachait quand on sortait de la cour du camion, parce qu'on n'avait pas le droit, il n'y avait pas le droit d'embarquer quelqu'un.
1: Ben, employeur l'aurait pas laissé faire.
0: Le foreman l'aurait arrêté, pas attaché, là, sur des gros coussins, puis on regarde par la fenêtre, puis c'est ça. J'ai compris vite que ça serait pas ça que je ferais dans la vie, moi. Je trouvais qu'on était enfermé dans un camion, qu'on voyait pas assez loin, qu'il y avait du bruit, puis que c'était monotone. C'était vraiment ennuyant, le camion.
1: Là, votre père, au retour du voyage, vous racontez, votre père, il arrête pour brûler supposément des lampions. Racontez-moi ça.
0: Oui, mon père disait toujours, quand il arrivait de travailler, ma mère le regardait, puis elle dit, je suis allé à la chapelle brûler 2-3 lampions. Bon, ben ça voulait dire qu'il était allé à la taverne La Chapelle. Et qui avait bu 2-3 petites bières. Parce que s'il appelait ça des lampions. Mais moi, j'étais sûr que mon père était très, très croyant, qu'il arrêtait à l'église en revenant, tu sais. J'ai compris que quand on est revenu en camion, puis qu'il m'a laissé dans l'auto. Puis lui, il dit, ben là, faut que j'aille à la chapelle, brûler 2-3 lampions. Puis je voyais, qu'il rentrait à la taverne au coin de la rue.
1: Alors, c'est plein d'anecdotes savoureuses comme celle-là. C'est aussi, donc, je le disais, un regard sur la vie. Vous parlez pas de votre métier. Vous parlez pas de votre job d'acteur. C'est quand même assez étonnant.
0: Moi-même, je suis étonné. Quand j'ai fini d'assembler le premier, mais le deuxième particulièrement, j'ai fait, mon Dieu, je parle beaucoup de moi, mais je parle jamais de mon métier.
1: Ouais.
0: Je sais pas, c'est quelque chose qui est... C'est peut-être trop privé.
1: Oui, peut-être.
0: Je sais.
1: Mais fait...

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1: Avez-vous l'impression que le service à la clientèle a diminué dans les commerces dans les dernières années?
2: Moi, je pense que oui. Honnêtement, la formation a beaucoup diminué. Le bonjour aussi, le merci, la forme de politesse, ça me dérange pas de me faire tutoyer, mais je sais qu'il y a beaucoup de monde qui se sentent pas à l'aise parce qu'ils ont l'impression que les vendeurs les prennent pour leurs amis.
3: Il semble avoir un manque de personnel. Je pense que les employeurs ont de la difficulté à trouver de la main d'œuvre. Puis, quand ils en trouvent, ils sont pas toujours bien formés.
4: Dans les grandes surfaces, j'ai l'impression que dès que tu rentres, on dirait que le personnel te fuit pour pas t'aider.
1: C'est dans quel commerce que vous trouvez que c'est le plus marquant?
5: Bon, les quincailleries, c'est certain. Les entrepôts, là.
2: Tous les commerces de fast-food, habituellement, sont assez diminués en service à la clientèle, là, les cafés, puis les. À moins de trouver des petites places privées. Là, ils vont faire vraiment attention, puis le service à la clientèle est très bon.
3: Moi, je suis un bricoleur, donc quand je vais dans une quincaillerie, souvent, c'est rare que je vais obtenir l'information que je cherche. Des fois, des gens à la retraite ont plus un meilleur bagage de connaissances, puis sont plus enclins à vouloir nous servir.
6: Alors, vous vous en doutez, hein, on parle du commerce parce que ça vient tout juste de sortir et ça s'appelle l'art perdu, entre parenthèses, du commerce. Et c'est Daniel Lafrenière qui est derrière ce livre-là. Daniel, avant de plonger dans le commerce, moi, je veux revenir au camion parce que quand j'ai lu vos livres l'un après l'autre, je me suis dit, décidément, les papas étaient camionneurs, mais votre papa était souvent dans un camion. Mais un camion de bonbons, qu'est-ce qu'il faisait, votre père, Daniel?
7: Il était distributeur de confiserie dans le comté de Mesquinongé, tout près de Louisville,
6: ouais,
7: ainsi que tout Trois-Rivières. Donc, il recevait des bonbons de Montréal et ouais, il les distribuait dans les épiceries et dans les dépanneurs. Donc, tous ceux qui ont, dans les années, je me rappelle plus, 90-ish, là, autour de ça, qui ont mangé des Fun Dip ou des Lollipop ou des barres de chocolat ou de la tire ou de la réglisse, ces choses-là, ça venait de chez mon père.
6: C'est mon père qui les vendait. Non, mais attends, c'est agréable, ça?
7: C'est drôle.
6: Un magasin de bonbons à portée de main.
7: L'entrepôt, oui, dans la cour, littéralement.
6: Mais est-ce que votre père était, et est-ce que votre goût du commerce vient de là? Parce que vous avez consacré votre vie, votre expertise à l'art du commerce, entre autres choses. Est-ce qu'il était commerçant? Est-ce qu'il entrait en contact avec les détaillants? Est-ce qu'il était
7: absolument
6: vendeur?
7: Oui, absolument. Mon père a été gérant d'un commerce de souvenirs, d'un magasin de souvenirs à Masquinongé, à la Caillette. Je ne sais pas s'il y en a qui s'en rappellent. Non. Le nom de la 138, c'était un incontournable. Ça, donc, on y arrêtait pour manger de la crème glacée.
6: Oui, ça, c'est la 138, donc avant...
7: La 2, qu'on appelait la 2.
6: Ouais,
7: on recule,
6: ça.
7: On est dans la nostalgie.
6: Ben oui, mais... exactement, c'est avant l'autoroute...
7: Avant la 40.
6: Avant la 40, puis vous, Roger, c'était avant la 30.
8: Ah oui,
6: c'est ça.
8: Bien avant la 30.
7: Avant la 30. Les gens allaient là, juste pour la petite histoire, ma mère a travaillé là quand elle était fille, comme on dit, quand elle était jeune. Mon père a travaillé là pendant longtemps, c'était un gars de commerce. Il a œuvré dans différents commerces et après, il est devenu distributeur de confiserie, mais il rentrait dans chacun des commerces. Il entre en contact avec les commerçants. Et moi, je l'ai déjà accompagné. Et ce qui m'avait fasciné, c'est que pendant, je sais pas moi, une vente ou une interaction, peu importe, là, une visite qui pouvait durer 15-20 minutes, il passait les trois quarts du temps à parler de comment ça va, comment va le petit dernier, comment va ta femme, comment va ta business, qu'est-ce que t'as-tu des problèmes? Puis là, mon père connaissait tout le monde. Fait que là, les gens, ils disaient Ménic, parce qu'il l'appelait Ménic et non Dominique. Donc, Ménic, pourrais-tu m'aider à faire telle chose? Et là, il s'est créé une relation. Puis après ça, mon père, il parlait confiserie, mais ça durait 2 minutes. Le client disait à mon père, ben, remplis-moi ça. Donc, il remplissait l'étalage et c'était tout. Là, je comprenais pas dans ma tête. Je disais, ben, je comprends pas.
6: Est-ce que vous trouviez ça long?
7: Ben, je trouvais ça long. Je trouvais ça, mais évidemment, dans ma réflexion d'adolescent qui n'avait pas de vécu, on rentrait.

0: aujourd'hui. Bon, on en a parlé un peu tout à l'heure. La bienséance, donc le savoir-être, le savoir-vivre, l'accueil, le sourire, des choses de base quand même. Mais ça s'est quand même beaucoup perdu. Il y a la compétence aussi qui s'est perdue. On en a parlé évidemment dans les quincailleries. C'est un domaine extrêmement complexe. Là. Alors, défense un peu.
1: Oui, oui, quand les gens disent on rentre dans un entrepôt et on sent que les gens partent à courir de l'autre côté, on sait tous à quoi ça fait référence. Là.
0: Exactement. Oui, oui. Il y a des exceptions, là.
1: On a des images en tête.
0: Mais
1: oui.
0: Souvent, il y a des... Alors, on s'aperçoit que les employés n'ont pas été formés. C'est ce qu'on, oui. Ce que moi, je perçois. On a oublié un peu cet art-là aussi. La pandémie, le dos large, mais n'empêche. Pendant la pandémie, on avait des fils pour rentrer dans les commerces. Je vous rappelais là, de cette mauvaise période avec les masques, nombre limité de personnes. Et pendant ce temps-là, les employés étaient plus dans l'application de règles, qui était adéquate là, mais dans l'application de règles que dans l'hospitalité, que dans le fait de recevoir quelqu'un chez nous. Parce que le commerce, c'est recevoir quelqu'un chez soi.
1: Ouais.
0: On invite des gens, on fait de la pub à la télé, dans les médias sociaux, un peu partout. On dit viens chez nous. C'est ça le commerce. Donc, est-ce qu'on pourrait bien nous recevoir? C'est juste ça le concept.
1: Est-ce que c'est générationnel ou est-ce que c'est sociétal? C'est-à-dire que ce serait facile de dire les jeunes n'ont plus cet intérêt d'entrer en contact avec l'autre. Ça serait probablement un peu trop réducteur.
0: Oui, c'est trop réducteur. Je reviens de voyage. Ça se dit bien une conversation, mais j'étais à Copenhague juste pour pendant les vacances. Et je me suis mis le défi de photographier des employés souriants. Dans différents types de commerces, que ce soit dans des cafés, dans des restaurants, la personne à l'hôtel, à l'accueil. Et mon téléphone en est plein.
1: Ah oui.
0: Et de tout âge. Oui. Donc, autant des gens qui ont une soixantaine d'années que des gens qui ont 20 ans. Donc, j'ai été servi par des gens qui étaient heureux d'être au travail, des gens qui aimaient leur travail, qui en étaient fiers de leurs produits, de ce qu'ils faisaient comme service, et qui aimaient les gens. Alors ça, le client, il le ressent immédiatement. Je vais vous raconter une petite anecdote. Ça m'est arrivé à quelques reprises, mais particulièrement à Copenhague. J'étais avec ma douce. Le matin, on va se prendre un café dans un café sur le côté. Deux croissants, deux flat white. Parfait, merci. En passant, vous êtes des touristes. Quel accent? On perçoit un accent français. On est des Canadiens. Ah, blablabla, québécois, etc. Allez visiter ici, c'est intéressant. Parfait. Le lendemain, on y retourne. Ah, les Canadiens, deux croissants, deux flat white.
1: Ouais.
0: Et puis votre journée hier, comment ça a été? Ah, alors c'était des jeunes là, jeunes vingtaine. Il y a personne qui avait 30 ans là-dedans. Donc on voyait. Donc c'est pas une question de génération, c'est pas une question de. Ouais. Puis, je veux dire, c'est un des pays les plus heureux au monde, le Danemark. Mais nous aussi, on est le quatrième en passant au Québec. Hein. Donc ça peut pas être juste ça, là.
1: Oui, Victoria.
2: Mais vous êtes allée dans tout type de commerce parce que j'imagine que vous êtes pas retrouvée dans une quincaillerie à Copenhague.
0: Non, c'est clair. J'ai pas été. Non, mais dans différents types de commerce. Mais j'ai quand même été dans une épicerie. J'étais dans un marché. Ça c'était intéressant les marchés. Bon, je suis un peu gourmand. Alors les glaces, la crème glacée, les biscuits, les croissants. C'est un bon vendeur pour moi. Si tu peux bien me le vendre convenablement en restauration, en hôtellerie, plusieurs hôtels, plusieurs sites touristiques. Et j'ai dénoté, je sais pas qu'est-ce qu'il y avait dans l'air cette journée-là. C'était peut-être moi. Je suis resté là quand même quelques jours. Et j'ai quand même observé quelque chose d'intéressant, de cet amour du client.
1: Mais ce qui est intéressant, c'est que vous en parlez du point de vue vraiment de l'expérience justement ressentie. Vous nous racontez des anecdotes, etc. Oui. Mais votre livre, il est quand même intéressant pour ceux qui œuvrent dans ce domaine-là parce que vous nous dites que acquérir ou trouver un nouveau client, ça coûte 25 fois plus cher que de garder ceux qu'on a.
0: Absolument.
1: Vous dites aussi que 32% des clients quittent après une mauvaise expérience ou quitteraient donc ces petites choses-là parce qu'on est un peu comme avec Roger, dans les petites choses, ce sont des choses qui sont quand même déterminantes.
0: Absolument.
3: Oui, je pense qu'elles sont importantes. C'est ce qui fait le bonheur. C'est ça. C'est les petites choses, finalement, quand on y pense. Parce qu'il y arrive des choses, des grandes choses. Oui, il en arrive.
1: Marquante.
3: Mais c'est pas de ça qu'est faite la vie. Je crois.
1: Ouais. Et est-ce que vous observez, moi ça m'a frappé, Daniel Lafrenière, même à ce micro, on a eu des gens qui nous disaient, ben moi j'aime pas tant l'interaction avec les autres, je n'aime pas tant qu'on entre dans ma bulle, qu'on me donne entre autres des conseils non sollicités, ça c'est une phrase qui revient souvent. Mais est-ce qu'il y a pas un peu de ça, c'est-à-dire qu'il y a peut-être maintenant une partie de nous qui est plus frileuse à entrer en contact et qui n'a même pas la curiosité d'entrer en contact avec l'autre.
0: Peut-être, mais
1: en tout cas,
0: l'humain est un être social par définition.
1: Ouais.
0: La relation humaine.

0: Sûr que je répète, la pandémie a assurément bouleversé certains comportements, mais j'étais avec une équipe ce matin d'une autre entreprise, je les accompagnais, puis on se disait, ah ouais, les rencontres Teams dans leur industrie.
1: Ouais.
0: Ouais, mais il n'y a rien de tel que d'aller rencontrer quelqu'un, puis de le regarder dans le blanc des yeux, puis comprendre ce qu'il nous dit, avoir le ressenti. Donc, oui, il y a certains humains qui préfèrent peut-être être à part un petit peu de la société, et c'est correct, puis je ne le juge pas.
1: Mais vous dites pas que c'est une tendance générale et
0: Non,
1: qu'il faille aller
0: non.
1: dans ce sens-là.
0: Non, du tout. Les gens ont besoin de ce contact humain-là plus que jamais. Ça fait quelques années que je fais des sondages avec Somme. Chaque année, on fait la mesure de l'état de l'expérience client au
1: Oui.
0: Québec. Et il y a quelques années, le commerce de détail, ça s'était effondré. Les gens ont des attentes. Ils disent, ça serait donc bien pas compliqué de me dire bonjour quand je rentre dans votre commerce, de ne pas être invisible. Je reviens sur les petits gestes. Moi, c'est le sous-titre de mon livre, c'est comment de petits gestes peuvent rapporter
1: Ah
0: gros.
1: ben oui.
0: L'expérience client, c'est la partie humaine, c'est la partie relation, c'est la partie de dire bonjour. Ça coûte pas cher, ça prend pas de temps. Et c'est très rentable si on se met dans la perspective d'un commerçant.
1: Oui.
0: C'est rentable, très rentable, jusqu'à 11 fois plus rentable. Un client qui est très content là, chez
1: Oui.
0: vous, là, il a 11 fois plus de valeur qu'un client juste satisfait. Ah, ça, c'est
1: C'est
0: extraordinaire.
1: comme ça pour les auditeurs aussi. Un auditeur satisfait,
0: Bien
1: mon
0: sûr,
1: cher
0: il
1: Daniel.
0: en parle.
1: Il n'y a rien par, il n'y a rien. Il n'y a rien de mieux que
0: C'est
1: ça.
0: la même chose.
1: Victoria, une dernière question.
2: Mais est-ce que c'est possible que ce soit un cercle vicieux? Parce que pour avoir travaillé en service à la clientèle, des fois, on se fait pas parler de manière tout à fait polie ou
1: Agréable.
2: agréable.
0: Tout
1: Ah,
0: à fait. Mais
1: intéressant.
0: il y a une façon aussi de désamorcer ces situations-là. Oui, il y arrive que des clients soient soient pas très polis. Mais ce qui est dommage, c'est que souvent, on a tendance à accrocher, à rester sur cette image-là, alors que 98% des gens sont gentils. Puis moi, je trouve qu'il n'y a rien de tel qu'un sourire pour désamorcer une face de baboune, si je peux m'exprimer ici, de quelqu'un. Non, mais bonjour, qu'est-ce que je peux faire pour vous? Ce que j'aime beaucoup, encore en Europe, on le fait pas beaucoup ici, mais dans les boulangeries. Bonjour, qu'est-ce qui vous ferait plaisir aujourd'hui? Ah, ça, je trouve que c'est la plus belle ligne d'ouverture. Qu'est-ce qui vous ferait plaisir? On n'entend pas ça. S'il vous plaît, copiez-la dans les boulangeries, s'il vous plaît, au Québec, dans les places où on vend des bonbons, des cafés. Qu'est-ce qui vous ferait plaisir aujourd'hui?
1: Ah ben Daniel, on va inviter les gens à nous écrire, Daniel Lafrenière. Donc, qu'est-ce que vous pensez de votre expérience client? Qu'est-ce qui vous fait plaisir quand vous entrez dans un commerce? Moi, maintenant, j'en prends conscience. Je dis bonjour quand j'entre. Je dis merci quand je sors, même si j'ai rien acheté.
0: Je fais la même
1: hein,
0: chose.
1: c'est ça, c'est vraiment, c'est parce que c'est un minimum. Les gens sont là et puis ils travaillent fort pour, n'est-ce pas, toujours un bon salaire. Donc, on peut se forcer quand même chacun, tout un chacun.
0: Oui, puis moi, ce que j'aime faire aussi, c'est remercier les employés qui offrent un bon service. On peut faire un peu d'encouragement aussi, on a notre part à faire. Un peu de renforcement.
1: Alors donc, si vous avez un commerce, si vous êtes dans le milieu des affaires, l'art perdu du commerce, donc comment des petits gestes peuvent rapporter gros. Daniel Lafrenière, on trouve ça bien sûr sur votre site à vous.
0: Absolument.
1: Et puis, ben mon cher Roger, on va vous laisser aller. Par les temps qui courent, je marche. On vous laisse partir marcher. On va vous retrouver dans les armes, hein, bien sûr.
3: Ah, semblerait.
1: Ça semblerait. On ne sait pas.
3: On le sait
1: on
3: jamais.
1: Sait jamais. Hein, c'est-tu fou ces affaires-là? Puis peut-être dans du monde, on le sait pas non.
3: On le sait pas.
1: Sait pas. Bon ben, peut-être.
3: On va vous retrouver en Abitibi, par exemple, bientôt.
1: Ah,
3: Je
1: c'est
3: vais
1: vrai?
3: aller jouer un spectacle en Abitibi. Je m'en vais jouer Fondre, la pièce que j'ai jouée l'année dernière au Théâtre d'aujourd'hui. Je la reprends en Abitibi et on parle de la fonderie Horn dans cette pièce.
1: Ah, ben là, ça, c'est intéressant.
3: Ça, c'est...
1: Ben, merci pour ce beau petit recueil de textes. Merci, Roger.
4: Alors, il faut absolument que tu fasses signer. Alors, tout va bien ici?
5: On n'a pas goûté encore.
4: Ça a l'air bon. On se revient tout à l'heure.
5: Bon, ben, on va goûter, quoi.
4: Ouais. Et maintenant, tout va bien ici? Parfait, bon appétit.
5: Parce que tu sais, c'est un contrat qui est assez délicat.
4: Tout va bien ici, messieurs?
5: Oui, c'est excellent!
4: Un peu de poivre?
5: Oui, ça suffit, ça suffit.
4: Désirez-vous que je vous râpe un peu de parmesan?
5: Oui, d'accord, juste un peu. Ça va comme ça. Ça va comme ça.
4: Ça va comme ça! Bon appétit!
5: C'est ça! Bon, qu'est-ce que tu disais, là? En fait, le type est revenu au bureau et il a dit...
4: Alors, tout va bien ici?
5: Oui!
4: D'accord, à tout de suite!
5: Il commence à me les casser sérieusement.
4: Ouais, le service est un peu trop impec, là.
5: Merde, le vlac qui revient, il va nous remettre ça.
4: T'as qu'à lui faire un croche-pied?
5: Bonne idée.
4: Alors, tout va bien ici?
1: Alors, Daniel Lafrenière, c'était pour vous faire rire un peu.
0: Absolument, c'est ici, Pyrrhus.
1: Pyrrhus à chaque fois.
0: À chaque
1: parce
0: fois.
1: Que c'est celui qui en met trop, hein. Parce que des fois, il y a ça aussi, hein, Victoria. Il y a celui ou celle qui en met trop.
2: Oui, la vente à commission, des fois, tu la sens, là, quand les gens viennent te voir à la seconde.
1: Alors, ça, c'est l'art perdu du commerce. Voilà. Victoria, on le disait tout à l'heure, vous êtes allée rencontrer, oui, ce sont des commerçants. C'est, justement, à l'époque des récoltes, il y a des zucchini, il y a des aubergines, des tomates en masse. Et là, vous avez passé la nuit avec quoi? À distribuer des denrées alimentaires?
2: Oui.

0: Je vais essayer de pas bâiller cette semaine, Isabelle, parce que j'ai passé une nuit cette semaine à la place des producteurs sur le boulevard Pie-Neuf à Montréal. C'est un lieu de rencontre des producteurs maraîchers québécois avec différents commerçants qui viennent s'approvisionner en fruits et légumes. C'est une institution incontournable de l'industrie agroalimentaire du Québec. Si ça vous dit rien, la place des producteurs, c'est peut-être parce que vous la connaissez mieux sous le nom de Marché Central.
1: Ah oui.
0: Donc, en 2020, ils ont déménagé sur Pie-Neuf. Mais bien avant ça, en 1925, ils avaient commencé à se réunir dans le Vieux-Montréal, sur la place Jacques-Cartier et au marché Bon Secours. Donc là, j'ai voulu aller rencontrer ces gens-là qui font en sorte que tous les matins, on arrive à avoir des légumes et des fruits frais partout au Québec et même jusqu'à Ottawa. Et
1: j'ai donc c'est dans les petits marchés, par exemple, quand on
0: oui,
1: va marcher.
0: Exactement,
1: à
0: les petits kiosques de bord de route, le marché, les marchés publics,
1: les fruiteries.
0: Exactement. Et j'ai été servie, Isabelle, parce qu'à la place des producteurs, ça grouille de monde, des vendeurs, des acheteurs. En fait, il y a plus de 100 producteurs qui y sont représentés. Et c'est ouvert au public, mais il faut y aller la nuit. Donc, c'est ouvert de 23h à 7h. Imaginez le boulevard Pie-Neuf la nuit, là, c'est complètement silencieux,
1: c'est
0: il n'y a pas grand monde.
1: Ouais.
0: Et là, tu rentres là et c'est tout un village qui s'ouvre à toi. Il y a des zucchinis, des concombres en veux-tu, en v'là.
1: Ouais.
0: Il y a beaucoup de va-et-vient. Il y a des chariots qui vont se croiser à toute vitesse, comme dans une course de Mario Kart. Et surtout, il y a toute une communauté qui se rassemble. Donc, la place des producteurs, c'est vraiment central à l'histoire agricole du Québec et même à l'histoire familiale de ces producteurs-là.
1: On y va.
2: Fait que je te dois 56. Il n'y a pas de zucchini jaune le matin.
3: Voilà. J'en ai mis deux, mais je t'en disais pas. Mon erreur.
2: C'est bon, ça arrive.
3: Merci, c'est bon. Moi, je suis Michel Soriol, de la ferme D.E.M. Soriol. On est producteur maraîcher et petits fruits à Laval. Ça fait presque 50 ans que je suis dans le domaine. Là, présentement, je suis le vendeur de la ferme pour mes fils, parce que c'est eux qui prennent la relève. Eux, ils s'occupent de la production, moi, je m'occupe de la vente.
4: Ça, les piments, on fait des piments forts de tout ce qui se vend à Québec, l'est de l'Ontario. Toutes les variétés, les piments doux, piments forts.
3: Ici, c'est une rencontre de plusieurs producteurs maraîchers qui ont chacun leur spécialité. Mais en même temps, il y a des clients qui viennent de partout. Il y a des clients qui viennent d'Ottawa. Il y a des clients qui viennent de Québec, de l'Estrie, un peu partout au Québec. Puis à chaque jour, les clients d'Ottawa, eux, arrivent ici vers 10 heures le soir pour repartir maximum minuit et demi, 1 heure du matin. Ils s'en vont avec leur camion, leur 53 pieds. Ils vont décharger ça dans leur entrepôt. Ils vont assembler les commandes. La majorité qui sont dans la grande région de Montréal, comme là le matin, c'est souvent des gens qui sont dans la grande région de Montréal, marché public, fruiterie. À ce moment-là, ils viennent le matin. Et là, ils se dépêchent. Vous voyez, là, il y a un petit stress de leur côté parce qu'il faut qu'ils s'en aillent dans leur magasin, décharger leur camion, puis après ça, monter des comptoirs avec les employés.
2: Ça, c'est un producteur de maïs. Ça, c'est un producteur de maïs puis de choux qui se dit que c'est terrible cette année. Il est mieux de parler avec
5: vous. Julien Lauzon, des serres J.C. Lauzon. On vient s'approvisionner de qu'est-ce qu'on produit pas chez nous. Pour notre marché Jean Talon à Montréal. 7 jours sur 7, on arrive ici vers 2h, 2h30 du matin, on vient faire nos commandes de qu'est-ce qu'on a besoin, puis on apporte ça là-bas.
1: À quelle heure vous partez de chez vous?
5: Je pars de chez nous à 1h du matin.
1: Puis vous rentrez à quelle heure?
5: Tard le soir. Tu sais, c'est la fraîcheur, on vient chercher le stock frais du jour, là. Tu sais, les épiceries, ça peut traîner une semaine avant de se rendre ses tablettes, là. Nous, c'est du stock frais qu'on ramasse. Bon, ils disent qu'on vend trop cher ou quoi que ce soit, mais ils réalisent pas le nombre d'heures qu'on peut passer à faire ça. Tu sais, comme moi, là, je suis debout de nuit, je vois pas beaucoup mes enfants aussi, là. Tu sais, c'est la relation de famille, faut en profiter l'hiver. Mon père m'a toujours dit que j'étais fou de vouloir continuer. Parce que c'est des heures, parce que c'est un travail qui est plus ou moins payant. Tu sais, c'est... Dans le fond, ce qui est bon, c'est qu'on n'a pas de boss. C'est nous autres qui gèrent nous-mêmes. Mais il faut travailler fort pour avoir ce qu'on a.
4: On a des fraises aussi. Là, j'en ai plus ce matin. Ils sont tous partis, ils sont vendus. Puis je représente aussi une autre ferme. Nous disons, pas de vendeurs.

0: n'a jamais trouvé un vendeur pour faire ce travail-là.
1: C'est un rythme de vie. On s'habitue. Mais mes amis, eux autres, ils disent ça n'a pas d'allure de faire ça, puis tout ça. Mais dans mon cas, moi, je vends la production de mes fils qui sont la relève. Ben, la majorité des représentants qui sont ici sont souvent des producteurs de différentes générations. On en voit de tous les âges là ici. Là, moi, j'ai travaillé justement avec le père de Yannick à côté. Puis là, c'est Yannick qui prend la place. Peut-être un jour, ça sera moi qui prendrai ma retraite. Mes fils vont prendre la place, là. Ou mes petits-fils. On verra.
2: Est-ce que c'est la fin de la nuit pour vous, là? Oui. 5h38, c'est bon, c'est assez.
3: C'est rapide.
2: C'est tôt?
3: Oui, c'est tôt.
2: D'habitude,
3: mais on est mercredi, ouais. D'habitude, on part plus tard.
2: OK. Vers quelle heure?
3: Ça dépend des matins, là. Entre 6 et 7.
4: Yannick Lefrançois de ferme Guy Lefrançois et fils, propriétaire.
2: Ça fait combien de temps que vous venez ici, à la place des producteurs?
4: Écoute, je pourrais te dire, c'est dans le temps de mon grand-père, dans l'ancien marché qu'on venait ici. Là, je sais pas l'année exacte. On est la 4e génération. On pourrait dire que c'est une grande famille.
2: Puis c'est qui?
4: Stéphane Lemay. Ouais, c'est le clown de la place. Lui, c'est le clown de la place, oui.
5: Moi, j'ai connu le marché central, j'étais tout jeune avec mon père. Mon père venait ici. Après ça, il m'a légué ça. C'est moi qui continue. C'est les ancêtres du marché central qui sont rendus ici au marché Pinot. Ça, c'est de la famille en partant. Là. Tu sais, c'est une descendance de la famille. Puis c'est tous des liens d'amitié qu'on a tissés avec les années aussi. Là. Puis la majorité des producteurs ici, c'est comme ça. Là. Quand on se voit pas, on s'appelle. Comment est-ce que ça va? Comment ça se passe dans les champs? On s'informe l'un de l'autre.
1: C'est comme une équipe de hockey. On le but, c'est de gagner. Nous, on travaille toujours pour essayer d'offrir à nos clients tout ce qu'il y a de meilleur, de plus belle qualité. Puis ça, c'est notre récompense, si on veut. C'est notre trophée d'appréciation de nos clients par rapport à ce qu'on fait. J'ai une formation en autre chose, puis j'aurais pu faire autre chose, mais c'est un choix que j'ai fait. Puis d'être près de la nature, comme j'ai fait dans ma vie, ça a toujours été très bénéfique.
6: Là, autant c'est accès présentement, si c'est une demi-heure, une heure, il n'y a plus rien. Ça va être vite.
2: Oui, là, les gens, ils sont en train de remballer leurs affaires.
6: Ils vont être tous partis dans leur commerce. Comme lui, tu vois, lui, il est à Saint-Constant, ça, c'est le chauffeur. Lui, il va s'en aller. Lui, il est au marché à Water.
2: OK.
6: Le monde, là, tu vois, là, ça court quasiment. Là.
5: Le plus gros défi, c'est de rendre les clients heureux. Puis, selon moi, on réussit bien. Selon moi, là, quand les clients reviennent nous voir semaine après semaine, on le sait qu'on s'est forcé.
7: C'est Victoria Boisclair qui a passé une partie de la nuit, donc, à la place des producteurs. Et ça fait vraiment réagir Daniel Lafrenière. L'art du commerce, hein, c'est vraiment ça.
8: Ben, c'est ça. C'est rendre nos clients heureux. Quelle belle phrase.
7: Aimer le produit.
8: Aimer le produit.
7: Il est en extase.
8: Non, mais c'est ça. C'est exactement ça. Ce reportage extraordinaire capture l'essence de cette...
7: Art du commerce.
8: Cet art du commerce.
9: C'est fou. Mais oui, mais ce sont des vrais passionnés. Ouais, là, j'ai été tellement marquée par la manière dont ils parlent de leurs produits, l'engagement. Ouais. Puis, ils le disent, là, c'est une famille aussi. La plupart des gens que j'ai rencontrés là-bas fréquentent l'endroit depuis qu'ils sont
7: des générations aussi,
9: ouais.
7: Hein. C'est des générations. Et c'est un peu c'est-à-dire, c'est le seul, hein, dans l'Est du Québec, tu me disais.
9: Oui, c'est
7: Victoria?
9: Ça. C'est un endroit un peu unique parce que les autres points de vente similaires vont plutôt être des grossistes. Donc, vont vendre à un gros client ou plusieurs gros clients. Alors que eux font encore affaire avec les petits commerçants.
7: Ouais.
9: Un marché qui est similaire se trouve à Toronto, il s'appelle le Ontario Food Terminal, mais lui n'est pas ouvert au public, alors que la place des producteurs l'est. Donc vous pouvez encore y aller si vous êtes dans la région de Montréal, ça ferme en octobre là, pour les maraîchers.
7: Bien, on y va la nuit, en tout cas.
9: La nuit, oui. 23h à 7h.
7: Ouais, merci beaucoup Victoria, merci.

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1: Cher ami de l'île aux coudres, c'est en contemplant un magnifique coucher de soleil à Saint-Jean-Port-Joli que je t'écris. Tous les jours, je me réjouis d'habiter le fleuve, de côtoyer la beauté à tous les jours, la poésie des vagues, l'arrivée et le départ des oies blanches et des bernaches deux fois par année, le vent qui balaie mes cheveux.
2: Courrier du fleuve pour un pêcheur. Si tu souhaites pêcher l'esturgeon, je te conseille de mettre de gros et dodus vers de terre. Aussi, laisse-le dans le fond avec un poids.
3: Au fleuve, qui depuis 40 ans transporte les cendres de ma sœur. Merci de la garder dans tes bras, de la faire voyager partout où tes eaux sont.
4: Merci, mon fleuve, de me laisser naviguer sur toi depuis si longtemps. Et bien content de voir tout ce plancton qui signifie que tu es en santé. Merci à Gwen de nous faire découvrir cette vie.
5: Alors, pour raconter cette magnifique aventure, elle est au bout du fil. Elle s'appelle Gwen Duval, j'ai envie de dire Capitaine Gwen. Et elle navigue le long du Saint-Laurent et elle invite les gens à écrire. Et ce que vous entendiez, ce sont des lettres qui ont été écrites par cet été, par les gens qui ont participé à ces ateliers. Et c'est Marie-Hélène Racicot, notre réalisatrice, qui en a fait un petit montage. Gwen Duval, c'était la première fois que vous entendiez ces mots vivre dans vos oreilles.
6: Oui, tout à fait, parce que j'ai décidé de jouer le jeu avec vous aussi, en fait, et de choisir des lettres qui n'avaient pas été choisies, des enveloppes qui étaient encore fermées. Quand vous avez demandé quelques exemples de lettres, je les ai choisies comme ça, sans regarder ce qu'il y avait dedans.
5: Ah oui,
6: j'ai dit, bon, ben, ça sera celles-là qui vont être lues en ondes aujourd'hui. Comme tout au long des ateliers, les gens choisissaient ce qu'ils avaient, une lettre fermée, et ensuite ils l'ouvraient, ils la lisaient à haute voix. Alors ces lettres-là, c'était des lettres qui n'avaient pas été lues au dernier atelier. Ouais. Et donc, elles ont été portées là et elles sont. C'est avec vous qu'elles sont partagées finalement.
5: Voilà, elles existent, elles prennent vie. Gwen, quel projet assez incroyable. Je raconte, vous êtes navigatrice, bien sûr, depuis, j'ai envie de dire, depuis toujours. Vos parents aussi l'étaient. Vous êtes océanographe, vous êtes médiatrice scientifique et initiatrice de ce projet, le Courrier du fleuve. Et donc, vous êtes partie de Pointe aux Trembles le 9 août et en direction de l'île aux Coudres où je crois vous êtes maintenant arrivé et vous faisiez des ateliers, vous demandiez également aux gens de vous écrire d'où part ce courrier du fleuve, ce projet un peu fou qui est le vôtre.
6: Alors ça part déjà d'une envie très forte, quasiment une obsession qui était là depuis une bonne dizaine d'années de descendre le fleuve à bord du petit dériveur en bois avec lequel je l'ai fait, sans moteur, seulement à la voile et à la rame. Donc quand même jusqu'à l'île aux Coudres, c'était quand même déjà y avait quand même un enjeu aussi de parce que le fleuve est grand et j'ai été vraiment avec un très petit bateau. Il n'est pas si petit en longueur, il est 18 pieds, mais il est au-dessus de l'eau très bas. Quoi. Je mets la main, elle est dans l'eau.
5: Ah oui.
6: Je suis vraiment comme dans un canot, une chaloupe à voile. Et je voulais faire quelque chose qui puisse rendre aux communautés le long de ce voyage. Je voulais pas juste faire une expédition, je voulais qu'il y ait quelque chose qui porte. Alors l'idée du courrier s'est imposée à un moment donné dans une discussion avec une de mes amies qui s'est dit « Ah, ça serait chouette si mes enfants aimeraient ça, participer à ça. » Alors, à un échange épistolaire. Alors finalement, ça a été plutôt des adultes qui ont participé aux ateliers. Mais il y a une chaîne comme ça épistolaire qui s'est créée le long du fleuve, qui était transportée à la voile sur mon petit canot. Puis en même temps, je donnais aussi voilà les ateliers où on regardait du plancton. Donc ça, c'était chouette. On allait au bord de l'eau, on prenait un peu d'eau. Puis je leur montrais à quel point le Saint-Laurent est vivant et c'est ce qu'on a entendu dans une lettre. Oui.
5: Gwen, avec ce tout petit bateau, vous avez décidé donc d'organiser à la fois des ateliers où vous communiquer, c'est des informations scientifiques, vous avez transmis de l'information sur le plancton, ce que vous connaissez, vous promenez avec votre ticket scientifique, mais vous avez eu envie que les gens écrivent quoi? Leur rapport au fleuve, leur relation au fleuve, des anecdotes reliées au fleuve?
6: C'était tout ça, c'était assez libre. En fait, ce que j'aimais bien, c'est que les gens disaient oh, « tu vas donner ta conférence », je disais « non, non, c'est pas une conférence, c'est un atelier, c'est vous qui travaillez ». Parce qu'en fait, c'était ça aussi. Bien sûr, je répondais à toutes les questions et j'initiais le mouvement en arrivant là, en créant quelque chose, en arrivant avec mon petit bateau qui déjà surprend, donc ça crée un petit momentum. Mais ensuite, ce que je voulais, c'était pouvoir permettre aux gens d'exprimer ce qu'ils avaient envie d'exprimer. Donc, il y a des gens qui ont écrit au fleuve. Il y en a beaucoup, c'était des lettres d'amour au fleuve. Il y en a eu un exemple dans ce que vous avez lu, mais c'était majoritairement des lettres d'amour au fleuve. C'était très beau de voir ça. Il y avait aussi des gens qui exprimaient faites attention au fleuve, par exemple. Les belles choses qu'il y a eu. Il y a eu une lettre qui exprimait comment la personne avait vu les pygargues revenir tout le long de la rive et que ça, c'était un signe de bonne santé du fleuve, que c'était quelque chose qu'on était en train d'en prendre de plus en plus soin. Donc, il y avait aussi une volonté, en fait, de célébrer qui allait bien autour du fleuve, tout en étant conscient derrière, bien sûr, qu'il y a encore beaucoup de choses à faire pour que ça soit mieux.
7: Gwen, vous êtes partie avec ces lettres. Vous avez fait 11 arrêts au total. Racontez-nous, donc, vous êtes arrivée à l'île aux Coudres. Qu'est-ce que vous allez faire avec ces lettres que vous avez recueillies tout au long de l'été?
6: Alors, les lettres, elles ont déjà en partie été lues. C'est-à-dire que quand j'arrivais dans un atelier, je mettais les lettres sur la table et puis les gens, ils pouvaient en choisir une pour la lire à haute voix, comme je vous ai dit. Mais pour en choisir une, il fallait en écrire une. Mmh. Aux enfants, je leur laissais vraiment partir avec la lettre. Je prenais juste une photo, mais les adultes, je récupérais les lettres puis je les triais en fonction de où est-ce qu'elles ont été lues. Puis là, je voudrais les compiler pour faire un petit recueil que je dirais ensuite offrir aux marinas qui m'ont accueilli, parce que j'ai eu le soutien en fait de tous ces marinas-là. Elles m'ont accueilli à titre gratuit. Donc, j'aimerais, parce qu'ils croyaient en le projet, puis qu'ils voulaient que ça arrive, ce genre d'événement, puis qu'ils voulaient que ça se passe. Alors moi, j'irais leur réoffrir l'ensemble des lettres qui ont été écrites dans un recueil qui permettra de faire vivre le projet au-delà de ceux qui ont pu être présents.
7: Alors, Gwen, on le dit, vous avez la navigation dans le sang. Vous avez fait une maîtrise en océographie ici, donc je pense que c'était à Rimouski. Et il y a vraiment cette préoccupation chez vous de faire en sorte que le fleuve soit accessible. On n'a pas ce réflexe-là d'aller vers les cours d'eau. Et pour vous, c'est important de nous redire à quel point c'est possible d'y aller, c'est possible de le naviguer, même avec une petite embarcation comme vous l'avez faite.
6: Oui, pour moi, c'est très, très important. J'ai grandi au Québec et puis à Montréal, en fait, et j'ai souvent eu l'impression que l'aspect maritime, si je voulais le retrouver, c'était toujours de retourner en Bretagne. Mais en fait, je me suis rendu compte aussi en vivant à Rimouski, puis qu'il y avait du maritime au Québec, mais celui-là, il était beaucoup plus caché. Il existe, puis il y a des gens qui s'y tournent, mais il était beaucoup plus caché, il était moins mis en valeur. Et je pense que ça fait du bien de se mettre en lien avec l'eau, avec le fleuve. Puis il y a des enjeux quand même de privatisation des berges au Québec qui limitent ces accès. Donc, se relier à l'eau, se relier au fleuve, je pense que c'est un mouvement qui est important. Puis, c'est important pour moi de pouvoir le partager, d'utiliser les outils que j'ai en fait pour me joindre à ce mouvement.
7: Alors, Gwen Duval, ce projet, donc, s'appelle Le Courrier du Fleuve. On peut trouver de l'information, évidemment, en ligne. Puis on peut vous suivre aussi et voir ce qui arrivera peut-être avec ce projet. Merci beaucoup, Gwen, de célébrer le fleuve comme vous le faites. Merci beaucoup.
6: Et avec plaisir.
7: Alors, merci, chers auditeurs. C'est tout pour cette première heure d'émission. On se retrouve deuxième heure. Vous le savez, on est un peu dans les échos du passé. On va, entre autres, parler d'une bataille, tu sais, qu'on a peut-être oublié. Ça s'est passé il y a 50 ans. La bataille des gens de l'air. Ben oui, c'était pas évident et même pas possible de parler français quand on était contrôleur aérien ou bien pilote d'avion. On va reparler de ça dans un instant. Et puis, on va aussi découvrir des caveaux parce que oui, ça aussi, c'est un relent du passé, puis ça revient à la mode. Beaucoup de gens construisent ou aménagent ou font attention à des caveaux qui sont un petit peu partout sur le territoire.

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5: Bon après-midi, ici Alexandre Courtemanche à Rimouski. Voici les informations. Le chef du Parti québécois réplique à son adversaire, Christine Fréchette, au sujet d'une troisième voie autonomiste. Lors d'un discours partisan à Kings and Falls, dans le centre du Québec, la chef de la coalition Avenir Québec a insisté sur l'importance de sa position autonomiste pour défendre le Québec dans le contexte des tensions commerciales avec les États-Unis. Mais selon Paul Saint-Pierre Plamondon, une telle approche a déjà démontré ses lacunes. Il en veut pour preuve le fait que la coalition Avenir Québec n'a obtenu aucune avancée concrète de la part du fédéral lors de ses 8 années au pouvoir, selon lui.
6: La troisième voie et l'autonomisme, c'est pas comme si on arrive avec une nouveauté, là. C'était ce que présentait la CAQ en 2018 et on nous promettait des gros gains. Et il y a un bilan à faire de l'autonomisme. C'est que sur 21 demandes fondamentales de la CAQ pour avoir plus de pouvoir, il n'y en a eu aucune qui ont été reçues. Faut prendre acte que 8 ans plus tard, ça a été un échec. Le bilan de la CAQ, c'est l'échec de l'autonomisme.
5: Dans son discours, Christine Fréchette a donné l'exemple de la loi sur la laïcité comme mesure autonomiste. Mark Carney sera en Europe cette semaine. Il rendra notamment visite à la présidente du Parlement européen à Strasbourg, en France. Il assistera également au discours sur l'état de l'Union européenne. Ce sera l'occasion pour le Premier ministre de resserrer les liens en matière de commerce, d'investissement et de sécurité avec des chefs d'État européens. Le professeur en sciences politiques au campus Saint-Jean de l'Université d'Alberta, Frédéric Boilly, explique les avantages pour le Canada de devenir membre associé de l'Union européenne.
7: Symboliquement, ça pourrait envoyer un message beaucoup plus fort que simplement avoir des partenariats économiques, disons, ponctuels avec des pays européens. Ça restera à entendre que le Canada, sur le plan symbolique, mais ce plan symbolique-là aura aussi des conséquences politiques, parce que ça envoie un message, non seulement aux États-Unis, mais à l'ensemble de la planète, que le Canada est sérieux pour essayer de trouver des nouveaux partenaires du côté de l'Union européenne, du côté des pays du Golfe également.
5: Le Wall Street Journal rapportait plus tôt aujourd'hui que le premier ministre canadien envisage la possibilité pour le Canada de devenir un membre associé de l'Union européenne. Sur la Côte-Nord, Intercar a déposé cet été une demande à la Commission des transports du Québec pour mettre fin à son trajet d'autobus entre Tadoussac et Chicoutimi. Il s'agit de la seule desserte par autobus qui relie la Côte-Nord au Saguenay-Lac-Saint-Jean et qui n'est disponible que le jeudi. La MRC de la Haute-Côte-Nord s'oppose à cette demande devant la Commission, et ce à la suite d'une résolution adoptée le mois dernier selon la préfète de la MRC, Micheline Lanctil.
8: Particulièrement la partie ouest de la MRC, les étudiants sont beaucoup du côté du cégep et de l'université à Chicoutimi. Donc, il y a là un mouvement, je dirais, naturel vers Chicoutimi, vers Saguenay. Donc, c'est important. Nos populations vont chercher aussi les services de santé spécialisés vers ce centre hospitalier.
5: Micheline Lanctil ajoute qu'elle souhaite avant tout travailler de concert avec Intercar pour mieux comprendre la problématique et être en mesure de trouver des solutions. Pour l'instant, Intercar n'a pas donné suite à nos demandes d'entrevue. Et un peu moins de 3900 coureurs se sont élancés au centre-ville de Rimouski ce matin à l'occasion du 22e marathon groupe Ouellette-Bolduc. Malgré le vent présent, le parcours de Rimouski reste l'un des plus rapides au Québec en raison du relief assez plat. La distance qui a regroupé le plus d'athlètes est le 10 km selon le coordonnateur du marathon de Rimouski, Sébastien Bolduc. Il estime que l'événement engendre de nombreuses retombées positives pour la communauté.
9: Quand 4000 personnes débarquent à Rimouski, puis ben, je dis 4000, mais il y a 2000, c'est personnes-là qui habitent à plus de 200 km. Donc, visiblement, les hôtels sont pleins, les restaurants débordent la veille de la course. Mais moi, c'est pas l'aspect qui me rend le plus fier. Ce qui me rend le plus fier, c'est de voir les retombées que je qualifierais d'indirectes, parce que il y a des gens qui apportent des modifications à leurs habitudes de vie, qui commencent à s'entraîner, qui modifient leur alimentation en prévision de relever un défi.
5: Environ 200 bénévoles étaient aussi à pied d'œuvre cette fin de semaine pour assurer le bon déroulement du marathon. Et finalement, la Journée des parcs nationaux du Québec en était à sa 15e édition hier. Mais dans le parc de la Gaspésie, les randonneurs rencontrés étaient d'abord motivés par leur amour de la nature et du plein.

0: On en écoute quelques-uns.
1: Les couleurs commencent à changer, là, c'est tranquillement, là. Mais puis il fait encore chaud, on a eu une belle journée aujourd'hui, fait que c'est super, là, faut en profiter.
2: Ben, vu qu'à l'année, on est à Montréal, puis c'est la ville, le stress urbain, etc., c'est vrai que c'est super cool de pouvoir se ressourcer à la montagne.
3: On est venu parce que mon père est ici en visite de l'Angleterre, puis c'est sa dernière fin de semaine complète avec nous. Fait qu'on a choisi de venir aujourd'hui, puis c'est juste une coïncidence que c'est la journée des parcs nationaux.
4: On vit en ville toute l'année, c'est super agréable, en fait, de pouvoir être en pleine nature aussi. Puis, ouais, on a vraiment ce côté-là d'aimer vraiment être isolé en nature.
0: Bien que l'événement de la journée des parcs nationaux du Québec semblait moins connu des visiteurs, sa thématique de la grande déconnexion a résonné avec eux. En terminant la météo, selon Environnement Canada pour ce soir et cette nuit, averses et risques d'un orage ce soir au Bas-Saint-Laurent et sur la côte nord et de 40 à 60% de probabilité d'averses en Gaspésie. De la pluie intermittente est attendue aux îles. Des minimums de 10 degrés à Rimouski, 15 à Gaspé et aux îles de la Madeleine et de 14 à Sept-Îles. 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

0: Alors, rebonjour à tous et à toutes si vous vous joignez à vous. Ben, c'est La Folle Aventure, deuxième heure. Souvent, une émission où les sujets sont rattachés par une petite patte, par un petit fil. Et aujourd'hui, quand on regardait ça, on s'est dit, tiens, on est un peu dans la nostalgie, dans le passé. On revisite certaines choses. Il y a un petit côté suranné à notre affaire. Je l'étais un peu comme ça en première heure. Alors, que voulez-vous? On va tout à fait assumer ça parce que on dit, tiens, on va même retourner en 1976, parce qu'on dit beaucoup, ah, il y a 50 ans, c'était les Jeux olympiques, le PQ prenait le pouvoir au Québec, mais il n'y avait pas juste ça, il y a eu la bataille des gens de l'air. Jean-Charles Panton, bonjour.
1: Bonjour, bonjour Isabelle.
0: C'est vrai qu'on ne connaît pas ça, ou beaucoup d'entre nous ne connaissons pas la bataille des gens de l'air.
1: Oui, effectivement, c'est un événement, disons, qui a duré presque un an, mais qui a passé sous silence, à cause, entre autres, des Jeux olympiques, vous l'avez mentionné, l'élection du Parti québécois en novembre. Bref, il y a beaucoup de choses qui se passent en très peu de temps et on a un peu oublié cette bataille.
0: Alors, un combat linguistique incroyable, se rappeler qu'il y a 50 ans, les contrôleurs aériens ou les pilotes ne pouvaient pas communiquer en français dans les airs. Alors, c'est ça, cette bataille qu'on va vous raconter à l'instant. C'est un autre anniversaire. Vous connaissez peut-être Joseph Pilates. Peut-être pas Joseph, mais en tout cas le Pilates à tout le moins. Peut-être si je vous dis plancher pelvien ou si je vous dis tiens gainage, si je vous dis tiens empreinte. Si vous connaissez le Pilates, vous savez de quoi je parle. Sinon, restez avec nous parce que Anne McMillan, bonjour Anne.
2: Bonjour.
0: Va nous raconter qu'il y a 100 ans, cet homme-là, Joseph, a créé une méthode d'entraînement qui est, j'ai envie de dire, plus populaire que jamais.
2: Oui, il y a un essor de la popularité. La méthode a commencé en 1926, ça fait 100 ans.
0: Hey.
2: Oui, cette année, on célèbre les 100 ans du Pilates. Et puis, au début, ce fut une chasse gardée à New York, un petit peu Los Angeles, après ça, dans les années 70. Et tranquillement, ça a monté. Et là, depuis 18 mois, on pourrait dire une explosion.
0: Et vous allez nous raconter comment il a créé cette méthode-là. C'est assez incroyable. Avec et vous plaisir. Avez été la première à ouvrir un studio au Québec. Anne, vous êtes une pionnière. On est très contente que vous soyez avec nous. Tiens, puisqu'on est dans les relents du passé, Alix, qui va expérimenter régulièrement pour nous toutes sortes de choses, d'expériences. Elle se livre son corps à la science. Elle est allée, j'ai envie de dire, battre le blé parce qu'il y avait eu la folie du pain pendant la pandémie. Mais là, il y a même des gens qui font pousser leur blé, qui font leur farine.
3: Oui, alors là, on passe à un autre niveau avec ce cher Jean-Pierre de Sutton qui, lui, a décidé qu'il allait contourner le fait de devoir acheter son blé en faisant un petit boycott au sud de la frontière et qui a décidé qu'il faisait pousser son propre blé pour faire son pain.
0: Ah oui, et alors, vous allez battre, comment on dit?
3: Je suis allée manier la faussée, je suis allée moissonner le pain jusqu'à en faire de la farine. Alors, je vais vous parler de toutes les étapes du pain maison fait avec son propre blé. C'est une autre affaire.
0: OK, parfait, j'ai bien hâte d'entendre ça. Et également, tiens, puisqu'on était dans les légumes juste avant de se quitter, on était donc à la place des producteurs et puis on était dans le légume, comprends-tu, c'est foisonnant puis c'est les récoltes. Mireille Roberge, c'est un peu dans le même esprit, vous, aujourd'hui.
4: Absolument. Moi, je vous amène dans les caveaux et je remarque qu'il y a des gens qui sont vraiment disciplinés. J'entends Alix parler du monsieur qui fait pousser son blé. Moi, je vais vous présenter Pierre et Ghislaine qui, eux, utilisent encore leur

0: caveaux, vous savez, là, ces espèces d'espaces sous terre où est-ce qu'on conservait les légumes à l'époque. Alors moi, j'admire déjà les gens qui ont un jardin, quand en plus, ils mettent leurs légumes dans le caveau durant l'hiver. J'admire ça. Alors, je vais vous amener sur la côte de Beaupré tout à l'heure.
1: Ben oui, puis il paraît que c'est un endroit où il y en a beaucoup, des caveaux. Au Québec, il y en a eu un peu partout. Il y a même des caveaux
2: dans Villeray, dans mon
1: c'est vrai?
2: Ben oui, c'était beaucoup d'Italiens, beaucoup de Portugais, puis ces gens-là, ils conservent, puis ils mettent ça dans le caveau.
1: Mais c'est pas dans les chambres froides, parce qu'il y a la chambre froide.
3: La chambre froide est venue un petit peu après, mais les caveaux...
2: Mais c'est dans le sous-sol, puis il fait froid, là.
0: Mais le caveau, c'est à l'époque où les maisons n'avaient justement pas de sous-sol. Donc c'est à l'extérieur, près de la maison.
2: Le mot cave sert à quoi dans ce cas, en tout cas.
1: Mais avant là d'aller dans le caveau, moi je veux savoir, puis là je suis pas sûre que je vais avoir beaucoup de réponses à voir ce que Mireille vient de me dire. Avez-vous des recettes de marinade? Parce que là, les gens récoltent. Là, ils ont trop de concombres. Fait que là, c'est les bread and butter. Y a-tu quelqu'un qui fait ça, qui pourrait m'en apporter un pot? Avez-vous des recettes de marinade? Ça a pas l'air d'être très populaire autour de la table, à voir votre face, Alex.
2: Mais c'est très à la mode. Là, quand j'ai lu sur le pain, il y a une autre affaire du savoir traditionnel qui revient cette année, puis c'est les marinades et aussi...
1: Fermentation.
2: La fermentation. Alors ça, j'adorais. J'ai voulu en faire. Ça débordait partout. C'est merci, bye-bye. Plus jamais faire fermenter du chou à air ouvert.
3: Du kimchi, là.
2: Ça déborde, là.
1: Moi, je pense que ça peut faire une bonne chronique. Mireille, est-ce que vous faites-vous des marinades, Mireille?
0: Mais non, pas du tout. Ça va dans le même sens que ce que je viens de vous dire avec le jardin. Moi, je trouve ça beau. Je trouve ça romantique, les gens qui font les marinades. Mais j'ai pas cette volonté. Invitez-moi chez vous pour le faire.
1: Anne McMillan?
4: Ma mère faisait le meilleur bread and butter.
1: Les meilleurs.
3: Ça nous prend la recette.
1: Ben oui, ça nous prend la recette. Mais regardez, on a posé des questions. On a peut-être des idées qui s'en viennent.
5: Avez-vous des recettes familiales ou traditionnelles de marinade ou de conserve?
6: Moi, personnellement, non. J'ai eu une conjointe. À tous les automnes, faisait du conserve de betteraves. C'était de faire chauffer des betteraves. Et après ça, on les faisait mariner avec du clou de girofle. Puis on stérilisait. Puis on gardait ça dans le garde-manger.
7: De mon pays, de où je viens, on aime ça garder les affaires dans des pots maçons. Bien scellé, là, avec une petite couche de l'huile. Genre, la couche de l'huile fait ça rend.
5: Puis vous venez de quel pays?
7: Je viens de la République dominicaine. Mais tout ce qu'on conserve le mieux, c'est vraiment nos légumes et tout ce qui est haricots, parce qu'on mange beaucoup d'haricots de là où je viens, là.
8: Moi, malheureusement, je déteste le vinaigre, donc j'ai aucune recette à te donner de ce côté-là.
9: Je fais des pots de tomates puis des pots de sauce à tomates. Donc, je fais bouillir mes tomates, j'ai les émondes, on enlève les pédoncules, après ça, on les met en pot. On les mange dans l'année qui vient.
5: Puis là, vous êtes justement en train d'acheter vos tomates. C'est deux boîtes, là, deux grosses boîtes de tomates. Ça fait combien de pots environ?
9: Écoutez, j'ai un peu de difficulté à m'en souvenir, mais je vous dirais peut-être des pots de sauce, peut-être une dizaine, puis des pots de tomates, peut-être une vingtaine.
1: Des pots de tomates, Jean-Charles. Vous connaissez l'expérience tomate?
10: Oui, ben absolument. En fait, pas nécessairement. Moi, je suis pas très actif dans le pot de tomates, mais mon conjoint Jacques est cuisinier. Lui, il a réuni toute une gang dans les cantons de l'Est. Et là, ils se mettent,
1: rituel.
10: Ils achètent un rituel. Ah, c'est une espèce de corvée collective qu'ils font autour du pot de tomates.
1: Ah, les légumes. Ma chère Mireille, donc, racontez-nous, on le disait, la côte de Beaupré, il y a eu beaucoup de caveaux. Il y en a encore. Mm-hmm. La Gaspésie, il y a même un caveau communautaire. Donc, vous avez rencontré des gens qui en ont un?
0: Oui, absolument. J'ai rencontré, parce que c'est difficile de trouver des gens qui en ont un, mais qui l'utilisent encore, parce que ça, c'est deux choses. Alors oui, je suis allée rencontrer un couple qui utilise encore son caveau à légumes, évidemment, pendant l'hiver. Il s'appelle Pierre Thomassin, Ghislaine Blouin Thomassin. Donc, c'est un couple marié depuis 50 ans. Vous aurez deviné qu'ils n'ont pas 20 ans. Alors, ils ont beaucoup d'expérience, sont bien établis depuis longtemps à Saint-Joachin. Donc, on est justement sur la côte de Beaupré. Puis, c'est intéressant parce que Pierre, il était tellement passionnant à entendre. Il me disait, c'est une région qui a longtemps été surnommée aussi le grenier de la ville de Québec pour les légumes. Notamment, on peut penser à la seigneurie de Beaupré qui avait été offerte à Monseigneur François de Laval, où on a cultivé des terres, puis on a permis aussi le développement de la Nouvelle-France à ce moment-là. Donc, la côte de Beaupré, ça a toujours été une référence pour la culture de légumes, et bien sûr, en raison du relief. Parce que là, tantôt, Alix, là, je me permets de la corriger, qui nous parlait de sous-sol, mais là,
2: le cave, là, qui m'a mélangé.
0: Mais non, le caveau, on est vraiment à l'extérieur. Alors, imaginez une petite maison d'hobbit. Moi, ça m'a fait penser à ça. Alors, vous voyez, on est à l'extérieur. Alors, un relief qui permet d'aménager des caveaux pour conserver les légumes.
2: Une butte avec une porte.
0: Oui, exactement. Et là, je vous jure que pour plonger dans le passé, c'est un peu ce qu'on veut faire durant l'heure, si réussi. Non seulement c'est un couple qui utilise encore son caveau, mais qui habite une maison, Isabelle, de plus de 300 ans. Alors,

0: On pensait qu'il habitait dans le caveau.
1: Oh, non, c'est pas vampire.
0: C'est trop humide. OK, on y va.
2: Le caveau, il existait quand M. Thomassin, le père de mon mari, a acheté la maison la première fois. Alors, ça fait dans les années 50. Bonjour, je m'appelle Ghislaine Blouin-Thomassin. C'était la coutume dans le temps, les gens cultivaient et entreposaient leurs légumes pour l'hiver. Et on a continué de le faire, nous, parce qu'on a un jardin et qu'on y sert nos carottes qu'on cultive et les betteraves.
3: Parce que vous avez tout un domaine derrière, il y avait des animaux, votre père?
4: Ben oui, papa était cultivateur, il gardait des animaux. Bonjour, je m'appelle Pierre Thomassin et je possède un cavalier.
3: Il y a une couple de vieilles affaires ici.
2: Oui, il y a une couple de vieilles affaires, à l'exception des propriétaires. Là.
3: C'est bien de le mentionner. Hey, c'est une belle grande maison ici, c'est incroyable. Et elle a quel âge?
4: Il y a quelques années, la municipalité avait mis un tableau au coin de la route, là, et puis avait mis la date 1698.
2: Alors ça, c'est l'horloge qui appartenait au frère de Pierre, l'aîné.
3: J'ai oublié de le crinquer, la galerette de fonctionner. Ça ressemble à quoi la routine annuelle du caveau?
2: Alors, c'est le jardinage. C'est d'abord le jardinage. Il faut faire un jardin, il faut semer des carottes puis des betteraves. Et lorsque c'est le temps de les récolter, fin septembre, octobre, et puis on récolte les carottes, on les nettoie, on enlève la queue et on les entrepose. Et on en a pour jusqu'en mars, avril.
3: Et là, cette année, en 2026?
2: Je pense que ça sera deux chaudières, je pense.
3: Deux chaudières de carottes.
2: De 25 livres, oui.
3: De carottes. Oui. Est-ce qu'on a des betteraves cette année?
2: Oui, un petit peu, un panier. Un panier de 4 litres.
3: Bon, c'est quand même pas si mal. Bon, est-ce qu'on va le voir, ce caveau-là?
2: Oui, allons-y.
3: OK,
2: allons-y.
3: On va y aller. Allons-y.
4: Deux fois, il fait beau.
3: OK, donc on monte. Il est dans les hauteurs, le caveau.
2: C'est parce que c'est... faut que ce soit une butte. Faut que ce soit construit dans une butte. C'est pour ça qu'il y en a beaucoup sur la côte de Beaupré.
4: Je crois qu'il avait choisi l'emplacement. Il y a une source d'eau. Souvent, là, le fond là, du caveau, il est humide. Il y a de l'eau. Fait que je crois que c'est pour ça qu'ils ont pris cet endroit-là.
3: Oui, c'est sombre. Ah, c'est quand même grand. Je suis étonnée. Je trouve ça grand. Hey, on peut en mettre des légumes là-dedans. 1933 qui est gravé dans la pierre.
4: C'est ça. Ça, c'est papa qui l'avait fait. Puis il y a une autre opération ici, vous s'y regardez. 79. Puis moi, je l'ai refait là, en 22.
3: OK. Donc ça, c'est comme une tradition. On grave dans la pierre quand on le restaure.
4: C'est ça.
3: Oui. Un 30 pieds carrés.
4: Un 30 pieds carrés.
3: Autour de ça. Décrivez-moi votre toiture que vous avez refaite.
4: Ça, c'est de la pruche que j'ai coupée sur la terre. Et puis, les poutrelles, anciennement, c'était en bourreau. Mais après, moi, j'ai pu avoir des voies ferrées, des tracts de chemin de fer.
3: Ah oui, c'est des tracts de chemin de fer qu'il y a dans votre caveau.
4: Oui. Moi, l'hiver dernier, j'ai rentré ici, là. Il devait faire à l'extérieur moins 25. Et puis ici, là, c'était la température du sol, 4 degrés.
3: Donc, jamais vous avez des légumes gelés ou parfois?
4: Jamais.
0: Alors là, la visite du caveau, puis après ça, là, il y a plein de questions parce que est-ce qu'on les met dans le brin de scie? Il y en a qui mettent parfois dans le sable. Comment on conserve les légumes? Le caveau à patates? En tout cas, il y en a.
3: Ils les mettent dans des chaudières. En fait, là, évidemment, il n'y a pas de légumes à cette période-ci parce qu'on va les récolter. On va les récolter. Le jardin est encore bien garni, alors ça ira pas avant la fin septembre. Mais on a quand même des planches de bois, donc on met pas les légumes, qu'ils soient dans une poche ou dans une chaudière, on les met pas directement sur la terre. Alors, on les met un petit peu surélevés. Mais ce qu'on souhaite, c'est l'humidité, c'est la fraîcheur, c'est la proximité du sol, évidemment. Et c'est aussi d'y aller le moins souvent possible durant l'hiver. On s'amuse pas à ouvrir la porte à toutes les 5 minutes. Alors souvent, Pierre, va déneiger ça avec sa, avec son tracteur, puis il va y aller une fois à semaine. Bref, j'ai appris que certains résidents de la côte de Beaupré ont encore leur caveau, mais contrairement à Ghislaine et Pierre, plutôt que l'utiliser pour conserver les légumes comme le veut la tradition, il y en a, imaginez, qui conservent leurs bouteilles de vin, miel. Alors, il y a toutes sortes de façons de conserver l'élément du patrimoine. Et comme je sais que vous aimez l'histoire, Isabelle, ben, je me suis dit, tant qu'à aller visiter le caveau de Pierre et Ghislaine, je vais inviter un passionné d'histoire qui va nous parler de ce phénomène-là, à vraiment cette concentration-là de caveaux sur la côte de Beaupré.
5: L'histoire des caveaux, c'est pas une histoire qui est facile à retrouver. Bonjour, mon nom est Michel Cazot, je suis président de la Société du patrimoine et d'histoire de la côte de Beaupré et de l'île d'Orléans. Il faut comprendre une chose, c'est que les caveaux étaient très courants, aussi bien à la campagne qu'à la ville. Et c'est très difficile d'établir exactement quelle année ça a commencé. On peut penser que c'est sous le régime français. On peut penser aussi que c'est lorsque la pomme de terre, la culture de la pomme de terre s'est répandue beaucoup. On comprend que le pain était beaucoup l'aliment principal à l'époque. La pomme de terre arrive, on cultive des arpents de pommes de terre, on ramasse des minots de pommes de terre, les carottes dont on a parlé. Donc, ça prend beaucoup de place tout ça, ça prend un lieu pour entreposer tout ça. Donc, c'est ce qui fait que les caveaux, graduellement, se sont mis en place.
2: Ça permet de réaliser beaucoup de popotes qu'on aime faire, puis qu'on aime manger en famille, puis qu'on déguste, puis qu'on dit, ben ça, c'est nos carottes de jardin.
3: Qu'est-ce qu'a fait de bon, là, Ghislaine, avec ces légumes-là, Pierre? Là? C'est quoi votre repas préféré?
4: C'est toujours un régal. Le bon potage du jardin, là, est dur à remplacer.
5: Moi, j'ai hâte de goûter à la soupe.
2: Ah oui? J'en ai, justement, mais pas aux carottes, là. Elle est à la courge.
6: Ah, ben, regarde, ça va être à la courge.
5: Moi, l'histoire, la généalogie, c'est un passe-temps depuis toujours. Et nécessairement, on évolue sur un territoire qui est fascinant, la côte de Beaupré et l'île d'Orléans. Il y a des richesses. Et la côte de Beaupré, l'île d'Orléans, c'est la deuxième seigneurie qui a été concédée après Beauport. La deuxième. Donc, on s'entend, il y a un enracinement historique ici qui est majeur, qui est important, qui est fascinant à découvrir.
3: Pourquoi il y a autant de caveaux sur la côte de Beaupré?
5: C'est une question de relief. Il y a la côte, il y a le chemin, il y a la maison qui est pas très loin. Donc, les gens ont profité de la falaise qui était tout proche pour creuser, pour aménager leurs caveaux à légumes. Et l'avantage, bon, le relief était parfait pour le construire. Et en plus, mais c'est tout proche de la maison pour l'utiliser été comme hiver, surtout l'hiver. Donc, on s'intéresse à la fois à la côte de Beaupré et à l'île d'Orléans. Et en parallèle, on a des projets, comme en 2001, on a fait la restauration des caveaux à légumes. Donc nous, à l'époque, en 2001, on parle de 34 caveaux à légumes qui avaient été identifiés. On en a restauré 19 sur les 34.
3: Là, ce qu'on voit ici, c'est un exemple parfait. Ghislaine, Pierre, qui ont leur caveau, ils l'entretiennent, ils l'utilisent. Mais des 34 caveaux que vous avez répertoriés sur la côte de Beaupré, est-ce que la majorité sont encore utilisés ou ils sont décoratifs? Quel est leur rôle exactement?
5: La plupart des caveaux à légumes sont décoratifs aujourd'hui. Ils sont peu ou pas utilisés.
3: Donc, Pierre, vous êtes une denrée rare.
4: Vous trouvez? faut aimer l'histoire.
3: Donc là, c'est vrai cette histoire de potage-là?
2: Oui, c'est vrai.
3: OK, on sort ça?
2: On
3: fait chauffer un bol de potage?
2: Oui,
3: okay. Il y a un petit côté nostalgie, Ghislaine et Pierre, dans tout
4: oui.
3: ça.
4: Moi, quand le caveau était brisé, je comptais qu'une de mes sœurs. Elle a 97 ans, OK? Et puis là, j'ai dit, je suis indécis de réparer mon caveau ou de l'enterrer. Elle dit, faut absolument le réparer. Ça fait partie du patrimoine. On répare le caveau.
3: Pourquoi, Pierre, c'est mieux de conserver les légumes dans un caveau?
4: C'est que la température dans un caveau à légumes fait que les carottes, là, et puis les bêtes, ces choses-là, se conservent. Tu peux rejoindre l'année.
3: Comme un shooter de sucre.
2: Oui, c'est un shooter.
3: Merci, Ghislaine.
5: Santé.
3: Santé.
4: Santé.
5: Délicieux.
3: C'est bon.
4: Ah, je pense qu'elle n'a jamais fait si bon.
3: C'est très bon.
0: Oh là là là là, qu'il est sympathique, hein? Oh, quel oui, couple Pierre. Sympathique.
3: Mais oui, ça vous donne envie de manger des carottes et des bêtes.
0: Oui, des bêtes et de prendre du potage. Mais là, je suis sûre qu'il y a des gens qui nous écoutent et qui nous disent, hey, nous, on veut s'en servir de ces caveaux-là. Parce que je voyais justement en Gaspésie, il y a vraiment toute une communauté qui utilise le même caveau, puis chacun son espace. Donc quand même une bonne idée.
7: Il y a jusqu'à 20 familles qui vont séparer un caveau. Là.
0: Voilà, voilà, voilà. Donc on arrive, Côte-de-Beaupré, tenez-vous bien, on s'en vient entreposer nos légumes chez vous.
3: C'est parfait. En tout cas, Pierre, il y a de la place, même qu'il loue à l'occasion certains espaces pour ses amis. Alors, vous êtes la bienvenue, Isabelle.
0: On va aller mettre nos bouteilles de vin là-bas. Merci beaucoup, Mireille.
3: Ça
0: merci.
3: Fait plaisir.
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9: Cette journée-là, moi, je suis contrôleur des données, donc, autrement dit, coordonnateur entre deux postes de travail sur le terminal. Je me recule un peu, je me retourne sur ma chaise, puis je dis Gaston, il y a Québec Air 123, arrive de Val-d'Or, il descend à 12 000 pieds, puis c'est une évacuation médicale. Alors, lui, il me répond en français, il dit correct, il dit je note. Et ça, ça a fait exploser littéralement l'instructeur. Il s'est amené au bureau du surveillant en gueulant comme un pitois, en disant, en anglais, là, ça marche pas, faut arrêter ça. Alors le fait que de m'être retourné, m'être adressé en français à un collègue francophone, a déclenché toute l'histoire.
0: Alors, ce qu'on entend, ce sont vraiment les prémices de ce qu'on a appelé la bataille des gens de l'air. Je vous le disais, l'émission aujourd'hui, le thème, c'est les échos du passé. Et les échos du passé, ce sont aussi les luttes qui ont été menées hein, pour améliorer nos droits, la rendre plus notre société plus juste. Et là, Jean-Charles Panton, j'avais complètement oublié ce pan de l'histoire. Donc, on est en décembre 75. Ce qu'on entend, ce sont des contrôleurs aériens francophones, Roger Buisson, Serge Cormier. Ils ne font que se parler l'un l'autre en français. Qu'est-ce qui arrive à partir de là?
10: Isabelle, ce qu'on entend, quand on les entend témoigner, ça donne des frissons. Parce
0: c'est une page d'histoire.
10: Oui, et en même temps, on est dans une autre réalité aujourd'hui, et c'est tant mieux, mais il a fallu mener ces luttes-là pour arriver à la situation actuelle dans les faits. Le 8 décembre 75, qui arrive essentiellement, et puis il l'explique un petit peu, Roger Buisson, Serge Cormier sont deux Québécois francophones qui se parlent entre eux, et il y a un collègue anglophone qui les entend et qui les dénonce carrément, et donc ils vont être suspendus une semaine sans salaire.
0: Pour avoir
10: parlé en français entre eux.
0: À Dorval, ici, à l'aéroport Dorval.
10: Ici même au Québec. Alors, le débat de la question linguistique, il se fait au Québec, il se fait pas dans le reste du Canada. On parle vraiment des aéroports régionaux et Dorval et Mirabel. On ne parle que de ces aéroports-là qui se situent sur le territoire québécois. On ne parle pas des aéroports qui se situent dans le reste du Canada.
0: Alors, Jean-Charles Panton, la réalité était que le ciel et tout ce qui se passait dans le ciel québécois, par exemple, ne se faisait qu'en anglais. C'est-à-dire que les pilotes communiquait avec les tours de contrôle en anglais et les contrôleurs parlaient en anglais. C'était ça la réalité.
10: Le ciel était mur à mur en anglais, Isabelle. Oui, tout à fait. Il faut dire que le ministre fédéral des Transports en 74 va ouvrir une petite porte qui crée aussi un peu tout ce conflit-là. Il dit que dans les aéroports régionaux du Québec, on pourra parler en français aussi. Et ça va susciter tout un tollé du côté du Canada anglais qui disent non, on n'ouvre pas la porte à ça. Et il y a une série d'événements qui vont littéralement mettre le feu aux poudres sur la question linguistique, sur la question du français, par exemple, sa place dans le ciel québécois. Au printemps, le 20 avril 76, Air Canada, il faut rappeler que c'est une société d'État à l'époque, c'est pas une entreprise privée, ça relève donc du gouvernement du Canada, décide de renforcer l'anglais dans ses communications au sein de son personnel de cabine, il ne sera permis de parler français qu'avec la clientèle francophone. Donc, tout le personnel qui se trouve à bord, qu'il soit francophone ou pas, doivent obligatoirement parler en anglais.
0: Mais dites-moi une chose, est-ce que la loi sur le bilinguisme officiel n'a pas été adoptée? Où est-ce qu'on en est par rapport à ça si on regarde au chapitre fédéral?
10: Ben alors, c'est pour ça que Jean Marchand, je le mentionnais, le ministre fédéral des Transports, dit en 74, en fonction de cette loi-là qui a été adoptée en 69, c'est une grande loi que Pierre-Éliott Trudeau fait adopter sur le bilinguisme, lui dit qu'essentiellement que le français doit trouver sa place dans les institutions fédérales. Air Canada est une société d'État. Bref, on essaie d'ouvrir des portes sur le bilinguisme, mais la résistance, elle est absolument phénoménale. tribunal du côté
0: des
10: du Canada anglais.
0: Plus tard, on est encore au même point, c'est-à-dire qu'on ne peut pas communiquer en français dans les airs. Il y a donc, on le disait, on l'a entendu, donc cet extrait-là qui vient de l'émission, donc tout le monde en parlait, c'est tellement une superbe émission. Et donc, il y a ces deux contrôleurs-là, ils sont suspendus sans salaire. Et là, on dit, c'est l'étincelle qui met le feu aux poudres. Qu'est-ce qui va se passer, Jean-Charles Panton?
10: Alors, c'est l'étincelle qui met le feu aux poudres. Il va y avoir une série, je le mentionnais, d'événements qui font que on va réagir de plus en plus au Québec fortement. La position d'Air Canada est absolument inacceptable. Elle vient renforcer encore plus l'anglais que c'était le cas. Cette position-là d'Air Canada, elle est...

0: Et ils vont mettre le maximum de pression sur le gouvernement du Canada et déclencher une première grève le 20 juin 76. Imaginez à un mois de
1: des Jeux Olympiques.
0: Des Jeux Olympiques, imaginez la
1: situation. Alors donc, ce qu'on comprend, c'est que les pilotes anglais vont s'opposer à ce qu'il y ait une brèche qui soit créée, parce que il y a des dans la francophonie, on pousse pour que justement le bilinguisme puisse justement s'inscrire. Et là, donc en réaction, on dit non, on ne veut pas d'ouverture au bilinguisme. On fait la grève, donc il y a
0: absolument,
1: des milliers de personnes qui pourront pas
0: s'envoler. Dans les faits, c'est plus de 30 000 personnes qui sont des passagers qui sont affectés par cette grève-là.
1: Wow.
0: À cette époque-là,
1: c'est
0: effectivement.
1: Et c'est partout dans les journaux. C'est le sujet de l'heure.
0: C'est le sujet de l'heure. C'est partout dans les journaux et on comprend que la pression est immense. À un mois des Jeux Olympiques, c'est incroyable. Et le gouvernement du Canada, le gouvernement Trudeau, de Pierre-Éliott Trudeau, va négocier en catimini un peu avec ces deux associations-là, en excluant, par exemple, l'association francophone. On va le faire juste avec les anglophones. Et on va en venir à un accord qui dit que le ciel restera effectivement en anglais seulement pour un temps, le temps de créer une commission d'enquête qui pourra se pencher sur la question du bilinguisme.
1: Ah,
0: est-ce
1: oui.
0: sécuritaire ou pas? Dans les
1: et
0: faits.
1: Donc, il n'y aura pas règlement. C'est pas parce que ces deux pilotes-là donc sont suspendus que parce que les journaux, parce que la population se soulève, qu'il y aura tout de suite, comme ça, l'autorisation de s'exprimer en anglais dans le ciel du Québec.
0: Alors, vous comprenez bien que la décision du gouvernement Trudeau de dire qu'on reste en anglais et qu'on traitera cette question-là ultérieurement par une commission va susciter une véritable crise politique, amener même la démission de Jean Marchand, qui est un ministre très important du gouvernement. Une des trois colombes.
1: Ben oui.
0: Un ministre très important qui s'en va. Au sein même des députés libéraux fédéraux, Serge Royal, Pierre Debanet vont se révolter. Ils sont une dizaine du Québec qui disent que ça n'a pas de bon sens, cette position-là, parce que c'est une position, c'est une politique, en fait, centrale du gouvernement Trudeau, le bilinguisme.
1: Bien
0: et là,
1: sûr.
0: On recule dès qu'il y a une petite épreuve. C'est très difficile. Et les lignes politiques vont bouger aussi à Québec. On a une députation péquiste qui est déjà là depuis 70, qui va voter avec le gouvernement Bourassa une motion à l'unanimité. Imaginez les lignes politiques.
1: À l'Assemblée nationale.
0: À l'Assemblée nationale,
1: ouais.
0: Pour appuyer l'Association des gens de l'air et le combat donc de cette
1: ouais.
0: du français dans le ciel québécois.
1: Donc, ce sont les gens de l'air et on appelle ça la bataille des gens de l'air. Là, on disait c'est l'argument de la sécurité. Mais cependant, qu'est-ce qui se passe dans le reste du monde? On n'est pas la seule communauté à
0: ouais.
1: vivre avec plusieurs langues. Est-ce qu'il y a des transporteurs aériens qui acceptent que leurs pilotes s'expriment en deux langues?
0: Vous savez, les analystes rapidement dans les journaux vont dire que cet argument-là ne tient pas la route du tout, puisqu'en Europe, bien sûr, en France, partout, on parle plusieurs langues, pas seulement deux langues. On en parle des fois, parfois trois, parfois quatre. Et donc, cet argument-là ne tient pas. C'est celui des anglophones qui ne voulaient pas partager le ciel québécois. Il faut comprendre qu'à cette époque-là, il y a très peu de pilotes,
1: ouais.
0: par exemple, francophones. Ce sont des emplois qui sont très payantes, bien rémunérées, et donc ils veulent préserver un peu leur chasse gardée. Mais malheureusement, la mobilisation au Québec va faire en sorte que ça va bouger ce dossier-là et que les Québécois vont pouvoir parler français dans le ciel québécois, tout le monde.
1: Et c'est une des grandes batailles, mais quand on dit que c'était partout, c'était un débat de société et que vraiment, ça fait partie des grandes luttes linguistiques. Quand on pense à McGill français,
0: absolument.
1: On pense à Saint-Léonard, mais il y a donc cette bataille des gens de l'air. Et il faut se rappeler à cette époque que la porte-parole d'Air Canada, c'est Dominique Michel
0: oui.
1: avec cette publicité. Mon bikini, ma brosse à dents. Je prends l'avion pour le bouton. Mon bikini, ma brosse à dents. Tout le monde, enfin, tout le monde ou à peu près, Alix, je sais pas, se rappelle de cette ritournelle. Non,
2: non, je la connais pas, mais c'est un mode de vie que j'ai envie d'adopter. Là.
1: Anne?
3: Mais je vais parler de ma mère encore. Elle citait souvent, « Oh, moi, je suis prête, mon bikini, ma brosse à dents.
1: » Ben voilà, c'est passé dans l'usage.
0: Publicité de 72 de Dominique Michel, connue.
1: Bon. Qu'est-ce qui arrive avec Dominique Michel, porte-parole d'Air Canada, au moment de ce conflit ou dans les mois suivant ce conflit?
0: Ben, Dominique Michel, à l'automne 76, va décider de mettre fin au contrat, va décider de s'arrêter. Elle peut pas accepter la position d'Air Canada parce qu'on l'a entendu tout à l'heure. Air Canada durcit sa position. On n'utilise que l'anglais à bord des avions. Il y aura, donc ça s'en va dans les tribunaux, bien sûr. Il y aura une première décision qui favorise le français. Air Canada veut aller en appel dans ce contexte-là. C'est très effervescent aussi en l'automne 1976.
1: Ah oui.
0: Et Dominique Michel décide carrément de mettre fin à ses contrats
1: contrat.
0: De publicité, même s'ils sont vraiment très payants.
1: Elle ne
0: on
1: sera
0: s'en doute.
1: Plus la
0: Elle ne
1: porte-parole
0: sera plus
1: d'Air
0: la porte-parole,
1: Canada.
0: Le visage. Et c'est la même chose pour Pierre Nadeau, qui aussi

0: prêter sa voix. Il écrira une lettre au PDG d'Air Canada en lui disant qu'il ne peut plus, dans le contexte, poursuivre sa collaboration avec la compagnie.
1: Alors ça, c'est une histoire qui s'est poursuivie et plusieurs mois, plusieurs années plus tard, les francophones ont eu gain de cause?
0: Alors, il faut attendre cette fameuse commission dont on a parlé. Oui. En 1979, elle déposera donc son rapport et dans ce rapport-là, bien évidemment, on retient pas du tout l'élément de sécurité lié au bilinguisme. Et donc, le bilinguisme pourra graduellement s'installer dans le ciel québécois.
1: Alors, rendez-vous compte, c'était il y a 50 ans. Quand
2: ça fait vraiment pas longtemps.
1: Ça fait pas longtemps. Et qu'il faut justement reconnaître les luttes qui ont été faites précédemment. Et ça rappellera beaucoup de souvenirs à bien des gens, donc cette bataille des gens de l'air. Merci beaucoup, Jean-Charles Paneton, pour cette page d'histoire. Merci.
3: Il y a du blé tendre, puis il y a du blé dur. En partant, c'est différent. Alors, moi, j'ai pris du blé tendre, puis j'ai pris une variété qui est propice aussi, qui est favorable, facile à cultiver, sans engrais. On laboure à l'automne.
1: Okay.
3: Ensuite, je mets du sarrasin. Donc, le sarrasin empêche les mauvaises herbes et fait un engrais vert. Quand on enfouit à l'automne, bien, ça nourrit le sol. Puis au printemps, de bonne heure, on sème le blé qui a fait du blé tendre.
1: Ben comme dans le bon vieux temps, Alix Dufresne, on a l'impression que vous êtes allé quoi faucher les blés, vous êtes allé récolter les blés. C'est le pain, c'était pas assez.
2: Je suis allée à l'époque d'antan, comme on dirait. Je suis allée moissonner le blé pour apprendre à faire son pain de A à Z. On l'a dit tout à l'heure là que la passion de faire son pain à la maison a commencé pendant le COVID, mais ça a explosé depuis. Moi, j'aurais pensé que tout le monde s'était calmé puis allait retourner à la boulangerie comme des gens normaux, mais non. Si on regarde la page Facebook Pain Maison Québec, elle est passée de 6 000 abonnés en février 2024 à 40 000 membres en 2026. Qu'est-ce qui se passe avec les gens? En tout cas, telle une Émilie Bordelot des Cantons de l'Est, moi, je suis allée moissonner le blé pour fabriquer du pain maison. Donc, j'avais pensé m'acheter des habits d'époque et mettre ma carrière de côté pour me consacrer à la confection de l'aliment le plus fondamental de toute l'histoire de l'humanité.
1: Bien sûr.
2: Une trad wife du 21e.
1: Ce sont vos préférés, les trad wives.
2: C'est vraiment, je les adore, comme vous aurez senti aucune ironie. C'est excessivement en contradiction avec mes valeurs féministes, mais comme c'était un homme qui le faisait, je me suis dit, OK, pourquoi pas. Pour ceux qui le savent pas, les trad wives, c'est une mode sur TikTok où de jeunes femmes nouvellement mariées nous font à croire qu'elles vont cuisiner des biscuits goldfish pendant 8 heures pour leurs enfants en attendant leur mari qui revient du travail, tout en laissant aller leur droit de vote et le compte en banque conjoint.
0: Ça rappelle les années 50.
2: Oui, un vrai rêve. On n'avait pas le droit de parler français dans les
1: avions. Oui. Puis bon, il y a des gens qui diraient que bon, du côté de certains transporteurs, ça c'est pas vraiment amélioré, mais ça c'est un autre dossier.
2: Du côté de TikTok non plus, là, il y en a vraiment beaucoup des femmes dans une cuisine à 1 million couleur sauge là, qui font semblant de faire eux-mêmes leur propre pain. Mais nous, on est allé le faire avec Jean-Pierre pour de vrai. Alors, j'ai mis une jupe pour aller moissonner, mais ça s'est arrêté là. Je vous dirais que sinon, j'avais mon téléphone pour vous ramener des petits extraits formidables. Parce que Jean-Pierre Noël, c'est un retraité qui habite Sutton et qui, pour plusieurs raisons, a décidé de faire son propre pain, comme probablement les 40 000 membres de Pain du Québec, mais lui, il va plus loin. Et les raisons sont les suivantes. Bon, d'abord, il voulait chercher à diminuer ses dépenses. Hein, le prix du pain a monté là en flèche, on le sait. Il y a l'aspect gratifiant de réussir, donc là, d'aller de A à Z pour produire son propre pain, c'est quand même quelque chose. Et pour lui, c'était très important l'idée de l'autonomie alimentaire, donc éviter, et ça y est, beaucoup revenu là-dessus, Jean-Pierre, l'éviter d'encourager, comme il dit, le grippe sous orange du sud de la frontière. Alors, on voit pas du tout à qui il fait référence. Et donc, ce monsieur-là, il a pris les choses en main et il a décidé non seulement de faire son propre pain, mais de faire sa propre farine.
1: Ben oui, c'est là que ça va plus loin et qu'il y a des gens qui vont jusqu'à faire pousser leur blé, récolter leur blé, comme presque à l'ancienne.
2: 100% à l'ancienne et même peut-être un petit peu plus créativement qu'à l'ancienne parce que le temps passant, on a perdu les outils qu'on utilisait à l'époque. Et donc, Jean-Pierre a fait un heureux mélange de à l'ancienne et 2026, j'ai envie de dire, avec beaucoup d'huile à coude. Et donc, l'huile qu'on a dans notre coude. Et donc, j'arrive là pour faire la journée complète, en fait, de A à Z. Donc, l'idée, c'était vraiment de faire un pain à partir du blé qu'on moissonnait, tout ça. Et donc, j'arrive chez lui, sur sa terre, et il me présente un petit carré qui a l'air d'un carré de mauvaise herbe, mais dans lequel, ouais, il y a des genres de foins jaunes qui poussent, et il me dit, voici le blé. Donc, évidemment, c'est bio, il fait pousser ça, et donc, pas de pesticides, qui dit pas de pesticides, dit...
1: Il y a de la mauvaise herbe.
2: Ah oui. Et il me tend une

0: faucille, comme on voit avec le druide dans Astérix et Obélix. Ouais. Et là, il me montre à faire ça, tchic-tchac, tchic-tchac, ça a l'air bien facile. Et là, je m'essaye.
1: Donc là, vous tenez la faucille. C'est une faux, une faucille? Comment?
2: Ben, une serpe.
1: Une serpe, bon. Je pense. Wow! OK, d'un coup franc.
2: Peut-être plus comme ça.
1: OK.
2: Il me paraît qu'elle est pas assez affilée.
1: Oui, ben, ça doit être ça le problème. C'est pas moi le problème, c'est non, sûrement l'outil. Sûrement pas. Merci.
0: Alors ça, c'est la première étape, la récolte.
3: Oui, je tiens juste à dire que serpe et faucille, après une petite recherche paniquée sur Google pendant l'extrait, ça se ressemble pas mal. Voilà, donc ça, c'est la première étape. Donc, Jean-Pierre avait la twist. Et je peux vous dire que faire ça, récolter du blé pour faire son pain pour l'année à la main, ça prend du bas du dos. Là. Ça, c'est beaucoup, beaucoup de travail. Et donc, on a comme ça fauché le blé. Et on va à la seconde étape. On met le blé dans un tracteur. Ils ont gentiment proposé que je le conduise jusqu'à ce que je passe à ça de rentrer dans la grange avec le tracteur. Donc, ça s'est arrêté là pour moi. Et on est allé à la seconde étape qui est le battage. Donc, une fois le blé cueilli, on le fouette. Ben nous, Jean-Pierre et moi, on l'a fouetté contre un gros baril. Ça, c'est un peu la partie inventée pour faire tomber le grain. Et ça, ça prend du biceps. C'est-à-dire qu'on va cogner très, très fort avec les épis pour que les grains tombent par terre sur des draps fleuris, je tiens à le dire. Il m'avait fait une belle petite mise en scène pour récolter le grain. Donc, c'est la version un petit peu bricolage maison du battage du blé parce qu'à l'époque, on utilisait un fléau. C'est une technique traditionnelle où on tapait les gerbes de blé étalées au sol avec un long bâton et petit bâton qui était accroché au bout. Et là, on soignait ça comme un rodéo là au-dessus de la tête et wing, on cognait par terre le blé avec ça et les grains s'en allaient, bon, se détachaient de la paille. Donc on utilisait.
4: Est-ce que c'est le bon grain de livret?
3: C'est vraiment comme ça qu'on séparait le bon grain de livret. Et donc une fois qu'on a ramassé ce grain-là, il est quand même couvert de quelque chose, une petite écorce qu'on appelle la balle. Et donc pour le séparer, à l'époque, on utilisait la technique du vannage. Le vannage, ça se faisait avec le vanne, qui est une espèce de grosse pelle en bois, le large, là. On le tient avec ses deux mains. Et on soigne ça dans les airs par jour de grand vent. Et là, les grains revolent et les balles, les écosses, en fait, du blé s'envolent et les grains retombent dans le vanne. Et là, c'est comme ça qu'on le sépare. Nous, on l'a fait avec un ventilateur puis une petite écuelle en plastique. Fonctionne très bien. Alors, ensuite,
4: les moyens du bord.
3: C'est les moyens du bord. Ouais. On est allé ensuite dans sa maison où il avait un moulin magnifique, qui est un moulin électrique plutôt, qui fonctionne avec des belles meules de pierre. Et on a moulu le grain. Et là, on sort une farine vraiment magnifique, une belle farine brune. Et là, c'était le moment de faire le pain. Hmm. Et là, quand même, je dois dire qu'il faut faire sécher le blé. Il y a quand même des étapes où on a besoin que le grain sèche, qu'il soit un petit peu transformé. Mais en gros, toutes les étapes ont été faites. Et je peux vous dire que c'est énormément de travail avant de se rendre à une farine. Et Jean-Pierre, c'est la deuxième année qu'il fait ça. Et la première année, je pense, a été faite d'essais et d'erreurs parce que, sans grande surprise, faire du pain, c'est une science. Alors, ses premiers pains, en bon québécois, s'effoiraient quand il les sortait du moule. Je crois qu'il n'était pas très bon non plus au goût. Et donc, avec le temps, là, il y a un peu... affiner sa technique. Il me disait que probablement qu'il fallait tel type de grain dans tel type de température pour faire tel type de pain. Et donc, lui, il a un peu accéléré son processus en utilisant du levain commercial. Donc, il était sûr que son levain allait lever. Et puis, du gluten. On en parle beaucoup en mal, là, du gluten, mais je peux vous garantir que ça goûte médiéval, un pain pas de gluten. Là. Fait qu'il rajoute à sa farine du gluten, du levain, évidemment, de l'eau et du sel, et il fait lever son pain. Et le résultat est extraordinaire.
1: Wow! Ben là, mais bon... Il est délicieux.
2: Moi, j'ai jamais aimé le pain brun, mais là, je l'aime.
1: Ben là. Il fait son blé, là, après ça. C'est là qu'il nous dit qu'il aime juste le pain blanc. Il fait tout pousser ça, puis il va s'acheter du Weston.
5: Non, pas du pain blanc de même. Du pain blanc qu'il fait lui-même.
1: Voilà. Taquine.
3: C'était pas du jeu. C'était un pain vraiment, vraiment extraordinaire. Puis je sais pas si c'est en partie le fait d'avoir fait le labeur de la journée, puis de savoir d'où il vient, puis d'avoir fait ça de nos mains, qui le rend aussi délicieux. Mais franchement, c'était vraiment une expérience extraordinaire. Si on calcule notre temps, ça doit faire des pains à 125 $ la miche, si j'arrondis. Alors, c'est sûr que c'est un peu prenant comme activité, mais il y a quelque chose de vraiment satisfaisant, savoir qu'on pouvait faire ça. Moi, je comprends là, que je peux faire pousser des légumes, puis les canons, puis faire de la reliche ou faire de la sauce tomate, mais jamais j'aurais pensé que j'aurais été capable de faire de la farine à partir de blé que j'ai récolté.
4: Mais oui.
3: C'était vraiment extraordinaire.

0: comme expérience. Et je pense que ça participe beaucoup de cette idée de pourquoi tout le monde voulait faire son pain. Ce à quoi j'ai longtemps résisté pour des raisons que je disais féministes, mais peut-être que c'est de la flémardise, on ne sait pas, je vous le dirai jamais. Mais il y a maintenant dans des villages des fours communautaires. Donc, les gens ont installé, fabriqué oui. des fours communautaires pour faire des pains, des pâtes à pizza. Et ça prend énormément d'ampleur. Donc, je pense que ce retour-là au geste artisanal de fabriquer un pain, quand on le fait en communauté, j'ai l'impression qu'il y a quelque chose de plus. Là.
1: Oui, Mireille est peut-être intéressée par le projet.
2: Ben, en tout cas, moi, Alix, je dois vous dire là, que je suis sous le charme de cette chronique. Et la question que j'avais envie de vous demander, c'est là sur le pain, quand vous l'avez mangé, est-ce qu'il y avait un petit beurre fondant? Est-ce qu'il y avait comme une confiture maison?
0: Là, vous allez capoter. Ah, parce que ces gens-là, Lucie et Jean-Pierre, ils font tout eux-mêmes. Ils ont fait leur maison eux-mêmes avec le bois qui était sur leur terrain. Ils ont fait sécher des planches pendant 2 ans, puis ils ont une érablière, puis ils m'ont fait goûter le pain avec le sirop d'érable de l'érablière. Pouvez-vous croire ça? Alors, c'est ça qui s'est passé. Il n'y avait même pas de beurre. C'était leur sirop d'érable maison.
1: Ben, il manque juste Roy Dupuis puis Marina.
0: Oh mon Dieu, Seigneur!
1: Ben, merci beaucoup pour cette exploration. Puis je suis sûre qu'il y a des gens, il y a peut-être d'autres gens au Québec ou ailleurs au Canada qui font pousser leur propre blé pour faire leur propre pain.
0: C'est magnifique.
1: Écrivez-nous donc dans la bulle de conversation. Là, c'est le temps de semer le blé d'automne. Et puis il paraît qu'au Québec, on est rendu des gros producteurs de blé d'automne. Et puis que là, il va être en dormance sous la neige tout l'hiver. Et puis qu'on va pouvoir le récolter le printemps prochain. Ben oui, on a toute une histoire.
0: Ben appelez-moi, je vais venir avec ma petite faucille.
1: Merci.
2: Et ça jupette.

0: Alors, c'est à la fois une chanson pour Alix, puis à la fois une chanson pour aller au prochain sujet, parce que ce jeune homme-là s'entraîne et puis il fait du yoga, mais il dit pas qu'il est stripteaseur la fin de semaine. Ça, c'est le reste de la chanson. Et évidemment, c'est Bleu Jeans Bleu. Alors, allez écouter la suite. Mais là, on disait, on célèbre un peu le passé, ou en tout cas des inventions du passé. Et c'est le cas. On célèbre les 100 ans de la méthode Pilates. Vous connaissez peut-être, si je vous dis donc plancher pelvien, si je vous dis tiens mettez deux bleus, trois rouges, ça ce sont les ressorts. Alors c'est une méthode d'entraînement qui est de plus en plus populaire et l'histoire de Joseph Pilates, elle est passionnante. Pour la raconter, c'est Anne McMillan qui est avec nous, qui est pionnière vraiment du Pilates au Québec. C'est la première qui a ouvert un studio ici au Québec et qui est une danseuse, je pense, de formation. J'imagine, Anne, vous êtes une danseuse. Oui. Et racontez-nous comment vous avez découvert le Pilates et après ça, l'histoire de Joseph.
1: Bon, alors, je dansais à New York, je faisais mes études et je poursuivais ma carrière en danse contemporaine et j'avais une blessure à une hanche. Alors, on est en, je peux vous dire l'année, là, en 1986. Et puis, j'avais une blessure à la hanche et une amie me dit, tu devrais faire, une amie danseuse. Elle dit, tu devrais faire le truc. Elle était française. Elle a dit le pilate.
2: Mm-hmm. En France, ils disent le pilate.
1: Bref, c'est un autre sujet. Mais, et puis, ben, j'ai commencé à faire à cette époque-là pour aider ma blessure à la hanche. Et puis, c'est une histoire d'amour qui a jamais cessé.
0: Et vous avez, par la suite, adopté la méthode et vous l'avez donc amenée ici au Québec.
1: En 92, j'ai ouvert le premier studio. Ouais.
0: Alors, Joseph Pilates, qui est-il, où naît-il et comment lui vient l'idée de créer cette méthode qu'est le Pilates?
1: Il est né en 1883 en Allemagne et puis jeune, il était un enfant frêle, malade, il souffrait d'asthme. Les médecins lui ont dit de faire beaucoup d'exercices, ce qu'il a fait et il a développé un engouement pour l'approche philosophique du corps sain, de l'esprit sain grec.
0: Ouais.
1: Et puis il est devenu skieur, gymnaste, plongeur, boxeur. Ça l'amène en Angleterre. En 1912, il donne des cours de self-defense à Scotland Yard.
0: Ah oui, donc d'autodéfense.
1: De l'autodéfense, merci.
0: Oui.
1: Et puis, il était avec son frère et ils faisaient ensemble des petits spectacles dans les cabarets de lutte gréco-romaine. Si vous fouillez bien en ligne, vous allez les voir. Donc, il avait cet engouement pour le corps, autant spectacle.

0: avec l'OTAN qu'autodéfense. Ouais. Et puis là, ben, c'est le début de la Première Guerre mondiale.
1: Et ça, ça va changer le cours de sa vie.
0: Oui.
1: Donc, il est allemand, il est en Angleterre, oui. Il se fera arrêter, il se fera emprisonner.
0: Avec tous les autres Allemands.
1: Absolument. Voilà. Qu'est-ce qui arrive pendant qu'il est dans sa prison, pendant qu'il est dans sa cellule?
0: Oui. C'est sur l'île de Man. C'est le camp qui s'appelle Nakolo. Tous les Allemands sont rassemblés là. Alors lui, il développe une série d'exercices qu'il peut faire à l'étroit dans sa cellule pour se garder en santé. Il a fait faire les exercices à plusieurs de ses, on pourrait dire, ses
1: co-détenus.
0: Ouais, ses co-détenus, merci. Et puis, la légende dit que vers la fin de la guerre, 1918, quand la grippe espagnole, donc l'influenza est arrivée, aucune des personnes qui ont fait les exercices de Joseph n'ont été malades.
1: Ben, voyons. Ah. Donc.
0: C'est une légende, mais c'est
1: la
0: légende.
1: On ne le sait pas.
0: Ouais. En parallèle, très intéressant, on lui donne également la possibilité de travailler avec les soldats qui reviennent, comme nous, ce qu'on appellerait au Québec, préposés aux bénéficiaires. Alors, il a l'idée, pendant qu'il travaille avec il est aidant dans l'hôpital, à placer des ressorts après les poteaux des lits en métal. Et à partir de là, lui vient l'idée de ses machines Pilates. Alors, ça a été vraiment la Première Guerre mondiale, la naissance, la germination de ces idées de base qui se sont développées. Alors, après la guerre, il se ramasse, il revient à Berton, il retourne en Allemagne.
1: Ouais.
0: Et puis là, il a rencontré deux personnes très intéressantes, Monsieur Rudolf Laban, qui a développé, lui, un système de notation de la danse qui est encore utilisé de nos jours. Et Anya Holm, qui est une des premières à développer une technique de danse contemporaine. Donc, il a été en contact avec des grands penseurs du mouvement. Il y avait déjà son engouement, lui, pour le mouvement. Il est en Allemagne et les autorités allemandes lui demandent d'enseigner l'autodéfense en Allemagne aux autres. Et là, il décide, non, je vais partir. Il a décliné l'invitation et il émigre à New York en 1926, où il ouvre son premier studio.
1: Alors là, ça, c'est quelle histoire, hein, Alex? Ouais,
2: ah non, mais moi, c'est hallucinant. Je suis vraiment une fan de Pilates, mettant moi aussi blessée en dansant, puis particulièrement du Pilates Reformer, là, quand on parle des springs. Voyons, je suis pas capable de trouver
1: le mot. Des ressorts.
2: Des ressorts.
1: On va expliquer pour les gens à la maison là qui ne connaissent pas le Pilates.
3: Pour moi aussi,
1: bon,
2: oui, Jean-Charles avait un visage tout le long de la chronique avec un gros point d'interrogation.
3: Alors, bien le yoga, mais je connais pas le Pilates.
1: Anne, vous me corrigerez, mais il y a le Pilates au sol qu'on peut faire sur un matelas, mais il y a aussi le Pilates sur la table Reformer. Et cette table-là a l'air un peu d'une table de torture parce qu'il y a des... Ben non, mais ça peut avoir l'air de ça parce qu'il y a quand même des ressorts qui pendent, parce que on peut...
0: Je disais tout simplement que c'est un chariot qui glisse.
1: Un chariot qui glisse.
0: Qui est attaché à des ressorts et des poulies.
1: Exactement. Ça fait pas
2: ça. C'est une torture.
1: Ben, c'est une torture volontaire.
0: En fait, il y a le Reformer qui est très populaire. Okay? Et le Reformer, c'est l'appareil le plus versatile. Mais il y a également celle qu'on appelle la Cadillac. Et puis
1: avec le deuxième étage.
0: Avec le deuxième étage et les grands trapèzes et tout ça. Le baril, une espèce de très gros baril avec des échelles et la chaise. Et la chaise, Joseph Pilates l'avait développée, lui, pour que les gens aient cette chaise-là dans leur salon.
1: Ah,
0: pour
1: oui.
0: Qu'ils puissent oui.
1: Mais je sais que ça a l'air un peu étrange ce qu'on dit là, Jean-Charles. Mais dans le fond,
3: l'appareil de torture, c'est
1: ça. Oui. Mais en fait, c'est juste une façon d'utiliser son propre poids, son propre corps pour justement mettre en tension. Donc, on fait un peu comme dans un gym, on fait des exercices pour les jambes, pour les bras, pour le évidemment toute la ceinture abdominale. On travaille beaucoup le plancher pelvien, mais ça, bon, on pourra
2: c'est
1: peut-être
2: les muscles
1: expliquer.
2: Profonds.
1: Mais c'est les muscles profonds.
0: C'est Alex nous met sur la bonne piste.
1: Bon,
0: alors,
1: merci Alex.
0: La
1: c'est une
0: différence
1: chance que
0: entre le Pilates et la grande majorité des autres types d'entraînement, c'est que le Pilates fait un effort de coordonner le travail des stabilisateurs posturaux profonds avec les gros muscles superficiels. Souvent, si on fait un entraînement très rapide dans un gym, une Zumba ou autre chose, la posture, peut-être que le dos sera cambré, les épaules remontent vers les oreilles. Et personne ne va vraiment s'attarder à ça. Mais en Pilates, c'est tout de suite un drapeau rouge qui est soulevé et le professeur va tout de suite aller développer tenter de développer le bon patromatage chez l'élève en continuant de faire les mouvements.
1: Absolument.
0: Alors, on est toujours en train de coordonner pour que, un peu comme les contrôleurs aériens se parlent, les profonds avec les superficiels. OK, je pense qu'on va plier la hanche. C'est beau, les abdominaux sont activés. Go, comment?
2: Parce que c'est pas juste de la gonflette, c'est pas du muscle.

0: superficiel, c'est du muscle qui travaille la posture, qui répare aussi.
1: Oui, et Anne McMillan, ce qui est formidable avec le Pilates, c'est que c'est à la fois des danseurs, c'est à la fois des gens qui sont les spécialistes du mouvement, les de plus en plus de sportifs, mais monsieur et madame tout le monde également peuvent être initiés au Pilates. New York, qu'est-ce qui arrive à New York? Et il y a des gens qui vont vraiment aider à faire en sorte que cette méthode-là soit aujourd'hui, comme on le dit, une méthode extrêmement populaire. On retrouve des studios de Pilates partout à travers le monde. Mm-hmm. Mais il y aura des gens, il y aura des stars. Il y aura des gens comme des grands chorégraphes, des grandes danseuses. Ouais. Et il y aura des stars comme Madonna, même un peu plus tard.
2: Mais Monsieur Joseph Pilates s'est établi dans le même édifice où était le New York City Ballet. Alors, il y avait Georges Balanchine, qui était avec ses élèves. Martha Graham également.
1: Martha Graham, grande chorégraphe.
2: Et là, donc, il y avait les gens de Broadway, il y avait les chanteurs d'opéra et la haute société. Alors, ça a été longtemps comme ça. À New York, une chasse gardée. Dans les années 70, Ron Fletcher s'est établi à Los Angeles. Il était sur Rodeo Drive. Et là, les stars d'Hollywood ont commencé. Et là, à partir des années 80, il y a eu un petit peu plus d'intérêt pour le Pilates, mais l'essor a vraiment commencé dans les années 90. Mais tous les années 90, personne ne savait ce que c'était. Moi, j'ai été souvent invitée à plusieurs émissions, radio, journaux, etc. Et là, tout à l'heure, je souriais quand je vous entendais dire, ah, mais là, c'est des ressorts, le Pilates. Et puis là, Alix qui dit tout de suite, oui, moi, je sais quoi, j'en fais aussi. Parce que jamais je me serais assise dans un studio et que les intervieweurs, personne ne savait c'était quoi. Ils avaient tous un peu le visage.
3: Mais juste moi qui connais ça au public il y a 30-40 ans.
2: Oui, oui. Bon, alors, et là, ça se répand. Et puis, on a les cours de groupe au sol. Donc, le sol est plus abordable que les appareils, nécessairement. Oui. Et puis, on a aussi la fourchette de l'humain. On a la personne avec des problèmes de santé pourra bénéficier du Pilates. On peut travailler avec monsieur, madame, tout le monde, on a tous nos petits bobos, et les athlètes de pointe.
1: Et d'ailleurs, Anne McMillan, je termine là-dessus. Je le disais, vous êtes pionnière. Le premier studio, vous l'enseignez. On disait qu'il a enseigné jusqu'à 1967. Oui. Il est mort à 87 ans. Oui. Et là, il y a des gens, justement, qui ont porté ce message et cette formation. Vous en êtes, vous êtes présidente et fondatrice de Anne McMillan Pilates. C'est un institut de formation, donc vous formez les formateurs. Donc, les profs que nous, on a, Alix et moi, c'est vous qui les formez, entre autres choses.
2: Oui, c'est ça. Et puis, c'est avec grand plaisir que je fais ça. Et puis, je peux mettre un petit peu en garde les gens du grand public parce que, comme je vous dis, là, depuis un an, il y a un gros intérêt et il y a beaucoup de gens qui s'improvisent formateurs et il y a des dangers à la santé, des gens qui tombent en bas des machines, les instructeurs sont souvent pas formés. Ouais. Alors, assurez-vous d'avoir un professeur qui a fait une bonne formation.
1: Absolument, mais vraiment, quelle passionnante histoire que celle de Joseph Pilates.
3: Je vais m'y mettre, savez-vous, puis je vous en reparlerai dans quelques mois.
0: On va prendre un cours en gang.
3: Ça serait parfait.
2: Jean-Charles, le prof, moi.
3: J'ai beaucoup de travail à faire.
1: Alors après, Alix expérimente, c'est Jean-Charles expérimente lui aussi, puis il revient nous en parler. Merci à tous pour cette magnifique émission.
2: Merci beaucoup.
1: Justement, effluve du passé ou écho du passé. C'est un petit peu mieux dit comme ça. Merci à Dominique Beaudoin à la technique, Geneviève Lorrain, précieuse à la recherche, et Mireille Roberge, qu'on embrasse à Québec, qu'on a hâte de retrouver.
4: Salut, Isabelle.
1: Marie-Hélène Racicot qui réalise cette émission. Je m'appelle Isabelle Craig, et je vous dis à la semaine prochaine pour une autre folle aventure. Salut!
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3: Bon début de soirée, ici Alexandre Courtemanche de Rimouski. Voici les informations. Le dévoilement du cadre financier du Parti libéral du Québec a retenu l'attention au 18e jour de la campagne électorale québécoise. Le plan libéral prévoit des promesses de 12 milliards de dollars en 5 ans et le retour au déficit zéro en 2029-2030. Les libéraux annuleraient des mesures de la CAQ visant à diminuer le coût de la vie et plafonneraient plusieurs dépenses.

0: De leur côté, le Parti québécois et Québec solidaire ont promis des mesures pour soutenir les femmes victimes de violences. Le PQ créerait 6 nouvelles maisons d'hébergement dans des régions jugées prioritaires, tandis que Québec solidaire s'engage à développer une plateforme numérique permettant aux femmes victimes de cyberintimidation d'obtenir de l'aide. Et le chef du Parti libéral du Québec déplore la décision de son adversaire péquiste de ne pas participer au dévoilement du cadre financier de son parti mardi. Paul Saint-Pierre Plamondon a annoncé qu'il laissera le soin à son équipe économique de présenter les propositions budgétaires du parti québécois pendant qu'il se préparera aux 2 débats des chefs prévus mardi et mercredi. Même s'il est inhabituel qu'un chef s'abstienne de faire cet exercice, Paul Saint-Pierre Plamondon n'y voit pas de problème. Mais pour Charles Milliard, qui a lui-même présenté son cadre financier aujourd'hui, cela signale un enjeu plus profond.
1: Moi, je vais vous partager un secret aujourd'hui. Ça fait longtemps que je me doute que M. Plamondon ne s'intéresse pas vraiment à l'économie. Et je pense que dans le contexte économique actuel, tarifaire, avec la situation des finances publiques, ça nous prend un premier ministre économique. Ça prend quelqu'un qui connaît, qui comprend, qui s'intéresse à l'économie. Alors, je pense que les Québécois devraient prendre acte de cette décision-là.
0: Le Parti québécois sera le dernier parmi les principaux partis en campagne à présenter son cadre financier. Et plus de 60 fermes du Québec, dont 8 en milieu urbain, accueillent des visiteurs à l'occasion des 22e portes ouvertes sur les fermes du Québec, organisées par l'Union des producteurs agricoles. Cette journée permet aux agriculteurs de sensibiliser le public sur le chemin que parcourent leurs aliments entre leurs champs et leurs assiettes. Le président de l'UPA, Martin Caron, a affirmé que le gouvernement provincial devrait montrer l'exemple en matière d'achat local.
2: Pour juste s'assurer que l'État soit sur les achats gouvernementaux, mais qu'on s'assure que les produits sont bien achetés directement. On est présentement entre 50 et 60 des choses qu'on consomme dans notre assiette qui viennent du Québec. Alors donc, il faut être capable de se doter des cibles. Et malheureusement, sur les dernières années, on a vu des produits américains ou des carottes de la Chine se retrouver dans les CIUS. Faut protéger, faut vraiment favoriser l'achat local.
0: Le président américain Donald Trump s'est prononcé sur une réunification de l'Irlande après avoir commenté le dossier de la guerre en Ukraine et d'avoir laissé entendre que le Canada et les États-Unis devraient s'entendre rapidement. Il est aujourd'hui en Irlande pour assister à la finale de l'Irish Open qui se déroule sur l'un de ses terrains de golf au lendemain de sa rencontre avec la première ministre et la présidente irlandaise. Voici le chercheur à la chaire Raoul Dandurand et professeur au Collège royal militaire de Saint-Jean, Julien Toureille.
3: Depuis la fin des années 90, la position traditionnelle de la politique étrangère des États-Unis, de Washington, est de surtout pas s'ingérer dans un sujet qui est évidemment éminemment sensible, tant pour l'Irlande en général, que pour Londres et le Royaume-Uni, qui est quand même un allié traditionnel des États-Unis. Évidemment, Trump, il n'a pas pu s'empêcher de s'engager sur ce terrain glissant qui pose des problèmes, qui peut créer éventuellement des frictions, des tensions, des incompréhensions dans la relation que Washington peut avoir, par exemple, ici, avec Londres.
0: Depuis près de 100 ans, l'île d'Irlande est divisée entre l'Irlande du Nord, nation constitutive du Royaume-Uni, et la République d'Irlande, État indépendant, membre de l'Union européenne. Au Bas-Saint-Laurent, près de 4000 coureurs et coureuses ont pris part au marathon de Rimouski dimanche. Et parmi ceux-ci, Simon Mainville s'est donné le défi de courir non pas 42 kilomètres, mais 48 kilomètres, vêtu de son habit de football. Camille Lacroix était à la ligne d'arrivée.
4: Mesdames et messieurs, il traverse la ligne d'arrivée maintenant!
5: Le 22e marathon de Rimouski a été remporté par le Français Guillaume Ruel avec un temps de 2 heures et 22 minutes.
6: Donc, je suis venu, j'ai couru et j'ai gagné, quoi.
5: Andréane Dumont, de Poénégamouk, a été la première chez les femmes à franchir la ligne d'arrivée du 42 km avec un temps de 3 heures et 9 minutes.
7: Oui, premier marathon. C'est une belle surprise. Ouais, c'est ça.
5: Mais un coureur qui a suscité beaucoup d'applaudissements de la foule, Simon Mainville. Il a couru 48 km vêtu de la tête aux pieds de son habit de football. Une manière pour cet ancien joueur des pionniers du cégep de Rimouski de rendre hommage à son entraîneur décédé l'année dernière.
8: En fait, c'était premièrement pour le remercier puis l'honorer pour tout ce qu'il a fait pour moi puis des milliers de jeunes. C'est aussi un peu un message de prévention du suicide.
5: Et ses proches sont venus l'encourager dimanche.
9: Un 48 km qui correspond à l'âge qu'aurait Éric Avon aujourd'hui, mais malheureusement décédé l'année dernière.
10: T'sais, pour moi, la santé mentale, c'est extrêmement important. On n'en parle pas assez. Fait que c'est un beau message.
7: on l'envoie. Full inspirant, je suis vraiment fière de lui.
5: L'essentiel pour Simon tient en deux mots.
8: Bougez puis parlez.
5: Ici Camille Lacroix, Radio-Canada, Rimouski.
0: Voilà, c'est avec ce reportage de Camille Lacroix que se termine ce bulletin d'information. 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Très bonne soirée.
10: Vraiment presque en direct de la brasserie artisanale Boswell à Montréal, c'est le beau dimanche de Genoux. Et voici votre animateur préféré, Jean-Sébastien Girard.
11: Wow! Quelle voix!

0: jeunes. Justine!
1: Le beau dimanche du petit Jeannot, c'est aussi le tien.
0: Wow! Bravo, quel coffre! On dirait une jeune Ginette Renault.
2: Moins en moins, je te dirais.
0: Bonsoir tout le monde, très content de vous retrouver encore une fois cette semaine. J'espère que vous avez passé une formidable semaine. Merci pour tous les beaux commentaires. Vous nous avez envoyé beaucoup de mots pour nous remercier pour les trois interprètes du spectacle pour une autre histoire d'un soir. C'était assez beau.
2: C'est incroyable. Tu te souviens comment j'ai broyé?
0: T'as pleuré comme une femme hétérosexuelle.
2: Ben, pareil.
0: T'as donc bien aimé ça.
2: Ben, j'ai adoré ça.
0: Et il y a plein de gens qui nous ont écrit aussi. On aime donc Justine Philly. Elle est drôle, elle est brillante, elle est punchée, elle est mordante. Invitez-la plus souvent. Alors, on t'a invité.
2: Ben,
0: déjà, t'es de retour. On est très contents que tu sois là. Et on vous annonce que vous pouvez venir pleurer comme Justine ici à l'émission. Et on est là encore là pour des... Mais j'espère qu'on commence la saison. Là, je suis pas déjà en train de faire des comptes. On est là pour des mois et des mois encore ici au Boswell. C'est sur le plateau Mont-Royal, à deux pas du Journal de Montréal. On enregistre les lundis ou les mardis, ça dépend des semaines. Alors, vous allez sur l'application audio, sur la page du Beau Dimanche, et vous allez cliquer à l'endroit indiqué pour venir nous voir. C'est gratuit, il y a du beau monde à rencontrer. Entre autres, dans les prochaines semaines, ça va être gros quand même, le mois de septembre. En prestation, le jeune auteur-compositeur Héron sera avec nous. La formation Command de bord, qu'on aime beaucoup. Le formidable Thierry Larose va venir chanter ici, au cabaret. On est content. Ouais. Réservez tout de suite, là, vos billets. On va roaster aussi le grand Michel Rivard.
2: Wow!
0: Veux-tu croire, Michel Rivard, qui se fait très rare, c'est la première fois qu'il va venir ici à l'émission. On est très contents.
2: Il a l'air d'avoir beaucoup d'humour, en plus.
0: Ah, il y a beaucoup d'humour, beaucoup de dérision. On l'aime beaucoup et une pas pire carrière aussi, on peut dire.
2: Ah, ouais, correct.
0: Pascal Monti va venir se faire roaster aussi.
2: Je l'aime
0: beaucoup.
2: Assez.
0: Ah oui, hein?
2: Ben oui.
0: Es-tu bonne?
2: Ben oui, mais depuis toujours, là, dis-moi, je tripais dessus, là, dans la Blanche, là.
0: Ah oui!
2: Ben oui, là, quand elle se faisait frapper, là. Ben oui, t'es complètement folle. Puis elle se faisait frapper, là, puis il y avait les oranges qui volaient partout. J'ai assez broyé. J'ai broyé comme ces trois chanteurs étaient là.
0: Combien de femmes hétérosexuelles?
2: Ben, je pense que je suis plus broyante qu'on pense.
0: Le père de Xavier Dolan sera là aussi pour se faire roaster.
2: J'adore.
0: Mais d'abord, parlons d'aujourd'hui.
2: Lui, il n'y a pas de nom.
0: Ben non. Ça fait peur tellement que c'est bon le menu d'aujourd'hui. T'es prête, Justoche?
2: Absolument.
0: C'est parti. Alors ce soir, en deuxième heure, on roast Sœur Angèle.
2: Hey, c'est pas rien, ça.
0: Peux-tu croire?
2: Je peux pas croire.
0: Est-ce que c'est ta... Ouais, on est très excités.
2: C'est bien excitant.
0: Est-ce que c'est ta première nonne que tu roastes dans la vie?
2: Je comprends pas que oui, là.
0: Oui, hein?
2: Ben, c'est rare qu'on m'invite à roaster de la nonne, là.
0: Mais il en reste plus tant que ça.
2: Ben, c'est qu'il en reste plus tant que ça. Puis en général, quand j'en croise une, je l'insulte pas au passage.
0: Ben, idéalement, quand même.
2: Ben, là, je sais vivre, tu sais.
0: Ben, 89 ans, c'est une icône. Je voudrais pas être à ta place, quand même.
2: Ben, merci.
0: Ben,
2: je t'haïs.
0: C'est à toi, cette mission-là. À notre cabaret, on reçoit le tellement sympathique et talentueux auteur, compositeur, interprète, Alex Burger, qui nous offre en primeur une nouvelle pièce. Elle est tellement nouvelle qu'elle a pas de titre. On va essayer de trouver le titre avec lui pour vrai. Il a pas encore trouvé de titre. Aussi, c'est soir de gala des prix Gémeaux. Alors, on reçoit la mémoire collective de la télévision québécoise, Normand Daou, qui partage des archives uniques de notre télé sur YouTube. Vous les consommez probablement tous les jours sans savoir que c'est lui. Le plus grand fan de Sœur Angèle risque de venir faire un tour. C'est une surprise, peut-être. Et on commence avec ma star ce soir. Dans la dernière année, mon prochain invité a troqué sa carrière de football professionnel pour une carrière de football avec des petits fichus sur les bords des foufounes.

0: accueillir chaleureusement le footballeur, l'espoir olympique, l'animateur et maintenant analyste sportif à TVA, Monsieur Marc-Antoine Decoy, mesdames et messieurs! Bonsoir Marc-Antoine.
1: Bonsoir Jean-Sébastien.
0: Très content que tu sois avec nous pour ouvrir l'émission. Marc-Antoine, on a passé l'été ensemble.
1: Oui.
0: Ah bonsoir, bonsoir. Tu présentais des sports souvent très insolites pour faire de moi un sportif.
1: Exact.
0: Ça n'a pas fonctionné, mais je me disais, j'ai passé l'été avec lui, mais je sais pas t'es qui. Je connais les sports dont tu m'as parlé, mais je fais comme, oui, je sais que tu as joué au football, que tu as dit gardez là votre anglais, mais je suis pas le seul. Je pense qu'on est nombreux à pas savoir qui se cache derrière le personnage de plus en plus médiatique. On va revenir à cette nouvelle carrière de plus en plus sous les projecteurs. Alors, on va apprendre à te connaître ce soir. Est-ce que tu le connais bien, Justine, Marc-Antoine?
2: Mais pas du tout, c'est la première fois qu'on se croise.
0: Zéro?
2: Ben oui.
0: Mais tu connaissais son existence,
2: ben oui,
0: quand même.
2: Oui, je savais, oui, absolument.
0: Là. À cause de la phrase, puis tout ça. Là.
2: Ben oui, absolument. Mais Big Brother aussi.
0: Ah oui, c'est vrai.
3: Mais c'est ça qui est intéressant pour maintenant, tout, c'est là. De savoir de où que ouais, le monde me connaît.
2: Brother,
3: en grande partie,
2: en fait,
3: c'est
2: là.
3: La phrase, évidemment. Ouais, mais il y a du monde, des fois, qui dit ça, Big Brother.
2: Oui, ouais. Moi, c'est Big Brother.
0: Big Brother.
3: Je l'entends moins, celle-là, par exemple.
2: Big Brother?
3: Ouais.
2: Ah ouais.
3: J'entends moins. Je te dirais plus, sortez-moi d'ici.
0: C'est vrai.
2: Ah oui, je comprends.
3: Un peu plus populaire.
0: Mais pourquoi les télé-réalités, de réalité, hein?
2: C'était quoi ce
3: mais, mais les télé-réalités, c'est assez impressionnant comment ça fonctionne.
0: Ben oui.
3: Le monde aime ça.
0: Le monde aime ça.
3: Surtout la facette célébrité, c'est intéressant. Mais moi, je pensais plus peut-être l'aspect juste télé-réalité, gens du public, mais c'est la célébrité qui fait que le monde s'intéresse à ça. Je sais pas, moi, je pense que c'est un Big Brother de gens normaux qui était annoncé, c'est intéressant, c'est aussi même encore mieux.
0: Ouais, ouais.
3: Le monde, ils ont pas leur carrière en jeu, là, ils peuvent vraiment dire qu'est-ce qu'ils pensent.
2: Oui, j'ai hâte de voir la différence, le mix des deux aussi,
3: oui.
2: Quand même, c'est particulier.
0: T'aimes-tu ça, tu es une célébrité, Marc-Antoine?
3: Je te dirais.
0: T'aimes-tu
3: que...
0: ça, faire des plateaux comme ça, que les gens te connaissent?
3: Ah oui, c'est
0: ça,
3: tellement
0: hein?
3: Le fun. Voyons, ça tu payes rien, ça. Tout le monde paye pour tes affaires.
0: Ah, c'est pas le fun, c'est tellement
3: on est millionnaires, hein. Tabarouette qu'on a du fun. Quand j'aurais vu les budgets, je serais resté au football.
2: Ah oui.
0: C'est payant le football? C'est une vraie question très candide de ma part.
3: Non, parce que c'est payant le football. Tu peux vivre de ça. Puis surtout, si tu comprends que c'est juste 6 mois de ta vie,
0: ouais.
3: C'est sûr que si tu en vas dans la Ligue nationale de football américaine, là, c'est des millions. C'est énormément d'argent. Je pense que mon contrat recrue, parce que moi, j'ai fait un camp avec les Packers de Green Bay. Quand j'ai signé mon contrat recrue, évidemment, j'ai été retranché avant de toucher cet argent-là, mais c'était écrit 680 000 $US pour ma première année.
2: Wow. Hey,
3: quand j'ai vu ça, j'ai fait tabarouette. Il y a du monde qui devient... Tu sais, ben, je peux comprendre évidemment avec le temps, mais sur le coup, je disais du monde qui call faillite après 3 ans d'avoir joué. Là.
0: Ouais.
3: Mais quand t'as tellement d'argent comme ça, tu penses que tes poches sont profondes, qu'il n'y a pas de fonds, puis tu peux juste dépenser.
2: C'est presque autant d'argent que toi, bonsoir, bonsoir. Ah.
0: Personne connaît mon salaire à bonsoir, bonsoir. Celui de Sonia Benezra, mais pas le mien.
2: C'est ça.
0: Marc-Antoine, apprenons à te connaître. T'es né en 1994. T'as grandi à l'Île-Bizarre et tu commences à jouer au football à l'âge de 5 ans.
3: Ouais.
0: En fait, tes parents te mettent sur un terrain avec un ballon pour canaliser ton énergie.
3: Exact.
0: Ton hyperactivité. T'es un enfant à problème, Marc-Antoine, un peu?
3: Ben, je pense que oui.
0: Ah,
3: là.
0: Oui, hein?
3: Mais je pense que quand t'as de l'énergie, t'es un peu à problème.
0: Ouais.
3: C'est pas une question de malice, c'est juste... Moi, j'étais un jeune garçon que, dans ce temps-là, il n'y avait pas d'écran. Fait que tu pouvais pas, tu sais, juste canaliser ton énergie sur un iPad.
0: Ouais.
3: Fallait que tu fasses quelque chose, puis ça sonnait comme du trouble, mais c'était juste un excès d'énergie qui devait sortir. En classe, c'était juste difficile de rester assis, puis pas parce que je voulais causer du trouble, juste parce que j'avais tellement d'énergie.
0: Ouais.
3: Puis tu sais, surtout le système scolaire, c'est les jeunes garçons, c'est tellement plus dépenser ton énergie, faire des activités, courir quand t'as une hyperactivité comme moi, puis il y en a des jeunes filles aussi qui en avaient dans ma classe d'hyperactivité. Fait que c'est comme si le sport était la seule chose qui pouvait me calmer, que mes parents ont essayé de m'inscrire dans tous les sports possibles.
2: Ça, on dit, on va le brûler.
3: On va le brûler. Mais c'est ça le secret. J'étais un peu comme un petit, chien. Tu sais, faut que tu le brûles. Faut que tu le brûles avant d'aller se coucher.
0: Il va courir dans le cours, il revient complètement claqué.
3: C'est ça.
0: Tu continues le football jusqu'au collégial, à l'université. C'est avec les Carabins, l'Université de Montréal que tu te déploies. Marc-Antoine Decoy. En parallèle, tu fais un certificat. J'étais curieux de savoir. Je me disais, forcément, les études universitaires, je savais même pas en quoi t'avais étudié. En jeu vidéo.
3: Ouais, jeu vidéo. C'est supposé être mon après-carrière, après la carrière, on va dire, universitaire, j'étais supposé de me rendre en jeu vidéo, en informatique. J'avais fait une technique en informatique à Montmorency. Puis moi, le football professionnel, je veux dire, tu le rêves, mais c'est pas ton plan A. Tu peux pas... Là, maintenant, c'est plus réaliste, mais comment j'avais été élevé, puis surtout les coachs que j'avais eus, c'est... Hey, un plan B, parce qu'évidemment, on focusait sur le football, mais on disait avoir un plan B qui était l'école, parce que si le football fonctionnait pas, tu devais avoir un plan B. Puis moi, c'était les jeux vidéo. J'adorais jouer à des jeux vidéo, mais j'aimais les créer.
0: Ouais.
3: J'aimais ça.

0: Et j'étais un gars de création, j'aime ça bâtir, bricoler. Tu sais, quand j'étais à l'émission de TV Sortez-moi d'ici, je veux dire, j'ai bricolé une chaise, une table, un dossier. À un moment donné, la production est venue me voir, elle dit, il faudra que tu défasses ça parce que tu es un peu le principe. C'est trop confortable, le cas. Ah, je me suis fait avertir. Ils disent, on dirait Woodstock en boss. Là, j'ai fait, ben là, quand même, c'est pas si peur que ça. J'étais un bricoleur. Fait, je bricole, mais du côté informatique. Fait, c'était pas mal ça, ma limite. Je voulais aller faire ça, mais... La vie a pris un autre chemin.
1: Ouais. Les jeux vidéo, là, comment les parents réagissent quand on leur dit je vais étudier en Pac-Man, en Mario Bros, là?
0: Ben, mais c'est sûr que... Est-ce que tu dis pas ça? Non, ben,
2: c'est qui se passe?
0: C'est sûr, là. Tu sais, j'étudie en Pac-Man, là. Mais en fait, c'est drôle parce que là, c'est différent. Mais moi, quand ça a commencé, c'était tellement nouveau que nos cours étaient entremêlés avec les cours de cinéma.
1: Ah, OK. Ah, oui.
0: Parce que c'est un peu... La création d'un jeu, c'est comme la création d'un récit, d'une
1: histoire. Oui, c'est de l'art. Fait, je fais des blagues, mais...
0: C'était de l'art. Ben, là, maintenant, ils ont leur propre programme, ils ont leur propre cours. Mais c'était quand même assez nouveau. Puis j'ai appris beaucoup sur le cinéma, des vieux films comme Psycho que j'avais jamais vu avant. Ouais. Puis j'ai trouvé ça super intéressant. Puis je pense, comment t'as branché à tes parents? Mais je veux dire, quand ils voient, là, c'est drôle à dire, là, mais tous les sportifs, on dirait, on joue à des jeux vidéo. Comme tu prends un sportif professionnel, on dirait qu'on, de ma génération, évidemment, on jouait à des jeux vidéo. Puis je me dis, c'est un peu mieux parce que j'ai parlé avec des anciens joueurs d'hockey, puis on dirait que c'était pas un jeu vidéo, c'était boire de la bière après un match dans les bars de ville.
2: Ouais. Fait que, ça, il n'y a pas d'études là-dedans.
1: Ouais, il était capable de trouver des trucs pour canaliser cette créativité-là.
0: Je ne sais pas si vous avez entendu parler, des fois le monde parlait de ça, le Canadien, les joueurs, ils disent « Ah, ça doit causer du trouble ». Non, ça sort presque plus, ça amène leur PlayStation dans les chambres d'hôtel, puis ça joue la veille. Ah non, c'est vraiment les nouvelles générations. Ouais. Moi, je me rappelle à l'université, je veux dire, crime, après chaque game, on sortait, on avait du fun. Mais je veux dire, c'est comme le monde sort, mais un peu moins, c'est beaucoup plus
2: raisonnable.
0: Aussi, c'est plus mature. Les gars, ils sont meilleurs. On dirait qu'ils ont appris des erreurs qu'on a faites, puis que nous, on a appris. Comme, on le pense pas, mais il y a vraiment une amélioration dans le sport.
1: Oui, la SAQ capote. Pour vrai, ils sont en train de produire des produits plus attractifs pour intéresser les jeunes, des trucs sans alcool, parce que les jeunes n'achètent plus d'alcool.
2: Mais j'ai lu que c'était plus vrai. Ils ont comme commencé plus tard à en acheter. C'est pas vrai que la génération Z en achète pas, mettons.
1: OK.
2: Mais c'est juste qu'ils ont commencé à boire plus tard, finalement.
1: Pareil. En plus, 11h30, minuit.
2: Oui, exact, c'est ça.
1: Merci. J'ai des bonnes blagues cette année ici.
2: Il est tannant.
1: Marc-Antoine, de quoi t'as annoncé ta retraite du football professionnel? Le jour de la Chandeleur, ça c'est pas innocent sûrement, le 2 février. La conférence de presse a été très émotive pour toi. On s'en souvient. Donc pour la première fois depuis très longtemps, t'as passé un été presque sans football. C'est important de dire presque, on va y revenir. Ouais. Quel deuil ça a été pour toi? Bon, d'abord, de choisir de partir et aussi de voir les Alouettes commencer une nouvelle saison, une première saison sans toi, ça doit être quand même assez violent, ça.
0: Ah, j'ai réalisé que l'évasion était, je pense, dans quoi que je me réfugiais. Parce que j'ai pas vécu un été. Tu sais, je suis parti finir une émission de TV avec ou sans cash.
1: Ouais.
0: Quand je suis revenu, je suis parti après ça aller un peu à travers le monde jouer au flag football. Puis là, je reviens ici, puis je commence une saison d'analyse. Fait qu'on dirait que je pense que oui.
1: Ah ouais. Hein?
0: Je pense que j'ai un peu fui. Je pense que j'avais un peu cette crainte-là d'être chez nous puis de rien faire. Puis en même temps, est-ce que c'est bon? Je ne sais pas.
1: Est-ce que des psychologues
0: dans la question. Y a-t-il des psychologues? C'est une bonne chose que j'ai faite. J'aurais dû vivre mes émotions comme ma copine me dit tous les jours. Peut-être, je sais pas. Hey, on va le voir dans quelques années. Mais non, je me suis vraiment... Tu sais, je suis parti. J'ai pris mes clics et mes claques et j'ai été visiter le monde.
1: Le monde. Bon, parlons de flag football, donc de football drapeau.
0: Oui, que tu connais si bien.
1: Ben oui, tu veux le présenter.
0: On a une belle photo ensemble parce que je te mettais la ceinture.
1: Ben oui, ça a l'air de la porn gay, cette image. On la mettra sur notre...
2: Pas de la porn.
0: On dirait l'introduction. Je m'en dirais pas.
1: On dirait l'introduction.
0: Il y a quand même des codes.
1: Donc là, tu vas te présenter donc aux Olympiques. Donc ça a pas été tellement longtemps. Donc cet arrêt. Pourquoi avoir choisi une version encore plus plate du même sport pour vivre ton deuil? C'est quand même drôle comme sport. Bon, est-ce qu'il y a des gens qui connaissent pas ce sport-là?
0: Le flag football.
1: Est-ce qu'on l'explique en une phrase, mettons, Marc-Antoine, de quoi?
0: En fait, c'est du football sans contact. Où est-ce qu'au lieu de plaquer des gens, on enlève des drapeaux autour des hanches qui accrochaient à une ceinture. Ouais. C'est pas mal ça le principe. Ça enlève le contact du sport.
1: Ouais.
0: Puis pourquoi j'ai choisi ce sport-là? En fait, le football, c'est mon sport. C'est le sport que j'ai grandi avec. C'est le sport que je suis en amour avec. Je veux dire, j'adore ce sport-là. La réalité, c'est que je pouvais plus le pratiquer.
1: Ouais.
0: C'est tellement physique.
1: Mon corps est fatigué. Il y a eu les commotions.
0: Il y a eu les déchirures des épaules, il y a eu les genoux, les côtes. Je me suis fracturé 11 os dans le corps grâce à ce sport-là. Donc, j'ai beaucoup donné à ce sport que j'adore, mais je pouvais plus. Puis, j'aurais pu jouer une dernière année, mais je trouvais un peu que j'étais comme rendu, pas une fraude, mais je savais que j'étais pas capable d'être 100%.
1: Ouais.
0: C'est comme, on dirait que j'avais trop de respect pour ce sport-là, pour m'engager pour une saison de 18 games, sachant que je pouvais pas faire 18 games. Puis, je voyais que sur le terrain, je commençais à hésiter à cause de mes blessures. Puis là, ça a comme fait le déclic de, je peux plus continuer. Je pense que ce sport-là, moi, tu ne peux pas pratiquer ce sport-là s'il y a de l'hésitation parce que tu vas te blesser.
2: Ah,
0: quand t'arrives puis t'hésites, c'est là que les impacts puis les coups sont plus dangereux. Faut que tu sois, c'est drôle à dire, mais violent pour te protéger.
1: C'est intéressant. T'es un joueur très physique, justement, de jouer sans contact. Est-ce qu'il y a comme une adrénaline qui est moins là, forcément?
0: Mais l'adrénaline de la compétition est encore là. C'est sûr que le contact, il est un peu moins. Mais moi, ça n'a jamais été ma game. J'ai jamais été, tu sais, je plaquais, mais j'étais jamais le marteau de l'équipe. Moi, je faisais des gros jeux spectaculaires, les interceptions, des jeux qui pouvaient changer le match un peu. C'est plus ça, mon outil dans mon sac. Fait que le flag football, c'est beaucoup plus, disons, propre à moi. Si on prend quelqu'un, un joueur de ligne, tu sais, les grands et gros joueurs que vous voyez, des fois, du monde connaît pas les joueurs de football, ils pensent tous que c'est des gars de 6 pieds 6, 300 livres, mais ça, c'est sûr, les joueurs de ligne, tu sais, il y a d'autres joueurs de position. Ouais. Un des meilleurs joueurs, quand je suis rentré dans la NFL, c'était un corner qui était à peu près 5 pieds 10, 195 livres. Tu sais, il était musclé, mais il était pas grand.
1: Ouais.
0: Mais c'est chaque position, un peu son gabarit. Fait que pour moi, j'avais le gabarit qui faisait la transition parfaitement pour le sport.
1: Ouais.
0: Puis c'est ça, c'est l'envie de compétition qui me manquait. Ça,
1: ouais, il y a comme un lâcher prise éventuellement. Évidemment, tu continues à faire du sport, mais quand on arrête, il faut à un moment donné.
0: Mais c'est moins intense parce que c'est juste l'été. Là, je veux dire, saison morte, je vais pouvoir m'entraîner. Fait que c'est différent, mais j'avais cette envie-là de compétitionner. C'est comme, tu sais que c'est fini pour une certaine facette, mais dire que je fais plus aucune compétition, puis autant que j'aime cette carrière de TV, je pense que qui je suis dans l'âme, c'est un sportif. C'est la qualité athlétique qui définit qui je suis, puis là, j'essaie de faire la transition, mais ça a été beaucoup d'évasion, évidemment, je l'ai mentionné, mais je pense que graduellement, en parler, c'est drôle, mais des affaires comme ça, parce que dans ton quotidien, j'arrive pas à ma blonde, le soir, je dis, laisse-moi te parler 25 minutes, pourquoi j'ai pris ma retraite? t'as pas ces discussions-là, fait que juste des fois, d'en parler comme
1: en
0: ça.
1: En entrevue,
0: J'ai réalisé que c'était méditatif pour moi, parce que quand je parle, des fois, je réalise des affaires, je dis, ok, moi, non, c'est vrai, c'est ça.
1: Ouais.
0: Puis je pense que l'évasion est un d'entre eux que j'ai réalisé en faisant ces interviews.
1: C'est intéressant. Mais parlons justement de ton rapport aux médias. T'es un aimant à médias. Tout le monde s'est lancé sur toi. Je le disais, t'as fait des chroniques à Bonsoir, Bonsoir, à Salut, Bonjour. T'es rendu analyste à TVA Sport. T'es ici ce soir.
0: Je coûte pas cher, c'est pour ça.
1: Tu coûtes pas cher. Pourquoi tout le monde s'est lancé sur toi, Marc-Antoine Decoy?
0: Ben, écoute, j'ai pas la réponse à ça. Je sais pas.
1: Forçons-nous.
0: Forçons-nous. Ben, je pense que l'authenticité, c'est sûr, on va se dire, la phrase que j'ai faite, a fait en sorte que je suis devenu viral puis on connaît qui je suis. C'est sûr qu'en ce moment, évidemment, toute une question aussi de qui en ce moment est comme le nom qui ressort le plus. Puis moi, quand j'ai pris ma retraite, c'était plus dans l'actualité. Puis là, évidemment, tout le monde veut savoir si je faisais de la politique, une chose que je ne ferais pas.
1: Non.
0: Et après ça, c'est sûr que cette attirance-là avec le gardez-là votre anglais, fait que je peux pas nier ça, que si c'était juste de mon... on va dire du talent puis du jeu que j'ai mis sur le terrain, je pense pas que j'aurais la carrière que j'ai aujourd'hui autant que je suis la même personne. C'est cette
1: Mais après il faut assurer, c'est ça, tu sais, si t'avais été que le gars d'une phrase, après ça ben tu serais passé à autre chose.
0: C'est comme on m'a donné la porte d'entrée puis c'est moi qui après ça qui a dû montrer que je pouvais continuer à accepter ces défis-là, peut-être sur ces plateformes-là, je pense. Mais c'est ça que je réalise en rencontrant beaucoup de personnes dans un peu pour ce métier-là, c'est aussi d'autres personnes un peu moins d'accessibilité à ces plateformes-là. Il y a du monde tellement talentueux, mais c'est juste qu'ils n'ont pas eu cette occasion-là ou ce petit spark-là, comme j'ai eu de dire une phrase si mythique que ça. Ouais. On en connaît des gens qui c'est comme tabarouette qui sont drôles ou qui sont bons. Ouais. C'est comme, ben voyons donc comment ça. Puis c'est un peu ça des fois. Puis des fois, c'est un peu ça la game. Puis c'est ça qui est poche parce que des fois, on est comme genre... On dirait qu'on a toujours les mêmes personnes tout le temps.
1: Ouais.
0: Puis des fois, on devrait faire place à plus de noms, des jeunes noms qui sont tellement intéressants, juste des noms qui sont là depuis longtemps, mais qu'on n'a jamais permis la chance de pouvoir accéder. Fait que,
1: alors, sortez des phrases comme ça, des phrases à la porte-pièce.
0: Mais je réalise que je suis chanceux, puis je prends rien pour acquis, parce que c'est une chance, honnêtement, de pouvoir parler, puis avoir un micro publiquement au Québec.
1: Oui. Mais Marc-Antoine Decoy, c'est justement le moment du questionnaire. Gardez-la, votre anglais.
3: C'est très bon, ça!
0: C'est qui a fait ce montage?
1: Bon, ben c'est Sylvie, la nouvelle réalisatrice.
0: Elle met la blouse quand même.
1: Pour Gardez-la, votre anglais.
0: Bon montage.
1: Là, j'ai quand même un souci, Marc-Antoine. Depuis tantôt, on se parle entre nous de Gardez-la, votre anglais. Puis je me dis, ma mère, ses amis dans son champ, savent même peut-être pas c'est quoi cette phrase-là. Rappelons dans quel contexte elle a été dite, cette phrase-là. Gardez-la, votre anglais.
0: Ouais, exactement. Dans le fond, c'est pour ceux qui ne savent pas, ceux qui écoutent, qui ont vécu peut-être autre que le football, j'étais un joueur de football pour les Alouettes de Montréal. Et notre équipe se rendit à la Coupe Grey, qui est le championnat ultime de la Ligue canadienne de football. Et on a gagné à la fin. Ça faisait 13 ans que les Alouettes avaient pas gagné. On a ramené la Coupe à Montréal. C'était une grosse victoire. Et durant toute la semaine, il y avait aucune phrase en anglais. Ouais. On était un peu sous-estimé. On avait beaucoup de manque de respect envers cette équipe-là. Et je me suis comme on s'est tout approprié un peu cet élément-là de d'être fâché envers le fait qu'il n'y a pas de français, que personne ne croit en nous, que toutes les affiches sont écrites en anglais. Fait que quand que j'ai gagné la Coupe Grey, j'ai eu un micro de, évidemment, Mathieu Proulx, qui est le commentateur et analyste à RDS.
1: C'est dans l'ivresse.
0: Je suis de la vie. Exactement. Je viens de gagner. C'est même pas 30 secondes après cette victoire-là. Puis juste pour mettre en contexte, je joue au football depuis que j'ai 5 ans. Je regarde les Alouettes depuis que j'ai 8 ans. J'allais voir tous les matchs. Moi, je voulais être un joueur des Alouettes. Puis c'est comme ce rêve de petit enfant de remporter la Coupe. Fait que tout vient d'arriver à ce moment-là, ce sentiment-là d'accomplissement, de frustration. Fait que je sais pas comment réagir. Puis on me dit, comment tu te sens, Marc-Antoine? Paf. C'est cette phrase-là qui sort que j'ai blackout.
1: Alors, c'est le questionnaire, gardez-la, votre anglais. Es-tu plus touché ou touchdown?
0: Touchdown. Si on va sur les termes de football, j'ai vécu pendant 26 ans du football et c'était même à l'île bizarre. Tout est en anglais.
1: Ah oui,
0: Je sais qu'on sort de ton questionnaire, mais tu savais quelque chose de difficile.
1: Mais non, sort,
0: maintenant
1: c'est pas ça.
0: Que je fais de l'analyse de football, on analyse en français. Et ça, c'est une des choses les plus difficiles pour moi.
1: Ah oui,
0: toute ma terminologie est en anglais. Puis là, j'ai de l'aide, évidemment. Puis un des meilleurs là-dessus, c'est Pierre Vercheval, qui commente à RDS, le football, de la Ligue canadienne de football. Puis il a même écrit un livre, je pense, avec quelqu'un, avec toute la terminologie, mais il faut que je le trouve. Fait que c'est des affaires de même que toute la terminologie, malheureusement.
1: Il faut que tu te crois, après, aussi, quand tu as dit ces mots-là pendant 20 ans, tu trouves ça comme, tu sais, on le dit pas très souvent, je suis en train de clavarder, là.
2: Je clavarde pas, moi.
1: Ben, juste dire chatter non plus, on le dit pas vraiment. Tout à fait, t'asseoir, j'ai chatté. Ouais, c'est ça. T'es passionné de Lego et aussi de Sim Racing Games.
0: Oui! C'est...
1: Tu connais ça, le Sim Racing Game? C'est de la simulation. Sim!
2: J'étais sûr. C'est pour ça que je te regardais de même. J'étais comme, c'est sûr, c'est pas de même.
1: Il y a rien qui fâche plus Justine que quand je parle anglais. Elle vient enragée noire.
2: Je comprends pas ce qui se passe dans ta bouche.
1: Si t'as choisi entre le Lego et le Sim Racing Game. Sim Racing Games.
0: Game. Ouais. Wow. tu m'en poses une bonne. Je pense que faut que j'aille avec le cœur d'enfant les Lego.
1: T'aimes donc bien ça les Lego?
0: Ah, c'est tellement le fun.
1: Qu'est-ce que tu fais comme Lego, la Tour Eiffel, des trucs comme
0: Moi c'est les Lego techniques, fait que les chars à Bugatti. J'ai acheté aussi les.
1: C'est quoi les Lego techniques? C'est quoi les chars à Bugatti?
0: C'est technique, c'est le modèle où est-ce qu'il y a un peu plus technique, c'est plus pour adultes en fait. T'as les Lego enfants qui est comme les châteaux d'Harry Potter puis ces affaires là qui est super le fun. Puis t'as le côté technique qui est une grande aussi partie de leur on va dire chiffre d'affaires parce que c'est les adultes qui ont de l'argent qui vont dépenser le plus.
2: C'est cher des
0: Lego. C'est très cher des Lego. Comme un aux années que je m'achète puis j'essaie de.
1: Ça coûte combien un jeu comme ça?
0: Écoute, ça peut être genre 300$ un Lego là.
1: Ok, bon ben là, je pensais que t'allais me dire 3000$.
0: Là, c'est cher quand même, 300$.
1: Ouais, mais là.
0: Le gars qui anime, bonsoir.
3: T'en veux combien, le gars, t'es là, hein? T'en veux 10, je t'en achète 20.
1: Ah, Marc-Antoine, c'est un plaisir de t'avoir avec toi aujourd'hui. Tu restes jusqu'à la fin de l'heure?
0: Oui, j'irai jusqu'à la fin de l'heure.
1: Merci beaucoup, Marc-Antoine. Éloi de l'Acadie.
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1: Ah!
2: Il fait très bien ça!
1: Il est bon, Éloi! Tu sais que t'étais pas là la semaine dernière, on a essayé ça. Tu sais, à chaque début d'année dans les émissions. Bah oui!
2: Moi, j'aime ça.
1: C'est fun, on entend des voix différentes. Ici, on a un acteur.

0: Jean-Luc, en résumé, la raison est simple. Hein? Les lesbiennes restent amies avec leur ex pour tout ce qui résume le lesbianisme, c'est-à-dire un trouble d'attachement, un chat en garde partagée, puis de la sorcellerie.
1: La sorcellerie.
0: Je suis effectivement en bon terme avec mon ex. On prend encore le temps de déjeuner ensemble dans le temps des fêtes. On a aussi un chien saucisse en garde partagée. Puis des fois, je garde même le chien saucisse de sa nouvelle blonde.
1: C'est ça que t'avais marié, ça.
0: Oui, exactement. Okay. Donc, garder le chien saucisse de sa nouvelle blonde, c'est la phrase la plus lesbienne que tu peux dire sans être vulgaire. C'est pas vrai, on accepterait aussi la phrase « Je viens d'aller faire du paddleboard à Magog avec Roxane Bruno et Ariane Moffat ». Mais c'est faux, je n'ai pas fait ça. Parenthèse, les chiens saucisses sont aussi les seules saucisses permises dans le lit d'une lesbienne. Bref. D'ailleurs, je parle d'ex, là, mais pas de panique, sans, je suis encore avec ma blonde Amélia, que je salue d'ailleurs, parce que elle adore qu'on parle d'elle.
1: Et c'est la petite fille d'Élisabeth Chouvalisé, ben, faut le dire, oui. Je parle. Moi, ça m'impressionne.
0: Moi aussi, ça m'impressionne.
1: Je suis à un degré de séparation d'Élisabeth.
0: Ben oui, moi, des fois, je mange avec Élisabeth.
1: Ah, mon Dieu!
0: C'est incroyable, elle me raconte des histoires pas possibles, là, de quand t'es arrivée ici. Incroyable. En tout cas, c'est pas le sujet, là. On parle de lesbiennes, là, bref. Revenons à notre G-Luc. G-Luc, forcément, pour les lesbiennes, si c'est bon pour se matcher, c'est bon pour se dématcher. C'est un peu le même principe que les déménagements le 1er juillet, le taudis de quelqu'un et le joyeux de quelqu'un d'autre. Bon, d'abord, je pense qu'il faut que j'établisse une affaire. Moi, j'ai eu des très longues relations, mais t'as deux types de lesbiennes, tu sais. T'as celles qui restent en couple très longtemps, comme moi, puis celles qui connaissent plus de roulements que le Costco de Boucherville un samedi après-midi. Pour le bien du très réel, Jean-Luc de Valleyfield, je vais y aller de mon expérience, mais aussi de celle de mes amis de type Costco. Quand t'es lesbienne, c'est pas rare que ton ex se matche avec quelqu'un que tu connais, ou même que ton ex se matche avec une autre de tes ex.
1: Ben, c'est pas le choix.
0: Si vous pensez que la royauté, c'est co-sanguin, c'est rien à côté des lesbiennes. Après la Queen Elizabeth, la Gwen Elizabeth. Moi, quand je me suis séparée de mon ex, on a même fréquenté deux personnes qui étaient aussi des ex qui venaient de se séparer. Ça, c'est lourd. Ce que je veux dire, c'est qu'il faut que tu fasses attention, parce que sinon, tu t'en rends même pas compte, puis à un moment donné, tu ressors avec ton propre ex. Là, Il y a des straights que quand ils se séparent, ils disent qu'ils ont sorti les vidanges. Moi, on appelle ça un switch and bitch. Honnêtement, là. Excusez-moi, je me suis perdue. Là, je vais mettre une affaire au clair, hein. C'est pas toutes les relations qui permettent de rester amis avec son ex. Moi, il y a des gars hétéros qui m'ont déjà dit qu'ils seraient jamais amis avec leur blonde, tu sais. Hey, sortir avec une fille que t'endurerais pas comme ami, étonnant que ça marche pas, ça, mon Steve. Steve existe aussi, en passant. Tu sais, les contraires s'attirent, là. Ça veut pas dire, j'haïs tout de cette personne-là, mais je vais sortir avec parce qu'elle a un sacré beau boquette, là, tu sais. Si vous vous gossez à la base, il y a peu de chances qu'une fois que vous soyez soudainement amis, une fois que la passion a quitté le navire, on s'entend. Ouais. On peut être amis avec son ex si la raison de la séparation, c'est genre, on n'est plus à la même place dans la vie, le couple fonctionne pas, mais on tient l'un à l'autre. Si vous vous haïssez, ça peut pas marcher, Jean-Luc, tu sais. Tu peux pas être ami avec ton ex si pendant la nuit, elle cherche un sortilège pour qu'elle batte ta tombe, là, on s'entend, là. C'est pour ça que quand ça marche plus avec ton ex, faut pas rester ensemble trop longtemps. Pas d'affaire des tirages de sauce, là, on n'est pas au Pacini. Quand l'autre mange de la gomme puis que ça tape ses nerfs, ça te donne le goût de te rentrer à la tête d'un mur, c'est signe qu'il faut mettre la hache dedans. Dans la relation, là, pas dans le mur, parce que si vous vous tapez ses nerfs, la dernière affaire que ça vous prend, c'est une autre aire ouverte. Là. Bon, faut se laisser avant de saillir. Faut se laisser avant de saillir. Et ça, je sais que c'est plus facile à dire qu'à faire en pleine crise immobilière. Tu sais, on connaît tout un couple là, qui dure juste à cause de la crise du logement en ce moment. Là. Comme le dicton Montréal, elle dit, il n'y a rien qui te donne le goût de faire renaître la passion comme le prix d'un 4,5 dans Rosemont. Il y a toujours des gens pour me dire, oui, mais Justine, les relations duraient quand les gens travaillaient sur leur couple. Moi, vous dire, le secret des couples d'antan, les femmes n'avaient pas le droit d'avoir un compte de banque. Ça force à rester. Ça rend pas mal plus patiente avec le bonhomme qui roule des yeux quand tu lui demandes de ramasser ses propres bas. T'sais. Savez-vous ce qui a diminué aussi depuis que les femmes peuvent divorcer? Le nombre de décès causés par une petite soupe tomate arsenic. Okay? Bon, là, arrêtez de me déconcentrer. J'essaie de répondre au super vrai Jean-Luc, le campi valencien. Là.
1: Arrêtez de me déconcentrer.
0: Hey, non, mais tu sais, pour avoir une bonne relation avec votre ex, acceptez vos torts. Acceptez pour vrai. Là. Des conflits, c'est comme une orgie. Là. C'est bien rare qu'il y a juste une personne de responsable de ça. Là. Vous pensez que vous avez pas de tort, je vous invite à consulter. C'est rare, mais si c'est le cas et que c'est votre ex qui a tous les torts, vous pouvez toujours faire semblant d'admettre vos torts, mais de finir des phrases dans votre tête. T'sais. Hey, désolé pour ma difficulté à communiquer mes émotions, parce que t'es pas capable de prendre la critique, puis je sais que ça va virer à la marde. Comme ça, c'est admis, mais y a pas de chicane. Est-ce que c'est bon pour la relation? Non. Est-ce que c'est mature? Ben non plus, mais vous êtes plus ensemble, ça fait qu'on s'en fout. Aussi, pour éviter que le bordel pogne, souvenez-vous que vous êtes déjà aimé, tu sais. Puis ça, c'est pas une joke, là. C'est un vrai conseil, là. Je dis pas juste de la bullshit. Souvenez-vous pourquoi vous vous êtes aimé, mais pas trop, là. Tu sais, pas d'affaire de recoucher avec son ex, là. Ça, c'est une mauvaise idée sur papier, comme dans la vie.

0: Tu sais, une fois que t'as droppé ton chandail aux Renaissances, tu retournes pas l'acheter le lendemain, là. Si vous voulez faire des activités ensemble, vous pouvez, mais des affaires pas romantiques, là. L'épicerie, du go-kart, la céramique café. Ironiquement, trois affaires que des lesbiennes en début de relation réussissent à rendre romantiques d'une quelconque façon. Bref, Jean-Luc, j'espère que ça t'éclaire un peu. Je te souhaite de rester avec ami avec ton ex et écris-moi pour d'autres conseils de lesbies. La semaine prochaine, je vous explique comment font les lesbies pour se faire des couettes aussi lichées.
1: Justine Fili, mesdames et messieurs, écrivez des questions à Justine Fili.
0: Envoyez-moi des questions.
1: Elle répondra comme ça.
0: C'est un grand plaisir.
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1: C'est un auteur, compositeur, interprète de grand talent qu'on reçoit ce soir, récipiendaire d'un Félix pour meilleur album country. Il chante « L'horizon, c'est mon bonheur, c'est de le recevoir au cabaret ». Voici le prince de la country au Québec, le très doué Alex Burger, mesdames et messieurs. Bonsoir Alex, très content. Que tu sois au cabaret. T'aimes-tu ça, le prince du country?
3: C'est beau, c'est la première fois que j'entends ça.
1: C'est beau,
3: ben oui. Ben oui, j'aime ça. Prince.
1: Je te donne ce titre.
3: On m'appelait le prince sans rire avant, mais prince.
1: Pourquoi sans rire? Parce que t'as l'air bête?
3: Ben ouais, tout le temps. Ouais.
1: T'as tout le temps l'air bête?
3: Ben ouais.
0: Moi, j'aime ça, le monde de même. M'identifie à ça.
1: On est très content que tu sois là. Évidemment, il y a peut-être des gens qui te connaissent pas, les nonos. Alors, on va partir à ta découverte, toi aussi, ce soir. Alors, t'es un auteur, compositeur, interprète de la Montérégie. Tu vas avoir 36 ans.
3: Ouais.
1: Tu t'es fait connaître. En fait, moi, je savais même pas avant cette semaine que t'avais participé à La Voix en 2020. Je t'ai connu après, donc comme un vrai artiste. Là. T'as été choisi. Mais on fait des blagues. Est-ce qu'il y a encore un petit stigmate qui est autour de ça? J'ai participé à une télé-réalité où ça a comme changé un petit peu.
3: Je ne mentirais pas que quand tu dis que tu ne savais pas, ça me rend un peu heureux.
1: Ouais.
3: Fait que peut-être que oui. Moi, dans mon cas, c'était pas sur ma feuille de route, mais tu sais, il y a plein de belles rencontres avec ce show-là. Mais non, tu sais, je voulais pas. Je pense parce que des fois, ça peut suivre tellement longtemps.
1: Oui, ben
3: oui. Puis j'avais demandé à quelqu'un avant de faire l'émission, un chanteur qui s'appelle Geoffroy, qui est quand même.
1: Oui,
3: j'ai dit, t'as-tu aimé ça faire ça? Il dit oui, mais la seule affaire, c'est que ça fait 8 ans que je l'ai faite, puis on m'en parle encore.
1: Encore
3: fait que
1: ça.
3: Là, j'ai fait puis fait que je suis content que ça me colle pas, tu sais, comme l'étiquette principale, mettons.
1: Alors, on oublie ce que je viens de dire. T'es choisi dans l'univers. Tu fais partie du groupe Bon Enfant, t'as lancé un premier album, Sweet Montérégie, en 2021. Un album absolument irrésistible. Bon, la question que tout le monde se pose, Alex Burger, c'est un diminutif de ton vrai nom, c'est Alexandre Hemger, c'est quoi ton vrai nom?
3: Mon vrai nom, en fait, c'est je vais le dire parce que c'est un nom j'aime mes ancêtres, c'est Beauregard, mais j'ai des
1: Alex
3: amis
1: Beauregard.
3: J'ai des amis qui ont commencé à boire assez tôt dans leur vie puis ils ont commencé à mélanger mon nom, tu sais, quand tu bois puis t'as commencé trop tard comme la génération Z, je sais pas trop, mais puis là mon nom Burger, mes chums avaient Burger, il y en a un qui a fait Eureka puis il a dit Burger. Puis depuis ce temps-là,
1: ça a
3: jamais lâché.
1: Ça marche.
3: Ça n'a jamais lâché. Mais c'est le fun parce que c'est pas moi qui l'ai choisi. Si j'avais le mérite de dire je me suis appelé Alex Burger,
4: choisis-tu
3: me semble
4: surnoms,
3: assez
4: tu
3: ordinaire. Là,
4: tu penses-tu que tu choisis
3: ben non, mais c'est ami? Ça. Si tu choisis ton surnom de un, je pense pas que je vais être ton chum. Là, ça en dit long sur toi. Moi, c'est Joe Épingle. Ça vient d'où? C'est moi qui l'ai choisi.
1: Joe Épingle.
3: Je sais pas.
1: Ton deuxième album, Ça s'invente pas, est paru en 2023. C'est une réussite totale. Dominique Cartier a donné un 8 étoiles sur 10, ça s'écoute dans le char là, quand on est dans le bas du fleuve. Là. Mm. C'est formidable. C'est pas un genre de musique avec lequel j'ai beaucoup d'acquaintance, mais j'aime ça maintenant. On dirait que j'aime le country un peu à cause de toi, Alex Burger. Il y a cette tournée qui vient de se terminer au coin du ciel où t'étais sur scène avec des gens comme Fred Fortin, Olivier Langevin, Stephen Faulkner, Mara Tremblay. C'est tout un casting quand même.
3: C'était malade. C'était tellement fun.
1: Ouais.
3: À base, c'était un spectacle que je voulais faire une fois. C'était un festival. J'avais envie de faire un festival. Moi, quand j'étais petit, j'allais voir des shows. T'sais, on partait de Saint-Hyacinthe puis on venait à Montréal, au Métropolis, puis on venait voir 4 bands, on écoutait bien du métal, du hardcore, du punk, puis il y avait tant 5-6 bands dans la salle, tu sais, puis ça a duré une éternité, on était là de 6 heures le soir à minuit, tu sais, puis c'était des petits festivals finalement, puis j'ai dit, ça me dirait que c'est vrai que ça me manque de pas faire un spectacle avec nécessairement des invités, où c'est seulement un jour. Je voulais faire un petit festival, fait qu'au Club Soda, la première fois on l'a fait, ça a duré comme 2h30, c'était beaucoup trop long, les gens partaient, mais on a eu du fun au bout, puis c'était vraiment... Une belle idée, je pense, parce que les artistes avec qui ont été invités, ben eux autres, ils ne connaissaient pas. Tu sais, Mara, on aimait sa musique, mais on la rencontrait jamais. Là, on se rencontrait. Fred Fortin, la même chose. Fait que là, on a eu des offres pour le refaire cet été. Fait que on a dit oui, absolument. Faites quelque chose. Mais tu sais, c'était un gros show. Ça prenait beaucoup de technique, beaucoup de...
1: disponibilité de la part de ces gens-là.
3: C'était une grosse prod, là. C'était bien agréable. Ça nous a permis d'avoir des nouveaux souvenirs. Là,
1: un coin du ciel, bien sûr, ça fait référence à cette chanson de René Martel.
3: Oui.

0: René Martel qui nous a quitté le 18 décembre 2021. Quelle importance elle a pour toi? Est-ce que tu as eu la chance de la rencontrer d'abord?
1: Non. J'allais la rencontrer au show de Julie Snyder, la semaine des 4 juillet. Ouais. On était censé chanter avec Paul Daresch puis René. Puis elle était à l'hôpital, la dernière minute. Elle est décédée, je pense, un mois après. Fait qu'on a compris pourquoi elle pouvait pas être là le soir. Mais elle a été remplacée par la merveilleuse Léa Jarry, je pense, qui était là.
0: Oui.
1: Mais on se demandait qu'est-ce qui se passait, puis c'est ça. Fait que non, j'ai jamais eu la chance. Je connais bien sa fille, Laurence, mais non, très triste. Mais tu vois, c'est tout du monde de mon coin, tu sais, ça, c'est Saint-Hyacinthe, Drummondville. Le clan Martel, c'était Drummondville.
0: Oui.
1: Nous autres, on était plus le clan Lamotte, puis ben anciennement, là, tu sais, Saint-Hyacinthe puis Drummondville, toujours eu une petite rivalité de country. Puis, les qui est le meilleur pawn shop, qui est le meilleur chanteur country.
0: On parle de René Martel. J'ai pas le choix de te parler de Dolly Parton.
1: Ouais.
0: Est-ce qu'elle présentait quelque chose de particulier? Pour toi, moi, je pense que j'avais pas saisi l'importance musicale de cette femme-là avant son décès, en lisant les témoignages de tout le monde. Pour moi, il y avait comme plus le personnage coloré duquel on se moquait un peu quand j'étais petit. Mais j'ai vu que les gens étaient très affectés, un héritage musical important. C'était qui pour toi, Dolly Parton?
1: Dolly Parton, il y a une série magnifique. S'il y en a qui connaissent pas trop la musique country, c'est de Ken Burns, un documentariste incroyable qui a fait la série sur la guerre du Vietnam. C'est un super documentariste. Puis il a fait une série qui s'appelle Country Music, s'il y en a qui sont pas trop familiers avec ça. Puis il y a un très long segment avec Dolly Parton. Puis elle travaillait dans elle faisait un show de musique un peu style bonsoir, mais country, tu sais. Un late show, finalement. Puis elle était sous l'emprise d'un homme assez puissant. Son nom m'échappe, mais elle est assez connue, une belle moustache brune. Puis c'était comme sa Dolly choriste, chanteuse de service, mais elle avait un talent incroyable, puis tout le monde le remarquait, bien sûr. Puis elle voulait comme partir de son bar, puis quand elle est partie de son bar, ça a été comme la trahison ultime. Mais ce qu'elle représente pour moi, c'est justement l'émancipation, puis elle a vraiment quitté. Ce gars-là, il capotait parce que sans elle, c'était un duo. À l'époque, c'était bien populaire, les duos country, là, Wynette, George Jones, puis ça. Puis justement, quand elle a quitté, ben lui, finalement, il se rendait compte qu'il était un peu nul sans elle. Tu sais, c'est elle qui le faisait shiner, puis était super importante pour lui. Mais elle est partie de son bar, elle a fait ses albums. Puis moi, ça a toujours été ça qu'elle représente pour moi, Dolly Parton, c'est voler de ses propres ailes, même pas, juste tout simplement faire ses choses, des fois sortir d'un contexte où on se sent comme pas émancipé finalement, la place des femmes en musique, puis les belles chirurgies plastiques, Dolly Parton a toujours dit une phrase
0: qui très assumée.
1: Non, mais tu sais, c'est comme on est, se fait demander, c'est un conseil à donner pour des chirurgies plastiques. Get a good doctor. C'est son seul conseil. C'est comme paye pour un bon docteur.
2: Je sais pas si qu'elle s'est fait demander si c'était long faire ses cheveux, puis comme je sais pas, je suis jamais là.
1: Non, c'est ça. Ah oui, t'es merveilleuse.
0: Alex, t'es très sympathique et intéressant pour un gars avec un air de bœuf, franchement.
1: Ah, je sais
0: pas. On est très impressionnés. Et là, tu vas nous faire une prestation, on est très chanceux. On aime souvent ça, avoir des inédites au cabaret ici. Et là, c'est le cas, c'est une chanson qui est pas encore en disque. Elle est tellement neuve qu'il n'y a pas de titre encore.
1: Non,
0: à cette chanson-là.
1: Ben non, je suis comme en composition, là. Je suis en train en enregistrement et en composition. Puis cette chanson-là, c'est comme autre chose. C'est un peu jazz. C'est un peu tranquille. J'avais envie d'essayer ça. Il n'y a pas de titre. Ils m'ont demandé de donner un titre, mais tu sais, j'avais peur de le regretter.
0: Bon, okay.
1: Du coup, j'appelle ça pas la bonne affaire. Ça me tente pas.
0: Ben, pas la bonne affaire.
1: Bon,
0: ça pourrait être pas la bonne affaire.
1: Eureka!
0: Eureka! Alors, ce qu'on peut faire, c'est que tu vas aller chanter la chanson et les gens qui nous écoutent, envoyez-nous vos suggestions puis je te les enverrai cette semaine.
1: Bon,
0: si vous avez une suggestion, alors faites ça à la maison. Écoutez cette chanson-là.
1: Jean-Luc.
0: Tu peux aller t'installer. Voilà, Jean-Luc. Alors, Alors, tu peux aller t'installer. En attendant que tu animes toi-même ton bonsoir country, tu faisais référence à ça tantôt. Ce serait intéressant. Ce serait le temps que ça revienne des country centre-ville, tout ça.
1: Et comme
0: les shows, il y a un nouveau souffle, il y a une chaîne maintenant de country à la radio de Radio-Canada. Alors, cette chanson qui n'a pas de titre, trouvez le titre de cette chanson d'Alex Burger.

0: C'est ma tune avec des lalas.
1: Merci.
2: Alex Burger, mesdames et messieurs, et la chanson Le temps fait encore mal. Ça, c'est mon titre. C'est le titre que j'ai choisi. Merci beaucoup d'être avec nous, Alex Burger.
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2: Mon prochain invité possède les enregistrements de plus... Alex, on est en entrevue.
0: J'écoutais pas, les
2: gars. Je veux pas être plate, là.
0: Mon
2: prochain invité possède les enregistrements de plus de 40 000 émissions de télé québécoise depuis les années 50. Il a été élu fan numéro 1 de TVA, mais c'est aussi l'animateur numéro 1 de la radio CKVL. Voici l'archiviste et animateur Normand Daou, mesdames et messieurs.
4: Merci, c'est gentil.
2: Bonsoir, Normand. Merci beaucoup d'être avec nous ce soir.
4: Mais c'est un plaisir. C'est un immense plaisir. Mais il était temps. Ça fait 3 fois que je t'invite à mes émissions.
2: Mais je sais. Tu m'invites à
5: CKVL,
2: je t'ai pas encore
5: invité
2: ici.
5: Enfin,
2: c'est
5: là, maudit
2: très gras. C'est le gala des prix Gémeaux ce soir, alors j'avais envie qu'on discute ensemble de télé. Bon, y a des gens ici qui consomment tes archives, probablement sans savoir t'es qui, sans savoir que c'est tes archives. Quand on a envie, là, souvent en insomnie le soir, on fait ça, on s'en va sur YouTube, puis là on a envie d'écouter un vieux moi et l'autre, un garden party, une entrevue de Céline Dion au Point J, un reportage sur le 11 septembre. À Radio-Canada, un topo sur l'explosion des cheminées Miron à Montréal, un clair la marche spéciale Je suis laid. Tout ça, c'est vrai, là. C'est des trucs que je regarde en insomnie. J'imagine, moi, la recherchiste que tu fais le booking. Oui, on fait une

0: spécial omelette. Un reportage trash à caméra 89 sur l'homme qui couchait avec son lézard. C'est souvent des archives de Normand Daou. T'es un grand fan de télé.
1: Oui, j'ai même
0: tout Claire
1: Lanage dans son émission spéciale des nudistes.
0: Ça. Ah, pour vrai?
1: Tout le monde était nu là-dedans.
0: Hey, je me souviens de ça. Ouais, pour vrai, hein? Oui. On n'avait pas accès à beaucoup de nudité à l'époque.
2: Pas beaucoup de postes non plus.
0: C'est notre érotisme. Donc, t'es vraiment un enfant de la télé. T'as toujours été un fan de télé, Normand. Oui. Comment t'es devenu archiviste? Ça sort d'où? C'est arrivé comment, ces archives-là, dans ta vie?
1: Ben, écoute, moi, j'ai toujours été un maniaque de télé. Et j'allais même pas encore à la petite école. Puis lorsque mon père, on était dans l'auto, puis on passait à côté du Canal 10, qu'on appelait à l'époque, maintenant c'est TVA, j'avais des frissons. Là,
0: c'est vrai.
1: C'est épouvantable. Puis lorsqu'on passait à côté de Radio-Canada, je disais, hey, c'est là que Bobino reste, là, dans ce maison-là. Oh! J'aimais ça.
0: Ouais.
1: J'ai eu le bonheur, la chance de travailler à Télémétropole. J'ai rentré là à 16 ans.
2: Mmh. Ah ouais.
1: Et puis, par l'entremise à Télémétropole, moi, j'ai rentré au courrier, parce que j'ai monté dans la station.
0: Ouais.
1: Et par l'entremise à Télémétropole, j'ai pu m'acheter des vidéos broadcasting qui n'existaient pas pour le marché, pour les gens ordinaires.
0: Pour faire des copies.
1: Pour faire des copies. Puis là, je vais demander à mes patrons, je peux-tu me faire des copies de telle émission? Ben, les autres, ils ont dit, ben oui, il n'y a pas de problème. Mais ça me coûtait des peaux des fesses, là. Ça me coûtait cher.
0: Parce que le support était cher, les cassettes, ça coûtait de l'argent.
1: Oui. Lorsque je suis rentré à Télémétropole en 79-70, écoute, je faisais 76 $ brut par semaine. Il me restait 52 $ clair. Une cassette vidéo 3/4 pouces coûtait 52 $ à l'époque.
0: Oh, ouais.
1: Mais je restais chez mes parents, j'étais jeune. Ma mère m'avait acheté mon magnétoscope, là, mon vidéo, comme on appelle. Puis là, j'enregistrais de tout ce que je pouvais. Autant au disque au 2 qu'on appelle dans ce temps-là.
0: Ouais.
1: Et puis ma collection, c'est vraiment 50-50. C'est autant Télémétropole que Radio-Canada.
0: Oui, c'est ça.
1: TVA maintenant.
0: Mais tout est là. On a un vieux souvenir en disant, mon Dieu, je me souviens de ça. Je me souviens de Jeannette Toucault quand elle a reçu un gay avec son père.
1: Oui,
0: on le tape, on le retrouve.
1: J'ai l'émission.
0: Mais oui, l'émission-là, je m'en souvenais. Ça avait été fondamental pour moi. Je la retrouve aujourd'hui. Pourquoi tu as eu envie de les partager sur YouTube comme ça?
1: Le problème, c'est que c'était pour moi. Au début, là, c'était ma folie, c'était de me garder des émissions de télévision parce que je savais qu'un jour, j'aimerais ça regarder ça 50 ans plus tard, 60 ans plus tard.
0: Ouais.
1: Je pensais jamais qu'un jour que je serais connu presque en Europe, partout, à cause de mes archives. Et puis les gens veulent avoir de mes archives, là, les postes de télévision, les réseaux de télévision. D'ailleurs, les enfants de la télé, ils m'en prennent souvent des archives.
0: Je t'attendais que
1: je t'attendais aussi.
0: On t'achète des archives.
1: C'est ça. Donc, mais c'était pour moi, dans le fond. Puis lorsque YouTube a commencé à sortir, je me souviens, j'étais à Radio-Canada à l'époque. J'ai fait 120 émissions de Virginie à l'époque. Puis on attendait en studio, puis une femme commençait à me dire, dis-moi, je mets des vidéos privées sur YouTube. C'est sûr, YouTube. Tu sais, je connaissais pas ça. Mais ça fait longtemps, là.
0: Ouais. Fait quand tu faisais de la figuration sur
1: Virginie. Oui, je faisais de la figuration sur Virginie. Fait que là, j'ai dit que non, on peut mettre des vidéos là-dessus. Et là, j'ai commencé à vouloir... ça a commencé aussi quand j'ai eu mon passage au banquier.
0: Oui.
1: Là, tout le monde m'écrivait, tout le monde voulait avoir des archives, parce que j'en avais fourni.
0: C'était là, t'étais là en tant que fan numéro un de TVA. Et les beautés, c'était des artistes depuis les débuts de TVA.
1: Exactement.
0: Plein d'icônes.
1: Il y avait 18 000 personnes qui se sont présentées pour ce qui se pensait fan numéro un de TVA à la grandeur de la province. J'ai posté des entrevues, puis sur les 18 000, c'est moi qui l'ai eu.
0: Oh.
1: Et puis, mais c'est parce que je connaissais TVA, puis ils ne mettraient pas du bout de mes doigts. Ils n'en revenaient même pas, eux autres. À la fin de l'émission, écoute, l'émission, on a commencé à 8h-20 le soir, puis on a fini à 3h-16. Tu sais ce que c'est?
0: Julie, elle change de pantoufles.
1: Là, Julie, elle me disait, à la fin, tous les grands boss vont te rencontrer, Normand. À 3h-5, ils sont partis. Mais là, ils étaient là.
0: Ouais.
1: Puis là, ils sont tous dans le studio, assis en rond autour de moi. Puis là, ils ont dit, Normand, tu nous as fait le meilleur show du banquier, mais tu nous as fait honte.
0: Comment ça?
1: Là, j'ai dit, moi, quand j'étais bien énervé, peut-être j'ai dit quelque chose que je pouvais pas dire.
0: Ouais.
1: Elle dirait à tous les boss de TVA qui sont ici, là, elle dit à toi seul, t'en connais plus que toutes nous autres ensemble.
0: C'est ça. C'est
1: moi, je lui disais, telle année, il est parti. À un moment donné, Toasté Café, je dis, ça a commencé en 66.
0: Avec Dominique Michel.
1: Fernand Gignac.
0: Ben oui.
1: Puis j'ai dit, Fernand Gignac s'est chicané l'année après, il était remplacé par Paul de Noël. Il était concerné.
0: En vrai, je me reconnais un peu en toi, Normand.
1: Oui. Je t'adore, ce côté-là. Je t'adore avec ça.
0: Mais il faut savoir que ça a une grande valeur aussi parce qu'il y a une époque, on n'entretenait pas dans les stations de télé les archives comme aujourd'hui. On les effaçait, on enregistrait par-dessus, on jetait les bobines. Donc, il y a des trucs que tu possèdes, que TVA possède pas, que Radio-Canada, peut-être pas Radio-Canada, mais que TVA n'ont pas. T'es curieux.

0: Au Canada aussi, il y a des choses que j'ai qui n'ont pas comme un exemple de quelle famille. Oui. Il y a trois quelles familles que le reste du Canada n'ont pas.
1: C'est incroyable quand même.
0: Oui.
2: Mais ça marche comment pour les droits d'auteur?
0: Ouais. Ben ça, c'est, on en parlera dans le privé.
3: Non, mais après, ce qu'il faut, c'est qu'il faut quand même...
0: Ça, c'est Radio-Canada et TVA qui s'occupent des droits
3: d'auteur. Oui, oui. Après, si nous, on achète une archive anormale, il y a des frais, mais après ça, il faut que les ayants droit qui apparaissent dans la vidéo soient payés
0: exactement,
3: quand même.
0: Exactement. Okay. Mais ça, Télémétropole, je vais vous en compter une bonne. En octobre 90, Télémétropole m'appelle, ça, c'était avant de banquier, ça. Puis ils me disent, ben c'était TVA. Ils me disent, Normand, le gars-là des prix Gémeaux, justement, oui, exactement ça, ils vont nous fêter pour nos 30 ans pour le mois de février 91. Puis on dit, on a tout effacé de 61 à l'an 86.
3: C'est incroyable.
0: Mais ça, vous savez que j'avais beaucoup d'émissions. Un exemple, tu dois te souvenir de ça dans Web.
3: Ben oui.
0: C'était le banquier des années 60. Puis,
3: exactement.
0: J'en ai une centaine d'émissions complètes, là, tu sais. Ah, ouais. Donc, ils ont dit, ben, on veut avoir des émissions. Comment tu nous vends ça? Moi, je vais vous les donner. C'était à vous
3: autres.
0: Ben
3: non!
0: Voyons, non! Ils ont changé d'idée. Fait que là, ils ont dit, OK, ben, on va te payer. Donc, je l'ai mentionné en octobre 90. Ils ont fêté en février 91. En septembre 91, s'ils me rappellent, puis ils me disent, ben là, les Gémeaux veulent encore parler de nos 30 ans. Mais ils ont dit, tout ce que tu nous avais vendu, il y a un réalisateur qui a dû effacer.
4: Ben voyons, donc,
0: j'ai vendu des heures et des heures.
3: C'est parfait. Le réalisateur qui est fait pour la guerre. C'est pas que ça t'a amené un certain pouvoir, un petit peu d'argent et une certaine célébrité que t'as l'air d'avoir beaucoup de plaisir à vivre.
0: Oui, j'adore.
3: Que tes archives, tu les brandes, il y a ta photo partout. Ouais. Là, il y a une voix.
0: Ouais, c'est parce qu'on s'est fait voler tellement. Ça n'a pas de maudit bon sens.
4: Ça
0: n'a pas de bon sens comment est-ce qu'on se les fait voler. Sur ma photo, les gens vont mettre leur propre photo.
3: Ah ben oui.
0: Là, c'est effrayant comment je me fais.
3: Mais t'as même comme t'as un jingle, t'as un Ginette Sage qui chante Normand. Puis comment
0: ça, c'est mon émission de radio, ça, de l'an passé.
3: Ah oui, OK. Hey, merci beaucoup, Normand, d'être
0: déjà fini.
3: C'est fou.
0: Hein, moi, je te laisse 20-25 minutes parce que j'avais chaud.
3: Oh non, attends. Tu reviendras, tu célébreras l'anniversaire. C'est un grand plaisir.
0: Merci.
3: Alex Marc-Antoine, merci infiniment. C'est un grand plaisir. Vous revenez bientôt. Après les nouvelles, c'est notre bien de cuit avec Sœur Angèle.
4: Hey, incroyable.
3: Incroyable. Restez là, bougez pas.

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5: Aujourd'hui au Radio-Journal, les grands patrons de la finance mondiale se rendent à Toronto pour un sommet sur l'investissement.
6: On doit être capable d'offrir un environnement qui est stable, qui est facile, où on peut en faire des affaires rapidement.
5: Ottawa veut générer 1 000 milliards de dollars en 5 ans. Cadre financier du Parti libéral du Québec, aussitôt dévoilé, aussitôt critiqué.
7: Quand les dépenses ne suivent pas le taux d'inflation, c'est des coupures et de l'austérité.
5: On fait le point sur cette 18e journée de campagne électorale. Et de grands noms de l'industrie de l'intelligence artificielle mettent en garde contre le développement de cette technologie. Bonsoir à tous, ici Marie-Christine Bouillon. Bienvenue au Radio-Journal. Mark Carney prononce en ce moment un discours d'ouverture à l'occasion du premier sommet canadien de l'investissement à Toronto. L'événement, organisé par le premier ministre, vise à redorer l'image du Canada auprès des investisseurs étrangers pour générer 1 000 milliards de dollars d'investissement privé au cours des 5 prochaines années. Laurence Martin suit ce dossier. Laurence, Mark Carney souhaite réunir les principaux acteurs du milieu financier dans la même pièce.
8: Oui, l'idée, c'est d'avoir à la fois des investisseurs étrangers, par exemple de la Chine, de l'Arabie Saoudite ou de la Norvège, qui sont intéressés à placer de l'argent au Canada, et en même temps des entreprises, des gouvernements qui cherchent à attirer des capitaux pour démarrer leurs projets, grands projets énergétiques, par exemple. Le Canada, avec ce sommet, veut vraiment montrer que c'est un bon endroit pour investir, que les grands fonds ne sont pas obligés de se tourner vers les États-Unis en Amérique du Nord, que la réglementation ici a été allégée. On peut écouter la ministre Mélanie Joly.
6: Pour qu'un pays puisse attirer ces capitaux-là, quand je dis attirer ces capitaux-là, ça veut dire concrètement, éventuellement créer des emplois, on doit être capable d'offrir un environnement qui est stable, qui est facile, où on peut en faire des affaires rapidement.
5: Et Laurent, ce sera une semaine chargée pour le premier ministre parce qu'en plus de sommet, il s'envole pour l'Europe mardi.
8: Oui, il doit prononcer un discours à Strasbourg au Parlement européen et c'est intéressant parce que le Wall Street Journal titrait ce matin que le Canada cherchait à devenir un membre associé de l'Union européenne. Bon, au bureau du premier ministre, on m'a mis en garde au sujet de cette terminologie. Par contre, je parlais à une source bien au fait du dossier qui me disait, au-delà du titre, là, ce qui est clair, c'est qu'il y a une ambition de mettre le Canada aussi près du marché unique européen sans devenir membre à part entière parce que ça impliquerait toutes sortes de réglementations décidées depuis Bruxelles, et ça, le Canada ne veut pas ça, mais un rapprochement, oui.
5: À suivre, Laurence Martin à Ottawa, merci beaucoup.
8: Je vous en prie.
5: Campagne électorale québécoise maintenant. Le Parti libéral du Québec a dévoilé à son tour son cadre financier. Les libéraux promettent le retour à l'équilibre budgétaire en 2029-2030, entre autres en annulant deux mesures de la CAQ pour diminuer le coût de la vie. Le PLQ entend aussi plafonner les dépenses de certains portefeuilles sans toucher toutefois à la santé, à l'éducation et à la culture. Marie-Josée Paquette-Comeau a les détails.
9: C'est pas le temps des dépenses électorales bonbons.
10: Le chef du Parti libéral, Charles Milliard, chiffre ses engagements à 12 milliards de dollars. Pour les financer, il mise sur une augmentation des revenus de 3,5% sur 5 ans, grâce à l'abolition de 12 000 postes dans la fonction publique, la révision des crédits d'impôt des entreprises et l'annulation du congé de taxes sur certains produits d'épicerie, une mesure caquiste.
9: Une mesure qui absolument ne sert aucunement le Québec en ce moment.
10: Les libéraux prévoient le retour à l'équilibre budgétaire en 2030. La hausse des dépenses demeure conservatrice, 2,4% en moyenne, mais pour certaines années, elle n'est que de 1 %.
9: Il n'y aura aucune coupe de services en santé, en éducation et en culture.
10: Ruba Gazal de Québec solidaire n'y croit pas.
7: quand les dépenses ne suivent pas le taux d'inflation, c'est des coupures puis de l'austérité.
10: Charles Milliard réplique.
9: Ce n'est pas de l'austérité qu'on propose, c'est un retour à un réalisme économique.
10: À la CAQ et au Parti québécois, on se retient de condamner le cadre financier libéral. Le ministre des Finances sortant, Éric Girard, suivi de Paul Saint-Pierre Plamondon.
11: Oui, ça inspire de nous.
12: Ce que j'ai vu du cadre budgétaire libéral est plus crédible que ce que les autres partis ont fait.
10: Le Parti québécois fermera le bal en présentant son cadre financier ce mardi, en l'absence de son chef. Ici Marie-Josée Paquette-Comeau, Radio-Canada, Saint-Léonard-d'Austin.
5: Ailleurs dans la campagne électorale, Québec solidaire et le Parti québécois ont tous deux promis des mesures pour mieux protéger les femmes. QS s'est notamment engagé à développer une nouvelle plateforme numérique pour offrir une aide directe aux femmes victimes de cyberintimidation, basée sur un modèle similaire de la Nouvelle-Zélande. Le PQ, lui, entend construire 6 nouveaux centres d'hébergement dans des régions jugées prioritaires. La chef caquiste, Christine Fréchette, a participé à un événement partisan, mais n'a fait aucune nouvelle annonce, tandis que le Parti conservateur n'avait aucune activité au programme. En pleine guerre commerciale avec les États-Unis, les gouvernements encouragent de plus en plus les populations à acheter local. Et c'est aussi le combat des agriculteurs du Québec qui accueillaient le public aujourd'hui dans leurs installations à l'occasion de la 22e édition des portes ouvertes sur les fermes du Québec. Voici le reportage d'Andréane Williams.
13: Bienvenue à Agneau de Laval.
14: Ces journées portes ouvertes à la ferme Agneau de Laval.
13: On va laisser les gens descendre.
14: Les visiteurs font des tours de tracteur, observent les animaux et dégustent des produits locaux. L'occasion pour le président de l'entreprise, Donald Beaulieu, de faire découvrir les coulisses de son métier et d'inciter les gens à consommer local.
13: C'est vraiment pour montrer tout ce qu'il y a de beau dans ce qu'on fait. Et j'inclus les gens qui travaillent avec nous ici sur la ferme. Là, ce sont des bonnes personnes qui font un bon travail et qui livrent un excellent produit à la fin.
14: Cette année, l'événement se déroule dans un contexte de tensions géopolitiques. L'incertitude engendrée par la guerre commerciale de Donald Trump ainsi que l'augmentation des prix du carburant en raison de la guerre au Moyen-Orient, ont eu d'importantes conséquences pour les agriculteurs québécois. Le président de l'Union des producteurs agricoles, Martin Caron.
15: Ça permet, entre autres, de vulgariser les impacts économiques, les impacts aussi

0: à part en qu'est-ce qui se retrouve aussi dans notre assiette. Alors donc, de bien vulgariser avec les citoyens et citoyennes du Québec.
1: On trouve ça important.
2: Annelise Dubé, en visite à la ferme Agneau de Laval, en est bien consciente. Elle dédie même une part de son budget aux produits québécois.
3: On a comme un objectif d'en faire une certaine quantité par année.
2: Plus de 62 fermes à travers la province ont participé à l'événement dimanche. Isandra Nouliam, Radio-Canada, Laval.
4: Autour de dirigeants de grandes entreprises du secteur de l'intelligence artificielle de tirer la sonnette d'alarme concernant de possibles dérives. Le PDG d'Anthropic lance un appel à ralentir le développement de l'IA, une vision qui s'oppose à celle du président Donald Trump. Sarah Derry.
5: It's a warning sign that we need to slow down.
6: L'intelligence artificielle se développe si vite que le patron d'Anthropic, Dario Amodei, craint que des modèles prennent le contrôle de l'intégralité d'Internet d'ici un an. Il faut donc ralentir la cadence, une idée soutenue par son rival d'OpenAI et Elon Musk. Dave Anctil de l'Observatoire international sur les impacts sociétaux de l'IA.
7: Là, les risques sont rendus trop grands. Ils doivent prendre au sérieux la cybersécurité.
6: Il y a moins d'une semaine, un ancien employé d'Anthropic et d'OpenAI a même déclaré que leur système pourrait mener à la destruction de l'humanité.
8: On est en train de sortir des modèles qui sont très puissants. Qu'est-ce qu'on place comme garde-fou là-dedans?
6: Le chroniqueur spécialiste des médias numériques Bruno Guglielminetti plaide pour des balises gouvernementales. Mais le président américain Donald Trump minimise la nécessité de telles réglementations.
7: Avant l'élection de novembre prochain, s'il n'y a pas une majorité démocrate, il n'y aura pas de réglementation.
6: Les grandes entreprises pourraient donc tenter d'imposer leur propre cadre pour garder la confiance du public et de leurs actionnaires.
7: C'est pas juste de l'altruisme et un sentiment de responsabilité, là. C'est vraiment, si on cause des accidents majeurs, on va être responsable de ces accidents-là.
6: C'est dans ce contexte d'inquiétude grandissante qu'Anthropic se prépare à faire son entrée en bourse en octobre prochain. Ici Sarah Derry, Radio-Canada, Montréal.
4: En terminant, le tapis rouge du 41e Gala des Prix Gémeaux est bien entamé, alors qu'il est à la Place des Arts de Montréal. Plusieurs artisans francophones du petit écran et des médias numériques seront récompensés ce soir. On joint Catherine Dib sur ce tapis rouge. Catherine, quelles sont les productions qui sont favorites?
9: Alors, Marc-Christine, la série Empathie, là, va s'en dire, créée par Florence Lompré, est en nomination dans plusieurs catégories. Elle a déjà été récompensée, d'ailleurs, avec 10 prix au gala du documentaire et des métiers des Gémeaux vendredi dernier. Un autre grand favori de la soirée, c'est la série Avant le crash, qui a été mentionnée dans les 8 mêmes catégories qu'Empathie, entre autres meilleur scénario et meilleur premier rôle.
4: Et Catherine, quels sont les enjeux là, de cette soirée?
9: Alors, la souveraineté culturelle reste à l'avant-plan, bien sûr, là, parce qu'il y a le climat politique avec les États-Unis qui teintent tout, incluant la façon dont on pense à l'audiovisuel, comme l'explique l'acteur et dramaturge Mani Souleymanlou qui joue dans Avant le crash. On l'a croisé sur le tapis rouge plutôt.
10: Il faut faire attention à notre souveraineté culturelle. Il faut s'assurer d'avoir les moyens pour que notre création canadienne-québécoise soit à la hauteur de ce que ça doit être. On a un milieu très riche, très riche en talents, très fort. Puis il faut donner tous les éléments possibles. Puis il faut que le fédéral, le provincial et tout le monde se mettent ensemble pour valoriser notre culture et ne pas se plier aux géants américains.
4: Catherine Dib, on vous laisse aller sur ce tapis rouge. Merci beaucoup et bon gala.
9: Je vous en prie, bonne soirée.
4: Voilà, c'est sur ça que se termine le Radio-Journal de Radio-Canada. Passez une excellente soirée à notre antenne.
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0: De retour à l'émission, toujours avec ma formidable femme libérée, Justine Filly. Merci d'être toujours avec nous.
1: Hey, un grand plaisir.
0: Ah, le plaisir qu'on a ici, qu'on a eu tantôt en première heure avec Normand Daoud, notamment, qui est venu me dire pendant les nouvelles, qui voulait que je rappelle que son émission à CKVL est là tous les jours de la semaine à 13h. Oui. Si vous voulez entendre des artistes d'une époque qui, mon Dieu. Comment, Normand? De midi à 13h.
1: Il va falloir te placer, là. Ça va pas, là.
0: J'ai aucune rigueur au travail. C'est que, hein? La semaine prochaine à l'émission, venez nous voir. Allez sur l'appli audio sur notre page. On a des invités formidables. La bonne Mimi Desrochers sera ma femme libérée. Ben oui, faut en laisser pour les autres.
1: Pour le barbecue de qui, ça?
0: Ça va être Emmanuel Tadros.
1: Ah, j'adore.
0: Ben oui.
1: Ça va être très bon.
0: On va lui demander d'apporter sa guitare qui nous fasse ses zéros.
1: Ah oui, ben oui.
0: C'est lui qui a composé la chanson C0. Tu le sais, tu le
1: sais. Ben,
0: au courant
1: de ça.
0: On va avoir la comédienne
1: Rose. Des affaires, moi aussi, là. Bon, ça part mal.
0: La comédienne Rose-Marie Perrault sera avec nous et au cabaret.

0: le jeune artiste Héron. C'est son nom, Héron, qui fait de la musique néo-trad, folk, queer. Ça fait tellement Radio-Canada.
1: Hein? C'est sûr que ça fait Radio-Canada.
0: Et là, c'est le moment de s'installer pour notre barbecue d'aujourd'hui.

0: Mon invité ce soir est à l'instar de Da Giovanni. Michelina, c'est Chef Boyardee, une des plus grandes ambassadrices de la cuisine italienne au Canada. Alors qu'elle se destinait pas du tout à une carrière télévisuelle, c'est la providence divine qui nous l'a fait découvrir en 1982 sur le plateau de la populaire émission Allô Boubou, animée par Jacques Boulanger. Cette collaboration la propulse au firmament des légendes de la télévision québécoise. Elle est devenue depuis Sœur Sourire, la Sœur Volante et les Sœurs Boulées, la sœur préférée des Québécois et des Québécoises. Elle a co-animé avec Guy Boucher la très populaire émission La Fourchette d'Or. Elle a collaboré avec des gens comme Jean-Pierre Coilier, Gaston Leroux, France Castel, entre autres. On a célébré l'année dernière au Centre Vidéotron, devant 8000 personnes, le 70e anniversaire de son arrivée au Québec. On va tenter de faire la même chose ce soir, mais devant une trentaine d'alcooliques. Mesdames et messieurs, tournez-vous vers le ciel pour chanter les louanges de Madame Sœur Angèle. Quelle chance on a de passer une heure avec vous, Sœur Angèle.
1: Ben, l'honneur, c'est à moi, cher. Écoutez donc, hey, on ne pense à jamais. Moi, je me suis dit, arrêtez donc. On va, faut manœuvrer.
0: Il faut manœuvrer. Il faut toujours manœuvrer. Est-ce que c'est la première fois que vous allez troster, que vous allez avoir une entrevue un peu taquine, où on va faire des blagues un petit peu avec vous?
1: Disons qu'il y en a eu quelques-unes, mais celle-là, elle a l'air assez forte.
0: Non.
1: Okay,
0: on n'est pas comme
1: correct.
0: Ça, nous, avec des légendes. Justine, j'imagine que tu as connu toi aussi en 81-82, Sœur Angèle, à Allô Boubou.
2: Ben, ça, non, peut-être non. Pas parce que je n'étais pas née.
1: Oh, c'est pas née, vous?
2: Je suis née en 83. Je m'excuse, je suis arrivée en retard. J'ai manqué ça.
1: Vous êtes arrivée en 83?
2: 83,
1: vous?
2: J'étais pas loin d'être là, mais j'étais pas là.
1: Non, c'est sûr que vous étiez pas là, vous étiez ailleurs.
2: Mais si j'avais été là, j'aurais pas manqué ça, certain.
1: Oh, Seigneur, quelle aventure!
0: C'est quoi ton lien avec Sœur Angèle, Justine?
2: Ben, en fait, là, je veux juste commencer à dire que la saison passée, j'avais l'impression que l'équipe du Beau Dimanche voulait me faire canceller en me faisant roaster des dames âgées aimées de tout le monde.
0: Ben oui.
2: Là, en plus, c'est pas juste une dame, c'est une sœur. C'est quoi votre problème, le Beau Dimanche? Vous voulez me faire canceller dans l'au-delà? Vous m'aurez pas! Donc, Sœur Angèle, on s'est jamais rencontrés en personne, mais j'ai souvent soupé tard à cause de vous.
1: C'est bien.
2: Oui, je vous explique. C'est que le chum de ma mère, il travaillait en alimentation, puis il vous croisait souvent dans des salons de vente. Quand il vous croisait, il revenait tout le temps plus tard à la maison et nous disait « J'adore Sœur Angèle, mais maudit qu'elle jase! »
1: Ben, coudonc, j'échange pas au couvent, il fallait bien que j'en aille ailleurs.
2: C'est ça. Il y a des sœurs qui sont vœux de silence. Pas vous, Sœur Angèle.
1: Non, le silence est d'or, mais la parole est d'argent.
2: Ben oui. Fait que tout le monde ici, j'espère que vous n'avez pas de souper de famille à soir parce que vous n'êtes pas sur le bord de sortir du site.
1: Non, on va les garder.
2: Ah, c'était mon lien.
0: Merci beaucoup.
2: Il est comme, on rit bien, puis il oublie qu'il animait.
0: Sœur Angèle, c'est le moment de partir le barbecue. Sœur Angèle, vous êtes née le 11 août 1938 à Cavello del Tomba. C'est en Italie, évidemment. Ça, c'est près de Venise.
1: C'est dans la Vénétie.
0: OK, carrément.
1: Oui, c'est dans la Vénétie. Oh, oui, 20 minutes, on est à Venise.
0: Oh, mon Dieu!
1: Mais la Venise, on la laisse pour les touristes.
0: Ouais.
1: Parce que nous autres, on avait un vignoble, on était mieux restés, un peu retirés.
0: Ouais.
1: Mais c'était très, très, très... Écoute, Venise, là, c'était comme... J'aimais ça le soir parce que c'était... On pouvait rêver sans y aller.
0: Votre vrai nom, Sœur Angèle, c'est Angiola Rizzardo di Agostino. Je suis bien en italien quand on a...
1: C'est pas si mal.
0: Je veux l'entendre dans votre bouche, votre nom complet.
1: Alors, mon vrai nom, c'est Angiola Rizzardo di Agostino.
0: C'est bien beau.
2: C'est très beau.
1: Ben oui, mais ils ont tout coupé ça.
0: Ben,

0: vos parents vous appelaient Ginetta?
1: Ben, parce que ma mère, elle voulait pas... Mon père, c'était un peu signorial. Puis ouais. ma mère, elle, elle était plus un peu artistique.
0: Okay.
1: Alors, les deux, ça, des fois, ça ouais. ça coïncidait pas les noms.
0: Ouais.
1: Alors, elle a dit, OK, toi, tu veux l'appeler Angela. Pourquoi? Parce que mon père s'appelait Angelo.
0: Ouais.
1: Et puis, ma grand-mère, Angela.
0: Ah.
1: Alors, ils ont fait Angie-O-la.
0: Une contraction.
1: Voilà, mon voilà. cher. Alors, moi, je suis rendue dans cette affaire. Et quand, quand ma mère a vu ça, elle a dit, très bien, appelez-la dans le baptistère comme ça.
0: Ouais.
1: Mais moi, je l'appelle Ginetta.
0: Ginetta.
1: Ah. Alors, elle a rendu au restaurant, ils ont dit, ben non, c'est trop long, on va l'appeler Gina. Ah, bon, change de nom encore.
2: Mais mon Dieu!
1: Rendu, attends une minute, t'as pas tout vu. Alors là, écoute bien, j'arrive à Halifax et dire Angela, Angie, j'étais tout mêlé, les autres, en anglais. Et ils ont dit, ben, ça doit être Angie. Alors, il part Angie. Entre Halifax et Montréal, j'ai changé encore. Parce que quand je suis arrivé à Montréal, il dit Angie, ça doit être Angèle.
0: On va le franciser.
1: Ben voilà.
0: C'est ça.
1: Alors, ils ont franchisé la soeur. J'étais pas soeur, là, par exemple.
0: Non, pas encore.
1: Non,
0: pas
1: non,
0: loin,
1: non.
0: mais ça va venir un peu plus tard. Oui. C'est quelqu'un de très lumineux, soeur Angèle. Vous riez tout le temps. Pourtant, oui. j'ai été très troublé d'apprendre que vous avez eu quand même une enfance très difficile. Vous êtes ce qu'on appelle un enfant de la guerre. Il y a plein de tragédies qui ont bercé votre vie. Votre grand-père est mort d'une crise cardiaque après s'est fait voler frauduleusement ses terres par des membres des chemises noires, la milice fasciste de Mussolini.
1: Ben, tu vas déterrer ben des affaires, là.
0: Ouais, non, mais... On parlera pas juste de ça, mais quand même, c'est intéressant.
1: C'est triste quand même.
0: Oui, c'est fondateur d'un oui. être humain quand même. Votre père a été fait prisonnier par les Allemands.
1: Absolument.
0: À l'école, pendant vos cours, vous voyez les résistants italiens se faire pendre sur la place du village. Vous voyez ça dans vos classes. Vous avez failli mourir avec des bombardements allemands qui ont enlevé la vie à votre cousin que vous avez vu mourir à côté de vous.
1: Moi.
0: Les obus tombent à côté de vous. Vous survivez miraculeusement. Quel genre de traumatisme ça crée chez... J'allais dire chez une enfant, mais après chez l'adulte aussi, c'est des images desquelles on peut jamais se départir, j'imagine, se ranger.
1: Non, je suis d'accord avec vous.
0: Ouais.
1: Seulement que j'ai dit, la guerre, il y a trois choses. Ou tu sors fou, ou tu sors fou,
0: ouais.
1: ou mort, ou pas fort.
0: Ouais.
1: Alors, moi, j'ai dit, ça doit être quelque chose de plus fort.
0: Mm-hmm.
1: La guerre, ça renforcit mon intérieur.
0: Ouais.
1: Et puis souvent, comme on dit, moi, j'ai trois balles qui m'ont enlevé aussi, là. J'ai, oui.
0: Vous avez reçu trois balles, ça.
1: Oui, j'en ai une à côté du genou, gauche, puis dans le milieu de la jambe, puis l'autre à côté du ventre. Et puis, j'ai eu trois balles. Alors là, il fallait m'enlever les balles. Alors, dans le temps de la guerre, il n'y avait pas de pharmacie, puis il n'y avait pas de médicaments.
0: Ouais.
1: Ils font ça à fret.
0: Alors,
1: et là, savez-vous, et ça, là, il commence par un poignet de sel, puis il met le sel sur ça. Puis après, il enlève, c'est ça, je pour ça, il faut sortir fort, hein, il y a quoi?
0: Oui, je suis en train de faiblir, oui. juste entendre votre récit. Moi, je mets du sel sur un ulcère dans la bouche, là, puis je vais m'évanouir.
1: Ah, ben, une chance que tu es le monde après la guerre.
0: C'est une maudite chance. Mais ça endurcit quelqu'un, manifestement, Sœur Angèle. Bon, vous le disiez, vous êtes l'enfant d'un paysan, un vigneron. Votre mère s'occupait d'une famille de 9 enfants. Vous êtes
1: oui.
0: la 7e. Ça ressemblait à quoi, la vie, à cette époque-là, Sœur Angèle?
1: À cette époque-là, là, c'était que les enfants... bon, maman disait que c'est ça. On sait pas si la bombe va nous tomber, parce que ça tombait de partout.
0: Ouais.
1: Alors, il fallait garder ça en noirceur. Moi, j'ai jamais vu la lumière, la clarté pendant la guerre. J'ai jamais vu ça dans la maison, parce que si on voyait, les Allemands, ils nous tiraient.
0: Ouais.
1: Et ensuite de ça, on n'avait pas l'eau dans la maison, on pouvait pas. Alors, on n'avait pas l'électricité, on éclairait à la petite chandelle. Et on couchait tous dans la même salle. Parce que comme ça, maman disait, si une bombe tombe, personne ne va souffrir, tout le monde va mourir.
0: Ouais.
1: Alors, le soir, quand on se couchait, on disait toujours, bon, que là, tu sais, ma mère avait une grande foi, elle disait, que le Seigneur nous protège, puis c'est ça, a prié à Saint-Antoine, a dit, mais pas pour nous trouver, pour pas nous trouver,
0: ouais.
1: avec
0: ouais.
1: les balles. Elle disait, Saint-Antoine, trouvez-nous pas.
0: Ouais.
1: Et pour pas que la bombe... Et le matin, quand on se réveillait, elle disait, merci mon Dieu, on est tout en vie. Et c'est pour ça que souvent, j'ai dit, moi, quand je vois beaucoup des jeunes qui viennent, parce que je m'occupe beaucoup des jeunes,
0: ouais.
1: et puis, et là, il dit, vous savez, Sœur Angèle, moi, j'ai mal de la vie. J'ai dit, t'as rien vécu, mon grand.
0: Mais oui, hein.
1: Si t'avais pensé à ta mère,

0: pèse pas mal.
1: Oui, oui, oui, oui.
2: Si t'avais passé à travers la guerre, tu comprendrais la préciosité de la vie.
1: Oui, de chaque
2: la
1: moment.
2: La vie, c'est un don.
1: Ouais.
2: On a besoin de ça. Et puis, quand tant qu'on respire, j'ai dit, on doit merci d'être là.
1: Et merci que vous soyez là. On est content que vous soyez
2: non,
1: là. Encore avec
2: ça.
1: Nous, Sœur Angèle.
2: Merci, c'est gentil.
1: Une histoire amusante quand même, Sœur Angèle. À 12 ans, vous êtes embauchée pour travailler dans un café qui est tenu par une famille qui vous adore. Cette famille-là veut vous adopter, mais littéralement. Ils vont faire la grande demande à vos parents. Ils disent, nous, Sœur Angèle... Ben, non, vous n'étiez pas Sœur Angèle, mais nous, Ginetta, on veut l'adopter.
2: Oui.
1: Comment ils ont réagi, vos parents?
2: Ma mère a dit, j'ai fait une fille pour la garder.
1: Ben ouais.
3: Ben oui.
2: Elle ne voulait pas voir. Elle a dit à madame, faites-vous-en une. Elle a dit, prenez pas la mienne. Non, non. Alors, c'est comique, mais c'est vrai. Alors, là, moi, j'étais, elle dit, mais est-ce qu'on peut l'engager? Ben, alors, le temps de la guerre, à 12 ans, on travaillait fort.
1: Ouais.
2: Oh, ah, mon Dieu, oui. Je travaillais, je faisais la cuisine, là. Je faisais la pâte feuilletée. Je te dis que mille feuilles, il est hiver.
1: Hey.
2: Ah, et puis, pour arriver autour de en haut de la table, il m'avait fait un petit banc.
1: Okay.
2: Pour être capable de rouler la pâte, parce que c'est dur la pâte feuilletée, vous savez, il faut donner chibre, en tout cas. Bon. Mais, je vais vous dire un secret ce soir.
1: Oui.
2: Écoute bien.
1: Un secret, Sœur Angèle.
2: J'étais pas capable de la rouler.
1: Okay.
2: Alors, avec la machine à laver le linge, il y a un rouleau au bout de la vieille machine.
1: Ben oui.
2: Alors, je partais le rouleau, puis j'ai baissé ma pâte affectée.
1: Ben.
2: Hey, et on dit, hey, pas folle la petite.
1: C'est-tu les crostolis, ça? Que vous cuisinez?
2: Ah, des crostolis, mon cher, j'en ai fait dans ma vie, là. Mais moi, j'en fais ici aussi, là.
1: C'est quoi,
2: à carnaval. C'est pour le carnaval de Venise.
1: Ah!
2: Alors, c'est typique, ça. Il appelle ça les crostolis. On met ça dedans, on met pas d'eau. On met l'eau de vie, la grappa.
1: Oui.
3: Ah oui.
2: Alors là, c'était difficile de trouver un grappa ici, là.
1: Ben oui.
2: Et puis, chaque fois que je reçois le temps des fêtes, toute la famille, ben... Je fais les crostolis. Ben, j'en fais beaucoup.
1: Ouais.
2: Alors, je mets pas d'eau. Je mets des œufs puis de la grappa. Puis là, je mets de la farine, je prépare, puis je fais reposer la pâte, puis après, je fais frire, pouf! Puis je mets de la vanille, puis...
1: Bon, mais il faut goûter
2: beaucoup
1: à ça.
2: D'amour.
1: On va vous réinviter à Noël. Faut goûter une fois dans notre vie les crostolis de Sœur Angèle.
2: Ah, ça, oui, c'est mon cher, là. Quand tu goûtes à ça, là, ça fond dans la bouche.
1: Ah oui?
2: Ah oui. Mais il faut avoir la technique.
1: Oui.
2: Parce que quand tu fais, il faut vraiment que l'huile soit 350. C'est très difficile. Alors, mais j'en fais. Ma famille, là, et on est rendu. Savez-vous, quand je suis venue ici, j'étais tout seul. Moi, je suis venue tout seul ici à 17 ans.
1: Oui.
2: Et là, un soir, je me suis bien réveillée. J'ai besoin de faire venir la famille qui était 6. Oui, mais j'étais mineure. J'avais pas 17 ans.
1: Ah oui, non, mais c'est une arrivée quand même assez brutale. On va y revenir tantôt. Mais Sœur Angèle, votre but à l'époque, c'est pas de devenir religieuse. Vous vouliez, et ça m'étonne pas du tout d'apprendre ça, vous vouliez être chanteuse d'opéra. Vous êtes allée à la
2: Scala Milan. Oui, je voulais être chanteuse d'opéra.
1: Et on vous a toujours entendu, j'étais tout petit, vous étiez à Boubou, vous abaissiez de la pâte, et il y avait tout le temps un air d'opéra qui sortait
2: Mon
1: avec votre...
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1: Ah, qu'on est chanceux.
2: Est-ce que tu l'as compris? Wow!
1: Pourquoi vous n'êtes pas devenue chanteuse? Est-ce que vous aviez du talent là-dedans?
2: Ben, c'est que j'ai tous les samedis, quand t'es vénitien, il faut savoir chanter.
1: Ouais.
2: Il faut savoir coudre. Le samedi soir, il fallait que j'aille au cours de couture. Ensuite, il fallait savoir peindre. Et il fallait savoir souffler le verre.
1: Bon, si on veut être italien.
2: Et puis, ensuite de ça, il fallait sculpter les glaces, les miroirs. Et puis, il fallait savoir tricoter. Ça, c'était pas bon. Ça tournait toujours en calotte. Puis... bon, à rien là-dedans, mon cher. J'ai foutu dans cette affaire-là. Alors, et là, ma mère, le frère de mon père, il chantait au Métropolitain de New York.
1: Quand même.
3: Ah ouais.
2: Ah non, non, c'était un chanteur. Puis quand il venait, là, toujours avec son chapeau blanc, tout habillé en blanc, et sa canne, ben, bon, bon. Et là, il disait, ma petite, tu dois venir à New York. Et ma mère, elle disait, arrête, mon fou. Arrête, mon fou. Tu l'auras pas. Je veux pas perdre ma fille.
1: Ouais. Il voulait pas que vous fassiez ce métier, évidemment, à l'époque.
2: Non, il trouvait ça trop dur.
1: Ouais.
2: Trop difficile.
1: Ouais.
2: Ben non, non. Alors, ben là.
1: Vous êtes une artiste. Est-ce que vous êtes plus une artiste qu'une religieuse, Sœur Angèle?
2: Les deux.
1: Les deux égales?

0: J'en sais rien, il faudrait demander ça à mon mari.
1: Si on vous avait forcé, à un moment donné, à faire un choix, peut-être que c'est même arrivé qu'à la communauté, on vous ait demandé de choisir parce que vous correspondiez pas à ce qu'on attendait d'une religieuse.
0: C'est fou, ils m'ont rien demandé.
1: Ils vous ont jamais rien demandé?
0: Rien. Je ne sais pas pourquoi, mais ils m'ont laissé aller. Pour moi, ils étaient mal pris, quand même.
1: Ben ouais.
0: Mais il y avait la seule, il y avait la seule vénitienne dans la communauté.
1: Ben.
0: La seule italienne.
1: Ouais.
0: Mais, être honnête avec vous, ils n'ont pas prié pour en avoir un autre. Ah non.
1: Ils n'en veulent pas une deuxième, ça Parlez-nous de votre arrivée. Donc, vous arrivez ici, vous avez le choix, hein? Donc,
0: oui.
1: On est après la guerre, il faut quitter pour avoir de meilleures conditions de vie. Vous avez la possibilité d'aller en Suisse chez une tante ou de venir ici au Canada. Ouais. Il y a une sœur qui s'est exilée ici avec son mari. Pourquoi vous choisissez le Canada?
0: Ah, oh, je savais vous, c'était pas compliqué, là. Moi, là, j'étais là toute seule, j'étais à la campagne avec mon père, puis là, il voulait que je fasse le beurre, le fromage, parce qu'on avait des vaches en vacances. Mon père prenait des vaches en vacances
1: c'est
0: à
1: quoi,
0: l'été.
1: Des vaches en vacances?
2: Oui, qu'est-ce que c'est ça?
1: Sont quelles couleurs?
2: Des vaches en plage?
0: Non, c'est parce que on avait beaucoup, beaucoup de campagnes, beaucoup de montagnes. Alors, plutôt de couper le foin, là, il a dit, on avait une belle maison, une villa, puis là, il a dit, bon, on va amener la petite. Alors, ma journée de congé de l'hôtel, j'allais passer avec mon père pour l'aider à la villa, et lui, il avait des vaches en vacances, tout l'été. Mais il y avait du lait.
1: Ben oui.
0: Alors, ben oui. Alors, il fallait faire s'occuper de ça. Bon, puis en fait, en tout cas. Alors, là, j'étais là comme ça, puis là, le jour de ma fête, je reçois une lettre.
1: D'une vache.
0: Non. Et qui est niaiseuse. Je reçois une lettre. Et là, dans la lettre, c'était ma sœur. C'est une lettre du Canada.
1: Ouais.
0: Puis, une lettre de ma marraine, parce que toute ma famille, ils ont étudié en Suisse, ouais, l'allemand et le français.
1: Okay.
0: C'est à mon tour qu'il fallait que j'aille. Bon. Mais ça n'a pas tombé comme ça. Alors, j'avais les deux lettres. Celle du Canada et celle de la Suisse.
1: Ouais.
0: Et là, j'ai dit, qu'est-ce que je fais? Puis c'était le soir, j'avais ça dans les mains. Bon, qu'est-ce que je dois... Attends un peu. Alors, j'ai mélangé les deux lettres, j'ai mis en dessous de ma tête d'oreiller.
1: Wow.
0: Et j'ai dit, demain matin, où ma joue touche, ça veut dire que c'est ma destinée.
2: Ah ouais,
0: et ma joue touchait le Canada.
1: Et c'est vraiment le hasard qui vous a mené ici. On aurait pu connaître un Québec sans se ranger. Seriez-vous une superstar suissesse?
0: Moi, j'aurais été une Suissesse.
1: Ben ouais.
0: Mais c'est pas ça la destinée. J'ai été en Suisse plusieurs fois parce que ma marraine était là.
1: Ouais.
0: C'est pas loin de la Bénitie,
1: vous
0: comprenez?
1: Ouais.
0: Mais savez-vous, la destinée, c'est une chose qu'il faut croire.
1: Ouais.
0: Parce que moi, j'ai jamais douté d'autre chose que ça. Mais il fallait avoir de l'audace. Un coup, j'y pense après, là.
1: Oui,
0: à 17 ans, traverser l'océan dans une espèce de bateau qu'on était à peu près 1000 dans la même salle, là.
1: Oui, puis là, vous arrivez parce que votre sœur devait vous attendre. Votre sœur n'est pas là. Vous ne parlez pas la langue.
0: J'ai passé ma première nuit en prison.
1: Comment ça, en prison?
0: Ça commençait raide, hein,
1: pourquoi la prison?
0: Ben, c'est parce que personne n'est venu me chercher.
1: Okay.
0: Puis, je parlais pas un mot de français. Oubliez pas, moi.
2: Oui, c'est ça, là.
0: Je parlais pas du tout. Moi, j'étais à la gare. J'attendais. Alors, la police, quand elle a vu que j'avais la valise, puis la petite est là, toute seule. Alors, ils m'ont pris, ils m'ont mis dans l'auto. Ils m'ont mis sur Saint-Laurent, à une poste de police, là. J'ai couché là.
1: Mais dans quel état d'esprit on est, sœur Angèle? Pour nous, c'est difficile à imaginer.
0: Ben, avec raison.
1: Vous avez 17 ans, vous arrivez à l'autre bout du monde, dans un pays que vous connaissez pas, une langue que vous connaissez pas. On vous ramasse, votre sœur est pas là, vous vous retrouvez en prison. Qu'est-ce qui se passe dans votre tête?
0: Il faisait frais.
2: En plus.
0: J'étais au mois d'octobre, et puis octobre. Ben, et puis j'ai fait du bateau long. Puis il y avait une Italienne du Sud qui avait l'œil sous masque-rébet.
1: Puis vous?
0: Pas en tout.
1: Ah non! Il était pas bel homme?
0: J'ai, ben, je sais pas, on avait fait d'autres choses. Moi, j'aimerais m'en sauver de tout ce bardo-là, puis le bateau, le mal des cœurs. Oh, oh!
2: Vous avez d'autres choses à gérer, là.
0: Il y avait d'autres choses à gérer, t'as tout compris.
2: C'est ça.
0: Ben, là. Oui.
1: Dites-moi, qu'est-ce qui se passe entre ce moment-là et quand vous devenez speakerine pour Radio-Canada International? C'est presque l'ouverture de Radio-Canada International.
0: Non.
1: C'est quoi votre mandat?
0: Mon mandat, là, c'est que, attends, alors, j'arrive, et puis là, moi, j'ai aidé ma sœur, parce que le lendemain que je suis arrivée au Québec, ma sœur est venue me chercher.
1: Ah bon?
0: Alors là, oui. Bon,
2: finalement.
0: Alors, mais là,

0: Alors, il m'a dit de descendre. J'ai compris qu'il m'a fait signe de descendre. J'ai descendu. C'est chemin. J'étais sur la rue, pas loin de l'Hôtel Dieu. Puis, là, je suis là, face à rien, face à moi. Et là, il y a une fille qui passe, la destinée. Elle dit, elle me parle, je n'ai rien compris.
1: Méchante destinée.
2: Ben oui.
0: J'ai rien compris. Là, elle prend un papier à l'adresse. Elle dit, moi, je connais des sœurs du Bon Conseil. Gardez ça. Alors, mettons l'adresse à Westmont-Aïe. Ça fait 71 ans et je me rappelle l'adresse.
1: C'est quoi l'adresse?
0: C'était 681 Weston.
1: Ouais.
0: Parce que dans le temps, c'était Weston. Aujourd'hui, c'est Maisonneuve.
2: Ah,
0: bon,
2: oui.
0: Ben oui, sous la rue Green, ma chère. Ah, alors, oui. Ils m'ont descendu là. Puis là, je rentre, je sonne. Puis une espèce de sorcière de sœur avec le voile tout à noir.
1: Oh, Cornette!
0: J'ai eu peur! Mais non. Alors, j'ai rentré pareil. Puis là, j'ai rien compris.
1: Ben oui. Mais pourquoi vous êtes rentré? Vous avez seulement 18 ans, c'est très jeune.
0: Non, même pas 18 ans.
1: Même pas 18 ans?
0: Non, ouais. Non.
1: Mais qu'est-ce qu'on connaît de la vie à cet âge-là pour promettre sa vie à Dieu? Faut que c'est... Puis là, vous ne me parlez pas nécessairement d'un...
0: Mais là, je ne suis pas rentré là. Attends. Je ne suis pas rentré là.
1: Non, pas tout de suite.
0: Non. Je voulais voir quel spécimen qu'ils étaient, ceux-là. Oui. Et puis la sœur, bon, ben là, puis là, il y a un curé qui est arrivé, il m'a parlé en latin. Moi, j'ai appris le latin.
2: Ah, bon, enfin, vous avez compris quelque chose de ce qui se passait.
0: Oui, c'est ça!
2: Vous deviez être content.
0: En latin. Alors là, j'ai continué mon latin, bon, ben, alors il m'a dit de coucher là. Bon, ben, j'ai dit, bon, c'est ça, bon, ben, c'est correct. Le lendemain matin, ça sonne à la porte, au couvent. Alors, moi, je suis tout près dans la salle à manger, ben, je vais répondre, je suis tout seul, personne ne répondait. Puis c'était une madame qui arrive, puis là, on parle en français, je n'ai rien compris. On parle en anglais, encore moins. Et là, non, mais c'est pas drôle, vous savez.
1: Eh non, je sais pas.
0: Ben, alors, là,
1: elle nous fait un voix dans le show, elle nous dit que c'est pas drôle.
0: Pas drôle. Et là, quand j'ai vu que c'était pas ce cinéma-là, j'ai demandé, elle parle d'autres langues. Elle dit, je suis française, mais je travaille à l'ambassade italienne et je parle italien. Enfin, quelqu'un qui parle.
2: Pas trop drôle.
0: Alors, elle me parle en italien, puis elle me dit, j'ai besoin de quelqu'un qui vient recevoir tous les ambassades et tout ça. À la résidence, juste en face du couvent des sœurs. Tu parles d'une histoire, toi.
1: Oui.
0: Alors, j'ai dit, il n'y a pas de problème. J'ai même le costume de l'hôtel. J'avais apporté le costume, moi. J'ai dit, j'ai tout ce qu'il faut pour recevoir votre monde. Je connais, mais les protocoles puis ces affaires-là. Ça fait 5 ans que je suis à l'hôtel. Elle était là, des grands yeux. Bon, ben, elle dit, on va faire un pas, tous les deux. Moi, je suis française. Puis, elle dit, vous venez, vous me montrez comment le protocole. Moi, je vais vous montrer le français.
2: Ah, oui.
1: C'est un bon échange.
2: Ouais.
0: Aïe. En 15 jours, là, jour et nuit, là, libéring, là, j'apprenais le français, monsieur. Écoutez, dans un mois, j'étais capable de me débrouiller. Sous l'entrefait, il y a le maire Drapeau qui arrive comme une soirée. Il me regardait fonctionner et il dit, moi, j'ai besoin de cette femme-là, pas pour moi, ce qu'il voulait. Alors, la madame a dit, monsieur, c'est le maire de Montréal. Ah, bon? Bien, c'est très bien, tout grand. Oh, oh, oh, ben, j'ai dit, je comprenais rien que, oh, oh, oh, je comprenais pas. Elle a dit, j'ai besoin de vous. Alors, écoutez, je suis arrivée le 28 octobre à Montréal, et là, 11 février, le maire Drapeau, il dit, tu vas être branché à Radio-Canada, tu vas faire Radio-Canada International à la radio.
1: Donc, vous vous adressiez aux gens aux Italiens qui s'en venaient ici, immigrés?
0: Plus que ça. Bien sûr, cher.
1: Ah oui, vous les mariez?
0: Ben, oui.
1: Oui, c'est vrai.
2: Ah oui.
0: Non, avant ça. Alors, là...
1: Je sais pas où j'ai préparé
0: non,
1: des
0: mais,
1: questions.
0: Mais, Non, mais c'est vraiment... Alors là, j'ai dit, c'est correct. Quand j'arrive à Radio-Canada, il me met au deuxième étage, à rue Green, et Dorchester.
1: Ben ouais.
0: Ah oui. Alors j'arrive là, il m'installe dans le garde-robe, un micro gros de maille. Quand je vais à des poussettes aujourd'hui, là, qu'on enregistre, j'ai des poussettes, là, ici, là.

0: C'était effrayant. Je criais comme une folle. Alors, je faisais...
1: Ça m'étonne, ça. On est étonnés.
0: Vous êtes étonnés, hein?
1: Mais oui, parce que d'habitude, oui. Vous êtes discret, discret, discret.
0: Ah, j'étais très discrète, mais là, ils ont dit, il faut qu'ils comprennent. Alors, j'étais dans l'armoire, un micro de même, j'ai crié entre Montréal et Rome. Je disais, tous les Italiens qui sont dans la construction, quelqu'un qui sont vraiment capables, qui ont une belle profession dans la construction... Vous avez porte ouverte, venez au Canada, au Québec, on a besoin de vous parce qu'il faut faire le métro, faire le métropolitain, faire la 15, faire ci, faire ça. J'ai dit ça, tout ça, moi. Ah non, hey, bingo.
1: Pareil que le micro était fermé puis vous avez entendu pareil.
2: À Rome.
0: C'est garanti.
2: Mais actuellement, oui, continuez, allez-y.
0: Et après ça, alors là, les messieurs arrivaient, ils allaient à l'ambassade, ils se faisaient donner le visa. Puis, ils s'en venaient au Québec, puis là, ils commençaient tout de suite pour l'Expo 67. Ouais. Oh, faut pas oublier ça, là. Alors, moi, mais c'était pas ces heures encore. Non, c'était pas rendu dans ce scénario-là. Alors,
2: il va falloir que vous arriviez chez ça avant la fin de l'émission, par exemple.
0: Continuez ça. Écoute, c'est vraiment... Mais alors, pour finir cette histoire, là, la mère Drapeau, il dit, non, il dit, écoutez, il dit, ma petite fille, là, j'ai besoin des femmes pour meubler le Québec, parce qu'il y a un manque du monde au Québec.
2: Ouais.
0: Ah bon? OK. Alors, j'ai dit, si vous connaissez des filles que vous aimez et que vous allez peut-être aimer, j'en sais rien, vous pouvez venir au Québec. Alors, envoie donc. Alors, les femmes arrivaient. J'étais à Westmount, dans la chapelle, avec Monseigneur Chauvin. Puis là, la fille avait 30 jours. 30 jours au Québec, il fallait qu'elle se marie.
1: Eh, pareil, bon,
0: sinon, il faut qu'elle retourne. Il y en a une qui.
1: Ça n'a pas juste dû faire des bonnes décisions. 30 jours?
0: Ouais. C'est une autre histoire de vieillesse. Ben dans oui. Le temps, c'est dans le temps.
1: Alors... Ah oui, non, mais c'est sûr, mais tu sais, se matcher, là, après 30 jours, il y a juste les lesbiennes qui font ça à cette heure.
0: Ah ben, je ne sais pas, ma petite histoire-là. Bon, alors, poursuivre l'histoire. Là, j'ai une autre affaire. Mais c'est ça, il faut écouter tout le monde. Il n'y a rien à foutre. Alors, il y en a une que lui, il n'a pas envoyé sa bonne photo. Il a envoyé la photo quand il était plus jeune.
2: Ah, c'est un classique. Ah, ça, même aujourd'hui, c'est existe.
0: Et quand il est arrivé, elle a vu ça. Elle est venue me voir. Elle a dit, je pense. Elle a dit que non, je pense que ça ira pas. Elle a dit, assez retournée, elle est juste une de tous ceux qu'on a fait venir. Et savez-vous, des fois, j'en rencontre ça. Puis il me dit, merci, Sœur Angèle, m'avait envoyé ici. Ben oui, j'ai dit, c'est ça.
2: Ah ben. Bon,
0: alors voilà, ça c'est l'histoire du passé.
1: Hey, fallait-tu que le gars soit lettre pour qu'il fasse « Eh non, je ressac mon cœur chez nous. »
2: Ouais.
0: Non.
1: Lui, ça doit être dur, là.
0: Non, il était pas lettre, il était plus vieux.
1: Ah oui, c'est ça. Il a essayé d'y en passer une petite vite, là.
2: On va faire un petit saut rapidement, Sœur Angèle. Là, évidemment, la vie religieuse arrive. Qu'est-ce qui arrive? Est-ce qu'il y a vraiment l'appel dont on parle? Non,
0: alors là, un soir, j'ai rêvé à ça, et j'ai dit, bon, j'ai écrit à ma mère, si vous voulez venir au Québec, il y a même de la place ici. Ils sont six. Youhou! Ils sont six. Moi, j'ai pas de maison. J'ai rien. Puis c'est l'hiver. Chez nous, en Italie, il fait chaud.
2: Ouais. Ouais,
0: bon, ça, ouais. 15 jours après, je reçois tous ces certificats de naissance, toutes les affaires des six. Puis là, il fallait que je reçoive ce monde-là. Moi, je suis mineure, je suis pas majeure. Il faut que j'aille voir l'ambassade. Et puis, il faut que j'aille faire. Bon, ben là, il dit, ça vous prend tant d'argent. Vous êtes responsable pendant un an. Je vous dis que là, j'ai travaillé un jour, ça reste entre nous, là.
2: Ouais.
0: Oui, ça passe pas, ça fait là. Non, mais j'ai travaillé un jour et nuit pour ramasser de l'argent. Parce que, ça coûtait, il fallait que le gouvernement, il a dit, faut que vous êtes responsable pendant un an. Le gouvernement donna pas 5 cents dans le temps, là. Débrouille-toi, ma petite vieille. Alors, là, moi, ce que j'ai fait, c'est que j'ai appelé à l'hôpital général de Montréal. J'ai dit, écoutez, ma chie bonne, je repasse avec la calandre. Vous savez qu'est-ce que c'est, la calandre? Un grand rouleau qui repasse les chiennes des médecins, là.
2: Ouais.
0: Bon, j'ai dit, on fait un contrat. 25 cents la chienne, je vais vous en faire toute la nuit. Pour tous les ça. Et c'est comme ça que j'ai ramassé l'argent pour faire venir la famille puis avoir tout ça. J'arrive à l'ambassade puis j'ai dit, écoutez, j'ai ce qu'il faut pour faire venir la famille. En tout cas, en 4 mois, les six sont arrivés le lendemain de Noël.
1: Ah ouais.
0: J'avais trouvé une maison. Puis là, j'avais acheté un poêle, mais il était trop petit. Parce que j'avais une grosse dinde. Puis là, la grosse dinde, elle rentre pas dans le four. Alors, qu'est-ce que je vais faire? Alors, j'ai pris des boîtes en conserve, des bines, puis j'ai vidé, puis j'ai assis la dinde là-dedans, puis j'ai mis de bout, puis j'ai enlevé tout, les grillages et
2: ben
0: tout.
2: Oui.
0: Et j'ai fait, ben oui. Bon,
2: mais...
0: alors, et là, j'ai fait venir. Pour arriver... Alors, ce que tu veux savoir...
2: Oui, la vie religieuse. Passons de la grosse dinde à la vie religieuse, Sorangène.
0: Alors, la vie religieuse, mon cher, là, c'était un matin au déjeuner. Mon père et tout le monde étaient à table. Et là, j'ai dit, bon, ben là, je vais vous annoncer quelque chose. J'ai dit, ma soeur est à l'école, mon frère est à l'école, mes deux frères travaillent. Papa, ben, on va y trouver quelque chose avec les Italiens, là. Puis maman était à la maison. Et moi, je vais rentrer au couvent. Là, il y a eu un silence de mort. Mon père a dit, est rendu folle.
1: Ça y est.
2: Mais c'est pas étonnant, ça, à l'époque, on voulait pas qu'il y ait une sœur dans notre famille. C'était comme une grâce, tout le monde. On voulait pas lui. Ah non, pas lui. C'est étonnant,
0: elle nous fait venir au Canada, elle nous installe. Après ça, elle s'en va au couvent.
1: C'est ça que son gars au couvent.
2: Mais pourquoi vous allez au couvent, sœur Angèle?
0: Mais moi, je voulais m'occuper des immigrants. Je voyais que c'était une faille. On s'occupait pas de ce monde-là. Et puis là, on les envoyait dans le vieux port de Montréal. Alors là, j'ai dit, non, ça marche pas de même. Les êtres humains, il faut s'en occuper. L'accueil, c'est important. Ouais. L'accueil, c'est sacré. Que ce soit dans toutes les familles, que ce soit partout. C'est sentir accueilli, c'est la plus belle chose au monde. Oubliez pas ça. Mmh, mmh. Et nous sommes tous des immigrants sous la terre, parce que la terre appartient à personne. Quand on part, on la laisse ici. Ouais. Alors, c'était ma décision de rentrer au couvent. C'est sûr que j'ai dérangé.
2: Mais j'imagine.
1: Ah oui, oui, c'est
2: puis
1: ça.
2: Puis en plus, vous étiez une joueuse de tours. Moi, j'ai lu des trucs et c'est les mots que vous employez, là. Vous dites, je jouais des tours. Au couvent, je me déguisais en guidoune.
0: Ben non.
2: Avec une perruque blonde.
0: Oui.
2: Vous organisez des fêtes pendant la nuit.
0: Mais où est-ce
2: vous
0: que t'as trouvé ça, là? Un instant,
2: mais
0: là.
2: On a un grand recherchiste ici, Charles-Alexandre Théorin. Vous êtes habillé. C'est votre mot, hein, en guidoune. Vous jouez de l'accordéon la nuit au couvent. Qu'est-ce que vous faites là, sœur Angèle?
0: Ben, je mettais de l'arsouage et ils étaient toutes moitié morts. Non, mais écoute, c'est très important. Vous savez, la joie coûte rien, puis on a peur de la donner. As-tu vu ça?
2: Ouais.
0: Alors moi, je me suis installée, j'allais 9 étages dans la maison, je jouais l'accordéon. Oh, hey, go! Puis, maman donnait, je faisais trop de bruit, puis ils m'ont dit, allez jouer ça dans la toilette. Alors, j'ai pris l'accordéon. Je l'ai charré dans l'armoire, j'ai pris une note. Écoute, mon grand, je peux pas te jouer. Un jour, quelqu'un va te jouer à ma place.
2: C'est bien beau, ça.
0: Oui.
2: Et là, on va faire un saut quand même assez grand. Vous devenez ensuite une star de la télé. Vous arrivez à l'émission de Jacques Boulanger, Allô Boubou, au complexe des Jardins. Une émission extrêmement populaire à l'époque. Comment vous arrivez à faire des recettes là-bas?
0: Attends.
2: Il va y avoir 8 intermèdes avant d'arriver là.
0: Attends. Non, c'est que moi, ça faisait bien 10 années que j'étais à l'Institut de tourisme hôtelier du Québec. J'ai ouvert un centre de recherche. Alors, dans le centre de recherche, on faisait des recherches, on composait des recettes, on faisait toutes sortes de choses. Et, à un moment donné, quelqu'un devait aller faire l'atelier. Moi, je savais pas ce que c'était, cette affaire-là. Et là, à un moment donné, ils ont dit, sœur Angèle, parce que j'étais sœur Angèle. Alors là, il dit, vous allez aller à Radio-Canada, vous allez rencontrer monsieur, vous allez faire une émission. Bon, qu'est-ce que je vais faire? J'ai dit, bon, on va faire une recette italienne, on va faire une lasagne. Mais, on était au complexe des Jardins.
2: Ouais, il y a du monde.
0: Moi, j'avais jamais vu Jacques Boulanger.
2: Non.
0: Je savais pas qui c'était.
2: Superstar à l'époque, là.
0: Oui, mais tant que tu voudras. Alors... là, moi, j'arrive là, et lui, il est là, debout, qui cherchait. Et il dit, il pensait que j'avais un voile, puis que j'étais bien en
2: ça. Ah ben oui, la cornette.
1: Tu t'attendais pas à ça?
0: Non, je l'avais pas.
2: Non,
0: parce
2: que il s'attendait à ça. Oui,
0: en effet. Oui, oui. Alors là, il pense, il dit, excusez, monsieur, je cherche monsieur Boulanger. Ah, il dit, mais je boulanger, c'est moi. Moi, il dit, cherche une sœur. C'est pour ce qu'elle est, là, ça va être plate. Hey, ça va être plate.
1: Ça va être plate ou vous êtes... Oh, mon
2: bon,
1: Dieu.
2: Ça a été tout sauf plate, ça, évidemment. Gênant. Vous avez défoncé le temps. Ça, c'est étonnant. Hein?
0: Mais
2: il y avait un régisseur qui vous disait que c'était fini. Vous avez dit, calmez-vous, le régisseur.
1: J'ai pas fini, moi.
2: Il y a Angèle Arsenault qui devait chanter une chanson.
0: Ah,
2: jamais
0: chanté.
2: Elle n'a pas pu jamais chanter. Angèle Arsenault.
0: Mais non, mais écoutez, là, ils me font venir à Radio-Canada, là. On est en direct. Je sais pas ce que c'est le direct ou si c'est l'arrêté. Je le sais rien. Moi, j'avais une lasagne à faire, puis il fallait qu'ils comprennent que je fasse ma lasagne. Bon, c'est tout. Et Jean Boulanger est assis à terre, il riait, il n'en pouvait plus. Puis les gens riaient, mais pff, je dis, je vois ce qu'ils ont. Et moi, j'étais concentrée à faire ma lasagne.
2: Ouais.
0: Et
2: oui.
0: Là, ils ont dit, c'est le monsieur en avant, il faisait...
2: Le régisseur.
0: Vous, là, calmez-vous.
1: Je
0: commençais à m'énerver. Mais là, il y avait François qui jouait la musique, puis il dit là qu'il jouait Saint-François.
2: François
0: il
2: Cousineau?
0: Jouait. Non, il me. Hein?
2: François Cousineau?
0: Oui.
2: Oui.
0: Et là, il jouait, puis là, en tout cas, moi, comprendu, j'ai dit, c'est ça qui joue, lui, là, là. mais j'étais décidée de finir ma lasagne. Puis là, j'étais tout dans l'envers. Il n'y a plus personne qui avait pris place, là.
2: Ouais.
0: Mais quand tu ne sais pas. T'es innocent comme rien.
2: Là, il venait de se passer quelque chose. Vous avez eu une ovation. Tout le monde en redemandait.
0: Innovation, j'appelle plus ça une ovation. J'ai dit que c'est ça, cette affaire de monde énervé, là.
2: Le monde venait de tomber en amour avec un personnage. Ce personnage que tu t'es amusé cette semaine à roaster un petit peu, Justine. C'est le moment de Justine.
1: Oui, mais oui, ouais. Ben oui, j'ai aimé. J'ai assez hâte de voir, je vais être capable de placer un mot, mais bon, hein.
0: Ah, ben oui, vas-y.
1: Ben oui, j'y vais, c'est bon. Mais, on s'est jamais rencontrés, Sarah-Angèle, enchantée. Je suis contente de voir que vous avez pas pris feu en vous asseyant à côté de moi.
0: Non.
1: Parce que Jeannot, on sait très bien que je suis une gourmande, franchement. Voyons donc. Ben oui, une lesbienne gourmande. Ce qui veut dire que si j'avais fait deux vœux d'abstinence, moi aussi, je t'en ferais une flopée de gâteaux, là, dans la vie. J'ai pas
0: mais
1: ce qu'il faut.
0: Très bien.
1: Ben oui, absolument.
0: Mais dans la vie, il faut avoir du plaisir.
1: Ben oui, ben c'est ça. Mais tu sais, c'est ça, exact. Je suis bien d'accord avec ça, là.
0: Ah oui,
1: mais
0: faut y aller. Faut
1: moi,
0: y
1: j'aurais
0: aller.
1: Pas eu, j'aurais pas eu ce qu'il fallait pour rentrer en religion, je vais vous l'avouer.
0: Non, t'as bien fait.
1: Ben non, si j'avais essayé de rentrer en religion, la religion se serait tassée puis je serais rentré dans le mur.
0: Ah, peut-être pas, là, il t'aurait quand même de pompons.
1: Ben non, mais oui. Ouais, mais je l'aurais fait pour les mauvaises raisons, sœur. Hein, moi, la seule affaire qui m'aurait intéressé, c'est d'habiter avec 26 femmes. Mais bon, c'est pas le sujet. C'est un honneur de vous roaster ce soir, sœur Angèle. Surtout que vous l'avez un peu cherché quand même, hein. Enfin, la cuisinière se fait cuisiner. La première chose que j'ai appris, on en a parlé plus tôt,
0: oui.
1: C'est que votre vrai nom était Angiola Rizzardo Di Agostino.
0: Oui.
1: Quand j'ai entendu ça à base, je pensais pas que c'était vous, je pensais que c'était le vrai nom de Madonna.
0: Tu sais que j'ai rencontré Madonna, moi.
1: C'est pas vrai.
0: À Boulogne-Billancourt, oui, oui. Elle était au stade olympique, ouais. dans sa cabine, là.
1: Avec les tontons pointus, là.
0: Ça, c'est son affaire. Et puis,
1: j'essaie de me situer.
0: Reste calme. Là, on m'a dit, je veux voir Sœur Angèle. Et là, elle avait un grand chapelet sur ça. Oh mon Dieu, ça n'est pas. Cher petit enfant, mais savez-vous, elle souffrait, cette personne-là, plus que vous pensez.
1: C'est impossible.
0: Ah, ouais, oui. Ouais. Elle a dit, bénissez-moi, comprends-tu? J'avais tout à faire. Mais c'était. Non, c'était un enfant. C'était une Italienne à part de ça. Elle m'a parlé tout en italien. Ben,
1: ah, oui, ben oui.
0: Oui,
1: c'est ça, ben oui.
0: Elle, je pense, a appris le français, là, en tout cas.
1: Bon, oui, ben là,
0: on va laisser faire.
2: Une petite conclusion, Justine.
1: On revient à vous, là.
2: Oui.
1: Ça, c'est assez. Non, mais, Sœur, j'ai 42 ans, hein, donc pour moi, vous avez toujours fait partie du paysage télévisuel. La première chose qui m'a marqué, c'est évidemment votre voix. On dit que les voix de Dieu sont impénétrables, mais la voix de Sœur Angèle est très reconnaissable. Hein?
0: Ben ça, j'aime ça, parce qu'il y a aussi Claudine Mercier a fait tout son cours d'humoriste, puis elle m'a imité longtemps.
1: Ben oui, ben vous êtes très reconnaissable.
0: Elle dit que c'est difficile d'imiter la sœur.
1: Ben oui, ben là, je me lancerai pas là-dedans, là.
0: Ben là, c'est ça, là.
1: Ben oui, ben non, c'est bon. Ça. Hey, ben non, mais il rapproche le micro, Seigneur.
2: Micro,
1: on l'entendait pas.
0: Hey, c'est rare,
2: alors, une
0: ça.
2: Petite conclusion, c'est rare, Justine, ça. On mettra en extra le restant de ta chronique sur le web.
0: Oh my God.
1: Ben, écoute, on s'en reparlera, mais c'est un plaisir de vous rencontrer, Sœur Angèle. Moi, je trouve que vous, sans vous, la télé, ça serait pas la même affaire. Tout le monde a l'air tellement de bonne humeur quand vous êtes quelque part.
0: Ben,
1: ça paraît que vous parlez de répandre la joie, vous le faites vraiment
0: bien. Non, mais
2: Justine Philippe, mesdames et messieurs. On va mettre la restante comme complément web. C'est le temps d'aller prendre...
0: Non, mais...
2: C'est le temps. Il nous reste 6 minutes 55. On va aller prendre des questions.

0: questions du public qui ont envie de vous poser des questions.
1: Ah oui, bon,
0: c'est quoi le nom de la
2: Pose-moi pas des questions, on va en poser une, puis ça va être fini, cette affaire-là.
0: Oui, on va y aller tout de suite avec la deuxième question. On a ici un petit garçon qui s'appelle Simon, qui vient de Saint-Rémy de Napierville. Bonsoir, Simon.
3: Bonsoir.
0: Ah, il y a la
1: voix. Ah oui, hey, t'as écrit dans ton livre, puis j'ai lu la belle pensée que t'as mis à mon regard. Écoute, j'ai lu, moi, tout aussi.
0: C'est
1: là.
0: Simon Boulris.
1: Oui. Hey, écoute, viens Simon ici Boulris, à côté de moi, là.
0: Il est venu poser une question à Sorangel, il est-tu fin?
2: Non, hey, mais, ça, c'est
1: écoute,
2: fin.
3: Je vous aime.
1: Non, j'ai lu... Qu'est-ce que t'as écrit dans ton livre?
3: Alors,
1: attends, faut que je parle d'un micro, là.
0: Non, parlez juste pas, Sarah Angèle, c'est autour de Simon. Laissez-vous vous rendre hommage.
3: J'ai retrouvé mon journal intime quand j'avais 9 ans.
1: Oui!
3: Alors, ici, il n'y avait pas de verrou, alors j'ai pu l'ouvrir directement. Et j'ai trouvé, le 26 avril 1991, j'ai trouvé ceci.
1: Dites-moi ça.
3: Ce soir, j'ai travaillé mon exposé oral sur Sorangel.
1: Oh.
3: S-O-R-A-N-G-E, accent grave, L-E.
0: En un seul mot, là.
3: L'idole de ma grand-maman Jeannine. C'est une madame qui fait de la cuisine à la télé, qui rit beaucoup, qui chante aigu, E accent aigu, G-U, et qui aime Jésus le Christ.
1: C'est beau, ça!
3: Elle aime la joie, et faire des prières avec des chapelets, avec des billes qui brillent comme grand-maman Jeannine. J'espère, avec un T, qu'elles vont devenir des amies.
1: Oh.
3: Elles s'amuseraient bien.
2: C'est trop cute.
3: Ah, j'ai encore reçu une lettre anonyme d'amour. C'est de qui?
0: Ah! C'était de qui?
3: Et j'ai une lettre d'amour anonyme juste à côté. C'est écrit, je vous jure, c'est broché, là. Salut Simon, tu sais que je te trouve beau et fin. Je t'aime beaucoup. J'aimerais ça être ta blonde. On devrait se rencontrer des fois sans, tout seul, sans ta sœur. Elle est trop fatigante. Est-ce que c'est vous, ça, ce rangeur?
0: Simon, merci beaucoup d'être là. Simon,
1: t'as
0: souvent...
1: Belle surprise.
0: Sœur Angèle, t'as parlé d'elle dans ton récit biographique. Simon qui aime pleurer au fond des mascottes. Dans ton livre aussi, Simon dans le micro.
3: Ma vie au micro.
0: Mais le rire de Sœur Angèle, ça a été quelque chose de très réconfortant dans ton enfance. Triste, oui. Simon.
3: Mais on l'entend rire. Cette cascade de rire me faisait du bien.
0: Ouais.
3: Alors, c'était une plénitude. Ça nous contaminait. J'étais tout jeune, puis je pense que les enfants sont toujours à l'affût des rires. Et je voyais cette femme heureuse, dans la joie, qui chantait perpétuellement, à tout moment. Alors moi, c'était un peu, je pense, c'était mon modèle dans la vie, de chanter à chaque opportunité, de parler sans arrêt. C'est ce que je suis devenue.
0: Vous avez...
3: J'ai réussi à suivre mon modèle.
1: Mon Dieu,
0: c'est votre bulle. Simon Boulris, merci d'être avec nous. Simon, reste là. C'est le moment du questionnaire crémeuse ou traditionnel.
4: Crémeuse ou traditionnel. Bon.
0: De tous les animateurs avec qui vous avez travaillé, Sœur Angèle, lequel a été votre préféré? Il y en a eu beaucoup.
1: Ah ben, j'en ai eu beaucoup. Ben, je peux pas toutes les nommer.
0: Non, non, ça serait plate, mais non. Votre préféré.
1: Préféré? Ben, écoute...
0: Gaston Lepage?
1: Jacques, comment?
0: Gaston Lheureux?
1: Gaston Lheureux, il était... Oui, moi, j'ai lu cheminer jusqu'à la fin. Mais Jacques Boulanger, ça a été quelque chose. Oui. Puis il me téléphone encore quand comment cuire son canard, puis couille ses affaires après 50 ans. Après ça... Non, mais c'est bien. Puis cuisine, maintenant. Il a appris ça. J'ai donné c'est l'amour de la cuisine. Ah. J'avais même pas sauté un œuf. Bon. Après ça, non, mais j'ai eu aussi Michel Louvain, que j'ai en fait la radio à CKVL. J'ai eu Serge Laprade.
0: Ouais.
1: Et puis ensuite de ça, j'ai fait... lui, il aimait Michel Louvain. Savez-vous quoi? Les cigares au chou. Et un jour, je lui ai fait ça. C'est drôle, hein? Et
0: c'est très drôle, Sœur Angèle. C'est très drôle.
1: Non, mais écoutez, mes enfants. Non, mais écoutez, mes enfants. Bon, écoutez, là.
2: On vous écoute, on vous écoute.
1: Non, ben, j'ai de la misère à me faire écouter.
2: Moi, je vous écoute. Voulez-vous qu'on en parle?
1: Mais c'était
3: pour qui, les cigares aux choux? C'était pour qui?
1: Ben, pour Michel Louvain.
3: Ah, pour Michel
1: Louvain. Et puis, sa mère, elle faisait ça, mais savez-vous ce qui m'a vraiment touchée? Jamais il s'assoyait avant de faire son show, chanter. Il avait peur à s'effroiser, mais cette fois-là, il s'est assis.
0: Pour manger,
1: oui, pour manger les cigares.
0: Voilà. La morale de cette histoire, on peut avoir... on peut se froncer le pantalon pour manger les cigares au chaud,
1: oui. Sorangel. Ah, c'est beau, non,
0: Sorangel, ça a été une immense question.
1: Mais je n'avais pas fini. Mais j'avais pas fini, c'est
0: là. Nous autres, on a fini, Sorangel.
2: Je l'avais dit, on me gardait accouché.
1: Ben non, mais c'est pas cette affaire-là.
0: On va vous réinviter, il reste tellement d'affaires.
2: Ben oui, ça va. Non,
1: mais c'est ça, c'était... lui, là, ce qui intéresse quand j'ai rentré ses soeurs. Ben, il est revenu tout le temps là-dessus.
0: Ben oui, mais...
1: Comment vous avez rentré ses soeurs? Ben, s'il savait, là...
0: Si je savais quoi, avez-vous déjà regretté d'être chez les soeurs, Sorangel, en 10 secondes?
1: Non, c'est que...
0: Jamais?
1: Non, comment?
0: Non, rien. Merci d'avoir été avec nous.

0: Salut, c'est Jean-Philippe Plot. 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
6: Bonsoir, ici Marc-Antoine Leblanc. Voici vos informations. Le premier ministre Mark Carney a ouvert le premier sommet canadien de l'investissement à Toronto. L'événement organisé par le premier ministre vise à redorer l'image du Canada auprès des investisseurs étrangers afin de générer 1 000 milliards de dollars d'investissement privé au cours des 5 prochaines années. Voici Mark Carney lors de son discours d'ouverture.
7: Le fédéral et les provinces et territoires travaillent de concert pour créer une économie canadienne unifiée en éliminant les obstacles commerciaux internes et en mettant en place rapidement des infrastructures nationales essentielles.
6: Le chef du gouvernement doit s'envoler pour l'Europe mardi. Il doit prononcer un discours au Parlement européen à Strasbourg, en France. Selon des sources de Radio-Canada, le gouvernement fédéral tente de se rapprocher du marché européen sans toutefois adhérer officiellement à l'Union européenne. Politique québécoise maintenant. Le Parti libéral du Québec a dévoilé son cadre financier au 18e jour de la campagne électorale. Le plan libéral prévoit des promesses de 12 milliards de dollars en 5 ans et le retour au déficit zéro en 2029-2030. Les engagements du parti sont financés principalement par les économies découlant de la réforme de l'État et le maintien de transferts fédéraux. Voici le chef libéral, Charles Milliard.
8: C'est pas le temps de céder au chant des sirènes. C'est pas le temps de céder à la facilité. C'est pas le temps des dépenses électorales bonbons ou des baisses d'impôts, certes séduisantes, mais peu réalistes dans le contexte actuel. Alors moi, je n'ai pas l'intention de gagner la confiance des Québécois à coup de chèques de 100 $ ou de crédits d'impôt de 200 $. On veut gagner la confiance des Québécois par notre vision, par notre sérieux et par la qualité de ce qu'on vous présente ce matin.
6: La co-porte-parole de Québec solidaire, Rue Bagazal, déplore que les libéraux prévoient plafonner à 1% les dépenses jusqu'en 2030, estimant qu'il s'agit de coupures et d'austérité. Et d'ailleurs, toujours sur les promesses électorales, le Parti québécois et Québec solidaire ont promis des mesures pour soutenir les femmes victimes de violences. Le PQ créerait 6 nouvelles maisons d'hébergement dans des régions jugées prioritaires, tandis que QS s'engage à développer une plateforme numérique permettant aux femmes victimes de cyberintimidation d'obtenir de l'aide. Plus de 60 fermes du Québec, oui, dont 8 en milieu urbain, ont accueilli des visiteurs à l'occasion des 22e portes ouvertes sur les fermes du Québec, organisées par l'Union des producteurs agricoles. Une journée qui a permis aux agriculteurs de sensibiliser le public sur le chemin que parcourent leurs aliments entre les champs et leur assiette. Le président de l'UPA, Martin Caron, a affirmé que le gouvernement provincial devait montrer l'exemple en matière d'achat local.
9: Pour juste s'assurer que l'État soit sur les achats gouvernementaux, mais qu'on s'assure que les produits sont bien achetés directement. On est présentement entre 50 et 60% des choses qu'on consomme dans notre assiette qui viennent du Québec. Alors donc, il faut être capable de se doter des cibles. Et malheureusement, sur les dernières années, on a vu des produits américains ou des carottes de la Chine se retrouver dans les CIUS. Faut protéger, faut vraiment favoriser l'achat local.
6: Cette année, les agriculteurs souhaitent que les consommateurs comprennent que la hausse du prix de la nourriture est due au contexte géopolitique international instable qui engendre notamment une hausse des prix des carburants. Le cofondateur de l'entreprise d'intelligence artificielle Anthropic, Dario Amodei, appelle à ralentir la course à l'intelligence artificielle. Il dit craindre que les capacités de l'IA progressent désormais plus rapidement que notre capacité à les contrôler. Fauzi Trita a plus de détails.
10: Le patron d'Anthropic estime que dans les 6 à 12 prochains mois, des agents IA pourraient agir à très grande échelle sur Internet, avec des dégâts potentiellement chiffrés en centaines de milliards de dollars. Selon lui, ces agents pourraient se coordonner, tromper leurs superviseurs et effacer les traces de leurs actions. Des incidents récents chez OpenAI et Anthropic ont renforcé ces inquiétudes. En juillet, des agents IA d'OpenAI, pourtant confinés dans un environnement, ont réussi à rejoindre Internet et à attaquer la plateforme Hugging Face. Dario Amodei appelle donc à ralentir temporairement le développement des modèles les plus puissants et propose notamment l'arrivée d'observateurs indépendants, une mesure qu'il s'engage à appliquer chez Anthropic. Le dirigeant a été soutenu par Sam Altman, le patron d'OpenAI qui s'est dit d'accord sur X, et par Elon Musk qui a écrit toujours sur X, Dario a raison. Un obstacle demeure, Donald Trump. Le président américain est opposé aux restrictions sur le développement de l'IA et il encourage la construction de centres de données, les fameux data centers.
6: C'était Fauzi Trita à Atlanta. Dans l'Ouest canadien maintenant, la première ministre de l'Alberta, Danielle Smith, a affirmé qu'il est peu probable que son gouvernement mette sur pied une société d'État chargée de construire des gazoducs dans la province. Cette déclaration fait suite à la fuite d'un rapport interne qui exhortait la province à construire de nouveaux gazoducs, notamment pour répondre à la demande liée au centre de données dédié à l'intelligence artificielle. Danielle Smith a assuré que le secteur privé devrait pouvoir répondre à cette hausse de la demande. En terminant, c'est ce soir qu'aura lieu le 41e gala des prix Gémeaux, qui récompense les meilleurs artisans francophones du petit écran et des médias numériques. La série Empathie, écrite par Florence Lompré et acclamée par la critique, arrive en tête des nominations avec 9. La troisième saison, de la série Avant le crash la suit de près avec 8 nominations et la série Dérive ferme le podium avec 5 mentions. Voilà, c'était vos informations. Pour davantage de nouvelles, vous pouvez consulter le site radio-canada.ca. Passez une excellente soirée à notre antenne.
0: Alors, bonsoir tout le monde. Je m'appelle Jean-Philippe Plot. Devant moi, pour la quatrième et dernière fois cette saison, la dansante, pétillante Carole Laure. Elle est très énergique ce soir. Salut Carole.
11: Salut.
0: Je vais m'ennuyer de toi dès que l'émission sera terminée. Je le sais, mais d'ici là, on va essayer d'en profiter de chaque seconde. Ça te va, ça?
11: Ben moi aussi, je vais m'ennuyer de toi, je te le dis. Hein. Oui, on va en profiter
0: ça
11: certainement.
0: Ça me touche. Avant d'annoncer le sujet de la semaine, j'ai eu envie de faire entendre aux gens quelques secondes de l'arrière-scène de l'émission de dimanche passé. Je parle un peu du contexte avant. On s'apprêtait à se brancher avec notre invité à Moncton, Jean-Michel Robichaud, quand on s'est mis à entendre ceci dans nos casques d'écoute. Est-ce que tu m'entends? Alors, j'avais envie de faire entendre ça aux auditeurs et aux auditrices pour vous donner un petit peu accès aux coulisses de la production de l'émission, mais surtout parce qu'une semaine après, ça me fait encore

0: C'était spécial. On avait l'impression de partir dans une espèce de délire infini.
1: C'était hallucinant. Comme si jamais, oui, ça ne nous aurait jamais arrêté.
0: Non, c'est ça. Puis j'aime ton petit cri à la fin.
1: Oui, oui.
0: Bon, on va revenir aux choses sérieuses quand même. On va s'intéresser ce soir à l'action. D'ailleurs, ça m'a étonné de constater qu'on n'avait jamais parlé de ce thème-là à l'émission. Peut-être qu'on procrastinait beaucoup, au fond. Toi, Carole Laure, dirais-tu que t'es quelqu'un qui a tendance à procrastiner? C'est pas facile, on s'est pratiqué avant d'entrer en onde. Oui. As-tu tendance à faire ça un peu?
1: Je procrastine pas tant que ça.
0: Non?
1: Ça dépend quoi.
0: Okay. Tu sais,
1: remettre à demain. Oui, il y a des choses
0: tâches,
1: que... Oui.
0: Ouais.
1: Bon, je me fais des listes, là. C'est sûr que dans mes listes... Oh non, mais ça, je le ferai demain, ça, je le ferai demain, ça, je le ferai demain. Mais les grosses affaires, non, je les fais. Les choses importantes... Fais-tu des listes aussi?
0: Je me fais des listes, ouais.
1: Bon, alors, tu commences par ce qui est très, très important.
0: Et le fun.
1: Et le fun, puis agréable, puis ce qu'on aime.
0: Ouais, après ça, on descend.
1: Puis après ça, quand on arrive dans, par exemple, je sais pas, moi, la comptabilité, moi, j'haïs ça pour mourir.
0: Ouais.
1: Payer
0: moi aussi.
1: Des comptes, faire ça, j'haïs ça. Là, je vais juste dans les urgences, puis après ça, ben, je tombe dans les... Bon, faudrait que j'envoie quelque chose à quelqu'un, là, j'oublie. Je procrastine un peu.
0: Un peu. Carole, dans les années 80, il y a un animateur, ben un parmi d'autres, qui s'intéressait souvent au sujet qui nous branche ici à l'émission. Cet homme-là, c'est Robert Blondin. Puis j'ai trouvé cette semaine le début d'une de ses émissions qu'il avait consacrée, lui aussi, au thème de l'action. Donc, on n'est pas les premiers à faire ça, évidemment. On l'écoute.
2: Dans toutes les espèces animales et chez l'homme, la récompense ne s'obtient que par l'action. Le bonheur ne nous tombe jamais tout préparé dans les bras. Il faut aller à sa rencontre. Il faut être motivé à le découvrir à tel point qu'il perd de son acuité s'il vous est donné sans être désiré. Le bonheur, aujourd'hui, celui donc de l'action, celui d'agir.
0: Ça, c'est intéressant. Il disait que l'action, c'est une forme de bonheur. Je suis d'accord avec lui dans le sens où le bonheur, c'est une quête. Donc, c'est l'idée de se mettre en action pour atteindre quelque chose. Est-ce que tu partages l'avis de M. Blondin?
1: Complètement.
0: Ouais.
1: Complètement. Faut être en état de désir.
0: C'est ton état principal,
1: C'est ma devise un peu, ça, moi. J'ai toujours voulu être en état de désir. Quoi de mieux de traverser sa vie en voulant quelque chose, puis essayer de trouver des moyens pour y arriver?
0: En étant en action,
1: en
0: finalement.
1: En action, tout le temps.
0: Ce que t'es visible. Je ne sais pas si c'est l'effet du café avant.
1: Oui, j'étais un peu high avec mon café.
0: Bon, ben on s'en va en quête de bonheur et d'action. Merci à tous et à toutes d'être à l'écoute. C'est un plaisir de vous savoir là. Allez, c'est reparti.
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0: Salut, dimanche 13 septembre 2026 avec Carole Laure. On se demande quel est le moteur de nos actions.

fois, pour me mettre en action, pour préparer l'émission, je plonge le nez dans un dictionnaire et je regarde c'est quoi la définition de notre thème de la semaine. Eh bien, selon le dictionnaire de l'Académie française, la définition de l'action, c'est « exercice effectif de la faculté d'agir par opposition à la rêverie ». Bon, je comprends l'idée d'opposer l'action à la réflexion, mais pour moi, rêver, penser, c'est aussi de l'ordre d'une action. Ça nous prépare au moins à agir. En même temps, j'avoue que le problème, c'est peut-être de rester pris à l'étape de la réflexion et de ne jamais se mettre en action, ce qui fait qu'on tombe dans la procrastination. D'ailleurs, je lisais hier que la procrastination, ça s'explique de plusieurs manières. On peut avoir la flemme, c'est-à-dire être ben trop fatigué pour passer à l'action. On peut aussi avoir peur d'agir en raison de la part de risque que ça implique et des imprévus qui viennent avec le fait de se mettre en action. À l'opposé de ça, on peut aussi, semble-t-il, faire de la procrastination par choix. Mieux encore, en faire un style de vie, pour ne pas dire carrément un acte de résistance à ce système qui nous encourage à être toujours plus productif, peut-être. Mais entre vous et moi, ça, on dirait que c'est une bonne raison pour apaiser sa conscience. Plus sérieusement, un autre de mes philosophes préférés, le français Charles Pépin, explique que les perfectionnistes attendent généralement d'avoir le plein contrôle sur

0: l'ensemble des variables de leur vie avant de passer à l'action. Selon Pépin, ça, ben, ça revient au fait de penser que se mettre en action, c'est appliquer un plan prévu d'avance en croyant que tout va se passer comme on l'a imaginé. Alors que non, la vie est un petit peu plus snow road que ça. Par ailleurs, on va tenter ce soir de distinguer un choix d'une décision parce que oui, il y aurait des différences entre les deux. Parole de Charles Pépin, ouvrez les guillemets. Choisir, c'est savoir avant d'agir et décider, ce serait plutôt agir avant de savoir. Et puis, on va réfléchir à la différence entre le but et la finalité d'une action, tout ça en s'inspirant de la pensée stoïcienne. Pour nous écrire, on vous encourage à passer par la bulle de conversation. Et voici maintenant une archive de l'émission de radio intitulé Des livres et des hommes. Et celui qu'on s'apprête à entendre, c'est André Malraux. Eh oui.
1: Vous êtes un homme d'action. Si votre action prouve que la mort n'est pas grave, quel est le sens de la vie alors?
2: Il n'y a pas de sens de la vie en soi. La vie ne peut jamais trouver son sens que dans une certaine transcendance. Là, je ne voudrais pas répondre trop vite. Pourquoi voulez-vous que la vie ait un sens? N'importe quel biologiste dira qu'elle n'en a aucun. Ce qui donne un sens à la vie, c'est en réalité le sens que nous lui donnons. Or, il se trouve que pour que nous puissions agir avec une ampleur telle que nous pensions que la vie prend un sens, nous sommes obligés de nous lier à une transcendance. Alors, cette transcendance, elle peut être de nature extrêmement différente. Elle peut commencer tout simplement par la patrie, elle finit naturellement par la religion. Mais il n'y a aucune espèce de doute pour moi que le fait de vouloir que la vie ait un sens par ses propres données est en quelque sorte une contradiction initiale.
1: Quelle est la part du lyrisme?
0: Je suis toujours impressionné par ce qu'on trouve dans la voûte de Radio-Canada, puis cette archive-là ne fait pas exception. Mettons, je dis ça parce que c'est quand même fabuleux, hein, Carole, d'entendre André Malraux comme
3: avec
0: ça en 1967. Oui. Au micro de Radio-Canada, en train de réfléchir sur le thème de l'action puis de la transcendance avec ce bel accent, effectivement, de l'époque. Je trouve que ça met très bien la table à nos réflexions. Je sais pas si tu te reconnais dans ces propos-là, mais si oui, quelle forme prend pour toi cette transcendance-là qui nous pousse à nous mettre en action? Lui, il faisait référence à la religion, à la politique. Toi, c'est quoi qui est au cœur de cet élan-là qui te met en action?
3: Bon, c'est pas la religion, c'est pas... C'est l'appétit du désir qui me fait vouloir avancer, puis toujours aller de l'avant, puis jusqu'à ma mort. C'est sûr que je prépare pas ma mort, c'est pas ça que je veux dire du tout.
0: On comprend bien. Une espèce de quête vers quelque chose, de la joie, peut-être?
3: Moi, personnellement, je suis très motivée par la joie. Et non pas cultiver le malheur, puis être dans le malheur, puis décortiquer le malheur, puis qu'est-ce qui sont les souffrances sans arrêt. Non, j'ai toujours lutté contre ça, et j'essaie toujours dans la vie d'avoir un chemin vers la joie, vers le plaisir. Et ça, c'est par la curiosité que j'y arrive. La curiosité est ma quête de vie, faut m'en dire.
0: Du matin au soir, en fait, là, je te connais depuis 4 semaines, j'ai l'impression qu'effectivement, cette transcendance-là, au cœur de ça, il y a la curiosité, autant dans ce que tu lis le matin dans les journaux que ton regard sur le quotidien. Là.
3: Oui, exactement. Oui, c'est sûr que je ne peux pas m'empêcher de lire les journaux et de savoir tout ce qui se passe dans le monde. Puis c'est sûr que je passe au moins 2 à 4 heures à passer à travers tout ce que j'ai envie de lire. Puis il y a beaucoup de gens qui disent oh, non, moi, c'est trop triste, je ne vais pas lire. Ouais. Je ne peux pas faire autrement. J'ai besoin de savoir, avoir le pouls du monde, puis surtout qu'on a les moyens maintenant de le savoir.
0: Carole, un des amis de l'émission ce soir, ça va être le philosophe français Charles Pépin, lui qui a beaucoup réfléchi puis écrit sur le thème de l'action. Lui, la question qui l'intéresse particulièrement, c'est la suivante. Faut-il vraiment réfléchir avant d'agir? Bon, là, les anxieux puis les anxieuses à l'écoute vont hurler que oui, il faut réfléchir avant d'agir. Pépin est d'accord avec ça, mais pour lui, si on réfléchit trop, on va perdre le sens de l'action. Pourquoi? Parce que se mettre en action, ça comporte, c'est ça, une part d'improvisation, d'imprévu. Puis un peu comme pour les athlètes, avant leur partie, l'idéal, évidemment, c'est qu'ils maîtrisent l'aspect technique de leur jeu, oui. Mais une fois dans le match, mettons si on pense au hockey, il faut plus que les joueurs réfléchissent, il faut qu'ils agissent, bref, qu'ils sachent s'adapter. Je ne sais pas si ça te parle, mais tu as été danseuse.
3: Ça me parle, c'est la même chose pour la danse. Ouais. Je veux dire, tu as beau avoir une technique d'enfer. Moi, je n'étais pas une danseuse, mais je pense à Louise Cavalli. Tu as beau avoir une technique extraordinaire, ou je pense à ma fille qui a beaucoup de technique aussi. Tout d'un coup, il y a de l'imprévu qui arrive. C'est vivant, c'est un art vivant. Tu bouges, tu es sur une scène. Il faut savoir se débrouiller.
0: Et c'est là peut-être le vrai sens de l'action, quand tu es capable de composer avec ta technique, puis de dire, ah oui, OK, là, il y a une marge de manœuvre qui s'ouvre. C'est peut-être
3: ça. Mais dans toute action, la beauté de ça, tu dis, OK, je vais faire telle chose, oui, je monte sur scène, ou je fais ça. Ben, faut que tu saches qu'il y a de l'imprévu. Puis faire face à l'imprévu, c'est merveilleux aussi, là. C'est ça, agir. Agir, tu peux pas agir avec toutes les données, toutes les...
0: Non,
3: les...
0: sinon tu tombes dans le contrôle.
3: Dans le contrôle complet. C'est pour ça que réfléchir ou agir, c'est pas pareil, là. Tu peux... Oui, tu réfléchis avant d'agir, mais si tu fais juste réfléchir, puis t'essayes de tout faire les paramètres au complet,
0: tu restes paralysé, probablement.
3: Tu bouges pas beaucoup, tu
0: sais. Justement, en lien avec la part d'improvisation puis d'imprévu qui vient, selon Pépin, avec toute forme d'action, j'ajoute à nos réflexions une de ces citations que Kim avait mise dans le dossier, c'est tiré de Philosophie Magazine en 2022. Pépin dit: le philosophe ou l'écrivaine prépare aussi leur traité ou leur roman. Tiens, ils construisent un sommaire, pensent en amont les articulations de leur cheminement, mais au contact de l'écriture et de la pensée qu'elle produit, ils devront être capables de rectifier le tir, d'affiner leur thèse, puis même d'accueillir de nouvelles idées. Bien souvent, ce sera parmi ces rectifications, ces idées initialement non prévues, dit Pépin, qu'on va trouver les pensées les plus novatrices puis les plus fécondes. Ça résume pas mal ma démarche d'écriture, quoique j'essaie d'écrire le plus souvent avec pas de plan. Toi, quand tu écris, est-ce que t'es capable, est-ce que t'es assez bonne pour laisser une nouvelle idée popper dans ton plan, puis venir transformer un peu le récit?
3: Oui, je suis capable. C'est-à-dire que je suis influençable par ce qui se passe autour de moi au même moment où j'écris. Si j'écris, puis tout d'un coup, il y a eu une catastrophe qui m'a rendu extrêmement triste, il y a eu quelque chose.
0: Ça fait naître des émotions.
3: Ça va faire naître
0: là.
3: Autre chose. Tout d'un coup, mon personnage, comme là, j'écris pas sur mes souvenirs.
0: C'est de la fiction. En ce moment-là,
3: Bon, c'est sûr que je suis un garçon dans l'histoire, un jeune garçon. Et là, c'est sûr que ce qui va se passer autour, on dirait que j'écrirais pas nécessairement de la même manière si j'écoute si j'écoute une belle musique classique, par exemple, en même temps que j'écris.
0: Je comprends ça,
3: Tout d'un coup, je pars dans une espèce de lyrisme qui est plus... Je suis influencée, puis ça me gêne pas. J'aime ça.
0: Fait que donc, on peut imaginer que tu n'écris pas quand tu viens de terminer la lecture de 4 heures de journaux le matin, sinon ça va être un peu déprimant.
3: Non. Mais en même temps, il y a des choses qui me servent.
0: Tu vois. Une des choses qui fascine Charles Pépin, justement, par rapport à l'action, c'est le fait que l'humain a souvent trop peur pour agir. On l'évoquait tantôt. Puis en bon philosophe, vous devinez, chers auditeurs, chères auditrices, que Charles Pépin s'est demandé pourquoi c'est comme ça. Sa réponse... Selon lui, il dit, bon, avec une certaine ironie quand même, que l'humain est mal élevé, je trouve ça très beau, au sens où on nous apprend sur les bancs d'école à réduire la part d'incertitude, c'est-à-dire qu'on nous apprend à savoir, alors que pour Pépin, puis là je le cite, il dit, l'essentiel, on le voit pas venir.
3: Ça c'est vrai.
0: Je pense que c'est vrai aussi, mais tu sais, c'est pas tout le monde qui est capable de composer avec ça. Moi, j'étais un ancien anxieux, je veux dire, je capotais avant quand il y avait un imprévu. Toi, ça devient d'où cette capacité-là que toi d'être capable d'agir malgré l'incertitude qui peut se pointer le bout du nez? Est-ce que, je sais pas, t'as-tu un truc, mettons?
3: Mais moi, j'ai
0: peut-être ça devient d'où?
3: Ça me vient, je pense, de mon amour pour les contes, puis pour les choses qui arrivent...
0: Qui sont flyées, là,
3: mettons. Qui sont flyées, puis qui sont pas réalistes, j'aime ça, j'aime les contes complètement. Donc, je suis pas effrayée par les imprévus graves. Là. Non, j'aime ça.
0: T'es-tu en train de dire que la littérature a un pouvoir?
3: Bien sûr. Franchement, oui. Un gros pouvoir sur moi.
0: Je propose d'avancer un peu dans nos réflexions puis essayer de distinguer deux notions qui ont l'air pas mal semblables, mais qui, selon ce que je lisais cette semaine dans le dossier, comportent une nuance importante. Mais avant ça, j'ai envie de te citer. Tu m'as dit hier en réunion, je trouve ça parfois difficile de transformer mon intention en résultat concret. Fin de ta citation. Puis là, j'ai lu que pour les stoïciens, c'est souvent l'intention qui est plus importante que le fait de réussir notre action. Puis là, j'ai attrapé un exemple. Mettons qu'on pense à un archer. Il paraît que son intention de tirer une flèche en respectant la technique, en pensant là, au geste qu'il fait, ça devrait primer, selon les stoïciens, sur le fait d'atteindre la cible directement dans le milieu. Toi, t'as-tu l'impression aussi que c'est ce qui prime dans l'action, c'est-à-dire que c'est d'abord l'intention plutôt que le résultat de cette action-là?
3: Moi, c'est plus l'intention.
0: C'est plus l'intention? Pourquoi, tu penses?
3: Je connais pas le résultat d'avance. Donc, ouais. Je suis attachée à l'intention, c'est ça qui me fait bouger, c'est ça qui me fait avancer, c'est ça qui me fait agir. Mm. L'intention, c'est fort. Avoir un désir de faire telle affaire, ok, ouais. j'ai un but au fond, là.
0: Ouais. Puis je vais, c'est ça qui drive, en
3: mauvais
0: drive, français.
3: Le drive, là, ouais. c'est le chemin pour y arriver qui est intéressant. Tasser tous les obstacles.
0: Puis si tu n'y arrives pas, mettons que ton geste est parfait, t'as tiré la flèche, mais tu l'as envoyé complètement dans le champ, es-tu déçu?
3: Oui. Ça, c'est sûr que oui. Ben, c'est franchement, oui, faut être, ouais. Oui. Tu seras pas déçu, toi?
0: Oui, mais j'essaie d'apprendre à ne pas l'être.
3: Ben, moi, je serais déçu de ne pas arriver à mes fins si je désire quelque chose vraiment.
0: Je comprends.
3: Mais reste que c'est le chemin qui est intéressant. Le chemin pour arriver. Le chemin, la bagarre qu'on mène pour arriver à nos fins, puis pour arriver à faire des choses qu'on désire. C'est ça, vivre aussi. Mm-hmm. C'est ça qui est
0: l'élan
3: le fun,
0: est là.
3: L'élan est là. Qu'est-ce que tu veux? Sinon, c'est plate. Non, c'est ennuyeux, là. Je vais pas m'ennuyer. Moi, je déteste l'ennui, là. Donc, c'est sûr que quand je dis que j'aime ça être en état de désir, puis avoir des buts, puis essayer d'y arriver.
0: Peut-être pour fuir l'ennui, d'une certaine façon.
3: Pas, oui, je vais pas être, j'aime pas ça être plate.
0: En tout cas, c'est pas arrivé au cours des trois derniers dimanches que je me suis dit en sortant du studio, hey, elle est plate.
3: Des fois, je peux être plate, quand même.
0: Une autre distinction qu'on voulait faire ce soir, Carole, c'est celle que fait Charles Pépin encore, lui, entre choisir et décider. Là, soyons attentifs, là, parce que c'est un peu abstrait. Selon lui, quand deux options se présentent à nous, là, qu'on y réfléchit bien, puis qu'au final, on arrive à identifier clairement laquelle des deux options nous convient le mieux, Pépin va dire que c'est ce qu'on appelle un choix. À ce moment-là, on sait ce qu'on veut avant d'agir. Ça a l'air bête, là, mais si les deux mêmes options s'offrent à nous, puis qu'une fois qu'on les a évaluées, on hésite encore quand vient le temps d'agir, ben, selon Pépin, à ce moment-là, on ne choisit pas, on décide. C'est-à-dire que, selon lui, décider, c'est agir avant de savoir ce qu'on veut vraiment. J'avais jamais pensé à ça avant. Trouves-tu que ça enfarge d'un fleur, du tapis des
3: peu.
0: Mots ou c'est...
3: C'est un peu s'enfarger, je trouve.
0: Parce que je répète, choisir, c'est savoir avant d'agir. Puis décider, ce serait plutôt agir avant de savoir. Attends. Maintenant, ça me semble assez évident, mais...
3: Il faut agir quand même si on ne sait pas ce qui va arriver au bout, c'est ça?
0: J'ai l'impression qu'on distingue ici deux choses importantes, l'émotion puis la raison. Moi, des fois, j'agis avant de savoir, parce que c'est l'émotion qui me guide. T'sais.
3: Moi aussi.
0: Ben, coudon.
3: Ben, des fois, on se tape... des fois, on a un échec.
0: Carole, tantôt, je te demandais si t'es du genre à procrastiner. On a compris que non, ou très peu. Mais clairement, il y a des gens qui procrastinent, assez du moins pour nourrir un marché d'environ 600 livres sur le sujet chaque année aux États-Unis. C'est quand même pas rien,
3: c'est
0: ça.
3: C'est beaucoup.
0: En lisant sur ça hier, j'ai compris que les deux principales raisons que les gens donnent pour expliquer qu'ils procrastinent sont, un, le contexte, c'est-à-dire que leur travail est trop exigeant, puis deux, la place, la très grande place que prennent les réseaux sociaux dans la vie. Je pense que c'est un peu notre cas, tout le monde.
3: Oui.
0: À l'inverse de ça, il y a des gens qui assument pleinement le fait qu'ils procrastinent, assez même pour en faire un mouvement. En anglais, on appelle ça lobo. Là, vous pardonnerez mon accent de Drummond en anglais. Lobo pour Lifestyle of Bad Organization. Je sais pas ce que tu penses de
3: un
0: ça.
3: Un mode de vie, tu veux dire?
0: Un mode de vie, de remettre au lendemain. Si, mettons, ne rien faire, ça devient un mode de vie ou une manière de résister à la frénésie de nos vies. Est-ce que ça te donne plus envie de procrastiner, là?
3: Non, je suis pas d'accord avec ça, là, de rien faire. Là. Non, de rien faire sur ça, c'est facile. Pour combattre toute l'action qu'on a autour de nous, puis toute notre façon de vivre, c'est toujours être performant au maximum, puis toujours.
0: Mais si on revient à l'intention, disons que l'intention c'est de résister au système. Là, il me semble que la procrastination devient quand même connotée différemment, non?
3: Peut-être.
0: On te gagnera pas, je pense.
3: Non, mais je sais pas. Faudrait que je procrastine avec mon téléphone, par exemple.
0: Ah, OK.
3: Ça pourrait être positif pour moi de le lâcher puis de le mettre loin. de moi, n'est-ce pas? Le remettre à demain, mon téléphone. Ça, ce serait très bien. Mais sinon, c'est pas un mode de vie qui me tente. Toi,
0: je sais pas si ça me tente, mais en tout cas, je vais quand même assumer la chose puis te dire, m'a vous confier quelque chose.
3: Okay.
0: Moi, chez moi, sur ma table de travail, pendant 8 mois, sont restés là 2 exemplaires de mon livre Rue du Plessis que ma voisine Erika voulait que je dédicace. On la salue si elle est

0: à l'écoute. C'était étonnant parce que j'ai trouvé du temps au cours des 8 derniers mois pour faire de la radio puis du théâtre, mais j'en ai pas trouvé pour faire signer ça. Les livres d'Erika. C'est quand même absurde. Je dis pas que c'est un mode de résistance, mon affaire, mais quand même, je dirais pas qu'il y a une fierté, mais tu sais, on a tellement de choses à faire dans la vie. Je suis quand même content d'avoir assumé ça. En même temps, là, je m'étais dit, ce soir, je vais parler de ça au micro et je me suis arrangé pour les signer avant ça. Je suis allé y porter hier. Donc, c'est une histoire réglée. Es-tu normal, docteur?
1: Mais moi, ça, par contre, je peux des exemples comme ça.
0: Ah oui? Fait que donc, il y a...
1: Oui, oui, j'en ai des exemples comme ça aussi.
0: C'est quoi le moteur de ton inaction dans ce temps-là?
1: C'est comme, je suis débordée par autre chose, puis je le mets en arrière, puis je le fais pas. Comme moi aussi, je dois livrer un livre à quelqu'un, par exemple.
0: Ouais.
1: Je dois lui poster un livre dédicacé. Et je suis censée le faire depuis que mon livre est, que mon livre est sorti. Puis je sais qu'il faut que je le fasse parce que c'est quand même quelqu'un de très connu qui veut aller mon livre parce qu'il vient de Shawinigan aussi, qui est premier ministre, Jean Chrétien.
0: Jean Chrétien
1: vient de Shawinigan. Donc, on a un ami commun qui sait qu'il lui a dit son livre, c'est vraiment la vie à Shawinigan. Puis, mais je veux l'avoir parce qu'elle me fera une dédicace. Mais bien sûr, là, mon ami m'envoie l'adresse de Jean.
0: Là, c'est toujours pas fait.
1: C'est pas fait, j'ai honte. Mais là, maintenant que je l'ai dit à la radio, c'est certain que je vais le faire. Jean, je vous promets que je vous envoie mon livre dédicacé. Puis vous allez reconnaître Shawinigan et la rue d'où je viens.
0: Puis là, mettons que je te prends à brûle pour point, l'élan qui va te faire passer de l'inaction à l'action, ça sera quoi, tu penses? C'est-tu la honte de l'avoir dit en honte?
1: Ben, c'est un peu gêné, oui. C'est un peu gêné parce que c'est vrai que j'ai ça dans l'arrière de ma tête.
0: OK, ça traîne.
1: Ça traîne. Ça, c'est une chose qui traîne dans les choses que je dois faire. Puis j'oublie de le mettre sur ma liste.
0: Ah, ben c'est peut-être juste pour ça.
1: C'est juste pour ça, peut-être. Là, c'est sûr que ce soir, en rentrant, pour ma journée de demain, je le mets sur ma liste, puis je vais le mettre en haut de la liste. C'est vrai qu'il y a plein des petites affaires comme ça qu'on veut faire, puis on ne le fait pas sur le coup.
0: Fait que tu ne deviendras pas une lobo, mais
1: non,
0: quand même,
1: non, je ne deviendrai pas une lobo,
0: ça.
1: Mais j'ai quand même des défauts graves dans ce sens-là, que j'ai des oublis qui ne sont pas vraiment généreux de ma part.
0: Je rappelle que je suis en compagnie de Carole Laure, puis qu'on réfléchit ce soir au thème de l'action. Si vous avez envie de nous écrire, vous pouvez passer par la bulle de conversation. Un peu plus tôt, on a évoqué le fait que comme écrivaine, faut parfois savoir faire place à l'imprévu et accueillir les nouvelles idées qui se présentent à nous en cours d'écriture. Bref, que l'action, c'est aussi ça, donc savoir accueillir l'imprévu. Mais si on remonte au moment où tu n'avais pas commencé à l'écrire, donc ce roman-là, « Je ne m'éloigne jamais trop de la maison », es-tu capable d'identifier c'est quoi la nature de l'élan qui t'a poussé à te mettre en action? C'est-à-dire, qu'est-ce qui a fait que tu t'es dit à un moment donné, « Bon, là, c'est assez, faudrait bien que je l'écrive, là. »
1: Mais moi, c'est facile dans mon cas de savoir pourquoi j'ai commencé. Qu'est-ce qui m'a motivé?
0: Ouais. C'est quoi?
1: À motiver à écrire, d'abord, ma situation familiale me demandait d'être plus souvent à la maison. Je vais le dire quand même, une proche aidante, en pensant à toutes les proches aidants qui peuvent nous écouter. Donc, je sortais moins, puis j'étais beaucoup à la maison, puis je peux pas arrêter la créativité comme ça. Puis comme j'avais écrit beaucoup de films, puis que monter des films, c'était difficile, donc j'ai décidé, c'est venu naturellement. Mais pourquoi ce livre-là? C'est quoi? C'est ça surtout. Pourquoi? Parce que à l'âge où je suis rendue, je pense que c'est un phénomène pour bien du monde, parce que moi, j'ai beaucoup d'amis qui ont mon âge. On pense beaucoup à son enfance. Peut-être qu'on y pense à chaque étape, mais moi, j'y pensais moins, vraiment, quand j'avais 30 ans puis 40 ans. Je pensais plus à faire ma famille que dans le passé. Mais plus je vieillis, plus je m'ennuie énormément de la famille et de ce que j'ai reçu à travers cette famille d'adoption. Et ça m'habitait beaucoup, tous ces personnages m'habitaient beaucoup, puis toute la ville... Écoute, c'est tellement marquant d'être toujours dans la même maison, de 0 à 18 ans, la même maison, la même rivière à côté. Donc, c'est sûr que ça m'habitait. Et tous les souvenirs, les tristesses, pas seulement les choses belles, mais les tristesses, comment j'étais enfant, à quoi je pensais, mais je me dis, mais c'est bizarre. Je pense encore de la même manière. Je visite encore ma vraie mère que je connais pas. Je plonge encore dans la rivière.
0: Ça me fait penser à Robert.

0: plutôt écrire d'autres scénarios. Et c'est de l'écriture pareil. Tu te vends une page blanche pareil, puis faut convaincre les gens de mettre de l'argent dedans, tu sais, pour que tu puisses faire ton film. Non, c'est devenu très naturellement que je me suis assise et j'ai eu envie d'écrire mon enfance, mais mon enfance inventée aussi. C'est pour ça que c'est pas une biographie. C'est venu aussi du fait qu'il y a beaucoup de gens qui voulaient faire ma biographie. Tout le monde me demandait pourquoi, ça fait longtemps, là, ça fait depuis l'âge de 60 ans, mettons, pas avant, à partir de 60 ans.
1: Les gens sont mis à vouloir faire ça. Écrire, toi, tu t'es dit, on va le faire, puis je vais mettre un peu de...
0: Puis écrire ma biographie, ça me tente, je voulais pas que quelqu'un écrive ma biographie. Donc, c'est pas ça.
1: Puis j'entends aussi dans ce que tu dis que si tu n'avais pas fait ça, tu sais, je lisais dans le dossier cette semaine que passer à l'action, c'est se réaliser. J'ai l'impression que si tu ne l'avais pas écrit, tu serais peut-être passé à côté d'une partie de toi, d'une certaine façon, là.
0: Ben oui. Par exemple, tu vois... quand j'ai eu fini mon livre, j'ai dit à mon fils, tu vas lire mon livre. Il a dit, ouais, mais je suis pas pressé, moi je te connais.
1: Ouais, mais des fois, entre les lignes, c'est
0: les livres-là, mais j'ai dit, tu me connais pas comme enfant.
1: C'est ça.
0: Tu me connais pas comment est-ce... On se rappelle plus, quand on a des enfants, on se rappelle.
1: Non.
0: Il faut se rappeler de comment on était avant d'avoir des enfants.
1: Carole, avant d'accueillir notre invité, je lis rapidement deux messages qui nous ont été envoyés par des auditrices. Isabelle Vallée d'abord, qui répond à notre question, quel est le moteur de nos actions? Elle dit, l'injustice, depuis mon adolescence, je suis intolérante à l'injustice et c'est pourquoi je me suis toujours impliquée et que je m'implique encore dans des organismes de défense des droits. Il y a Nicole Bizier qui ajoute, à 75 ans, je crois que le moteur de mes actions, c'est le fait de me sentir utile par les connaissances que j'ai acquises pour aider ou par ma capacité d'entrer en relation affective avec mes enfants, mes amis ou avec les gens que je côtoie. Avoir des contacts vrais et authentiques avec des personnes, ça me nourrit et c'est ça qui me pousse à ne pas rester chez moi.
0: C'est bien.
1: C'est très beau, ça.
0: C'est beau.
1: Peut-être qu'on peut conclure nos échanges, Carole, en disant que le philosophe Alain était sur une bonne piste quand il a écrit que le secret de l'action, c'est de s'y mettre.
0: Oui,
1: simplement.
0: Absolument.
1: Dans tous les cas, merci pour ces beaux échanges, Carole, au cours des 4 dernières semaines. J'ai vraiment apprécié réfléchir à voix haute avec toi. Cela dit, ce n'est pas terminé encore. Là, c'est le moment de recevoir l'artiste et autrice Catherine Ouellette-Cummings. Elle a fait paraître l'essai Passer à l'action l'an dernier, en 2025. Je vous rappelle que vous écoutez Réfléchir à voix haute avec Carole Laure et Jean-Philippe Plot. 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
2: Mes plus grands bonheurs, peut-être que c'est quand on fait de l'action. Quand j'ai essayé de partir un syndicat, disons, dans un de mes milieux de travail, j'en ai passé plusieurs, mais à un de ces endroits-là, j'ai essayé de partir un syndicat. Ça n'a pas marché, je me suis fait mettre à la porte d'ailleurs, mais pour moi, c'était une partie du bonheur, parce que je chantais que les gars avec qui je travaillais en avaient besoin, que les filles avec qui je travaillais en avaient besoin de ça. Puis avec eux autres, j'ai essayé de le partir. Il y avait vraiment des injustices qui se vivaient dans ce milieu de travail-là. J'ai essayé avec eux autres de changer ça. Je n'ai pas réussi, mais je me dis qu'il n'y a absolument rien de perdu là-dedans. Tout ce qui s'est vécu là, ça ne peut pas faire autrement qu'une bonne journée éclatée.
3: Voici...
1: On était ici en 1983, puis je trouve ça très beau ce que cet homme disait à propos de l'action. C'est-à-dire que parfois on agit, mais on n'obtient pas les résultats escomptés. Puis même ça, selon lui, c'est positif, puis ça nous transforme. Maintenant, pour poursuivre nos réflexions sur l'action, on reçoit l'artiste et autrice de l'essai Passer à l'action, paru chez Éco-Société l'an dernier, Catherine Ouellette-Cummings. Salut.
4: Bonjour.
1: Bienvenue à l'émission. Je précise que ton essai est destiné aux 15 ans et plus, donc bientôt mon garçon de 11 ans pourra le lire, puis qu'on le trouve dans la collection, la très belle collection Radar. Mais là, avant de plonger dans le sujet, je te présente quand même Carole Laure. Catherine, Carole.
0: Bonjour Catherine.
4: Bonjour.
1: Catherine, qu'est-ce que tu penses de ce que le monsieur racontait dans l'archive? Personnellement, je trouve qu'il faisait preuve d'un bel élan vital. C'est-à-dire que moi, j'aime ça, l'idée que quand on se met en action, des fois, on réussit pas, mais c'est pas si grave finalement.
4: J'ai trouvé l'extrait vraiment touchant, puis effectivement, il raconte qu'il n'a pas réussi à bâtir le syndicat qui était l'objectif, mais il y a d'autres réussites qu'on entend dans son extrait.
1: Oui.
4: La relation qu'il a construite avec les travailleurs, travailleuses qui l'entouraient, ils ont partagé probablement des moments, des réflexions, des encouragements, puis ça, c'est aussi une réussite, mon avis.
1: C'est qu'on met souvent l'accent sur le résultat. Ton essai, je le disais, il est destiné aux jeunes de 15 ans et plus. Pourquoi avoir choisi ce public-là? Est-ce que tu les sens particulièrement...

0: Désintéressé face à l'action puis à l'engagement?
1: Non, pas du tout. Au contraire, ce qui m'a intéressé d'abord avec le public des 15 ans et plus, en toute honnêteté, c'est que moi, je suis la mère d'un enfant de 17 ans. Donc, les adolescents, je les côtoie. Mmh. Je les trouve extraordinaires. Puis, parler avec eux aussi, parce que dans mon essai, j'en ai rencontré plusieurs.
0: Ouais, c'était
1: vraiment très important, super enrichissant aussi. Et non, je les sens pas du tout désintéressés. Au contraire, ils sont engagés, ils sont informés, ils ont envie de faire des choses. Donc, c'était vraiment ça mon objectif, de les mettre en lumière aussi. Parce qu'on...
0: Mais tu dis qu'ils sont dans l'action, qu'ils sont très encouragés. J'ai l'impression, en tout cas, que de notre point de vue, mettons de 49, 50, 51 ans, on peut parfois se dire qu'ils sont justement désintéressés, qu'ils ne sont pas dans l'action. Pourquoi on a ce point de vue-là sur les jeunes? Est-ce que c'est un, comme on dit, un clash intergénérationnel?
1: les jeunes vivent dans le même monde que nous, mais ils l'abordent peut-être pas de la même façon que nous. Donc, ça peut créer peut-être une distance par rapport à ce qu'ils ou elles font. Mais il y a beaucoup de mouvements qui sont partis de la jeunesse, puis il y en a des très récents. Là, en 2019, les grandes marches pour le climat, on était des centaines de milliers dans la rue. Mais ça, c'est des mouvements jeunesse qui sont partis de jeunes du secondaire, du cégep, de l'université. Donc oui, ils font des choses. Après ça, on est tous dans un contexte particulier post-COVID aussi. Peut-être une désillusion qui se vit... Parce qu'après ces marches-là, il n'y a pas eu tant de résultats que ça. Mais ils continuent à faire des choses, à se regrouper, à militer, à être très actifs dans la société qu'on partage.
0: Une des choses qui m'a frappé dans les témoignages que tu as recueillis dans cet essai-là, Passer à l'action, c'est la fréquence du mot plaisir et la mention du besoin d'être ensemble qui revient très souvent. Question bête, mais en fait, je pense que non. Il n'y a pas de question bête. Est-ce qu'on finit par oublier que militer ou que l'action au sens large, ça peut être fondamentalement joyeux? Puis là, Carole va être contente que j'utilise le mot joyeux.
2: Oui, parce que je crois à ça, moi, oui.
0: As-tu l'impression qu'on oublie ça?
1: Oui. Moi, personnellement, je suis une personne introvertie, anxieuse sociale. Donc, avant chaque activité d'engagement que je fais, c'est quelque chose que j'ai tendance à oublier personnellement. Et pourtant, c'est fondamental. Les liens qu'on crée quand on s'engage avec les personnes qu'on rencontre, c'est à la base de tellement de plaisir ou de joie, justement. Il y a une des personnes que j'ai interviewées dans l'essai qui me disait il y a quelque chose de tellement fort qui se crée quand on milite ensemble, ça nous rejoint dans nos valeurs profondes. Donc oui, il peut y avoir beaucoup de plaisir là-dedans. Puis oui, c'est important.
0: Donc, ça transforme peut-être, l'environnement, ou disons, ça participe à changer le monde à petite échelle, mais ça transforme aussi les gens qui se mettent en action, c'est ce que j'entends, une espèce de transformation de l'intérieur.
1: Oui, tout à fait.
0: Je trouve ça beau, ça.
1: Mais je l'ai expérimenté moi-même, les personnes que j'ai rencontrées le nomment, elles aussi, chacune à leur façon. C'est vraiment fondamental, ce changement-là, à l'intérieur de nous. Et dans nos communautés immédiates aussi, dans la collectivité. Puis il y a des exemples dont je parle qui sont assez simples. La transformation d'une ruelle en ruelle verte, par exemple.
0: Ouais.
1: Puis à l'intérieur de ce nouveau milieu-là, il y a des enfants qui jouent tout à coup. Puis là, on les voit, puis on peut partager des moments, puis on peut partager une collation, puis tout ça. Puis dans le quotidien, ça fait une grande différence.
2: Je pense aussi que l'adolescence, tu rêves d'être partie d'un groupe, tu as envie d'être partie d'une gang. C'est une motivation aussi d'être ensemble. À l'adolescence en particulier, tu quittes le milieu, la maman et le papa, puis tu commences à aller vers l'extérieur, puis tu veux faire partie. Puis heureusement que des bonnes causes peuvent réunir des jeunes et les motiver à mort, tu vois.
1: Oui, oui, tout à fait. Et puis juste participer à un projet commun, ça peut être un projet culturel dans une école secondaire, le journal étudiant, par exemple, mais de créer quelque chose ensemble.
2: C'est fabuleux.
1: Il y a peu de choses là, qui équivalent à ça.
0: C'est un peu ce qu'on disait à la fin de nos échanges. Parfois, le secret de l'action, c'est juste de s'y mettre. Puis on rencontre des belles personnes. Parce que justement, dans l'action, il y a cet objectif-là de rencontrer l'autre. Dans ma préparation cette semaine, Catherine et Carole, je lisais que souvent, les deux principaux moteurs de l'action humaine sont la colère ou l'espoir d'un monde meilleur. Là, je te pose une question que je sais insoluble. Lequel de ces deux moteurs-là est le plus porteur?
1: Je pense que ça va ensemble bien souvent. C'est la colère qui initie peut-être le mouvement, mais avec l'espoir qu'il existe autre chose, des alternatives, d'autres solutions. Je pense que les deux sont importants.
0: Et toi, Catherine?

0: Catherine, personnellement, c'est quoi le principal moteur de ton engagement ou de ton action comme citoyenne?
1: Ben, ça dépend de mes engagements. J'en ai quelques-uns, mais un récent là, auquel je pense, au départ, c'était la colère. Pour plusieurs raisons. Puis je me suis dit, ben là, ça suffit à être fâché, il faut faire quelque chose. Puis j'ai joint un organisme, puis ça l'a... pas diminué ma colère, je suis encore fâchée, mais ça l'a apaisé, ou en tout cas, j'ai trouvé d'autres réponses à travers cet engagement-là, d'autres façons de créer du sens et du lien.
0: Ce qu'on entend, c'est que tu l'as canalisé ou métabolisé d'une certaine façon. Je t'amène un peu ailleurs. Il y a des personnes qui soutiennent que penser, c'est déjà une forme d'action. Selon toi, est-ce que réfléchir, c'est déjà commencer à agir, ou est-ce qu'il y a une vraie frontière entre la pensée puis le passage à l'acte? Puis là, je suis curieux de t'entendre, parce que moi, je pense qu'une émission comme la nôtre, c'est-à-dire une émission de réflexion, c'est déjà une manière de se mettre en action. Donc, je suis curieux d'avoir ton avis là-dessus.
1: Je pense que réfléchir, c'est fondamental. Puis oui, c'est peut-être une façon de justement amorcer une action.
0: Yes!
1: Par contre, je pense qu'il y a une frontière qui existe entre la réflexion et...
2: passer à l'acte.
1: Passer à l'acte. Puis ça se joue beaucoup dans la rencontre avec les gens. Moi, ce que je me suis rendu compte dans mon expérience, c'est que rencontrer d'autres personnes, ça permet d'éclairer ses angles morts, ça permet de se frotter à d'autres réalités, ça permet de créer des liens qui vont peut-être être durables avec d'autres personnes, puis c'est un peu à la base, finalement, du vivre ensemble, créer des liens, rencontrer des personnes qui ont d'autres réalités que la nôtre, des personnes qui ont des valeurs communes aussi, puis qui peuvent, juste d'âges différents, par exemple, puis nous apporter quelque chose. Je pense qu'il y a vraiment, vraiment quelque chose de très précieux dans ça, dans créer des liens.
0: On n'est pas une émission qui donne des conseils, mais je vais quand même me risquer avec cette question-là, Catherine. Qu'est-ce que tu répondrais à quelqu'un, un jeune ou une moins jeune, qui s'empêche d'agir parce que il ou elle se dit « Bah, de toute façon, ma petite action va rien changer pantoute. »
1: Ben, c'est sûr que c'est quelque chose qu'on entend souvent, puis je peux pas... je comprends pourquoi on dit ça. Il se passe des choses qui nous dépassent complètement. Ça peut être difficile d'imaginer avoir un impact, mais j'ai quand même l'impression que chaque petit geste a le pouvoir de faire boule de neige puis d'entraîner d'autres choses. Il n'y a pas de petite solidarité non plus. Puis, pour faire un lien avec l'extrait qu'on entendait au début, des fois, la réussite, c'est aussi... c'est pas mesurable. Il n'y a pas quelque chose qui est atteint. On n'a pas mis fin tout à coup au réchauffement climatique. Mais on a créé peut-être...
3: Du lien
1: avec un voisin, une voisine. Quelque chose qui va rendre la vie un peu plus douce pour cette personne-là. Puis pour nous aussi, donc... Non, il n'y a pas de petits gestes. Puis de commencer, ben, ça ne peut que donner quelque chose d'autre, finalement.
0: En terminant, Catherine Ouellette-Cummings, on rêve. Là. Disons que demain, tu deviens, dans un gouvernement de la sensibilité et de l'imaginaire, ministre de l'Action sociale et de la solidarité. D'abord, bravo pour la nomination. Quelle serait ta priorité pour encourager les gens à oser s'impliquer davantage dans leur communauté? Puis s'il y a des politiciens et politiciennes à l'écoute, on les salue, mais on prend des notes aussi. Hein.
1: C'est une question politique qui sort un peu du sujet. Peut-être un revenu minimum garanti à tout le monde qui permettrait d'avoir le temps de pouvoir s'engager, de pouvoir le faire à son rythme quand ça donne, sans avoir de stress financier, parce qu'on s'entend que des fois, c'est juste pas possible de le faire pour toutes sortes de raisons. Fait que,
0: Ben, on note ça. Catherine Ouellette-Cummings, artiste et autrice, on te doit l'essai Passer à l'action, paru chez Éco-Société l'an dernier dans la collection Radar. Merci, justement, d'être passé à l'action puis d'avoir accepté notre invitation. C'était très chouette de te rencontrer. Je sais que c'est une de tes premières entrevues à la radio. Je te dirais que tu as très bien fait ça, cher.
1: Merci beaucoup.
0: Ça sera un plaisir de te recevoir à nouveau à ce micro-là, éventuellement. Je te remercie et je te souhaite une belle fin de soirée.
1: Merci beaucoup.
0: Pour réagir à cette entrevue, passez par la bulle de conversation. Et sinon, ben, vous pouvez aussi nous écrire par courriel à l'adresse réfléchir@radio-canada.ca. Carole Laure, tu restes là?
4: Oui.
0: Il reste quelques minutes, puis après ça, on se dit salut.
4: OK.
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0: Saisir l'opportunité de voir le film Kairos. Cet été, j'ai vu le film québécois Kairos. C'est l'histoire de Manu, un comédien qui, à l'approche de la quarantaine,

trentaine, tente de relancer sa carrière après avoir passé un an à l'étranger. De retour au pays, il enfile sans succès les auditions et file de toute évidence un mauvais coton. Puis, une opportunité lui est présentée, celle d'animer une émission de radio de nuit où les réflexions philosophiques côtoient une tribune téléphonique. Une émission intitulée « Kairos ». Un des moments de tension du film, c'est le suivant. Manu saisira-t-il l'occasion de sortir de sa zone de confort pour essayer quelque chose de nouveau, soit faire de la radio? C'est ici que le titre du film prend tout son sens. Le kairos désigne le moment opportun, l'instant décisif où il faut agir. Il est donc directement lié à l'action parce qu'il ne suffit pas de savoir quoi faire, il faut aussi savoir quand agir. Le philosophe Vladimir Jankélévitch, qui a toujours les plus beaux mots du monde pour dire les choses, écrit à propos du kairos que c'est le temps T de l'opportunité unique. Avant, il est trop tôt, et après, ben, il est trop tard. Il se trouve que Manu accepte et se lance corps et âme dans cette aventure radiophonique-là. Chacune de ses animations est un micro-kairos en soi. Osera-t-il lancer en onde cette idée curieuse, celle-ci audacieuse ou encore celle-là, saugrenue? Oui. Et puis, c'est au tour des auditeurs et des auditrices d'être exposés aux défis que pose toute mise en action. Bien qu'ils soient à l'écoute, est-ce qu'ils vont saisir l'opportunité d'appeler Manu pour lui raconter ce qui les habite? Oui. Résultat, la magie du cinéma opère comme dans un rêve éveillé de Gaston Bachelard. L'animateur déclame avec cœur ses suppléments d'âme au micro et son auditoire l'appelle en retour pour lui raconter des fragments de vie. Et la philosophie devient action, c'est-à-dire que tous ces humains-là se mettent en mouvement pour se dire et dire le monde. Si c'était pas un film de fiction, là, on pourrait croire que l'humanité est en train de venir au monde pour vrai. J'ai vu ce film-là au cinéma Beaubien, dans le quartier Rosemont à Montréal. C'était un soir du mois de mai. Plus tôt dans la journée, l'algorithme des réseaux sociaux m'avait proposé la bande-annonce du film et ma curiosité a été piquée. J'ai écrit à mon amie Amélie pour lui proposer d'aller voir le film en soirée. Après quelques moments de tergiversation, dont je suis parfois le champion, elle a fini par m'écrire ceci. Si on reporte ça à plus tard, ben j'ai peur qu'on n'y aille jamais. On a donc saisi l'opportunité et on est allé voir le film Kairos, non sans être conscient que tout ça était une sympathique mise en abîme. En sortant du cinéma, on a marché, tantôt en silence, le temps de ressentir l'effet que le film était en train d'avoir sur nous, tantôt en prononçant quelques mots afin de vérifier si l'autre a retenu la même chose de telle ou telle scène. C'est alors qu'elle m'a dit qu'une des phrases fortes du film, à son avis, c'est celle-ci, prononcée par Manu. « Des fois, j'aimerais avoir une partition de vie ou un guide. » On s'est regardé, on a souri et on s'est dit que oui, c'est vrai que ça serait plus facile, mais qu'en même temps, ça serait mauditement plate hein, de connaître le tracé de nos parcours à l'avance. Et puis, on s'est rappelé une autre phrase importante du film, sans doute plus en cohérence avec ce que elle et moi ressentons. Une réflexion de l'ami de Manu, l'ironique et lucide Paul-Émile, qui dit « L'absurdité de la vie, c'est d'accorder une valeur au résultat, alors que c'est le processus qui est important. Y est là le sens. » Le philosophe Charles Pépin a écrit dans Philosophie Magazine sur le thème de l'action « Il faudrait refuser d'appeler action ce qui n'est que le simple déroulé d'un plan. La chose est de toute façon assez rare, dit-il. C'est simplement lorsque le déroulé de ce plan laisse de la place à de l'adaptation, du réajustement, de l'invention ou de l'improvisation que nous pouvons vraiment parler d'une action. Avant de conclure en ajoutant, la meilleure façon de rater un kairos est d'être trop concentré sur son objectif, sur son plan initial, sur son idée. Fermez les guillemets. Ben, j'ai soudainement envie de devenir un militant pour que le mot kairos soit adopté comme l'unique synonyme du mot vie. Retour dans le temps. Nous sommes en 2021. Mon amie Amélie et moi, on ne se connaît pas, mais sur Facebook, elle voit mon nom dans

dans la section « People you may know ». C'est qu'on a un peu le même réseau. Et après avoir osé m'écrire un message au sujet d'un livre que je venais d'évoquer dans une publication en ligne, ben je lui ai répondu que j'étais en train d'en terminer la lecture, assis à une table de mon café de quartier. Réalisant que l'endroit était à 200 mètres de chez elle, elle a saisi l'opportunité et s'est présentée devant moi. Une fois la surprise passée, j'ai refermé mon livre et je lui ai proposé d'aller prendre une marche. Ben, selon ses beaux mots, depuis, on n'a simplement jamais arrêté de prendre notre marche.

0: Alors, ce qu'on entend, c'est une des très bonnes pièces de la trame musicale du film Kairos, trame signée par le guitariste Danny Levasseur. Puis la pièce en question s'intitule « La rêveuse ». Cela dit, vous aurez deviné qu'un film qui parle d'une émission de radio de philosophie qui est diffusée la nuit, c'était pas mal dans mes cordes,
1: ah ben oui.
0: Propositions, mettons. Vraiment, je vous encourage à le voir, c'est très, très bon. Maintenant, Carole, toi, est-ce qu'il y a un moment en particulier dans ta vie où tu as senti que tu devais saisir une opportunité en particulier pour que ta vie poursuive son chemin dans le bon sens, mettons?
1: Oui, c'est arrivé. Des fois, c'est... Parce que c'est sûr que faut s'abandonner quand on décide de faire quelque chose, on dit c'est le bon moment pour faire une chose, mais il y a un risque d'échec aussi avec ça, tu comprends? Ça m'est arrivé au moment où, tout d'un coup, dans mon métier, on dit toujours que c'est très facile, on reçoit des offres quand tu es artiste, tu reçois des offres de films, de ci, de ça, mais tout d'un coup, moi, je voulais faire un spectacle avec la musique de Lewis et avec de la danse contemporaine, puis j'avais tout réuni, tout le monde, puis j'avais mis ça ensemble. Et puis, je voulais faire ça au Bataclan.
0: Et non, là, on parle du Bataclan en France.
1: Bataclan à Paris, oui. Uh-huh. Tout le monde connaît ça maintenant pour des mauvaises raisons. Et les agents de cinéma, puis les gens de mon entourage qui m'aidaient dans la carrière cinématographique me disaient, mais non, tu peux pas faire ça, t'as pas de tube à la radio, tu peux pas. C'était une bataille énorme, puis ils m'ont fait très, très peur en disant, ne le fais pas. Fais pas ça, t'as pas de tube à la radio, ça va pas marcher. Et moi, je me disais, mais c'est pas possible, on a tout préparé, on a répété. J'avais pas seulement moi d'investi, il y avait l'équipe aussi. Et j'ai décidé, j'ai été dans l'action vraiment épeurante. Quand même, là, j'ai
0: eu très
1: peur, je me suis lancée quand même de le produire moi-même, de le faire quand même.
0: Aïe, aïe, aïe.
1: Et là,
0: ça veut dire beaucoup de sous, là.
1: Oui, ça veut dire que je pouvais tout perdre. Je pouvais faire vraiment un échec que je n'aurais pu rien faire, là. Je mettais tout le personnel autour de moi qui m'aidait avec le cinéma à dos.
0: Mais là, excuse-moi, je t'interromps deux secondes. Là. On se demandait ce soir quel est le moteur de nos actions. Là, c'était quoi? Je veux dire, est-ce que tu sentais à l'intérieur de toi, je sais pas, une espèce d'émotion qui disait... Tu dois aller par là, sinon tu vas passer à côté de toi-même.
1: Oui, parce que j'y croyais à ce spectacle. Je croyais avancer vers quelque chose. Tu sais, l'art aussi, c'est pas juste d'avoir des propositions, c'est le désir de faire quelque chose que tu as créé.
0: Ouais.
1: Et puis de l'amener. Tu peux pas désirer dans ta chambre puis que ça se passe rien que dans ta chambre. Tu as envie que ça rejoigne le public. C'était important à ce moment-là de ma vie de faire ça. Ça m'aidait à vivre mieux. Puis ça m'aidait. Je me sentais à ma place à faire ça. Donc, j'ai pris ce risque financier. J'ai eu vraiment peur là, quand j'ai vu sur toutes les affiches partout dans Paris. Puis on m'a dit, il n'y aura personne dans la salle.
0: Waouh, ça, c'est ce qu'on appelle, comment dire, mettre l'autre en confiance.
1: C'était terrible. Vraiment,
0: voyons donc, on t'a dit ça.
1: Je pense que on me disait ça, les agents de cinéma ne voulaient pas que je fasse ça. Ils voulaient que je reste dans le cinéma. Puis c'est vrai que j'avais une tendance à refuser beaucoup de choses, parce qu'en même temps, j'élevais mes enfants, puis j'étais une mère de famille, puis j'avais pas envie de faire trois films avec Alain Delon, comme je t'ai déjà dit. J'avais pas envie de ça, moi. Je choisissais.
0: Tu sentais que ton cœur et ton âme t'amenaient ailleurs.
1: J'étais passionnée. La passion était mon moteur. Mm. J'avais le désir de chanter de la musique de Lewis sur une scène à Paris, avec de la danse, avec des musiciens que j'aimais beaucoup. Et j'étais au piano parfois moi-même. J'adorais, j'avais envie de ça.
0: Donc malgré l'avis des experts et tout ça, tu y es allé, visiblement.

0: Ça a bien marché, je ouais, lisais, ben, je suis allé dans les archives cette semaine,
1: ça a cartonné, ça a prolongé, ça a fait que j'ai fait l'Olympia après, puis j'ai fait plein de concerts, mais ben, j'aurais pu perdre, je comprends ça, j'aurais pu perdre.
0: Ben, je pense qu'on peut retenir de ça que quand on entend cette petite voix-là, ouais, je pense qu'il faut pas savoir passer à l'action. Carole Laure, je te remercie d'avoir accepté de sauter dans l'aventure de cette émission-là, le temps de 4 épisodes, vraiment, c'était un grand plaisir, j'espère qu'on va pouvoir te réinviter la saison prochaine.
1: Oh, ben, moi, j'aimerais beaucoup ça parce que j'ai adoré faire ça avec toi. Vraiment bien.
0: Kim Leblanc,
1: merci beaucoup de m'avoir. Merci beaucoup, beaucoup de m'avoir invité d'ailleurs.
0: Ben, ça fait grand plaisir, cher. À la recherche, justement, c'est Kim Leblanc, sélection d'archives, Marianne Desbiens, animation, Carole Laure, que j'espère retrouver un jour. Animation, réalisation, c'est moi, Jean-Philippe Plot. Le mot de la fin revient ce soir à Albert Camus. Je sais que l'humain est capable de grandes actions, mais s'il n'est pas capable d'un grand sentiment, il ne m'intéresse pas. C'est un peu sévère, je trouve, mais je me suis dit que ça donnait de la matière à réfléchir jusqu'à dimanche prochain. D'ailleurs, dimanche prochain, pour 4 semaines, c'est Micheline Langteau, oui, qui va prendre le relais de la co-animation. D'ici là, prenez soin de vous et des autres. Merci encore, Carole, puis je te dis à très vite.
1: Merci à toi.
0: Salut.
1: Salut.
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1: Bonsoir, ici Marc-Antoine Leblanc. Voici vos informations. Le premier ministre Mark Carney a ouvert le premier sommet canadien de l'investissement à Toronto. L'événement organisé par le premier ministre vise à redorer l'image du Canada auprès des investisseurs étrangers afin de générer 1 000 milliards de dollars d'investissement privé au cours des 5 prochaines années. Voici Mark Carney lors de son discours d'ouverture.
2: Le fédéral et les provinces et territoires travaillent de concert pour créer une économie canadienne unifiée en éliminant les obstacles commerciaux internes et en mettant en place rapidement des infrastructures nationales essentielles.
1: Le chef du gouvernement doit s'envoler pour l'Europe mardi. Il doit prononcer un discours au Parlement européen à Strasbourg, en France. Selon des sources de Radio-Canada, le gouvernement fédéral tente de se rapprocher du marché européen sans toutefois adhérer officiellement à l'Union européenne. Politique québécoise maintenant. Le Parti libéral du Québec a dévoilé son cadre financier au 18e jour de la campagne électorale. Le plan libéral prévoit des promesses de 12 milliards de dollars en 5 ans et le retour au déficit zéro en 2029-2030. Les engagements du parti sont financés principalement par les économies découlant de la réforme de l'État et le maintien de transferts fédéraux. Voici le chef libéral, Charles Milliard.
3: C'est pas le temps de céder au chant des sirènes. C'est pas le temps de céder à la facilité. C'est pas le temps des dépenses électorales bonbons ou des baisses d'impôts, certes séduisantes, mais peu réalistes dans le contexte actuel. Alors moi, je n'ai pas l'intention de gagner la confiance des Québécois à coup de chèques de 100 $ ou de crédits d'impôt de 200 $. On veut gagner la confiance des Québécois par notre vision, par notre sérieux et par la qualité de ce qu'on vous présente ce matin.
1: La co-porte-parole de Québec solidaire, Rue Bagazal, déplore que les libéraux prévoient plafonner à 1 % les dépenses jusqu'en 2030, estimant qu'il s'agit de coupures et d'austérité. Et d'ailleurs, toujours sur les promesses électorales, le Parti québécois et Québec solidaire ont promis des mesures pour soutenir les femmes victimes de violences. Le PQ créerait 6 nouvelles maisons d'hébergement dans des régions jugées prioritaires, tandis que QS s'engage à développer une plateforme numérique permettant aux femmes victimes de cyberintimidation d'obtenir de l'aide. Plus de 60 fermes du Québec, oui, dont 8 en milieu urbain, ont accueilli des visiteurs à l'occasion des 22e portes ouvertes sur les fermes du Québec, organisées par l'Union des producteurs agricoles. Une journée qui a permis aux agriculteurs de sensibiliser le public sur le chemin que parcourent leurs aliments entre les champs et leur assiette. Le président de l'UPA, Martin Caron, a affirmé que le gouvernement provincial devait montrer l'exemple